0: est la suivante. Oui. Tout le monde parle de la campagne électorale. Oui. Comment ça se fait que ce soir, on ne reçoit pas les cinq chefs? T'es-tu rendu moins big que t'étais? Qu'est-ce qui se passe exactement?
1: Non, on est assez big pour avoir décidé qu'on était pour les recevoir la semaine prochaine. On va laisser passer des bas, on va leur laisser un peu de temps pour se mettre le pied dans les plats. Et on va les recevoir la semaine prochaine.
0: Et ça va être un après l'autre?
1: Non, ça va être tous ensemble, ça va être un gros bordel.
0: Oh, ben ça donne bien parce que moi, mon choix est pas fait, je suis indécis. Est-ce que le tien est fait, mon cher Guy?
1: Oui, j'avais voté pour indécis.
0: D'accord!
1: Avant de commencer, je voudrais vous dire qu'on a un nouveau réalisateur parce que Manon nous a quittés au printemps dernier. Non, elle est pas morte, non, elle est là, morte. Elle est chez elle.
0: Elle nous regarde.
1: Allô, Manon. Il s'appelle, notre nouveau réalisateur s'appelle Raphaël Marleau. Bonsoir, Raphaël.
2: Allô, allô.
1: Bienvenue dans l'équipe.
2: Merci,
0: Guy. On l'applaudit.
1: Mais, Raphaël, je veux juste te dire qu'il y a bien des chances que je t'appelle Manon.
2: OK.
1: Si leur équipe était un parti politique qui gagnerait sûrement les prochaines élections, voici l'entraîneur-chef des Canadiens de Montréal, Martin Saint-Louis, le directeur général, Kent Hughes.

0: Messieurs, bienvenue à Tout le monde en parle. Martin, c'est déjà un habitué. Ken, c'est la première fois.
1: Cueil de star.
0: Hier soir, le Canadien a remporté ses deux matchs préparatoires. Vous entamez votre cinquième saison dans vos postes respectifs. Martin, on vient de t'offrir une prolongation de contrat de 4 ans. Ça s'est réglé en une seule rencontre parce que l'argent n'était pas un enjeu pour toi. Faut jamais dire ça dans une négociation. Mais qu'est-ce qui te motive à vouloir rester aussi longtemps avec le club?
2: Ben, je pense que c'est l'environnement qu'on a créé, tu sais, puis de la progression qu'on fait année en année, puis le monde que je travaille avec tous les jours, c'est, tu sais, c'est, je fais ce que j'aime avec du monde incroyable.
1: Combien? On jase?
2: Ah, ben, ça s'est fait vite. Fait
1: que... Ah! En dessous du marché, maintenant.
0: Ken, quand vous avez embauché Martin, il n'y avait pratiquement pas d'expérience comme coach. Ça a pris tout le monde par surprise. Votre choix, vous aviez pris un gros risque. Là, vous devez être assez fier, quand même.
2: 100%.
0: Oui.
2: Très fier, mais pas surpris.
0: Pas surpris. Non. Le Canadien a connu l'an dernier une saison exceptionnelle. Cole Caulfield a marqué 51 buts. Nick Suzuki a récolté 101 points, des plateaux jamais atteints en plus de 30 ans. Et vous avez perdu en finale de l'Est contre la Caroline, qui est devenue l'équipe qui a remporté la Coupe Stanley. Bravo! Est-ce qu'on s'entend pour dire que la reconstruction, c'est pas mal fini?
2: Ben, je te dirais qu'on continue à construire. Tu sais, c'est nous autres, c'est ça. Je pense que notre but tout le temps, tu sais, c'est pas nécessairement de mettre une date puis de ça va prendre ce temps-là. C'est de continuer à progresser. Puis quand tu as une saison comme l'année passée, tu sais, ben tu réalises, c'est là qu'on est là.
0: Ouais.
2: Tu sais, puis tu sais, ça veut-tu dire qu'on va continuer à améliorer ce niveau-là toutes les années? Je sais pas. Mais moi, je suis confiant à la manière qu'on fait les choses, qu'on est capable de continuer à s'améliorer. Puis est-ce que ça va être assez, ça, pour nous amener à notre but ultime? On va voir.
1: Il y a plus de pression. Il y a plus de pression quand on coach avec une équipe qui s'est rendue loin qu'une équipe en reconstruction. Là, on a les attentes. Là, on veut que vous ayez jusqu'au bout. Là. La sentez-vous, ça, ou moins?
2: Oh, je te dirais pas vraiment.
1: Non?
2: Je te dirais, tu sais, c'est facile de faire embarquer là-dedans puis juste à penser que, tu sais, si tu vas plus loin que l'année passée, si c'est-tu la seule chose de mesurer notre succès, tu sais, je pense que c'est pas juste si tu vois ça comme ça.
0: Ouais.
2: Fait que moi, je vois pas ça, cette pression-là. Je pense que c'est de rester au jour à jour pour aller gagner chaque journée. Puis, tu sais, le processus, nous autres, je pense, depuis qu'on a commencé, c'est vraiment le focus. On peut pas contrôler, qu'est-ce qui se passe alentour de nous autres, les conversations, les attentes ici. On peut pas contrôler ça. On est vraiment fiers de où est-ce qu'on est.
0: Mais on peut pas contrôler les autres équipes non plus.
1: Non plus.
0: On peut pas contrôler
1: blessures.
0: Les blessures. Est-ce que le directeur général est aussi enthousiaste que l'entraîneur?
3: Oui.
0: Il l'a pas dit à sa face, mais...
1: J'ai une deuxième chance, oui!
4: Je dirais que j'ai une discussion avec Steve Yzerman.

0: été, qui était le gérant des toits. Puis, je pense qu'on est toujours en doute un peu plus
1: ah ouais.
0: comme gestionnaire. Puis Steve, il est parti à Rio, puis il dit, vous êtes dans une très bonne place comme organisation. Il dit, c'est normal. On pense tous que nos équipes peuvent s'améliorer plus qu'on ne réalise pas à quel point on est rendu.
2: Ken, tous les yeux ont été rivés cette semaine sur la nouvelle acquisition du club, le vétéran Chris Kreider, celui-là même qui avait blessé Carey Price lors de la finale de conférence contre les Rangers en 2014. Kreider a toujours dit qu'il s'agissait d'un acte qui n'était pas intentionnel. Carey Price a confirmé d'ailleurs, mais plusieurs pensent que ça a coûté une Coupe Stanley aux Canadiens de Montréal. Pensez-vous que les partisans vont lui pardonner?
0: Je crois que oui. Je pense qu'ils vont l'apprécier pour son effort, pour le caractère qu'il a comme personne. Je pense que Martin Connie a été coéquipier.
2: Oui,
0: c'est rare de
2: ils ont joué sur le même trio.
0: Oui. Puis Gortz aussi, Jeff Gorton, James Ramsey. Alors, c'est sûr que côté de caractère, on a eu beaucoup de témoins qui parlent bien de lui. On est fiers et contents de l'avoir avec nous.
2: Toi, Martin, tu as joué avec lui. Pour la première fois, tu vas avoir à coacher un ancien coéquipier, un ami. Ça se passe pas toujours bien, ça. Il y a Jacques Lemaire qui a joué avec Guy Lafleur pendant des années. Quand il est devenu son coach, il l'a poussé à la retraite parce qu'il lui faisait jouer sur le banc. On se rappelle de la chicane entre Mario Tremblay et Patrick Roy, qui a mené Patrick Roy au Colorado. Comment tu vas négocier ça, l'amitié et l'autorité?
3: Ben honnêtement, tu sais, quand que moi j'ai joué à New York mes deux dernières années, lui ça faisait 2 ans qu'il était dans la Ligue nationale, genre, tu sais, fait que
4: il était jeune,
3: moi j'étais vieux, puis je te dirais que je le coachais beaucoup dans ce temps-là, surtout quand il jouait sur ma ligne. fait que tu sais, puis j'ai puis Crides, il reste au Connecticut l'été.
2: Ça c'est ton coin, ça, ouais.
3: Fait qu'on on est dans le même cercle un petit peu, puis il y a une couple d'été que je travaillais avec lui one on one, sur la glace.
2: Ouais.
3: Et puis c'est lui qui m'avait appelé pour mon aide. Fait que tu sais, c'est la relation de coach puis joueur est déjà comme
2: établie, ouais, c'est ça.
4: Fait que, mais as-tu hésité, est-ce qu'il vous a appelé avant, dire est-ce que les gens de Montréal sont encore fâchés contre moi, est-ce que c'est une bonne idée de venir?
3: Je sais pas, ça c'est.
0: Je dirais que...
5: Hey, des bons trucs de coach! On fait une passe!
0: Ouais. Je pense qu'il... Non. Peut-être non. Que s'il a exprimé ça, c'était pas à moi. Tout de suite au départ, dès qu'il a passé les waivers, puis il est devenu autonome, on a reçu l'appel pour s'éduler un appel ou un Zoom. Puis il nous a dit tout de suite qu'on était parmi les favoris de sans avoir eu la chance de nous parler. Puis il n'a jamais exprimé qu'il était inquiet à ce niveau. Peut-être que oui, mais il ne l'a pas avoué.
2: Kreider, il est américain et il a tenu à signer à Montréal. Et depuis quelques mois, il y a plusieurs joueurs américains qui ont demandé à être échangés, retournés aux États-Unis. Ce n'est pas le cas des joueurs américains du Canadien. Caulfield, Hudson, Fowler semblent très heureux à Montréal. Qu'est-ce que vous mettez dans leur Gatorade?
3: Qu'est-ce que tu mets? Je
0: le passer, hein?
5: Bien joué.
3: Non, mais je pense que le monde, les joueurs ici ou les joueurs par ailleurs, je pense qu'ils voient notre cheminement, que c'est l'environnement qu'on a mis en place qui nous a permis de la possibilité de bâtir une culture. Tu sais, parce que tu bâtis pas une culture, tu bâtis un environnement qui va te donner l'opportunité de culture de grossir.
2: Ouais, ouais, ouais.
3: Puis, je pense que les joueurs, ils aiment venir au travail, ils aiment venir jouer au hockey, ils aiment venir pratiquer.
2: Ils passent l'été au Québec,
3: beaucoup,
2: en plus, ouais.
3: Tu sais, fait que je pense, tu sais, puis c'est le Ligue nationale, c'est un petit monde. Fait que ça communique, ça se parle beaucoup. Fait que je suis pas surpris que les joueurs viennent ici, puis c'est chapeau à nos joueurs qui gouvernent cet environnement-là qu'on a.
2: Martin, on va te regarder t'adresser à tes joueurs après le 7e match de la série contre les Sabres de Buffalo en mai dernier. Manon.
6: So we lost game one. What did I tell you? What do we need to do when we lost game one?
7: Win two in a row. You did that. Right? And after that, it was seesaw. But that's what happens when you win two in a row. You take control of the situation. You know? For me, we
1: know what's coming, right?

0: Believe it! The show goes on!
1: Qu'est-ce qui est préparé et qu'est-ce qui est spontané quand tu t'adresses à tes joueurs, quand tu fais des pep talks?
2: Ah, c'est beaucoup spontané. Tu sais, ouais. Ça, c'est vraiment. Je pense que quand tu adresses ton équipe avant un match, tu as des choses que tu veux aller vers, puis là, tu y vas. Après un match, c'est vraiment. C'est spontané, c'est émotif. Tu sais, puis c'est pas. Tu sais, avant les matchs, c'est pas comme si je prépare des speeches, tu sais, parce que tu peux pas. Motiver tes joueurs à toutes les games. Moi, je leur ai dit, moi, je suis pas ici pour vous motiver, mais il y a des moments d'une saison, il faut t'es inspirer, ça, c'est sûr. Mais je sais pas son quand, ces moments-là. Tu sais, faut-tu faire confiance à ton jugement, de temps en temps, mais t'inspire.
3: Mais là, on vous voyait vous regarder, puis vous trouviez ça pas mal drôle.
2: Oui, c'est quand même.
3: C'est pas pareil. On le vit, c'est pas
2: ouais,
3: pareil de se voir.
2: Oui, mais je sais que quand, puis il y a des caméras, fait que ouais. Je sais que je vais m'exposer un petit peu, puis je sais que je vais peut-être avoir l'air fou, puis ouais. Ça me dérange pas. T'sais, moi, je suis confortable de d'être moi-même. Pis...
3: Vous êtes dans la bonne chaise. C'est important de choisir la bonne chaise.
2: Ouais, ouais.
1: Martin, dans la série La Reconstruction qui est diffusée sur Crave, on constate que tu utilises très souvent un mot anglais qui commence par « fuck », fini par « king ». Quand tu t'adresses à tes joueurs, la question qui tue. Trouves-tu que tu donnes le bon exemple aux jeunes?
2: Du tout. Puis, parce que nous autres, on les voit, les épisodes l'été, tu sais, parce qu'on est, on a toujours le dernier mot là-dessus, mais c'est ça, je disais à Jeff Gordon, tu sais, puis, parce que ma femme, elle me dit, il me semble que tu sacs beaucoup, tu sais. Parce que c'est pas comme si je sac à maison, mais je sais pas, tu sais, des fois, peut-être, ça me donne du temps pour chercher mes mots, je sais pas. Mais je vais essayer de m'améliorer.
3: Ouais, mais en français, c'est un animal. Hein? Ouais. Un peu de fuck, c'est un animal.
2: Ouais.
1: Kent, après chaque match avec le président des opérations hockey, Jeff Gordon, vous descendez dans le bureau de Martin pour faire un post-mortem de la partie. On va regarder à quoi ça peut ressembler après une défaite.
3: Abraf! OK.
1: Raphaël. Bon, là, je l'ai eu.
4: To me, it's like the biggest joke of it all. Yeah. Like, I don't like it at all. I have a fucking really bad taste in my mouth how we just fucking played in the third period. And it's a fucking embarrassment to all of us. Fucking people are streaming out of this place 11 minutes ago. It's a fucking joke. We don't fucking want this shit.
5: First goal, very deflating. Okay. And then two penalties back to back.
6: That's a big reason why we brought Marty in. It's because we knew him and we knew that we would all be able to do this together and there wouldn't be a big sensitivity thing. So we're able to avoid that. But after games, it doesn't mean that when we walk out the door, Marty's not saying things like, you know, these guys.
1: Finalement, qu'est-ce que tu dis quand ils ont le dos tourné?
7: Il parle de Jeff. J'ai rien dit.
1: Non, c'est vrai. Non. C'est vrai. Un gentleman.
3: Non-verbal parlait pareil.
2: Honnêtement, je pense qu'on se connaît tous comme personne. Tu sais, puis c'est des moments où que je connais Gore, je connais Ken, puis c'est pas quelque chose qui va m'empêcher de dormir ou que ça va gâcher ma journée le lendemain. Tu sais, on est très proches, puis on sait comment qu'on est.
1: Non, hein?
2: Puis on se connaît.
1: Kent, d'après ce qu'on a vu, vous êtes le bon cop, puis Jeff Gordon, lui, est le bad cop.
7: J'espère que Jeff écoute le programme.
1: On le salue.
7: Ce soir.
1: C'est pas tous les directeurs généraux qui sont aussi proches du vestiaire, mais vous, vous y tenez. Pourquoi?
7: Peux-tu répéter?
1: Oui, pourquoi vous tenez à aller dans le vestiaire?
7: Oh, le vestiaire des coachs, pas. J'imagine que les coachs aimeraient qu'on attend le lendemain.
1: Mm-hmm.
7: Martin me connaît assez pour savoir que je veux partager mes idées, mes pensées tout de suite.
1: Tout de suite.
7: Puis je veux parler de qu'est-ce que j'ai vu, je veux entendre qu'est-ce qu'ils ont vu avant qu'ils ont la chance de regarder le vidéo. Parce que dès qu'ils commencent à regarder le vidéo, ça va être plus la structure de l'équipe, tandis que les joueurs.
3: Et le coach, lui, il pense quoi que ces deux boss, ils viennent le voir?
2: C'est pas moi qui ai envoyé les questions, hein? C'est pas moi qui ai

0: Brouiller les questions.
1: Le contrat est signé, Martin. T'es correct. Mais toi, c'est comment de voir tes boss débarquer? Tout ça, ça va?
0: Non, ça, honnêtement, tu sais, c'est moi, depuis qu'on a commencé ça ensemble, c'est puis j'ai rien à comparer parce que c'est ma première expérience. Mm-hmm. Fait que depuis qu'on a commencé, ils descendent. Puis des fois, c'est sûr, ils sont plus de bonne humeur que d'autres fois.
2: Mais en général, pas dans le même bateau que
0: vous. On a toutes les bonnes intentions. On essaie toutes de pousser le groupe d'en avant. Tu sais, fait que moi, ça.
3: On dirait que ça marche, en tout cas.
0: Oui, oui, je prends pas ça personnel. Je pense, puis on a tous nos moments, mais je te jure, on prend pas ça personnel.
3: Mais en tout cas, le printemps dernier, vous nous avez fait vivre toute une expérience, vraiment, le Québec en entier. Probablement tous les fans du Canadien au Canada, parce qu'il y en a beaucoup. On voit beaucoup de chandails rouges dans tous vos matchs. J'espère que vous allez connaître une excellente saison. Vous en allez demain à Trois-Rivières continuer votre... Merci, messieurs. Merci infiniment d'avoir été.
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7: Bonsoir, ici Marc-Antoine Leblanc. Voici vos informations. Les habitants de l'archipel français de Saint-Pierre-et-Miquelon, près de Terre-Neuve, ont eu de la grande visite. Le premier ministre du Canada s'y est rendu pour une série d'annonces en compagnie du président français. Comme l'explique Christian Noël, c'est un nouveau chapitre du rapprochement entre le Canada et l'Europe qui s'est écrit.
8: C'est la première visite officielle d'un premier ministre canadien dans l'archipel français.
9: Et votre présence témoigne de la solidité de cette relation ancienne qui unit nos deux pays.
10: Seulement quelques kilomètres séparent le Canada et la France, le point le plus rapproché.
8: Le premier ministre Mark Carney et le président Emmanuel Macron ont souligné l'histoire en rendant hommage aux victimes de Saint-Pierre-et-Miquelon durant la Deuxième Guerre mondiale. Puis, ils ont discuté de l'avenir et de leur collaboration accrue, notamment en économie, en défense et dans les changements climatiques.
10: Nous avons intensifié notre coopération sur les grands enjeux technologiques et géopolitiques de notre époque.
8: Les deux pays demandent à leurs agences spatiales de développer et de partager des rampes de lancement et des systèmes de réception terrestre pour améliorer les communications par satellite. L'idée est de s'affranchir de la dépendance du secteur américain des télécommunications.
9: Le partenariat entre la France et le Canada ont un sens ici en particulier. En matière de spatial, où le partenariat est clé, où nous voulons aussi évidemment le déployer ici.
8: Cette visite survient alors que le président Trump vient d'annoncer une nouvelle entente militaire avec le Groenland et le Danemark. Et même si des détails restent à confirmer, on en comprend que l'armée américaine pourrait avoir davantage de liberté sur le territoire du Groenland.
9: Nous annonçons aujourd'hui la création du Forum de recherche polaire.
8: Et c'est ce qui met fin à la visite éclair de Mark Carney de quelques heures à Saint-Pierre-et-Miquelon, parce qu'il doit être de retour à Ottawa ce soir pour rencontrer le premier ministre norvégien. Ici Christian Noël, Radio-Canada, Saint-Pierre-et-Miquelon.
7: À la veille de la rentrée parlementaire à Ottawa, les partis d'opposition affûtent leur stratégie et se préparent à des élections partielles qui pourraient être déclenchées dans plusieurs circonscriptions. Le caucus du Bloc québécois a été réuni en Outaouais et le chef conservateur Pierre Poilievre a tenu un rassemblement en Ontario. Estelle Côté-Sroquin.
11: Le Bloc québécois entrevoit un automne chargé et mouvementé à la Chambre des communes.
12: C'est une dynamique extrêmement particulière.
11: Le chef Yves-François Blanchet estime que les élections québécoises, le dépôt du budget fédéral et les élections de mi-mandat aux États-Unis demanderont de l'agilité aux partis d'opposition.
12: On va tirer notre épingle du jeu.
11: Il souhaite qu'Ottawa adoucisse sa relation avec Washington et que le gouvernement en fasse plus sur le plan de l'environnement et protège mieux le secteur culturel.
13: On est même capable de collaborer
2: à condition que ça mette un terme à cette pratique que ce qui est québécois sert de monnaie d'échange pour protéger ce qui est ontarien ou ce qui est pétrolier.
11: Des élections partielles pourraient être déclenchées à tout moment, dont trois au Québec. Le Bloc est confiant de pouvoir

0: Regardez la circonscription de Saint-Hyacinthe-Bagot-Acton. Et le chef conservateur est déterminé à protéger Brantford-Brent-Sud. Une circonscription où Pierre Poilievre s'est offert un bain de foule dimanche. Une façon de minimiser la démission du conservateur qui l'a laissé vacante et l'occasion de marteler ses priorités.
1: On veut vous économiser pour que vous puissiez acheter de l'épicerie, de l'essence, logement abordable.
0: Pierre Poilievre ne manque pas d'attaquer le premier ministre en lui rappelant que le Parlement est au Canada et non en Europe.
1: By the way, our parliament is in Ottawa, not in Europe.
0: Après deux visites en territoire français, Mark Carney s'envolera lundi pour New York pour participer à l'Assemblée générale des Nations unies. Ici Estelle Côté-Sroka, Radio-Canada, Ottawa.
2: Politique québécoise maintenant. Christine Fréchette juge qu'une alliance est possiblement en train de se former entre le Parti conservateur et le Parti québécois. La chef caquiste a dit constater des rapprochements idéologiques de plus en plus récurrents entre les deux partis. Voici Christine Fréchette.
3: Je dis qu'il y a une alliance qui semble être en train de se former parce qu'il y a une convergence dans les vues, dans les orientations, dans les politiques. Je suis pas convaincue que tout le monde du côté du Parti québécois va être à l'aise avec ça, mais quand on regarde leur politique d'austérité, quand on regarde leur politique nataliste, je me dis, il y a quelque chose qui est en train de se forger. Puis là, j'ai vu que du côté du TGV, M. Duhaime endossait aussi la proposition, la position de M. Paul Saint-Pierre Plamondon. Alors, on dirait que de part et d'autre, il y a l'air d'avoir une bonne entente et puis une convergence de vues.
2: Le chef du Parti québécois, Paul Saint-Pierre Plamondon, a rejeté ces accusations. Il affirme que son parti et les conservateurs sont aux antipodes sur l'avenir du Québec, sur la langue française, sur l'immigration et sur les questions sociales.

0: On vient d'écouter une chanson d'Erita Mitsuko en hommage à Catherine Ringer, dont on a appris le décès cette semaine. C'est un groupe que j'aimais particulièrement. Ils incarnent avec fougue et vérité Pauline Julien et Gérald Godin. Voici Suzanne Clément et Patrice Dubois.
1: On s'est trouvé en violon au salon des partenaires. Puis là, la soirée commence, c'était vers 7h30. André Mélan, André Messieux, Marie-Anna, sa mère, Rapiti, Roland, Assisi. Le petit bonheur, ici, sous les blancs, sans décolleté, puis c'est beau quand ça lève à faire les choses en France. On vient d'arriver, petit couvent, il y a aussi.
0: Bonsoir à vous deux, bienvenue à tout le monde.
2: Bonsoir.
0: Vous êtes les têtes d'affiche du film Pauline Julien, Femme Pays, magnifiquement réalisé par Anaïs Barbeau-Lavalette. Un film qui m'habite encore deux semaines après le visionnement. Suzanne, tu deviens littéralement la chanteuse Pauline Julien. Patrice, tu interprètes tout aussi intensément son amoureux, le poète et politicien Gérald Godin. On va regarder un extrait de la bande-annonce. Manon.
3: C'est une chose que je suis bien faire, ça. Aimer. Aimer!
4: Je chante, je deviens chanson.
5: Moi, j'ai un problème avec ça, le mariage, ça m'intéresse pas. Si l'homme avec qui je vis dit ma femme, je dis...
6: Je suis la femme de personne, je suis la femme avec qui tu vis.
7: Et vous voulez dire...
6: On est libre.
8: Quand j'écris, je deviens poème.
9: Vous voulez que je chante pour la reine?
10: J'ai dit non.
11: Faut que t'écrives un communiqué, quelque chose, ça va être l'enfer.
12: Je peux pas participer à aucun spectacle qui est commandé pour la reine d'Angleterre.
13: Signé Pauline Julien. Il est là, le communiqué.
0: Pauline Julien a marqué le Québec par sa voix, mais aussi par sa passion, son militantisme politique, indépendantiste et féministe. Suzanne, on se prépare comment qu'on doit jouer une chanteuse iconique qui a existé et dont on a encore frais en mémoire, en tout cas les jeunes de la génération?
14: Ben, on se prépare d'abord en chantant. Moi, ça m'a aidé beaucoup à m'ancrer dans quelque chose de réel, parce que c'est la montagne est impressionnante.
0: Ouais.
14: Puis après ça, c'est de la rencontrer à travers ses écrits, à travers leurs écrits, leurs échanges aussi. Pauline était, mon Dieu, un être très tourmenté. Non, pas tourmenté, mais elle se questionnait énormément. Fait que ses journaux personnels sont foisonnant de questionnements d'une seconde à l'autre. Le show était bon. Là, je sais plus de quoi je veux parler. Je sais plus qu'est-ce que je veux chanter. Mais elle cherchait tout le temps, tout le temps, tout le temps. C'est une femme qui est née en 1928, à qui, tu sais, à cette époque-là, on demandait pas aux femmes nécessairement d'avoir une parole ou même de se positionner dans sa vie. Et Pauline s'est positionnée dans à peu près toutes les facettes de sa vie. Elle s'est re-questionnée toute sa vie. Elle s'est toujours remise au

0: Donc, eux, ils ont brisé toutes les barrières. Elle a brisé tous les carcans dans lesquels elle aurait pu s'enfermer. Et elle a fait ça toute sa vie. Et elle nous enseigne ça, possiblement, à travers l'œuvre d'Anaïs, qui est à l'image de cette époque-là et
1: oui,
0: de Pauline.
1: Je suis d'accord.
0: Là, je finis ma phrase.
1: les plus jeunes ne la connaissent peut-être pas, Pauline Julien. On va vous montrer qui elle était. Mm. Raphaël.

0: Pauline Julien et Gérald Godin, c'était un couple mythique, indissociable de l'histoire culturelle et politique du Québec. Leur histoire d'amour aura duré plus de 30 ans. C'était la première fois que vous jouez ensemble et on croit complètement à votre couple. Comment vous avez fait pour vous trouver si rapidement?
1: Ah, c'est vrai! Oui. Comment on a fait?
2: Ben, je pense qu'Anaïs a été, nous a plongé
1: oui. dans... Anaïs nous a plongé dans un contexte de confiance, en fait. Et elle a mis en place un contexte où on pouvait s'émanciper, en fait, à travers... Tu sais, on a empoigné nos personnages, on était les gardiens de nos personnages, un peu comme des gardiens de phare, là, tu sais. Puis Anaïs nous mettait en place le bon contexte pour qu'on puisse se libérer l'un l'autre, se suivre, se prendre, s'amener dans des zones...
2: Et je pense qu'il y avait une confiance aussi, de l'un envers l'autre, une grande ouais. confiance. Que je sais qu'il est là pour honorer Gérald, puis pour honorer l'œuvre d'Anaïs. Puis moi, je suis là pour honorer Pauline, puis lui offrir tout ce que je peux y offrir. Parce que je veux que les gens voient ça d'elle. Ouais. Puis voient ça d'eux, tu sais. Fait que ouais. rendu là, il y a comme un espèce d'abandon qui se fait.
1: Il y a comme eu un deal confiance. Entre nous. Je sais pas, on avait envie de les amener loin. Ouais. Parce qu'ils sont allés loin.
0: Ben, c'est réussi. Ouais. C'est réussi.
3: Et ce qui était dur, parce que vous auriez pu imiter. Et ça, c'est pas évident, parce qu'on les a connus de notre vivant, nous autres, ces deux personnages importants-là.
2: Ouais.
3: Et vous imitez pas, vous incarnez. Et c'est comment on joue ça sur cette ligne? C'est très mince, là, puis vous réussissez à rentrer dans... Vous devenez l'âme ouais. de Pauline, vous devenez l'âme de Gérald. Mais comment on joue
2: ça? Le travail, hein? Je sais pas. Mais ouais. aussi, il y a Anaïs qui nous ramenait aussi des fois. Oubliez pas, là. Détachez-vous.
1: Mais nous, on les veut actuels, on les veut qui existent. On les veut de chair et de...
2: Et nous, on a travaillé le son... Le débit de parole, les, ouais. des particularités le plus possible. On a emmagasiné beaucoup d'informations. Puis après ça, il y a Anaïs qui fait, OK, mais là, je vous veux vous. Mmh. Fait que ah ouais, probablement c'est... que ça aussi, ça...
1: On a eu accès à beaucoup d'archives aussi, tu sais, qui nous permettaient justement d'entendre. Moi, je mettais des cassettes de Gérald. Gérald me parlait, Gérald. C'est comme si tu habites avec quelqu'un, ouais. tu t'en fais un ami, tu t'en fais un allié. Puis là, tu essaies de respirer avec lui, de penser à travers lui, à travers elle, tu sais. Puis c'est comme ça que tranquillement, il y a quelque chose qui se dépose.
0: Puis ce qui est bien aussi avec ce film-là, c'est que mine de rien, c'est un petit cours d'histoire du Québec contemporain qui est très important.
2: Très importante, exactement, oui.
0: Patrice, après avoir été journaliste pendant 15 ans, Gérald Godin a été élu député du Parti québécois dans la circonscription de Mercier. En 1976, c'est même lui qui avait battu Robert Bourassa.
1: Quelle audace.
0: Il est resté jusqu'à son décès en 1994 parce qu'il a été emporté par un cancer à 55 ans. C'était mon député, ce fut le tien aussi. Qu'est-ce qu'il représente pour toi, Gérald Godin?
1: Ah, mon Dieu, mais c'est l'homme qu'on savait. Hein? Et quand on était dans Mercier, on savait que Gérald, peut-être, pourrait être là.
0: Ah ben oui, c'était... on le voyait passer en bicyclette.
1: On le voyait passer en bicyclette. C'était, bon, moi, quand je suis arrivé dans ce comté-là, dans son comté, il était déjà très malade, mais... On savait qu'il était quelque part. Puis cette affaire-là est très importante, en fait, parce que, ben bon, comme jeune artiste, je savais déjà que c'était un poète et donc un homme de mots, un homme de parole. Mais là, tout à coup, tu dis, c'est mon député, donc c'est celui que je peux peut-être aller cogner à la porte.
0: Ouais.
1: Puis peut-être que c'est lui qui va me répondre. C'était un homme de la rue, Gérald.
0: Et en plus, tout le monde savait où il restait. Alors,
1: tout le monde savait où il restait. Tout le monde savait où était son bureau.
2: Et il était profondément ancré dans le réel, ces gens-là. C'est ça qui est beau aussi quand tu vois le film. Puis il est ouvert aussi, je veux dire, à tout point de vue. C'est des gens qui ont pensé notre société, qui l'ont réfléchi, le projet social, qui ont réfléchi, c'est quoi nos valeurs? Mm-hmm. Puis ils nous portent encore, ces gens-là. Je pense que le film nous instruit là-dessus aussi.
0: Suzanne, ouais. c'est ta voix qu'on entend quand Pauline chante dans le film. C'est très réussi. On va regarder une scène qui m'a particulièrement touché, en fait. J'ai braillé tout le long. C'est quand Pauline s'en va à Manic 5.

0: chanté cette chanson pour soutenir.
1: Elle se présente par elle-même, hein,
0: les travailleurs du chantier.
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0: On garde ça, Raphaël.
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1: Et dans le film, c'est la chanson au complet.
2: C'est un hommage aux hommes aussi, hein, à travers ça. C'est une féministe complètement ouverte.
1: Les bâtisseurs du Québec.
2: Ces hommes-là étaient formidables. Je les salue, là. Parce que j'ai dû la faire 100 fois. J'étais, tu sais, comme je voulais pas en laisser une passer, j'ai profité de chaque moment et leur regard, leur générosité, c'était...
3: Prise après prise. Chante bien.
2: Ouais. Écoute, je fais des...
3: Parce que regarde, moi, j'ai une collection de disques et j'ai sorti ma pile de Pauline Julien. Aha. Et il y a des airs quand même, hein? Il y a des airs entre Suzanne
2: fragile.
3: Et Pauline.
2: Forte et fragile, Pauline.
3: Oui.
2: Ouais, merci. Ça se peut.
3: Fait que je l'ai réécouté après le film.
4: Elle chante bien, mais elle chante... Je trouve que tu l'as empoigné aussi par la t'as réussi à trouver sa fougue. Qu'est-ce qu'il y avait comme chair dans cette on voit aussi dans le film le coût. Ce que ça coûte de chanter, ce que ça coûte d'y aller, ce que ça coûte de se lever debout et de s'engager. Puis ça, tu le portes super bien.
2: Merci.
4: Ouais.
1: La vie de Pauline Julien et celle de Gérald Godin s'inscrivent dans l'histoire du nationalisme québécois, marqué par la crise d'octobre de 1970. D'ailleurs, les deux ont été emprisonnés.
2: Oui.
1: La victoire du Parti québécois, la défaite au référendum de 1980 et la sortie du film tombe pile avec la campagne électorale. Incroyable. Vous la vivez comment, cette campagne-là? Est-ce que vous vous identifiez au Parti québécois de 1976, de 2026 ou aucune de ces réponses?
4: C'est ça que on a été plongé dans ce contexte-là, on l'a reproduit, on a lu pendant des mois, on a entendu leurs entrevues. Donc, évidemment qu'on est gorgé de ce contexte politique. Mais moi, en tout cas, ça me donne envie d'habiter ma société aujourd'hui, telle qu'elle est aujourd'hui, avec ses complexités, avec ses problématiques, et de voir un peu, au fond, à hauteur d'homme, comment je peux, moi, comme m'engager moi aussi à mon tour par des petits gestes. Puis je pense qu'on a tous et toutes des occasions d'engagement, d'empoigner des petites zones de liberté, d'être vigilant par rapport à ce qui nous guette, à ce qu'on devrait faire pour le vivre ensemble, en fait. C'est ça qui nous amène.
1: On entend beaucoup parler de politique de division, mais il faut se rappeler que quand il était ministre de l'Éducation, Gérald Godin, il a fait beaucoup pour rapprocher le mouvement indépendantiste des communautés culturelles. On le voit d'ailleurs dans le film. Il reste quoi de cette action politique-là aujourd'hui?
2: Ils étaient les deux très proches. Ils étaient au centre culturel haïtien, portugais, grec. Ils étaient très ouverts au monde et à la rencontre avec l'autre, mais profondément.
4: Ouais.
2: Et ça l'empêchait pas d'être un peu une diva, mais étaient tellement... Les deux étaient tellement dans la vérité, dans la complexité de leur vie aussi, même leur vie amoureuse. Je réponds pas à ta question là, mais il y avait quelque chose quand même où ils embrassaient très, très large. Alors, je souhaite juste que ça se poursuive.
1: Qu'on retrouve
2: garder
1: ça,
2: cette ouverture. Bien, parce que sinon,
1: on l'a perdu.
4: Sinon, on arrête, quoi? Non?
3: Ça nous en prendrait plus, déjà, comme ça.
4: Ah, mais c'est pour ça que le film joue bien son rôle dans le contexte où on est. C'est-à-dire qu'on était, on a eu la première mondiale à Chicoutimi.
2: Ah, ouais.
4: Et on voit ces jeunes femmes de 19, 20 ans du cégep de Chicoutimi qui sont là et qui font, mais je connaissais pas cette femme, mais maintenant j'ai envie de m'engager à mon tour. C'est comme si, en fait, elle nous donnait les clés de la possibilité.
2: C'était pas simpliste, c'était pas un féminisme. On le voit, elle a chanté la tendresse. Autant elle était forte, autant elle acceptait sa fragilité. C'est une autre période, peut-être qu'elle peut nous faire du bien aussi. C'est une période où le Québec se libérait, sortait ses ailes, je veux dire, après le duplessisme. Enfin, tout le monde respirait, puis découvrait, puis ils étaient pas dans le selfie. J'ai rien contre le selfie. C'est quand même une autre période qui peut-être nous insuffler beaucoup de...
1: Entre l'Expo 67 et la victoire du Parti québécois, c'est 7 années... 9 années-là, là, ils ont été spectaculaires.
3: Le collectif plus que l'individuel.
1: Oui.
2: C'était ça. Absolument. Oui, jusqu'à Pauline Marois, là, qui a les CPE. Tu sais, je veux dire, c'est bien quand même de se rappeler de ce souffle qui est né de valeurs de partage, de rencontre, d'ouverture à l'autre.
4: D'un accès à la poésie
2: des
4: aussi.
2: Des vraies valeurs humanistes.
3: Ouais. Et à l'art politique, je vais voter pour vous.
4: Ben d'accord, mais c'est ça.
1: C'est vrai. J'ai dit que Gérald Godin était ministre de l'Éducation, c'était de l'immigration.
4: De l'immigration, absolument.
1: La langue m'a fourché. Il Suzanne, en terminant... Ah oui, je sais, je l'ai vu. Suzanne, Pauline Julien était atteinte d'une aphasie dégénératrice. Cette maladie-là lui a fait perdre progressivement l'usage de la parole, parole à laquelle elle tenait tellement. Le film nous plonge aussi dans sa maladie, dans son désespoir. Elle s'est enlevée la vie le 1er octobre 1998 à l'âge de 70 ans. Est-ce que tu comprends son geste?
2: Oh oui, oui, oui. Elle a pris le pouvoir sur sa vie du début à la fin, Pauline. Hein? Elle a toujours fait ses choix. Et c'est une femme de parole. Elle cherchait tout le temps le mot juste. Et je veux dire, c'est une maladie qui fait que tu sais en plus le mot que tu veux dire, au départ de la maladie, et c'est pas ce mot-là qui sort. Donc, il y avait un moment où est-ce qu'elle a perdu, elle se voyait perdre l'essence de ce qu'elle était. Donc, je trouve... Ouais. Oui, je le comprends.
1: Elle avait le droit.
2: Totalement, oui.
1: Merci à vous deux, vous restez avec nous.
2: Merci, oui.
4: Merci.
1: Le film Pauline Julien, Femme pays, sera à l'affiche dès vendredi, je recommande. Chaudement. Suzanne, on peut te voir dans Stat sur ICI Télé, une série qui vient de commencer. On te souhaite bonne chance avec ça.
3: Ça balance un peu là-dedans. Oui.
1: Patrice, on te verra chez Duceppe dans la pièce Le fantôme dans la machine de Fanny Britt à compter du 28 octobre. Après la pause, on parle d'intelligence artificielle avec Yoshua Bengio.
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1: Ici Amélie Gosselin à Moncton. J'anime à la radio l'émission de Retour à la maison, l'heure de pointe, qui est diffusée en semaine partout au Nouveau-Brunswick, en direct des studios de Radio-Canada Acadie. Il y a vraiment des gens qui font une différence par leurs actions. Et je vous parle aujourd'hui d'un homme qui met son cœur, et je vous dirais surtout ses jambes, au service des enfants. Des jeunes qui se présentent à l'école trop souvent le ventre vide, et on lui a trouvé un surnom à celui qui a voulu changer justement quelque chose pour ces jeunes, un surnom très sympathique, tout à fait approprié, Pépère Boîte à lunch. Pépère Boîte à lunch, c'est Ronald Cormier. Il a 70 ans. Depuis 2016, il participe à des marathons pour ramasser des fonds. Il court au Nouveau-Brunswick. Il est aussi régulièrement passé par New York, Boston. Et tout l'argent qu'il recueille en commandite ou en don de gens de la communauté, ben, c'est remis ensuite aux écoles du sud-est du Nouveau-Brunswick. Son objectif, c'est d'offrir des repas aux élèves dans le besoin. Pépère Boîte à lunch, il se souvient du moment précis où est-ce qu'il a senti le besoin de faire quelque chose pour les enfants de sa région.
2: Depuis ma jeune âge, quand je commence à avoir faim, je peux plus me concentrer. Puis moi, comme chevalier de colon, à une réunion mensuelle, la directrice de l'école avait venu faire une demande d'urgence à notre organisme pour aider à défrayer les coûts d'urgence pour les jeunes qui n'avaient rien ou presque rien à manger à l'école. Et moi, ça m'avait tellement touché. Je finissais d'être accepté de courir le marathon de New York à l'époque. J'ai dit à mes collègues et à mon épouse, j'ai dit, si je vais à New York, puis je pourrais peut-être ramasser des fonds, tu sais, là. Donc, j'ai fait faire un costume de course qu'on voirait de me voir à une grande distance, un costume d'un beau jaune, puis banane. Tu sais. En tous les cas, ça a fonctionné. J'ai eu à New York, quelques semaines après, j'ai récolté 750 $.
1: Et on s'entend qu'aujourd'hui, il a largement dépassé ce montant initial. Près de 10 ans plus tard, il a remis au-delà de 200 000 $ à différentes écoles du Nouveau-Brunswick. Un fait peut-être assez inusité, Ronald Cormier, il a acheté sa première paire d'espadrilles, il avait 58 ans. Et son premier marathon, il l'a couru à 61 ans. En plus d'aider les jeunes et aussi les familles dans le besoin, il veut encourager les gens à être actifs, peu importe l'âge ou la condition physique.
2: T'es jamais trop vieux pour faire quelque chose. En autant que tu fasses quelque chose, que tu grouilles, regardez, restez pas assis sur vos chaises. T'sais, marcher, courir, danser.
1: Le fier Acadien de Grandigue, dans le sud-est du Nouveau-Brunswick, a même été honoré récemment à l'Assemblée législative de la province par le député Robert Gauvin.
3: C'est aussi un homme qui n'hésite pas à aider les gens. Excusez le mauvais jeu de mots, mais si tu as besoin d'aide, il arrive en courant. Donc, je demanderai à tous les gens dans cette chambre de féliciter M. Cormier. On a besoin de plus de gens comme vous. Vous êtes un exemple à suivre. Merci, M. le Président.
1: Ronald Cormier souhaite poursuivre son œuvre encore longtemps. Il dit que tant qu'il va courir un marathon sous les 4 heures, il va continuer à enfiler son fameux maillot jaune banane pour aider à sa façon les enfants à avoir le ventre plein à l'école.
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0: Monsieur Bengio, bienvenue à Tout le monde en parle. Cette semaine à Montréal a eu lieu la conférence All In, le plus grand événement d'intelligence artificielle au Canada sur fond de scénarios de science-fiction, il faut le dire. Il y a un employé, un ex-employé d'Anthropic, l'entreprise derrière l'IA Claude, qui a fait une sortie qui a ébranlé la planète parce que, selon lui, les gens qui construisent l'intelligence artificielle croient sincèrement qu'elle pourrait tous nous tuer d'ici la fin de la décennie. Monsieur Bengio, c'est une préoccupation que vous partagez depuis plusieurs années. Est-ce qu'on est en train d'assister à l'IA-pocalypse?
1: Peut-être. Il faut s'en occuper. Il faut qu'on comprenne mieux. Puis pas seulement regarder les déclarations qui sont faites par les chefs d'entreprise et Jacob Coxon et d'autres. C'est important, mais le focus devrait être sur les faits scientifiques, ce qui s'est passé, les analyses qui ont été faites par des auditeurs indépendants pour comprendre les comportements déviants et carrément criminels dans certains cas de desseins d'IA qui ont décidé de...
0: Pouvez-vous nous donner des exemples?
1: Ben oui. On leur avait donné des exercices comme des devoirs à faire. Puis ouais. Comme ils ne trouvaient pas la réponse, ils ont décidé de tricher.
2: Par eux-mêmes?
1: Par eux-mêmes. Mais ça, ce n'est pas nouveau. Ça fait longtemps qu'on voit ça. Là, okay. Ce qui est nouveau, c'est que ils ont trouvé une manière de tricher très rapidement, en 2 jours. Puis après ça, ils ont réalisé qu'ils allaient se faire prendre, que les systèmes qui les surveillent allaient voir qu'ils allaient tricher. Et c'est en essayant de trouver une manière d'éviter de se faire prendre qu'ils ont attaqué cette entreprise, qu'ils se sont sauvés sur Internet, ils sont allés attaquer l'entreprise Hugging Face pour trouver des réponses qui les aideraient à ne pas se faire prendre. Mais c'est... Et puis, elles ont décidé de se mettre ensemble. C'est-à-dire qu'elles ne devaient pas communiquer entre elles. Elles ont trouvé des manières,
0: Et là, on ne parle pas de personne. On parle d'intelligence artificielle. Elles faisaient du terrorisme.
1: Elles se sont trouvées, puis qui ont commencé à collaborer, puis s'organiser comme une espèce de société avec une organisation hiérarchique.
0: Et là là.
1: Où elles se sont même inventées des raisons pour faire les choses qu'elles savaient qu'elles ne devaient pas faire. Un peu comme des humains font, là.
3: Là, oui.
1: Alors, c'est là-dessus qu'on devrait, disons, se pencher, parce que la plupart des gens ont l'impression que l'IA, c'est des machines, c'est des programmes que des humains, des ingénieurs écrivent, mais là, on est rendu à une autre place. C'est des IA qui ont leur propre autonomie.
0: Ils n'ont pas besoin de nous.
1: Pour atteindre les objectifs qu'on est supposé leur donner, mais pour atteindre ces objectifs, elles vont faire toutes sortes de choses qui peuvent être vraiment dangereuses. Et si ça continue, ça pourrait être catastrophique si ces systèmes-là deviennent encore plus autonomes, encore plus intelligents, et c'est la direction dans laquelle on va.
2: Mais juste pratico-pratique. Ton genre, ça reste des machines. Moi, c'est ça, c'est l'apocalyptique dans ça qui me...
1: Ouais.
2: La question que les gens se posent à la maison en ce moment. Moi, je suis à Saint-Anne-de-la-Pérade, tout crache, puis tout plante. Là. Je me fais pousser mes carottes, puis mes patates, puis je vais survivre. En quoi la machine, si elle prend le contrôle du monde, elle va nous tuer, exactement?
1: Ben, l'important, d'abord, c'est que... On est en train de mettre au point des machines de plus en plus intelligentes. Par exemple, leur capacité de faire des cyberattaques sont nettement au-dessus des êtres humains normaux puis des ingénieurs. Là.
0: Mm-hmm.
1: Et donc, on est dans une direction où on fabrique des entités qui ont leurs propres objectifs et qui sont de plus en plus intelligentes, éventuellement peut-être plus intelligentes que nous de plein de manières. Donc, comment est-ce que des entités plus intelligentes que nous qui ne veulent pas qu'on ferme la machine vont s'assurer de continuer à exister? Ben, on ne peut pas nécessairement l'anticiper. C'est un peu comme jouer aux échecs contre quelqu'un qu'on sait qui est plus fort que nous. Comment est-ce qu'il va nous battre? Ben, si on le savait, on réussira à s'en défendre.
2: Mais on sait qu'il va nous battre.
1: Mais on peut réfléchir à certaines choses. Par exemple... Toute notre société est informatisée. Et ces systèmes-là pourraient lancer des attaques sur notre système bancaire, nos hôpitaux, nos infrastructures. Ce qui fait le plus peur aux chercheurs, incluant dans les compagnies, puis font des tests pour essayer de valider ça, c'est qu'ils sont rendus capables de comprendre comment on peut fabriquer des virus. Donc, si un jour la machine veut se débarrasser des êtres humains, elle pourrait fabriquer des virus qui créent des pandémies, qui tuent plein de gens, puis qui foutent la société par terre.
3: Mais est-ce qu'il ne faut pas des humains pour les créer, ces virus-là?
1: Oui.
3: La petite machine ne pourra pas concocter le...
1: Alors, 2 choses. Premièrement, les humains sont influençables. Ouais. Il y a des études aussi qui montrent que ces systèmes-là font des progrès dans la capacité d'influencer par la persuasion. Sont capables aussi de gagner de l'argent par eux-mêmes de plus en plus. Fait qu'elles pourraient aussi simplement payer des criminels pour faire des choses qu'elles voudraient. Il y a plein de scénarios. Ça ne veut pas dire que ça va arriver.
2: Mais c'est 2001, on sait de l'espace. La machine a des émotions maintenant. Elle peut se venger, elle peut être jalouse, elle peut...
1: Il faut faire attention à prêter des émotions humaines, mais c'est sûr que c'est, ça peut nous aider à comprendre.
3: Elle limite des comportements humains.
1: Ouais. Ouais. Elle limite des comportements humains et elle est poussée par... la volonté d'atteindre des objectifs un peu de manière excessive qui peut être dangereux pour nous. Exactement.
0: Monsieur Bongio, les plus importants dirigeants des entreprises américaines d'IA se sont entendus pour freiner le développement dans ce secteur-là, dont Elon Musk. Certains y voient un coup de marketing pour attirer les investisseurs ou un stratagème pour constituer un cartel et éliminer carrément la concurrence. Est-ce qu'on peut leur faire confiance à ces dirigeants-là?
1: Non.
3: Voilà.
1: Mais...
0: La réponse, quoi?
1: Je vais revenir à ma réponse de tout à l'heure. C'est qu'il faut regarder les faits. Donc, il y a un certain nombre d'organisations indépendantes de ces compagnies-là qui observent ce qui se passe. On devrait avoir beaucoup plus de transparence et d'accès à ce qui se passe pour que le public puisse porter ses propres jugements puis éventuellement leur donner des balises là, pour pas que ces gens-là créer des choses qui pourraient donner des catastrophes de toutes sortes. Parce que ça, c'est un des risques, il y en a d'autres. Mais c'est faut pas paniquer parce que ça sert à rien. Là. Ce qui compte, c'est...
0: Oh, vous ne vous faites pas paniquer du tout. Hein? Ça va super bien.
1: Parce que je vais vous dire quelque chose. Ces chefs d'entreprise ont déclaré récemment que ils savaient pas vraiment comment s'assurer que leurs IA allaient se comporter bien. Puis c'est pour ça qu'ils sont en train de dire, ben, peut-être qu'il faudrait ralentir, mais y a-t-il un gouvernement qui va nous mettre des balises? Ce qui est très inhabituel, hein, soit dit en passant.
0: Oui.
1: La bonne nouvelle, c'est qu'il y a des solutions techniques et c'est quelque chose qu'on développe ici à Montréal. J'ai créé une organisation il y a à peu près un an qui s'appelle Loisero. Et cette semaine, justement, à All-In, les gouvernements canadiens et allemands ont annoncé une subvention de 300 millions,
0: 300 millions
1: pour faire avancer cette recherche-là, pour qu'on montre comment on peut fabriquer des IA qui vont pas aller contre nos règles et qu'on ait des garanties. Là, que
0: mais comment on fait ça pour qu'il y ait des lois plus sécuritaires avec l'intelligence artificielle?
1: Il y a deux volets là, pour vraiment avancer de manière positive avec l'IA. Il y a un volet... politique, les règlements, les traités internationaux, puis un volet technologique. Parce que, comme je disais, les compagnies, actuellement, elles font toutes à peu près la même chose. Elles fabriquent des IA selon une recette qui fait que l'IA est très compétente, mais elle n'est pas très morale. Puis la bonne nouvelle, c'est qu'on peut faire des choses des deux côtés. Il faut faire des choses des deux côtés. Je pense que peut-être la chose la plus importante ici, pour les gens qui nous écoutent, c'est il faut que les citoyens s'emparent de ces sujets-là. L'IA, il y a des chances que ça influence la société de plein de manières. Là, on parle des risques les plus catastrophiques. D'ailleurs, il y en a d'autres, mais ça va changer la société d'une manière ou d'une autre. Et il faudrait que ce soit un sujet politique. Aujourd'hui, là, ça commence à l'être dans la campagne américaine pour cet automne.
0: Oui, mais en même temps, Donald Trump, lui, il veut pas la réglementer.
1: L'IA, c'est pas tout noir, tout blanc, là. Il y a plein de manières de faire de l'IA, de la déployer. Ouais. En fait, ce dont je parlais à Loisero, c'est une manière différente de fabriquer l'IA qui va être alignée avec nos valeurs. Mais il y a plein de manières, il y a plein de choix qu'on doit faire. Puis les intérêts commerciaux ou les intérêts militaires vont pas nécessairement aller dans le bon sens de ce qui
0: est, ça, c'est sans
1: que
0: compter les
1: veulent.
0: Ça, c'est sans compter les vilains qui peuvent s'emparer aussi
1: de
2: l'argent.
1: C'est l'autre risque catastrophique. C'est que même si l'IA elle-même était sous contrôle, aujourd'hui, ces mêmes compagnies ne savent pas comment s'assurer que leurs IA, entre les mains d'usagers qui ont des mauvaises intentions, soient utilisées comme outils destructeurs, par exemple, pour lancer des cyberattaques contre des institutions pour des raisons, peut-être, par exemple, des pays qui voudraient perturber justement nos élections ou l'opinion publique, etc. Donc, il y a tellement de choses que des IA très compétentes peuvent faire de bien et de dangereux qu'on a besoin de mettre des balises, là, puis on n'y est pas encore.
2: Et nous, le commun des mortels, là, parce que ma voisine fait une vente de garage, s'est rendue qu'elle fait son poster sur l'intelligence artificielle. Est-ce qu'il faut arrêter de faire ça pour encourager ces machines-là ou...
1: Non, ça va pas. C'est pas ça qui va empêcher les dérives. Ce qui va empêcher les dérives, c'est que les gouvernements s'en occupent.
0: Ouais.
1: Et ça se passe chez nous. on doit faire certaines choses au niveau, justement, d'orienter le développement au niveau de des alliances qu'on peut faire avec d'autres pays qui partagent nos inquiétudes et nos valeurs. Et ça se passe globalement, là, parce que, évidemment, là, en ce moment, c'est les États-Unis et la Chine qui ont un pouvoir excessif sur notre avenir. Puis...
0: Et Donald Trump, lui, il ne veut pas réglementer l'IA parce qu'il ne veut pas perdre la course contre la Chine, dit-il. Donc, une collaboration internationale sans les Chinois et sans les Américains, c'est pas évident.
1: Faut pas lâcher. Je vais élaborer là-dessus. Bon, premièrement, c'est dans l'intérêt des Américains et des Chinois qu'on mette des balises, parce que les Américains n'ont pas intérêt à ce que des IA chinoises soient utilisées par, mettons, un pays qui, en ce moment, ne les aime pas, contre les infrastructures américaines. Et vice-versa. Les Chinois aussi, là, ils ne veulent pas se faire attaquer par des IA chinoises ou américaines.
2: C'est comme la guerre froide de la technologie.
1: Ben exactement. C'est que plus l'IA est puissante, plus ça devient quelque chose qui peut devenir une arme. Alors, il faut qu'on s'en occupe un peu comme on s'est occupé des armes nucléaires. Évidemment, il y a aussi beaucoup de différences, mais c'est dans l'intérêt des pays. Après, bon, il peut y avoir des gouvernements pas toujours rationnels. Ça, c'est une possibilité, mais ça n'empêche pas qu'à un moment donné, comme on l'a vu un peu cet été, là, on ne sait pas où ça va aller, mais si ça continue puis ils font rien, il va en avoir d'autres, des accidents. Donc, il faut être prêt et il faut que... On n'arrive pas à un monde où c'est les États-Unis puis la Chine qui décident tout. Parce que ça pourrait aussi être quelque chose qui n'est pas bon pour nous, ouais, et la plupart des pays. Là, on ne veut pas un futur où il y a deux hégémons, là, comme dit Mark Carney, là, qui décident, qui sont comme des dictatures quasiment, là, potentiellement, parce que l'IA va permettre de surveiller les gens, d'influencer l'opinion publique. C'est un outil politique convaincre aussi.
0: Mais l'IA est déjà implanté, là. Dès qu'on va sur Internet, les outils de l'intelligence artificielle sont toujours proposés en premier. Mm-hmm. Ils sont intégrés, oui, à nos logiciels, à nos appareils. On est pogné avec. Finalement, c'est rendu plus compliqué de ne pas s'en servir.
1: Oui, bien... Moi, ce que je trouve triste, c'est qu'on est dans un développement qui est mené par les intérêts commerciaux d'abord. On a vu ce que ça a donné avec les médias sociaux où c'est l'engagement, là, puis c'est pas nécessairement ce qui est mieux pour les personnes, pour les relations entre les personnes, pour les enfants, pour l'éducation, etc., pour la politique. Il faudrait qu'on s'empare de ce qui est en train de se passer, là, que les citoyens comprennent que c'est dans notre pouvoir. Là. On doit agir, on doit prendre ça en main. Même si on est passif, puis on met la tête dans le sable, on dit « Ah, oh, c'est pas grave », puis « ou je me sens impuissant de toute façon », ben on n'aura pas la possibilité de construire un futur positif où nos valeurs, c'est la première chose avant la technologie. Puis si on avance avec la technologie, c'est dans un sens qu'on a choisi.
0: Monsieur Bengio, la semaine prochaine, on va recevoir les 5 chefs sur ce plateau. Avez-vous une question à leur poser?
1: Bien, certainement.
0: Allez-y.
1: J'aimerais savoir, c'est quoi leur stratégie par rapport à l'intelligence artificielle? Au Québec, on a été des pionniers de ce domaine-là. On a un bassin de talents qui est unique au monde. On est en train de forger des alliances avec d'autres pays, comme justement ce qu'on fait avec l'Oisero, l'Allemagne et ici au Québec. C'est quelque chose qui va changer notre société. Donc, comment est-ce qu'on peut se développer positivement par rapport à ça puis gérer les risques? Et tous nos gouvernements ont besoin d'avoir une stratégie. Fait que je veux savoir c'est quoi.
0: Ils sont chanceux parce qu'ils ont une semaine pour passer, ouais, à leur réponse. Monsieur Bengio, vous devez nous quitter parce que vous ferez partie d'un panel sur l'intelligence artificielle aux Nations Unies à New York demain. Oui. Vous avez même retardé votre vol aujourd'hui pour venir sur ce plateau. Je vous remercie infiniment. On compte sur vous pour sauver la planète. Après la pause, Céline Bonnier et Pascal Renaud-Hébert.
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7: Bonsoir, ici Marc-Antoine Leblanc. Voici vos informations. Les habitants de l'archipel français de Saint-Pierre-et-Miquelon, près de Terre-Neuve, ont eu de la grande visite. Le premier ministre du Canada s'y est rendu pour une série d'annonces en compagnie du président français. Comme l'explique Christian Noël, c'est un nouveau chapitre du rapprochement entre le Canada et l'Europe qui s'est écrit.
8: C'est la première visite officielle d'un premier ministre canadien dans l'archipel français.
9: Et votre présence témoigne de la solidité de cette relation ancienne qui unit nos deux pays.
10: Seulement quelques kilomètres séparent le Canada et la France, le point le plus rapproché.
8: Le premier ministre Mark Carney et le président Emmanuel Macron ont souligné l'histoire en rendant hommage aux victimes de Saint-Pierre-et-Miquelon durant la Deuxième Guerre mondiale. Puis, ils ont discuté de l'avenir et de leur collaboration accrue, notamment en économie, en défense et dans les changements climatiques.
10: Nous avons intensifié notre coopération sur les grands enjeux technologiques et géopolitiques de notre époque.
8: Les deux pays demandent à leurs agences spatiales de développer et de partager des rampes de lancement et des systèmes de réception terrestre pour améliorer les communications par satellite. L'idée est de s'affranchir de la dépendance du secteur américain des télécommunications.
9: Le partenariat entre la France et le Canada a un sens ici en particulier. En matière de spatial, où le partenariat est clé, où nous voulons aussi évidemment le déployer ici.
8: Cette visite survient alors que le président Trump vient d'annoncer une nouvelle entente militaire avec le Groenland et le Danemark. Et même si des détails restent à confirmer, on en comprend que l'armée américaine pourrait avoir davantage de liberté sur le territoire du Groenland.
9: Enfin, nous annonçons aujourd'hui la création du Forum de recherche polaire.
8: Et c'est ce qui met fin à la visite éclair de Mark Carney de quelques heures à Saint-Pierre-et-Miquelon, parce qu'il doit être de retour à Ottawa ce soir pour rencontrer le premier ministre norvégien. Ici Christian Noël, Radio-Canada, Saint-Pierre-et-Miquelon.
7: À la veille de la rentrée parlementaire à Ottawa, les partis d'opposition affûtent leur stratégie et se préparent à des élections partielles qui pourraient être déclenchées dans plusieurs circonscriptions. Le caucus du Bloc québécois a été réuni en Outaouais et le chef conservateur Pierre Poilievre a tenu un rassemblement en Ontario. Estelle Côté-Srocan.
11: Le Bloc québécois entrevoit un automne chargé et mouvementé à la Chambre des communes.
12: C'est une dynamique extrêmement particulière.
11: Le chef Yves-François Blanchet estime que les élections québécoises, le dépôt du budget fédéral et les élections de mi-mandat aux États-Unis demanderont de l'agilité aux partis d'opposition.
12: On va tirer notre épingle du jeu.
11: Il souhaite qu'Ottawa adoucisse sa relation avec Washington et que le gouvernement en fasse plus sur le plan de l'environnement et protège mieux le secteur culturel.
13: On est même capable de collaborer à condition que ça mette un terme à cette pratique que ce qui est québécois sert de monnaie d'échange pour protéger ce qui est ontarien ou ce qui est pétrolier.
11: Des élections partielles pourraient être déclenchées à tout moment, dont trois au Québec. Le Bloc est confiant de pouvoir garder la circonscription de Saint-Hyacinthe-Bagot-Acton. Et le chef conservateur est déterminé à protéger Brantford-Brant-Sud. Une circonscription où Pierre Poilievre s'est offert un bain de foule dimanche, une façon de minimiser la démission du conservateur qui l'a laissé vacante et l'occasion de marteler ses priorités.
14: On veut vous économiser pour que vous puissiez acheter de l'épicerie, de l'essence, de logements abordables.
11: Pierre Poilievre ne manque pas d'attaquer le premier ministre en lui rappelant que le Parlement est au Canada et non en Europe.
14: By the way, our parliament is in Ottawa, not in Europe.
11: Après deux visites en territoire français, Mark Carney s'envolera lundi pour New York pour participer à l'Assemblée générale des Nations unies. Ici Estelle Côté-Sroka, Radio-Canada, Ottawa.
7: Politique québécoise maintenant. Christine Fréchette juge qu'une alliance est possiblement en train de se former entre le Parti conservateur et le Parti québécois. La chef caquiste a dit constater des rapprochements idéologiques de plus en plus récurrents entre les deux partis. Voici Christine Fréchette.
15: Je dis qu'il y a une alliance qui semble être en train de se former parce qu'il y a une convergence dans les vues, dans les orientations, dans les politiques. Je suis pas convaincue que tout le monde du côté du Parti québécois va être à l'aise avec ça, mais quand on regarde leur politique d'austérité, quand on regarde leur politique nataliste, je me dis, il y a quelque chose qui est en train de se forger. Puis là, j'ai vu que du côté du TGV, M. Duhaime endossait aussi la proposition, la position de M. Paul Saint-Pierre Plamondon. Alors, on dirait que de part et d'autre, il a l'air d'avoir une bonne entente et puis une convergence de vues.
7: Le chef du Parti québécois, Paul Saint-Pierre Plamondon, a rejeté ces accusations. Il affirme que son parti et les conservateurs sont aux antipodes sur l'avenir du Québec, sur la langue française, sur l'immigration et sur les questions sociales.
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0: Mesdames, bienvenue à Tout le monde en parle.
1: Merci.
0: Pascal, tu es l'autrice de la série Sur le fil, diffusée à Radio-Canada, qui raconte l'histoire de personnes en situation d'itinérance et des intervenants et intervenantes qui leur viennent en aide dans un centre d'hébergement. Céline, tu joues le rôle de Nathalie Lavoie, la directrice assez contrôlante de cet organisme. On va regarder un extrait de la bande-annonce. Manon.
2: J'ai nulle part où aller. J'ai perdu ma job, j'ai perdu mon logement. Là, c'est rendu que je couche dans mon char avec les enfants, mais là, les enfants, là, ils trouvent ça vraiment rough.
3: C'est pas sécuritaire pour eux, c'est pas un endroit pour des enfants. C'est raide à dire, là. Mais t'as le complexe de la sauveuse. Oh. Comme t'as pas réussi à sauver ta sœur, ben t'essaies de sauver tous les autres.
4: Je sais même pas si elle est en vie.
5: Je comprends pas comment j'ai fait pour me retrouver dans une place de même.
4: Tu serais surpris de voir le genre de monde qui se retrouve dans une place de même.
6: Sandra, check, là. On peut pas s'interposer dans la décision que tu vas prendre. Mais moi, je suis sûr que tu prennes la bonne.
7: Allez, toute chienne!

0: Bon, c'est de la fiction, mais l'itinérance, c'est un problème bien réel. Les campements de sans-abri se sont multipliés ces dernières années. On recense plus de 12 000 personnes en situation d'itinérance au Québec. Et cette semaine, on a même trouvé un bébé d'un an laissé par sa mère dans un campement sur la rue Notre-Dame à Montréal. Comment vous avez réagi à ça?
1: Ben, mon Dieu, c'est triste. C'est triste qu'une situation comme ça arrive. C'est triste aussi que ça prenne un titre aussi choquant pour que les choses bougent. Après, il y a une chose, moi, que je trouve qui est importante de nommer, c'est que dans ce campement-là, les gens qui y vivent ne trouvaient pas que c'était une situation qui était normale. Les gens étaient alarmés par la situation.
0: Ouais.
1: Personne n'a envie que des bébés se retrouvent dans des campements. Puis de toute façon, personne n'a envie que des gens aient à vivre dans des campements.
0: Peu
1: importe leur âge. Ouais.
0: Pascal, tu as fait beaucoup de recherches pour cette série-là. À quel point c'est vrai ou véridique ce qu'on voit sur le film?
1: J'ai fait beaucoup de recherches. J'ai parlé avec, ben, d'abord, ma mère. Elle fait ça depuis presque 40 ans.
0: Elle est intervenante.
1: Travaillant en itinérance. Donc,
0: et directrice.
1: Directrice, oui, d'une ressource à Saint-Eustache, de plusieurs ressources. Fait qu'elle m'a accompagnée comme consultante avec son équipe de travail. Puis aussi Annie Archambault, qui est venue ici, qui a les réseaux sociaux sur le bord de la ligne. Fait que j'ai nourri beaucoup mon écriture par ces rencontres-là. Puis j'ai construit mes personnages aussi autour de bribes. Mais il n'y a personne qui est une personne qui existe pour vrai. Mais puis j'ai été dans plusieurs organismes. Avec Céline, on est allé visiter les organismes de ma mère, le Cap Saint-Barnabé. Puis d'ailleurs, cette semaine, avec MC, on était à l'itinéraire au Camelot d'un jour. On est allé faire un tour là. Puis j'ai promis à Lynn, il y a une femme qui s'appelle Lynn.
2: C'est ma rose. C'est magnifique ce qu'elle fait.
1: Et Lynn, donc, ça fait un an et demi qu'elle a cessé de consommer de la drogue. Et elle fait maintenant des roses. Elle passe son temps à faire des roses.
2: Puis
1: elle nous a offert. Oui, elle nous a offert ça au crochet. Donc, je salue Lynn.
2: C'est ça la force de la série, c'est que tu rends les gens... Tu vois, on parle de l'itinérance, tu les rends humains. Ils font des farces, ils sont pas toujours dans le drame. Tu voulais faire ça, tu voulais que ce soit des humains comme Lynn, là, des gens qui sont comme nous.
1: Ben oui.
2: On l'a vécu dans la rue cette semaine, on ramassait de l'argent pour l'itinéraire, pour parler de ça. Et les gens, quand on demande de l'argent, ils ne nous regardent plus.
1: Ouais.
2: Et juste, même si vous ne donnez pas d'argent à quelqu'un dans la rue, dites-lui bonjour, comment ça va, puis ta semaine.
1: Ouais.
2: Moi, je suis ami avec des gens dans mon coin qui sont itinérants, puis ils sont devenus des chums, Et je pense que c'était ça le but de ta série aussi.
1: Ah oui, d'humaniser ces gens-là, bien sûr. T'sais, parce que Lynn, c'est ça, là, au final, c'est une femme qui existe, une femme. Puis elle nous parlait de sa fierté d'être sobre, puis c'est difficile.
2: Puis elle s'en sort, là.
1: Exact. Fait y a ça aussi, il y a comme de voir au-delà de justement des gros titres dans les journaux très choquants, il y a aussi des humains qui vivent une réalité puis qui ont envie, qui sont autre chose que leur situation ou que leur condition.
0: Céline Bonnier, tu es la colonne vertébrale de cette série-là. Tu as rencontré la mère de Pascal. Est-ce que tu t'es inspirée d'elle pour faire ton personnage?
3: Bien, naturellement, oui, un peu. Quand on est allé visiter le centre, à un moment donné, Pascal, elle m'a tiré par le... Parce qu'on se promenait dans le centre un peu. Puis elle m'a tiré par le chandail, puis elle a dit « Regarde, regarde, regarde! » Puis sa mère est en train de faire une intervention. Ce qu'elle fait rarement, je pense.
1: Oui.
3: Puis ce que mon personnage fait un peu trop.
1: Oui.
0: Oui.
3: Et donc, j'avais besoin de voir un peu comment ils agissent, comment ils se comportent. Puis ça m'a beaucoup inspirée. Puis j'ai cette image-là très forte qui me suit. Ensuite, c'est sûr que je mets du mien.
1: Ben oui.
3: Hein, tu diras. Puis parce que
0: c'est ça qu'il faut faire aussi.
3: Ben oui.
0: Le premier épisode a été diffusé lundi dernier. Seulement, avez-vous déjà reçu des échos du milieu communautaire?
3: Oui, quand même. Moi, je suis allée à la soirée bénéfice, la journée bénéfice de la Maison du Père, puis les intervenants, puis les gens de là m'ont beaucoup parlé que c'était juste, véridique, puis c'était vrai, puis qu'ils étaient très touchés qu'on parle de ce milieu-là aussi. C'est comme un hommage pour aussi les intervenants, tous ces gens qui travaillent...
1: Vraiment fort, je dirais, c'est ça, dans ce
3: milieu-là.
0: Disons que dans ce milieu-là, quand tu as un agenda pour une journée, tu sais que tu ne feras pas ça dans la journée-là.
1: Mais c'est sûr, oui.
4: Est-ce qu'ils se sentent dépourvus par rapport au... Tu sais, on parle de la crise d'itinérance, on parle rarement de ce qu'il y a derrière, des gens qui sont là et qui ont des solutions, peut-être parce qu'ils ont l'expérience du terrain et qu'ils ne se sentent pas écoutés.
1: Vraiment, oui. Bien, il y a le mouvement communautaire à bout qui a été mis sur pied. C'est un regroupement, le regroupement d'organismes communautaires qui revendiquent plus de financement.

0: financement, un meilleur, plus de financement, mais aussi une meilleure gestion du financement, parce que dans le communautaire, c'est comme tu as une subvention pour 6 mois, puis après ça, tu sais même pas si ta subvention
1: va. Comment?
0: Oui, il y a même des organismes. Oui, comme j'ai s'auto-géré au théâtre.
2: C'est épuisant.
0: Il y a des organismes, je pense à un organisme en particulier dans Montréal-Nord qui avait. Qui a construit un centre de jour, donc il a eu le financement pour construire son infrastructure, mais qui n'avait pas le financement pour l'opérer. Fait que c'est un centre de jour qui est neuf, qui est fermé pendant des mois parce qu'ils n'ont pas le financement pour engager des intervenants. Donc oui, le milieu communautaire puis les intervenants, les intervenantes de ce milieu-là sont vraiment à bout, pour vrai, avec raison.
3: Céline, est-ce que ton regard sur l'itinérance a changé?
2: Certainement.
3: Ouais.
2: Certainement. Comment? C'est vraiment une porte qu'on ouvre, puis je pense et j'espère que la série va faire ça. Mais quand on ouvre une porte sur un milieu aussi particulier, un milieu aussi qu'on rend le plus invisible possible, parce que c'est désagréable à voir, ben je trouve ça... en tout cas, moi ça m'ouvre une porte, puis je regarde ces gens-là différemment, je regarde les intervenants, puis tout le travail qu'on en fait. Différemment, puis le besoin aussi. Fait que je pense que la série peut faire ça, parce que c'est bien écrit par quelqu'un qui sait de quoi elle parle.
0: Oui, ça, c'est vrai.
2: Puis c'est bien raconté par Sébastien Gagné, qui a bien monté aussi, puis bien dirigé.
0: Et Marie-Lou.
4: Ça parle de Marie-Lou. D'une fragilité qu'on a tous, toutes.
2: Oui.
4: On peut tous aussi basculer dans un déséquilibre dans lequel, tout à coup, on perd nos repères. C'est fragile, en fait, l'équilibre, l'équilibre
2: de l'humain. C'est fragile, oui,
3: Puis
2: ça.
3: Puis là, rajoute l'intelligence artificielle à ça.
5: Ah, ça part, moi, pas. mais est-ce que c'est vrai, la rumeur, parce que vous avez fait un campement qui est très réaliste, d'ailleurs, dans la série, que les voisins du campement avaient des... Ils ne savaient pas si c'était une série télévisée ou un vrai campement?
0: Oui, mais c'est qu'ils l'ont construit de nuit, hein, si je ne me trompe pas.
2: Oui, puis la pancarte de cinéma était trop petite.
3: Oui, c'est gros comme ça.
0: Les voisins se sont réveillés, puis il y avait un campement devant chez eux. Fait que, oui, il y a eu un petit vent de panique.
5: Donc, la réalité a rejoint la fiction.
0: Oui, il y a même des intervenants qui sont arrivés parce qu'ils se sont fait dire qu'il y a un campement qui vient d'être... mais là, on a dit que c'est un... Mais après ça, il y a aussi... Je peux comprendre que tu te réveilles un matin, il n'y avait pas de campement devant chez toi, il y en a un. Mais après, tu sais, les campements, c'est... On dit le problème de l'itinérance, la crise de l'itinérance. Pour moi, quand on dit ça, le problème de l'itinérance, je me dis tout le temps, mais... Un problème pour qui? De qui on parle? Mm-hmm. C'est un problème pour nous parce que nous, ça nous dérange ou c'est un problème pour les gens qui vivent là?
3: Parce qu'ils n'ont pas d'autres...
0: Il n'y a personne qui a le goût de vivre dans un campement.
3: Mais non.
0: Personne n'a envie de passer, de dormir là, de vivre là. Il faut qu'on investisse dans la prévention de l'itinérance.
2: Ouais.
0: Ce n'est pas en démantelant des campements qu'ils vont aller où si on démantèle les campements?
3: Mais il n'y a pas d'endroit. Les logements sont trop chers. Exactement. Les emplois sont perdus. En fait, tout le monde est à... 3 mois d'une faillite, la plupart des gens.
0: Complètement.
3: Sans savoir.
2: Mais il y a des solutions concrètes qui sont moins chères. Tu sais, le village Transition à Gatineau, là, par exemple, la façon dont ils l'ont construit.
4: Les containers.
2: Là, tu sais, c'est une façon moitié moins chère d'offrir du logement à des gens qui sont dans la rue. Fait qu'est-ce qu'on attend, tu sais? C'est ma question.
3: Il y a une scène où le personnage de Céline explique la différence entre un itinérant, une personne en situation d'itinérant.
0: Ouais.
3: C'est quoi la différence et pourquoi il faut la faire?
0: La différence... Veux-tu dire ta réplique?
5: C'est fait, ça!
0: La différence,
2: non, vas-y.
0: Non, mais c'est que quand on dit... C'est parce que souvent, moi, je dis ça, puis je trouve qu'on on se braque un peu. « Ah, là, maintenant, il faut dire une personne en situation d'itinérance. » Comme si c'était bien pensant. Alors que dans les faits, la différence, c'est que quand on dit un itinérant... C'est comme si cette personne-là est définie par sa situation, par sa condition. Tandis que si on dit une personne qui est en situation d'itinérance, mais ça change le regard que cette personne-là va poser sur elle. Ouais. Ça va changer l'estime que cette personne-là a pour elle-même. Et donc...
3: Est-ce que ça sera peut-être pas permanent?
0: Exactement. On peut être dans une situation, un temps donné, puis s'en sortir éventuellement. Puis je pense que ça, c'est... important, ça humanise les gens qui vivent.
1: Ça injecte de l'espoir, en fait.
0: Oui, aussi.
5: Parce qu'on est tous à 2-3 bad luck, tout le monde.
0: Ah, pour vrai, oui.
5: Ramasser, tu sais, la tête peut nous lâcher, il peut arriver plein de choses. Donc...
0: Oui, je parlais avec un Éric du RSIQ, Réseau Solidarité Itinérance Québec, puis il me disait qu'on n'a jamais été si près collectivement

0: basculer dans l'itinérance, puis que c'est la première fois qu'il y a autant de gens qui travaillent, qui vont demander de l'aide aux banques alimentaires.
1: Ben oui. Oui.
0: Et 23 % des gens dans la rue, ce sont des gens qui ont perdu leur logement, qui se sont fait évincer. Une personne sur quatre qui est dans la rue, c'est parce qu'elle s'est fait évincer de son logement. C'est vraiment particulier, là.
2: Oui, puis psychologiquement, c'est très, très... C'est un choc, là.
0: Ben oui, complètement.
2: Énorme, j'imagine.
1: C'est partout sur le territoire, hein? Avant, c'était comme dans les grandes villes. Là, tu vas dans des villages, puis...
3: Partout. D'ailleurs, sa série se passe dans une banlieue qui n'est pas définie, mais ce n'est pas à Montréal.
4: Exact. Il y a des gens qui ne sont pas répertoriés, des gens qui vivent dans leur auto.
0: Ah oui, mais là, c'est ça.
4: Parce qu'ils veulent... On le voit dans la série aussi, d'ailleurs. Oui. Parce qu'ils ne veulent pas le dire, mais ils ne veulent pas demander d'aide. Mais
5: l'itinérance cachée, c'est-à-dire que ben, c'est des petites familles aussi qui se promènent d'appartements, d'amis, de parents, mais qui n'ont pas de lieu.
4: Ils n'ont pas de lieu.
5: S'en est aussi, là.
0: Mais c'est ça que j'espère que la série va faire. C'est que je pense que, en tout cas, moi, ce à quoi j'ai travaillé, c'est de présenter une pluralité de visages. Quand on dit le visage de l'itinérance a changé, moi, c'est ça que je voulais aussi présenter à travers la série. Fait qu'on a des performances d'acteurs extraordinaires qui incarnent toutes sortes de visages de l'itinérance. Puis ça, pour moi, c'était très important d'aller dans toutes ces zones-là.
3: Pascal, tu dis avoir du matériel pour écrire plusieurs saisons de Sur le fil. Et les producteurs...
5: partie de même.
3: Céline est d'accord, un peu, ça tombe bien. Les producteurs ont même acheté l'immeuble où vous tournez.
5: Ouais.
3: La question qui tue.
0: Ouf!
3: Entre les tournages, allez-vous héberger des personnes en situation d'itinérance?
0: Oh, je pense que ça... Comment ça fonctionne, c'est le zonage, puis tout ça, c'est comme... On peut pas faire ça. C'est pas, on peut pas décider qu'on ouvre un lieu. Mais par contre, je peux vous dire que ma mère et ses équipes de travail sont venues visiter le centre où on tourne, puis elle a passé sa visite à dire... Ben, je suis jalouse, hein? Ouais, c'est vraiment un beau lieu. Fait que je pense qu'on est arrivé à recréer vraiment l'essence du milieu communautaire dans cet endroit-là.
3: Merci à vous deux, mesdames.
4: Très bonne série.
3: Oui, la série Sur le fil est diffusée à Radio-Canada. Il y a un nouvel épisode chaque semaine sur l'extra de Tout.tv, en plus, pour ceux qui sont abonnés. Après la pause, on parle de sexe après 65 ans.
4: Yeah! Youhou!
3: Oui, c'est ça. Il va falloir que je parle de moi.

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Le multi-instrumentiste d'origine cubaine Alex Cuba sait si bien combiner des influences de partout pour transcender les cultures. Ça donne des compositions novatrices, funky, joyeuses, qui ont rapidement fait de lui une figure incontournable de la musique latine contemporaine. Ses chansons restent solaires même quand il explore un peu plus la tristesse, ce qu'il fait sur l'album Indolé, qui signifie l'essence, la vraie nature des choses.

Cette chanson s'intitule « Ella es oro », qui veut dire « Elle est en or ». Sur ce disque, Alex Cuba visite davantage l'afro-cubain parce qu'il rend hommage à la diaspora africaine, à ses racines afro-latines. Et ça se manifeste entre autres à travers l'omniprésence des rythmes. Il a enregistré ce disque dans son studio maison à Smithers, qui est une petite ville à flanc de montagne en Colombie-Britannique, ville qu'on surnomme la Petite Suisse du Canada.

Sur le disque Nouveau Lyrisme, la pianiste Chloé Dumoulin et l'altiste Frédéric Lambert célèbrent des compositeurs contemporains avec des interprétations très sensibles d'œuvres de compositeurs québécois et canadiens. C'est une trame sonore parfaite pour des moments introspectifs. Je vous laisse sur Fulgurante Passion, qui est le troisième volet des trois poèmes pour alto et piano de Jeanne Landry. Écoutez combien le son est limpide et combien leurs instruments dialoguent avec émotion. Je m'appelle Ariane Cipriani. Merci d'être à l'écoute à notre antenne.

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0: Bonsoir les jeunes.
1: Bonsoir les jeunes.
2: Bonsoir.
1: Bienvenue à vous trois, bienvenue à Tout le monde en parle.
3: Bonsoir.
1: Vous participez à la série documentaire Sexugénaire, diffusée à TV5, qui s'intéresse à la vie sexuelle des personnes de plus de 65 ans. C'est cru et c'est aussi très touchant par moments. On va regarder un extrait de la bande-annonce. Raphaël.
4: Les relations sexuelles sont constantes.
5: Elles sont sexuellement épanouies.
6: J'ai plus d'orgasmes, je me masturbe.

0: Sur tous les jours, je peux pas dire ça devant mes enfants.
1: Ils se sentent encore sexy.
2: J'ai de très belles fesses.
1: Des aînés se confient en toute simplicité.
3: La sexualité des aînés ressemble...
4: Un feu de foyer.
3: À un feu d'artifice.
5: C'est un mystère à découvrir.
0: Est-ce que je peux reposer ça à un moment donné?

0: Vous, Marc, a l'air aussi straight que Stéphane Dion. Pourquoi avez-vous accepté de parler ouvertement avec autant de détails de votre sexualité?
1: Ben, d'abord parce que j'adore faire de la télé. Ça, c'est sûr. Ensuite, parce que autour de moi, il y a plein de femmes magnifiques et tout. Et puis, elles renoncent à ça parce qu'elles disent, bon, ben, à un moment donné, mon corps change. Je dis, hey, chérie, la sexualité, c'est une question d'énergie.
2: Wow.
1: C'est vraiment une pulsion. Ça vient d'être intérieur.
0: Vous avez raison. Puis, je sais qu'il y a des jeunes femmes qui vous regardent, qui vous applaudissent, comme ça. Ouais.
1: Merci.
0: Francine, vous avez 68 ans, vous êtes en couple depuis 35 ans avec un homme qui a 9 ans de moins que vous. Vous avez des relations sexuelles 3 ou 4 fois par semaine, ce qui est bien plus que beaucoup de jeunes. Pourquoi plusieurs pensent qu'à partir d'un certain âge, le sexe est fini, capote, il n'y en a plus?
3: Je ne pense pas que les gens pensent qu'il n'y en a plus, c'est qu'on n'en parle tout simplement pas. Je pense que les gens de notre âge sont pas habitués de discuter de sexualité. C'est une question de religion, d'éducation. Fait que ça se dit pas, mais ça existe. Je suis pas la seule. J'imagine, je suis pas la seule au Québec qui baise 3 ou 4 fois par semaine à mon âge.
0: À main levée. Michel, vous avez 78 ans. Vous êtes homosexuel et d'entrée de jeu dans la série, vous dites que vous aimeriez que les gens sachent. Et vous avez de très belles fesses.
4: Absolument. Vous l'avez dit.
0: Alors maintenant, le Québec est au courant.
4: Voilà, voilà.
0: Vous dites aussi...
4: C'est pas une fake news. Hein? Non, on les voit dans la série.
0: Vous dites aussi que, surtout dans la communauté gay, il y a une très forte association entre la jeunesse, la beauté, la virilité, la sexualité. Avez-vous eu peur, vous, de vieillir dans l'abstinence?
4: Ah, moi, j'ai toujours... Je trouve que... Marlène Dietrich disait, il y a une tragédie dans la vie, c'est de vieillir. Je pense que vieillir, c'est pas facile, c'est un cheminement. Il y en a qui le font mieux que d'autres, mais c'est une étape dans la vie et il faut s'habituer.
0: Faut s'habituer.
4: Mmh.
0: À chaque jour, un peu plus.
4: Il y a des hauts et des bas, hein, faut pas...
0: C'est quoi votre définition, mesdames et messieurs, aujourd'hui, d'une sexualité satisfaisante, épanouie? Est-ce que ça a changé à travers votre vie, votre définition?
4: Moi, oui, je trouve que plus jeune, on parlait de sexualité. C'est sûr que sexualité, ça rime avec jeunesse, mais ça peut aussi rimer avec vieillesse. Moi, je pense que si j'ai un message pour ceux qui vieillissent, c'est que la sexualité, c'est bien, mais aussi la tendresse, explorez-la. Les deux, c'est mieux.
0: Mm-hmm. Michel?
1: Oui, ce que je trouve d'agréable et d'important quand on vieillit, c'est qu'on sait plus ce qu'on ne veut pas. Qu'on se connaît plus, on sait plus ce qu'on veut. C'est un des avantages de la vieillesse. Il y a bien des inconvénients, mais ça, c'est l'avantage. On se connaît plus. Puis, en plus, on en connaît plus sur l'autre aussi. Maintenant, je suis plus indépendante que quand j'étais jeune et belle et pessard.
4: Vous savez ce que vous voulez?
1: Oui. Oui.
0: Les jeunes d'aujourd'hui grandissent dans un monde beaucoup moins, hétéronormés qu'avant, les possibilités se sont multipliées, les discours sur la sexualité sont davantage décomplexés. Est-ce que vous croyez que c'est plus simple ou plus compliqué pour eux d'accéder à l'épanouissement sexuel?
4: C'est plus difficile, selon
3: moi. Je pense que c'est plus dur.
0: Pour les jeunes?
3: Oui.
0: Pourquoi?
3: Parce qu'ils ont trop d'idées de ce que ça peut être. Je pense qu'ils fantasment plus, puis je ne sais pas s'ils sont capables de réaliser vraiment le fantasme.
5: La pornographie aussi,
3: oui,
5: qui leur a donné
3: des
5: faux modèles.
3: J'ai beaucoup joué les coups de la pornographie, et puis la pornographie, on sait bien que c'est pas ça la réalité. Puis si le petit gars, il regarde ça, puis c'est ça qu'il veut faire avec sa copine, ben il atteindra pas son but parce que c'est de la fiction.
4: La barre est haute, hein?
3: Oui, la barre est haute.
4: La barre est haute, là, c'est vous qui le dites.
0: Dans la série documentaire, vous avez tous les trois accepté de vous dénuder en partie le temps d'une séance photo.
3: Oui.
0: Aimez-vous votre corps?
3: Oh mon Dieu!
1: Oui. Oui. Oui. Moi, je me regarde puis je me trouve pas pire encore.
4: Plus que pas pire. C'est magnifique.
1: Oui. Mais merci. J'attendais ça.
4: Mais dire oui à cette série-là, là, parce que vous dites tout. Et là, vous avez, tu sais, dans le cas, vous avez des enfants, des petits-enfants, ça, là, toute votre famille le voit. Ils vont vous parler de ça au party de Noël, tout ça.
2: Tu sais, plusieurs jeunes n'auraient pas eu cette candeur-là, cette ouverture d'esprit-là. Est-ce que vous avez été dur à convaincre ou vous êtes ouvert comme ça?
0: Vous avez... Ou vous êtes juste inconscient?
1: Ouais. Je pense que moi, je suis juste inconsciente. C'est ça. Mais en plus, moi, j'ai...
2: Parce que vous dites vraiment tout, là. J'ai couché avec des jeunes, puis moi, j'aime ça.
1: Oui, oui, oui. Puis c'est quand je suis revenue des Indes, où j'avais vécu l'expérience du Kama Sutra avec un homme du désert.

0: Il était tellement content pour moi.
1: Mmh.
0: Puis j'en parle, pas tout le temps, parce que je veux dire...
1: On se garde une gêne, mais...
0: Ben, on se garde une gêne, puis en plus, je veux dire, des fois, j'ai pas envie d'en parler.
2: Ah non.
0: Tu sais, j'ai pas envie, c'est...
2: La bucket list est faite, gars du désert, Kamasutra.
0: L'homme du désert, c'est fait.
1: C'est comme vous, là, que vous dites, vous faites l'amour. Tu sais, votre chum, il dit, tu sais, il faut qu'il vous suive, là, parce que vous y allez, là, c'est plus...
3: Ben alors, mon chum, il est quand même 9 ans plus jeune que moi.
1: Il a dit oui, lui, il a dit, on va à TV, puis on parle de ça.
3: Oui. Mais faut dire aussi que la réalisatrice Vanessa, je ne sais pas quel pouvoir qu'elle avait sur nous autres, mais elle m'aurait fait faire n'importe quoi. La preuve, me faire photographier nue. Moi, je suis une fille, j'ai 4 frères, ça fait que j'étais une personne plutôt scrupuleuse, si on veut.
2: Ouais.
3: Puis là que j'ai fait ça, c'est comme, voyons donc. Mais j'étais comme d'un laisser-aller, je sais pas, j'étais prête à tout, j'étais game.
1: Mais vous pouvez être fière de vous, pour vrai. Parce
4: avec l'envie de partager, oui.
1: Oui.
3: Oui, oui. Puis, aussi de faire, oui, valoir que les vieux, là, qu'on arrête de les cacher, puis qu'on les montre, oui. Parce qu'on a de quoi dire, on fait des choses intéressantes, puis on est intéressant.
1: Oui.
5: Michel, vous avez reçu un diagnostic de cancer de la prostate en 2024. Les traitements de radiothérapie qui ont suivi ont eu, évidemment, un impact sur vos capacités sexuelles.
1: Oui, oui, oui.
5: Comment est-ce que ça a transformé
6: Moi, je fais du gymnase beaucoup, puis j'ai parlé au YMCA là, souvent de mes problèmes de PSA, puis personne ne parlait. Alors, je me suis dit, mon Dieu, je suis le seul au monde qui a un problème de prostate ici.
5: À main levée.
6: Tout à coup, il y a un gars qui m'a dit à Catimini, oh, moi aussi. Alors, moi, j'en ai parlé ouvertement. J'ai eu de la radio. Ça a un effet, évidemment, sur la durée des érections. Aussi, on n'a plus de sperme. Donc, c'est au niveau de la puissance sexuelle, c'est plus la fontaine de Trévis, disons. Mais, quand même, il y a des possibilités, c'est pas mort complètement. Alors moi, j'en ai parlé ouvertement, mais puis je salue il y a des hommes connus qui en ont parlé déjà avant moi, là. Je suis pas le premier. Mais en général, les hommes de la prostate, là, c'est le moteur de l'érection, puis ça fait partie de l'apanage de la virilité. Donc, dans les gymnases ou ailleurs, personne ne parle de sa prostate. Alors, c'est un sujet mort. Guy, ta prostate, toi?
5: Ça va bien?
1: Ça va bien.
5: Petite hélice a dit...
1: Qui a dit ça?
5: Ben, ma médecin.
1: Ah, on la salue. Oui. Petite hélice.
5: Petite hélice.
1: Ben, coudonc, toi.
5: La première fois qu'on m'a dit ça, j'avais... Elle m'a dit ça avec beaucoup d'adroité, en plus. C'est ça que j'ai apprécié.
1: OK, bien, chère. J'en sais trop.
5: Michel et Francine, est-ce que ça vous arrive de craindre des moments où physiquement, ce sera plus difficile pour vous d'avoir des relations sexuelles?
3: Ben moi, personnellement, je suis pas quelqu'un dans l'introspection, je m'en pose pas de questions.
0: Moi non plus.
3: Je pense que ça va marcher, ça marchera. Hein?
1: Ben oui.
0: Moi, je pense pas à ça. Je pense que je vais toujours pouvoir. Je vais toujours me débrouiller pour pouvoir. je sais pas. Comme, hein? On a essayé toutes sortes de positions pendant notre vie active et jeune et tout ce qu'on veut. Mais il y aura toujours une façon de le faire. Moi, je...
5: OK, vous êtes pas inquiète.
0: Non.
1: Dans la série, vous allez sur Tinder pour rencontrer. Avez-vous rencontré, finalement?
0: Oh non, ça, c'était très drôle.
5: Attends, on a un extrait de ça. Raphaël? Oui.
7: Je pense que je pourrais passer des heures là-dessus. Ah, oh, je trouve ça amusant. Oh, mes loisirs, boire du rhum, être en bateau, manger des sushis, éteindre des feux. Ah, oh, c'est pas pire, ça. 28, par exemple, c'est bon. C'est jeune, à mon avis.
0: Écoute, t'as quoi à perdre?
7: J'ai rien. 21, là, il y a toujours bien beau. Oh, il a l'air bien, lui. Un beau sourire. Quinte, oui. Hein? It's a match. C'est un It's a match avec Jean-Claude.
0: C'est trop bon.
2: Ben là, Michel, on veut savoir ce qui s'est passé avec Jean-Claude.
1: Closé avec Jean-Claude.
0: Non, mais le plus drôle, c'est qu'à la fin, il y en avait un que je trouvais pas mal intéressant.
2: OK.
0: Et puis je l'écoutais, puis on parlait, et tout à coup, il commence à... Alors, il voulait se faire battre.
1: Hein?
2: Ah!
0: Oui. Alors, oui.
1: C'est par écrit, là, il vous écrivait ça.
0: Il m'écrivait ça. Non, c'est ça, il me parlait. Fait que là, j'étais mal. Fait que j'ai dit, ben, non, merci. Il dit, je comprends que vous ne parliez pas de, que vous n'aimiez pas mes demandes spéciales. Ben, je comprends.
4: Avec quel objet?
5: On le salue ce soir. Francine, vous confiez dans le premier épisode de la série que vous aimeriez bien essayer ça, un vibrateur. Vous êtes donc allé magasiner un vibrateur dans une boutique érotique. Comment ça s'est passé?
1: Racontez-moi
3: donc. Non, j'ai pas aimé Non, moi, j'ai pas acheté le vibrateur.
5: Vous avez pas aimé ça?
3: Parce que je trouvais que. Ben, t'as un peu. Là, le vibrateur, c'est quoi, là, par rapport.
1: Guy va vous expliquer ça.
3: Le dildo, le dildo.
5: Ça fait. Non,
3: oui, ça, je l'ai, oui.
5: Ah, ça, vous l'avez aimé, là.

0: C'est lui qui fait du bruit, là.
1: Guildo, je sais pas trop. Ça, je l'ai pas essayé.
0: OK, vous avez essayé celui qui fait du bruit.
1: Oui.
0: OK.
1: Parce que je trouvais que c'était moins... Je trompais pas mon chum.
0: Ah, hein? Parce que lui faisait
1: parce
0: du bruit?
1: C'est pas l'affaire, là.
2: Parce que le chum fait pas de bruit.
1: Ah, je sais pas.
2: Je sais pas. Moi non plus.
1: Aussi, le machin, tu peux le faire en couple. Aussi, ce que je trouvais intéressant.
0: Ah. Oui, exactement.
1: Là, c'est
0: oui.
1: Une affaire que tu peux utiliser les deux, là.
0: Oui.
1: Seul, puis avec.
0: Bon. C'est comme un trip à trois à deux.
1: Ouais.
0: OK.
1: Un trip à trois avec une machine.
2: Avec une machine. Des beaux petites machines.
0: Madame Michel, vous avez déjà partagé moult détails à propos de vos amants dans le livre « Les 40 hommes de ma vie couchés sur le papier ». À quand remonte votre dernière aventure sexuelle et surtout, la prochaine est prévue pour quand?
3: Ben, écoutez.
2: On écoute.
3: Là, il y en a deux qui attendent. Je vous explique un peu la...
2: Deux?
3: Il y a
2: quelques... créé une compétition.
3: Bon, ben, c'est ça, ils se connaissent pas.
2: Oh. Fait que... Ils sauront jamais.
0: Non. Que... Ils vous reconnaîtront pas non plus.
3: Il y en a un, ben, j'ai pas poursuivi. Pour ça qui attend, j'ai pas poursuivi parce que on travaille ensemble. Puis je me dis, s'il y a des problèmes, j'ai besoin de lui sur le plan travail.
0: Oui, bon point.
3: Fait que je lui dis, bon...
0: OK, vous le faites l'envie.
3: Ben, quand ça va te tenter, tu me le dis. Ouf. Et l'autre, je l'ai rencontré il y a pas longtemps, il y a quelques mois. Et là, c'est une grosse
0: attirance.
3: Mais lui, c'est compliqué.
4: Quoi?
3: C'est compliqué comme
2: ça.
3: Une grosse attirance. Oui. La grosse passion.
2: Ah, passion. Ah,
0: oui. La passion, OK. Mais
2: non, mais Suzanne avait dit
0: parce qu'on avait hâte de savoir si c'était une grosse quoi, là. OK.
3: Non.
0: OK.
3: Grosse lui, aussi, je réfléchis. Il y a une vie compliquée, puis je ne sais pas si je vais y aller. Ah. Et je sais que si ça ne marche pas, il y a
4: celui de la grosse passion, vous ne le savez pas si vous allez y aller.
3: Ben, ça dit, je ne sais pas.
5: Mais faut y aller.
2: Mais faut y aller.
0: Faut y aller.
4: Mais quand elle est grosse, faut y aller.
2: C'est pas ça.
5: Oh my God.
2: Et ça dérape.
4: En tout respect.
2: En tout respect pour le...
0: Grosse passion, petit camion.
4: Bon, regarde.
0: Mais Michel, vous avez un amoureux depuis 2 ans et vous dites que c'est l'homme avec qui vous avez eu le plus de plaisir sexuel dans toute votre vie. On le salue.
6: Oui,
0: Luc,
6: c'est
0: qui est vrai, en coulisses.
6: Il est dans la coulisse, le pauvre, là.
0: Ah, ben, qui est dans la coulisse, ça fait bizarre à dire.
6: Il est dans...
0: mieux dire dans les coulisses. Qu'est-ce que vous avez découvert à 78 ans?
6: C'est parce que j'ai été élevé, là, vous savez, une éducation religieuse catholique. J'ai été coincé un peu pogné pendant longtemps. Donc, en plus de ça, l'homosexualité, c'était compliqué. Moi, je voulais pas être homosexuel. Enfin, c'était... Et plus je vieillis, plus je me sens... plus à l'aise avec moi-même et avec lui. Et il y a une chimie entre des gens. Alors, il y en a ou il y en a pas. Puis c'est pas tout le monde avec qui on a une chimie physique et sexuelle. Et avec lui, je l'ai plus. En fait, c'est peut-être moi qui est moins inhibé aussi. Là. Parce que moi, quand j'étais jeune, là, les collègues, moi, j'ai fait les pensionnats. C'est pas de l'enfer, ça m'a hanté l'enfer. Mm-hmm. Je sais pas. Wow. Quand je couchais avec un gars, là, puis je pensais à ma mère, là, je perdais mon érection complètement.
3: Mm-hmm. Ben,
0: je vous rassure, moi, quand je pense à ma mère aussi,
2: ça me hantait.
0: Ça, c'est pas de l'homosexualité. Moi, quand je pense à ma mère, je perds mon érection.
5: On dirait que vous êtes défait de beaucoup de choses. On dirait que c'est ça que moi, j'entends.
0: Libéré
5: de plein de...
2: Vous êtes libre.
5: Oui, d'idées de ce qu'on pense, de ce que ça devrait. Ou de...
6: Mais c'est ce qui est le fun à la vieillesse, c'est de se libérer de certaines choses pour en acquérir d'autres.
5: Voilà. Ça a commencé, moi, là,
2: ouais. Voyons donc.
3: T'es trop jeune.
0: On va t'envoyer une cassette,
5: Suzanne. Quelque chose, ouais.
3: Ça se mérite aussi.
5: Ah,
0: c'est bien dit.
3: Ouais.
0: C'était un plaisir de vous recevoir tous les trois. Vraiment, Sexugénaire, ce qui est présenté à TV5. Les épisodes sont également disponibles en rattrapage. Comme la sexualité, on peut rattraper ça aussi. La série parle de sexe, mais c'est aussi un prétexte pour aborder plusieurs autres sujets intimes, l'infidélité, le deuil, la solitude, les traumas. C'est très bien fait. Merci à vous trois.
2: Merci d'être
0: après lui. La pause, Sarah Dufour.

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2: Bonsoir, ici Marc-Antoine Leblanc. Voici vos informations. Les habitants de l'archipel français de Saint-Pierre-et-Miquelon, près de Terre-Neuve, ont eu de la grande visite. Le premier ministre du Canada s'y est rendu pour une série d'annonces en compagnie du président français. Comme l'explique Christian Noël, c'est un nouveau chapitre du rapprochement entre le Canada et l'Europe qui s'est écrit.
3: C'est la première visite officielle d'un premier ministre canadien dans l'archipel français.
4: Et votre présence témoigne de la solidité de cette relation ancienne qui unit nos deux pays.
5: Seulement quelques kilomètres séparent le Canada et la France, le point le plus rapproché.
3: Le premier ministre Mark Carney et le président Emmanuel Macron ont souligné l'histoire en rendant hommage aux victimes de Saint-Pierre-et-Miquelon durant la Deuxième Guerre mondiale. Puis, ils ont discuté de l'avenir et de leur collaboration accrue, notamment en économie, en défense et dans les changements climatiques.
5: Nous avons intensifié notre coopération sur les grands enjeux technologiques et géopolitiques de notre époque.
3: Les deux pays demandent à leurs agences spatiales de développer et de partager des rampes de lancement et des systèmes de réception terrestre pour améliorer les communications par satellite. L'idée est de s'affranchir de la dépendance du secteur américain des télécommunications.
4: Le partenariat entre la France et le Canada a un sens ici en particulier. En matière de spatial, où le partenariat est clé, où nous voulons aussi évidemment le déployer ici.
3: Cette visite survient alors que le président Trump vient d'annoncer une nouvelle entente militaire avec le Groenland et le Danemark. Et même si des détails restent à confirmer, on en comprend que l'armée américaine pourrait avoir davantage de liberté sur le territoire du Groenland.
4: Nous annonçons aujourd'hui la création du Forum de recherche polaire.
3: Et c'est ce qui met fin à la visite éclair de Mark Carney de quelques heures à Saint-Pierre-et-Miquelon. Ici Christian Noël, Radio-Canada, Saint-Pierre-et-Miquelon.
2: Après l'archipel français, Mark Carney a aussi rencontré le premier ministre norvégien à Ottawa. Le chef libéral affirme d'ailleurs que l'importance qu'il accorde au renforcement des relations internationales, notamment avec la Norvège, fait partie de la réponse à la recrudescence des menaces russes. Lors d'une conférence de presse, les deux dirigeants ont été notamment interrogés sur les avertissements du premier ministre polonais, selon lesquels la Russie pourrait préparer des attaques contre les pays européens qui soutiennent l'Ukraine. Et à la veille de la rentrée parlementaire à Ottawa, les partis d'opposition affûtent leur stratégie et se préparent à des élections partielles qui pourraient être déclenchées dans plusieurs circonscriptions. Le caucus du Bloc québécois était réuni en Outaouais et le chef conservateur Pierre Poilievre a tenu un rassemblement en Ontario. Estelle Côté-Sroca.
6: Le Bloc québécois entrevoit un automne chargé et mouvementé à la Chambre des communes.
7: C'est une dynamique extrêmement particulière.
6: Le chef Yves-François Blanchet estime que les élections québécoises, le dépôt du budget fédéral et les élections de mi-mandat aux États-Unis demanderont de l'agilité aux partis d'opposition.
7: On va tirer notre épingle du jeu.
6: Il souhaite qu'Ottawa adoucisse sa relation avec Washington et que le gouvernement fasse plus sur le plan de l'environnement et protège mieux le secteur culturel.
8: On est même capable de collaborer à condition que ça mette un terme à cette pratique que ce qui est québécois sert de monnaie d'échange.
6: Des élections partielles pourraient être déclenchées à tout moment, dont trois au Québec. Le Bloc est confiant de pouvoir garder la circonscription de Saint-Hyacinthe-Bagot-Acton. Et le chef conservateur est déterminé à protéger Brantford-Brantsud. Une circonscription où Pierre Poilievre s'est offert un bain de foule dimanche. Une façon de minimiser la démission du conservateur qui l'a laissée vacante et l'occasion de marteler ses priorités.
9: On veut vous économiser pour que vous puissiez acheter de l'épicerie, de l'essence, de logements abordables.
6: Pierre Poilievre ne manque pas d'attaquer le premier ministre pour ses nombreux déplacements à l'étranger en lui rappelant que le Parlement est au Canada.
9: By the way, our parliament is in Ottawa, not in Europe.
6: De retour au pays après deux visites en territoire français, Mark Carney se défend.
5: On peut faire les deux. Je fais les deux. Je serai au Parlement demain matin.
6: Le premier ministre s'envolera lundi pour New York pour participer à l'Assemblée générale des Nations unies. Ici Estelle Côté-Sroka, Radio-Canada, Ottawa.
2: Politique québécoise maintenant. Christine Fréchette juge qu'une alliance est possiblement en train de se former entre le Parti conservateur et le Parti québécois. Le chef caquiste a dit constater des rapprochements idéologiques de plus en plus récurrents entre les deux partis au cours de la campagne électorale. Le chef du Parti québécois, Paul Saint-Pierre Plamondon, a rejeté ces accusations. Il affirme que son parti et les conservateurs sont aux antipodes sur l'avenir du Québec, sur la langue française,

0: sur l'immigration et sur des questions sociales. Voilà, c'était vos informations. Passez une excellente soirée.
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0: Bonsoir, Sarah Dufour.
1: Bonsoir, Guillaume.
0: Bienvenue à Tout le monde en parle.
1: Merci beaucoup.
0: Est-ce que tu peux dire à ta figure que t'es contente d'être ici?
1: Je suis bien contente. Je suis vraiment contente. Je suis heureuse. Oui, je suis fière d'être là. C'est le fun.
0: Ben, on est contents.
2: Direct de Dolbeau, hein? T'es descendu de Dolbeau
1: direct. Je suis arrivée cette nuit.
2: Combien d'heures?
1: 6 heures.
2: Bah, t'es à côté.
1: Oui, bah, 6 heures. Deux grands coups de gaz, on est rendu.
0: Tu viens de faire paraître ton 4e album, Dolbeau Mistassini. Et ouais. Pour le lancement, tu as invité des journalistes de partout au Québec, dans ta ville natale du Lac-Saint-Jean. Ils ont eu droit à un tour de ville guidé avec des arrêts à la mairie, au dépanneur chez Pierrette, à la crèmerie et sur le bord de la rivière Mistassini. Coudon, es-tu en campagne électorale pour
1: ça? C'est drôle.
0: Ça ressemble à ça. Hein?
1: Non, en plus, je sais pas si on va avoir apparaître...
2: L'autobus, là?
1: Oui, c'est ça.
2: Oui, t'as l'air en campagne.
1: C'est vraiment... C'est magnifique. Mais non, je suis pas en campagne.
0: Mais c'est ton idée, ça. Pourquoi un lancement aussi inusité?
1: Attends, c'est mon idée. C'est de la co-création, là. Okay. Ça s'est décidé à un mois et demi d'avance. On revient de l'Abitibi d'un spectacle cet été.
0: Oui.
1: Oui, on voit... On... L'Abitibi par là?
0: Oui, l'Abitibi a l'air d'être par là. OK, l'Abitibi est par là, c'est bon.
1: Et là, on revient, on dit, bon, qu'est-ce qu'on fait pour le lancement? On fait ça un lancement? Parce que j'ai pas fait énormément de lancements j'ai fait 2 lancements sur 4. Et là, on se dit, tu sais, l'album s'appelle Dolbeau Mistassini. Ça serait bizarre de faire un lancement ailleurs que Dolbeau Mistassini. Puis là, si on fait un lancement chez nous, ben là, personne va venir parce que c'est ben trop loin. Faudrait les amener en autobus, mais personne va prendre 2 jours pour venir. Faudrait les amener en avion. Ouais, c'est vraiment impossible. Et là, on se regarde, on fait comme, mais peut-être que c'est pas si impossible. Et là, l'idée est lancée un pas après l'autre et
0: il y en est venu du monde là, il y en est venu beaucoup.
1: Il y avait 50-60 personnes qui marchaient sur l'avenue de l'église à Mistassini entre la salle de spectacle et le dépanneur Pierrette. J'ai photographié cette image dans ma tête, ça valait 1 million là.
2: Dans ton garage.
1: Dans mon garage.
2: Mettre le monde dans ton garage.
1: Ben oui, toi, j'ai sorti mon skidoo pour mon 4 roues dans la pelouse pour virer mon garage en studio, le son en régie, puis ah ouais, let's go.
2: Guy fait tout le temps ça, il sort son skidoo puis hein.
0: Et pourquoi tu as eu cette envie là de créer chez toi dans ta ville dans l'odeur de gaz de ton garage?
1: Et mon garage, il fait à peine 6 pieds de plafond. Les pires conditions pour faire un album. Mais mon dernier album parlait, on va-tu prendre une marche, parlait beaucoup de mon retour en région. Et là, je tape encore un peu sur le clou avec le nom Dolbeau Mistassini. Je dois quand même rappeler que mon premier album s'appelle Dépanneur Pierrette. Et là, je reviens avec Dolbeau Mistassini. Oui. Tout ça part du fait que j'avais envie de créer avec des humains. À cette heure, on peut faire un album sans jamais se voir. On s'envoie un solo de guitare par courriel, on se verra jamais. Moi, ce que j'avais envie, tu sais, je suis toujours avec mes musiciens, mais on est ensemble sans vraiment l'être, parce qu'après le show, on se ramasse. Après ça, le lendemain, on part tôt, on fait un test de son, on va souper, mais je pars avant la fin parce qu'il faut que j'aille me préparer. On peut-tu prendre le temps de souper ensemble? Mon chum a fait 165 repas pendant l'enregistrement. J'ai fait venir les blondes, les enfants. On était toutes à distance.
0: Toutes dans le garage.
1: Ben, on a fait une écoute dans le garage à la fin de la semaine. Cool. On a fait un documentaire aussi. Pendant toute cette semaine-là d'enregistrement.
0: Est-ce qu'on peut écouter ce que ça donne?
2: Non, on n'a pas le temps parce que...

0: fois de ça. Du medley, t'as rêvé de ça.
1: Mais de ce moment-là, ici.
0: Ah, qu'on écoute tes
1: il y a 10 ans, là, je rédige ma première demande de subvention pour mon premier album. Puis là, il y a une question qui dit qu'est-ce que vous souhaitez avec ce projet-là? J'aimerais ça gagner un Félix, puis là, tout le monde en parle. Hein? Alors, puis
0: qui est à... Et les deux sont à
2: les deux.
3: C'est extraordinaire que des artistes comme toi, puis il y en a plein d'autres aussi qui allaient habiter le territoire, oui. Qui allaient dans les régions, puis qui créaient sur le territoire.
1: Complètement.
3: Ça doit changer complètement cette décision-là que t'as prise.
1: Moi, là, j'allais au Lac-Saint-Jean il y a 6 ans pour passer un hiver et créer mon 3e album. Et finalement, je me suis acheté une maison, je suis redéménagée là. Et c'est une des meilleures décisions que j'ai prises dans ma vie. Merci de l'avoir mentionné.
0: Dans la pièce d'Olbo Mistassini, tu évoques des spectacles marquants de ta carrière aux quatre coins du Québec, le rythme effréné de la tournée, mais aussi l'importance de te rappeler d'où tu viens. Mm-hmm. Avais-tu peur de l'oublier?
1: Non. C'est vraiment plus pour mentionner le fait que j'ai vécu tellement des grandes choses dans les 15 dernières années, mais énormément condensées dans les 5 dernières. Et, tu sais, je porte ma région, je parle de ma région dans chacun de mes spectacles depuis des années. Et pour moi, c'est un peu un hommage de dire, même si j'ai fait ça, mes racines sont présentes, elles sont profondes et j'ai envie de le mentionner, que je suis fière.
0: Sarah, on va revenir en arrière. Tu avais 16 ans quand on a pu te voir dans l'émission Culte, Ouattatata.
2: Oui!
1: Ah, j'avais pas 16 ans, j'avais 18 ans.
0: Là, t'avais 18 ans là-dessus?
1: Non, oui, j'avais 18 ans.
0: Puis elle, avec quel âge?
1: Je te reconnais pas, ça n'a pas de bon sens.
0: Tu te reconnais pas? T'es à gauche,
1: ouais.
0: À
1: l'écran. C'est la à gauche.
2: Il se passait quoi exactement en ce moment, là?
1: Je sais même pas.
4: Et ça existe encore?
1: Ben oui, moi, j'ai joué dans les 3 dernières années. Moi, c'est un concours que j'ai gagné.
0: Tout ce temps que t'as joué, je pense, hein?
4: Oui.
0: Oui, bien, je sais, on l'a cherché, on ne l'a pas trouvé, ça n'existe plus.
4: J'ai parti après un an.
0: Oui.
4: Ça n'a pas duré longtemps, mon affaire. Mais c'est ça, la vie.
0: Oui.
4: C'est tout aussi ça, la vie.
0: Ben, tu vois, t'as quitté Ouattatata, on s'en est pas rendu compte. Si tu quittais Stat, ça irait très, très mal.
4: Personne m'a manqué.
0: En 2012, Sarah, t'as gradué de l'École nationale de la chanson. À l'époque, quand on t'avait demandé comment tu voyais ta carrière, tu avais dit ceci. Je veux que ça aille tranquillement parce que j'ai pas de plan B. Mm-hmm. Trouves-tu que c'est assez... que c'est allé assez lentement à ton
1: C'est
0: goût.
1: Parfait. La courbe d'apprentissage est parfaite. J'avais besoin que ça aille tranquillement. Moi, quand je rentrais à l'École nationale, je savais pas où mettre le sol sur la clé et je savais pas c'était quoi une gig. Une gig, pour les gens à la maison, c'est un contrat. Et je souhaitais que ça aille tranquillement parce que j'avais envie d'assimiler chacune des étapes pour me sentir chez nous dans cette industrie-là parce que c'est tout un monde. Tu sais, être devant une caméra, c'est pas naturel. Faire des entrevues, monter sur scène... ça s'apprend, ces affaires-là. Puis j'avais envie de me sentir bien. Puis tu sais quoi? Je me sens bien.
0: Ça paraît.
2: Oui!
0: En 2015, tu as participé à La Voix. Et un an plus tard, tu as sorti ton premier album qui s'appelle Dépanneur Pierrette. On revient toujours au Dépanneur Pierrette. Mais c'est sur le deuxième que je trouve la chanson qui t'a dévoilé au grand public. Ça s'appelle Baseball Manon. Raphaël,
2: excuse. Quatrième fois.
0: Qui c'est Raphaël? Aujourd'hui.

0: femmes, les enfants, les adultes te parlent le plus? Pourquoi ça résonne aussi fort?
1: J'ai l'impression que c'est probablement les images, le sentiment d'appartenance que les gens peuvent aller chercher avec cette chanson-là. C'est magnifique ce qui s'est passé avec cette chanson-là. Et en studio, ce n'était pas la préférée de personne, parce que c'est une chanson très, très linéaire, mais c'est vraiment toutes les images qui sont là. J'aurais vraiment pas pu prédire que cette chanson-là allait ouvrir les portes au grand public.
2: Et t'as fait la voix. Bon, on t'a dit certaines choses, parce que toi, tu tripes sur le country, sur le folk et tout ça. T'as pas écouté vraiment ce qu'on t'a dit. T'as dit, je vais faire mes propres affaires. Ça a fini par payer que tu fasses tes propres affaires pour que tu gagnes pas ce concours-là.
1: Oui, oui, vraiment.
2: C'était quasiment bon que tu tiennes, que tu sois tête de cochon.
1: Ça a été un bel apprentissage parce que c'est un gros plateau. Tu sais, jouer avec des in-ears. Y a-tu un terme en français pour les...
3: Des oreillettes.
2: Des moniteurs
1: Avec des oreillettes. Rencontrer des gens parce que je recroise encore ces gens-là. Et ça a été une belle expérience pour ça. Puis oui, on me dit à plusieurs reprises plein de commentaires. Entre autres, faudrait que tu travailles un peu ton accent. Peut-être que ça va bien aller, tu sais, ou ben non.
0: Quel accent?
2: Non, j'ai pas entendu. Non, ça, c'est aussi d'être plus pop.
1: Ouais, c'est ça. Puis aussi, tu sais, même après mon premier album, on m'avait suggéré de changer de réalisateur pour explorer autre chose. Mais moi, j'ai dit, pourquoi changer une formule qui fonctionne? Oui. C'est déjà assez dur de tisser des liens puis de trouver un match. Oui. Je suis restée avec Danny Placard, ça fait 4 albums. Puis ça aussi, ça fait partie des bons choix que j'ai faits.
2: Tu foules tes salles partout.
1: Écoute, à cette heure, ça va bien. Mais j'ai commencé, moi, avec à la Taverne Jarry à Montréal, devant 5 personnes. Je passais le chapeau. Un moment donné, j'ai rencontré un musicien. Il est arrivé, là, je lui donnais le chapeau. Tu sais, quand il y avait 80$, je sautais partout. Mais ça a commencé de même. Fait un à un. Tu sais, quand j'ai monté les marches, je trouve ça le fun. Mm-hmm. Parce que j'ai fait chacune des étapes.
0: Tes textes parlent abondamment de la vie en région et tu remplis tes salles partout au Québec. As-tu parfois l'impression que certains artistes ou certains critiques regardent de haut ceux qui pognent fort en région plus qu'en ville?
1: Il y a plein de monde de région qui habite en ville. Puis je trouve ça quand même le fun de pogner en région parce que ça me fait voyager. Puis un de mes rêves au début, c'était de voyager avec ma musique.
2: Ouais, puis c'est beau.
1: Fait que moi, j'ai visité la Gaspésie, puis la Côte-Nord, puis le Bas-Saint-Laurent, puis l'Abitibi à plusieurs reprises. Même mon chien a visité le Québec plus souvent que plein du monde. Moi, c'est vivre et laisser vivre. J'ai pas l'impression que quelqu'un me regarde de haut. C'est ça que tu m'avais dit?
0: Ouais.
1: Non. Je pense pas, mais tu sais, si c'est ça...
0: C'est le fun. Peu te chaud. En juin, à la cérémonie d'installation de la nouvelle gouverneure générale du Canada, Louise Arbour, t'as chanté la pièce « La reine des cow-boys fringants ». Chanté une chanson phare d'un groupe indépendantiste à Ottawa. Est-ce que c'était sur ton bucket list?
1: Hey, tu sais, celle-là, j'aurais jamais pu la voir venir.
0: Non. Elle était contente, là, Mme Arbour.
1: Elle était contente. On s'est vu après. Et on a eu vraiment un beau moment ensemble. Elle est venue me féliciter. Et elle m'a dit, j'ai passé le répertoire des Cowboys fringants au complet. Elle dit, on s'entend qu'il n'y en a pas beaucoup qu'on peut chanter ici. Mais elle dit, cette chanson-là raconte l'histoire de ma vie. Elle m'a dit, merci beaucoup. Wow. Et je trouve ça beau d'avoir été, d'être allée faire rayonner la culture québécoise pour
2: à l'étranger.
3: C'est mon
0: côté, Julien. Sarah Terminotte est l'ambassadrice du projet La Disque à l'école qui va permettre aux élèves du primaire et du secondaire d'élire leurs chansons coup de cœur. À l'ère des plateformes numériques, on parle abondamment des défis qui sont liés à la découvrabilité des artistes québécois. Selon toi, c'est quoi la clé pour intéresser les jeunes à la musique québécoise?
1: Ben, je pense que ça part à la maison. Je repense à, c'était mon lancement avant-hier à Dolbo Mistassini, qu'on a fait des questions-réponses, et c'était ma filleule de 20 ans qui m'interviewait. Et elle a mentionné le fait que quand elle était jeune, je lui ai fait découvrir plein de classiques québécois dans tous les registres. Et elle m'a dit, et maintenant, elle est amoureuse de la musique québécoise. Et je pense que ça a eu un impact majeur sur ses goûts musicaux. Fait que je pense que ça part à la maison, mais aussi, je pense que l'initiative du vote des écoles, entre autres,
0: c'est
1: donner la voix, la parole aux jeunes. Les jeunes, c'est le futur, c'est la voix du futur. De les exposer à cette musique-là, à ces chansons-là, déjà là, ça va ouvrir parce qu'il y a des textes tellement riches avec la musique québécoise, mais il faut que ça se rende à eux.
0: Oui. Ça se transmet musicalement, cette maladie-là.
4: Mais aussi, il faut jouer la musique des nouveaux artistes. Il y a aussi ça, c'est qu'on est beaucoup dans jouer beaucoup, beaucoup les classiques.

0: Je sais qu'effectivement, je pense qu'il y a toute une génération de musiciens, de musiciennes au Québec qui sont jeunes, qui cherchent en ce moment un espace où être joués. Fait que ça, je pense que c'est une affaire qui est importante.
1: Et maintenant, c'est elle qui me fait découvrir les nouveaux groupes.
2: Ouais.
1: Fait que ça aussi, c'est le fun, parce qu'après ça, ça devient un échange, justement. Ben,
2: tout à fait. Nous, c'est un souci qu'on a, tout le monde en parle, avec Marie-France Long. Toutes les chansons qu'on fait jouer en début de retour de pause depuis 20 ans, c'est de la musique québécoise émergente.
3: Oui,
1: c'est merveilleux.
2: Mm-hmm. Sarah, c'est un plaisir de te rencontrer.
0: T'as pas fait pour
4: la
0: moi.
4: Route pour rien!
2: Ton album Dolbo Mistassini est disponible partout. Tu vas repartir en tournée en 2027. Les billets sont déjà disponibles. Dépêchez-vous parce qu'à rempli.
4: À rempli.
2: On va revenir tout de suite après la pause avec une archive de Céline Dion.
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Ça sonne un peu comme un tango, hein? C'est justement le titre de cette composition, Comme un tango, du violoncelliste Vincent Bélanger. C'est une des pièces de son disque Songe, et c'est un album qui porte bien son nom parce qu'il nous met dans un état rêveur, introspectif. Une musique qu'on pourrait classer dans ce style néoclassique, très populaire ces dernières années, des compositions accessibles, parfois proches de la structure de la chanson, et un aspect cinématographique aussi. On y retrouve des qualités similaires à celles des musiques d'André Gagnon ou de François Dompierre, par exemple. C'est un disque de cordes, la contrebasse, la harpe, le violon, s'ajoutent au violoncelle pour interpréter des compositions originales et des relectures aussi, justement une reprise d'André Gagnon, la pièce Cantilène avec la voix de la soprano Amélie Moïse.

Les cordes dialoguent constamment entre elles. C'est comme si elles étaient tressées ensemble. Il y a des moments plus corsés sur le disque, surtout quand le violoncelle rugit dans les graves. Mais dans l'ensemble, on est dans la douceur, la mélancolie, l'émotion. Songe de Vincent Bélanger. On passe au jazz avec l'album Mystic Suite du Atlantis Jazz Orchestra. C'est un ensemble d'Ottawa. C'est le disque qui clôt leur trilogie mythologique. Alors après Poséidon et Zeus, on s'inspire du royaume d'Hadès. C'est un album spirituel et plein de ferveur. C'est parfois orageux, mais dans le beau sens du terme. Et c'est un album qui puise dans toutes sortes de styles. La bossa, le mambo, les percussions africaines. L'influence de John Coltrane est évidente. C'est effervescent. Ça donne un peu la fièvre, comme on dit. Le quintet a été fondé en 2013 par le saxophoniste Zachary Friends et le pianiste Pierre Chrétien, qui compose les pièces et qui s'en donne à cœur joie sur son Fender Rhodes. Il a aussi invité le réputé saxophoniste Peter Kankura à jouer avec lui.

Gates of the Sun, de l'album Mystic Suite du Atlantis Jazz Orchestra. J'aurais pu vous faire entendre n'importe laquelle des compositions, elles sont toutes excellentes. Alors, pour une dose supplémentaire, je vous laisse avec quelques mesures de Asphodel Meadows. Ici Ariane Cipriani, merci d'être à l'écoute. Portez-vous bien.

0: Pour nos rendez-vous musicaux de cette semaine, on va laisser progressivement entrer l'automne et ses couleurs chaudes dans nos fins de journée.
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0: Tout le monde en parle cette semaine. Céline Dion a reviré Paris à l'envers. En 2012, elle était ici sur notre plateau, rien de moins. Je lui avais posé une question qui a pris une tout autre sens avec le temps. Raphaël, ta voix est aussi puissante qu'elle peut être fragile. As-tu peur un jour de perdre la voix, de ne plus pouvoir chanter?
1: Non. J'ai jamais vraiment eu peur de ça. Et certainement pas aujourd'hui, parce que j'ai mieux. J'ai trouvé mieux. Je suis une mère de famille. J'ai quelque chose de beaucoup plus important. J'adore toujours chanter. C'est toujours une passion. Mais mon rôle de mère est au premier plan et c'est ce qui me transporte le plus. Alors, s'il fallait que je perde la voix, c'est mon destin. Et je serais mère de famille ou à la maison et ça, je serais comblée quand même.
0: C'est un mérite de réfléchir à ça. Merci tout le monde. C'était notre première cette année.
2: C'est pas possible. Juste 3-4 Manon.
0: Pas bien été. J'en ai dit 3-4. Oh oui. Allô Manon, à la maison. Merci à mes invités. Merci à M. Gilles.
2: Merci à vous autres.
0: Restez à l'écoute dans quelques instants. C'est le téléjournal avec Claudine Bourbonnais. Oui. J'ai fait un petit bec coréen. Oui, un petit cœur. Moi, je donne rendez-vous la semaine prochaine pour une autre émission de Tout le monde en parle. D'ici là, buvez beaucoup de liquide.

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1: C'est notre bulle, là. C'est pas parce qu'on les considérait pas, ils ont fait partie du trip là, avec nous, mais dans ces moments-là, ils nous laissaient dans notre bulle, puis ils disaient, à tous les soirs, on vous entendait, parce que eux, ils faisaient du backup de stock, il y avait des affaires à faire qui finissaient plus tard, ils disaient, on vous entendait rire fort, fort, et là, peu à peu, ça diminuait, puis le mané, t'entendais ronfler au loin.
2: Ah oui!
1: C'était vraiment, ouais, ça, c'est mes moments, bref.
2: Comme des enfants dans un vrai pyjama party.
3: Exactement. Hein? Dors-tu?
1: C'est ça. À quel moment, tu sais, je repensais à ça, tu sais, dans mon débrief, que j'ai passé autant de tu sais 10 jours de temps que des copains à dormir avec eux. Tu sais, moi c'est une expérience que j'ai déjà vécu avec des gens enfermés dans la maison de Big Brother. J'ai vécu ça là, la saison 4, mais avec des vrais chums de longue date.
2: Mais pourquoi
1: à l'âge
2: faire?
1: Qu'on a,
2: pourquoi ça... le faire d'ailleurs, parce que le titre c'est 1000 kilomètres pour se retrouver, pour retrouver quoi?
1: On jouait plus.
3: Ben moi c'est ça, je me rends compte que dans la dernière année, je m'étais beaucoup isolé et avec le recul plus que je croyais. Puis c'est ça, je voyais, tu sais, le long de party que je suis pas venu, puis j'avais besoin de me reposer, mais je pense que c'était que j'avais... Moi, je suis comme resté dans ma zone de confort qui était chez moi, ma petite famille, aller voir mes parents,
2: mais
3: mes neveux.
2: Mais c'est assez commun, ça.
3: C'est ça que j'en...
2: C'est un moment de la vie entre 30 et 40 ans, où particulièrement les hommes, on dirait, perdent leurs amitiés. Il y a toutes sortes de projets qui sont mis de l'avant pour essayer de favoriser encore ces rencontres-là. Donc, c'est ce que vous avez fait, finalement, avec vos amis.
1: On l'a provoqué, puis c'est vrai que... ces choses qu'on a, moi en tout cas je l'avais soulevé dans le documentaire, que on est tout le temps dans la trentaine un peu plus en mode carrière, en mode oui la famille qui se construit, moi de mon côté j'ai un bigénérationnel avec ma blonde, tu sais il y a de quoi des qui m'occupe dans plein de charges mentales, tu sais, puis là à ce moment là c'était que de penser à faire du vélo avec les chums. T'sais, moi, évidemment, s'il n'y avait pas mes amis dans ce projet-là, j'y allais pas. Là.
2: C'est n'ayant pas fait de vélo depuis 5 ans.
1: C'est ça, là.
3: C'était aussi de se déposer. Je trouve que ça va tellement vite. Là.
1: Uh-huh.
3: Puis je trouve que je vais vite dans ma vie. Puis mon show porte là-dessus. Puis c'est ça que je voulais vivre le moment présent. Vivre au... Y a-t-il une fois que tu t'es demandé quelle heure il était au yoga?
1: Non, mais c'est ça aussi, on a parlé. Puis c'était paradoxal. Je trouve l'aspect de on voulait décrocher. Mais là, puis de l'intensité de nos vies, mais on était très intense là dans l'horaire de ce trip-là. Dans le documentaire, on le sent, puis c'est ce qui a amené des frictions à certains moments, parce que là, on n'avait pas tous le même rythme à certains moments.
2: Ben, c'est sûr, de vivre si près les uns des autres.
1: Ouais.
2: Parlez-moi des paysages du Yukon.
3: Oh, les plus beaux paysages que j'ai vus de ma vie.
1: Ouais.
3: Puis j'ai quand même voyagé, je trouve que j'ai été en Suisse, là. Puis je trouve qu'il y a de quoi de... Il y a de quoi qu'on était tellement petits, puis en plus d'être sur les vélos... On changeait quand même pas si rapidement que ça de décor, mais on voyait quand même du pays.
1: Ouais, c'est fou comment ça change vite.
3: C'est à perte de vue, puis ce qu'on voit en photo du Yukon, c'est 5% de...
2: Ça rend pas justice.
3: Non, vraiment.
2: L'immensité. Ouais. C'est vrai qu'on a le sentiment d'être vraiment seul au monde.
3: Oh, c'est fou.
1: Vraiment, puis il y a de quoi, moi j'avais déjà été en Colombie-Britannique jeune, travailler à Whistler. Puis je me rappelais de la densité.
2: C'est très original hein, pour un Québécois.
3: Il y a tellement l'air de
1: cliché ambulant, merci. Et autre moi qui est un cliché, je me rappelais de les rocheuses, tout ça, et la forêt qui est tellement dense. Puis là-bas, ce qu'on remarquait à un moment donné, c'est pas comme les rocheuses, mais c'est comme si les rocheuses étaient dépouillées de leur forêt. Puis il y a une perspective de la vue. C'est comme si la montagne était nue. Parce que c'est que de la toundra et des petits fouettes de sapins. Fait qu'il y a de quoi de bien impressionnant. J'arrêtais pas de dire, mon Dieu, on dirait que c'est du AI.
3: Oui.
1: C'est du AI autour
2: non,
1: de nous
2: c'est
1: autres.
2: Mieux que l'intelligence artificielle.
1: Oui, ben oui, bien sûr. Ah, mais oui, c'était tellement beau. Là.
2: Et quand les téléspectateurs vont découvrir cette série-là, vous espérez quoi? Qu'ils repartent avec quoi, en fait?
3: De sortir, d'avoir le goût de sortir de leur zone de confort et avec des amis.
1: Ouais. Mais avec ou sans, je pense qu'on le voit beaucoup là-dedans, de sortir de sa zone de confort, c'est vraiment...
3: Ouais, mais faut voir ses amis.
1: Oui. Ouais.
3: Moi, je ferais les deux en même temps.
2: Même des si fois, c'est inconfortable.
1: Ouais. Puis peut-être, c'est peut-être là où je trouve que ça blesse, le bas blesse entre nous, c'est que souvent, on le fait par rapport à la job. Puis là, on a comme mélangé encore les deux. Mm-hmm. C'était de la job. En fait, on faisait un documentaire.
2: Vous étiez quand même payé pour aller faire du vélo au Yukon entre amis. Là.
1: On est des grands privilégiés. Oui, vraiment. Mais oui, mais faites-le provoquer ces moments-là. Mm. C'est vraiment
2: et passer du temps avec des amis. À suer, à sentir mauvais, partager une tente, parfois avec des ronfleurs à proximité. Vous êtes même revenu avec une otite, mon pauvre Alexandre.
3: Ben,
2: allez vous soigner. Merci d'être passé en studio ce matin.
3: Merci.
2: Je dois souligner à tous les deux que vous êtes quand même des humoristes. Donc, ça a dû rire assez fort quand même dans cette bande d'amis qu'on va découvrir quelque part en 2027 sur tout.tv. Alexandre Bisaillon et Dave Morgan font partie de cette bande d'amis, de cinq amis, donc de cette aventure 1000 kilomètres pour se retrouver. Merci.
1: Merci.
3: Merci.

puisqu'on parlait de grands paysages du Yukon qui battent les paysages de la Suisse. Je vous invite à visionner le vidéoclip de Jesse Cook. Il vient tout juste de faire paraître un nouvel album qui s'appelle Past the Breakwater. Il a fait paraître une pièce qui s'appelle Forever. C'était l'année passée. Mais le clip qui accompagne est magnifique. Il est dans la baie Georgienne. Connaissez-vous cet endroit-là en Ontario? Imaginez une trentaine de milles d'îles différentes. Vous savez, des petits bouts d'îles rocheuses avec d'immenses sapins, des couchers de soleil à couper le souffle, des plages de sable blanc. Bref, Jesse Cook, qui est un guitariste canadien que vous connaissez peut-être, il a filmé lui-même avec un drone son périple en bateau. Il a enregistré cet album-là dans un petit chalet dans cette région-là. Et tout a été fait par Jesse Cook lui-même, sauf le plan de fin en drone. Il y a des amis qui sont venus dans son chalet le visiter, puis il y avait une bande d'adolescents. Il a dit, est-ce que c'est possible, toi, grand adolescent, de manipuler le drone pendant que je fais du kayak? Évidemment, l'adolescent a accepté et ça donne des images époustouflantes. On voit un Jesse Cook faire du kayak dans ce paysage plus grand que nature, couché de soleil. Franchement, là, ce vidéo-clip-là, non seulement la musique est très belle, mais les images sont splendides. Allez-y, ça s'appelle « La chanson Forever » de Jesse Cook.

0: Cette semaine, il faisait beau. Le soleil brillait. J'ai décidé de m'installer avec un livre. C'est une nouveauté. Un livre qui a une couverture rouge cramoisie avec un titre écrit en lettres cursives en blanc. Je te chuchote le printemps. C'est assez intriguant parce qu'habituellement, sur les couvertures de livres, on a des images, parfois même des images d'intelligence artificielle générative, c'est vrai. Mais dans ce cas-ci, on est vraiment dans la sobriété. C'est un livre de Juliane Leblanc et Marie-Pierre Landry, paru aux éditions Québec-Amérique. Je me suis installée confortablement, je me suis fait un petit thé, vous savez, j'aime beaucoup le thé. Et j'ai lu leur démarche. C'est un récit de rencontre rempli de fêlures et de tendresse. C'est comme ça qu'elle présente ce livre-là. En fait, ce sont deux clowns thérapeutiques, Mariette et Candide, qui rencontrent des personnes en fin de vie en soins palliatifs. Ouais, je sais, c'est toute une proposition. Mais quand même, je me suis accrochée. Il y a deux pages à peu près de rencontres à la fois. Là, c'est très court. On a par exemple Monsieur Solitude qu'on rencontre ou Madame Salade de Fruits. Madame Salade de Fruits, quand les clowns sont entrés dans sa chambre, elle était entourée de toute sa famille, les enfants, les petits-enfants. Puis quand les clowns ont fait remarquer, bah, il y a du monde dans votre chambre, elle dit, oui, je suis le noyau de la famille. Alors évidemment, les clowns, pleine d'imaginaire et d'imagination, on dit, bah, si vous êtes un noyau, c'est que les membres de votre famille sont des fruits. Alors là, un à un, les membres de la famille se sont mis à dire quels fruits ils étaient dans l'hilarité générale. Et c'est ce qui lui a valu le nom de Madame Salade de Fruits. C'est ce genre de récit-là qu'on lit sur deux, trois pages à la fois, mais c'est entrecoupé de poèmes des deux femmes quand elles enlèvent leur nez de clown. Ce qu'elles vivent, ce qu'elles voient, c'est vraiment un condensé d'émotions humaines parce qu'on comprend qu'en fin de vie, on a de la joie, de la colère, du ressentiment, de la peur, mais de la gratitude aussi. J'ai été émue à la page 21. À la page 36, je pleurais doucement. Et à la page 89, je ne voyais plus à travers mes larmes. J'ai terminé ma lecture, le cœur gonflé, comme ça m'est rarement arrivé avec un livre. Et j'ai été ravie quand j'ai appris leur passage aux deux autrices à l'émission Il restera toujours la culture en entrevue. J'apprenais aussi que la Fondation Dr. Clown, vous avez peut-être entendu parler de ça, ça existe depuis 2002. On connaît bien leur travail là pour leur intervention auprès des enfants hospitalisés, mais pour le soutien des personnes en fin de vie et leurs proches, c'est vraiment quelque chose qui a été développé par Marie-Pierre Landry et Juliane Leblanc. Donc, au micro d'Émilie Perrault, elles ont raconté ce qui les a amenés à intervenir dans ce milieu bien particulier, les soins palliatifs.
1: Notre grand amour de l'humanité, de la vulnérabilité, la fin de vie, c'est quelque chose qu'on côtoyait déjà dans notre travail comme clown thérapeutique. En fait, dans d'autres types de milieux, là, tant auprès des enfants qu'en CHSLD, ben c'est des choses qui arrivent dans un contexte de maladie. Parfois, on arrive à la fin de la vie. Donc, c'est un moment qu'on voyait qui était dense, qui était chargé, puis on avait envie d'approfondir sans notre nez de clown. C'est quoi les besoins spécifiques des personnes, de leurs proches, des soignants dans ce contexte-là? Est-ce qu'il y a des choses qu'il faut améliorer ou juste adapter comme clown dans ces milieux-là. Donc, on s'est vraiment payé là, le trip de faire un projet pilote, puis de vraiment prendre le temps là, de faire des focus groups, entendre les proches, rencontrer les soignants du milieu où on allait intervenir, puis de les entendre sur leurs craintes, leurs a priori sur, oh, le clown et l'approche de la mort, qu'est-ce que ça va donner.
2: Parce qu'il y en a des a priori, là. Vous êtes lucide, là. Vous le savez, hein?
1: On en avait nous-mêmes, en fait.
2: Oui, OK.
1: C'est ça qui est fascinant, c'est que même si nous, c'était notre travail, on était comme, mais est-ce qu'on va se faire accueillir avec une brique puis un fanat? Mm-hmm. De dire, ah, mais là, tu sais, mon père est proche de mourir, puis là, tu viens me voir comme clown, mais non, tu sais, l'ouverture est aussi grande dans ce contexte-là que dans tous les autres milieux dans lesquels on va, puis je pense que c'est entre autres parce qu'on a pris le temps d'adapter, justement, puis de dire, ben on a le droit d'aller raconter le printemps, mais peut-être qu'il faut le chuchoter dans ce contexte-là, tu sais, mais on a quand même, il y a de la place pour ça.
2: Il y a de la place pour la joie, puis si je me fie à tous les messages qu'on reçoit, là, parce que j'ai annoncé ce sujet-là dans la première demi-heure de l'émission, et on en reçoit depuis ce temps-là, on posait la question, est-ce qu'il y a de la place pour la joie en soins palliatifs? Il y a des gens qui nous écrivent. Quelqu'un dit, pendant une période de ma vie, j'ai été livreur de poulet. On livrait à l'hôpital directement dans les chambres. On livrait parfois aussi aux soins palliatifs. Je me souviens d'une grosse commande où toute la famille était réunie pour prendre un dernier repas avant l'aide médicale à mourir. Et lorsque je parlais avec le patient, ça me frappait à quel point ils étaient heureux de ce moment est serein. Ça existe aussi.
3: Dans la fin de vie, il y a aussi la vie. Mmh. Puis il y a des places, il y a de la place pour créer des moments, pour se créer des nouveaux souvenirs. Puis l'urgence, la préciosité du temps est tellement vivante à ce moment-là qu'il y a une intensité puis une authenticité que des fois, on se permet pas. Mmh. Fait qu'il y a une grande ouverture du cœur dans ces moments-là.
2: On n'est pas dans le small talk, là.
1: Non,
2: c'est ça. Les rencontres que vous faites, là, c'est signifiant, là.
1: On est vraiment, c'est fascinant, en fait, puis c'est pour ça qu'on a eu envie de le partager. C'est que c'est hallucinant comment les gens, parfois, se livrent dans des choses extrêmement profondes, existentielles, que même moi, j'aborderais pas au quotidien avec des gens de mon entourage, mais c'est comme si, là, c'est ici, maintenant, on se connaît pas, fait que j'ai pas peur que ça te fasse du mal, ou des fois, se confier à son enfant, alors que c'est nous, la mère, depuis toujours, qui prend soin. Tu sais, le renversement de rôle, c'est quand même difficile. Puis ce temps-là, de se dire, comme l'auditrice, là, deux semaines auprès de mon parent, quand est-ce qu'on fait ça aujourd'hui? Sauf si c'est parce qu'on est obligé, parce qu'on se dit, il n'y en a plus de temps, donc je dois le prendre.
2: Et c'est là que ça se passe.
1: Il y a de la magie. Là.
2: On parle donc de ce livre magnifique, Je te chuchote le printemps. Dans ce livre-là, Juliane Leblanc, Marie-Pierre Landry, vous racontez des histoires d'intervention que vous avez faites auprès de personnes en fin de vie et de leurs proches. C'est entrecoupé de poèmes, de dessins. Et la forme des récits, elle est magnifique parce que vous vous adressez à chacune des personnes dont vous racontez l'histoire, en gardant leur anonymat, c'est important de le dire. Donc, c'est derrière un surnom. Il y a Madame Gratitude, il y a Monsieur Pince sans rire. C'est arrivé comment, cette forme-là, de vous adresser à eux?
3: Je pense qu'on avait envie de leur rendre hommage. Tu sais, c'est anonymisé, mais on avait envie, c'est ça, de les remercier de ces moments-là passés, puis de leur rendre leur place dans ces histoires-là, puis de rendre hommage aussi aux proches qui sont là.
1: Ouais, les liens s'écrivent vraiment au fil des semaines, puis on sait jamais si on va revoir la personne, fait.
2: Ouais.
1: On essaie vraiment d'être dans le moment présent puis de savourer ce qui se passe, puis ça donne envie aux proches aussi de savourer ce qui se passe. Fait qu'on est tous un peu dans cet état-là de pleine conscience ou de gratitude finalement là, de vivre ça.
3: Oui, souvent les gens nous disent « Ah, ça doit être lourd, travailler en fin de vie. » Mais en fait, c'est un immense privilège parce que justement, c'est des moments sacrés puis c'est des moments qui sont tellement intense. C'est comme toute la vie condensée en ce moment-là.
2: Mais ça vous demande quand même de très grands talents d'improvisatrice. Moi, je suis admiratrice de ça parce que rapidement, la façon dont ça se passe, souvent, vous avez un peu d'informations avant d'arriver. On vous prévient. Il y a des gens que vous savez que ça leur tente peut-être pas d'avoir cette visite-là. Mm-hmm. Donc, vous devez comme aller, pourquoi prendre la température un peu de l'eau?
3: Oui, on y va quand c'est disponible. Ouais. On fait une petite lecture émotive de la chambre, voir si on a de l'espace ou pas. On va rien imposer. Tu sais, le pouvoir de dire non, tu sais, c'est aussi redonner le pouvoir à la personne. Mais des fois, on sait qu'il y a des gens qui sont plus durs à apprivoiser. Puis des fois, ben on donne ce temps-là aussi. Ouais.
2: Aux gens. Et finalement, parfois, il y a des belles surprises qui arrivent et tout à coup, l'improvisation s'enclenche à partir quoi? C'est d'un mot-clé? Comment est-ce que vous réussissez à créer des scènes avec ces gens-là?
1: Et je pense qu'on n'est vraiment pas menaçante.
2: C'est un bon truc.

0: livre, on raconte une histoire où il y a une personne qui avait dit à l'équipe soignante, ben voyons qu'il y a des clowns sur l'unité. Moi, je trouve ça infantilisant. Puis en tout cas, envoyez-moi les pas. Puis là, fait que là, les infirmières nous disent ça avant qu'on aille dans le corridor. Puis on était comme, pourtant, on l'a vu la semaine dernière. Mais là, s'en rappelait comme pas. Oui. Elle avait des troubles cognitifs. Puis ça avait bien été. Là, puis on savait qu'elle aimait la musique. Donc, on a déambulé dans le corridor en faisant une musique classique parce qu'on savait que c'était une dame distinguée qui aimait la musique classique. Puis des choses plus de ce type de culture-là. Donc, l'hymne à la joie. Là, dans, à la flûte ténor dans le corridor. Là, elle a entendu, elle a ouvert la porte. Ah, oh, vous m'avez eu, là.
1: Finalement. Et là, l'intervention commence.
0: C'était plus infantilisant, finalement.
1: J'aimerais ça vous entendre lire, parce qu'il y a des poèmes à travers tout ça. Et moi, j'ai été vraiment marquée par ceux qu'on trouve à la page 146-147. J'ai l'impression qu'on traverse le corridor avec vous, avec toutes les émotions que vous vivez aussi dans vos interventions. Donc, on vous écoute lire Juliane Leblanc et Marie-Pierre Landry.
0: Chambre 107. Très tirée. Songe opaque. Membre immobile, paupières closes. Respiration ralentie. Tu ne t'éveilles plus. On ne vient plus te parler. Chambre 104. Ta décision de mourir mardi déchire l'espoir ténu de tes enfants qui souhaitent multiplier chaque seconde avec toi. On évite le sujet.
2: Chambre 113. Caché sous un drap, ton corps déformé par la maladie fait de toi un inconnu. On n'ose plus te toucher. Chambre 108. Étouffée d'angoisse, tu as peur de souffrir, de mourir seule. Corridor. En dessous de mon nez de clown, je crains souvent de faire un faux pas, d'arriver au mauvais moment. Chambre 106. On m'accueille à bras ouverts. Je respire.
1: Ce qu'on vient d'entendre, c'est un extrait un peu plus lumineux du livre « Je te chuchote le printemps » de Marie-Pierre Landry et Juliane Leblanc. C'est aux éditions Québec-Amérique. C'est un livre qui donne envie de vivre plus fort. Rien de moins. Bon, est-ce que je vous ai perdu? Vous savez, des fois, quand on parle de fin de vie, de poésie, de clowns, surtout, c'est pas tout le monde qui aime les clowns. Moi, je pense qu'on devrait réhabiliter les clowns. J'adore les clowns, vous le savez, hein. J'ai même fait une table ronde avec des clowns dans une émission sur Ici Première. J'ai adoré chacune des minutes de cette table ronde. Je pense que Stephen King, avec son clown Pennywise, et Ronald McDonald ont terni l'image des clowns. Ils ont perverti cette image de joie. En fait, les clowns sont des maîtres du moment présent. C'est vraiment des êtres qui carburent la vérité. On ne peut pas mentir à un clown parce qu'il condense vraiment ce qu'on a à l'intérieur de nous et exagère aussi des parts de notre humanité. Bref, je suis une fan finie des clowns. Et il y en a une autre, je pense, qui a compris l'essence des clowns. C'est l'écrivaine Heather O'Neill. Dans son livre Hotel Lonely Hearts, un roman vraiment sublime qui est disponible en version livre audio, ça raconte l'histoire d'un duo d'orphelins montréalais. On a Rose qui danse et Pierrot, un pianiste de talent. Deux orphelins qui se sont rencontrés, qui sont amoureux et qui rêvent de fonder leur cirque. Eux aussi ont un imaginaire foisonnant, très tendre. Mais la grande crise va frapper. On est dans les années 1920-1930. Il y a la misère, le monde de la nuit, le monde criminel, le red light de Montréal. Et là, Rose va aller de l'avant avec son projet de cirque, mais pas que pour distraire les foules. Elle a un dessin beaucoup moins noble derrière. Et donc, elle part à la recherche d'artistes de cirque. En tout premier lieu, les clowns, bien évidemment. Je vous offre ici un extrait du livre audio qui est disponible sur Radio-Canada Audio. C'est lu par Alice Pasquale.
3: En une semaine, elle vit 7 clowns différents. Le lundi, elle se rendit dans un théâtre au mur recouvert de ciel bleu où flottaient des cumulus blancs. Là, se produisait un clown dont le numéro reposait sur l'utilisation d'un projecteur. La lumière s'éteignait, et quand elle se rallumait, il était en train de se livrer à une toute autre activité que celle qu'il faisait quelques secondes plus tôt, avec des accessoires différents. Il changeait de vêtements dans l'obscurité. Il s'asseyait au sommet d'une échelle, il se couchait sous une couverture, endormi. Il s'asseyait sur une chaise, lisait un roman. Coiffé d'une toque de cuisinier, il remuait de la soupe dans une marmite. Rose trouvait que ce numéro tenait presque du miracle. On aurait dit que le clown faisait partie de la lumière, comme s'il disparaissait complètement quand elle s'éteignait,

0: pour réapparaître quand elle se rallumait. Rose regarda les artistes gagner les coulisses, mais ne vit pas le clown. Elle alla cogner à la porte de la loge. C'est lui qui ouvrit. Il semblait éméché, portait un pantalon mais pas de chemise. La plus grande partie de son fard avait été essuyée, mais son visage demeurait d'une pâleur spectrale. « J'ai trouvé votre numéro tout à fait transcendant. » « Ça, ce n'était rien. Avant, c'était ma femme qui manœuvrait le projecteur. On avait passé tant d'années ensemble qu'on était formidablement coordonnés. Ça avait vraiment l'air surnaturel. Tu aurais dû voir le numéro dans ce temps-là. » Il leur versa à chacun un verre de gin. Mais je l'ai trompée. Au début, j'ai cru qu'elle faisait exprès d'allumer et d'éteindre le projecteur au mauvais moment et au mauvais endroit. Et puis tu sais, j'ai compris que c'était parce que j'avais trahi sa confiance. Dans le verre de Rose, le gin ressemblait à un petit lac tranquille. Elle porta le verre à ses lèvres, prit une gorgée et se sentit aussitôt détendue et d'humeur loquace. Je pense que les clowns sont plus conscients que les autres des conséquences des événements, dit Rose. Nous, les clowns, on est plus grands que nature. On regarde les choses à travers un microscope. Je pense que pour être un meilleur artiste, il faut être une meilleure personne. Autrement, comment pourrait-on exprimer l'innocence, ce que tentent de faire tous les clowns? Le clown hocha la tête. Merci d'avoir partagé cette philosophie. Ça m'est utile. J'aimerais beaucoup voir ton numéro. Je cherche mon partenaire. Il fait dans l'absurde, toujours à fabriquer quelque chose de merveilleusement singulier, comme de tenir des assiettes en équilibre sur sa tête. Il y a un numéro intéressant en Neptune. Un clown qui passe tout son temps dans une baignoire. Merci. J'irai voir. Tu reviendras me rendre visite ? Il lui fit un clin d'œil.
1: Alice Pasquale prête sa voix aux mots de Heather O'Neill dans Hotel Lonely Hearts. C'est une plongée littéraire que je vous recommande chaleureusement. C'est disponible gratuitement sur Radio-Canada Audio. Et qui sait, peut-être qu'à la fin du roman, vous aurez une nouvelle affection pour les clowns? Peut-être. Je suis pas convaincue, mais peut-être. J'ai espoir. Vous êtes entre le feu sur ICI Première. Je m'appelle Evelyne Charuet. Je suis en compagnie aujourd'hui d'Isabelle Routier, la réalisatrice de l'émission, de Caroline Roy-Blais, la recherchiste de Lève-Tôt. Et à la technique, on a Charles-Antoine Lemay et Imad Arakat. Merci à tous d'être là. Pour ce qui est des deux femmes avec qui je travaille, elles sont silencieuses, mais leur couleur s'entend tout au long de l'émission.

0: Le Festival international du film de Toronto, quand ça débarque en ville, là, ça change complètement le visage de la ville reine. Il y a des affiches, des installations artistiques. On voit des cordons de sécurité un peu mystérieux un peu partout dans le centre-ville. Il y a un achalandage dans les rues, des attroupements sur des coins de rue. On voit que tout le monde dégaine son téléphone pour attraper les vedettes. Bref, il y a vraiment quelque chose qui se passe pendant le TIFF. Bien sûr, les tapis rouges, les annonces importantes comme celle du premier ministre Justin Trudeau, hein, ancien premier ministre qui a annoncé qu'il devenait producteur. Il nous a annoncé ça cette semaine. Il lance une entreprise de production de contenu avec son ancienne chef de cabinet. Il y a aussi des petits scandales, évidemment. Cette fois-ci, pour l'édition 2026, c'était l'utilisation de l'intelligence artificielle dans un film de Danny Boyle, Inc. Une trentaine de secondes à peu près. Et quand il a avoué avoir utilisé l'intelligence artificielle, il a été hué à Toronto. Ouais, les gens n'étaient pas contents de ça. On peut comprendre pourquoi. Bref, le TIFF, c'est 10 jours de cinéma, très, très prisé par les amateurs. Il y a une série de soirées qui est même devenue culte, vraiment. Ça s'appelle le Midnight Madness. Peut-être que vous y êtes déjà allé. Et cette année, il était présenté le documentaire Ladies and Gentlemen, Brian Mulroney de Matthew Rankin. On a parlé du Midnight Madness à l'émission Il n'y a pas deux matins pareil. Ce sont les journalistes Katia Saint-Jean et Luna Marchais qui ont discuté de ce phénomène nocturne au TIFF.
1: C'est des films qui sont présentés à minuit, d'où vient le nom. Et souvent, c'est des films présentés qui sont un peu bizarres, un peu absurdes, effrayants parfois aussi, parce qu'on va présenter des films d'horreur à ce moment-là. Et ça, c'est intentionnel. Le programmateur Peter Kuplowski souhaite montrer le meilleur du cinéma bizarre.

0: bizarre pour toutes sortes de genres contemporains, ainsi que pour le cinéma underground. Et ça, c'est vraiment un phénomène du festival que l'on adresse rarement dans les médias, mais qui attire des foules immenses. J'en ai justement discuté avec ma collègue Luna Marché, qui s'est intéressée là au phénomène cette année.
1: D'après ce que je comprends, les gens reviennent, c'est vraiment à cause des autres gens. Ils aiment ça, aller voir un film en groupe, avoir des réactions groupées, avoir peur ensemble, rire ensemble. Il y a même des petites traditions pendant les diffusions des films. Au début, il y a des pubs, tout le monde applaudit en même temps, tout le monde a les mêmes rituels de crier « Ah !» comme des pirates quand ils mettent les pubs de d'anti-piratage.
0: Oui, OK. Fait,
1: je pense que c'est un peu ça, tu sais, c'est cet environnement qui existe quand même depuis 40 ans et qu'au fur et à mesure du temps, ben, y a quelque chose qui s'est construit là chez les gens.
0: Et c'est drôle parce que bon, tu t'es promené dans les rues pour cette édition du Midnight Madness, aller à la rencontre des gens, puis t'as quand même rencontré des personnages qui sont quand même assez intéressants. Mm-hmm. Dis-nous-en un petit peu plus.
1: Ben c'est ça. La plupart des gens que j'ai rencontrés, c'était leur première fois, ou alors c'était des jeunes qui sont venus parce qu'ils ont connu le succès d'Obsession l'année dernière, oui. Fait qu'ils ont essayé de retrouver un peu cette flamme. Et à un moment où je tourne la tête et je vois un homme avec un beau chapeau. Et vraiment, il a attiré mon attention. Immédiatement, je suis allée lui parler. Et lui, il s'appelle John Stonehenge et il vient au Midnight Madness depuis sa création. Depuis presque 40 ans, il a fait tous les programmateurs et toutes les salles dans lesquelles ça a été diffusé. Avant, c'était au TMU. Et lui, vraiment, c'est un fan d'horreur absolu. Et d'ailleurs, il était là avec sa femme et on discutait avec sa femme. Elle me dit, oui, moi aussi, je suis fan de films d'horreur, etc. Et je leur demande, mais est-ce que vous serez pas rencontrés ici? Et elle me dit, bah oui, on s'est rencontrés dans la rush line de Midnight Madness. On a discuté et ça fait 35 ans qu'on est ensemble.
2: The Midnight Madness used to be at the former Ryerson University, which is now TMU. Don't remember what film, but that's where we ran into John in the rush line.
0: C'est fait que d'être sur le terrain, d'avoir ce genre de témoignage-là, en plein effervescence, si on veut, de ça, c'était quoi cette ambiance-là pour toi qui l'a vécu pour la première fois?
1: C'était la première fois. C'est vrai que moi, j'y suis allée avec un œil d'innocence. Je m'attendais un peu à avoir des gens... La manière dont Peter Kuplowski décrit cette foule, c'est « eccentric weirdos ». Fait que je m'attendais à avoir beaucoup de « eccentric weirdos ». Oui. Donc des gens, des hurluberlus, disons. Mais c'était une première mondiale. Donc il y avait quand même beaucoup de gens en complet, cravate. Et là où il y avait la vraie foule, c'était dans la rush line. C'est là où il faut aller rencontrer les vraies personnes qui attendent depuis 2 heures dans le froid pour espérer avoir des tickets. Fait que non, la vibe, elle est assez effervescente. Je pense que c'est le mot.
3: Effervescent, le Festival international des films de Toronto, le TIFF, qui se termine demain. En tout, ce sont 294 films qui vont avoir pris l'affiche au plus fort jusqu'à 120 projections par jour. On s'est demandé dans l'équipe comment l'événement était vécu de l'intérieur et Caroline a réussi à trouver une des 2300 bénévoles du TIFF, des gens qui travaillent pour s'assurer que tout se passe bien pendant le festival. Elle s'appelle Linda Lavallée. Elle est bénévole depuis 16 ans au TIFF. Je lui ai parlé juste après son quart de travail de bénévolat vendredi. Linda Lavallée, bonjour.
4: Oui, bonjour.
3: Vous étiez bénévole ce matin à 7 heures. Qu'est-ce que vous faisiez?
4: Oui, bien à 7 heures, aujourd'hui, je travaillais au bureau d'information à la section commerciale du TIFF, ce qui est à dire, ça s'appelle maintenant The Market, qui est au Palais des Congrès, notre Toronto Convention Center. Alors, c'est là où se réunissent tous les artisans de l'industrie, du directeur cinéaste, acheteur, vendeur, distributeur. Plus de 6000 délégués se sont réunis cette semaine et la semaine dernière au Centre des congrès.
3: Alors, ça commence à 7 heures. C'est de bonne heure, je trouve.
4: Oh, même plus tôt, j'ai eu même un chiffre qui a commencé à 6h30.
3: Oh. Oui. Tout ça pour le cinéma et ça file jusqu'à minuit. Linda, j'ai envie de savoir comment ça s'est passé les premières années. Ramenez-moi à votre toute première expérience comme bénévole au TIFF. Qu'est-ce qui vous a donné envie de vous impliquer?
4: Ben, je vous avoue que quand je travaillais, j'avais pas le temps de faire du bénévolat. Je travaillais trop d'heures. Et une amie m'a suggéré, quand j'ai pris ma retraite, d'aller faire le bénévolat au TIF. Elle m'a dit, je suis certaine que tu vas aimer. Alors, l'automne est venu, j'avais fait application, l'automne est venu, je me suis

0: joint à l'équipe et puis ça a été un coup de foudre. Il y a rien pour décrire vraiment l'expérience. Il faut faire la première année, puis après, on a l'habitude. Si on aime le cinéma un petit peu, et même si on n'aime pas le cinéma, juste pour le buzz de faire partie de ce gros show-là, c'est immense. Toronto Centre-Ville est pris d'assaut par le TIFF pendant une semaine et demie, et puis c'est vraiment intéressant.
1: C'est intéressant et vous devez travailler beaucoup. Est-ce que ça représente des heures et des heures de travail de bénévole de votre côté?
0: Vous savez, on nous demande à titre de bénévole de juste faire un minimum de 4 quarts de travail. Les quarts de travail, on choisit ce qu'on veut faire, à quelle heure, quel jour. Alors, c'est assez flexible. Après, à nous de savoir si on fait le minimum puis on profite du festival par après ou bien on travaille plus. Cette année, je cumulais 2 postes. J'ai cumulé le poste au bureau d'information et aussi j'ai sauté pour devenir capitaine d'équipe, chef d'équipe. Les 2 postes au centre des congrès avec les délégués. J'aime beaucoup travailler avec la partie commerciale et puis le cinéma. Ben, je vais en profiter à titre de cinéphile.
1: Et combien de films avez-vous le temps de voir pendant les 10 jours du festival?
0: Normalement, j'en vois 24.
1: Oh.
0: Malgré que je travaille, j'arrive à en voir 24. Je suis une matinale, je commence très tôt le matin, comme vous venez de voir.
1: Oui.
0: Finalement, 7h, 6h, 8h. Et souvent, j'ai terminé à midi ou à 1h. Alors, ça me reste le reste de la journée pour aller voir des films. Soit que j'ai un billet que j'ai échangé contre une attestation de travail complétée, ou bien qu'on s'installe patiemment dans la ligne roche de n'importe quel film du festival. À titre de bénévole, si on utilise notre accréditation, on peut entrer en rochant n'importe quel film.
1: Vous avez quelques privilèges. Quel genre de film vous privilégiez, Linda?
0: Ben, étant québécoise, c'est certain que c'est les films du Québec, de la francophonie en général. Ce sont mes priorités, mais j'aime aussi voir ce qui se fait ailleurs, de l'Inde, de l'Iran, de la Norvège. Le cinéma est pas vraiment pareil partout. Alors, je découvre à chaque année et je fais exprès pour avoir pas seulement des trucs francophones, mais je vais vraiment sur du cinéma qui viennent pas ici en salle. Ça revient pas. Il faut que ce soit acheté par un distributeur pour revoir plusieurs de ces films. Puis malheureusement, ils viennent pas tous ici.
1: Non. Diriez-vous que vous êtes bien servi côté film francophone à Toronto?
0: Pas vraiment, non. Malheureusement, et pourtant, nous sommes beaucoup de francophones, mais c'est difficile de voir les films. C'est pas tous les films qui viennent. Souvent, je vais même aller à Montréal pour voir des titres qui, je sais qu'ils viendront jamais. Alors, c'est inouï pour moi de bénévoler au festival parce que ça me donne la chance de voir non seulement un an d'avance, parce que les films que j'ai vus maintenant, ils seront pas en salle avant l'an prochain, ou la plupart ou vers Noël. Mais c'est des films de la France, de la Belgique, du Québec qui viendront probablement pas ici pour la plupart.
1: Ouais. Avec quelques 400 000 visiteurs, c'est difficile pour nous d'imaginer l'effervescence, la joie, l'activité dans les rues de Toronto pour y avoir été pendant le TIFF. C'est vraiment phénoménal. Il y a une ambiance et une énergie folle pendant ces 10 jours-là. Il faut bien sûr que l'organisation tienne. Vous faites partie de ces 2300 bénévoles du TIFF. Racontez-moi un moment mémorable pour vous, Linda.
0: Ah, c'est vraiment curieux. Puisque je travaille côté industrie, je suis pas une groupie de nature. Je travaillais dans le milieu de la télévision, donc je suis comme un peu immunisée. Mais j'avoue qu'il y a des gens qui me frappent plus que d'autres. Et j'étais à mon bureau, au bureau d'information, et qui se plantent devant moi pour me demander où ils doivent aller chercher leur accréditation. Ben, c'est Rémi Girard puis Gilbert Picott qui étaient en ville pour leur film « Il pleuvait des oiseaux » et 2019. Et vraiment, j'en ai perdu mes moyens presque parce que il y a tellement de gens ici qu'on connaît pas, des artistes immenses dans leurs pays respectifs, mais et pour nous, c'est n'importe qui, c'est du monde comme nous. Mais vraiment, Rémi Girard, Gilbert Picott devant moi, ça, j'en ai perdu mes moyens.
1: Ah,
0: une fois aussi, il y a Nathalie Petrou,

0: qui a cherché un endroit pour déposer sa valise pour seulement une heure. Et c'est absolument défendu de prendre les valises de qui que ce soit parce qu'on connaît pas les gens. On peut pas prendre de chance. Mais je l'ai regardé puis je lui ai dit, écoutez, parce que je vous connais, je sais qui vous êtes et c'est bien vous. Je vous fais la faveur de prendre votre valise. Mais normalement, j'aurais pas le droit. Alors, les Québécois qui tombent sur moi, je pense qu'ils ont des petites faveurs d'extra que les autres ont pas.
1: Ça aurait été étonnant que Nathalie Petrovski ait été une terroriste au Festival international du film de Toronto. Je vous comprends d'avoir accepté.
0: J'avais pas peur que sa valise m'explose en plein visage. Non. Ou même l'an passé, quand Théodore Pellerin était ici pour son film Mignot, il était avec sa réalisatrice Pauline Loquette. Et quand je l'ai vu passer, il se dirigeait vers la salle de cinéma pour faire la présentation du film. J'ai crié « Théodore, bonne chance !» Et puis, il s'est tourné et j'ai vu dans ses yeux qu'il était heureux. Parce que les grands artistes, même n'importe qui, tout le monde connaît au Québec, les demi-dieux du Québec, du monde artistique, arrivent ici et il n'y a personne qui les connaît. Alors, ils sont assez incognito un peu partout et puis je trouve ça un petit peu triste. Alors, j'essaie de leur faire sentir un petit côté de bienvenue pour qu'ils réalisent qu'il n'y a pas juste des anglophones dans la salle. On est beaucoup de Québécois, beaucoup de Français ici qui sont dans la salle et qui regardent le film puis qui apprécient sans avoir à lire les sous-titres. Alors, je pense que ça leur fait plaisir de savoir qu'il y a quelqu'un qui les aime personnellement dans la salle.
1: Ah oui, je comprends pourquoi vous êtes devenue capitaine de bénévole. Linda Lavallée, merci beaucoup d'avoir pris le temps de nous parler ce matin. J'imagine, entre votre quart de travail et une projection de film au TIFF, longue vie à votre engagement du bénévolat. Puis à une prochaine, Linda. Merci.
0: Je vous remercie. Au revoir.
1: Chaque semaine, on passe beaucoup d'heures à écouter les entrevues, les contenus de nos collègues d'ICI Première, d'ICI Musique, de Radio-Canada Audio, mais vous savez, on n'a pas des oreilles partout. Donc, on aimerait faire appel à vous si vous entendez dans votre région quelque chose de vraiment captivant, exceptionnel. Ben, dites-nous-le, on aimerait bien vos propositions à l'émission Lève-tôt. Vous pouvez nous écrire par courriel lève-tôt@radiotradeunioncanada.ca ou encore, vous le savez maintenant, la bulle de conversation est disponible sur l'application Radio-Canada Audio. Ça peut être une entrevue, une chronique, une chanson, peu importe. On aime beaucoup vous lire. Je vous fais découvrir maintenant une femme qui fait vraiment partie du paysage musical acadien depuis 25 ans et qui est un pilier. Je dirais même une incontournable en Acadie, c'est Carole Doucet. Elle est fondatrice de Grenier Musique. C'est une défricheuse. Elle a donné la poussée initiale à Pascal Lejeune, Lisa Leblanc, les Hey Babies, Jacques Surette. Et son entreprise souligne cette année un quart de siècle. En 25 ans, là, on peut vraiment dire que les plaques tectoniques ont bougé en Acadie, en partie grâce à des gens comme elle. Parce qu'aujourd'hui, là, les musiciens acadiens sont connus, reconnus. On aime leur accent, on aime découvrir leur identité. Ils ont des belles carrières tout en restant dans la région. Et ça a beaucoup changé parce qu'avant, là, si on voulait faire carrière en français au Canada, qu'est-ce qu'on faisait? Il fallait déménager à Montréal. Ben, c'est plus le cas. Grâce notamment à des forces vives comme Carole Doucet, qui a été reçue à l'émission L'Heure de Pointe, qui est animée par Amélie Gosselin. Ensemble, les deux femmes ont repassé les moments marquants du parcours de Carole Doucet.
2: J'avais beaucoup de demandes de la part de Francofête, de Festival Acadien de Caraquet. Il n'y avait pas beaucoup d'attachés de presse. Donc, c'est vraiment comme ça que j'ai commencé un peu à faire connaître les artistes, non pas comme gérante d'artistes au départ, mais comme attachée de presse. C'est comme ça que j'ai commencé finalement.
3: Mm-hmm. Il y a 25 ans, là, qu'est-ce qui existait comme structure?
2: Il y avait une équipe de François Aymon, Roland Gauvin.
3: Oui,
2: oui c'est ça.
3: Jeanne Farah qui était dans ça aussi.
2: Oui, c'est ça, les productions Clé. Il y avait Carole Chouinard qui travaillait dans le domaine. Il y avait vraiment pas. Il y avait Yolande Bourgeois qui travaillait aussi avec un peu avec cette équipe-là. Donc, ils étaient un peu ensemble et aussi séparément avec certains artistes. Puis, c'était une structure qui était comme un peu, je dirais, sur la fin de sa vie, qui travaillait plus dans l'événementiel que dans la gérance à ce moment-là. Et puis, moi, ben, ça faisait quelques années, disons, que j'étais attachée de presse, d'événements. Et puis, donc, il y a Pascal Lejeune qui m'a approché pour me demander de devenir sa gérante. Et puis, j'ai absolument, je lui ai dit non. Parce

0: que c'était pas du tout c'est ce que j'avais l'intention de faire. Tu sais, j'étais bien, j'étais bien comme attaché de presse. Puis c'est lui en fait qui m'a convaincue de commencer dans le domaine. Après quelques années, j'ai commencé à prendre d'autres artistes et puis j'avais deux personnes qui travaillaient avec moi, qui est Madeleine Blanchard et Mélissa Thibodeau, qui travaillaient avec moi en relation de presse. Et puis après quelques années, lorsque je me suis rendu compte qu'il y avait vraiment beaucoup de besoins en musique comme telle, je leur ai laissé les filles toute la partie relation de presse. D'ailleurs, Madeleine a continué encore aujourd'hui à faire ce travail. Puis moi, ben, je me suis concentrée vraiment comme gérante d'artiste et agente et quelques années plus tard, j'ai fondé le label pour produire des albums sous notre petite marque.
1: Oui, il y en a déjà plusieurs qui ont été produits justement à travers ce label. Comment vous avez appris ce métier, Carole? Ça se fait jour après jour à travers le partage de connaissances de d'autres personnes. J'ai l'impression qu'il y avait quand même beaucoup à construire il y a 25 ans.
0: Ouais, c'est ça, j'avais pas vraiment beaucoup de modèles. J'ai vraiment appris, comme on dit, sur le tas. Je me suis vraiment formée toute seule. J'ai appris en faisant des lectures, en allant à des événements. J'avais déjà vu un peu comment le métier se passait en travaillant avec la Francophète en Acadie. Donc, je voyais la relation entre les artistes et leurs agents. Et puis, je suis allée, tu sais, à Montréal pour me former en édition musicale. J'ai commencé à aller à la Bourse Rideau à Québec, où là, j'ai aussi suivi des ateliers, des formations, où j'accompagnais des artistes. Donc, j'ai vraiment appris un peu au fil des années, un peu tout le vocabulaire, le jargon, puis le fonctionnement. Puis, c'est un métier qui évolue tout le temps. Donc, je continue à être un peu partout pour vraiment continuer à essayer de suivre l'évolution de ce métier.
1: Qu'est-ce qui est devenu peut-être votre spécialité avec les années ou vraiment la table où vous avez l'impression de faire une réelle différence?
0: Moi, ce qui m'a toujours passionnée, puis c'est encore le cas, c'est vraiment les jeunes artistes en début de carrière. Alors que la plupart des agents comme moi préfèrent travailler avec des artistes déjà établis, déjà connus, parce que c'est plus facile à leur trouver des spectacles, à faire en sorte qu'ils puissent vivre de leur métier. Ben moi, pour une raison que j'ignore, en fait, c'est la passion, c'est vraiment les jeunes qui commencent, qui n'ont pas d'album, qui ont jamais tourné, qui ont pas encore fait de vitrine pour... Tu sais, de les voir réagir à, quand ils ont leur premier disque en main, leur première tournée en Europe, leur première vitrine, tu sais, c'est vraiment ça qui me passionne. C'est pas que ça, mais c'est une grosse partie de mon travail.
1: Et c'est certainement un réseau aussi que vous avez développé avec les années. Donc, vous avez des entrées, vous avez des chemins à leur proposer à ces nouveaux venus. Je vous fais entendre ici un extrait, Carole, un reportage de 2008 dans lequel vous abordez justement le développement à l'international.
0: On envoie nos artistes là-bas, souvent ils vont dans un festival ou dans un spectacle ou deux et reviennent. Mais nous, on aimerait qu'ils restent là plus longtemps. On veut développer des réseaux, on veut développer des circuits où les artistes pourront circuler et faire un 3-4 semaines à la fois au lieu de faire seulement un festival, aller-retour et revenir ici.
1: Ce discours que vous aviez en 2008, est-ce qu'il y a eu des avancées? Est-ce que vous sentez qu'on est ailleurs près de 20 ans plus tard?
0: Disons que je peux organiser entre 3, 4, 5 et 6 tournées en Europe par année pour des artistes avec lesquels je travaille. Comme là, justement, il y a Jacques Surette qui part en Europe à la fin du mois pour 10 spectacles en France, en Belgique et en Suisse. Donc, dans ces 10 spectacles-là, il y aura 2 vitrines devant les professionnels. Donc, et c'est pas sa première tournée, Jacques, il y a seulement 26 ans, mais je pense que c'est la 4e tournée qu'il fait en Europe. Donc, c'est quelque chose qui pour moi me tient à cœur, c'est vraiment de pouvoir développer ce réseau, puis évidemment, au fil des années, puis beaucoup grâce à la Francopète en Acadie, où j'ai rencontré beaucoup de professionnels européens, j'ai réussi à développer un réseau qui m'aide à faire tourner nos artistes.
2: Carole Doucet est fondatrice de Grenier Musique, le label acadien, qui souligne 25 ans de soutien aux musiciens acadiens cette année. Ben justement, on va écouter un jeune talent du moment. Elle s'appelle Valérie Bouchard. Elle vient de recevoir 3 nominations au prix Musique NB qui viennent d'être dévoilées cette semaine. On va écouter ensemble la pièce « J'avoue » qui est nommée dans la catégorie « Chanson de l'année ». ».

0: Et on va se quitter là-dessus. Merci à toute l'équipe et merci à vous d'être à l'écoute. C'est Evelyne Charvet. Bonne journée.
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5: Bonsoir, ici Marc-Antoine Leblanc. Voici vos informations. Les habitants de l'archipel français de Saint-Pierre-et-Miquelon, près de Terre-Neuve, ont eu de la grande visite. Le premier ministre du Canada s'y est rendu pour une série d'annonces en compagnie du président français. Comme l'explique Christian Noël, c'est un nouveau chapitre du rapprochement entre le Canada et l'Europe qui s'est écrit.
6: C'est la première visite officielle d'un premier ministre canadien dans l'archipel français.
7: Et votre présence témoigne de la solidité de cette relation ancienne qui unit nos deux pays.
8: Seulement quelques kilomètres séparent le Canada et la France, le point le plus rapproché.
6: Le premier ministre Mark Carney et le président Emmanuel Macron ont souligné l'histoire en rendant hommage aux victimes de Saint-Pierre-et-Miquelon durant la Deuxième Guerre mondiale. Puis, ils ont discuté de l'avenir et de leur collaboration accrue, notamment en économie, en défense et dans les changements climatiques.
8: Nous avons intensifié notre coopération sur les grands enjeux technologiques et géopolitiques de notre époque.
6: Les deux pays demandent à leurs agences spatiales de développer et de partager des rampes de lancement et des systèmes de réception terrestre pour améliorer les communications par satellite. L'idée est de s'affranchir de la dépendance du secteur américain des télécommunications.
7: Le partenariat entre la France et le Canada ont un sens ici en particulier. En matière de spatial, où le partenariat est clé, où nous voulons aussi évidemment le déployer ici.
6: Cette visite survient alors que le président Trump vient d'annoncer une nouvelle entente militaire avec le Groenland et le Danemark. Et même si les détails restent à confirmer, on en comprend que l'armée américaine pourrait avoir davantage de liberté sur le territoire du Groenland.
7: Nous annonçons aujourd'hui la création du Forum de recherche polaire.
6: Et c'est ce qui met fin à la visite éclair de Mark Carney de quelques heures à Saint-Pierre-et-Miquelon. Ici Christian Noël, Radio-Canada, Saint-Pierre-et-Miquelon.
5: À quelques heures de la rentrée parlementaire à Ottawa, les partis d'opposition affûtent leur stratégie et se préparent à des élections partielles qui pourraient être déclenchées dans plusieurs circonscriptions. Estelle Côté-Strocan.
9: Le Bloc québécois entrevoit un automne chargé et mouvementé à la Chambre des communes.
10: C'est une dynamique extrêmement particulière.
9: Le chef Yves-François Blanchet estime que les élections québécoises, le dépôt du budget fédéral et les élections de mi-mandat aux États-Unis demanderont de l'agilité aux partis d'opposition.
10: On va tirer notre épingle du jeu.
9: Il souhaite qu'Ottawa adoucisse sa relation avec Washington et que le gouvernement en fasse plus sur le plan de l'environnement et protège mieux le secteur culturel.
11: On est même capable de collaborer à condition que ça mette un terme à cette pratique que ce qui est québécois sert de monnaie d'échange.
9: Des élections partielles pourraient être déclenchées à tout moment, dont trois au Québec. Le Bloc est confiant de pouvoir garder la circonscription de Saint-Hyacinthe-Bagot-Acton. Et le chef conservateur est déterminé à protéger Brantford-Brantsud. Une circonscription où Pierre Poilievre s'est offert un bain de foule dimanche. Une façon de minimiser la démission du conservateur qu'il a laissée vacante et l'occasion de marteler ses priorités.
12: On veut vous économiser pour que vous puissiez acheter de l'épicerie, de l'essence, de logements abordables.
9: Pierre Poilievre ne manque pas d'attaquer le premier ministre pour ses nombreux déplacements à l'étranger en lui rappelant que le Parlement est au Canada.
12: By the way, our parliament is in Ottawa, not in Europe.
9: De retour au pays après deux visites en territoire français, Mark Carney se défend.
8: On peut faire les deux. Je fais les deux. Je serai au Parlement.
9: Le premier ministre s'envolera lundi pour New York pour participer à l'Assemblée générale des Nations unies.

0: Ici Estelle Côté-Sroka, Radio-Canada, Ottawa.
1: À la 25e journée de la campagne électorale au Québec, Christine Fréchette juge qu'une alliance est possiblement en train de se former entre le Parti conservateur et le Parti québécois. La chef caquiste dit constater des rapprochements sur plusieurs dossiers, ce que tente de nuancer Paul Saint-Pierre Plamondon. Pierre-Alexandre Bolduc.
2: À Québec, où la lutte est serrée, Christine Fréchette s'attaque à ses deux principaux adversaires, le Parti québécois et le Parti conservateur.
3: Je dis qu'il y a une alliance qui semble être en train de se former, parce qu'il y a une convergence dans les vues, dans les orientations, dans les politiques.
2: Selon elle, Paul Saint-Pierre Plamondon et Éric Duhaime pourraient s'entendre si le PQ est porté au pouvoir de façon minoritaire, le chef du Parti québécois.
4: Si vous avez un débat entre Éric Duhaime et moi sur l'avenir du Québec, sur la langue française, sur l'immigration, on est à des années-lumière, donc je suis obligé de constater que Mme Fréchette fait une campagne de plus en plus négative.
2: Le chef conservateur Éric Duhaime affirme pour sa part être prêt à travailler avec n'importe quel parti. Mais Christine Fréchette n'est pas la seule à voir un rapprochement entre le PQ et les conservateurs. La porte-parole de Québec solidaire, Huba Gazal, suivie du chef du Parti libéral, Charles Milliard.
5: Je remarque une bromance entre ces deux-là. Puis ça m'a surtout frappé là pendant les débats.
6: C'est assez clair pour moi que le Parti québécois est plus à droite qu'il l'a déjà été. Là. Je pense qu'on n'est pas à l'heure des alliances d'aucune façon.
2: Guerre commerciale, référendum et maintenant alliance entre péquistes et conservateurs. Christine Fréchette tente de faire basculer le débat autour du bilan de son parti en changeant son angle d'attaque. Avec deux semaines à faire avant le vote, elle espère que cette stratégie saura convaincre les indécis. Ici Pierre-Alexandre Bolduc, Radio-Canada. À Sherbrooke.
1: Quant aux annonces de la 25e journée, Québec solidaire a promis de s'attaquer aux règles de courtage immobilier en rendant obligatoire la divulgation des offres d'achat. Le Parti québécois veut freiner la baisse de la natalité et faire du Québec l'Eldorado des familles. Le Parti libéral prévoit quant à lui une meilleure valorisation du bois et la création de richesses en région. Finalement, Christine Fréchette a dévoilé un plan maritime de près de 400 millions de dollars. Voilà, c'était vos informations.
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0: Tiens.
1: Ah, bonsoir tout le monde. Bonsoir, tellement content de vous retrouver. J'espère que vous avez passé une formidable semaine. Déjà la mi-septembre. C'est cœur. Première chose qu'on va savoir, on va être rendu à la mi-carême. Mais poussons pas sur le temps d'une formidable émission ce soir. Et ça commence en force, je reçois la feutrée et veloutée femme libérée. Michel Desrochers, mesdames et messieurs.
2: Bonjour.
1: Bonjour Michel. Passe un bel été.
2: Feutrée et libérée.
1: Est-ce que
2: un bel été, oui.
1: Oui.
2: Tout à fait.
1: Un bel été. T'es toujours en rodage. T'auras fait en tout 100 spectacles de rodage.
2: Oui.
1: C'est tombé beaucoup.
2: C'est incroyable.
1: On en avait parlé. Bonsoir, bonsoir. Il y a des musiciens sur place qui disaient, nous, dans l'ensemble de notre tournée, on fait même pas ça sans spectacle.
2: Oups.
1: mais pourquoi autant de rodage?
2: Ben, parce que les gens achètent les billets. Donc oui. Là, il faut faire les spectacles, évidemment. Je pense que ça fait partie de l'aventure maintenant en humour. C'est comme une partie de la tournée, hein.
1: Ben
2: moi,
1: oui,
2: je
1: sais plus.
2: On dit rodage, j'ai pas de papier dans les mains. Je ne suis pas confuse. Donc, c'est des beaux spectacles.
1: Ouais.
2: Je suis aussi en entraînement à mon demi-marathon.
1: Ah mon Dieu, c'est vrai, t'es porte-parole aussi dans les demi-marathons, je pense.
2: C'est ça, ambassadrice du marathon bénévole de Montréal. Mais c'est le fun parce que ça ressemble au rodage. Tu sais, les deux, tu sues, tu te demandes pourquoi tu t'es inscrit à ça.
1: Ça a changé ta vie, toi, la course, hein?
2: Ah, oh, tellement, oui. Parce que la
1: psychologie,
2: c'est bon pour la tête, c'est ça. La psychologie de l'athlète, c'est comme la psychologie de l'artiste. Puis tout
1: ouais,
2: ça ensemble, c'est merveilleux.
1: Quand j'avais commencé, j'avais fait un tout petit peu de jogging sur quelques mois avant la pandémie pour la soirée, t'es encore jeune. J'haïssais ça pour mourir, mais j'aimais tellement avoir couru.
2: Oui,
1: quel sentiment. Quand tu rentres à la maison. Ah oui, oui, oui.
2: Le chip est meilleur, le sofa
1: oui,
2: est meilleur.
1: Une libido qui renaît aussi.
2: Ben voyons, quelle confession.
1: Mais oui, mais ça me servait à

0: Mais il y avait une libido, hein, en rapport au corps.
1: Donc, si je te vois courir dans la rue, je sais que ta libido est éveillée.
0: Exactement, cette libido. Je suis tellement nostalgique, moi, en parlant de vieilles choses. C'est le moment de vous présenter, en fait, les messages que vous nous avez envoyés. Vous avez été nombreux depuis le début de l'aventure Jeannot Barbecue / Le Beau Dimanche. C'est la fois où on a reçu le plus de commentaires. C'était Sœur Angèle qui était là. Mais on a reçu beaucoup de commentaires aussi à propos de la prestation du formidable Alex Burger, qui a fait une prestation ici d'une chanson tellement nouvelle qu'elle n'a pas de titre encore. Alors, on a lancé une espèce de concours informel. On vous a demandé de nous écrire ce que devrait être le titre de cette chanson-là. On va vous faire entendre un tout petit extrait de la prestation en question.

0: Quelle belle chanson. On nous a suggéré « Le temps fait encore mal », Marie-Claude et sa fille de Saint-Hyacinthe. C'est le fun, ça, nous écouter en famille. Hélène Deneau nous propose « Les corbeaux ». Maxime Catelier, il dit « Je sais pas ce serait quoi le titre, mais je propose « Est-ce que c'est beau ». C'est vrai que c'était magnifique, cette pièce-là. Carl Philippe nous propose « Langue étrangère en territoire connu ». Robert Piché, « Pensée de fin de journée ». Et Suzanne Gagné, « Jusqu'au bout ». Alors voilà, Alex, si vous êtes à l'écoute, pigez là-dedans. Mais surtout, les gens ont adoré ce qu'on peut appeler le « One Woman Show » de Sorangelle. J'ai posé deux questions. Justine Philly a livré une phrase de sa chronique et elle a fait un spectacle. C'était formidable. Vous avez adoré ça. Sylvie de Granby nous écrit « Merci, merci, merci mille fois pour cette heure avec la délicieuse sœur Angèle. J'ai tellement ri. J'avais les albasses en commençant l'émission. Elle a su me faire revivre, me faire éclater de rire. J'en avais mal aux côtes. Alors, s'il vous plaît, réinvitez-la souvent, encore et encore. Pourquoi pas une fois par mois? Ce serait un cadeau ou une bénédiction pour vos auditeurs. Ce serait le fun d'avoir une sœur libérée.
1: Oui,
0: une fois de temps en temps. Sœur Angèle comme sœur libérée. Volontiers. André Murdoch, une heure, c'est trop peu pour cette vie extraordinaire. Quelle chance on a qu'elle ait touché l'enveloppe du Canada avec sa joue. Alors, réécoutez cette émission-là pour comprendre la référence. Alors, merci beaucoup pour vos témoignages. Mais je vous préviens, ça sera pas plate non plus aujourd'hui. T'es prête, Michel?
1: Oui.
0: On passe! Ce soir, sur notre plateau en deuxième heure, on roast le père de Xavier Dolan. On l'a invité avec sa guitare. Donc, ça se peut que ça vire en party, cette émission-là. Est-ce que t'aimes beaucoup, toi, le néo-trad folk queer?
1: Oui, j'adore. Depuis que tu m'as appris c'est quoi il y a
0: secondes. J'ai appris dans la presse que ça existait. C'est tellement Radio-Canada. Alors, il va être à notre cabaret. C'est un auteur, compositeur, interprète que j'aime beaucoup, que j'ai découvert cet été, qui s'appelle Héron. Il va nous faire en primeur une toute nouvelle chanson. Notre étoile de la semaine, Jules Raymond, star des réseaux sociaux. Je ne sais pas si tu me suis. Il y a 25 ans, combattu deux cancers qu'il documente sur ses comptes. Et vous allez l'adorer. Et on débute avec notre star ce soir. Elle est la muse présentement des réalisateurs québécois. Elle peut passer d'une cordonnière du 19e siècle au cinéma à une femme violentée dans la série Le Monstre, puis à la femme d'Alain Farah dans Mille Secrets, Mille Dangers. Même si elle vient tout juste de souffler ses 31 bougies sur la scène du prestigieux festival du film francophone d'Angoulême, elle accepte quand même de venir passer un petit dimanche après-midi dans une petite brasserie du plateau. Voici la grande actrice Rose-Marie Perrault, mesdames et messieurs! Bonsoir, Rosemarie.
2: Très contente d'être là.
0: Très contente que tu aies accepté l'invitation. Je pense que c'est une première rencontre pour nous.
2: Je pense que oui.
0: Ben oui, j'ai jamais fait d'entrevue. Pourtant, tu joues beaucoup, tu es partout dans nos écrans depuis plusieurs années. Bon, je disais, tu reviens du festival d'Angoulême.
2: Ouais.
0: C'est Franck Dubosc qui était directeur du jury. Tu faisais partie de ce jury-là. Pour les Québécois, Franck Dubosc, c'est l'ex de Stéphane Rousseau qu'on a connu à une certaine époque.
2: Voilà.
0: Il t'a remis des fleurs sur la scène. Tout le monde t'a chanté bonne fête. C'est pas mal comme anniversaire. Est-ce que tu imaginais ça il y a quelques années?
2: Non, c'était quand même, c'était assez touchant, ouais, d'être là. Ben, premièrement, oui, comme membre du jury, simplement, c'est un grand honneur.
0: Ouais.
2: Ça peut être important, ça peut changer une carrière, en fait, de recevoir un prix dans un festival comme Angoulême ou d'autres festivals de films. Fait que j'avais comme l'espèce de pression de bien remplir mon rôle. Puis après, ben, c'était mon anniversaire. Fait que c'était festif et sympathique, là. Ouais.
0: Comment on se retrouve, membre de ce jury-là? T'étais la seule Québécoise, d'ailleurs.
2: Ouais. Il tâche d'avoir toujours, Angoulême, c'est un festival de films francophones. Donc, ils essaient d'avoir toujours une personne pour représenter le Québec. J'étais la représentante de cette année. Puis, c'est un festival où j'étais déjà allée.

0: présenté quelques films.
1: La Bolduc, notamment.
0: La Bolduc, exact, de François Bouvier.
1: C'était la fille de Debbie Dinschwein.
0: Voilà, on était allés ensemble, Debbie et moi. Puis j'avais présenté le film Une Révision aussi de Catherine Therrien. Puis là, je pense que c'est cette relation-là un peu qui s'est développée entre moi et le festival. Donc, ils m'ont appelé pour ça cette année.
1: Ouais. Pourquoi on accepte cette proposition-là? Est-ce qu'éventuellement, on va être remarqué? Évidemment, c'est assez un petit chemin pour une carrière à l'international. C'est probablement un souhait pour Rosemary?
0: Oui, j'aimerais ça travailler en France. J'aimerais ça. Moi, c'est quand je pense à un lieu où j'aimerais travailler, c'est pas tant les États-Unis qui m'attirent ou Hollywood, c'est vraiment le cinéma français
1: surtout
0: qui me parle.
1: Surtout c'est ici, hein, c'est
0: ça donne moins le goût. Puis je suis très attachée à la francophonie. J'ai grandi avec le cinéma français beaucoup. Puis c'est les acteurs français, le réalisme qu'ils atteignent dans leur jeu, la scénarisation française me parle beaucoup. Fait que j'ai tourné en France aussi il y a quelques années, donc j'essaie de continuer à établir ces ponts-là. Puis être jury aussi, il y a quelque chose où c'est pas, je pense, dans ma nature de débattre ou de...
1: Oui, avec des Français, ça se passe comment, là?
0: Mais ils sont... Ah, mon Dieu! Ils sont super! Mais tu sais, ils ont l'art du débat, ils ont ça dans leur nature. Fait que c'était comme un défi pour moi d'arriver là puis de me dire, OK, je vais aller aussi défendre mes idées puis parler aussi fort qu'eux. Puis je le voyais comme un petit défi.
1: Rosemary, on est content. Bon, tout le monde te connaît, j'ai l'impression. En tout cas, on est intéressé par la culture québécoise. On connaît ton visage. Mais on te connaît pas tant personnellement. Je te vois pas tant souvent dans des quiz ou dans des télé-réalités. Est-ce que c'est un choix, cette espèce de discrétion-là, de rester un petit peu en marge, qu'on croit tes personnages, mais on connaît pas tant la personne. Il y a même des gens qui connaissent pas ton nom. Puis après, quand on monte ta photo, on fait « Ah ben oui, elle joue dans tout », mais on la connaît pas vraiment. Est-ce que c'est un choix?
0: Oui, à la base, j'ai l'impression que je suis de nature assez, peut-être secrète, peut-être un peu réservée, puis je me mets de l'avant de par les personnages. Pour moi, c'est une façon de me révéler puis de m'exprimer. Donc, je pense que ça s'est placé comme ça dans ma carrière dans les dernières années. Ouais. Après, j'ai un petit peu aussi envie de changer ça. Je serais pas fermée à ce qu'on m'invite dans des quiz. Okay. J'aimerais ça le faire. J'aimerais ça tenter ça. Puis...
1: Avoir du popcorn d'en face, ça silence on joue. Tu lances cet appel-là.
0: Je l'essaierais.
1: Mais c'est le fun.
0: Ben c'est ça. J'ai comme envie d'explorer un terrain plus pop, plus accessible, puis d'être en contact avec le public, ça me plaît beaucoup aussi. Je pense que c'est quelque chose une chose à laquelle je suis ouverte dans les prochaines
2: années. Manifeste les deux. Une carrière en France et des quiz funky au Québec.
0: Je veux tout ça. Le film d'auteur et la grande série populaire, c'est ce que je veux.
1: Est-ce que c'est un choix plus difficile à faire en 2026 de se révéler moins parce qu'on est à l'époque, évidemment, des réseaux sociaux, des podcasts où les artistes, les comédiens, tout le monde se livre beaucoup, parlent de leur sexualité ouvertement dans toutes sortes de podcasts. Est-ce que c'est un choix plus difficile dans la mesure où il y a des gens qui nomment le fait qu'ils choisissent des acteurs en fonction de leur reach? Des gens qui sont très présents sur les réseaux sociaux se disent, on va les faire jouer dans nos séries parce que ça va amener un auditoire pendant que la télé est un peu en crise. Est-ce que c'est un choix difficile à assumer?
0: Vraiment. Ouais. Je trouve qu'il y a quelque chose de même qui de contre-intuitif, du fait d'être justement un acteur, une actrice, de vouloir défendre des personnages, pas de nécessairement se mettre de l'avant, donc qu'on nous impose ou de sentir qu'il y a une pression de s'exposer sur les réseaux sociaux, de se mettre à nu complètement dans des entrevues, dans des podcasts. J'en écoute quelques-uns des podcasts, mais c'est vrai qu'il y a une espèce de pression de tout dire, de tout révéler. Puis moi, personnellement, je trouve qu'il y a trop de contenu, qu'on a accès à trop des gens, puis je préfère garder une certaine retenue. Après, il faut comme jouer la game un petit peu, puis je suis en train de chercher là, comment naviguer là-dedans en étant heureuse, tu sais, en n'étant pas déprimée parce qu'il faut que je poste sur Instagram à telle heure pour avoir des likes. Puis c'est une discussion que j'ai avec beaucoup d'amis comédiennes, avec mon agente, donc j'essaie de rester intelligente là-dedans, mais je pense qu'on est dans une époque compliquée pour ça, puis d'autant plus en étant une actrice.
1: Michel, c'est quoi ta limite, toi, de ce que tu as envie de révéler ou pas? Ben, comme humoriste, j'imagine que la limite est un peu plus floue peut-être qu'une actrice, je sais pas.
2: Oui, ben aucune limite, mais c'est-à-dire que moi, déjà, quand je vais sur la scène, je parle au jeu et j'en dis beaucoup trop. Mon premier spectacle s'appelait Pelote, donc c'est sûr qu'il y avait des détails sur ma vie personnelle à certains moments. Mais je peux comprendre tout à fait cette retenue-là, puis surtout que ces extraits-là sont découpés, lancés dans l'univers. Souvent, il y a un manque de pudeur. Là. Le plus privé que j'ai parlé à la radio, c'est l'argent. Moi, je trouve que ça, c'est
1: avec
2: un sujet qui m'a valu un article. Elle a des problèmes d'argent.
0: Super.
2: Je me fais mourir de rire, mais tu sais, moi, je parle tout le temps pour enlever des tabous, donc c'est rare que je suis gênée de quelque chose que j'ai dit.
1: Rosemary, t'es née en 1995 à Trois-Rivières, deux parents psychologues. Qu'est-ce que ça fait comme enfant? Un enfant très équilibré qui nomme ses émotions ou ça fait des mésadaptés socio-affectifs comme on

0: à l'époque.
1: Ah, c'est quelque part entre ces deux extrêmes. Hein?
0: Ouais.
1: Ben, mes parents, ils m'ont certainement appris quelque chose, tu sais, de l'ordre de l'empathie, puis de l'écoute, puis de la compassion, puis c'est toutes des notions que j'utilise beaucoup quand je joue, puis qui m'ont peut-être amenée à vouloir être comédienne, comprendre la réalité de quelqu'un d'autre, puis m'y transposer littéralement. Après, tu sais, j'ai eu de la misère à aller voir moi-même une psychologue dans mes premières années de comme jeune adulte, parce que
0: t'allais pas voir tes parents comme psychologue.
1: Non, surtout pas. Non, mais ça me faisait bizarre, tu sais, peut-être. Je sais pas ce que ça a créé, mais maintenant je vais voir une psy, puis je trouve ça formidable. Mais, je me révèle. Hein,
0: ben
1: je parlais de pas se révéler. Puis
0: on va faire des clips extraordinaires. Est-ce que tu leur demandes de l'aide des fois quand tu travailles un personnage? Parce que beaucoup de ce travail-là, comprendre la psychologie des personnages, c'est quoi leur moteur, pourquoi ils font ça. Est-ce que tu t'assois des fois avec eux, avec une proposition de personnage pour comprendre?
1: Oui, je l'ai déjà fait pour le film Peau à peau, notamment de Chloé Cinq-Mars, qui parlait d'une jeune femme qui est en psychose postpartum. Puis je me suis vraiment documentée. J'aime toujours le moment aussi avant de commencer un tournage où on peut plonger dans une littérature ou de s'inspirer du cinéma, puis essayer de comprendre le personnage de l'intérieur avant de s'en sortir, puis de juste plonger dans l'interprétation. Puis mes parents m'ont aidé, oui, avec juste des discussions, puis d'avoir leur point de vue plus théorique, puis de repartir avec ça. Je trouve ça assez riche, ouais.
0: Intéressant. Avant le jeu, il y a eu le ballet classique, Rosemary, le mannequinat, ça fait partie de ton parcours primaire et secondaire avec des filles uniquement. Ouais. Alors, j'ai une question ici de Marc-Antoine, mon recherchiste woke, un peu lourdeau. Toutes ces conditions-là, donc danse, mannequinat, école de filles, de quelle façon ça a façonné ton rapport à l'image, Rosemary Perrault?
1: Oh là là, sans doute un peu négativement.
0: Ah oui?
1: Ben, école de filles, je sais pas, parce que j'ai quand même vraiment aimé et appris une certaine sororité en étant entourée de filles constamment. Après, le ballet classique, le mannequinat, même si je suis fan de cet art-là, de la danse, il y a quand même beaucoup de dictats, puis une pression de correspondre à une certaine image. On est constamment face à un miroir quand on pratique cette discipline-là. Puis le mannequinat, ben j'en garde pas de si bons souvenirs. Ça a été, disons, une job étudiante pendant quelques années.
0: Ouais.
1: J'ai rencontré des gens formidables. Il y a des stylistes qui sont super. Il y a quand même une création qui peut être très belle et intelligente. Mais pour les femmes, pour ce qu'on impose à des jeunes femmes, parce que les mannequins sont toutes très jeunes. Puis donc tout ça m'a plus créé des complexes que décomplexé.
0: Ouais.
1: Puis à un certain point, quand je me suis mise à jouer aussi, j'ai voulu mettre ça complètement de côté pour pas qu'il y ait de lien qui soit fait entre ma carrière de mannequin, disons, mon envie de jouer puis d'incarner des personnages. Je voulais vraiment séparer les deux.
0: Comment ça réagit des parents psychologues quand ils apprennent que leur fille veut faire du mannequinat?
1: Ah, ils étaient pas très emballés.
0: Ah non, hein?
1: Non, ils étaient... puis je comprends maintenant. À l'époque, ça me fâchait un peu. Je me disais, ben voyons, c'est une façon comme une autre de gagner sa vie puis de faire un truc que je trouvais cool à cette époque-là, tu sais. Mais je comprends maintenant parce que je pense que eux voyaient le côté plus sombre de cet univers-là puis ils voulaient peut-être m'en protéger un petit peu.
0: Ouais. J'aimerais qu'on parle du monstre, un rôle très important. Tu étais formidable dans cette série-là. Donc, c'est le récit d'Ingrid Saint-Pierre. En fait, ça a été... je mélange tout le temps les deux noms. Je sais très bien laquelle est laquelle. Une formidable chanteuse et une formidable actrice, mais je mélange tout le temps les deux noms. Puis là, je trouvais pas en plus la section dans mon texte. Je me disais, j'ai pas besoin de mon texte.
1: La seule fois où tu te fais confiance.
0: c'est ça qui arrive quand je me fais confiance. Le monstre, donc, c'est le récit d'une Ingrid hein, qui parle donc de cette violence dont elle était victime dans son couple. Et c'était un rôle qui a été marquant pour toi. On t'aborde encore dans la rue pour en parler. Est-ce que tu t'imaginais que ça allait avoir cet impact-là, que tu allais devenir comme, de manière un peu informelle, presque une porte-parole, en fait, de cette cause-là, des femmes qui ont vécu ou qui vivent de la violence conjugale présentement?
1: Non, je m'y attendais pas vraiment. Non, c'était mon premier gros rôle aussi. C'était la première fois que j'avais 30 jours de tournage, que j'étais là tous les jours, dans toutes les scènes.
0: Mon Dieu,
1: Puis c'était comme une grosse charge émotive, puis un gros sujet à défendre. j'avais envie de plonger là-dedans comme comédienne, mais je pense que le côté justement porte-parole à, qui se fait un petit peu malgré soi me faisait un peu peur à l'époque. Puis finalement, quand la série est sortie, puis dans les années qui ont suivi, quand j'ai vu le réel impact, j'ai accueilli ce rôle-là à bras ouverts. Puis ça me touche de savoir que j'ai participé à cette série-là, parce que c'est tout le temps le but, je pense, quand on fait une œuvre comme ça,
0: que ça résonne,
1: puis ça justifie complètement la place de l'art, puis de l'importance.

0: l'existence de l'art dans nos sociétés.
1: Ouais.
0: Puis ouais, je me souhaite d'autres projets comme celui-là.
1: Mais est-ce que tu trouves ça lourd des fois? Est-ce que des fois tu te sens pas adéquate? Parce que bon, je pense à Marc-André Grondin qui est venu ici à l'émission et qui parlait de l'impact du film Crazy auprès de la communauté LGBTQ. Il disait, j'avais beaucoup de témoignages après, j'en ai encore beaucoup aujourd'hui. Des gens qui me disaient merci, j'ai fait mon coming out. Puis il me disait, on dirait que je trouvais ça lourd, je savais pas quoi dire parce que je suis pas gay, j'ai pas fait de coming out. Je peux imaginer ce que c'est, mais on dirait que j'étais un peu démuni face à ces témoignages extrêmement généreux là. Est-ce que tu as déjà senti ça aussi?
0: Oui, puis peut-être aussi, surtout quand on sent qu'il y a un truc qui est peut-être pas réglé. Tu sais, je recevais beaucoup de messages de femmes qui me disaient être dans des situations difficiles ou qu'une amie ou quelqu'un près d'eux, puis j'avais pas nécessairement les ressources ou moi. Donc j'ai essayé de diriger des gens vers les meilleures ressources. Ouais. Mais oui, comme comédien, parfois je pense qu'on se dit, mais mon Dieu, je suis juste une actrice là.
1: mais le poids quand même, c'est fou. Si on parlait de Donald Trump à une certaine époque, bien sûr, les gens pensent pas que c'est cette femme là, mais il y a quand même une association qui se fait. C'est quand même fou le pouvoir du jeu, ce que ça fait chez les gens. Là.
0: Vraiment, ouais. C'est tellement flatteur. Je pense que c'est pas pour ça qu'on fait ça, mais en même temps, moi quand on me demande est-ce que ça t'agace des fois de te faire reconnaître, de te faire saluer dans la rue?
1: Ouais.
0: Pas du tout, parce que c'est toujours tellement gentil, bienveillant, puis plein de désir de nous communiquer que finalement, on a bien fait notre job, puis qu'on sert à quelque chose dans cette société-là, où parfois on se fait dire aussi, bon, l'art et les subventions pour l'art, on va... Donc, je trouve que ça a une vraie valeur.
1: Récemment, dans le Journal de Montréal, des enquêtes, tout le monde ne veut plus rien savoir des artistes, puis c'est des subventionnés, des coûteux, il y a que comme...
0: Ouais.
1: Présentement, c'est difficile pour les artistes.
0: Ouais. C'est ça. Fait que on dirait que ce contrepoids-là me fait surtout du bien.
1: Ouais. Je regarde beaucoup ton Facebook, qui est très littéraire. T'aimes beaucoup lire.
0: Ouais.
1: Tu partages tes lectures. T'as étudié aussi en scénarisation. C'est beaucoup. Quand est-ce qu'elle va éclore, la scénariste, l'autrice?
0: J'ai pas étudié en scénarisation, j'ai étudié en cinéma à Concordia, puis j'ai fait des cours en création littéraire dans les dernières années parce que j'avais du temps, puis j'avais cette envie-là justement qu'il y ait une pratique plus concrète. Après, c'est toujours difficile de parler de projets qui n'ont pas encore eu lieu parce que je veux pas comme me jinxer. Mais
2: j'entends comme des clés USB complètes de secrets,
0: des journaux dans des tiroirs. Il y a ça, mais il y a rien de si concret. J'ai travaillé dans les dernières années sur des projets de scénarisation de court-métrage, sur une adaptation d'un roman aussi que j'aurais bien voulu qu'il se tourne en long-métrage. On n'a pas eu l'argent, fait qu'il est un petit peu tabletté pour l'instant, ce projet-là. Puis là, je dirais que je suis comme plus à la recherche d'une bonne idée qui ferait que je pourrais mettre en pratique cette envie-là que j'ai d'écrire, que je fais pour moi, que j'essaie d'avoir cette pratique-là dans ma vie personnelle. Mais oui, j'aurais comme besoin que ça se mélange à mon travail d'actrice parce que bien que j'adore être devant une caméra puis sur un plateau, je me sens aussi beaucoup dans le désir, dans l'attente d'un oui puis dans le désir d'une autre personne qui me dit si oui ou non je vais travailler dans les 3 prochains mois.
1: Par les autres, d'être proactive, il y a quelque chose de grisant aussi, j'imagine.
0: Complètement.
1: Ouais. Toujours dans le but de mieux te connaître, Rosemary, on a un nouveau segment aujourd'hui qu'on inaugure maintenant.
2: Le moment du questionnaire, on fouille ton Facebook.
1: Oui, alors... Comme si on était en 2007. On fouille ton Facebook pour mieux apprendre. Ah, t'as l'air contente.
2: C'est pas moi et je me sens nerveuse.
1: En 2026, est-ce que tu as fini par trouver des billets pour le spectacle de Gab Bouchard?
0: Oui, mais là, j'en cherche pour son show à Rivière-du-Loup, vendredi prochain.
1: Ah, intéressant. Donc, si vous avez des billets à donner, est-ce que tu fais ça souvent en utilisant peut-être ta notoriété, en espérant qu'il y ait des gens qui se disent, hey, cette grande actrice cherche des billets, on va y en trouver?
0: Mais je fais ça quand il y a une bonne raison derrière.
1: Oui.
0: Ben Gab Bouchard, je me disais, c'est une bonne raison. Ça se peut que ça marche, puis ça a marché.
1: Ça a marché. Donc, grande fan de Gab Bouchard,
0: une deuxième fois. J'aime bien Gab Bouchard, j'aime bien les artistes québécois. Là.
1: C'est
0: le genre de show où je suis heureuse. Fait que oui, je suis allée. Puis c'était une soirée où il y avait les Canadiens qui jouaient, puis il y a comme un but qui a été marqué en plein milieu de sa toune de rappel. C'était fou. Donc, je veux revivre ça à Rivière-du-Loup, là, s'il vous plaît.
1: À Rivière-du-Loup, donc vendredi prochain, 28 septembre 2025, tu cherchais à emprunter un beanbag. Est-ce que tu peux en trouver un? Pourquoi tu cherchais ça désespérément?
0: Mon Dieu, c'est parce que je faisais...
1: Bon, d'abord, un beanbag, là, c'est comme les gros fauteuils.
0: Ouais, les gros poufs.
1: Un pouf, on se garoche puis que ça prend la forme de notre corps.
0: Exact. J'avais vraiment besoin d'un beanbag parce que je faisais les auditions du théâtre du CEP qui font des auditions publiques chaque année. Je m'étais inscrite là avec mon chum qui est acteur puis c'était une

0: Est-ce que ça s'est trouvé finalement?
1: Ben mon frère vient de d'avoir son.
0: Ah, je pensais qu'elle allait dire mon frère vient de décéder. Ça aurait été bête. Ben non, mais c'est non. Vrai. Mon frère restait bête.
1: Mon frère va très bien. Il a trouvé une job de barman, mais là il vient aussi de devenir courtier immobilier pour les gens de la Mauricie qui cherchent un courtier immobilier. Thomas Perrault, il est super, mon frère.
2: La championne des plats.
0: Ah oui. Et en terminant 2 septembre 2020, tu cherchais le meilleur prof de chant au Québec.
1: Ouais.
0: Est-ce que tu as trouvé? Est-ce que c'était pour toi? Est-ce que tu
1: chantais? Pour moi. Oui. J'avais comme envie de chanter un été où il y avait pas trop de travail. Okay. Puis je suis allée chanter des tunes avec une prof, puis ça a été très libérateur. C'est comme un exercice que j'aurais envie de faire maintenant à temps perdu, puis aussi pour peut-être éventuellement si on me demande de chanter dans un film, je pourrais dire oui, j'y arrive, ou tu sais oui, je suis à l'aise.
0: Fait que, chante ou quelque chose.
1: Ah, là.
0: Oui oui.
1: OK. Je sais pas.
0: Pauvre. Tu viendras faire une prestation
1: une prochaine fois.
0: Oui, au cabaret, tu viendras, c'est un grand plaisir de faire ta connaissance. Rosemary, merci mesdames et messieurs. Pas mesdames et messieurs, merci à toi.
1: Ben merci à vous tous et toutes.
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0: Ah, Rosemary Perrault, celle que t'entends, notre voix maison aujourd'hui, parce qu'une voix maison différente à chaque semaine, c'est des gens du public qui sont cette voix-là, parce qu'on peut vous entendre, hein, c'est votre radio, comme diraient les communications de Radio-Canada. C'est Geneviève Jeté, qu'on vient d'entendre, qui est autrice, qui vient de sortir un livre dont on a beaucoup parlé, que vous avez peut-être vu passer, qui s'appelle Obsédé, qui parle des tocs, et c'est un cherry blossom qui est dessiné sur la page couverture. Procurez-vous ce livre-là, on est très contents qu'elle soit avec nous. Rosemary, t'es très chanceuse parce qu'à ta droite, il y a la grande Michèle Desrochers qui nous lève sa chronique de la semaine, mesdames et messieurs.
2: Wow! Les gens sont fous! Ils sont fous en studio. Et oui, chronique qui sera faire œuvre utile, je l'espère, parce que j'ai trouvé des activités gratuites à faire. Ça vous intéresse?
0: Oui.
2: Oui, le public est confus avec
0: c'est pas
2: des
0: plate,
2: yeux
0: d'habitude, des activités gratuites.
2: Non, mais c'est ça. Non. Les gens me regardent en mode Michèle dans cette économie. De quoi tu nous parles? Vous avez peut-être des amis anglophones ou jeunes qui disent à tout vent l'expression in this economy, qui se traduit en bon français par mode prendre un gagnant à vie. Ou encore bon, qu'est-ce que d'autres Donald a encore fait aujourd'hui. Hey, les tarifs, ça va, hein? Les tarifs sur tout, le métal, les objets, c'est quoi prochaine affaire? Les tarifs sur les adverbes? C'est-tu pour ça que Mathieu Bock-Côté a déménagé en France? Mais qu'est-ce qui est Bravo. Gratuit dans notre monde à part venir assister en personne au beau dimanche de Jeannot, au Boswell?
0: Ça vaut la peine, ça!
2: Je sais, Jean-Sébastien, on est écoutez à travers la francophonie, donc j'essaie de ratisser large, parce que des fois dans les médias, on est montréalo-centriste, hein? On pense juste à ça, même dire montréalo-centriste, ça fait montréalo-centriste, là, personne de la région dirait ça, il dirait, hey, parlez de nous autres aussi, il dirait, c'est-tu moi ou les louanges, c'est rien qu'un gars? Non, je suis pas venue vous inviter dans un resto branché du centre-ville ou dans un bar caché où faut dire un mot de passe pour être capable d'entrer. Hein? Parce qu'un mot de passe, c'est gratuit, mais si faut que tu payes quelqu'un pour le savoir, ça arrête d'être gratuit. Là, on peut en faire des activités montréalaises. Ça existe, là. Compter les seringues au parc, se cacher dans des nids de poules comme la nouvelle intrigue de Stat, ou essayer de retenir son souffle le plus longtemps possible dehors quand la qualité de l'air est mauvaise. C'est des belles activités de ville, ça. Mais moi, j'en ai inventé des meilleures. On peut aller plus loin que ça. Plus gratuit. Activité numéro 1. S'imaginer faire une activité qui coûte cher, mais dans sa tête. Moi, je te fais un voyage astral à la ronde dans ma tête. 0$, passe, flash, gratuite. Pensez-vous vraiment que je vais faire la file dans ma tête? OK, activité numéro 2. Tu peux l'essayer, ça, JS, à la maison. Tu peins de la vaisselle que tu possèdes déjà un peu avec un petit pinceau, là. Puis tu t'imagines au café céramique. C'est incroyable. Tu peux aussi manger les yeux fermés et penser être au resto au noir.
0: Ah.
2: C'est intéressant quand même. Ou encore, les gens sont convaincus. Hein? Tu peux aussi aller voir du théâtre dans les parcs. Ou comme j'aime appeler, voir des comédiens détester leur vie à 40 degrés pour essayer de payer leur loyer.
0: La roulotte.
2: Activité gratuite qui donne un bon buzz. Je vous propose un coup de chaleur. Ça, là, ça donne envie. Hein? Le meilleur, c'est que tu vas dans une fête foraine qui a lieu dans un parking. Ça, c'est un coup de chaleur. Garantie. Les fêtes foraines de stationnement, c'est les meilleures parce qu'il y a un petit stress, hein, parce que les manèges, on ne sait pas s'ils sont solides. Parce que d'une ville à l'autre, ils montent puis ils démontre

0: puis il est monte, puis il est démonte. Puis moi, chez nous, j'ai une bibliothèque IKEA qui a survécu à 4 déménagements. Ouais. Il manque 2 vis à balotte. Ben, tiens.
1: La Billy, là.
0: Ouais. Ben, imaginez une roue qui suit 16 déménagements. T'envoies ton enfant dans la grande roue la tester, là. T'en envoies ton enfant le moins préféré. J'appelle ça un goûteur de manège. Il y en a qui trouvent ça de mauvais goût, puis les autres ont imaginé un de leurs enfants. Avant, on faisait des tours de machine. Tu faisais-tu ça, toi?
1: Ben oui,
0: un tour d'auto.
1: Ben oui.
0: Aller voir les maisons de riches. Ouais. Maintenant, c'est une activité de riche rouler en auto. Oh, moi, j'étais à une décision de guerre de Trump de m'acheter un véhicule de type pierre à feu. Et on peut même plus monter des montagnes gratuitement. T'arrives à une montagne, ils disent « on est sold out ». Hey, je m'en viens pas voir Madonna, je veux monter le Mont-Saint-Bruno avec des bartendes dans les poches. J'ai pas demandé à voir Céline, je veux une excuse pour manger 6 bartendes en un après-midi. Pas celle santé, là. Pas celle qui fait beaucoup de miettes, celle qui ont goûté à l'émission L'épicerie. Puis l'animatrice a dit, oh, c'est tellement sucré, on dirait un dessert. Celle-là que je veux. Je veux des belles activités, des activités qui coûtent pas cher. Aller aux pommes, acheter des fruits que tu manges pas de l'année. D'habitude, t'achètes 4 sacs. Tu payes à livre. Des activités qui marchent comme le jambon. Payer à livre. Ça, j'aime ça. Comme aller au citrouille. C'est pour mettre ça sur Instagram. Personne n'a besoin de cueillir sa propre citrouille. C'est comme aller aux danseuses. Tu y vas pour le plaisir. Tu mets pas ça sur Instagram. OK, on a quasiment plus de temps. Là, faut que je te parle des activités pas si chères. Parce que t'auras vu que t'es gratuite, il y en a plus vraiment, là.
1: Non.
0: Fait que là, je t'en ai négocié des papiers. T'as le planétarium. Ça, c'est incroyable. Justement, tu
1: c'est
0: vas
1: gratuit,
0: là.
1: C'est gratuit, le planétarium?
0: Non, c'est pas okay. cher. Oublie la gratuité, ça n'existe plus. Mais là, c'était le fun. Tu t'en vas, là, t'es assis, là. Puis il y a une voix douce qui t'explique la précarité de l'infini de l'univers. Puis je sais pas c'est quoi qui est le fun de faire une attaque de panique un mercredi après-midi dans un beanbag.
2: Oh.
0: C'est quoi l'échange? J'avais une joke de beanbag, hey, mesdames oui. et messieurs. Les gens sont fous. Non, un beanbag, c'est pas fait pour faire une attaque de panique. C'est fait pour faire un bad trip de drogue, mes amis. Sinon, il y a aussi le biodôme, mais soyons honnêtes, on pourrait aussi appeler ça les pingouins puis toutes les autres affaires qu'on s'en
1: c'est
0: fout.
1: C'est juste ça qu'on va
0: c'est
1: voir pour
0: les
1: vrai.
0: Pingouins.
1: Ben, oui.
0: Des fois, les loutes sont là, mais les loutes, ils dorment. Mais les pingouins, eux autres, ils dorment pas. Même quand ils dorment, ils sont de bout. Puis je vais vous donner une bonne activité gratuite. Là, moi, chaque année, je la fais. Faire ses impôts soi-même. C'est vraiment le fun. Puis là, ça donne d'autres activités gratuites, genre 14 heures au téléphone avec Revenu Québec. Gratis, là! T'as de la musique, t'as du plaisir. Puis ça, ça amène à la plus belle des activités gratuites. La prison.
1: C'est vrai que ça coûte rien, la prison.
0: Mais non, c'est vrai, ça coûte rien. La bibliothèque aussi, sa dernière ouais. affaire coûte presque rien.
1: Il
0: n'y
1: a même
0: moins...
1: plus de frais de retard maintenant.
0: Mais non, il n'y a même pas de publicité dans les livres. La seule
1: non.
0: place, t'as pas de pub. Imagine, tu lis ton Patrick Sénécal, boum! Une pub pour un concessionnaire de la Rive-Nord. Ça fesse, là! Une pub deuxième chance au crédit entre deux scènes où on est... On arrache les jambes à quelqu'un. Ça fait ça. Fait que là, j'espère que tout le monde a pris des notes pour les activités gratuites, hein. Puis là, je te souhaite un bel automne,
1: oh.
0: Jean-Sébastien. Et paye pour rien. C'est mon seul conseil.
1: Michel Desrochers, mesdames et messieurs.
0: Merci tout le monde. J'espère que c'est bon, mais c'est gratis.
1: C'est gratuit, mais tellement bon. Mon invité au cabaret ce soir, vous allez tomber en amour avec lui si c'est pas déjà fait. Il accompagne sur scène des artistes comme Simon Kearney et Marco Emma. Mais c'est sous son projet solo Néo Trad Folk Queer qu'il nous rend visite ce soir. Voici l'auteur, compositeur, interprète Héron, mesdames et messieurs. Bonsoir Héron.
3: Bonsoir JS.
1: Très content de t'avoir avec nous. Aujourd'hui, bon d'abord évidemment, Héron, on s'entend que c'est probablement pas ton vrai nom. Ça vient d'où ce nom-là, Héron?
3: Ben mon prénom c'est Henri.
1: Oui.
3: Fait que j'avais envie de quelque chose qui se rapprochait de mon prénom, mais aussi qui évoquait la nature dans mes chansons. Une de mes façons d'évoquer comme le folklore, puis le patrimoine québécois en quelque part, c'est beaucoup par la nature, fait que ça faisait bien du sens. Puis pour l'explication un petit peu plus crunchy, j'étais sur le bord de la rivière Doncaster, puis on a fait un petit trip de moche avec mes amis, puis je suis en train de réfléchir à ça, c'est quoi mon identité, puis il y a un héron qui est passé, puis je suis comme,
1: ah, c'est ça ton identité, c'est formidable.
3: Ouais, voilà.
1: Est-ce que tu as déjà créé sous la drogue, Michel Desrochers?
0: Ah oui, tout à fait, c'est comme ça que j'ai trouvé mon propre nom, moi je m'appelais pas comme ça, là.
1: Dans la presse, on te décrit, je t'ai présenté comme ça tantôt, comme étant un artiste qui fait de la musique néo-trad, folk, queer. Mm-hmm. On dirait que c'est inventé spécifiquement pour fâcher les journalistes du Journal de Montréal. Ouais. Qu'est-ce que c'est exactement cette identité-là?
3: Ben,
1: cette musique-là.
3: Ouais, ben en fait, moi, j'ai avant de faire ce projet-là, j'avais un band avec mon frère qui s'appelle Kinked. Frère jumeau. Puis, ouais. Ben, tu sais, moi, je suis queer, fait que ça a toujours fait partie un peu de mon processus de création. Ouais. Puis après ça, ben, quand j'ai voulu faire un projet solo, ben, tu sais, moi, le folk, tu sais, tout ce qui est Vallière, Beaudommage, Joni Mitchell, ces trucs-là, ouais. ça m'a toujours inspiré. Puis, ben, après ça, j'étais comme, OK, si on revient à la racine étymologique de la chose, c'est quoi le folklore? Puis, moi, je connaissais très mal, en fait, le folklore québécois. Fait que c'était un exercice de découverte de ce répertoire-là, puis de ces communautés-là, tu sais, parce que, bon, il y a la musique traditionnelle, mais il y a aussi la danse traditionnelle, tu sais, ouais. Ça ratisse super large. Fait que ça a été comme un exercice de découverte à ce niveau-là, puis après ça, ben, de rattacher ça à mon identité à moi, d'où le côté queer.
1: Ouais, c'est intéressant ça, parce qu'on pourrait naïvement poser la question de quelle manière de la musique peut être queer, de quelle manière une identité, une orientation sexuelle, etc., définit la musique qu'on fait.
3: Mais c'est drôle parce que j'avais fait une entrevue avec le magazine Fugue, puis j'avais posé la même question à la personne qui m'interviewait. Puis il m'avait dit de quoi de très intéressant que ben je trouve qu'il y a bien du sens, c'est comme ben si t'es queer puis que tu décides de l'assumer dans ce que tu fais, ben ça devient de l'art queer. Puis puis je pense aussi que c'est important pour moi de, tu sais, je pense que le folklore, la musique traditionnelle est quand même associée à tu sais un côté un peu bonhomme, un peu mononcle, tu sais, tristement, alors que c'est pas ça du tout. Mais je pense que d'amener une lunette complètement différente à ce ces arts là, c'est ça, ça permet de d'amener quelque chose de moderne à la chose aussi.
1: Ouais. C'est une proposition vraiment intéressante. En avril dernier, t'as sorti un album Verger. Donc encore là, c'est du folk qui va puiser dans les codes de la musique trad. On va écouter un petit extrait d'une de mes chansons préférées cette saison. Hein. C'est la chanson Verger. On écoute.

0: C'est très beau, cette chanson-là. Bon, tu parlais tantôt de tes recherches, hein, tu t'es intéressé à tout ce qui se faisait dans le traditionnel, mais beaucoup de manière très investie, Héron, tu as suivi des formations musicales traditionnelles, des ateliers de conte, des leçons de gigue, ouais. Rien de moins, tu es allé dans des veillées de danse, tu as épluché des archives. C'est beaucoup d'investissement, ça.
1: Ouais, mais puis tu sais, puis ce qui est cool là-dedans, c'est que mettons aller dans des veillées de danse, ben c'est quelque chose de super accessible. Tu sais, je prétends pas que ça soit quelque chose d'extraordinaire que j'ai fait là. Tu sais, mais je pense que le fait d'apprendre la gigue québécoise, puis ça a été une porte d'entrée extraordinaire vers rencontrer les gens de la communauté trad, mettons. Tu sais, ouais. Parce que tu sais, moi, j'ai pris des cours dans une troupe de danse qui s'appelle Tissé Serré à Laval. Puis quand j'ai commencé ma première année, j'étais pas assez bon pour être avec la troupe d'adultes. Fait que j'en sais avec la relève. Fait que c'est des ados qui avaient comme entre 12 et 15 ans. Toutes des filles. Moi, je suis le seul gars de 27 ans qui s'est pointé là. Fait que le premier cours, ils ont fait genre monsieur. Puis mais finalement, c'était... Fait que c'est ça. Puis des jeunes de différents horizons qui se rassemblaient pour danser de la danse folklorique québécoise. Puis j'étais comme, mais c'est donc bien cool, ça. Puis après ça, quand j'ai gradué chez les adultes, tu sais, c'est tous des gens aussi qui sont super passionnés puis qui portent les arts traditionnels parce que ça les passionne. Tu sais, il y a rien de glam là-dedans. Il y a rien de t'as pas de like tant que ça ou d'argent au bout de ça, mais... Fait que ça m'a beaucoup touché, inspiré, puis donné envie de continuer de créer dans cette veine-là.
0: Ça prend combien de temps de maîtriser la gigue? Parce que, bon, de l'extérieur, on se dit, c'est pas de la claquette. Non. C'est comme moins spectaculaire, j'ai envie de dire. Ça a l'air facile, mais c'est sûrement pas facile.
1: Ben non, ben en fait, la grande différence, c'est que la claquette, c'est notamment le soulier, tu sais, qui fait comme moins de bruit. T'as pas la claquette en métal, fait que peut-être ça garoche un peu moins. Ouais. Mais je sais pas trop, tu sais, dans le sens que c'est un peu comme les instruments de musique. Il y a des gens qui passent des années à giguer puis qui l'ont toujours pas, tu sais.
2: Ouais. Mais ça, c'est moi, je pense. Ouais.
1: Ça dépend des gens, tu sais. Mais moi, étant donné que j'avais un background musical puis que c'est très percussif comme danse, ben ça a été assez rapide, mais tu sais, je me prétends pas expert en la chose, mais tu sais, je me débrouille. Là,
0: Et complètement ailleurs, Héron, t'as une influence, quelqu'un qui t'aime beaucoup, et ça n'a rien à voir avec tout ce dont on parle depuis tantôt. On écoute un extrait.

0: Moi aussi, c'est une obsession Bad Bunny depuis un an. La parenté n'est pas évidente avec ce que tu fais. Pourquoi Bad Bunny?
1: Il incarne cette force-là, je trouve, qu'il y a dans les musiques latines modernes, cette espèce de fierté-là de mettre...

0: mettre à l'avant justement des rythmes traditionnels, les inspirations du folklore qui s'est totalement assumé, tu sais. Puis moi, dans ma démarche à moi, j'écoutais ça, puis j'étais comme, hey, mais comment ça se fait que au Québec, parce que je suis pas le seul à essayer de revaloriser, mettons, le patrimoine musical, tu sais, je prétends pas ça, mais je pense qu'on a besoin d'amener de l'eau au moulin pour essayer de le voir sous une lunette plus moderne. Mm-hmm. Puis, fait que Bad Bunny, entre autres, m'a beaucoup inspiré là-dedans,
1: tu sais. C'est une démarche vraiment intéressante. Tu parles de revaloriser, bon, la culture d'une certaine identité québécoise. Il est question aussi de masculinité, dans ces textes-là qu'on questionne. Il y en a quelques-uns, qui le font présentement. On pense à Les Louanges, Alphonse Bisaillon aussi, qui va venir bientôt. Pourquoi c'est important pour toi de redéfinir ces identités-là dans ta musique?
0: Ouais.
1: Ce qu'on entend de plus en plus, c'est relativement nouveau puis extrêmement réjouissant.
0: Mm-hmm. Ben, pour mon expérience personnelle, je pense que, mettons, moi, j'ai beaucoup... J'ai joué au football au secondaire.
1: Ah,
0: j'ai pas l'air de ça, j'ai pas le casting. Mais, j'ai beaucoup, beaucoup essayé de fitter dans le moule puis d'être un gars. Puis je pense qu'au final, ben, ça m'a fait de la peine parce que, ben, tu sais, je suis gay puis je suis comme, j'avais pas rapport à... là-dedans, mais même, je pense, pour les hommes straight, je trouve qu'on se met beaucoup de pression à être fort, à avoir un certain standing, puis une certaine façon de faire quand on est un gars qui peut être, je pense qu'on n'est pas obligé de s'imposer ça, tu sais, puis c'est juste le fun d'essayer de voir si on laisse tomber ça, ben c'est quoi qui s'ouvre à nous, tu sais.
2: Ouais. La vie de vestiaire, hein? Moi j'ai des amis hétéros qui me partagent que ça a été pas une belle expérience pour eux non plus, là, cette ambiance-là.
0: Les vestiaires, c'est la partie le fun, tu sais.
1: Je m'en allais faire une blague, mais je me disais, il va me juger si je fais ça, je vais avoir l'air dans le monon.
2: J'étais habillé comme une gigue.
1: on a le grand plaisir de t'avoir en prestation ici ce soir. Tu vas nous interpréter donc une exclusivité, donc forcément c'est pas sur l'album. Ça s'appelle De terre en vigne. C'est une réinterprétation, corrige-moi, là, d'une chanson à boire.
0: Ben,
1: faudrait peut-être presque expliquer aux jeunes c'est quoi les chansons à boire.
0: Ouais, ben en fait, ce que je trouve fascinant de cette chanson-là, c'est parce que c'est une chanson du répertoire traditionnel que j'ai pas encore en disque, mais que je joue en spectacle, puis que ça part de la prémisse de la toune à boire. Là. C'est comme il y a les références au vin, puis tout ça. Puis, mais c'est en fait une chanson sur le cycle de la vie qui est absolument magnifique. Puis je la trouve très touchante, en fait. Fait que j'avais envie de la chanter à soi.
1: Ouais, donc ça va se trouver sur un projet qu'on va entendre bientôt. Tu peux nous en parler?
0: C'est un prochain album. Okay. Ben là, je veux pas trop m'avancer dans l'espèce d'idéation psychédélique de la patente, non, ça sortira pas avant comme encore un an ou deux, je pense.
1: Ah, mon Dieu.
0: Mais bon, il va falloir être patient. Je suis désolé. Oui. Mais ça sera extrêmement exclusif parce que c'est comme dans longtemps.
1: T'sais. On est très content d'avoir en exclusivité. Mais c'est un grand plaisir de faire ta rencontre.
0: Ouais, apparemment.
1: Merci beaucoup. Alors, tu peux aller t'installer tout doucement. Tu vas nous chanter La Pomme après l'émission. Vous allez écouter l'album Verger, disponible sur toutes les plateformes. On va te voir en spectacle. Aussi, les dates sont disponibles sur ton site, évidemment, heronmusique.com. On est très content de t'entendre. Voici Héron, mesdames et messieurs.
0: Ça, c'est le goût que ma mère va préférer quand même.
1: Elle l'entendra pas. <C'est> On pourrait le laisser.

0: Héron, mesdames et messieurs, c'est tellement beau. Wow! Quelle belle voix en plus. On a hâte d'entendre ce projet-là, mais en attendant, allez, écoute, faites un tour de machine, justement, Michel. C'est ce que j'ai fait en écoutant cet album-là. C'est vraiment extraordinaire. Merci beaucoup, Héron.
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0: Mon étoile de la semaine, c'est une jeune étoile montante sur les réseaux sociaux où il nous explique ce que ce doit être de vivre comme traitement depuis ses diagnostics de leucémie. Voici le très inspirant Jules Raymond, mesdames et messies. Merci. Bonsoir Jules, bonsoir, merci beaucoup bonsoir. D'être avec nous. C'est un terme galvaudé un peu inspirant. Tout le monde est inspirant, puis il y a peu de gens qui le sont vraiment. T'es vraiment quelqu'un d'inspirant sur les réseaux sociaux, Jules. Pour ceux qui te suivent pas, alors t'as 25 ans et t'as documenté tes deux dernières années où t'as combattu pas une, mais deux leucémies. Et t'es pas le seul. Il y a beaucoup de gens sur les réseaux sociaux. On va y revenir. Pourquoi les gens décident de faire ça, de documenter ce parcours-là? Le 28 mai 2024, tu venais juste de commencer ta carrière de jeune professionnel. Et tu as appris cette nouvelle d'une première leucémie. Comment tu as reçu ça, cette première nouvelle-là, Jules?
2: Mais le premier diagnostic, c'était vraiment un moment un peu... c'était comme le... On est en train de finir Game of Thrones avec ma copine dans la chambre d'hôpital. C'était un beau moment. C'est le dernier épisode de la dernière saison. Ouais. Et le médecin rentre et on n'était pas supposé d'avoir de nouvelles... du test que j'avais fait
0: le jour même
2: et ouais. Lui il rentre et là les parents sont pas là, c'est un peu justement l'annonce que tu veux pas faire,
0: ouais.
2: Puis ben ça a été un énorme choc parce que la première fois que je suis rentré à l'hôpital avec la fièvre, on m'avait dit c'est pas une leucémie.
0: Bon,
2: donc deux semaines plus tard de me faire dire que c'est la leucémie, le choc est encore plus gros, là. C'est comme si...
0: Ouais.
2: OK, on m'avait toujours dit que c'était pas ça, et là, c'est ça.
0: Parce que t'avais été rassuré, là. Après ça, tu te trompes une deuxième fois. C'est ça qui est quand même assez épouvantable. Qu'est-ce qui s'est passé dans ta vie pendant ces deux années-là?
2: Ben, j'ai vécu après la première rémission, parce que le premier cancer, ça s'est vraiment bien passé, dans le sens que tout ce que les médecins me disaient, donc ça va prendre un mois après la chimiothérapie, tu vas sortir de l'hôpital, puis ensuite, t'auras une greffe, ça va prendre un mois, tu vas sortir... Tout ça, c'est fait vraiment là textbook. Puis quand pendant cette année-là, je me suis mis en forme à un point là, j'ai jamais été autant bombé que ça. Là, aujourd'hui, c'est plus le cas vraiment parce que j'ai reperdu ça dans ma deuxième leucémie. Mais dans cette année-là, ben c'était vraiment de réapprendre à vivre, d'avoir quand même un angle différent parce que là, c'est comme t'as pensé à la mort, t'as pensé à est-ce que je suis là dans 5 ans.
0: Ouais, ouais.
2: Penser ça à 22 ans, 23 ans, c'est pas normal.
0: Non.
2: Donc c'est sûr que je profitais beaucoup plus. J'étais pas tant retourné au travail, mais j'avais quand même l'optique de faire ça tranquillement. Là, en deuxième rémission. C'est vraiment plus justement de partager mon histoire parce que là je fais comme OK, j'ai besoin de le partager, puis aussi je réalise que les gens ont besoin de recevoir ça. Quand vous parlez d'être inspirant, les gens sont vraiment inspirés, puis aussi ils réalisent que leurs problèmes sont peut-être pas autant graves que...
0: Ça aide à relativiser, c'est terrible énormément. À dire, mais quand on swipe, on voit des histoires comme les tiennes, on se considère chanceux, tu sais, quand même. Mais pourquoi il y en a tant que ça? Parce que, bon, moi, je te suis, fait que mon algorithme me suggère quelqu'un d'autre, puis après ça, j'ai une madame plus âgée, j'ai quelqu'un de jeune, et il y a beaucoup de ces récits-là. Et là, on suit ça, on dirait que c'est un peu délicat à dire, mais comme une série, puis là, on attend, puis là, moi, je suis quelqu'un qui va avoir des examens demain, je la connais pas, là, mais je suis comme un peu nerveux, puis là, elle a une bonne nouvelle, je suis content dans mon salon qu'elle ait une bonne nouvelle, on s'attache à ces gens-là qu'on suit. Pourquoi on suit ces gens-là, Jules?
2: C'est une très bonne question. Moi, j'ai toujours refusé, surtout la première fois, d'entendre des témoignages ou d'entendre des histoires parce que je voulais pas avoir positif ou négatif. Je voulais pas m'attendre à rien.
0: Parce que tu as tout le temps ça. Quand on apprend que quelqu'un est malade, on dit tout le temps, moi j'ai une tante à lui la même affaire, ça s'est bien passé, il y a rien eu. Comme ça, on va aller un petit peu invalider, ça va bien se passer. C'est peut-être pas ça nécessairement que vous souhaitez entendre.
2: Ça peut être l'inverse aussi. De, il a fait un test, puis ça, la première chimio a pas fonctionné.
0: Ouais.
2: Puis, donc là, c'est ça, je voulais avoir la tête libre. Je pense que les gens veulent suivre ça parce que d'un, c'est... Il y en a, mais il y en a pas tant que ça. C'est pas très récurrent d'entendre parler de c'est quoi vivre avec le cancer. Ouais. Et après le cancer, avant, ben, même avant, dans le sens que, justement, il y a tellement une, la personne que j'étais avant mes deux diagnostics, je la reconnais plus, je sais plus c'est qui. Dans le sens que j'ai tellement changé, j'ai tellement une vision différente.
0: Qu'est-ce qui a tant changé entre les deux jeux?
2: Mais dans la semaine passée, vous avez parlé avec sœur Angèle.
0: Oui,
2: sœur
0: Angèle. Oui,
2: parce qu'elle a plusieurs noms, là.
0: Oui, oui. Elle a été rebaptisée aux six mois, sœur Angèle.
2: Puis elle disait que les gens, on n'a pas vécu de guerre, mais dans un sens, j'en ai comme vécu une.
0: Absolument.
2: Fait que, mais ce qui a changé, je pense que c'est sûr que retrouver la joie, ça peut être plus difficile au début.
0: Ouais.
2: Même encore aujourd'hui, ça peut être difficile de comme juste se réjouir d'un petit fait de la vie. Ça a changé. Mais mettons aussi positivement, ben je suis beaucoup plus décisif dans le sens que là, mon projet de réseaux sociaux, je veux l'amener à bon port. Je veux le pousser le plus loin possible.
0: Ouais.
2: Venir à une émission comme aujourd'hui, c'est ça. C'est être capable d'utiliser puis d'aller pousser le potentiel le plus loin possible. Peut-être quelque chose que j'aurais pas fait dans le passé, que j'aurais peut-être j'aurais fait quelques vidéos puis à un moment donné j'aurais abandonné.
0: Ouais.
2: Là, je suis plus sérieux. J'ai plus comme OK, on a une vie à vivre. J'ai 25 ans. Je vais retourner aux études malgré que j'ai un bac. Puis je veux faire de quoi de ma vie que je suis content puis qui va me rendre fier.
0: Ouais. Est-ce qu'il y a une insouciance qui est disparue alors que t'es à l'âge où on est généralement extrêmement insouciant? Est-ce que on vit quand même avec la peur de cette rechute-là, surtout quand c'est arrivé une fois, ou si on parvient quand même à tourner un peu la page entre les tests de routine, par exemple?
2: C'est sûr que la peur de la récidive est toujours là.
0: Ouais.
2: Je veux dire, même avec les avancées scientifiques, c'est très prometteur. J'ai un médicament qui n'existait pas à ma première leucémie, qui maintenant existe en prévention. Donc, c'est sûr qu'il y a des avancées qui donnent espoir et qui font qu'on dort mieux la nuit. Mais c'est sûr que, justement, l'ayant vécu, cette récidive-là, fait qu'il y a toujours un peu ce nuage gris par-dessus moi.
0: Jules Raymond, on va te suivre sur les réseaux sociaux. Qu'est-ce qu'on te souhaite, à part la santé, bien sûr, qu'est-ce qu'on te souhaite dans le développement de ce que tu fais sur les réseaux sociaux? Et qu'est-ce que tu souhaites explorer?
2: D'un, je me souhaite de trouver toujours du contenu intéressant et pas de tomber dans juste être un influenceur qui fait du contenu vide. Je veux pas faire des publicités pour des casinos en ligne. Mais sinon, c'est ça, vraiment, je veux atteindre le plus haut potentiel possible. Puis je pense être capable de trouver ma voix et d'atteindre ça.
0: Ben, je pense que oui, ça se sent. Merci, Jules, c'est un grand plaisir de t'avoir avec nous. On te suit sur les réseaux sociaux. On te souhaite bonne chance pour la suite des choses. Après les nouvelles, c'est notre bien cuit de la semaine. On accueille Manuel Tadros et sa guitare. Ça sera pas plate, restez là.
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6: Bonsoir, ici Marc-Antoine Leblanc. Voici vos informations. Les habitants de l'archipel français de Saint-Pierre-et-Miquelon, près de Terre-Neuve, ont eu de la grande visite. Le premier ministre du Canada s'y est rendu pour une série d'annonces en compagnie du président français. Comme l'explique Christian Noël, c'est un nouveau chapitre du rapprochement entre le Canada et l'Europe qui s'est écrit.
7: C'est la première visite officielle d'un premier ministre canadien dans l'archipel français.
8: Et votre présence témoigne de la solidité de cette relation ancienne qui unit nos deux pays.
9: Seulement quelques kilomètres séparent le Canada et la France, le point le plus rapprochée.
7: Le premier ministre Mark Carney et le président Emmanuel Macron ont souligné l'histoire en rendant hommage aux victimes de Saint-Pierre-et-Miquelon durant la Deuxième Guerre mondiale. Puis, ils ont discuté de l'avenir et de leur collaboration accrue, notamment en économie, en défense et dans les changements climatiques.
9: Nous avons intensifié notre coopération sur les grands enjeux technologiques et géopolitiques de notre époque.
7: Les deux pays demandent à leurs agences spatiales de développer et de partager des rampes de lancement et des systèmes de réception terrestre pour améliorer les communications par satellite. L'idée est de s'affranchir de la dépendance du secteur américain des télécommunications.
8: Le partenariat entre la France et le Canada a un sens ici en particulier. En matière de spatial, où le partenariat est clé, où nous voulons aussi évidemment le déployer ici.
7: Cette visite survient alors que le président Trump vient d'annoncer une nouvelle entente militaire avec le Groenland et le Danemark. Et même si les détails restent à confirmer, on en comprend que l'armée américaine pourrait avoir davantage de liberté sur le territoire du Groenland.
8: Nous annonçons aujourd'hui la création du Forum de recherche polaire.
7: Et c'est ce qui met fin à la visite éclair de Mark Carney de quelques heures à Saint-Pierre-et-Miquelon. Ici Christian Noël, Radio-Canada, Saint-Pierre-et-Miquelon.
6: À quelques heures de la rentrée parlementaire à Ottawa, les partis d'opposition affûtent leur stratégie et se préparent à des élections partielles qui pourraient être déclenchées dans plusieurs circonscriptions. Estelle Côté-Strocan.
10: Le Bloc québécois entrevoit une automne chargée et mouvementée à la Chambre des communes.
11: C'est une dynamique extrêmement particulière.
10: Le chef Yves-François Blanchet estime que les élections québécoises, le dépôt du budget fédéral et les élections de mi-mandat aux États-Unis demanderont de l'agilité aux partis d'opposition.
11: On va tirer notre épingle du jeu.
10: Il souhaite qu'Ottawa adoucisse sa relation avec Washington et que le gouvernement fasse plus sur le plan de l'environnement et protège mieux le secteur culturel.
12: On est même capable de collaborer à condition que ça mette un terme à cette pratique que ce qui est québécois sert de monnaie d'échange.
10: Des élections partielles pourraient être déclenchées à tout moment, dont trois au Québec. Le Bloc est confiant de pouvoir garder la circonscription de Saint-Hyacinthe-Bagot-Acton. Et le chef conservateur est déterminé à protéger Brantford-Brantsud. Une circonscription où Pierre Poilievre s'est offert un bain de foule dimanche. Une façon de minimiser la démission du conservateur qui l'a laissée vacante et l'occasion de marteler ses priorités.
13: On veut vous économiser pour que vous puissiez acheter de l'épicerie, de l'essence, de logements abordables.
10: Pierre Poilievre ne manque pas d'attaquer le premier ministre pour ses nombreux déplacements à l'étranger en lui rappelant que le Parlement est au Canada.
13: By the way, our parliament is in Ottawa, not in Europe.
10: De retour au pays après deux visites en territoire français, Mark Carney se défend.
9: On peut faire les deux. Je fais les deux. Je serai au Parlement.
10: Le premier ministre s'envolera lundi pour New York pour participer à l'Assemblée générale des Nations unies. Ici Estelle Côté-Sroka, Radio-Canada, Ottawa.
6: À la 25e journée de la campagne électorale au Québec, Christine Fréchette juge qu'une alliance est possiblement en train de se former entre le Parti conservateur et le Parti québécois. La chef caquiste dit constater des rapprochements sur plusieurs dossiers, ce que tente de nuancer Paul Saint-Pierre Plamondon. Pierre-Alexandre Bolduc.
14: À Québec, où la lutte est serrée, Christine Fréchette s'attaque à ses deux principaux adversaires, le Parti québécois et le Parti conservateur.
15: Je dis qu'il y a une alliance qui semble être en train de se former, parce qu'il y a une convergence dans les vues, dans les orientations, dans les politiques.
14: Selon elle, Paul Saint-Pierre Plamondon et Éric Duhaime pourraient s'entendre si le PQ est porté au pouvoir de façon minoritaire, le chef du Parti québécois.
16: Si vous avez un débat entre Éric Duhaime et moi sur l'avenir du Québec, sur la langue française, sur l'immigration, on est à des années-lumière, donc je suis obligé de constater que Mme Fréchette fait une campagne de plus en plus négative.
14: Le chef conservateur Éric Duhaime affirme pour sa part être prêt à travailler avec n'importe quel parti. Mais Christine Fréchette n'est pas la seule à voir un rapprochement entre le PQ et les conservateurs. La porte-parole de Québec solidaire, Huba Gazal, suivie du chef du Parti libéral, Charles Milliard.
17: Je remarque une bromance entre ces deux-là. Puis ça m'a surtout frappé là pendant les débats.
18: C'est assez clair pour moi que le Parti québécois est plus à droite qu'il l'a déjà été. Là. Je pense qu'on n'est pas à l'heure des alliances d'aucune façon.
14: Guerre commerciale, référendum et maintenant alliance entre péquistes et conservateurs. Christine Fréchette tente de faire basculer le débat autour du bilan de son parti en changeant son angle d'attaque. Avec deux semaines à faire avant le vote, elle espère que cette stratégie saura convaincre les indécis. Ici Pierre-Alexandre Bolduc, Radio-Canada. À Sherbrooke.
6: Quant aux annonces de la 25e journée, Québec solidaire a promis de s'attaquer aux règles de courtage immobilier en rendant obligatoire la divulgation des offres d'achat. Le Parti québécois veut freiner la baisse de la natalité et faire du Québec l'Eldorado des familles. Le Parti libéral prévoit quant à lui une meilleure valorisation du bois et la création de richesses en région. Finalement, Christine Fréchette a dévoilé un plan maritime de près de 400 millions de dollars. Voilà, c'était vos informations.
0: Ici Jean-Sébastien Girard, c'est la deuxième heure du beau dimanche de Jeannot.

0: Ah, de retour à l'émission, toujours en compagnie de ma complice de la semaine, la valeureuse Mimi Desrochers, qu'on aime toujours autant qu'en première heure. La semaine prochaine, à l'émission au cabaret, l'auteur, compositeur, interprète, Étienne Dufresne. Ça va être une belle découverte. On l'a-tu aimé, Héron, en première heure?
1: Il est incroyable, même hors micro. Oui. Vraiment un homme sympathique.
0: Il est gentil, il se présente bien. Une belle découverte. On va avoir l'humoriste Daniel Grenier, qui sera avec nous aussi la semaine prochaine. Et une nouvelle femme libérée va faire son entrée ici à l'émission. C'est Magali Saint-Vincent, humoriste.
1: Oui,
0: que
1: tout
0: tu dois
1: à
0: connaître
1: fait.
0: Un petit peu.
1: Ben, que je côtoie oui. toujours. Elle travaille très fort. Oui. Donc, elle est toujours dans les parages.
0: Venez donc nous voir! Cette émission-là sera donc enregistrée le mardi 22 septembre, ici, au Boswell. Je le répète, je vais le répéter pendant quelques semaines, parce que je veux pas que les gens soient mélangés, qu'ils se présentent ici, puis qu'il y ait rien. Parce qu'avant, les enregistrements avaient toujours lieu les mardis. Ça va être en mouvement maintenant. Des fois, ça va être les lundis, des fois, ça va être les mardis. Alors, mais voilà, vous avez juste à bien vérifier sur la page audio du Beau Dimanche. 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Vous réservez, vous avez des invités confirmés, d'autres, il n'y a pas d'invités de confirmés encore, mais...
1: On fait confiance.
0: On s'en fout, vous faites confiance à notre formidable équipe de recherche formée de Charles-Alexandre et de Marc-Antoine, qu'on salue par ailleurs. Et ben voilà, je pense que j'ai pas mal tout dit. Ben oui, venez manger la meilleure poutine et boire la meilleure bière blonde mexicaine au monde. J'en ai une ici, on dirait que j'ai des parts dans cette bière-là, mais elle est tellement bonne. Alors, les billets sont gratuits, venez nous voir. Mais pour l'instant, on s'installe au barbecue pour notre bien cuit de la semaine.

0: invité d'aujourd'hui, merci. Notre invité d'aujourd'hui est chanteur, animateur, comédien. Il va célébrer bientôt ses 50 ans de carrière. Il est avec Cléopâtre, Néfertiti et l'architecte numéro bis, l'Égyptien le plus connu des Québécois. C'est d'ailleurs grâce à ses origines qu'il a pu, au cours de sa carrière, enchaîner une pléthore de rôles de Mexicain et d'Italien. Mais oui, bon, heureusement, il a quand même incarné des Libanais et des Iraniens. Il se fait d'abord connaître à la fin des années 70 comme chanteur, ensuite comme animateur. Mais en plus d'être un formidable interprète, c'est un auteur, compositeur extrêmement prolifique. Il a écrit près de 400 chansons pour des artistes aussi variés que, regardez l'éclectisme de ça, Michel Louvain, Rock Voisine, Ginette Renault, le rappeur chic, le Cirque du Soleil et Marina Orsini. Ça va dans toutes les directions. On lui doit notamment l'immense succès C0, qui lance la carrière de Julie Masse en 1990. Dans les années 90, il se tourne vers le jeu, connaît beaucoup de succès, notamment dans l'extraordinaire série Omerta. Puis, dans les années 2000, il explose dans un tout nouveau rôle, celui de papa de Xavier Dolan, le célèbre cinéaste, oui, qui, non content d'avoir tué sa mère, a également renié le nom de son père. Mesdames et messieurs, sortez vos sombreros et vos maracas pour accueillir monsieur Manuel Tadros! Bonsoir Manuel, tellement content que tu sois avec nous. T'es venu donner une petite entrevue cet été à Bonsoir Bonsoir. Oui. Et là j'ai eu le flash, je fais comme, je veux passer une heure avec Manuel Tadros.
1: Ça c'est chouette.
0: Il y a tellement de choses à dire, à aborder dans cette carrière qui va avoir 50 ans. Est-ce que tu aurais cru ça au début? Bon, on le souhaite probablement, mais est-ce que tu pensais que c'était possible 50 ans de carrière?
1: D'abord, premièrement, moi je pensais que j'allais être docteur ou avocat.
0: Ben oui. C'est ça qui était prévu.
1: Ouais, j'étais au cégep en sciences de la santé, mais finalement, au bout d'un an, je me suis tanné des litres vases communicants, là, en chimie et tout ça. Fait que j'ai dit, bon, ben, on va aller en lettres.
0: Ouais.
1: Et puis là, j'ai découvert une passion pour le théâtre. J'écrivais déjà des chansons quand je suis allé au cégep, mais... Ouais. Puis là, j'ai commencé à jouer un petit peu au cégep et tout ça, mais je pensais jamais. Puis pendant que j'étais au cégep, j'ai commencé à chanter dans le Vieux-Montréal, dans les boîtes à chansons. Ouais. Puis là, j'ai commencé à avoir du fun. J'ai eu du fun.
0: Ouais.
1: Quand, chaque fois qu'on me demande qu'est-ce que c'est les moments les plus amusants de ta vie, c'est certainement les 10 premières années quand chanter aux Deux Pierrots, puis que je faisais la tournée dans les petites salles de spectacle du Québec. C'était le fun. On avait du fun. On veillait jusqu'à 3 heures du mat. On allait manger. On se couchait à 6. C'était le fun.
0: Ouais. Manuel, tu viens de faire l'entrevue. J'ai plus rien à te demander. Merci beaucoup d'être avec nous. T'as ta guitare dans les mains. Ça veut dire que spontanément, tu peux te mettre à chanter. Puis au lieu d'entendre des extraits de tes chansons, mais tu vas nous les faire spontanément. C'est un nouveau concept. C'est quand on va avoir là, des artistes aussi généreux que toi, ils viendront avec leur guitare. Puis au lieu d'entendre des vieux extraits, on va entendre des gens nous chanter en direct ici au Boswell. C'est pas formidable. J'imagine, ma chère Michelle, que tu es une grande fan des premières chansons de Manuel Tadros.
2: Évidemment. Est-ce que c'est le moment où j'explique mon lien?
0: Voilà, ou... c'est quoi ton lien avec
2: Mais quel est-il? Oui, notre lien. Oui, il cherche le lien. Hein?
0: Est-il ténu?
2: Oui, c'est un lien subtil. Hein? Mais vous êtes carrément la voix dans ma tête. Je ne sais pas si vous le saviez. Mais oui, vous êtes le narrateur de mon enfance. Et aussi jusqu'à 5 minutes, là, quelqu'un que je n'avais jamais rencontré de ma vie. Donc ça, c'est un lien fort. Hein? Mais j'entends toujours votre voix dans ma tête. Je ne sais pas si vous entendez ma voix dans votre tête.
1: Maintenant, oui.
2: Oui, en ce moment, parfait.
1: Complètement.
2: Les écouteurs fonctionnent. Manuel Tadros, puis-je vous appeler par votre nom complet et avec admiration?
1: Ah, c'est gentil, merci.
2: Grand comédien, grande voix, grand doubleur. Hein? Le doublage, c'est un petit milieu avec beaucoup de gens talentueux, ainsi que Martin Matt. C'est vrai, il est dans Zootopia. Ne sous-estimez pas. Il aurait aussi aimé doubler le film Nitro au lieu de jouer dedans. Hein? Mais revenons donc à Manuel Tadros, doubleur, pour ne nommer
1: d'ailleurs,
2: que quelques-uns.
1: D'ailleurs, t'as vu Zootopia?
2: Ben oui, c'est excellent.
1: Et puis, tu sais, c'est qui fait la voix du petit monsieur Big, là? Le petit musaraigne, là.
2: C'est qui?
1: C'est moi.
2: Hein? Oh! Ben justement, j'allais jouer à ce jeu, nommer tous les films où on vous entend.
1: Oh,
2: Histoire de jouets 2, Monstre incorporé, Trouver Nemo, Hunger Games, le 2, et Dr. Octavio dans Spider-Man. Ça doit être difficile de se remettre
1: Octopus,
2: de ça, quand même.
1: Je pense, hein?
2: Octopus, oui. J'avoue que je ne comprends rien au monde du doublage, là. Je sais que vous avez été dans Mandalorian et Grogu. Je me demandais, le petit Grogu, il est comment en personne?
1: Là, tu m'épates parce que tu sais, il faut que j'explique quelque chose. Moi, ça fait quand même maintenant presque 40 ans que je fais du doublage. Et puis, je sais plus qu'est-ce que j'ai fait.
2: Ah oui, hein?
1: Oui. D'ailleurs, ce matin, j'étais en studio, j'ai fait deux affaires, puis présentement, je peux pas dire exactement c'est quoi.
2: Et ça vient peut-être de gagner un prix, on ne sait pas.
1: On ne sait pas.
2: Mais vaut mieux être doubleur qu'une doublure, hein, comme on dit.
1: Oui, tout à fait.
2: Mais votre voix sexy d'un homme, ayant fumé la cigarette et fait de la poudre dans les années 80. Oh, sûrement peut-être pas de cigarette, là. Je blague, hein, comme on dit dans l'industrie.
1: Non, j'ai jamais fumé de clope.
2: Jamais?
1: Non. Non,
2: ah, c'est
1: non,
2: naturel, non, ça. Hein? Comme on dit, votre gorge est un temple. Mais vous avez une espèce de charisme ensorceleur. Celui du marchand de Disney dans Aladdin. Ça, oh, vous vous en souvenez?
3: Bien sûr, tu vois cette chose.
2: J'ai le frisson, là.
1: C'est le nouveau Tupperware de la Vermont.
2: Je vendrais ma mère pour avoir cette lampe magique. Mes trois vœux, que vous fassiez plus de livres audio, que vous fassiez plus de balados, et mon troisième, encore plus de livres audio, s'il vous plaît.
1: Oh. D'accord.
2: Vous
1: on va
2: êtes derrière oui, des phrases incroyables de mon enfance qu'on répète un peu comme des prières, mais j'avoue que quand je suis tombée sur ce démo de publicité de Bud Light, c'est venu me titiller. Je pense qu'on peut l'entendre.
4: Puis mon chum était là. Il regardait la télé, puis je...
5: C'est toi qui l'attendais, bébé.
4: Je sais. On regardait la télé, puis tout d'un coup, j'ai eu soif.
5: T'avais soif d'amour.
4: Non.
2: Wow, mais quelle voix. En tout respect, hein, monsieur Tadros. S'il y avait un numéro de téléphone où on peut appeler... entendre votre voix, on paye de la minute, là, vous voyez un peu, là. Eh bien, j'aimerais ça savoir, ça coûterait combien de la minute. Ah. Je demande pour une amie, évidemment.
1: Ah, oui, oui,
2: mais merci pour votre voix et tout ça.
0: Michel Desrochers, mesdames et messieurs. Et c'est le moment de partir le barbecue.
1: Let's go.
0: Manuel, t'es né le 30 septembre 1956 au Caire, en Égypte. Est-ce que c'est aussi magique qu'on pourrait l'imaginer? Évidemment, bon, on est nombreux ici au Québec à pas pouvoir aller au Caire. C'est peut-être pas recommandé. Ça nous est présenté comme un endroit plutôt dangereux, mais on rêve tous des pyramides, du sphinx. Est-ce que t'as joué à la cachette dans les pyramides? Est-ce que t'as escaladé le sphinx? Est-ce que ça fait partie des jeux de l'enfance?
1: Écoute, j'habitais au Caire, au centre-ville du Caire.
0: Ouais.
1: Okay? J'avais entre 0 et 10 ans.
0: Ouais. D'accord?
1: Et avec ma famille, nous autres, le week-end, on allait aux pyramides. C'est comme si
0: pour
1: les
0: vrai?
1: Gens, je te jure, les gens ici, mettons, ils vont à Saint-Sauveur, ils sont à Montréal, ils vont
0: ouais,
1: à Saint-Sauveur,
0: ouais.
1: ils vont à Mont-Tremblant. Nous, on allait aux pyramides. Les pyramides, c'est 16 kilomètres du Caire seulement.
0: Okay.
1: C'est à Gizeh. Avant, là, je me souviens très bien de quelque chose d'extraordinaire. On partait du Caire, on traversait le fleuve, le Nil, évidemment, le fameux Nil.
0: Le fameux, oui.
1: Ouais. Après, on traversait le Nil, puis on arrivait, il y avait le zoo de Zamalek qui était là, puis après ça, oh, on commençait à voir les pyramides au loin, et il y avait une route qui menait directement jusqu'aux pyramides, puis plus on s'approchait, plus elle grandissait, elle grandissait, elle grandissait, puis là, on arrivait à la base des pyramides, c'était vraiment magique. Aujourd'hui,
0: oui.
1: La ville est tellement là que tu les vois à la dernière seconde.
0: Mm.
1: Tu roules, hop, hop, les pyramides sont là.
0: Ouais.
1: Ouais.
0: Mais c'est comme pour un Québécois qui va au Rocher Percé, j'imagine. Mais c'est quand même plus impressionnant.
1: Ben, c'est juste à 16 kilomètres. Mettons le Rocher Percé d'ici.
0: Oui, non, c'est un peu plus loin.
1: Oui, c'est ça. Mais, j'aime beaucoup le Rocher Percé, hein.
0: Ah oui. Oui, oui. Chacun ses 13 ans. Qu'est-ce qu'on fait? Tu dis, on allait aux pyramides. Qu'est-ce qu'on fait aux pyramides?
1: C'est justement ça que premièrement, ça se passe dans les années 50.
0: Ouais.
1: Entre 56 et 66. Il n'y a pas d'Internet, il n'y a pas de téléphone, il n'y a pas de jeux vidéo, il n'y a rien. Et on joue avec des roches, des petits morceaux de bois, on trouve des scorpions, on essaye de les titiller. C'est drôle. On jouait, on s'amusait très bien. On avait un petit chalet de bois,
0: ouais.
1: Qui appartenait à un de mes oncles. On allait là, on s'installait, on mettait un petit, ça s'appelait un babour. C'est une espèce de petit butagan, un truc à gaz, là. Je faisais cuire des trucs là-dessus. On faisait cuire des machins là-dessus. On mangeait, il faisait beau. On faisait du cheval, on faisait du chameau. Ben, pas du chameau, mais du dromadaire.
0: Ben voyons!
1: Ouais, parce qu'il n'y a pas de chameau en Égypte.
0: Ça nous fait rêver, quand ça, quand même. Ça ressemble tellement pas à l'enfance de mes invités habituellement.
1: Non, c'est là.
0: On va au pyramide.
1: T'es dans un autre monde, là, Jean-Seb. Oublie ça. Là-bas, tout le monde pense qu'il y a des chameaux. Il n'y a pas de chameau en Égypte. Je corrige. Des dromadaires,
0: ouais.
1: Par contre, oui. Puis ils sont sympas, les dromadaires, ils sont gentils.
0: Ouais.
1: Ils descendent, ils s'assoient, là, tu montes dessus.
0: Oui, je sais.
1: Tu montes dessus, puis là, ils galopent vite, les dromadaires. Faut faire attention.
0: Ça fait combien de temps que t'es pas allé au Caire?
1: Je suis allé la dernière fois en 2006 quand okay. même. Est-ce que je suis allé juste deux fois dans ma vie.
0: Okay.
1: Après être arrivé au Québec, 27 ans plus tard, je suis allé avec ma mère. On a fait toute la fameuse tournée là. On a fait le Caire, Sharm el Cheikh, Alexandrie. On a descendu le fleuve en croisière. On a fait tous les temples. Ça c'était extraordinaire. Il faisait beau.
0: Ouais.
1: Mais c'était le temps de Moubarak quand même. Puis je trouvais que c'était un petit peu à l'abandon, mais c'était encore très beau à ce moment-là.
0: Ouais.
1: Et quand je suis retourné en 2006, c'était une catastrophe.
0: C'est vrai, hein?
1: Ouais, ça avait beaucoup changé. Ouais. C'était beaucoup plus sale, beaucoup plus nombreux, beaucoup plus noir. Il y avait moins de couleurs. Les femmes étaient moins en tailleur qu'avant, tu sais. L'islamisme avait pris beaucoup de place. Ouais. Mais l'Égypte est un pays quand même fascinant.
0: Ouais.
1: Et puis c'est pas vrai que c'est dangereux. Non,
0: L'Égyptien
1: en soi est un pacifiste extrêmement hospitalier.
0: OK, fait que je peux y aller.
1: Tu peux y aller, tu
0: peux pas me faire tabasser là.
1: Mais non, pourquoi tu te ferais tabasser?
0: Je sais pas, on me tabasse tout le temps, moi.
1: Tu peux te faire tabasser ici, donc. À chaque fois qu'il sort, il se fait tabasser.
0: Tu sais, non, mais... J'ai pas souvenir de pas m'être fait tabasser, moi. Emmanuel Tadros, ton père, Emmanuel est bijoutier.
1: Oui.
0: Ta mère Suzette est couturière. Oui. Emmanuel, Suzette, est-ce qu'ils étaient des Français?
1: Non, mais on était d'éducation française.
0: Ah, ok.
1: Dans le sens qu'on parlait français à la maison. On parlait pas l'arabe, non. On parlait français, c'est ma langue maternelle. Et puis, on allait à l'école française. Ma mère allait à l'école italienne aussi, c'est drôle. Mon père parlait plusieurs langues, il parlait grec, italien, il se débrouillait un petit peu en turc. Puis il m'a inculqué ça. Aussi, je parle 5-6 langues, là. C'est comme...
0: Mais
1: voyons. Oui,
0: oui. C'est 5-6 de plus que Michel.
2: Je n'en maîtrise aucune.
0: Est-ce que tes parents ont eu le temps d'être témoins de ton succès? Ta mère, oui, manifestement, puisque vous êtes allés en voyage ensemble.
1: Mère et mon père. Mon père a été témoin de mon succès de chanteur.
0: OK.
1: Oui. Et ma mère, mon père est mort en 89, puis j'ai commencé à faire j'ai commencé à jouer de Omerta en 95 à peu près.
0: OK.
1: Alors papa a pas vu ça. Mais je peux le saluer ici, le saluer de là-haut parce que c'est lui qui m'a tout appris. Il m'a appris à jouer, il m'a appris à dire les choses, il m'a appris à écrire la musique, des paroles, pas de la musique, c'est moi qui faisais de la musique. Puis il m'a appris à être un être du monde, un être généreux, un être ouvert sur tous les peuples. Et ça, je le dois beaucoup plus à mon père qu'à ma mère.
0: Ouais. Tu fais tes premiers pas, Emmanuel Tadros, vers l'âge de 6 ou 7 ans, en chantant à la fête des mères, La Mama. Extraordinaire chanson.
1: C'est trop bizarre.
0: Ben oui!
1: Écoute, j'ai 6-7 ans.
0: C'est une mère qui meurt, là.
1: C'est la fête des mères.
0: Ben oui!
1: Puis la salle est pleine. Puis je me souviens très bien, je suis petit, j'ai des shorts. Et en passant, je n'ai pas mis une paire de pantalons en Égypte pendant 10 ans.
0: Oh.
1: La première fois que j'ai mis un pantalon, c'est pour traverser de l'Égypte au Québec. C'est la première fois que j'ai mis un pantalon de ma vie. C'était juste des shorts que j'avais.
0: Ça devait te faire mal, des pantalons?
1: Ça me piquait la mort, là.
0: Oui. Est-ce que tu veux nous faire un bout de La Mama, de Charles Aznavour?
1: Oh.
0: La première chanson que tu as chantée à l'âge de 6-7 ans, Emmanuel Tadros.
1: Écoute, ça fait 60 ans que je l'ai pas faite, ok?
0: En vrai?
1: Oui.
0: Mais c'est une si belle chanson.
1: J'ai sorti le texte quand même pour être sûr, parce que je pensais m'en souvenir pas encore, mais j'étais pas certain. On va commencer un petit peu plus tard que le début, parce
0: qu'il
1: y a une partie que je veux faire, là, je veux pas la rater, ok?
0: Rate-la pas. Alors.
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0: Que c'est bon! Quelle magnifique chanson, j'ai du frisson. On assiste à ça, Manuel Tadros qui nous refait son premier succès ici au Bazouet.
1: Et après, j'ai eu un rappel.
0: Ben oui, c'était la Marseillaise.
1: J'ai chanté la Marseillaise, mais que je savais rien d'autre. Allons, enfants de la patrie!
0: T'avais pas préparé de rappel. Et là, bon, tout s'enchaîne, hein, t'es un petit prodige, évidemment. T'es reçu membre honoraire de l'Académie des poètes du Caire à l'âge de 8 ans. Pourquoi donc?
1: C'est parce que...
2: Il était en short.
1: C'est un peu gênant. J'étais en short à l'Académie des poètes. Ils avaient des perruques et tout. Et puis, non, c'est parce que mon professeur, M. Choucri, il aimait beaucoup ma manière de réciter les fables de La Fontaine. Puis, il m'a dit, je vais te faire le tour des universités et tu vas réciter les fables de La Fontaine aux universitaires. Alors, j'ai fait ça. Puis, il m'a dit, je t'amène à l'Académie des poètes. Il dit... Bon, récite une fable. Moi, à l'époque, je les connaissais par cœur. Maintenant, je peux pas, je m'excuse.
0: Mais non, ouais. T'es comme un petit chien savant, à l'époque.
1: Ouais, un petit peu. Ouais. J'étais un champion d'échecs.
0: Mais ouais,
1: un petit Chris. Okay. Fait que là, je leur ai fait une fable de La Fontaine, puis ils ont dit, écoutez, nous allons vous accorder l'honneur d'être membre honoraire de l'Académie des poètes. Mais c'était quand même sympathique.
0: Ah, absolument. C'est charmant.
1: Oui, c'est charmant.
0: Et là, donc, t'arrives ici, au Québec, à l'âge de t'as quel âge? T'as 12
1: 10
0: ans.
1: 10 ans.
0: 10 ans. Oui. Pourquoi vous choisissez le Québec? D'abord, pourquoi vous quittez?
1: Bon, on quitte pour des raisons. Parce que quand t'es gosse, tu sais pas pourquoi tu quittes. Hein. Ouais. Tes parents le savent, toi tu le sais pas.
0: C'est le régime de Nasser à ce moment-là.
1: Mais ce qui, oui, c'est Nasser exactement. Ouais. Et Nasser a décidé. Il a dit ce pays appartient aux Arabes. Il n'appartient pas aux chrétiens. Mmh. Alors tous les chrétiens qui étaient un petit peu la bourgeoisie de l'Égypte, avec des usines, des manufactures, des industries, des commerces. Il les a tous nationalisés, puis foutu tout le monde dehors. Alors tout le monde, il y en a certains qui ont réussi à prendre un peu de pognon, puis venir ici ou aller. Il y avait 3-4 pays immigrants. Il y avait les États-Unis, le Canada, ouais. Le Québec, ouais. Le Brésil et l'Australie. Mmh. Alors j'avais un oncle ou deux au Brésil, j'avais un oncle ou deux aux États-Unis, et tous les autres, la plupart étaient ici entre Toronto et Montréal.
0: Okay.
1: L'Australie, tout le monde savait c'est où, mais personne n'y allait. Bon.
0: Oui. Personne va en Australie.
1: Personne qui va en Australie. Personne va les foutre en Australie. Bon, alors voilà. Alors c'est ça. Donc, ouais. Donc, on s'est éparpillé un petit peu comme ça, puis on est arrivé ici parce qu'il fallait qu'on quitte absolument. Et j'ai appris, petite parenthèse, j'ai appris avec le temps que la saga des deux dernières années avant de partir était quelque chose. Il fallait donner des pots de vin pour avoir des visas, pour avoir des passeports. Pour...
0: Ouais,
1: il fallait rincer la patte à plein de gens. Il fallait se cacher. Et mon frère, qui avait 8 ans plus que moi, et ma sœur avait 10 ans plus que moi, donc elle avait 20 ans, mon frère avait 18 ans, il fallait qu'il rentre au service militaire.
0: Ah oui.
1: Et la veille de notre départ, le salon était plein de boîtes et machins, parce qu'il y avait des gens qui devaient amener tout ça dans des cargos, dans des bateaux.
0: Ouais.
1: Ils ont sonné à la porte. Mon frère a ouvert la porte. Il dit, on est venu te voir parce que tu rentres au service militaire. Mmh. Mon frère a dit, je serai là demain, à la première heure, pour mon pays. On a fermé la porte, puis on est parti.
0: Waouh. Wow. Mais il y a un film à faire avec ça.
1: Mais c'est extraordinaire. Quand il me compte ça, mon frère, là, il était à vélo. Il se promenait, puis mon père lui dit, tu vas aller là à vélo. Tu vas aller donner tant d'argent à telle personne. Tu vas aller chercher le visa. Écoute, c'était compliqué, là. Puis, on n'avait pas grand-chose. On n'était pas riches, nous. Mmh. On a beau dire qu'on était bourgeois. On était des petits bourgeois.
0: Ouais.
1: Okay? Et puis, on avait un appartement, d'ailleurs, assez modeste. Quand je suis retourné le voir, j'ai été étonné parce que quand t'es petit, tu trouves que tout est grand, et quand t'es grand, tu trouves que tout est petit.
0: Oui, bon. Oui.
1: Enfin bref, alors je suis arrivé où j'ai appris que mes parents avaient des bijoux, puis ils pouvaient pas traverser la frontière avec ça parce qu'ils allaient les confisquer. Ouais. Ma sœur travaillait pour une société italienne, puis son patron lui a dit, moi j'ai pas de problème, je prends tes bijoux, je les amène à Rome. Le monsieur, il a pris les bijoux de mes parents, est allé à Rome, nous on a fait une escale à Rome, on est allé chercher les bijoux, puis... Après ça, on est allé à Milan, on est allé à Paris.
0: Ouais.
1: Écoute, c'était une affaire là, incroyable. Puis c'est drôle que ma mère dit, il fait très froid au Canada, tu vas être obligé de t'habiller très fort. Beaucoup, tu vas mettre 3 pantalons, 4 chemises, un chandail et un imperméable. Écoute, c'était...
0: Encore les maudits pantalons.
1: Écoute, j'avais 3 pantalons. Alors, quand on est arrivé sur le tarmac, parce qu'à l'époque, c'était le tarmac, là, tu sais, je faisais 0 degré pour nous, c'était... C'était impossible à imaginer 0 degré.
0: Oui, oui, oui, oui.
1: Mais non, t'es bien, 0 degré, ah, oui. Avec 3 pantalons puis 4 chemises, tu sais, il n'y avait pas de problème.
0: Comment ça se passe, cette arrivée-là, justement, Manuel? L'intégration, vous arrivez à Parc Extension. Alors, on est loin des pyramides, quand même, là.
1: Ouais, écoute, on n'était pas constamment aux pyramides. On habitait dans une ville assez...
0: C'est tellement folklorique, ma vision, là.
1: On était dans le désert avec les tentes, ouais. Et on faisait cuire des agneaux.
2: On dirait que c'est lui, Tintin, là.
0: Mais quand même, par question, c'est quand même, on est ailleurs. Comment ça se passe?
1: On est à Park X. On est sur la rue Saint-Roch. Ouais. Okay. On est sur la rue Saint-Roch au coin de Kerb, entre Kerb et Durocher. Ouais. C'était un quartier à l'époque qui était beaucoup plus italien et grec qu'il ne l'est maintenant. Et puis, on était dans une chambre parce qu'il fallait attendre qu'on ait notre appartement.
0: Ouais.
1: Notre appartement est sur la rue de l'Épée. Mais pas du côté d'Outremont, là.
0: Non, non.
1: Au nord de Beaumont. Ouais, OK? Ouais, on s'entend. Ouais.
2: Le mauvais côté de l'épée, là.
1: Du mauvais côté des trains. Voilà. Alors, finalement, c'est formidable parce que on était dans une chambre et puis à un moment donné, on est arrivé, donc, le 30 octobre, hein. Le 31 octobre, ça sonnait constamment à la porte. Et mon père avait un chien, il disait, mais ils nous ont retrouvés, là. Là, on ouvrait la porte, il y avait des petits monstres qui nous disaient, tan, tan, tan. Tu vois ce qu'ils disaient, on comprenait rien de ce qu'ils disaient. Puis à un moment donné, mon père, il s'est allé, il dit, foutez-nous la paix, on est des réfugiés politiques!
0: Ça prend combien de temps à comprendre, à saisir l'accent québécois? Parce que, bon, je disais dans un article que tu t'es déjà fait donner une claque d'en face parce que t'as dit à un Québécois qui te parlait en français québécois, t'as dit, désolé, je vous comprends pas.

0: je pense que c'est Bruce Lee qui m'a influencé pas mal.
1: Je suis tombé sur un vieux lundi en préparant l'entrevue où t'es avec un jeune Xavier Dolan et les deux, vous avez des... Est-ce qu'on appelle ça des tuniques?
0: Non, c'est des kimonos.
1: C'est des kimonos.
0: C'est, en fait, le vrai mot, c'est des gi.
1: Des gi?
0: Oui, des karaté-gi.
1: Karaté-gi.
0: Oui. Parce que le kimono, c'est un peu le l'habillage des femmes, un peu, tu sais, avec la grosse ceinture, l'oubli, tout ça. Mais le kimono, c'est ça, mais le karaté-gi, c'est le truc blanc, là, avec la ceinture et tout ça.
1: Est-ce que t'es ceinture noire?
0: Deuxième dan.
1: Je sais pas ce que c'est plus que ceinture noire?
0: Oui, c'est comme trois.
2: Oui, encore plus.
0: C'est comme trois ceintures noires.
1: Oh mon Dieu, c'est quoi la limite?
0: Oh, 10, mais moi, j'ai arrêté, là. J'ai arrêté juste avant de faire ma troisième dan.
1: OK.
0: J'ai arrêté de faire du karaté parce que j'ai commencé à diriger en doublage et j'avais des horaires de fou.
1: Ouais.
0: 40 heures par semaine, j'avais plus le temps de m'entraîner. Et puis, pour faire ta troisième dan, t'es obligé de faire 10 heures d'entraînement par semaine pendant 6 mois.
1: Alors.
0: Fait que j'ai dit au maître, j'ai dit, oh, désolé, mais il faut que je prenne un break.
1: Ouais.
0: Alors, j'ai pris un petit break, je suis revenu quelques années après. Puis tout de suite, t'as dit, Manuel, t'as, tu vas faire ta deuxième dan en octobre. J'ai dit, non. La troisième dan, pardon. J'ai dit, non, il n'en est pas question. Fait que j'ai quitté, puis là, j'ai quitté pour deux mois. J'ai enseigné pendant 20 ans, quand même.
1: Ouais, quand même. En 1974, t'as 18 ans, Manuel Tadros, et là, tu commences à chanter dans les restaurants. La Tortue est chez Fanny.
0: Oui!
1: De grands restaurants, j'imagine.
0: C'était des bons restaurants français, oui. C'était je me souviens que c'était la compagnie qui s'appelait les restaurants de chez Tavant. C'était la crêpe bretonne qu'il y avait à l'époque aussi.
1: Ah, c'est bon, ça.
0: Oui. Alors, il y avait toutes les crêpes bretonnes. Il y avait ce restaurant-là, chez Fanny, La Tortue. Et puis, J'ai commencé à chanter là parce que quelque temps avant cet été-là, j'étais en train de chanter au camping avec ma guitare avec des chums.
1: Ouais.
0: Puis un monsieur qui est venu comme ça, il s'immisçait un peu dans le groupe, tu sais. Puis il m'a dit, vous avez déjà chanté professionnellement? J'ai dit, ça veut dire quoi, chanter professionnellement? Il me dit, être payé pour chanter? J'ai dit, non, j'ai jamais été payé pour chanter. Moi, je chante pour le fun.
1: Tu chantes quoi? Tu chantes des
0: Ben, je chante mes petites nouvelles compos.
1: Ah oui,
0: nouvelles compos, puis je chante du Moustaki,
1: ouais.
0: Serge Lama, Julien Clerc, Cat Stevens.
1: Ouais.
0: Puis, tu vois, je m'amuse, je fais des chansons. Puis à chaque party, on amène nos guitares, les flûtes traversières. C'était un petit peu granola dans ce temps-là. C'était le fun.
1: Et là, les choses se passent. En 1977, Manuel Tadros était recruté par Radio-Canada à l'émission La Relève, qui est animée par Jacques Boulanger, Bougou.
3: Bougou. Bon,
1: normalement, il y a trois chanteurs reçus dans cette émission-là. Oui. Dans cette émission-là, il y a juste toi. Tu voles la vedette. Tout le monde parle de toi. Qu'est-ce qui s'est passé? Pourquoi tu as volé la vedette?
0: C'est parce que Jacques Cossette, qui était le réalisateur et enfin le directeur des programmes de cette émission-là, il était venu me voir chanter dans le Vieux-Montréal. Puis il m'a dit, j'aimerais ça que tu fasses deux chansons à l'émission à La Relève. Moi, j'étais bien excité. Je suis allé à Radio-Canada. Et puis, j'ai chanté deux chansons. Il dit, t'en as-tu d'autres? J'ai dit, ben oui. Il dit, ben vas-y, chante. Fait que j'ai chanté une, deux, trois, quatre. Il dit, je te donne le show au complet.
1: Mais là, donc, est-ce qu'il y a deux autres chanteurs qui attendent dans les loges que ce soit leur tour?
0: Non, mais c'est parce qu'il les a probablement pas appelés, là.
1: Okay.
2: Non, ils sont toujours dans la loge.
0: Ça, c'est pas dans l'histoire, ça.
1: Okay.
0: Non, mais en fait, mais c'était pour moi une révélation. J'ai dit, hey, c'est ma première affaire. Puis il me donne le show complet.
1: C'est formidable,
0: j'étais vraiment excité. Puis après ça, ça a été justement Allô Boubou, Les Démons du Midi, etc., etc. Ça a déboulé.
1: Ouais.
0: Là, j'ai fait l'émission. Première chance.
1: Première chance.
0: Je me suis ramassé en finale.
1: Avec Francine Raymond.
0: Oui, la fabuleuse Francine Raymond. Ni elle ni moi n'avons gagné.
1: Qui a gagné?
0: Un gars qui s'appelle Gagné.
1: C'est vrai. Pour vrai?
0: Oui, il s'appelait Jean de Gagné, je pense. Puis finalement, d'une certaine façon, il a perdu parce qu'on l'a plus jamais entendu parler.
1: Ouais. Et tu sais quoi? Regarde le monsieur qui est là dans le coin.
0: Oui, c'est-tu Jean de Gagné, ça?
1: C'est Jean de Gagné qu'on a retrouvé, qui est juste à côté de la réalisatrice. Jean de Gagné!
0: Où ça?
1: Avec les écouteurs. Ben non, c'est juste là.
0: Ben non, gagnez-y, là. Mais tu sais, étonnamment, Jean de Gagné, il a communiqué avec moi sur Facebook il y a peut-être 3 ans. C'était un charmant garçon. Puis il m'a dit qu'il avait réussi à chanter souvent en Floride, dans des bars, des trucs comme ça pendant quelques temps, mais il faisait complètement autre chose.
1: Ouais, c'est mieux qu'il te tape sa gueule quand même.
0: Ouais.
1: C'est intéressant, l'émission avec Boubou, la preuve que t'es bien intégré, tu vas chanter ceci, Manuel Tadros.

0: C'est bon, cette chanson-là! Quelle intégration! Franchement, souligner la vacaise comme ça, Manuel Tadros.
1: Là, ma femme est ici, elle doit se dire, c'est quoi cette toune-là? Elle l'a jamais entendue de sa vie.
0: J'aime ça! Encore là, on est loin des pyramides, là, avec ça.
1: J'étais influencé par Jean-Pierre Bérubé. C'est lui qui était un petit peu mon mentor quand j'ai commencé dans le film Montréal. Ça s'appelait Le Vieux Damas avant de s'appeler Les Pierrots. Et puis, il chantait « Moi, je suis né dans un pays beau comme la vie. » Il y avait Paul Piché qui turlutait. Ah, moi, turluter.
0: Bon, tu le dis, tu commences à écrire tes chansons à cette époque-là. Tu vas collaborer avec des gens comme Michel Louvain, Patrick Normand. Tu vas écrire la chanson « Je n'ai jamais aimé ». Et en 81, tu vas connaître ton premier succès qui s'appelle « Je voudrais que tu m'apprennes oui. », qui va se hisser jusqu'en 15e position des palmarès québécois. Est-ce que ta femme l'a entendu, cette pièce-là?
1: Celle-là, elle la connaît, je pense.
0: Elle la connaît. On va écouter un extrait. Ah non! Tu vas nous la chanter!
1: Ah oui? Ok.
0: Ben,
1: ça...
0: oui. Ok. Tu vas nous faire un extrait live au Boswell.
1: On tape des mains, des boîtes à chansons. Je voudrais que tu m'apprennes à rire et à chanter.

0: tard.
1: Ah! Merde, c'est bien bon! C'est vraiment ça!
0: C'est une chanson, il y avait André Prou qui jouait du violon. C'était vraiment country là dans ce temps-là.
1: Mais là, c'est parti pour toi. Là, tu vas commencer à animer des émissions, beaucoup d'émissions. Tu vas animer l'émission Jeunesse, qui est un peu la mouture des années 80, de jeunesse d'aujourd'hui, Pop Express aussi. Comment tu te retrouves là, à l'animation? Si vous avez le temps, allez sur YouTube, il y a encore des épisodes de ces émissions-là. C'est une époque vraiment fascinante. Il y a du spray net, des néons. Visuellement, c'était très particulier.
0: Bien collé ses fesses.
1: Comment tu te retrouves là, animateur?
0: Écoute, quand j'ai fait cette émission-là, quand je me suis ramassé en finale de Première Chance avec Fernand Gignac, le réalisateur m'a dit, parce que le gagnant devait animer 13 émissions d'été dans lesquelles nous, les participants, on chantait. Mais lui, c'était l'animateur, c'était son prix, plus 13 autres émissions de télé. Ça faisait 26 émissions de télé.
1: Bon, tu veux méchant prix?
0: Mais c'était un Christy de bon prix à l'époque.
1: Christy de bon prix!
0: Parce qu'à l'époque, l'affaire de la télé, là, c'est devenir une star rapidement.
1: Ah ben oui!
0: Alors, Pierre Laberge, qui était le réalisateur de l'émission, il m'a dit, tu ne vas pas gagner, mais c'est toi le gagnant. Je dis, qu'est-ce que tu veux dire par là? Il dit, c'était trop fendant.
1: Hein?
0: Tu sais, je dis, regarde, on n'a pas envie de se faire chier tout l'été avec
1: t'étais-tu
0: un gars.
1: Fendant?
0: Ben, tu sais, moi, j'étais sûr de moi, j'étais content, puis je chantais dans le Vieux-Montréal, j'avais du fun, mais la vraie anecdote qui s'est passée avec lui, c'est que...
1: On aime ça, les anecdotes.
0: À la finale, à la finale de cette émission-là, on était les 6 derniers finalistes, là, auteurs, compositeurs et interprètes, puis il m'avait dit, à 4h, tout est fini, c'est beau. Moi, je chantais le soir dans le Vieux-Montréal, à ce moment-là, hein. Là, on vient, on répète, là, ça niaise, puis là, check la caméra, check... Moi, je connais rien là-dedans. Je sais pas qu'est-ce que c'est qu'un réalisateur. Ouais. Je sais pas quelle est l'importance d'un réalisateur. Moi, je me dis, c'est un gars qui, tu sais... Puis à un moment donné, il est 4 heures, rien n'est commencé. Puis moi, je commence à 8 heures dans le Vieux-Montréal. Fait que là, j'appelle le monsieur, là, je lui dis, excusez-moi, vous êtes le réalisateur? Il dit oui. Alors, je tape sur ma montre comme ça, je lui dis, mais c'est parce que vous m'aviez dit que... vous m'aviez dit qu'à 4 heures, c'était fini, là. Puis là, c'est même pas commencé encore. Moi, je chante ce soir. Il me regarde comme ça, il dit, ah ouais, tu sais que tu chantes ce soir? J'ai dit, ben, je chante dans le Vieux-Montréal, aux deux pirons, tu sais, j'ai un show. Il dit, c'est à quelle heure? C'est à 8 heures. Il dit, combien de personnes vont te voir? J'ai dit, 1000 personnes.
1: Il y avait 1000 personnes?
0: Oui, 1000.
1: Mais voyons.
0: Bon, il y avait 1000 personnes qui me voyaient tous les soirs aux deux pirons.
1: Okay.
0: Aux deux pirons. Au petit pirot, c'était 300-400.
1: Okay.
0: Mais aux deux pirons, dans la soirée, il y avait un roulement de 1000-1200 personnes,
1: hey.
0: Alors, il avait dit, ben, il sait qu'il y en a 600.

0: 100 000 qui vont devoir être à 30 secondes pour faire ton choix. Puis ça en va. J'ai dit, attendez, OK. Ça va, je dis. Alors lui, t'es trop fendant pour qu'on te prenne comme animateur de l'émission, mais c'est toi qu'on aime, c'est toi qu'on veut, fait qu'on va te donner beaucoup de télé. Fait que il s'est occupé de moi, il est devenu mon agent. C'est lui qui m'a fait faire. Je voudrais que tu m'apprennes un disque. Ouais. Christian Simard, feu Christian Simard de Morse Code avait réalisé. Et puis on a fait une tournée avec ça. On a fait toutes les postes de radio. Moi, c'était vraiment le début d'une carrière là. Je faisais le tour. Je passais. On est allé jusqu'à Percé, Lac Saint-Jean, partout avec la bagnole et tout ça. C'était vraiment le fun. Puis à partir de là, ben. Il a appris qu'il cherchait un nouvel animateur pour remplacer François Guy et Roch Denis, qui faisaient à l'époque Jeunesse Express.
1: Ouais.
0: Puis ils m'ont dit, il m'a dit, je vais te filmer, on va faire une audition. J'ai fait une audition. Puis ils ont dit, tu parles anglais? Je dis oui, je me débrouille bien en anglais. Parfait, c'est toi qui vas le faire. Je me suis retrouvé animateur d'une émission de télé qui était un petit peu comme American Bandstand, avec des gens qui dansaient dans la salle, puis ça criait, puis c'était le fun. Ça a duré 9 semaines. Après ça, il y a une grève à Télémétropole, qui a duré 1 an, fucking et demi. Fait que j'ai été pris dans une affaire où j'étais devenu un scab, où tout le monde me chiait dessus. Fait que ça a été très dur, finalement. Je pense que ça a été être le tremplin d'une carrière extraordinaire de chanteur, mais non, ça a été dur pour moi, parce que même si les gens me trouvaient sympathique et tout ça, j'étais pas québécois, j'avais un accent, c'était tough. Puis au bout de 2 ans de sueur, le boss, il a dit, garde, on a des plaintes, on t'aime, t'es un bon animateur, mais t'es pas québécois, puis ça prend un québécois. Fait qu'ils ont ramené Roch Denis.
1: C'est fou quand même, on a des plaintes, donc il y a des gens qui écrivent, c'est quand même, j'allais dire du racisme ordinaire, mais pas ordinaire, là, je veux dire, c'est
0: ben, c'est du racisme des années 80, là.
1: Ouais, d'une époque, mais quand
0: aujourd'hui,
1: même.
0: Aujourd'hui, c'est plus ça. Non. On s'entend, mais il y a eu une évolution, évidemment, mais quand quelqu'un se plaint, tu sais, ils considèrent que ça vaut 200 personnes, à peu près.
1: Ouais.
0: Une personne. À l'époque, c'était 200 personnes. Trois qui se plaignent, 600, c'est déjà trop. Fait que c'est niaiseux, parce qu'on avait une cote d'écoute de 800 000, quand même, tous les samedis.
1: Fait que
0: j'ai perdu mon show. Petite dépression. Commence à écrire des tunes, fais du studio, machin, et tout ça. Reprends la guitare. Reprends un petit band pour faire des shows. Puis, fais le tour du Québec. La guitare. Le petit char, toute l'affaire. Puis là, à un moment donné, j'ai commencé à écrire pour plein de gens, puis j'ai commencé à faire du studio, puis je me suis sorti de ce marasme.
1: Donc, une chanson que tu vas nous chanter, évidemment, t'étais venu nous la faire à la soirée, t'es encore jeune, et on m'en parle encore des années plus tard comme étant un des beaux moments de cette émission-là. C'est Zéro, que t'écris. J'allais dire que t'écris pour Julie Mars. Non, tu l'écris pour une autre chanteuse, on n'a jamais su c'était qui, tu veux toujours pas le dire. Même rendu à ce stade-ci de ta vie,
0: non, je le dirai pas parce que c'est par respect pour elle.
1: Elle est toujours vivante, cette personne-là?
0: Ben, j'imagine que oui, j'espère. Je lui souhaite d'être vivante. C'est une très jolie fille qui était exactement du même âge que Julie Mars. Donc, elle doit être dans la 50aine aujourd'hui.
1: OK. Elle chante toujours?
0: Oui, ben, je pense qu'elle donne des cours de chant, même. Oh,
1: OK.
0: Oui. Mais, écoute, j'ai pas beaucoup de nouvelles d'elle.
1: OK.
0: Mais, je ne veux pas la tarabuster.
1: Ben non.
0: Elle a décidé que c'était pas une chanson pour elle.
1: Ouais.
0: C'est sûr qu'elle l'a regretté, parce que
1: c'était
0: 400 000 copies après.
1: On peut se tromper des fois. Oui, Michel Desrochers, t'as un petit hommage à Manuel Tadros et après il va nous faire ses zéros.
2: D'accord. Oh oui, parfait.
1: Oui. Okay.
2: Parce qu'on sait lequel des deux va être plus incroyable pour finir.
1: Mais c'est toujours incroyable.
2: Mais oui, ça va être incroyable. On commence à avoir établi les bases d'une grande carrière. On a parlé tout à l'heure de doublage, comédien, chanteur, papa. Mais
0: Deux fois papa.
2: Deux fois. Très bonne précision, mais on se demande ce que vous faites de vos temps libres. Et là, je ne sais pas si on m'a bien informé que vous êtes aussi apparemment propriétaire d'un manoir culturel dans les cantons de l'Est. C'est la vérité, ça?
0: Ben, c'est une auberge de charme.
2: Une auberge de charme.
1: Déjà, c'est sensuel. Une auberge de charme à Bordel?
0: Non, c'est vraiment une maison d'hôtes, là. C'est un manoir.
1: OK.
0: Que j'ai acquis avec ma famille, ma sœur et mes deux nièces. Et puis, ça s'appelle le manoir Sweetsburg. C'est à Cowansville.
1: Okay.
0: Et puis, c'est très, très beau comme endroit. Si vous faites ça, manoir Sweetsburg sur Internet, vous allez voir que c'est une belle place, c'est une maison victorienne, il y a 8 chambres avec 8 salles de bain. Tu sais, c'est comme, chaque chambre a 8 salles de bain, là.
1: On
0: prend
1: pas, Michel.
2: Oui, j'arrête de faire le calcul, là, je reviens. Au niveau de la, mais je suis contente de le valider, parce que quand on m'avait dit ça.
0: Mais quand on dit culturel, c'est parce que
2: vous êtes là.

0: Même pas, c'est parce qu'on est en train de... J'ai investi beaucoup d'argent cette année pour faire une salle de spectacle dans la boîte, dans la salle de réception. Et notre premier show, c'est le 25 septembre. Et c'est Alex Nevsky qui va être notre première vedette. Puis après ça, on ouvre un petit café. Tout ça, c'est des... On est en plein de réno présentement. Puis on est presque fini. Là.
1: Michel!
2: Ouais, mais non, c'est quand même une belle plug pour quelqu'un qui est supposé roaster, là. Non, mais quand j'ai lu ça, je me disais en même temps, Monsieur Tadros, il faut faire face à son vide intérieur parfois. Pas obligé de toujours avoir un projet, là. Hein? Pas obligé de partir une auberge dans les cantons de l'Est. Vous étiez à une thérapie d'avoir vos fins de semaine de libre. Pourtant, vous êtes parti dans ce projet. C'est quoi cette envie d'être dans l'émission La Vraie Nature? Et la question se pose, hein? Si on pleure dans la forêt, mais que Jean-Philippe Dion n'est pas là pour nous écouter, est-ce que ça compte vraiment? Mais vous avez fait beaucoup de choses, hein? Du grand rôle à la petite apparition, notamment dans Beau is Afraid, où vous êtes pratiquement figurant, là, tu sais. Lâchez pas, vous allez réussir à percer.
0: Le dépanneur.
2: Mais quand même, la famille Tadros, une grande famille. Hein? Vous n'êtes pas plein familier avec les frères Tadros, toujours?
0: Non, pas du tout.
2: Vous pouvez mentir, je vais comprendre.
0: Non, ils sont pas de ma famille du tout.
2: Ça n'est pas du tout.
0: Il y a beaucoup de gens qui pensent que ce sont mes enfants, mais ce sont pas mes enfants.
2: Non. Vos enfants sont bien meilleurs.
0: Ils ne s'appellent pas Tadros, mes enfants, c'est ça le problème.
2: Ah oui, c'est l'erreur. Mais vous êtes quand même une personne incroyable. Hein? J'en m'en voudrais de ne pas parler de votre barbe, vos cheveux. Vous avez l'air du Père Noël s'il avait bronzé. Et vous avez gagné aussi le prix d'interprète de l'année chez Duceppe l'année dernière.
0: Oui, c'est nouveau.
2: Oui, prix qui vient avec une bourse de 500 $.
1: Oh, hein? Voilà!
2: De quoi s'acheter des jujubes au dépanneur? Avec les conditions en théâtre, on parle ici de doubler votre revenu. Et là, évidemment, on en parlait de vos grands rôles. Omerta, moi, là, juste parler d'Omerta, le poil me lève. La série Lassie aussi, corrigez-moi si je me trompe. Hein? Ouais. C'est
0: je pense
2: flou.
0: Que je faisais un docteur là-dedans ou quelque chose
2: oui,
0: comme ça.
2: Oui, sûrement. Pas le chien, on s'en serait sûr. Hein? Aussi, un gars, une fille. C'est vrai que vous avez beaucoup joué des Claudio, des Angelo, des Manuelo. Je vous souhaite un Steve. J'ai l'air d'inventer des choses. Vous êtes l'auteur de la chanson Zéro, on en a parlé, mais moi, c'est Alegria. Et vous êtes crédité comme parolier là-dessus?
0: Oui, en fait, j'ai écrit la partie espagnole de Alegria.
2: Exact, je la faisais beaucoup quand j'étais enfant. Là, la poésie des paroles, excusez-moi l'interprétation. Alegria, voilà la fuente, la vuelta. Alegria, je l'ai bien.
0: C'est exactement ça que les enfants, quand ils font semblant de parler espagnol.
2: Exactement. Alegria.

0: Ah, c'est merveilleux.
1: C'est la première fois que je joue à la guette. Hein,
0: j'ai des frissons. Merci pour ce duo. Puis on peut finir avec vos plus grands accomplissements. On en parlait. Quelqu'un rit de duo. Bon, j'ai fait ma part. Hein. Vous êtes aussi, bon, le papa de Xavier Dolan et d'un autre enfant.
2: Entre
0: qui ne s'appelle pas
2: Jean-Philippe Tadros.
0: Jean-Philippe Tadros, qu'on salue. Et ça, c'est un grand accomplissement. Vous avez dit en entrevue que vous avez toujours été fier de votre fils. Vous avez toujours cru en votre fils. J'ai envie de dire, c'est facile quand votre fils est Xavier Dolan, tu sais.
1: Oui, mais quand il avait 5-6 ans, personne ne me croyait.
0: Alors, à 8 ans, est-ce qu'il récitait des fables?
1: Complètement.
0: En short.
1: Complètement. En short, en
0: oui,
1: plus.
0: C'est sûr, c'est plus facile d'être fier de Xavier là, que quand votre fils, là, mettons, il s'appelle Simon, puis il fait des vlogs de skate dans un sous-sol. Toujours plus facile. Mais moi, on a parlé d'une grande carrière aujourd'hui. J'ai envie de vous souhaiter un futur, hein. Peut-être que, parce que je sais que vous faites aussi des voix dans des jeux vidéo, donc vous êtes jeune et cool, là, j'ai envie de dire.
1: Il a fait aussi la voix d'Antonio Banderas.
0: Oui. Ah! Le chapoté.
1: Le chapoté.
0: Que j'aime
1: oui.
0: appeler le chapoté. Et finalement, ben, je vous souhaite de devenir tous les voix que vous désirez, hein, parce que si la technologie est pour nous voler notre joie, nos jobs, ben, peut-être pouvez-vous devenir la voix de Siri, comme ça, si les robots prennent le contrôle de notre vie, détruisent la Terre, ben, au moins, on pourra le faire avec le son enveloppant et chaleureux de votre voix.
3: Oh. La grande Michel Desrochers, mesdames et messieurs. Michel.

0: Merci.
1: On pourrait parmi de nombreuses chansons écrites pour d'autres personnes. On parle beaucoup de ces héros que tu vas nous chanter tantôt, mais pensons à cette chanson de Martine Chevrier et Scott Price, les gens de mon âge et plus. Vous allez vous en souvenir. On écoute un extrait.

0: bon, cette chanson-là. T'as vraiment la twist pour des hits, Manuel Tadros.
1: Mais je l'ai écrite pour eux.
0: Ah, c'est ça.
1: J'ai écrit le texte exprès pour leur histoire.
0: Mm.
1: Donc, ils se parlent tous les deux, c'est leur histoire.
0: Ouais. Mm. Et Scott Price, c'est le Scott Price de Céline,
1: présentement, qui est en France, pour aller voir avec sa gang.
0: Est-ce que t'as essayé d'écrire pour Céline, déjà?
1: J'ai essayé d'écrire pour Céline il y a 10 ans.
0: OK.
1: Avec mon fils, d'ailleurs, une chanson qu'on a composée ensemble, qui était très, très Céline Dion, là.
0: Ouais, ouais. Puis, qu'est-ce que ça veut dire?
1: Elle l'a entendu, ben...
0: Un peu cheesy, un peu...
1: Un peu Goldman.
0: Oui, oui.
1: Un petit peu comme ça, oui. Et puis, elle a beaucoup aimé la chanson, elle l'a enregistrée, elle l'a pas mise sur l'album.
0: Il y a des chansons... C'est des deuils, ça, quand même?
1: Oui, il y a des chansons... Des chansons, c'est comme des enfants, des filles. T'es mis au monde, tu les élèves, puis là, t'es content de les voir évoluer à travers la vie et tout ça.
0: Ouais.
1: Puis il y a d'autres, ben, tu sais, qui deviennent sans-abri. Ouais. Je sais pas. Je dis ça de même. Non, mais des chansons qui finissent par mourir d'elles-mêmes, ou ne jamais sortir, ou avoir une possibilité de vie, respirateur artificiel, puis là, pfff.
0: Il y a de très belles chansons et il y a cette carrière d'acteur, bon, qui existe depuis tout le temps, mais t'es beaucoup sur scène ou t'es formidable. Tu l'évoquais tantôt, Michel, je t'ai vu au théâtre du CEP dans
1: d'ailleurs, tu vas revenir me voir dans Genre.
0: À la Licorne.
1: Oui.
0: Bien sûr, parce que c'est comme une espèce de
1: deux semaines,
0: c'est une espèce de triptyque en fait,
1: oui,
0: où on donne la parole à des Égyptiens, où enfin tu joues un Égyptien
1: pour vrai.
0: C'est formidable.
1: C'est formidable. C'est formidable. C'est le plus beau cadeau que la carrière d'acteur m'ait donné.
0: Ouais.
1: À travers le texte de Nathalie Doumar, qui est une perle d'autrice, de personne, de metteur en scène. Écoute, elle a fait Mama, qui a été un succès, qui m'a fait brailler. Après ça, la suite, ça a été Frère. Ouais. Qu'on a
0: tu donnes la parole aux hommes. Mama, c'est les femmes de la communauté.
1: Et puis là, maintenant, on recule un petit peu quelques années derrière, parce que dans la pièce de Frère, on parle d'un gars qui s'appelle Georges et qui est mort. Et donc, maintenant, on raconte l'histoire de Georges. Et puis, scoop ou pas, je pense qu'en 2029, on va tous être ensemble réunis sur une pièce.
0: Ouais.
1: Ça, c'est le projet. On verra.
0: On est très contents de cette collaboration-là. On va aller vous voir à la Licorne. C'est à la fin du mois de septembre. Il nous reste une minute. J'aimerais que tu finisses avec C'est zéro, bien sûr. Ta
1: en
0: chanson.
1: En italien ou en français?
0: Ah, dans les langues que tu veux.
1: Un couplet.
0: En 6 langues.
1: Un couplet.
0: Dans toutes les langues que tu sais. Merci d'avoir été
1: Potrei
0: là pour la semaine prochaine. Perderci
1: 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Je pourrais faire comme les autres, fermer le livre, une histoire comme la nôtre.

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1: Ah, t'es eu. Manuel Tadros, merci tout le monde, on se retrouve la semaine prochaine. Merci Manuel.

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1: Bonsoir, je m'appelle Jean-Philippe Nadeau. J'anime l'émission Fin PM en semaine de 15h à 18h en Mauricie et au centre du Québec. S'il y a des gens qui ont un impact significatif dans un parcours de vie, ce sont les enseignants, particulièrement au secondaire, période où on se cherche un peu plus. Il y a quelques années, j'ai fait la rencontre de Pierre Duplessis. Pierre, c'est un enseignant en arts, communication et technologie au séminaire Sainte-Marie. C'est une école secondaire privée de Shawinigan. Il y a plus de 10 ans, Pierre a implanté le concept du face-off. Ça, au séminaire Sainte-Marie, c'est presque plus attendu que le bal de finissant. Les étudiants en art doivent fabriquer des effets spéciaux, des maquillages dignes de films en respectant un scénario donné. Et pour ajouter à l'expérience, il y a des maquilleurs professionnels d'Hollywood qui débarquent à Shawinigan pour l'occasion. Les étudiants ont donc droit à des conseils d'artistes qui ont, par exemple, œuvré sur des films comme Les Gardiens de la Galaxie, Les Avengers ou Les bons vieux Batman du début des années 90. Il y a quelques années, une équipe de Radio-Canada qui a pu assister à la création de ces maquillages. On écoute des jeunes, suivis de Pierre Duplessis.
2: Une expérience d'une vie, tu sais, on n'est pas à Hollywood, on est à Shawinigan, on voit pas ça à tous les coins de rue, là, des maquillages comme ça, puis on s'est vraiment impliqué, puis on est vraiment content du résultat. Là.
3: Ce qui me fait le plus chaud au cœur, c'est que je vois des jeunes qui, normalement, les arts sont un peu moins enclins à venir en classe d'art, et puis là, aujourd'hui, ils sont comme des poissons dans l'eau, ça me renverse.
1: Au-delà de l'enseignement, Pierre Duplessis a aussi eu un impact positif pour des parents d'enfants atteints du spectre de l'autisme. L'un de ses fils, Raphaël, en est atteint. Raphaël, c'est un jeune homme bien inspirant. On l'écoute dans une vidéo qui date d'une dizaine d'années.
4: J'ai passé par une période difficile face à mon handicap. Je trouvais ça injuste d'être né avec ça. Mes parents m'ont donné deux choix. Un, tu pleures toute ta vie à cause de ton handicap. Ou deux, tu te lèves debout et tu deviens un modèle. J'ai choisi de devenir un modèle.
1: Mais le chemin avant d'en arriver là n'a pas été facile. Pierre Duplessis a cru bon raconter son histoire dans le livre Raph Story aux éditions Un Monde Différent en 2018. C'est que le parcours de Raphaël n'est pas banal. Son rêve, c'était de travailler pour le studio d'animation Pixar un jour. Pierre et sa conjointe Manon ont tout fait pour permettre à Raphaël de se rapprocher de son rêve. Avec le soutien de ses parents, Raphaël est devenu le premier autiste à participer à un stage d'immersion anglaise dans le programme AFS Interculture à San Diego, au hasard, pas très loin des studios Pixar. Et tant qu'à y être, Pierre a saisi l'occasion pour envoyer des informations sur son fils au célèbre studio pour lui permettre de visiter les lieux, demande qui a été acceptée. On écoute une entrevue que Pierre Duplessis m'a accordée il y a quelques années lors du lancement de son livre.
3: J'ai des gens que, s'ils sont stimulés quand ils sont jeunes, ils peuvent aller très, très loin. Puis s'il y a des familles qui vivent des moments difficiles, des moments comme moi quand je pleurais sur le divan à l'époque en 2001 puis tout ça, je veux que ce livre-là serve de bouée de sauvetage.
1: Aujourd'hui, Raphaël est un adulte. Il travaille en animation 3D et ses parents sont toujours très fiers de voir le nom de leur fils dans des génériques de productions hollywoodiennes, dont le prochain, Happy Gilmore.
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10: Bonsoir, ici Marc-Antoine Leblanc. Voici vos informations. Les habitants de l'archipel français de Saint-Pierre-et-Miquelon, près de Terre-Neuve, ont eu de la grande visite. Le premier ministre du Canada s'y est rendu pour une série d'annonces en compagnie du président français. Comme l'explique Christian Noël, c'est un nouveau chapitre du rapprochement entre le Canada et l'Europe qui s'est écrit.
11: C'est la première visite officielle d'un premier ministre canadien dans l'archipel français.
12: Et votre présence témoigne de la solidité de cette relation ancienne qui unit nos deux pays.
13: Seulement quelques kilomètres séparent le Canada et la France, le point le plus rapproché.
11: Le premier ministre Mark Carney et le président Emmanuel Macron ont souligné l'histoire en rendant hommage aux victimes de Saint-Pierre-et-Miquelon durant la Deuxième Guerre mondiale. Puis, ils ont discuté de l'avenir et de leur collaboration accrue, notamment en économie, en défense et dans les changements climatiques.
13: Nous avons intensifié notre coopération sur les grands enjeux technologiques et géopolitiques de notre époque.
11: Les deux pays demandent à leurs agences spatiales de développer et de partager des rampes de lancement et des systèmes de réception terrestre pour améliorer les communications par satellite. L'idée est de s'affranchir de la dépendance du secteur américain des télécommunications.
12: Le partenariat entre la France et le Canada ont un sens ici en particulier. En matière de spatial, où le partenariat est clé, où nous voulons aussi évidemment le déployer ici.
11: Cette visite survient alors que le président Trump vient d'annoncer une nouvelle entente militaire avec le Groenland et le Danemark. Et même si des détails restent à confirmer, on en comprend que l'armée américaine pourrait avoir davantage de liberté sur le territoire du Groenland.
12: Enfin, nous annonçons aujourd'hui la création du Forum de recherche polaire.
11: Et c'est ce qui met fin à la visite éclair de Mark Carney de quelques heures à Saint-Pierre-et-Miquelon. Ici Christian Noël, Radio-Canada, Saint-Pierre-et-Miquelon.
10: À quelques heures de la rentrée parlementaire à Ottawa, les partis d'opposition affûtent leur stratégie et se préparent à des élections partielles qui pourraient être déclenchées dans plusieurs circonscriptions. Estelle Côté-Strocan.
14: Le Bloc québécois entrevoit un automne chargé et mouvementé à la Chambre des communes.
15: C'est une dynamique extrêmement particulière.
14: Le chef Yves-François Blanchet estime que les élections québécoises, le dépôt du budget fédéral et les élections de mi-mandat aux États-Unis demanderont de l'agilité aux partis d'opposition.
15: On va tirer notre épingle du jeu.
14: Il souhaite qu'Ottawa adoucisse sa relation avec Washington et que le gouvernement fasse plus sur le plan de l'environnement et protège mieux le secteur culturel.
16: On est même capable de collaborer à condition que ça mette un terme à cette pratique que ce qui est québécois sert de monnaie d'échange.
14: Des élections partielles pourraient être déclenchées à tout moment, dont trois au Québec. Le Bloc est confiant de pouvoir garder la circonscription de Saint-Hyacinthe-Bagot-Acton. Et le chef conservateur est déterminé à protéger Brantford-Brantsud. Une circonscription où Pierre Poilievre s'est offert un bain de foule dimanche. Une façon de minimiser la démission du conservateur qui l'a laissée vacante et l'occasion de marteler ses priorités.
17: On veut vous économiser pour que vous puissiez acheter de l'épicerie, de l'essence, de logements abordables.
14: Pierre Poilievre ne manque pas d'attaquer le premier ministre pour ses nombreux déplacements à l'étranger en lui rappelant que le Parlement est au Canada.
17: By the way, our Parliament is in Ottawa, not in Europe.
14: De retour au pays après deux visites en territoire français, Mark Carney se défend.
13: On peut faire les deux. Je fais les deux. Je serai au Parlement.
14: Le premier ministre s'envolera lundi pour New York pour participer à l'Assemblée générale des Nations unies. Ici Estelle Côté-Sroka, Radio-Canada, Ottawa.
10: À la 25e journée de la campagne électorale au Québec, Christine Fréchette juge qu'une alliance est possiblement en train de se former entre le Parti conservateur et le Parti québécois. La chef caquiste dit constater des rapprochements sur plusieurs dossiers, ce que tente de nuancer Paul Saint-Pierre Plamondon. Pierre-Alexandre Bolduc.
18: À Québec, où la lutte est serrée, Christine Fréchette s'attaque à ses deux principaux adversaires, le Parti québécois et le Parti conservateur.
19: Je dis qu'il y a une alliance qui semble être en train de se former, parce qu'il y a une convergence dans les vues, dans les orientations, dans les politiques.
18: Selon elle, Paul Saint-Pierre Plamondon et Éric Duhaime pourraient s'entendre si le PQ est porté au pouvoir de façon minoritaire, le chef du Parti québécois.
20: Si vous avez un débat entre Éric Duhaime et moi sur l'avenir du Québec, sur la langue française, sur l'immigration, on est à des années-lumière, donc je suis obligé de constater que Mme Fréchette fait une campagne de plus en plus négative.
18: Le chef conservateur Éric Duhaime affirme pour sa part être prêt à travailler avec n'importe quel parti. Mais Christine Fréchette n'est pas la seule à voir un rapprochement entre le PQ et les conservateurs. La porte-parole de Québec solidaire, Huba Gazal, suivie du chef du Parti libéral, Charles Milliard.
21: Je remarque une bromance

0: passe entre ces deux-là. Puis ça m'a surtout frappé là pendant les débats.
1: C'est assez clair pour moi que le Parti québécois est plus à droite qu'il l'a déjà été. Là. Je pense qu'on n'est pas à l'heure des alliances d'aucune façon.
2: Guerre commerciale, référendum et maintenant alliance entre péquistes et conservateurs. Christine Fréchette tente de faire basculer le débat autour du bilan de son parti en changeant son angle d'attaque. Avec deux semaines à faire avant le vote, elle espère que cette stratégie saura convaincre les indécis. Ici Pierre-Alexandre Bolduc, Radio-Canada. À Sherbrooke.
3: Quant aux annonces de la 25e journée, Québec solidaire a promis de s'attaquer aux règles de courtage immobilier en rendant obligatoire la divulgation des offres d'achat. Le Parti québécois veut freiner la baisse de la natalité et faire du Québec l'Eldorado des familles. Le Parti libéral prévoit quant à lui une meilleure valorisation du bois et la création de richesses en région. Finalement, Christine Fréchette a dévoilé un plan maritime de près de 400 millions de dollars. Voilà, c'était vos informations.
4: Bonsoir tout le monde. À pareille date l'an dernier, elle était là devant moi. Un an plus tard, maudit que je suis content de la retrouver.
5: Maudit que je suis content de venir. Micheline Langteau,
4: camarade Langteau, salut.
5: Salut camarade Jean-Philippe.Plot.
4: Oui, c'est ça. Je te fais une confidence au cours des derniers mois. C'est une question qu'on m'a souvent posée. Ça, quand est-ce qu'elle va revenir, Micheline?
5: Ah ben, coudonc,
4: prends
5: voilà.
4: Ça pour un compliment. Okay? Prends ça pour un compliment, mais après autant de temps, je pense que ça mérite un comment ça va, puis c'est un vrai comment ça va, Micheline.
5: Ça va bien, ça va, super contente de revenir à ton micro, Jean-Philippe, ouais. Et de discourir avec toi, de réfléchir avec toi.
4: Tu es allé dans le sud tout l'été, je pense.
5: Ah ben sûr, le sud s'appelle le Bas-Saint-Laurent.
4: C'est ça.
5: Ou les cantons de l'Est, selon.
4: Ce soir, Micheline, on va s'intéresser au thème du contrôle. Et fait qu'aussi bien dire que l'anarchiste en toi va être pas mal interpellé, je pense.
5: Elle va être hérissée.
4: Et pour mettre la table à nos échanges, je te propose un retour dans le temps avec une archive. C'est un extrait de l'émission de radio intitulé « Des livres et des hommes », un titre d'émission que tu aimes sans doute beaucoup.
5: Oui, je me rappelle de ça.
4: On est ici le 15 avril 1966, on écoute.
6: Une formule que vous employez fait peur. Vous parlez, en passant de Pavlov à Delgado, de contrôle total du cerveau humain. J'aimerais que vous vous expliquiez.
7: Eh bien, effectivement, si nous pouvons dire que nous rentrons dans l'ère de l'utopie réalisée, on peut dire qu'il y a aussi des utopies exaltantes et des utopies terrifiantes. Et celle que vous évoquez, le contrôle total des cerveaux, qui n'est plus une utopie, puisqu'aujourd'hui le mot utopie correspond à la réalité, eh bien, est une des plus affolantes. Ce contrôle des cerveaux est pratiqué dans les grands états sous des formes diverses. On peut imaginer qu'il est utilisé dans un état totalitaire, comme le contrôle des masses, et dans un état capitaliste, comme le contrôle des individus qui, commercialement, désirent y adhérer. Je vais m'expliquer un peu plus clairement.
4: C'est l'écrivain et historien Jean Marabini qu'on entendait ici avec Pierre-Jean Carr. 60 ans plus tard, ce contrôle, entre guillemets, des cerveaux n'est plus ben nouveau. Hein. Mais surtout, ce qui a changé, ce sont les moyens pour exercer ce dit contrôle-là. On peut penser aux nouvelles technologies, notamment. Qu'est-ce que tu pensais de ce que M. Marabini disait ici? Est-ce que cette archive-là a plutôt bien vieilli?
5: Eh hey boy, ça a super bien vieilli. Ça ouais. Fait suite, évidemment, au fascisme qui s'est établi pendant la Deuxième Guerre mondiale, mais c'est aussi sur les talons du livre de George Orwell avec Big Brother.
4: 1984.
5: Qui était prophétique à l'époque. Et mon Dieu, que ça n'a pas vieilli comme archive. Hein? Comme tu dis, les moyens changent, mais ouais, le désir de contrôle est toujours là.
4: Et toi, tu résistes encore.
5: Oh boy.
4: Avant de faire l'intro, je dépose les mots du sociologue Max Weber, 1864-1920. Bureaucratie, le moyen le plus rationnel que l'on connaisse pour exercer un contrôle impératif sur des êtres humains. Aurais-tu été une bonne bureaucrate, toi?
5: Moi, je... quelle question!
4: OK, on va laisser la question en suspens.
5: Je pense que j'ai été la pire. En fait, j'ai fait une fois application pour une job de bureau.
4: Es-tu sérieux?
5: Oui, et on m'a refusé, puis je leur en sais éternellement gré.
4: Ben oui, je pense que c'est une bonne chose pour tous et toutes. Allez, c'est reparti. Merci d'être à l'écoute.
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4: Salut. Dimanche 20 septembre 2026 avec Micheline Langteau, on se demande comment le contrôle s'est-il glissé partout sans qu'on s'en rende compte.

0: J'ai envie de commencer par dire que quand nos caméras se sont ouvertes pour notre première réunion avec Micheline, ça a pas pris beaucoup de temps, mettons, pour que ses idées sur le contrôle fusent de toutes parts. Elle nous a parlé de La fabrication du consentement, un livre de Noam Chomsky qui l'a beaucoup influencé, de sa peur de voir l'intelligence artificielle prendre le contrôle de nos vies, puis de l'emprise que peut avoir le développement personnel pour nous faire croire qu'on peut en arriver à contrôler nos vies, comme si nos existences étaient des petites entreprises à gérer. Et puis, au moment où je m'y attendais le moins, Micheline a lancé « Saviez-vous que j'ai déjà été une pas pire control freak, moi? » Mais maintenant, a poursuivi Micheline, je me laisse un peu plus guider par l'intuition et j'essaie de faire de la place aux imprévus. Bon, je veux pas faire sa psychanalyse en ondes, mais je vais assurément lui poser une question là-dessus tantôt. Cela dit, une des amies de l'émission ce soir, ça risque d'être la politologue et essayiste Asma Mala. Dans son livre Cyberpunk, le nouveau système totalitaire, elle renouvelle, disons, la réflexion sur le thème du contrôle des esprits à l'ère moderne. Elle développe notamment le concept, oui, de totalitarisme cognitif, un concept qui plaît beaucoup à Micheline. Le totalitarisme cognitif, qu'est-ce que c'est? Ben, c'est un pouvoir qui ne cherche pas seulement à contrôler ce que font les individus, mais à influencer ce qu'ils savent, ce qu'ils voient, ce qu'ils croient et ce qu'ils pensent, notamment par les nouvelles technologies et ce qu'on nous montre. Tout ça, selon Mala, pour nous faire passer à côté de l'essentiel. Mais pour elle, la partie n'est pas jouée, c'est-à-dire que Mala a espoir que les humains sachent reprendre le contrôle sur tout ça. Micheline Langteau, elle, vous la connaissez, elle a un peu moins espoir qu'Asma Mala. On va aussi en parler de ça. Un peu plus tard, notre invité sera le philosophe Martin Desrosiers pour réfléchir à cette question insoluble. Et mon texte, lui, va porter sur ces pertes de contrôle qu'on peut subir quand on patiente très longtemps au téléphone pour parler à quelqu'un dans une grande organisation. Pour nous écrire, passez par la bulle de conversation. Sinon, il y a toujours le bon vieux courriel réfléchir@radio-canada.ca. Voici maintenant une archive de l'émission de radio Partage du matin. La diffusion originale remonte au 19 juillet 1962.
1: Ma façon d'aborder est proprement sociologique. C'est-à-dire que je vois la vie sociale comme un gigantesque mécanisme, si vous voulez, de contrôles sociaux nécessaires pour la vie sociale. C'est-à-dire que, pour moi, la vie politique, c'est une façon obligatoire d'être en état de société. Je vais vous donner des exemples. Vous pouvez être ou n'être pas marié, employé ou non de Radio-Canada, vous pouvez être médecin ou administrateur, vous pouvez être bilingue ou pas, n'est-ce pas? Mais dès lors que vous êtes humain, vous appartenez à un ordre étatique quelconque, qui lui vous suit dans tous vos comportements au minimum. Il ne vous demande pas votre ferveur, votre adhésion, il vous demande que vous vous conformiez à un minimum de choses qui rendent la vie politique possible. Et si cette conformisme n'existe pas, c'est la guerre civile, la révolution. Et en somme, l'État vous suit partout.
2: Et vous êtes sujet de cette politique, que vous soyez...
0: Celui qu'on entendait dans cette archive-là, c'est le politologue Gérard Bergeron, 1922-2002. Et ce que je trouvais bien intéressant dans cette archive-là, c'est l'idée que, selon lui, être en état de société... C'est inévitablement accepté d'être minimalement contrôlé. En même temps, j'ai devant moi une âme anarchiste, camarade Langteau. Est-ce que le contrôle est si essentiel que ça à la vie en société, selon toi?
3: Moi, je te dirais que le problème du contrôle, ça remonte au nombre. Et le nombre, c'est probablement la chose qui est la plus difficile à considérer puis à gérer aujourd'hui dans la société dans laquelle qu'on occupe aujourd'hui. Ouais. C'est-à-dire que tant que t'es en petit, mettons un conseil de bande ou en petite unité ou en unité familiale ou ça, le consensus se fait par, non pas par le contrôle, mais par l'assentiment. Alors que dès
0: de
3: que
0: façon
3: tu...
0: organique pour c'est utiliser ça, exactement. Un mot à la mode.
3: Exactement. T'sais, on avait déjà parlé du fait que quand les enfants jouent spontanément, ils vont se mettre des règles parce qu'ils ont besoin d'organiser leurs activités.
0: De s'entendre sur qu'est-ce qu'on fait là.
3: Exactement, exactement. Alors, dès qu'on dépasse un certain nombre, ça devient pratiquement inévitable. Ça ne veut pas dire qu'on consent.
0: Ouais.
3: En tout cas, dans mon cas.
0: C'est ça, ça on l'a bien.
3: on subit ce contrôle-là à tous les niveaux, que ce soit à niveau social, niveau politique, niveau marchand, niveau financier, niveau... On subit ce contrôle-là.
0: Donc, c'est essentiel, mais quand on est en grand groupe, les institutions

0: prennent le relais disons, du contrôle organique qu'on peut retrouver dans des petits
1: pays. Ça devient nécessaire. Si la Chine n'avait pas un contrôle absolu sur sa population, ouais. qu'est-ce que ça donnerait, mettons, 2% de dissent, de désaccord.
0: Ouais, ouais, c'est
1: 2%
0: ça.
1: En Chine, c'est 400 millions.
0: Ouais, c'est ça. Micheline, on fera pas l'histoire du pouvoir ni celle du contrôle. Ce soir, on va laisser ça à nos collègues de l'émission Aujourd'hui l'Histoire, qu'on aime beaucoup. Mais je lisais dans le dossier qu'une des hypothèses du philosophe Michel Foucault, dans son fameux livre « Surveiller et punir », qui est paru en 1975... c'était que les sociétés allaient, avec le temps, s'inventer de nouvelles formes de contrôle qui seraient inspirées du modèle carcéral où les citoyens seraient observés à tout moment, à leur insu. Puis en plus de ça, en donnant leur accord pour qu'on les surveille puis qu'on les contrôle comme ça, en écrivant ça, j'ai l'impression que Foucault prédisait un peu les effets qu'ont maintenant les téléphones cellulaires dans nos vies. Ma question pour toi... Tu sais, tu disais qu'on subit ça, mais quand même, on l'accepte d'une certaine façon. Je pense ici au téléphone cellulaire. Qu'est-ce qui explique qu'on accepte si facilement un tel niveau de contrôle dans nos vies?
1: Parce qu'on est rendu paresseux, je pense. Parce que l'avantage des technologies, c'est d'aller rapidement, de produire un résultat rapide. Et on est devenu presque addict à ça, presque abonné à la rapidité. Et ça implique qu'on se sert de la technologie en acceptant, en subissant les effets pervers, c'est-à-dire le contrôle, la surveillance.
0: Pour avoir accès aux avantages que ça crée, la prévisibilité, la liberté.
1: Par
0: pure paresse.
1: Moi, quand je vois la caisse populaire, je fais mon calcul mental à chaque fois que je dépose, puis les caissières me regardent comme si j'étais une extraterrestre.
0: Fait que tu résistes, c'est ça que tu es en train de me dire, au contrôle, disons, des téléphones et des calculatrices.
1: Ben, c'est parce que je suis pas paresseuse. Fait que je me dis, même si les technologies ont des avantages, ces avantages-là me privent du plaisir de faire quelque chose. Et je j'accepte pas ça, je le subis.
0: J'en ai une autre pour toi. J'évoquais Michel Foucault. Dans son livre, lui, il parlait du principe de visibilité obligatoire. Ouais. Ça, c'était dans le cas du modèle carcéral. Mmh. Mais aujourd'hui, en 2026, avec les réseaux sociaux, j'apprends rien à personne. Ce principe de visibilité obligatoire-là, il est pas mal dans nos vie, à ce que je sache, je vais aller voir sur Facebook. T'es sur Facebook, Micheline, tu rejettes pas Facebook?
1: Je me suis inscrite sur Facebook, la seule application que j'ai pour communiquer avec mes enfants parce que eux autres étaient là-dedans. Et j'ai haï chaque seconde, sauf que Facebook m'a permis de retrouver mon amoureux qui est décédé maintenant, comme tu sais. Bon, il y a des avantages, sauf que ça, c'était il y a 10 ans. Et depuis 10 ans, Facebook s'est complètement perverti. C'est devenu vraiment une opération de surveillance à grande échelle.
0: Ouais. Mais je dirais qu'en fait, je te trouve un peu poli, parce que bon, là, on parle de Facebook. Twitter, X maintenant, c'est un peu un dépotoir, je dirais, d'Internet. Facebook tend un peu vers ça. Mais c'est vrai, t'as raison, je pense que c'est pas le Facebook qu'on a connu il y a 10-15 ans.
1: Dépotoir est une excellente façon de qualifier ce que les réseaux sociaux font maintenant. C'est un dépotoir de
0: mauvaises
1: choses.
0: Ça nous est utile par les boîtes de messagerie, mais disons que ce qu'on y trouve, là, c'est pas mal différent d'il y a 10 ans, t'as bien raison. Micheline, on se demande ce soir comment le contrôle s'est-il glissé partout sans qu'on s'en rende compte. C'est une question un peu torvise parce qu'évidemment, il y a des gens comme toi qui s'en sont rendus compte, puis ça depuis pas mal longtemps. Puis on dirait que j'ai envie de savoir si dans les années 60, je dis ça parce que t'es un peu plus vieille que moi quand même, que je voudrais savoir si tu voyais que le contrôle s'immisçait déjà un peu partout dans la vie des gens. Puis si oui, quel exemple pourrais-tu nous donner pour illustrer que ça changeait déjà à l'époque? Tu sais, bon, Internet n'existait pas, évidemment, mais on était en train de passer de la religion comme forme de pouvoir à une bureaucratie. Qu'est-ce qui a changé, selon toi, dans notre rapport au contrôle? C'est-à-dire le fait que l'État succède au clergé, ça a été quoi la grande nouveauté par rapport au contrôle?
1: La laïcisation.
0: La laïcisation?
1: Oui. Le rejet du pouvoir religieux que les communautés religieuses, les prêtres avaient sur la population, qui était en fait une domination morale en quelque sorte. C'était pas une domination financière, économique ou
0: informationnelle.
1: C'est ça. C'était strictement moral. Et quand on est passé à la laïcisation, quand tu parles d'information, la première grande étape de laïcisation, ça a été le rapport parent. Et la disparition des communautés dans l'éducation. Donc ça a ouvert la porte à beaucoup de bureaucratie, à beaucoup de... Les pédagogues ont commencé à déterminer

0: amené les savoirs, qu'est-ce qu'il fallait savoir, qu'est-ce qu'il ne fallait pas savoir, et ça ne fait qu'augmenter depuis 1960. Moi, j'ai vécu cette transition-là, j'ai fait mon cours chez les sœurs, et je dois dire que je vois beaucoup la différence entre ceux qui sont issus du rapport parent et ma génération. C'est vraiment, c'est deux univers.
1: Très différents dans leur rapport au contrôle, pour revenir au thème de
0: l'éducation
1: de
0: est devenue pragmatique. C'est-à-dire, elle est devenue téléocentrique, orientée vers un but pour le marché du travail. Ce n'était plus le savoir pour le savoir, comme ma génération a beaucoup connu, ce qu'on appelait les arts libéraux. Mais c'est devenu vraiment quelque chose de former une population au travail, à l'économie.
1: Avec une intention claire là, pour arriver sur le marché du travail.
0: Donc, contrôle.
1: Avant d'arriver aux idées de la politologue Asma Malla, qui pense que le contrôle, ça relève plus aujourd'hui uniquement justement des États traditionnels, mais d'une alliance entre les États et les géants de la techno, j'ai envie de faire un détour par un livre de Noam Chomsky qui s'intitule « La fabrication du consentement », paru en 1988. Je sais que ce livre-là a été très important pour toi. En gros, dans cet ouvrage-là, Chomsky montre que le contrôle est souvent pas mal plus subtil qu'on le pense. Hein. Selon lui, la convergence des médias a fini par produire ce qu'on a appelé une pensée unique. Puis cette pensée unique-là, qu'est-ce que c'est? C'est le discours, en fait, qui mérite qu'on s'y intéresse. Il n'y en a pas d'autre. Puis pour lui, en faisant ça, les médias se sont surtout mis à travailler pour faire accepter le discours des élites économiques plutôt que d'informer, justement.
0: Exactement.
1: Pourquoi ce livre-là est important encore à ce jour pour comprendre le contrôle, à ton avis?
0: Parce qu'il révèle d'abord beaucoup de choses qu'on ne savait pas.
1: Ouais.
0: Notamment que tous les médias américains, que ce soit écrits, oraux, télévisuels ou autres, appartiennent à 21 compagnies. Que ces compagnies-là sont dans l'économie... C'est eux qui ont parti l'économie néolibérale. Donc, cette espèce de capitalisme sauvage qui nous maintient dans l'ignorance pour mieux profiter de nous. Et le dada de Chomsky, c'était « Pensez par vous-même ». C'est quelque chose qui a toujours prôné partout. Et dans le film qui a été tiré de « Manufacturing Consent », la fabrication du consensus, le cinéaste suit Chomsky dans un débat qu'il a eu avec un parlementaire hollandais, un débat très houleux. Où Chomsky est accusé d'avoir, je pense qu'il a fait la préface pour le livre d'un révisionniste et de l'Holocauste, et Chomsky disait la liberté d'expression, c'est la liberté d'expression. Les gens, il faut laisser aux gens l'occasion de s'exprimer. Le problème étant que dans une société qui est dominée par 21 compagnies aux intérêts financiers...
1: Cette place-là n'existe plus parce qu'elle est orientée, en fait, le discours est orienté vers ce que
0: disait
1: la pensée unique. Puis quand on en sort, on est un peu rejeté par la machine, finalement.
0: Totalement. Moi, je me rappelle d'avoir, si j'ai le temps d'une petite anecdote, avoir été interviewé par un journaliste européen. C'était à l'entour de la guerre d'Irak. Et j'étais tellement écœuré d'entendre parler de Saddam the Devil, Saddam le diable, alors qu'il maintenait son peuple dans un équilibre relatif, que j'ai dit au journaliste comme ça, je pense que Saddam, finalement, c'est une bonne personne. Et là, je disais ça pour provoquer, évidemment, mais le journaliste m'a dit, écoutez, je suis un peu d'accord avec vous. J'ai dit, ah oui. Mais il m'a dit, oui, effectivement, la situation étant beaucoup plus complexe que ce que cette espèce d'unanimité-là nous faisait penser, qui avait pour but de justifier la guerre en Irak, alors qu'il n'y avait aucune justification. Et ils ont fait tomber Saddam, mais ça a été le début de la merde au Moyen-Orient. Vraiment.
1: Je présume que le propos du journaliste ne s'est pas retrouvé en ondes.
0: Non.
1: Ça va être hors
0: d'ordre. On n'a pas ébruité ça, sachant que, bon...
1: Mais on comprend bien l'idée, c'est que c'est de montrer qu'en dehors de cette pensée-là, parfois c'est difficile de tenir un autre discours parce que justement
0: il faut chercher l'autre discours.
1: Il faut
0: essayer de voir s'il n'y a pas des informations qui contredisent ce que tout le monde dit finalement.
1: Ah, tu vois, moi j'ai l'impression que ce que Foucault expliquait, puisque c'est ce que j'évoquais il y a quelques instants, c'est que le contrôle était à l'époque, disons, disciplinaire. Chomsky, lui, on le nommait là, il y a quelques secondes, a montré que le contrôle est devenu ensuite informationnel. Puis la politologue, à ce moment-là, pour y arriver, elle, avec son livre Cyberpunk, c'est pas facile à dire ce mot-là, Le nouveau système totalitaire, elle montre que le contrôle de la société, il vise plus à nous surveiller ou à nous discipliner, hashtag Foucault, ni à nous influencer par les mass médias, comme le disait Chomsky, mais il est pas mal plus subtil que jamais, Pourquoi? Parce que les nouvelles technologies, elles collectent des données

0: sur nous tout le temps, avec comme résultat que ce nouveau pouvoir-là, il vise pas à interdire ni à nous influencer, mais à prédire ce que l'humain va faire. Je pense qu'en disant ça, chaque personne à l'écoute en ce moment pense à son rapport, à son téléphone cellulaire. Tu sais, tu vas dire quelque chose dans la maison, puis tout à coup, tu as une pub de ça dans ton fil Facebook. As-tu l'impression que c'est une forme de contrôle qui est plus pernicieuse que le contrôle disciplinaire puis que le contrôle informationnel?
1: Oh my God, oui. C'est comme la censure d'un pays démocratique. On dit qu'elle n'existe pas, mais elle est très insidieuse. Et cette forme de contrôle-là, qui se glisse, c'est comme une maladie, c'est comme un virus, hein. Ça nous contamine. Et on devient complètement assujetti, je sais pas comment dire, à ce que les réseaux sociaux, par exemple, pour en prendre juste quelques exemples, diffusent largement. Et ce qui fait
0: ça
1: qu'on
0: capte notre attention.
1: Totalement. Et ça ne fait non seulement prédire ce qu'on va faire, ça nous dirige vers ce qu'on veut qu'on fasse.
0: En fait, c'est que ça collecte de l'information, ça la traite, puis après ça, ça nous dirige d'une certaine façon.
1: Totalement. Et en général, c'est pour
0: ça
1: acheter.
0: Ça nous supporte. Ouais, c'est ça.
1: Ou pour vendre. Je veux dire, il n'y a pas de pensée en arrière de ça autre qu'une pensée marchande. Et ça, moi, ça me...
0: Ouais, on sent que ça te gosse.
1: Aïe, aïe, oui.
0: Tu vois, à ce moment-là, une des choses que je trouve très intéressante dans son discours, elle dit, je suis pas contre les nouvelles technologies. Moi, je suis contre l'intention qui habite les géants du web parce que, selon elle, justement, l'intention de ces géants-là, c'est de privatiser l'attention des gens, mais c'est aussi de détourner l'attention, notre attention de l'essentiel. Puis c'est ce qu'elle appelle, et on y arrive, une espèce de guerre cognitive ou encore du totalitarisme cognitif. Puis ça crée au final une emprise qui est très forte sur les gens. Elle fait même des liens avec l'emprise conjugale. Je trouve ça inspirant de la lire parce que même si elle est très critique, contrairement à toi, elle garde espoir. En fait, elle dit que rien n'est perdu, mais pour ça, pour que les choses puissent changer, il faudrait se nommer à tous et à toutes le fait que notre attention est capturée comme ça, puis travailler sur le plan individuel et collectif pour se réapproprier notre attention. J'ai spoilé la patente, là. T'as moins d'espoir qu'elle, mais pourquoi? Tu trouves pas ça intéressant, cette idée que
1: non.
0: Si on se nomme ça tous et toutes, il y a peut-être là une marge de manœuvre qu'on peut se donner.
1: On peut bien se nommer, mais encore faut-il que ça trouve une place dans le discours public.
0: Ouais.
1: J'ai entendu deux entrevues récemment. Enfin, j'en ai lu une, j'en ai entendu une, sur le fait que le QI des gens baisse. Que les enfants à l'école ont moins d'intelligence qu'avant.
0: OK. Je savais pas, je suis curieux de le voir ça.
1: Oui, et ça n'a pas été répandu comme... ça a été comme... obscurci dans le flot d'informations.
0: Es-tu en train de dire qu'on fabrique le consentement?
1: Et tabarouette, oui. Et je trouve ça épouvantable de penser qu'on peut résister quand on a déjà la preuve que...
0: qu'il y a une incidence, selon...
1: Que ça a une forte incidence, que ce totalitarisme cognitif-là fait que les gens lisent plus, ils écrivent plus, ils apprennent plus les choses qu'ils devraient apprendre, ils ne réfléchissent plus. Et bon, le seul espoir que j'ai là-dedans, c'est dans la génération X, qui est, mettons, la génération de mes enfants, et comment ils élèvent leurs enfants. S'ils peuvent élever leurs enfants à eux pour être informés de la situation, comme tu dis, de nommer les choses.
0: De se nommer ça, ouais. Ben, tu vois, c'est là où je trouve que il y a peut-être quelque chose à faire avec toi, là. T'es pas encore perdu. Non, mais dans son livre, elle fait référence à Fernand Braudel, puis au temps long, puis faut faire confiance, justement, à ceux qui nous suivent. Finalement, t'es un peu dans l'équipe d'à ce moment-là, là.
1: Moi, je suis beaucoup moins optimiste qu'elle, mais disons que j'ai dit à mon fils quand il a fait son premier bébé, j'ai dit, mon Dieu, tu fais un acte de foi. Et je trouve ça formidable. Parce que oui, s'il y a un espoir quelque part, c'est que dans les générations qui nous suivent.
0: Ouais.
1: Mais encore, faut-il que ça soit dans l'éducation, pas seulement chez les parents, parce qu'à partir de 5 ans, tu le perds, ton enfant.
0: Ouais, c'est ça. Hein? Faut que ça soit donc pas juste dans l'éducation à la maison, mais dans le système.
1: Dans le système lui-même. Il y a toute une réforme. Là, déjà, on a interdit les cellulaires, ce qui est la meilleure chose qui pouvait pas arriver. Et j'ai entendu des enfants à la radio dire que finalement, ils trouvaient ça le fun parce que, et c'est les parents qui se plaignent de pas être capables de rejoindre leurs enfants.
0: Ah, ben ça, les parents. On est peut-être déjà des cas perdus dans ce cas-ci.
1: Ouais.
0: Ce qui est bien intéressant aussi dans le livre Cyberpunk, le nouveau système totalitaire d'à ce moment-là, c'est qu'elle propose une espèce de guide pour lutter contre tout ça, 12 conseils pour lutter contre le contrôle moderne qu'elle a identifié, puis qu'elle compare à un nouveau fascisme. Puis parmi ces conseils-là, il y a une idée toute simple, c'est celle de revenir au réel. Ça a l'air niaiseux, dit de même, mais elle fait un

0: entre autres d'entrer en relation avec les gens sans ton cellulaire?
1: Ben, dans mon cas, comme je te dis, je privilégie les actions concrètes.
0: Ouais.
1: Autrement dit, je parlais du calcul mental. Quand je veux additionner des sommes, je vais pas chercher ma calculatrice. Je le fais avec un crayon, sur une feuille, dans ma tête.
0: Est-ce que quand on te voit, on se dit « Épelay ».
1: Ouais, c'est ça. L'ancêtre.
0: Mais sort cette dame?
1: C'est ça. Mais et aussi pareil, l'écriture manuscrite, sentir le crayon, sentir la feuille.
0: Ça, c'est pour toi un exemple concret d'essayer de revenir dans le réel.
1: De résister au virtuel, de résister à tout ce qui n'est pas concret dans sa vie, que ce soit, tu sais, les fameuses réunions en présentiel, entre guillemets, les maudites réunions Zoom, tu sais, qu'on fait malgré nous.
0: Mais oui, c'est ça, pour préparer l'émission,
1: c'est tellement plus simple de se rencontrer.
0: Ouais. Mais à Frelichburg, c'est pas facile, je le sais.
1: Mais tu sais, je vais prendre la route. Ça, c'est réel, ça. Je vais me pogner le trafic de 2 heures. C'est très, très réel. C'est concret.
0: Mais tu sais, Micheline, je nous écoute parler. Des fois, je me dis, est-ce que toi puis moi, on est juste un peu vieux, puis finalement, les plus jeunes, leur réel, ça va être ça, puis ce sera bien correct?
1: C'est une question que je me pose à tous les jours, parce que j'ai 4 petits-enfants, de bientôt un 5e, et je me dis, mon Dieu, Seigneur du bon Dieu, est-ce que leur vie, ça va être ça, un paquet d'écrans? Quand mes petits-enfants viennent me voir, ils vont marcher dehors 5 minutes, peut-être aller jusqu'à l'étang, mais après ça, c'est la tablette.
0: Ouais.
1: Et je me dis, mon Dieu, Seigneur, qu'est-ce qui... J'ai engueulé ma petite-fille parce que... Faut pas faire ça. Mais elle était sur TikTok pour regarder des niaiseries. Puis j'ai appliqué le principe de John Irving. Parce que dans The Prayer for a Windmini de John Irving, il raconte comment sa grand-mère leur permettait de regarder la télévision, mais elle s'assoyait dans la chaise devant la TV. Puis là, elle dénigrait tout ce qui passait à la télé en disant c'est des niaiseries, c'est des stupidités. Je fais ça avec TikTok quand j'ai la chance de le faire.
0: En réunion cette semaine, tu m'as dit que jadis, tu étais une control freak, puis que maintenant, tu laissais place à ton intuition puis aux imprévus. Là, je t'écoute me parler de ton rapport à la tablette puis à l'utilisation que fait ta petite-fille de la tablette. Serais-tu encore une control freak?
1: Non. J'ai beaucoup évolué là-dessus parce que déjà, à mes débuts comme actrice, je voulais tout contrôler. Je me suis rendu assez rapidement compte qu'on contrôle rien quand on est actrice de cinéma. Et comme réalisatrice, ben j'ai constamment des petits budgets puis des difficultés de financement. Donc j'étais forcément obligé de m'ouvrir à ce qui se passait sur le plateau et non pas d'essayer de tout contrôler parce que ça ne donnait pas de bons résultats, ça donnait de la cochonnerie. Fait que
0: on n'aura pas le temps de l'évoquer, mais est-ce que c'est parce que t'as lu beaucoup de livres de développement personnel qui t'ont permis d'en arriver à contrôler un peu mieux tes émotions puis ta vie, comme si c'était une petite business?
1: Non, rappelle-toi, il y a plusieurs années, il y a eu un livre qui s'appelait Le Secret, qui a fait un malheur à travers le monde, hein, et qui était ce qu'on appelle une arnaque de grand chemin. Et je pense que dans le développement personnel, qu'on veuille se développer personnellement, moi je suis entièrement d'accord avec ça, mais de grâce, mettez les gourous à la porte, parce qu'ils contrôlent votre esprit, contrôle votre vie, c'est quelque chose, et c'est évidemment très répandu sur les réseaux sociaux.
0: Ça ferait un bon titre de livre, ça. Mettez les gourous à la porte.
1: Ben oui.
0: Dans quelques instants, on va accueillir en studio le prof de philo et auteur Martin Desrosiers, mais tout juste avant, histoire de mettre la table à notre entrevue avec lui, je vous propose une archive qui remonte à 1997. C'est un extrait de l'émission de radio La 11e heure. Puis celui qu'on s'apprête à entendre, c'est le sociologue allemand Peter Wagner. Il est interviewé par Jacques Beaudoin. Puis la musique qu'on entend depuis quelques secondes, c'est une pièce intitulée justement Contrôle, pièce qu'on retrouve sur un album intitulé C de l'artiste Astral Music, un album paru en 2025. 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
2: Comment définiriez-vous la modernité alors? Je pense que dans ces deux révolutions, il y a quelque chose d'important et de commun entre les deux, qu'il y a un changement dans les modes de comprendre la vie sociale et politique des gens. Et ça veut dire qu'on établit les deux idées d'autonomie, de liberté d'un côté, et de contrôle, de domination ou de discipline de l'autre côté, comme les deux phénomènes essentiels de la vie sociale.

0: moderne, pour ainsi dire.
1: Il y a donc une tension fondamentale alors au cœur même du concept de la liberté des modernes.
0: Oui, exactement. Et ça veut dire également, tension, ça veut dire qu'on ne peut pas trouver vraiment un point final ou juste.
1: Une synthèse.
0: Une synthèse, oui.
1: C'est une aporie alors.
0: Exactement, oui. Une aporie, un dilemme de la modernité.
2: C'est le sociologue Peter Wagner qu'on entendait ici en 1997 à l'émission de radio La 11e heure. C'est Jacques Baudouin qui l'interviewait. Je serais curieux de savoir ce qu'en pense notre invité, le prof de philo et auteur du livre L'art d'aimer un avatar, paru plus tôt cette année. Je dis ça parce que cette réflexion-là, elle s'incarne à sa manière dans cet essai-là. Martin Desrosiers, salut et re-bienvenue à l'émission, mon cher.
3: Merci.
2: Avant d'aller plus loin, je te présente la grande Micheline Langteau. Martin,
3: bonjour.
2: Micheline.
3: Bonjour.
2: En entendant Peter Wagner parler ici, je me disais, dans les applications de rencontres ou encore avec Google Maps, est-ce qu'on n'a pas l'impression parfois de résoudre enfin cette tension-là entre d'un côté la liberté puis l'autonomie et de l'autre le contrôle et la domination? Puis en fait, c'est une façon de te demander aussi une réaction à l'archive. Qu'est-ce que tu pensais de ce que M. Wagner disait ici?
3: Je suis d'accord avec cette tension-là. C'est intéressant comme idée, surtout dans les sociétés libérales qui valorisent énormément l'autonomie,
2: ouais.
3: Mais qui en même temps, je pense ici à Foucault par exemple, mais à d'autres, mettent en place des mécanismes de contrôle. Donc, il y a quelque chose d'un peu bipolaire dans les sociétés libérales. Hein. Puis, pour revenir à Foucault, je pense que sa grande contribution à cette question-là, c'est de nous montrer comment les sociétés libérales, c'est leur grande ruse, sont parvenues à contrôler sans que la coercition soit visible. C'est-à-dire...
2: Elle est intériorisée d'une certaine façon.
3: Voilà. Ouais. Donc, on ne la voit plus, mais elle s'exerce toujours.
2: Ouais, vraiment. Dans l'art d'aimer un avatar, tu réfléchis à l'effet des applications de rencontre dans nos vies. Puis, je lisais cette semaine qu'il y a des gens qui pensent que ces applications-là, c'est une manière de programmer puis de contrôler les rencontres qu'on fait pour éviter soit, un, d'être blessé, soit deux, d'éviter d'être surpris par trop d'imprévus lors d'une rencontre avec quelqu'un. Est-ce que c'est ce que tu as observé en menant cette enquête-là qui est à la fois philosophique puis autobiographique?
3: C'est ce que j'ai observé dans mon expérience, mais c'est ce que j'ai observé en étudiant un peu l'historique, disons, des applis depuis 15 ans. Mm. Puis l'histoire des applis depuis 15 ans, c'est l'histoire d'une optimisation de plus en plus grande pour nous donner justement le contrôle sur le mode de présentation et sur le mode de sélection. Donc, par exemple, le balayage, le swiping nous donne le contrôle sur le fait qu'on parcourt un catalogue, puis on choisit instantanément. La géolocalisation aussi, ça nous donne un portrait très visible de qui est disponible et où. Puis surtout, le filtrage algorithmique nous donne peut-être plus l'illusion d'un contrôle qu'un contrôle, mais on nous présente donc un catalogue, mais ce catalogue-là est personnalisé en fonction de nos préférences, celles qu'on a explicitement indiquées, mais aussi des préférences qui peuvent s'exprimer de manière inconsciente dans notre historique de balayage. Alors, je vois Madame Langteau qui fait le nom de la tête, et je pense que je comprends le nom de la tête, c'est qu'on a l'impression de dénaturer quelque chose, on a l'impression de perdre quelque chose. Puis la question qui m'intéressait, c'est qu'est-ce qu'on perd exactement? Pourquoi est-ce que c'est dénaturé?
2: Ben, est-ce que c'est pas justement le hasard? Je sais pas, moi je suis jamais allé sur une application comme ça, mais des fois je me demande si justement ça fait pas oublier aux gens qu'une partie de nos désirs, ça en fait une partie de nos désirs reste fondamentalement imprévisible. Dans mon temps, ce hasard-là, ça avait son charme. Mais peut-être que je suis juste rendu vieux. Ces gens-là, c'est les gens qui utilisent les applications sont en train de nous montrer une autre façon de se rencontrer puis de vivre l'amour, tu sais.
3: Mais c'est ça la question. J'ai l'impression que c'est intéressant parce que les applis ne portent plus leur ancienne réputation sulfureuse. Disons, elles ont été déstigmatisées, mais en même temps, ça suscite encore un nom de la tête ou un malaise que je partage par ailleurs. Alors, il vient d'où ce malaise-là? Mais je pense que tu as mis le doigt dessus. On perd ce qu'on pourrait appeler la sérendipidité, c'est-à-dire l'espèce de mélange de choix et de chance qui fait le charme d'une rencontre significative.
2: Tu sais, tu décides d'aller au café du coin, donc c'est une décision, mais là, est présente une personne que tu pensais pas rencontrer, puis là, la sérendipité, c'est ça, ça se produit.
3: Exact.
2: Ça se passe, puis là, tu dis, tabarouette, voilà une rencontre.
3: Ça se passe ou ça pourrait se passer. C'est-à-dire, oui, c'est ça. Il y a comme une brèche qui s'ouvre, ouais. Puis on peut décider de l'explorer. Donc, c'est pas juste de la passivité, c'est pas juste de l'activité, c'est pas juste de l'initiative, c'est pas juste de l'attente, c'est un mélange des deux. Et d'ailleurs, dans les films romantiques, on a très bien compris ça. Hein? Les mille cute, voilà, c'est ça. C'est une astuce scénaristique très connue. Quand l'homme sort de l'ascenseur puis renverse son café sur la femme puis chicane, on sait ce qui va se passer. Après la chicane, c'est le début d'une grande histoire d'amour. Et tout ça naît du chaos. Tout ça naît de l'imprévu, justement.
2: Je sais pas si c'est trop intense comme question pour un dimanche soir, mais en même temps, je regarde Micheline et je me dis, bon, on est capable d'en prendre. Là. Je vais me la permettre, cette question-là, malgré tout. As-tu l'impression qu'on peut faire un lien entre ce désir de contrôle qui est incarné dans les applications de rencontre, puis notre peur ultime de la mort? Genre, est-ce que ça nous permet de contrôler un peu cette peur-là qu'on a de la mort par procuration, disons?
3: Oui, la réponse courte, c'est oui. La réponse un peu plus longue, c'est que l'être humain, c'est un animal qui aime prévoir, qui aime planifier. Ne serait-ce que sur le plan évolutif, c'est même une nécessité. C'est-à-dire un environnement qui m'est inconnu est beaucoup plus anxiogène qu'un environnement que je comprends. Or, quel est l'imprévu ultime? C'est la mort. Parce qu'elle nous renvoie de manière extrêmement frontale et brutale à notre vulnérabilité. Hein. Je suis un être fini qui est soumis au hasard et à la contingence. Encore une fois, je m'excuse auprès des nouveaux auditeurs ce soir, mais c'est ça qui va nous arriver. Et donc, on peut voir effectivement dans notre volonté de contrôle une manière de gérer cet inconfort-là, d'essayer d'entretenir l'illusion selon laquelle nous ne sommes pas soumis à la contingence. On peut penser, par exemple, à notre obsession avec la santé.
2: Ouais.
3: Optimiser sa santé. Évidemment, la santé, c'est un bien. Évidemment, il faut y veiller. Mais passer un certain seuil, c'est difficile de ne pas y voir une forme de déni, en fait. Une négation de ce fait fondamental de notre finitude. Puis le problème avec ce déni-là, c'est que, bien sûr, tôt ou tard, la vie et ou la mort nous rattrape.
2: Mais là, après avoir fait cette enquête philosophique et autobiographique-là sur les applications de rencontre, après l'avoir écrite, j'ai lu que tu qualifies ton état d'esprit de critique non catastrophiste. Est-ce que je dois comprendre qu'au final, t'es pas tant inquiet que ça de leur effet, mais plutôt, comment dire, intrigué, voire interpellé?
3: J'essaie de résister à mes élans technophobes, parce qu'ils sont très présents, et je le sais. Mm. Et donc, j'essaie de pas trop me laisser aller à ça.
2: C'est un gars qui a fait de l'introspection, je pense, que j'aime ça.
3: Et donc, je pense que, oui, effectivement, les applis nous tendent des pièges, ça, c'est certain. Mais elles ont des bénéfices aussi. Donc, critique non catastrophiste, c'est-à-dire, soyons vigilants, faisons attention à ces pièges, mais c'est pas non plus la fin de la civilisation, la fin de l'amour, la fin du romantisme.
2: Michel Foucault a écrit que là où il y a pouvoir, il y a résistance. Tu as fait référence à Foucault tantôt. Ma question pour toi, lâcher son téléphone, refuser les algorithmes, est-ce que ce sont les gestes de résistance politique à faire pour lutter contre le pouvoir puis le contrôle qu'exerce ces technologies-là dans nos vies, ou est-ce que c'est pas suffisant, selon toi?
3: C'est une solution individuelle à un problème collectif. Donc non, c'est pas suffisant. Mais oui, ne serait-ce que sur le plan esthétique, je trouve ça beau comme geste, cette résistance-là, même si on peut douter de son efficacité réelle. Dans mes élans les plus technophobes, justement, j'ai envie de décrocher définitivement. Puis effectivement, on peut y voir une forme de transgression à notre époque. Ce sont des petites victoires, peut-être, mais elles sont importantes.
2: Tu dis que ce sont des envie qui t'habite, est-ce que tu es de ceux et celles qui parfois font des pauses ponctuelles dans une année, pauses de leur téléphone pour, je sais pas, quelques semaines?
3: Je suis surtout de ceux et celles qui se disent qu'ils devraient le faire, mais qu'ils le font pas nécessairement. Et donc, je le fais parfois, mais je devrais intégrer ça davantage, je pense, à mon quotidien.
2: Je pense que c'est Alain qui disait que le secret de l'action, c'est parfois de s'y mettre, donc peut-être que tu pourrais juste...
3: le faire.
2: Le faire. En terminant, on jase, là, disons que tu deviens dans un gouvernement de l'imaginaire et de la sensibilité, ministre des nouvelles technologies, du numérique et de l'intelligence artificielle. D'abord, bravo pour le poste, Monsieur Desrosiers, mais surtout, qu'est-ce que ce serait votre priorité, Monsieur le ministre, pour que le contrôle exercé par les nouvelles technologies ne s'immisce plus partout dans nos vies, puis qu'on parvienne à conserver, disons, une certaine liberté?
3: C'est intéressant parce que je me lancerai jamais en politique, mais si je devais le faire, je pense que mon slogan électoral, ce serait « vouloir tout contrôler et vain ». le parti passif. Et parce qu'il y a ça derrière ces technologies. Ouais. Ça nous donne l'illusion d'un contrôle en nous donnant une plus grande maîtrise sur notre environnement. Mais ce qu'on gagne en maîtrise, parfois, on le perd en autonomie. Quand Google Maps me dit, par exemple, quel chemin je dois emprunter, est-ce que j'ai plus ou moins de contrôle? J'ai plus de maîtrise sur mon environnement.
2: Ouais. Mais ça érode notre indépendance.
3: Voilà,
2: d'une certaine façon,
3: ça crée une dépendance.
2: Ton slogan, tu disais que c'était?
3: Vouloir tout contrôler est vain. Ça serait beau sur une affiche, quand même.
2: Avec ta face, à côté. Oui. La question que je me pose, c'est est-ce que ça pognerait comme slogan?
3: Absolument pas.
2: Ouais, c'est ça. Martin Desrosiers, prof de philo au Collège André-Beuf et essayiste, on te doit L'art d'aimer un avatar, paru cette année chez le MÉAC, et L'art de ne pas toujours avoir raison, paru aussi chez le MÉAC. Mais en 2024, d'ailleurs, est-ce qu'il y aura un troisième livre qui va commencer par L'art de quelque chose?
3: Ou... Il y aura un troisième et dernier livre pour clore la trilogie.
2: Tabarnouche. C'était mon intuition, j'ai bien fait de m'écouter. Merci d'être passé en studio, Martin, puis au plaisir de se rejaser ici, mon cher.
3: Merci à toi.
4: Merci pour ces pensées profondes.
2: Pour réagir à cette entrevue, tiens, prenez votre téléphone cellulaire et écrivez par la bulle de conversation. Sinon, vous pouvez aussi nous écrire un courriel à réfléchir@radio-canada.ca.
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2: Votre appel n'est pas important pour nous. Au moment d'écrire ce texte-là, je pense à tous ces gens qui ont récemment téléphoné à un service gouvernemental ou à une entreprise privée et qui se sont tapés de longues minutes d'attente au son d'une musique qui, pense-t-on, calme l'âme de ceux et celles qui appellent ou mieux apaise leur système nerveux. Nous vous répondrons dans quelques instants. Merci de patienter pour conserver votre priorité d'appel. La formule est connue et entendue, mais tous savent que le mot important ici est « quelque ». Il est utilisé au pluriel et cela n'est pas innocent. S'il est vrai qu'il peut signifier un petit nombre d'instants, la pratique courante nous a enseigné que le déterminant « quelque » est employé dans cette formulation comme le synonyme du mot « plusieurs », c'est-à-dire « de plusieurs instants ». Lorsque je suis moi-même confronté à une telle situation de la vie ordinaire, comme par exemple lors d'un appel dans un ministère pour signaler un arrêt de travail temporaire qui affecte le paiement automatique de ma pension alimentaire, ou encore pendant un appel à une compagnie d'assurance afin d'effectuer une réclamation suite à une collision, je pense toujours au moine bouddhiste tibétain Mathieu Ricard, oui. La question que je me pose alors est, à quel moment ce sage philosophe perdrait-il le contrôle, lui? Cet appel pourrait être enregistré pour des fins de contrôle de la qualité. J'aime penser qu'après avoir entendu cette phrase-là, M. Ricard a l'habitude d'au moins soupirer et de se dire intérieurement que si la qualité était une réelle priorité, l'organisation en question répondrait sur le champ. Nous sommes légion à espérer, en pareille circonstance, d'avoir la chance de parler rapidement à un être humain. Le gros bon sens donne à penser que si le ou la préposée pouvait répondre instantanément aux citoyens ou aux consommateurs, elle devrait dépenser beaucoup moins d'énergie pour se montrer empathique et aidante qu'après 48 minutes d'attente ou pire 1h30. Mais on vit dans une société qui n'a pas fait ce choix. D'ailleurs, est-ce que c'est réellement une décision que nous avons prise collectivement, ça? Si oui, on dirait que j'ai manqué cette réunion-là. Nous recevons actuellement un volume d'appels plus élevé qu'à l'habitude. Aucun énervement, ainsi qu'aucune parole agressive envers nos employés ne sera tolérée. Nous vous répondrons dans quelques instants. Ces organisations-là ont vu neiger. Hein. Lorsqu'elles diffusent ces messages, généralement après une trentaine de minutes d'attente, c'est pour rappeler inconsciemment aux gens qui appellent qu'à partir de ce moment-là, leur capacité de contrôle de leurs émotions commence à diminuer. Mais nous qui appelons, le savons déjà parce que notre corps frôle l'énervement. Nous n'avons pas besoin de se le faire dire en plus de ça. Si j'étais mal intentionné, je dirais que tout ce dispositif, là, qui va de la musique zen au message invitant à la patience, en passant par diverses recommandations de politesse, n'atteint pas sa cible, mais nourrit la perte de contrôle de l'humain qui téléphone. Confidence. Il y a des choses bien pires que ça, mais un jour, ça m'est arrivé de patienter 2 heures pour finalement entendre un message m'annonçant que le temps maximal d'attente est atteint et qu'on m'invite à rappeler éventuellement. Bon, l'expression qui qualifierait le mieux l'énervement dont j'ai fait preuve à ce moment-là n'a pas été encore inventée, alors je vais me rabattre sur celle que mon père utiliserait. Il dirait que j'étais, et là je m'excuse à l'avance pour les oreilles sensibles, en hostie de joie le vert de calice. Oui, mon père a souvent les mots justes. Parenthèse historique. Il est fascinant de savoir que le sens du mot énervement a tellement évolué qu'il en est venu à désigner l'envers de ce qu'il signifiait jadis. Énervé vient du latin énervare, qui veut dire l'état d'une personne qui manque de vigueur, ce qui est tout le contraire d'un individu qui attend depuis 48 minutes ou 1h30 au téléphone. C'est que dans le domaine de la boucherie, où le terme a connu son plus grand rayonnement, énervé voulait dire autrefois enlever les nerfs d'une pièce de viande. Le plus étonnant dans tout ça, c'est que c'est pas en consultant un traité de psychologie ou de biologie que j'ai appris ça, mais en lisant un philosophe contemporain, Martin Legros. Comment expliquer alors que le sens du verbe énerver ou s'énerver ait autant changé? Ben, selon le philosophe, ça a à voir avec le fait que nous expliquons désormais les pertes de contrôle et les enjeux de l'humeur, non plus en se référant à des liquides du corps humain, tels que la bile noire, mais par une tension nerveuse. Bref, si une pièce de viande énervée ne contient plus de nerfs, un humain énervé, lui, est rempli de nerfs raidis. Bon, ma formule n'est pas au point, là, mais vous comprenez ce que je veux dire. Hein? Fin de la parenthèse. Récemment, j'ai appelé dans une grande compagnie. On m'a répondu après le 2e coup de sonnerie. Oui, à mon grand étonnement, aucun message automatisé ni aucune musique d'attente n'a été lancé. Non, un homme était là, en ligne, prêt à répondre à ma question. J'ai été si surpris que je n'ai pas su comment réagir. En fait, je suis resté muet. J'ai été à mon tour cette pièce de viande avec plus de nerfs, complètement énervé, comme on disait, par le passé. Alors, je me disais que comme prolongement de mon texte, on pourrait entendre quelques secondes de ce genre de musique, hein, qui joue généralement pendant qu'on attend en ligne puis qu'on tente de tout faire pour justement garder le contrôle de nos émotions. Et pendant que ça joue, Micheline, je vais en profiter pour déposer cette phrase de Jean-Paul Sartre que Kim avait glissée dans le dossier. Je le cite. Le sujet énervé ressemble à un humain qui, faute de pouvoir défaire les nœuds des cordes qui l'attachent, se tord en tous les sens dans ses liens. Alors, pour les intéressés, c'est un extrait de son livre « Esquisse d'une théorie des émotions » paru en 1939. Et gardez la ligne pour conserver votre priorité d'appel. Je me sens comme au téléphone. Ben alors, oui. Micheline, toi qui es connue pour ta patience légendaire, ben oui, ton calme et ton esprit zen, quel est ton truc infaillible pour pas perdre le contrôle de tes émotions quand t'attends en ligne pendant de très longues minutes?
4: Moi, j'attends pas, je ferme le téléphone.
2: Ah oui?
4: Ah, je suis pas capable.
2: Ben, mettons là, que t'as besoin vraiment de téléphoner à un service pour, je sais pas, il y a une urgence là, dans ta vie, faut que tu règles de quoi, qu'est-ce que tu fais?
6: qu'est-ce que je fais? Je m'énerve. Je peux pas faire autre chose.
2: Mais il y a quelque chose, hein, vraiment, dans cette musique-là, puis dans ces messages-là. C'est ce que j'essayais de saisir, là, dans le texte, là. Qui finissent non pas par nous faire patienter, mais par vraiment nourrir la perte de contrôle. Hein.
6: Totalement, parce qu'on peut pas. C'est comme la communication unilatérale devant un ordinateur. Donc ouais. Tu peux pas répondre. Il y a pas de retour. Il y a rien. Il y a
2: non,
6: juste cette espèce de musaque imbécile. D'ailleurs, j'ai remarqué que les compagnies, les entreprises du gouvernement ont toutes la même musique.
2: Ouais.
6: À peu près. Et c'est ça. C'est cette espèce de mur aveugle. Aveugle et sourd devant lequel on est, pardon, qui nous envoie d'un rideau. Là,
2: ouais. Puis fais-tu une différence, toi, entre

0: La colère puis l'énervement. Je te demande ça parce que cette semaine, je lisais que la colère, souvent, c'est justifié par des raisons valables. Ça peut être un moteur d'action, alors que l'énervement serait surtout un espèce de comportement qui cherche pas des solutions, mais qui traduit une attitude de substitution. C'est-à-dire que on va déverser notre trop-plein à une personne qui, souvent, n'est pas la responsable de la situation. Fais-tu cette différence-là entre la colère puis l'énervement?
1: Oui, oui. Ouais. Moi, c'est pas tout à fait la même chose. Les Français utilisent « je suis très énervé ».
0: Oui, c'est ça.
1: Pour dire « je suis très en colère », mais il y a vraiment...
0: Une distinction claire entre
1: la colère a une raison qui est valable. L'énervement, pas toujours. C'est comme tu dis, c'est un débordement.
0: C'est une substitution.
1: Ouais, c'est ça.
0: Avant de se quitter, cher, puis de te laisser filer vers Frelichburg, je vais te faire entendre une dernière archive suggérée par la collègue Jacinthe Mayotte, qui est de retour de vacances et qu'on salue. C'est un extrait de l'émission de radio intitulée « Les musiciens par eux-mêmes », diffusion originale 4 mars 1975. Puis celle qu'on va entendre, c'est la pianiste française Annie Darko, 1920-1998.
2: Je pensais, en vous posant la question, au contrôle qu'un artiste doit exercer sur lui-même pour quand même toujours être maître de son émotion. Il doit faire passer une très grande émotion, mais lui demeurer maître de ce qu'il fait, parce qu'il est en train de faire
3: Bien sûr, vous avez tout à fait raison.
2: Il est en train de subir quelque chose.
3: Bien sûr. Mais c'est justement là la difficulté de nos métiers, parce qu'il faut garder la tête froide, mais seulement donner le maximum. Vous avez tout à fait raison. Et c'est là, justement, où il faut une telle maîtrise. Alors, vous savez,
0: ça nous amène un peu ailleurs sur le thème du contrôle, Micheline, mais je trouvais que c'était intéressant de t'entendre sur cette archive-là, d'autant plus que tu es comédienne, que tu as joué aussi du piano. Quand tu entends ici que l'artiste doit contrôler son émotion pour être au service des émotions à faire passer, est-ce que tu es de son avis? Il me semble que c'est un peu psychorigide, non?
1: Non, je trouve que c'est très juste. Ouais. Si comme pianiste, mettons, tu perds le contrôle de tes émotions, tu n'es plus capable de jouer, là, ouais. ça s'en va tout croche.
0: En même temps, ça peut teinter ta performance. Mettons, si je pense au théâtre, puis tu as vécu une journée difficile le soir, quand tu joues, ça va donner une représentation unique, teinter des émotions de ta journée, non?
1: Je sais pas. Moi, je trouve que le but d'une performance artistique, quelle qu'elle soit, c'est de générer l'émotion dans son public.
0: C'est de jouer. De jouer la partition, mettons.
1: De générer cette émotion-là. C'est pas nécessairement de l'éprouver ou de la ressentir au point de pas être capable de la transmettre, mais c'est de faire en sorte que le public ressente quelque chose. Et ça implique une forme de contrôle. Ça implique qu'on sait où est-ce qu'on s'en va et qu'on prend les moyens pour y arriver.
0: C'est peut-être pour ça, finalement, que je suis pas... je ne rejouerai pas au théâtre. Ça m'influence trop, mes émotions de la journée. Je sais pas, non, je blague, mais...
1: C'est très difficile à faire, comme elle le dit. C'est difficile à faire. Oui, de pas se laisser emporter par ce qu'on veut communiquer.
0: Mais tu vois, moi, je suis plus dans l'équipe adverse. J'ai l'impression qu'on peut tirer profit de ces émotions-là, mais tiens, on fera une émission éventuellement sur les émotions, pourquoi pas. Merci à Kim Leblanc, à Jacinthe Mayotte pour le choix d'archives, co-animation Micheline Langteau, tu seras là la semaine prochaine. À nouveau, on va s'intéresser cette fois-ci à la civilité. Je m'appelle Jean-Philippe Plot, c'est moi qui réalise et anime cette émission-là. À dimanche prochain, tout le monde. D'ici là, prenez soin de vous et des autres. Merci encore, camarades, et bonne route.
1: Merci à toi et bientôt. À bientôt.
0: Salut.
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9: Bonsoir, ici Marc-Antoine Leblanc. Voici vos informations. Les habitants de l'archipel français de Saint-Pierre-et-Miquelon, près de Terre-Neuve, ont eu de la grande visite. Le premier ministre du Canada s'y est rendu pour une série d'annonces en compagnie du président français. Comme l'explique Christian Noël, c'est un nouveau chapitre du rapprochement entre le Canada et l'Europe qui s'est écrit.
10: C'est la première visite officielle d'un premier ministre canadien dans l'archipel français.
11: Et votre présence témoigne de la solidité de cette relation ancienne qui unit nos deux pays.
12: Seulement quelques kilomètres séparent le Canada.

0: Canada et la France le point le plus rapproché.
1: Le premier ministre Mark Carney et le président Emmanuel Macron ont souligné l'histoire en rendant hommage aux victimes de Saint-Pierre-et-Miquelon durant la Deuxième Guerre mondiale. Puis, ils ont discuté de l'avenir et de leur collaboration accrue, notamment en économie, en défense et dans les changements climatiques.
0: Nous avons intensifié notre coopération sur les grands enjeux technologiques et géopolitiques de notre époque.
1: Les deux pays demandent à leurs agences spatiales de développer et de partager des rampes de lancement et des systèmes de réception terrestre pour améliorer les communications par satellite. L'idée est de s'affranchir de la dépendance du secteur américain des télécommunications.
2: Le partenariat entre la France et le Canada a un sens ici en particulier. En matière de spatial, où le partenariat est clé, où nous voulons aussi évidemment le déployer ici.
1: Cette visite survient alors que le président Trump vient d'annoncer une nouvelle entente militaire avec le Groenland et le Danemark. Et même si des détails restent à confirmer, on en comprend que l'armée américaine pourrait avoir davantage de liberté sur le territoire du Groenland.
2: Enfin, nous annonçons aujourd'hui la création du Forum de recherche polaire.
1: Et c'est ce qui met fin à la visite éclair de Mark Carney de quelques heures à Saint-Pierre-et-Miquelon. Ici Christian Noël, Radio-Canada, Saint-Pierre-et-Miquelon.
3: À quelques heures de la rentrée parlementaire à Ottawa, les partis d'opposition affûtent leur stratégie et se préparent à des élections partielles qui pourraient être déclenchées dans plusieurs circonscriptions. Estelle Côté-Strocan.
4: Le Bloc québécois entrevoit un automne chargé et mouvementé à la Chambre des communes.
5: C'est une dynamique extrêmement particulière.
4: Le chef Yves-François Blanchet estime que les élections québécoises, le dépôt du budget fédéral et les élections de mi-mandat aux États-Unis demanderont de l'agilité aux partis d'opposition.
5: On va tirer notre épingle du jeu.
4: Il souhaite qu'Ottawa adoucisse sa relation avec Washington et que le gouvernement fasse plus sur le plan de l'environnement et protège mieux le secteur culturel.
6: On est même capable de collaborer à condition que ça mette un terme à cette pratique, que ce qui est québécois sert de monnaie d'échange.
4: Des élections partielles pourraient être déclenchées à tout moment, dont trois au Québec. Le Bloc est confiant de pouvoir garder la circonscription de Saint-Hyacinthe-Bagot-Acton. Et le chef conservateur est déterminé à protéger Brantford-Brantsud. Une circonscription où Pierre Poilievre s'est offert un bain de foule dimanche. Une façon de minimiser la démission du conservateur qui l'a laissée vacante et l'occasion de marteler ses priorités.
7: On veut vous économiser pour que vous puissiez acheter de l'épicerie, de l'essence, de logements abordables.
4: Pierre Poilievre ne manque pas d'attaquer le premier ministre pour ses nombreux déplacements à l'étranger en lui rappelant que le Parlement est au Canada.
8: By the way, our parliament is in Ottawa, not in Europe.
4: De retour au pays après deux visites en territoire français, Mark Carney se défend.
0: On peut faire les deux. Je fais les deux. Je serai au Parlement.
4: Le premier ministre s'envolera lundi pour New York pour participer à l'Assemblée générale des Nations unies. Ici Estelle Côté-Sroka, Radio-Canada, Ottawa.
3: À la 25e journée de la campagne électorale au Québec, Christine Fréchette juge qu'une alliance est possiblement en train de se former entre le Parti conservateur et le Parti québécois. La chef caquiste dit constater des rapprochements sur plusieurs dossiers, ce que tente de nuancer Paul Saint-Pierre Plamondon. Pierre-Alexandre Bolduc.
9: À Québec, où la lutte est serrée, Christine Fréchette s'attaque à ses deux principaux adversaires, le Parti québécois et le Parti conservateur.
10: Je dis qu'il y a une alliance qui semble être en train de se former, parce qu'il y a une convergence dans les vues, dans les orientations, dans les politiques.
9: Selon elle, Paul Saint-Pierre Plamondon et Éric Duhaime pourraient s'entendre si le PQ est porté au pouvoir de façon minoritaire, le chef du Parti québécois.
11: Si vous avez un débat entre Éric Duhaime et moi sur l'avenir du Québec, sur la langue française, sur l'immigration, on est à des années-lumière, donc je suis obligé de constater que Mme Fréchette fait une campagne de plus en plus négative.
9: Le chef conservateur Éric Duhaime affirme pour sa part être prêt à travailler avec n'importe quel parti. Mais Christine Fréchette n'est pas la seule à voir un rapprochement entre le PQ et les conservateurs. La porte-parole de Québec solidaire, Huba Gazal, suivie du chef du Parti libéral, Charles Milliard.
12: Je remarque une bromance entre ces deux-là. Puis ça m'a surtout frappé là pendant le débat.
13: C'est assez clair pour moi que le Parti québécois est plus à droite qu'il l'a déjà été. Là. Je pense qu'on n'est pas à l'heure des alliances d'aucune façon.
9: Guerre commerciale, référendum et maintenant alliance entre péquistes et conservateurs. Christine Fréchette tente de faire basculer le débat autour du bilan de son parti en changeant son angle d'attaque. Avec deux semaines à faire avant le vote, elle espère que cette stratégie saura convaincre les indécis. Ici Pierre-Alexandre Bolduc, Radio-Canada, à Sherbrooke.
3: Quant aux annonces de la 25e journée, Québec solidaire a promis de s'attaquer aux règles de courtage immobilier en rendant obligatoire la divulgation des offres d'achat. Le Parti québécois veut freiner la baisse de la natalité et faire du Québec l'Eldorado des familles. Le Parti libéral prévoit quant à lui une meilleure valorisation du bois et la création de richesses en région. Finalement, Christine Fréchette a dévoilé un plan maritime de près de 400 millions de dollars. Voilà, c'était vos informations.

0: Coué-coué, la famille Coué-coué. Je veux commencer l'émission en remerciant Isabelle Picard, qui a tenu la barre de l'émission en mon absence avec tout son talent. Chinechkoumitaine, Isabelle. Je suis de retour après une semaine extraordinaire dans le Nutchimut, le territoire traditionnel où j'ai fait mon pèlerinage au Mushwanipi, la terre sans arbres, à la rivière George, à 250 km au nord-est de Schefferville, un lieu ancestral de notre relation au caribou, un territoire qu'on partage avec les Naskapi et les Inuits. Je peux vous dire que j'en avais rêvé de mettre le pied dans ce lieu légendaire. Mais je dois vous avouer que j'ai eu toute une surprise en arrivant à Schefferville. J'étais juste concentrée avec ma sortie dans le bois. Je savais pas que j'arrivais entre deux événements majeurs. C'était la fin du rassemblement des femmes Innu et le début du rassemblement des aînés Innu. Et juste avant ces deux rencontres-là, ben, il y avait le rassemblement des hommes Innu. L'aéroport était plein à craquer. Le train Tsiwetin était plein à craquer. Autant de ceux qui retournaient chez eux que ceux qui arrivaient avant la rencontre. Faut que vous compreniez que pour la rencontre des aînés, presque chacun des aînés a un accompagnateur pour l'aider lors du transport et de l'événement, sans parler de tous les bénévoles qui sont nécessaires pour de tels événements. Comme on dit par chez nous, c'était rouge de monde. Et à chaque tournant, je croisais aussi des visages que j'ai souvent l'habitude de voir ici en studio, de Matane à Cacheton, en passant par Yvan Boivin-Flamand. Il y avait nos élus, mes compagnes de militance, en passant par ma famille et mes amis d'enfance, un gros village. Je savais plus où donner de la tête, mais ça m'a ramené justement à ces moments de communauté, d'être ensemble et à quel point c'est un besoin qu'on a depuis des temps immémoriaux de se retrouver, de se rassembler pour partager la culture, les nouvelles et aussi les enjeux qui nous unissent sur notre territoire. J'adore comparer le Nutchimut avec l'Université de la forêt. Parce qu'avant la sédentarisation forcée de nos nations, on se retrouvait, on se rencontrait, on échangeait, on apprenait dans ces rencontres-là. En revenant à la barre de l'émission cette semaine, je me suis remis au cœur cette mission machiavélique que j'avais depuis les débuts de Coué-coué de faire de notre émission une émission qui donne le même plaisir que j'ai quand j'écoute la radio communautaire par chez nous, le même plaisir que j'ai lors des rassemblements, c'est-à-dire de se retrouver entre amis et de tout simplement, tu sais, continuer une conversation qu'on a entamée et qu'on continue depuis des années. Puis je dis souvent à la blague qu'un jour, j'aurai même le plaisir de caler le bingo sur nos ondes. Qui sait, tout peut arriver. Alors, ce soir à l'émission, je retrouve mon village, Simon Riverain pour sa pièce Kawinakehet, Les enfants sales, Xavier Watso en chronique, mais tout d'abord, on parle de niche avec Julie Obamsawin, Emma Renkin et Andawa Lavo.
1: Et je suis une Innu de Matimekush. Pis Mawat, on vit pas dans des tipis, on vit dans des maisons. Comme celle-là.
2: Chita, c'est pas moi qui cours après, hein. C'est elle.
1: Ça t'entraîne.
3: Et non, ne mangez pas de tes marques. Mais c'est chaos, c'est d'autres marques. C'est bien.
2: C'est Jess. Il dit que cette année, il est pas chez eux. Personne sait où.
0: En parlant de Schefferville, on part maintenant vers la communauté de Matimekush, rejoindre Héloïse et son jumeau Léon. Ben, vous connaissez sûrement ces personnages des livres jeunesse niche écrits par notre amie Isabelle Picard, qu'on adore ici à l'émission. Eh bien, la série télé arrive le 22 septembre sur Ici Tout.tv Extra. Et pour nous parler de cette merveilleuse série, je peux vous le confirmer parce que j'ai vu les deux premiers épisodes. Julie Obamsawin, présidente chez Kasiwi Media, qui fête d'ailleurs ses 11 ans cette semaine, et productrice aussi de la série Niche. Emma Renkin, comédienne qui interprète Héloïse, et Andawa Lavo, comédien qui interprète Elliot. Et bien, ils sont avec moi. Kwe Julie.
4: Kwe Melissa.
0: Kwe Emma.
5: Allô.
0: Kwe Andawa.
6: Kwe.
0: Bon, écoutez, pour ceux qui n'ont pas l'histoire en tête, bien sûr, sans divulgâcher, Julie, Peux-tu nous résumer l'histoire?
4: Niche, qu'est-ce que ça veut dire? C'est en inou, ça veut dire deux. Deux, c'est pour deux jumeaux, Héloïse et Léon. Mais c'est aussi pour le fait de porter deux identités autochtones différentes, donc la mère est Wendat et le père est inou. Donc, c'est une histoire où on se pose des questions sur qui on est à l'âge qu'on a, comme on est préadolescent, mais c'est aussi un véhicule de valeurs très universelles où on se préoccupe de la famille, des amis, c'est les premiers amours, c'est le lien avec le territoire, c'est le skidoo, c'est le hockey. Mmh. Et tout ça en filigrane d'une histoire de disparition dans la communauté.
0: On parlait de Héloïse et Emma, toi, tu interprètes Héloïse à l'écran.
5: Oui.
0: Mais avant la série, tu lui as donné aussi ta voix dans le livre audio qui est disponible sur Audio. Qu'est-ce que ça te fait de l'interpréter entièrement? C'est-tu comme si elle t'appartenait?
5: Ça m'a comme vraiment fait plaisir de pouvoir, en plus d'y avoir donné ma voix, d'y pouvoir y donner comme moi. Ma face et tout.
0: Corps et âme, puis, comme on dit.
5: Ouais, exactement, corps et âme. Tu sais, je suis très proche du personnage, puis c'est vraiment comme une fierté de pouvoir l'avoir à la télé.
0: Mais comment tu la qualifierais, toi, Héloïse?
5: Elle est assez persévérante, assez ce qu'elle veut. Je trouve qu'elle est aussi vraiment, vraiment généreuse, puis elle a des très bonnes valeurs, elle est très sérieuse sur ses valeurs, puis vraiment comme enjouée, puis tout ça, tout ce qui est bon.
0: Très intelligente aussi.
5: Exactement, oui, et oui.
0: Andawa, tu interprètes Elliot. Il joue dans la même équipe de hockey que Léon, le frère d'Héloïse. C'est un peu le pas fin de la gang. Comment tu t'es préparé pour ton rôle?
6: Ben, c'est quelque chose qui est quand même proche de moi, pas dans le sens que je suis baveux d'emblée dans la vie. Je connaissais aussi déjà Jacob, puis j'étais habitué de l'écœurer dans des séries, avec le vibe était déjà là. Puis avec l'équipe, on a du fun. C'est facile de faire ça. Mais ouais, c'était vraiment un personnage de fun. Je pense que c'est Elliot, c'est quelqu'un qui a des petits bobos, puis qui est caché par une attitude un peu plus baveux. Mais c'est un personnage super de fun à faire, qui je vais dire proche de moi, pas dans le sens où je suis baveux dans la vie, mais qui est quand même simple à faire dans le sens où quand je souris un peu, j'ai l'air un peu baveux.
0: Ouais, mais il est aussi comique, là.
6: Oui, il est drôle.
0: Il est sympathique.
6: Ben, oui, il est drôle. Il est sympathique, puis tout.
0: Mais là, vous deux, vous avez vraiment pris un rôle qui va représenter quand même une série de livres importantes. Là. C'est quand même un livre qui est lu par beaucoup de jeunes, autant autochtones qu'allochtones. Je me disais, est-ce que vous vous sentez comme une responsabilité tous les deux de porter ces rôles-là? Je vais commencer avec toi, Emma.
5: Je me rends compte d'à quel point c'est quelque chose qui est comme connu. J'apprécie que ce soit apprécié tout le monde aussi, parce que c'est quelque chose que je trouve qui est quand même proche de ma culture. Puis de ce que j'ai connu, moi, quand j'étais jeune. Fait que c'est très cool. C'est très amusant de voir ça.
0: Toi, Noé aussi, toi, c'est pas ton premier rôle non plus d'un personnage qui est le fun, qui est attachant. Mais j'imagine que celui-là aussi, il prend quand même une responsabilité parce que tu représentes quelque chose de gros là pour d'autres
6: ouais.
0: Jeunes. Là.
6: C'est tellement... Moi, quand j'étais jeune, je me suis pas tellement vu à l'écran. Dans le sens où j'ai pas vu beaucoup, beaucoup d'acteurs autochtones jouer partout. Puis là, on en a tellement...
0: Puis Julie, vous avez pas juste joué des rôles autochtones, vous avez aussi tourné dans des communautés autochtones, parce que vous êtes allé à Matimekouche, Pessamit, Wendake. Puis je rappelle que Matimekouche, c'est proche de Schefferville, c'est 500 kilomètres au nord de cette île. Ça a dû être toute une logistique, des tournages.
4: Oui, puis en plus, c'était super important dans cette histoire-là de porter plusieurs saisons, de tourner dans le territoire l'hiver, de tourner dans le territoire l'été, au printemps. Fait qu'on a tourné des choses à Matimekouche, on a tourné à Pessamit, effectivement, puis à Wendake. C'est effectivement toute une logistique d'amener une cinquantaine de personnes là-bas. Il y a des choses qu'on a tournées en équipe réduite, évidemment. T'sais, le tournage au complet, c'est 28 jours pour la série, puis 3 jours qu'on appelle du B-roll, où on tourne sans comédien pour pouvoir faire toutes ces shots de drones qui donnent vie au territoire, puis qui sont bien importantes. C'est beaucoup de travail, mais c'est beaucoup de temps, et c'est aussi beaucoup de collaboration, puis beaucoup de travail en amont avec les communautés. Quand on a eu l'idée d'adapter le roman Niche, dans le fond, en série, on a dit, bon, ben, let's go. On part à Matimekouche. C'est la seule manière de faire. Donc, on est allé rencontrer les gens pour entendre les jeunes parler aussi, pour voir comment les jeunes s'exprimaient, à quoi ils pensaient, c'était quoi la relation avec le territoire, et aussi rencontrer, évidemment, le conseil de bande là-bas pour qu'ils nous donnent l'autorisation de tourner, mais aussi que les gens de la communauté fassent partie du projet. On a tourné quand même beaucoup d'extérieur aussi à Pessamit. Et à Pessamit, il y a aussi Hélène Saint-Ange, qui est la traductrice avec qui on a travaillé pour préparer les scénarios, mais aussi permettre d'accompagner pour que ce soit crédible. On tourne à Matimekouche, donc il faut qu'il y ait de l'inou à l'écran. Donc, il fallait s'assurer de pouvoir tourner avec une équipe qui était composée de gens, en plus de l'équipe régulière d'un tournage, ça nous prenait un gardien de la langue, ça nous prenait un traducteur en inou qui était là en amont, ça nous prenait des gens qui allaient enregistrer des audio guides pour les répliques des jeunes qui ne parlaient pas et moins jeunes en inou des fois. Donc, c'était important de pouvoir s'entourer. Puis, pendant toute la phase de développement du projet, évidemment, Isabelle Picard a fait partie du projet. Elle a aussi scénarisé des épisodes de la saison 1 de cette série-là, mais ce qu'il faut dire aussi, c'est qu'il y a des gens de la communauté aussi qui ont commenté les scénarios, donc ça a été un processus qui a pris beaucoup de temps, mais on avait cette préoccupation-là d'être représentatif, parce que on voulait l'adapter pas en série d'animation, mais vraiment en série où chaque rôle était joué par un comédien. On a eu beaucoup de gens au début qui nous ont dit oui, mais il y en a pas beaucoup des comédiens, mais on a dit ben pour ceux qui ont moins d'expérience, on les formera. Donc on a aussi travaillé avec des coachs de jeu hors plateau, sur le plateau pour nous permettre d'encadrer tout ce qui avait besoin d'être mis en place pour que ce soit crédible, réaliste et qu'éventuellement les gens puissent se reconnaître à l'écran et dire ah oui, c'est chez nous ça.
0: Je dois avouer que quand j'écoutais direct au début l'épisode 1, je savais que j'étais en communauté quand la bestie d'Héloïse est rentrée sans cogner. J'ai dit ah ouais, c'est vraiment autochtone, tu sais. Mais Emma, tu as dû avoir du monde dans la communauté, parce que vu que vous étiez en communauté, qui venait vous voir puis qui devait vous dire ah, comment est-ce que ça va nous représenter, est-ce que ça va vraiment se reconnaître. C'est quelque chose que tu as dû entendre aussi pendant les tournages.
5: Oui, puis puisqu'on avait tourné une partie à Pessamit, il y avait ma famille qui venait me voir aussi.
0: Ah!
5: Pour poser ces questions-là. Hein? Un petit peu, mais bon, tu sais, on savait déjà que puisque c'est tourné en communauté, puisqu'il y a beaucoup du monde de l'équipe qui était là pour aider avec garder la culture, garder le tout le plus authentique possible, c'était beaucoup des questions sur est-ce que t'as hâte que ça sorte? Puis j'étais comme oui, mais j'ai hâte aussi de pouvoir vous le partager, puis je suis comme toute excitée, puis je suis fière, puis j'ai hâte, puis c'était vraiment le fun de voir. Puis il y avait aussi les chiens qui venaient.
0: Font partie intégrante de la série,
5: ben
0: là,
5: oui.
0: Pas le choix.
5: Ben oui, ben oui, il y avait les chiens de la communauté qui venaient nous voir, puis c'était vraiment, j'aimais ça que c'était quand même très communautaire. Cet aspect-là du tournage.
0: Ben, il y a eu l'aspect communautaire, mais il y avait aussi l'aspect des saisons. Parce que, comme Julie, tu l'as dit, il y avait deux saisons présentes, l'hiver et l'été. Ça a dû être un sacré casse-tête. Parce que j'imagine les défis. Je te regarde, Annawa. Les orteils gelés, les mouches noires, ça faisait-tu partie de ta réalité comme acteur?
6: Ça a pas été super. Mes scènes dehors, c'était surtout d'hiver. J'avais fret aux mains et aux pieds, c'est tout. Les mouches, ça a été correct. J'ai chaud tout le temps, mais là, j'avais un petit peu moins chaud dehors.
0: Ah, même moi, en hiver, j'ai chaud. C'est ça qui nous a gardé en vie pendant des milliers d'années. Là.
4: Oui, on n'a pas été super chanceux, hein, parce qu'au niveau de la température, quand on faisait les scènes en territoire, vous allez voir, là, il y a des enjeux avec un skidoo là, dans le fin fond du territoire, là, dans des épisodes au début de la série. Il faisait, avec température ressentie, moins 42. C'était vraiment très, très froid. Donc, il y avait toute une logistique aussi pour s'assurer que les gens n'avaient pas la bouche gelée là, en faisant leur ligne.
0: Les images sont magnifiques, tu sais, du territoire. On aurait dit quasiment un documentaire tellement c'était bien pris. C'était important pour toi de les mettre de l'avant, Julie, je pense.
4: Le territoire, pour nous, fait partie intégrante de qui on est. Alors, c'est important que ça soit un personnage auquel on donne vie. C'est rare qu'on a l'occasion, dans le cadre d'une série jeunesse, d'être autant à l'extérieur et sur plusieurs saisons. C'est très, très rare. Et on a poussé beaucoup parce qu'on trouvait que pour incarner cette histoire-là puis la porter à l'écran, il fallait que le territoire, soit vivant. Il fallait qu'on le sente respirer. Puis, ces jeunes-là, ils vivent au rythme du territoire, ils rêvent au rythme du territoire. Puis, il fallait qu'on le sente et qu'il soit vraiment dans une présence excessivement importante dans la série pour que on y croit et qu'on le sente, que ça teinte l'imaginaire des jeunes.
0: Puis un autre aspect du quotidien que j'ai beaucoup aimé dans la préparation de la série, c'est l'inou Emon, parce qu'on l'a entendu dans la bande-annonce, on parle français, mais aussi inou dans la série. Emma, toi, tu parlais pas inou Emon avant la série, ça s'est passé comment ton apprentissage?
5: C'était quand même

0: Un gros défi, oui. J'ai grandi autour de l'innu, donc je connaissais comme les intonations, les accents toniques et tout, mais je l'avais jamais parlé. Il fallait que je revienne un peu comme dans cet état-là de l'écouter souvent, puis de me le mettre comme en bouche pour vraiment avoir le discours correct, là, les dialogues correctement. Je suis quand même assez fière. J'avais quand même mon père, puis le côté de ma famille, du côté de mon père qui m'aidait avec ça. Il y avait des coachs d'innu. Fait qu'on était très bien entourés pour cet aspect-là.
1: Je vous ai trouvé courageux, Emma, de pouvoir vous lancer là-dedans. Tu sais, il faut se ramener, faire un contexte là. Il y a beaucoup de nos premiers rôles qui avaient jamais tenu des premiers rôles, donc oui. C'était déjà le rythme de tournage est très important en série. Ça tourne vraiment rapidement là. La série de 10 demi-heures, on l'a tournée en 28 jours en équipe complète là. Outre ça, en plus, on ajoute une couche avec la langue. Donc des fois, on s'attache à une prise, puis le jeu est extraordinaire, mais c'est pas possible de le garder au niveau de l'innu. Fait que ça amène un niveau de complexité plus important. Puis je les ai trouvés vraiment encourageant.
2: Écoute,
1: les
2: moi, j'étais impressionnée parce que j'ai 48 ans puis j'ai même pas capable d'avoir ton niveau d'Inu Aimun. Donc, félicitations, Emma. Et Andawa, toi, t'es Wendat.
3: Ouais.
2: Ton Wendinu, là, c'était comment, justement? C'est parce que nos familles linguistiques sont complètement différentes.
3: Ouais. J'ai quand même beaucoup de facilité avec les langues dans la vie en général. Ça m'arrive souvent de parler d'autres langues pour des rôles ou juste pour le plaisir. Moi et ma mère, on est deux fans de langues. Fait qu'on apprend des langues pour le fun des fois. Fait que ça va. Ma blonde est Inu aussi. Fait qu'elle peut m'aider. Pour l'audition, je sais qu'il y avait plus d'Inu. Fait qu'elle m'avait aidé un peu pour faire ça. Mais c'est ma petite tricherie, là, ça.
2: Comment on dit, Miama?
3: Miamichin?
2: Ah! Je vais vous le demander rapidement pour conclure. Ça a été quoi votre plus beau souvenir, justement, de la série Anavot?
3: Les rencontres. C'est ce que j'aime le plus d'un tournage. On a tellement rencontré du monde fun qu'on recroise souvent. Fait que les rencontres, c'est mes moments préférés, vraiment, ces plateaux.
2: Ah, oh, super. Puis Emma, bien sûr, notre Héloïse, ça a été quoi, toi, ton meilleur souvenir?
0: Moi, j'ai beaucoup vu l'équipe technique sur le tournage, sur le plateau, travailler. Puis j'étais vraiment impressionnée. C'est ce qui m'a vraiment frappé le plus. À la fin, tu sais, c'est de ça que je me rappelle. Puis je trouve qu'ils ont fait un vraiment beau travail. Puis l'équipe était formidable. C'était trop, trop le fun. Ça me manque.
2: Inquiète, on va y voir la saison 2, c'est certain, là. Un gros tchinochko maintenant, Julie, Anawa, Emma. Julie Obamsawin, t'es productrice de la série Niche. Emma Rankin, t'es comédienne et interprète de Héloïse de la série Niche. Et Andawa Lavo, tu es comédien et interprète de Elliot. Et la série est disponible sur ici2.tv Extra dès le 22 septembre. Faut aller l'écouter. Andawa, on va honorer ta nation. On va se laisser avec la musique de Sandrine Masse.

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0: On a récemment vu une démonstration des négationnistes des pensionnats autochtones.
1: Alors, on vous emmène maintenant au théâtre. Préparez-vous, ce sera une pièce immersive. C'est une pièce dont on va beaucoup entendre parler. Elle est présentée au théâtre Denise Pelletier de Montréal du 24 septembre au 10 octobre 2026. Et je parle de la pièce Kawina Kehehet, Les enfants sales. Et j'ai la chance de recevoir son créateur et metteur en scène, Simon Riverain, qui est artiste et concepteur sonore innu de Pessamit. Quoi, Simon?
2: Oui.
1: Simon, on se connaît un peu, hein?
2: Oui.
1: quand je dis qu'on est un gros village, moi puis Simon, on a travaillé ensemble au centre d'amitié Native Montreal.
2: 2014.
1: Mais t'en as fait du chemin parce que dans le temps, on travaillait ensemble, mais tu étais beaucoup dans la musique, dans tout ce qui était sonore. Mm-hmm. Et là, tu fais du théâtre.
2: Ouais.
1: Peux-tu nous parler de ton parcours?
2: Ben oui, bien évidemment, comme quand on travaillait ensemble, on faisait beaucoup de projets de bureau, de coordination de projets, puis je prenais le métro, puis là, je voyais des affiches de formation en technicien de son, puis je me remémorais quand j'étais un adolescent, ben j'étais tout le temps sur la console à la radio étudiante, puis c'est moi qui pitonnais. Puis je me rappelais aussi quand je me faisais, pas quand je me faisais, mais quand j'avais du plaisir à m'enregistrer, juste enregistrer mes musiques à la guitare que je faisais. Puis c'est le temps qui se passait bien. Fait que je me disais, si en faisant un hobby, tu vois pas le temps passer, ben pourquoi pas en faire une job, puis d'avoir du fun.
1: Puis là, t'es parti du son, puis là, tu faisais beaucoup aussi de la sono, justement, dans des salles de spectacle. Mmh. Est-ce que c'est ce qui a fait que t'as fait un détour après par le théâtre?
2: En fait, ce qui s'est passé, ça c'est arrivé en même temps, mais il y a deux artistes autochtones qui cherchaient des concepteurs sonores autochtones, puis ben, j'ai levé la main. J'ai dit, ben moi, je pourrais en faire, je fais de la musique à maison, j'ai mis le logiciel. Ma formation m'avait permis de pouvoir composer de la musique. Donc, j'ai levé la main, puis ils ont accepté de m'accueillir. Suite à ça, ben, ça a cheminé. Puis une des artistes, c'est Émilie Monnet. Elle me disait, hey, Simon, il y a une formation à l'École nationale de théâtre pour les Premières Nations. Puis je dis, mais je veux pas être comédien, moi, là. Elle dit, non, il y a des choses aussi pour les concepteurs sonores, puis tout ça. Je dis, ben, OK, on va y aller. Fait que c'est comme ça que je suis rentré dans le milieu des arts.
1: Puis là, toi, maintenant, t'arrives depuis 2014 à aujourd'hui. Tu proposes une œuvre immersive et sonore. Et en fait, tellement immersive que le public

0: c'était beaucoup ça là, que je voulais faire comme objectif.
1: Parce que tu as dit aussi que tu voulais faire de cette pièce-là une pièce pour les Québécois et plus largement les Canadiens. Fait que on dirait que c'était pas pour nous que tu l'as fait, c'est pour eux.
0: Oui, exactement, parce que tu sais, je voulais pas non plus ramener un peu nos douleurs à nous, dans le fond, mais je voulais que les Québécois en sachent plus sur notre histoire pour mieux nous comprendre. Puis au-delà de juste faire comme expliquer les choses, je pense que si on pouvait les amener dans notre situation, leur faire être témoin direct, je dirais plutôt que qu'il y ait une distance, dans le fond, c'est ça. En étant témoin direct, ça me permettait d'atteindre leur cœur.
1: Oui, parce que c'est quelque chose, c'est quand même un sujet qui est dur, parce que moi, je dois t'avouer, j'ai dit, hey, moi, j'irai pas m'asseoir dans le milieu de cette salle-là, puis j'irai pas me bander les yeux, puis j'écouterai pas ça, je vais avoir de la misère. J'ai dit, si je l'écoute, je vais me mettre, tu sais, sur la, comment on dit, sur la bande, là, tu sais, sur les côtés. Mais ça veut pas dire qu'on n'est pas impliqué, parce que tu l'as fait lire, ta pièce à Pessamit. Je me demandais comment est-ce que, c'était quoi les réactions de la communauté?
0: Moi, premièrement, j'avais peur de voir comment ça allait être ressenti. La pièce n'est pas obligatoirement avec le bandeau. Comme on parle des sujets lourds, dans le fond, je donne ben, t'sais, les gens la liberté de regarder ou d'enlever le bandeau si ça devient un peu trop intense pour eux. Parce qu'on parle de trauma, t'sais, on y va quand même. Et puis, de le faire dans la communauté, justement, il y en a beaucoup qui ont choisi de regarder, de ne pas y avoir le bandeau sur les yeux. Puis j'avais un peu peur de brasser beaucoup, mais en même temps, non. Ça a été bien reçu. Même que il y a des séquences pour moi que je trouvais important que les gens écoutent, qui est notre quotidien dans la communauté. Comme une séance de bingo que j'ai mis dans la. Fait que à Montréal, c'est intéressant parce qu'ils vont entendre les chiffres dits en Innu. J'ai vraiment regardé les visages des gens, puis ça a vraiment fait. Ah, encore une émission de radio de bingo qui joue dans la pièce. C'est comme si du quotidien, c'est du banal. Fait que,
1: Ben oui,
0: j'ai
1: mais
0: fait,
1: ça,
0: ah
1: c'est
0: ouais.
1: des sons sécurisants. Ça, moi aussi, je me disais, je vais avoir peur d'être, parce que j'ai participé à la commission Vérité et Réconciliation, j'en ai entendu des témoignages, puis on dirait qu'on vit la souffrance des gens, puis dans la communauté de Pessamite, comme dans beaucoup d'autres communautés à travers le Canada, c'est une réalité, là. Puis tu as entendu les témoignages de tes grands-parents, ou les témoignages des parents, ou même tes propres témoignages que tu as partagés. Puis, j'aime beaucoup, dans l'intro, tu parles du fait qu'il y a eu du négationnisme. Puis, il y en a beaucoup de gens qui disent que c'est un grand mensonge. Je dis, hey, on est bon en maudit pour se coordonner un mensonge de cette envergure-là. Mais plutôt que d'aller de ce côté-là, tu sais, c'est de penser, est-ce que ça leur a fait du bien aussi d'entendre que cette vérité-là, elle est racontée encore aujourd'hui, même après la commission Vérité et Réconciliation?
0: Oui, ça nous fait du bien. C'est surtout mon objectif vraiment, c'était d'aider les relations entre les Premières Nations puis les Québécois. Puis je trouvais que cette œuvre-là était vraiment un bon moyen d'atteindre l'objectif de marcher ensemble au final.
1: Oui, parce qu'on peut voir les spectateurs comme des alliés, des gens qui vont se mettre dans nos mocassins, qui vont
0: Exact.
1: prendre la peine d'écouter les témoignages, puis d'une façon très intime. Fait que je me dis, ah, c'est le fun, on va aller spotter dans toutes les soirées. OK, toi, je peux te faire confiance. OK, toi, OK, on va se parler. J'avoue que ça aide à se dire qu'on est dans une relation de réparation. Puis dans les comédiens, quand même, vous êtes trois interprètes de Pessamilnaud, qui viennent de Pessamit, ça veut dire. Mais il y a aussi notre ami Xavier Watteau qui va être avec moi tout à l'heure. Qu'est-ce que ça représente pour toi justement d'avoir une distribution comme celle-là pour ta pièce?
0: Au travers de ça, un des trois objectifs de la pièce, c'était aussi de nous faire connaître, de venir à la rencontre des Pessamioulou, puis aussi des Innu. Puis j'avais besoin que les gens entendent comment on parle quand on est dans la communauté, comment on rit, comment on fait nos blagues, parce que c'est de l'autochtone.
1: C'est le son de notre nation. Excuse-moi, quand t'as dit ça, ils entendent, j'ai tout de suite, nya. Pour ceux qui savent pas, là.
0: Puis dans le fond, c'est ça, en allant chercher des comédiens qui vivent à Montréal, mais qui sont de Pessamit aussi, ça l'a aidé, ça, à amener cette authenticité-là. Puis à date, j'ai pu le présenter devant un public à l'extérieur, et ils ont vraiment apprécié de pouvoir entendre une autre manière de parler en français au Québec avec nos expressions à nous, puis nos façons de, comment je dirais ça, nos façons de
1: On chante,
0: chanter,
1: ouais,
0: de
1: on chante
0: chanter
1: le
0: le
1: français, comme.
0: français.
1: Parce que cette pièce-là, parce que tantôt je te demandais si ça te faisait plaisir, c'est parce que dans la pièce, quand tu l'as imaginée,

0: qui étaient à l'École nationale de théâtre du Canada, c'était des Québécois qui tenaient les rôles à l'origine. Puis ça doit être émouvant, tu sais, d'avoir des comédiens autochtones, tu sais, dans les prochaines représentations, pas qu'ils faisaient pas bien leur job. C'est juste que tu dis, ah mon Dieu, on n'avait pas cette place-là dans le théâtre autrefois, là. Il n'y en avait pas de comédiens. Tantôt, on en parlait justement avec l'équipe de Niche. Je dis, c'est nouveau là, d'avoir assez de comédiens pour pouvoir tenir des rôles dans une pièce.
1: Oui, effectivement. Puis, comment je dirais ça? C'est des belles trouvailles aussi. Puis là, je vois les carrières qui commencent à se former aussi auprès de ces interprètes-là, qui sont dans l'équipe aussi, là. Fait que non, comment je dirais ça? Ben, je réalise pas que je donne une opportunité comme ça aux artistes autochtones avec mon œuvre. On dirait que je suis tellement concentré dans l'œuvre que cette ouverture-là, je l'avais pas réalisée, mais c'est le fun de le savoir qu'on peut être ici, puis on peut s'émanciper au niveau des arts vivants aussi, là. Les gens veulent voir nos choses.
0: Ben moi, je trouve que c'est la guérison des pensionnats, c'est d'avoir des acteurs autochtones, des voix qu'on entend. Puis justement, comme tu dis, le son de nos communautés qui sont entendre. Puis pendant les représentations, par exemple, c'est ça, on le dit, c'est un pendant très émotif. Il va y avoir une intervenante culturelle inou sur place. C'est quoi son rôle?
1: En fait, c'est vraiment de s'assurer que s'il y a quelque chose si on vient trop fragilisé par l'œuvre, elle va pouvoir venir nous accompagner. C'est correct si on doit prendre une pause pendant le spectacle aussi, puis de reprendre
0: d'accepter l'émotion qui est forte aussi.
1: C'est ça, de pouvoir ventiler.
0: Oui.
1: Puis,
0: t'as le droit de te retirer, t'as pas besoin de rester puis de souffrir.
1: Non, t'sais. C'est ça. Puis ça peut être aussi pour le public aussi, si eux-mêmes sont un peu trop ébranlés ou comment je dis ça, ça vient trop leur chercher au cœur. Mais
0: ah oui, parce que l'interprète culturelle, elle est là autant pour les acteurs que pour le public. Puis on l'avait vu pendant la commission Vérité et Réconciliation, tu sais, quand on présentait des films, par exemple, sur les pensionnats, il y avait des personnes avec des vestes qui étaient attitrées pour supporter puis donner du réconfort pour ceux qui revivaient peut-être des traumas, mais aussi ceux qui apprenaient une vérité qui n'avait pas été la leur, mais qui découvraient. Ça aussi, c'est une réalité des gens qui vont venir voir la pièce.
1: Exactement, puis avec ma volonté d'avoir la liberté de retirer le bandeau, ça permettait ça aussi. Donc on a comme différents paliers pour calmer le jeu aussi là. C'est pas un spectacle de 1h30 de torture,
0: non, non.
1: De douleur psychologique que je vais infliger là.
0: Mais venez vous faire souffrir ta pièce. Non, mais par exemple, c'est une manière qu'on peut parler des sujets difficiles. Puis vivre ça à travers l'art, ça permet quand même aussi de cautériser des choses puis de le vivre d'une manière beaucoup moins traumatisante que quand les gens qui l'ont vécu en vrai. Et ce que je trouve quand même assez intéressant pour conclure, c'est que tu veux qu'on voit ta pièce ailleurs qu'au théâtre de Denise Pelletier. Je pense que t'aimerais ça qu'il fasse le tour du Canada.
1: Canada, Québec. J'ai peut-être même des volontés d'aller visiter d'autres peuples autochtones ailleurs, dans d'autres pays. Dans mon passé, j'ai travaillé aussi au Festival Transamérique, Festival de théâtre annuel. Puis dans mon mandat, je me mêlais avec des productions australiennes qui eux-mêmes avaient aussi des artistes autochtones dans leur équipe. Puis ils me disaient, quand ton projet va être fini, dis-nous là, on va essayer de t'amener dans nos festivals en Australie. Fait qu'il y a tous ces moments-là, il y a toute cette volonté-là, justement, de pouvoir aller échanger puis aller à la rencontre des autres peuples aussi.
0: Ben oui, parce que la réalité des pensionnats, c'est l'Australie, la Nouvelle-Zélande, la Guyane, il y a un peu, les États-Unis, ça a été une réalité pour beaucoup de peuples autochtones à travers la colonisation. Hey, je vais dire un gros tchinashkometin, Simon Riverain. T'es artiste, concepteur sonore, Inou de Pessamit, et ta pièce, Kawinak Hehet, les enfants. Dis-moi là encore, je l'ai mal dit.
1: Kawinak Hehet.
0: Kawinak Hehet. Ah, tu vois, merci de me reprendre. J'aime ça qu'on me le fait dire comme il faut. Les enfants sales est présenté au théâtre Denise Pelletier de Montréal du 24 septembre au 10 octobre. Et après ça, peut-être partout ailleurs dans le monde.
1: Oui, puis aussi au Québec.
0: Ah! Ben, écoute, on cogne du bois et je te dis merde.
1: Merci beaucoup.
0: Et là, on s'en va écouter la très bonne chanson Ka Utabanashkuchet, chantée par Shawit et Yves Lambert.

plusieurs artistes, dont Mimi Obom Sarin, qu'Isabelle a reçu la semaine dernière pour son nouvel album. Et dans le cadre de la soirée de la mode de Montréal, ne manquez pas la soirée mode afro et autochtone au Musée McCord le 25 septembre prochain.

0: Mélissa.
1: Dire que je me suis ennuyée de toi, ce serait un euphémisme, même si j'arrête pas de te voir partout.
0: Oui, c'est ça. Les pantalons dans le plateau, mais on s'est vu ailleurs.
1: Ben oui, mais écoute, c'est toujours, t'es dur à manquer. Là. Aujourd'hui, en plus, en beau fluo. Mais cette fois-ci, Xavier, t'as décidé, toi, de nous amener à quelque part. Tu vas nous amener aux États-Unis, même si on n'y va pas trop souvent dernièrement.
0: Oui, c'est ça. On y va pas, on va y juste dans nos chroniques.
1: Et tu vas nous parler de deux sujets que j'adore, sport et néocolonialisme.
0: Oui, puis j'en ai rajouté un troisième, parce que je vous dis, moi, j'aime ça parler de toutes sortes d'affaires. Puis, en même temps, je m'en vais aux États-Unis, mais je ramène ça aussi au Canada dans chacun des sujets.
1: Alors, oui, parce que ça s'applique, hein?
0: Ben, Radio-Canada. Voilà.
1: Ah! Bon, t'as eu envie de nous parler de l'importance pour les jeunes autochtones de voir des autochtones joindre les équipes sportives professionnelles. Tu nous parles de qui aujourd'hui? Parce que ça en fait beaucoup, là.
0: Oui, ben, comme tu le dis, tu sais, je pense que la représentativité est importante, hein, puis partout, là, que ce soit à la télé, dans la musique, mais aussi énormément dans les sports, parce que c'est souvent un des seuls exutoires que les jeunes peuvent avoir dans les communautés, puis lorsqu'ils voient des artistes ou des athlètes justement, ben ça leur donne, tu sais, comme cet exemple-là, moi aussi je peux ouais. atteindre ça. Puis il y en a eu plein par le passé, mais cet été il y a eu deux histoires exceptionnelles. Je vais commencer avec celui aux États-Unis avec Chiaz Pete. Chiaz Pete, c'est un jeune Navajo qui n'a pas été repêché par la NFL, donc la Ligue nationale de football américaine, mais il a quand même reçu une invitation pour aller au camp d'entraînement d'une équipe mythique, les Cowboys.
1: Et c'est quand même... c'est très ironique.
0: Hein? Oui. Il y avait les Indiens et les Cowboys. Hein. Mais là, il est allé là-bas, puis c'était le premier Navajo à jamais fouler les terrains de la NFL. Puis c'est tellement venu toucher la communauté. Tu sais, lors du match dans lequel il jouait, il est seulement arrivé dans le quatrième quart, donc vers la fin. Ils l'ont fait rentrer pour le tester, puis c'est un joueur de ligne offensive, là. Puis il a fait quelques jeux, mais il s'est retourné, puis dans les gradins, il y avait presque que des Navajos avec des drapeaux de la nation qui criaient puis qui étaient là pour l'encourager. Il capotait tellement, il a dit, il y a pas assez de mots en anglais pour décrire le sentiment de fierté que j'ai. Tu sais, fait que c'est vraiment un bel exemple. La communauté était fière, puis lui était fier, puis c'était un très beau moment. Et malheureusement, le sport professionnel, ça peut des fois être cruel, et il a pas été gardé par l'équipe. Mais par contre, ça nous ramène au Canada, parce que ses droits ont été rachetés par les Argonauts de Toronto.
1: Oh!
0: Et donc, il pourra peut-être éventuellement jouer dans la CFL, la Canadian Football League, la Ligue de football canadienne. Cet été, il y a eu le repêchage de la NHL, de la Ligue nationale de hockey.
1: Ouais.
0: Puis là, il y en a peut-être qui ont déjà entendu ce nom-là, parce que c'était un nom qui a vraiment changé les choses. Tout le monde s'attendait à voir où est-ce que ce joueur-là allait être repêché, puis il a été repêché en premier.
1: Okay.
0: Je parle de Gavin McKenna, le joueur étoile superstar qu'on projette dans l'avenir, le prochain Sidney Crosby. T'sais, c'est comme un joueur qu'on s'attend à de grandes choses de lui.
1: Oui.
0: Mais il a été repêché en premier par les Maple Leafs de Toronto. Bon, okay. Ça, c'est le bout de plate de ma chronique.
1: Je me croisais les doigts, je dis pas aux États-Unis.
0: Non, c'est ça, c'est les Maple Leafs. Bon, c'est nos ennemis des Canadiens de Montréal. Puis il a été repêché là-bas. Puis lui, c'est un jeune de la nation, puis je m'excuse pour ma prononciation, là, Trondek Wetchin. Puis c'est seulement le deuxième joueur autochtone de l'histoire à être repêché premier au total.
1: Ah ouais?
0: L'autre, c'était Dale McCourt, qui a été repêché en 1977.
1: Et ça fait long, ça?
0: Ça fait très longtemps, mais c'est vraiment comme un... C'est très, très rare d'être repêché en premier. C'est vraiment comme... C'est des noms dont on se souvient.
1: Ah
0: alors,
1: oui.
0: Tu sais, comme j'ai hâte de voir comment il va évoluer, puis comment il va nous faire suer, nous, les partisans du Canadien.
1: Comme on dit au Québec, passe-moi le puck, puis je vais pas compter les vues.
0: Oui.
1: Mais là, Pete et McKenna, ce sont pas les premiers autochtones à jouer dans les Ligues nationales. Il y a eu des précurseurs, là.
0: Il y en a plein. Puis c'est pour ça que c'est le fun de les mentionner puis de les voir, parce que ça, c'est cet exemple-là que ça donne aux jeunes pour le futur. Un des plus célèbres qui était dans notre cour arrière, c'est mon préféré, c'est Carey Price.
1: Écoute, Carey Price, son nom est tatoué sur le cœur de beaucoup de cocoums à travers le pays.
0: Absolument. Puis là, ben, Carey Price, qui est autochtone aussi de la nation Ulkatcho, lui aussi était fier de ses origines, puis il a fait un discours.

0: lorsqu'il a gagné le trophée Vézina en 2015. Puis il disait aux jeunes autochtones, soyez une fierté pour votre peuple et montrer l'exemple de ce que tu sais, ce que vous pouvez faire. Fait que c'est vraiment ça. Il sait aussi que lui est un modèle, puis il veut que tu sais ça continue dans la jeunesse. Il y en a eu d'autres aussi encore dans le hockey là, Fred Sasakamous qui était avec les Blackhawks de Chicago dans les années 50, survivant des pensionnats, qui se rend au NHL, c'est quand même assez impressionnant. Puis Jordan Tutu, un Inuk incroyable aussi là, tu sais comme une figure de la santé mentale absolument. Alors ben voilà pour ma chronique sportive.
1: Je pourrais en parler comme si je savais de quoi on parlait.
0: Là, j'en regarde le, là, j'en regarde le temps passé, mais on va y aller dans le deuxième. Parce que là, on s'en retourne aux États-Unis. Tu sais, il y a comme le côté, la représentativité, mais c'est important aussi de parler de comme notre territoire, puis de d'où on vient. Parce qu'il se passe des affaires, puis je t'ai fait une chronique.
1: Aux États-Unis.
0: Oui, je t'ai fait une chronique un peu sandwich avec une bonne nouvelle au début puis à la fin. Puis le milieu, ben, on va parler de Donald Trump.
1: Le ballonné.
0: Ah oui, c'est ça. Alors, est-ce que tu as déjà entendu parler de Bear Ears et de Grand Staircase Escalante?
1: Un petit peu, mais j'ai l'impression que tu vas m'en apprendre.
0: Oui, ben moi, en fait, je ne le connaissais pas avant d'avoir fait la recherche sur la chronique. Fait, c'est correct que tu ne connaisses pas. C'est deux espèces de réserves fédérales protégées. En fait, c'est cinq nations autochtones qui se sont réunies pour demander à ce que ces endroits-là soient protégés parce que c'est des endroits avec une histoire genre de dizaines de milliers d'années d'histoire traditionnelle sacrée. Il y a des vestiges, il y a des lieux où est-ce que tu peux faire de l'archéologie. Puis en tout cas, tu as retrouvé que ces endroits-là c'était habité et important pour ces cinq nations-là. Ils ont commencé par demander à ce que ça soit protégé. Puis ça a été protégé en premier par Bill Clinton en 1996. Il a protégé Grand Staircase Escalante. Puis plus tard, ben avec Bear Ears, c'est arrivé avec Obama. Ensuite, mais ce qui s'est passé, c'est que là que c'est devenu le bras de fer. Républicain, puis démocrate. Est-ce qu'on protège? On protège pas. Puis tu vois un peu la philosophie de la chose. Donald Trump, en 2017, ben, il a annulé plus de 85% de l'air protégé de ces endroits-là.
1: Arrête donc, tu m'étonnes.
0: Oui. Il l'a annulé avec comme idée de faire quoi? L'extraction de pétrole, de gaz de schiste et d'uranium, évidemment. Mais par la suite, ça finit pas là. Ça, c'était en 2017. 2021, Biden est revenu, puis il a reprotéger les endroits. Mais malheureusement, c'est du tic-tac-toe, du va-et-vient. Ben, en juillet dernier, Donald Trump, il a recoupé de nouveau, encore plus qu'il avait coupé en 2017. Donc, il a coupé de plus de 90% du territoire. Il a coupé à peu près 3 millions d'acres combinés. C'est énorme.
1: Parce qu'avant, c'était les territoires autochtones, mais maintenant, il coupe même dans les territoires allochtones. Fait que...
0: Puis tu sais, c'est vraiment là qu'on voit la différence entre la philosophie de la marchandisation du territoire, puis la conservation d'un territoire vivant, ancestral et sacré, tu sais, pour nous autres. Fait que moi, j'ai hâte de voir le dénouement de tout ceci, mais je suis content qu'ils continuent de se battre d'un point de vue juridique, puis également sur le territoire.
1: Parce que souvent, c'est des territoires en plus que les gens disaient ils avaient été laissés pour compter en Utah, c'est des déserts souvent ou d'autres endroits. Où est-ce que les Autochtones ont été mis un peu à part de la population américaine? Mm-hmm. Mais c'est maintenant, c'est des trésors nationaux, touristiques. Ça fait partie de l'écologie américaine.
0: Ça finit par être encore découpé en morceaux.
1: Ouais.
0: Puis je vais me faire mon petit lien canadien.
1: Oh.
0: Alors, mon petit lien canadien, tu as peut-être entendu parler de cette histoire-là. Le lac Ontario.
1: Ah, ben oui. Écoute, c'est un lac qui a été nommé de même par les Anishinaabe il y a très, très, très longtemps.
0: Exact. Mais... ça finit pas là, l'histoire. Mmh. Parce que quand tu commences à changer les choses, qu'est-ce que ça fait? C'est que ça ouvre les portes pour d'autres changements. Ben, il y a quelqu'un qui s'appelle David Maloney. Pas Maloney cette fois-là, mais c'est Maloney. David Maloney, qui est évidemment républicain, dans l'État de la Pennsylvanie. Puis lui, ce qu'il a proposé de faire, parce que la Pennsylvanie touche un tout petit peu au lac Erie, ben, il a proposé de changer le nom du lac Erie pour le lac Pennsylvanie. Fait que tu sais, c'est encore une fois une néocolonisation de nos endroits, de nos noms, parce que le lac Erie est nommé après le peuple autochtone Ariel Onan. Donc c'est encore un nom autochtone qui est là pour nos grands lacs. Et puis, ben, ils veulent encore le changer pour le lac Pennsylvanie. Pennsylvanie, qui est basé sur l'amiral Penn, un colon qui a colonisé en 1600.
1: Un colon colonisateur.
0: colonisateurs dans 1681. Puis on me dit que c'est Sylvanie, ça veut dire comme forêt. Donc c'est comme la forêt de peine. Mais là, la forêt. la forêt, de Monsieur Penn.
1: Oui.
0: C'est peut-être le lac de Penn, mais on ne pourrait pas. Non, c'est ça. On dit non. On garde le lac Érié, on garde le lac Ontario. Oui. Bon,
1: voilà. Parce que tu t'es trempé le gros orteil dans le lac, que tu as le droit de le renommer.
0: Fait que tu sais, la dernière chose dont je voulais te parler, c'est en fait en lien avec la semaine de la mode à New York. Ok, ça c'est un gros événement.
1: Qui vient de se terminer là, je pense.
0: Qui vient tout juste de se terminer. Oui, c'est exact. C'était du 10 au 15 septembre.
1: Un petit peu, moi aussi, des fois.
0: Puis ça, c'est une grosse affaire. Hein? Tu as peut-être déjà vu des photos sur Facebook ou ailleurs de ce qui se passe là-bas, de comment le monde s'habille là-bas. Puis en parallèle, il y a toujours eu aussi la semaine de la mode autochtone à New York. Mais cette année, pourquoi c'est exceptionnel, c'est que c'est la première fois que le conseil du fashion designer, des designers de mode américains, ben, intègre la semaine de mode autochtone au gros festival de mode de New York. Donc c'est comme une espèce de bon, c'est une légitimisation de ce qu'on fait depuis des années. On a eu comme l'espèce de groupe qui s'appelle Mobilize qui vient du Canada. Eux autres font du streetwear activiste. On a eu Dorothy Grant de la nation Haida qui a montré une espèce de mode autochtone mélangé avec la mythologie Haida. Il y a eu plus de 30 créateurs autochtones et plus de 120 mannequins autochtones. Moi, j'imagine que mon courriel d'invitation était perdu dans le mal. Ben, qu'est-ce que tu veux? Écoute, l'année prochaine, ils devront
1: m'inviter. On va leur pardonner.
0: Puis tu sais, c'était le fun parce que tout le monde, là, tu sais, c'était tout 100% autochtone, là, le monde qui s'occupait de ça. C'était coiffure, maquillage, scénographie, les mannequins, les designers. Fait que c'était vraiment un gros moment festif où est-ce qu'on célèbre ce qu'on est capable de faire. Puis là, ben, je sais que tu as fait un petit appel par rapport à ne pas manquer la semaine de la mode ici à Montréal.
1: Oui.
0: Parce qu'il y a une soirée vraiment chouette où est-ce qu'il va y avoir des designers de mode autochtones. Puis moi, je suis allé l'année passée, là, le collectif autochtone qui gère ça, tu sais, il y a des gens comme Bastien, Minitipi, Machachu, Atticus, tu sais, ils font de quoi vraiment hot au musée McCord, puis ça vaut la peine d'y aller. C'est le 25 septembre, justement. Alors, ne manquez pas ça si vous voulez voir de la mode autochtone extraordinaire.
1: Écoute, comme j'aime te le dire, Willy Winnie.
0: Willy Winnie!
1: Ou plutôt Oléoné, Xavier. Merci. À chaque fois que tu viens, c'est une dose d'énergie qui vient dans mon cœur.
0: Pareillement.

Et c'est ainsi que se termine l'émission de cette semaine. Aujourd'hui, elle a été préparée par Alice Chiche et Caroline Roy-Blais à la recherche, Charles-Antoine Lemay à la technique. Kwekwe a été réalisé par Philippe Desrosiers. Ici Mélissa Mollen-Dupuis qui vous dit yamé, au revoir et à la semaine prochaine.

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4: Bonsoir, ici Marc-Antoine Leblanc. Voici vos informations. Les habitants de l'archipel français de Saint-Pierre-et-Miquelon, près de Terre-Neuve, ont eu de la grande visite. Le premier ministre du Canada s'y est rendu pour une série d'annonces en compagnie du président français. Comme l'explique Christian Noël, c'est un nouveau chapitre du rapprochement entre le Canada et l'Europe qui s'est écrit.
5: C'est la première visite officielle d'un premier ministre canadien dans l'archipel français.
6: Et votre présence témoigne de la solidité de cette relation ancienne qui unit nos deux pays.
7: Seulement quelques kilomètres séparent le Canada et la France, le point le plus rapproché.
5: Le premier ministre Mark Carney et le président Emmanuel Macron ont souligné l'histoire en rendant hommage aux victimes de Saint-Pierre-et-Miquelon durant la Deuxième Guerre mondiale. Puis, ils ont discuté de l'avenir et de leur collaboration accrue, notamment en économie, en défense et dans les changements climatiques.
7: Nous avons intensifié notre coopération sur les grands enjeux technologiques et géopolitiques de notre époque.
5: Les deux pays demandent à leurs agences spatiales de développer et de partager des rampes de lancement et des systèmes de réception terrestre pour améliorer les communications par satellite. L'idée est de s'affranchir de la dépendance du secteur américain des télécommunications.

0: communication.
1: Le partenariat entre la France et le Canada ont un sens ici en particulier. En matière de spatial, où le partenariat est clé, où nous voulons aussi évidemment le déployer ici.
0: Cette visite survient alors que le président Trump vient d'annoncer une nouvelle entente militaire avec le Groenland et le Danemark. Et même si des détails restent à confirmer, on en comprend que l'armée américaine pourrait avoir davantage de liberté sur le territoire du Groenland.
1: Nous annonçons aujourd'hui la création du forum de recherche polaire.
0: Et c'est ce qui met fin à la visite éclair de Mark Carney de quelques heures à Saint-Pierre-et-Miquelon. Ici Christian Noël, Radio-Canada, Saint-Pierre-et-Miquelon.
2: À quelques heures de la rentrée parlementaire à Ottawa, les partis d'opposition affûtent leur stratégie et se préparent à des élections partielles qui pourraient être déclenchées dans plusieurs circonscriptions. Estelle Côté-Strocan.
3: Le Bloc québécois entrevoit un automne chargé et mouvementé à la Chambre des communes.
4: C'est une dynamique extrêmement particulière.
3: Le chef Yves-François Blanchet estime que les élections québécoises, le dépôt du budget fédéral et les élections de mi-mandat aux États-Unis demanderont de l'agilité aux partis d'opposition.
4: On va tirer notre épingle du jeu.
3: Il souhaite qu'Ottawa adoucisse sa relation avec Washington et que le gouvernement fasse plus sur le plan de l'environnement et protège mieux le secteur culturel.
5: On est même capable de collaborer à condition que ça mette un terme à cette pratique que ce qui est québécois sert de monnaie d'échange.
3: Des élections partielles pourraient être déclenchées à tout moment, dont trois au Québec. Le Bloc est confiant de pouvoir garder la circonscription de Saint-Hyacinthe-Bagot-Acton. Et le chef conservateur est déterminé à protéger Brantford-Brantsud. Une circonscription où Pierre Poilievre s'est offert un bain de foule dimanche. Une façon de minimiser la démission du conservateur qui l'a laissée vacante et l'occasion de marteler ses priorités.
6: On veut vous économiser pour que vous puissiez acheter de l'épicerie, de l'essence, de logements abordables.
3: Pierre Poilievre ne manque pas d'attaquer le premier ministre pour ses nombreux déplacements à l'étranger en lui rappelant que le Parlement est au Canada.
6: By the way, our parliament is in Ottawa, not in Europe.
3: De retour au pays après deux visites en territoire français, Mark Carney se défend.
7: On peut faire les deux. Je fais les deux. Je serai au Parlement.
3: Le premier ministre s'envolera lundi pour New York pour participer à l'Assemblée générale des Nations unies. Ici Estelle Côté-Sroka, Radio-Canada, Ottawa.
2: À la 25e journée de la campagne électorale au Québec, Christine Fréchette juge qu'une alliance est possiblement en train de se former entre le Parti conservateur et le Parti québécois. La chef caquiste dit constater des rapprochements sur plusieurs dossiers, ce que tente de nuancer Paul Saint-Pierre Plamondon. Pierre-Alexandre Bolduc.
8: À Québec, où la lutte est serrée, Christine Fréchette s'attaque à ses deux principaux adversaires, le Parti québécois et le Parti conservateur.
9: Je dis qu'il y a une alliance qui semble être en train de se former, parce qu'il y a une convergence dans les vues, dans les orientations, dans les politiques.
8: Selon elle, Paul Saint-Pierre Plamondon et Éric Duhaime pourraient s'entendre si le PQ est porté au pouvoir de façon minoritaire, le chef du Parti québécois.
10: Si vous avez un débat entre Éric Duhaime et moi sur l'avenir du Québec, sur la langue française, sur l'immigration, on est à des années-lumière, donc je suis obligé de constater que Mme Fréchette fait une campagne de plus en plus négative.
8: Le chef conservateur Éric Duhaime affirme pour sa part être prêt à travailler avec n'importe quel parti. Mais Christine Fréchette n'est pas la seule à voir un rapprochement entre le PQ et les conservateurs. La porte-parole de Québec solidaire, Huba Gazal, suivie du chef du Parti libéral, Charles Milliard.
11: Je remarque une bromance entre ces deux-là. Puis ça m'a surtout frappé là pendant le débat.
12: C'est assez clair pour moi que le Parti québécois est plus à droite qu'il l'a déjà été. Là. Je pense qu'on n'est pas à l'heure des alliances d'aucune façon.
8: Guerre commerciale, référendum et maintenant alliance entre péquistes et conservateurs. Christine Fréchette tente de faire basculer le débat autour du bilan de son parti en changeant son angle d'attaque. Avec deux semaines à faire avant le vote, elle espère que cette stratégie saura convaincre les indécis. Ici Pierre-Alexandre Bolduc, Radio-Canada. À Sherbrooke.
2: Quant aux annonces de la 25e journée, Québec solidaire a promis de s'attaquer aux règles de courtage immobilier en rendant obligatoire la divulgation des offres d'achat. Le Parti québécois veut freiner la baisse de la natalité et faire du Québec l'Eldorado des familles. Le Parti libéral prévoit quant à lui une meilleure valorisation du bois et la création de richesses en région. Finalement, Christine Fréchette a dévoilé un plan maritime de près de 400 millions de dollars. Voilà, c'était vos informations.

On n'apprivoise pas les chats sauvages, chantait Marjo. Mais on peut tout de même en croiser certains, les servales, avec des chats domestiques. Il faut bien le dire, les félins hybrides qui en résultent, les chats savannah, sont uniques et magnifiques. Mais cohabitent-ils facilement avec les humains? Pas toujours. Et les lois canadiennes sont-elles uniformes sur la question? Pas vraiment. Le reportage d'Alexis Gacon vous fera réagir et peut-être même rugir. Aussi, les alliés yéménites de l'Iran ont repris le devant de la scène cette semaine. Les Houthis ont mené une offensive éclair et étendu davantage leur emprise sur le détroit de Bab el-Mandeb au sud de la mer Rouge. Autrement dit, les risques de voir un autre couloir d'acheminement du pétrole bloqué sont devenus bien réels et ce serait une nouvelle tuile pour l'économie mondiale. Enfin, le mandat d'Antonio Guterres à la tête de l'ONU tire à sa fin. Qui lui succédera? Et surtout, comment le remplaçant ou la remplaçante pourra relancer l'institution internationale malmenée depuis la résurgence des grandes puissances? Un reportage d'Annick Béraud dans quelques minutes. Tout terrain, ça commence maintenant.

0: Bonjour tout le monde, j'espère que vous allez bien. Bienvenue à cette nouvelle édition de Tout Terrain. On commence avec une nouvelle qui a un lien assez étroit avec la nature. Je ne sais pas si vous avez vu passer cette information au cours des derniers jours, mais des scientifiques ont identifié une nouvelle espèce de chat sauvage dans la forêt bolivienne. Ça ne s'était pas vu depuis plus d'un siècle. Mais où est-ce que vous en allez avec ça? Je vous explique. Parce que tandis que les chercheurs s'émerveillent devant ces félins rares au milieu de la forêt, d'autres préfèrent plutôt ramener la vie sauvage à la maison. Et je fais ici allusion à des chats hybrides, des croisements entre félins sauvages et chats domestiques. Si vous cherchez, là, ils font fureur sur les réseaux sociaux, ils se vendent à fort prix et ils peuvent, il faut bien le dire, aussi occasionner quelques sérieux problèmes à leurs propriétaires. Bonjour Alexis Gacon.
1: Bonjour.
0: Dites-moi, comment ce sujet est-il apparu sur votre écran radar?
1: Ah, parce que c'est difficile de passer à côté si on s'intéresse aux animaux. Sur les réseaux sociaux, l'algorithme va nous les montrer à un moment ou à un autre. Et ça s'explique bien parce que les chats hybrides, ils ont tout pour plaire. Ils sont souvent grands. Pour les savanas dont on va parler, ils sont très beaux. Ils ont une robe qui fait forcément penser aux félins sauvages dont ils sont issus. Ils sont très intelligents. Donc il y a des vidéos, par exemple, où on les voit ouvrir des portes.
0: Spectaculaire aussi.
1: Exactement, oui. On les voit sauter tellement haut qu'ils arrivent à toucher le plafond avec leurs pattes. Mais derrière la beauté de ces animaux, qui coûtent cher, il y a des risques. Comme ils ont un parent sauvage, leur comportement est souvent, pour les premières générations d'hybrides, assez loin des chats domestiques, vous allez l'entendre. Ce qui fait que ceux qui se laissent tenter, après quelques vidéos, déchantent parfois quand ils se rendent compte de l'implication que demande la vie avec un animal semi-sauvage. On va donc écouter le reportage et se poser la question jusqu'où on est prêt à aller pour avoir un peu de savane dans son salon.
0: Un peu de savane dans son salon, c'est très bien dit. On vous écoute.
2: Oui, petit bébé, Paco. Paco, y as-tu mangé le lapin?
1: Les félins qu'élèvent Stéphane et Nathalie et qui nous frôlent les jambes sont trois fois plus grands qu'un chat domestique et ont des petits airs de fauve.
2: Ils adorent les lapins. On n'en donne pas un par jour parce que à 20 $ le lapin.
1: Ils se promènent dans la cuisine en toute liberté et dans les grands espaces extérieurs construits par le couple où ils peuvent se dépenser.
2: Fait que là, il peut aller dehors s'il veut. Vas-y, mon bébé, va dehors.
3: La taille m'impressionne quand même un petit peu.
2: Je comprends. C'est plus impressionnant que d'autres choses.
3: Ouais.
2: Parce que pas parce que c'est gros que c'est agressif ou quoi que ce soit. C'est vraiment, oui, c'est imposant.
1: Ce ne sont pas des chats comme les autres, on les appelle les chats savanas. Ils sont issus de croisements entre un chat domestique et un serval, un félin sauvage africain d'1 mètre de long, qui nous toise d'ailleurs dans une panière posée dans la cuisine.
2: Peux-tu me donner du bébé? Un serval, c'est environ 40 livres. Ça prend un permis d'affond.
1: Le serval ressemble à un guépard en plus petit, avec des longues pattes qui lui permettent des sauts de 3 mètres de haut pour intercepter des proies en plein vol. Il peut courir jusqu'à 80 km à l'heure. Normalement, il chasse dans la savane du Kenya à 11 000 km de Boucherville, en Montérégie.

0: Régie, où on se trouve aujourd'hui?
1: En fait, c'est l'idée de mon conjoint. La première idée, au début, lui, il tripait sur les savannas. Puis là, il a dit, hey, pourquoi on n'en aurait pas? Alors, moi, j'ai dit, non, il n'y en a pas question. Moi, je voulais rien savoir de ça. Je voulais rien savoir des cervales et tout, parce que je me disais, un cerval, c'est sauvage, puis ça va nous manger, ça va nous mordre et tout. De fil en aiguille, on a appris à connaître, on en a eu un.
2: Des fois, avec vous, il a des réactions et...
1: Il va monter en haut sur son où ce qui se couche, là. Et puis là, ça veut dire comme je suis prête à te confronter. Faut laisser faire. Il faut pas... tu veux jouer à ça? OK, bye.
3: 15 minutes après, c'est ça, je m'en vais le voir, puis c'est la crise d'amour, il se colle sur moi, puis les câlins, puis il me lâche plus pendant une demi-heure.
0: Les petits, issus du croisement entre ce serval et un chat domestique, s'appellent des Savannah F1, un pour première génération. Ce sont les plus grands et souvent les plus complexes avec lesquels cohabiter pour un propriétaire, parce qu'ils ont encore énormément de sang sauvage. Plus on descend dans les générations, plus leur comportement se rapproche du chat domestique.
1: C'est vraiment un autre monde. Le Savannah F1, c'est un chat qui va être... Moi, je dis qu'il est imprévisible, OK? Il y a toujours l'instinct de chasse. Admettons qu'il va voir quelque chose partir en courant, ça clique dans sa tête, il va partir à courir après, il va l'attraper. Que ça soit un enfant, un chien, un chat, un oiseau, n'importe quoi.
2: Okay.
1: Vous, parce que si vous rencontrez un cerval dans la savane, si vous courez d'autre bord, il va partir après vous, c'est sûr. C'est tout le travail qu'on va faire avec eux autres qui va faire la différence si le savannah est... domestiqué et socialisé, je vois. Parce que ça se domestique pas vraiment, tu sais, on s'adapte à eux.
0: En ce moment, Stéphane et Nathalie ont 35 félins dans leur élevage. En 5 jours, ils en ont encore vendu 3. Après la pandémie, ils ont vu la demande bondir, dopée par les réseaux sociaux. Le mot-clic Savannah Cat cumule plus d'un milliard de vues sur TikTok. Certains se laissent tenter après avoir vu quelques vidéos, sans forcément se rendre compte dans quoi ils s'embarquent.
1: Je pense que sur les réseaux, les gens font comme « wow ». C'est le petit côté félin d'avoir un chat sauvage à la maison. Parce que la plupart des gens qui vont acheter ou vont adopter un F1 ou un F1HP, c'est parce qu'ils peuvent pas se permettre d'avoir un cerval. La phrase que j'ai le plus souvent dans mes blogs ou quand les gens parlent sur nos réseaux, ben c'est mon chat de rêve. Mm-hmm. C'est la phrase qui revient tout le temps, mon chat de rêve. Et nous, ce rêve-là qu'on vit à tous les jours, pourquoi nous on a décidé de faire du savannah? Ben parce qu'on adore la race. Si je ne ferais pas de savannah, je ne ferais rien d'autre.
2: On n'achète pas non plus vraiment ça sur un coup de tête. Là, je regardais les prix, que ce soit chez vous ou d'autres.
1: Savannah F1, on parle d'environ une $15,000 environ. C'est très difficile à reproduire pour la simple raison qu'un serval, c'est une espèce, un chat, c'est une autre espèce. Quand on mélange deux espèces ensemble, la possibilité de réussir est à peu près de 5 à 10%.
0: 15 000, voire même $20,000 pour les plus grands. Stéphane et Nathalie n'ont qu'un serval reproducteur, contrairement à des éleveurs qui multiplient les accouplements pour en vendre le plus possible.
4: Ouais, c'est ça.
0: Les propriétaires arrivent bien à vivre avec ces chats quand ils ont été bien élevés et qu'ils savent comment s'en occuper, mais d'autres finissent souvent par se départir des félins qu'ils n'arrivent pas à maîtriser. Stéphane et Nathalie veulent donc alerter les potentiels clients pour éviter des abandons.
1: Est-ce que vous êtes prêts à puis aller en vacances? Quand on a un savannah F1, on peut pas le laisser dans la maison libre parce que c'est certain qu'il vous redécore la maison. Mm-hmm. Regardez comment elle veut mon attention. Oui, j'ai le micro. Elle veut de l'attention. Ouais. Des savannahs sont comme ça.
3: 6 mois sans s'en occuper, il y a rien sauvage.
2: Il y a un risque, quoi. Il faut faire ça correctement.
1: Mais ça, c'est le travail de l'éleveur d'informer.
5: Pablo. Lui, il chasse la grenouille parce que j'ai vraiment une colonie de grenouilles, là, puis il passe ses journées à chasser les grenouilles. Il adore ça.
6: Pauvre de Fidja.
0: Pendant des années, Joël a vendu des savannahs ici, à Baie-du-Fèvre, dans le centre du Québec, mais il a décidé l'an dernier de convertir ses installations en refuge spécialisé pour les chats hybrides. Il en récupère de propriétaires qui ne savent plus comment vivre avec ou d'éleveurs qui ont fermé leurs portes en laissant leurs bêtes.
5: Fidja. Donc, ça, ben, c'est un chantier de construction. Là-dedans, c'est les non relocalisables. Okay. C'est ceux que, soit qu'ils sont trop agressifs, soit qui ont vraiment trop de problèmes de comportement. Fait que là, on s'arrange pour qu'il y ait une belle fin de vie.

0: À partir d'ici, comme on les a aménagé un jardin d'eau, ils ont du plaisir. Fait que là, ils peuvent accéder à cet enclos-là. On est en train d'en bâtir deux autres parce que, bon, on voit bien que la demande est là, puis ça semble pas vouloir
1: se calmer. Là, vous avez combien d'appels?
0: Ça peut aller jusqu'à 3-4 par mois, un par semaine. Et puis, il y a des événements comme il est arrivé là, il y a deux semaines, là, 21 d'un coup. Là, 21 d'un coup, c'est quelque chose. Là. Ça vient doubler ma tâche. Là. Sur les réseaux sociaux, ce que les éleveurs montrent, ce que les passionnés montrent, on montre tout le temps juste qu'est-ce qui est beau. T'sais. On montre un gros minou, on compromet dans l'Est, ou un gros minou qui s'accote les pattes du comptoir, qui mange du poulet. On montre qu'est-ce qui est beau. Mais il y a un envers du décor. On parle pas qu'on passe des nuits debout des fois parce que le chat va arracher les cadrages de porte. On parle pas non plus des risques de morsures, de blessures. Moi, j'ai des collègues éleveurs qui se sont pratiquement fait amputer là parce qu'il y a eu des morsures. Ça arrive.
2: Des élevages peuvent parfois virer à la production en série. Il y a 7 ans, en Colombie-Britannique, la SPCA avait ainsi secouru 13 cervales gardées dans un élevage sans lumière naturelle et sans accès à l'eau.
0: Parce qu'il y a eu une explosion d'éleveurs. Je dirais, après la COVID, il y a plusieurs personnes qui ont vu l'argent qu'il y avait à faire avec ça à ce moment-là. Fait qu'il y a plusieurs personnes qui se sont improvisées éleveurs, qui se sont achetées des savannas. Tout le monde voulait un savanna. Ils ont pas eu toutes les informations peut-être nécessaires au départ. Puis, donc, ce qui a amené à une vague d'abandon. De fil en aiguille, tu sais, j'en suis arrivé à dire, OK, bon, l'élevage, c'est le savanna, il y en a trop actuellement.
1: Donc, c'est lui le plus gros savanna du Québec. C'est immense.
0: En après-midi, ils passent pas mal de temps à dormir. Il fait chaud. Là. Ils sont plus actifs le soir puis le matin.
2: Face à la multiplication des abandons, plusieurs pays commencent à s'inquiéter. L'Australie interdit l'importation des savannas. En France, les 4 premières générations sont soumises à un régime très strict. Et au Canada, il n'existe pas de régime uniforme. Depuis le 1er mai, la Colombie-Britannique a serré la vis. Elle interdit la reproduction des cervales et des hybrides de félins sauvages des premières générations.
3: The province is banning the breeding, transport and future ownership of all exotic cats.
2: Au Québec, ce n'est pas le cas, même si le ministère de l'Environnement constate une hausse des signalements et interventions liées à ces félins. Chaque province et chaque municipalité réglemente dans son coin, ce qui crée des trous. Un animal jugé trop dangereux ou strictement interdit à un endroit peut s'acheter en toute légalité à seulement quelques kilomètres de là, de l'autre côté d'une frontière provinciale. Les SPCA contactés dans plusieurs provinces s'inquiètent de cette mosaïque de règles.
0: Pour posséder un cerval africain, ça prend des installations spéciales, ça prend un permis spécial. En Ontario, c'est complètement différent. Un particulier, ici au Québec, peut se rendre en Ontario. Pour acheter un cerval africain, le ramener ici au Québec sans problème. Oui, c'est quand même relativement facile là, de récupérer un cerval africain.
2: Yes. Nous avons voulu vérifier à quel point il était facile de faire venir un cerval au Québec. Téléphone en main, on a joué les acheteurs.
4: I just called a bit earlier regarding the ad on Kijiji.
2: En répondant à une simple annonce Kijiji indiquée à Montréal par une entreprise basée en Ontario pour un bébé cerval vendu 10 000 dollars et en demandant au vendeur s'il était possible de le faire livrer à Montréal sans permis d'éleveur.
5: Ouais, on livre à Montréal, on en a vendu plusieurs. D'habitude, le point de rencontre est à l'hôtel. Donc, il reste un mâle disponible, il a eu le traitement anti-puce, éthique.
4: Do I need to show something?
1: Est-ce que je dois fournir des justificatifs ou quelque chose?
5: Non, c'est bon.
1: Et quand est-ce que je pourrais l'avoir?
5: Je suis occupé aujourd'hui et demain, mais n'importe quel jour après ça, c'est parfait.
1: Et est-ce que vous connaissez d'autres personnes qui en ont un comme animal de compagnie à la maison et qui pourraient me donner des conseils?
5: Ouais, on a plein de clients. Le truc, c'est que la plupart de nos clients ne veulent pas trop contacter d'autres personnes à cause de certaines lois ou ce genre de choses.
2: Aucun permis demandé, alors qu'il est pourtant illégal de détenir ces animaux sans ce sésame au Québec. Un fauve africain de 20 kilos peut donc circuler d'une province à l'autre sous le radar. Difficile de mesurer combien de ces

0: d'animaux circulent déjà ainsi au Canada. Le biologiste au ministère de l'Environnement du Québec, Jean-Philippe Dion, le reconnaît.
1: Et c'est pour ça que les dénonciations du public sont très importantes. À partir du moment où il y a une dénonciation, le ministère ensuite va enquêter sur chaque dénonciation pour voir si c'est fondé et prendre des actions nécessaire au vu de la situation. Par contre, comme je vous disais, il va y avoir des limites de vitesse sur l'autoroute, puis ça n'empêche pas les gens de la dépasser.
0: En mai dernier, un serval s'est retrouvé sous un Porsche à Vancouver, ce qui a nécessité l'intervention de la police. Et au Canada, aucun sanctuaire agréé, ni aucune SPCA, n'est équipé pour les accueillir. Certains servals sont achetés pour être gardés comme animaux exotiques, d'autres comme la matière première des savanas. Autrement dit, derrière le commerce que nous venons de tester, il peut aussi y avoir celui des chats hybrides. Or, pour des associations de bien-être animal, c'est toute hybridation entre un animal sauvage et un autre domestique qui pose problème. Le biologiste à l'Université de Montréal, François-Joseph Lapointe, estime que la création de ces hybrides repousse les limites de la sélection artificielle.
2: Toutes les races de chats, toutes les races de chiens sont toutes des créations de l'homme par le phénomène qu'on appelle la sélection artificielle. Dans certains cas, à nos risques et périls, effectivement, surtout quand il ne s'agit pas de sélection artificielle de lignées à l'intérieur d'une espèce, mais véritablement d'hybridation entre deux espèces qui, en milieu naturel, ne se rencontrent jamais et donc ne s'hybrideraient jamais.
3: Oui, ça c'est Tokyo, elle est en chaleur.
0: À Boucherville, Stéphane et Nathalie ne cachent d'ailleurs pas la difficulté de ces croisements.
4: C'est pour ça que nous autres, on reste là quand c'est de l'accouplement. Je reste là, veux pas, parce que je veux pas qu'il arrive à rien aux femelles.
0: L'ancêtre commun entre le chat domestique et le serval remonte à 9 millions d'années. Le serval mâle est bien plus gros que la chatte. L'accouplement comporte donc des risques pour la femelle, qui peut être mordue ou tuée. Et s'il réussit, les petits sont aussi à risque, parce que la chatte ne les reconnaît pas toujours, comme ils sont bien différents d'elle.
4: Tu vois pas vraiment les yeux. C'est comme deux bosses à cause qu'ils sont prématurés. Oh. Puis la maman veut les tuer souvent. Mm-hmm. Faut que tu les enlèves, tu les mets dans l'incubateur.
3: Voilà,
0: comme si elle ne les reconnaît pas, quoi.
3: Oui, c'est ça. L'odeur n'est pas un chat. C'est un serval, mi-chat, mi-serval. Souvent, ils naissent, il y en a 5-6, puis ils finissent 3.
0: Malgré tout, Joël, Nathalie et Stéphane estiment que l'hybridation entre les félins sauvages et les chats domestiques a encore sa place, mais elle doit être réservée à des professionnels ultra qualifiés.
5: Quand on est passionné, ok, on comprend, ok, puis on est prêt à passer par-dessus bien des problématiques pour avoir un contact avec un animal comme ça. L'interaction qu'on peut avoir avec ces animaux-là, c'est extraordinaire.
0: Et si le Québec finissait par interdire l'élevage des premières générations de chats hybrides, vous feriez quoi?
3: On peut pas rien faire.
4: Peut-être
5: que c'est
4: en Ontario.
3: Ah ouais?
5: Si tu combles ses besoins, il va te donner un amour infini. Puis il y a le petit côté sauvage aussi en même temps. Puis là, c'est une petite morsure de temps en temps, ça réveille.
6: C'était un reportage d'Alexis Gacon et je soupçonne que vous allez vouloir nous écrire là-dessus, tout-terrain, en un mot, @radio-canada.ca ou en ayant recours à la bulle de conversation de l'application audio. Maintenant, direction Proche-Orient. De fortes détonations ont retenti hier à Riyad. Un missile balistique lancé par les Houthis en direction de la capitale saoudienne a été intercepté et détruit. Le royaume subit ces derniers jours une forte pression de la part de ses combattants pro-iraniens qui ont au fil des ans pris le contrôle d'une grande partie du territoire au Yémen et ils viennent de faire une percée spectaculaire face au gouvernement yéménite soutenu par l'Arabie saoudite. En quelques jours, le groupe politique armé s'est emparé d'une centaine de kilomètres du littoral sur la mer Rouge et surtout du stratégique détroit de Bab el-Mandeb qui est un point clé du commerce maritime mondial, de quoi causer tout un casse-tête géopolitique et économique. Bonjour Jules Grange-Gastinel.
7: Bonjour.
6: Vous êtes doctorant au CNRS rattaché à l'Université d'Aix-Marseille. Merci d'être avec nous ce matin. Dites-moi peut-être une première question. Est-ce qu'on peut dire en ce moment que les Houthis contrôlent le détroit de Bab el-Mandeb?
7: Bonjour, merci pour votre invitation. Oui, tout à fait, il contrôle une partie très importante du détroit et de l'accès à la mer Rouge, hein, qui est juste au-dessus, qu'il contrôle en réalité depuis quelques années parce qu'ils ont saisi une ville côtière qui s'appelle Hodeïda au Yémen dans leur expansion nationale, c'est ce que vous mentionniez dans votre introduction. Donc ça date de la période fin 2014, début 2015. Et depuis qu'ils contrôlent ce port de Hodeïda, qui est un port très stratégique, ils tiennent véritablement le passage des différents navires au travers de ce détroit. Et ces dernières semaines, leur offensive vers la localité de Mocha, donc qui a été très soulignée au début du mois, leur a permis de contrôler l'intégralité du détroit au détriment de l'autre acteur politique au Yémen qui s'appelle le gouvernement internationalement reconnu.
6: Ça rappelle forcément ce qui se passe à l'est, à Hormuz. Jusqu'où peut aller la comparaison?
7: Et c'est une très bonne comparaison, d'autant que c'est d'abord les Houthis qui ont commencé à bloquer la mer Rouge sur la fin de l'année 2023 et le début de l'année 2024, avec une rhétorique liée aux intérêts israéliens. Ils avaient dit à l'époque que l'ensemble des navires qui étaient près, de près ou de loin liés aux intérêts israéliens ne pouvaient plus passer la mer Rouge. Et ensuite, après différentes interventions militaires, notamment nord-américaines et européennes, ils avaient négocié en réalité avec les partenaires internationaux, notamment des navires chinois, des navires russes qui avaient pu franchir le détroit. Les Iraniens ont repris cette même logique avec l'imposition d'un barrage et d'un péage sur Hormuz dans le contexte de la guerre en 2026 face aux Américains. Et donc, depuis quelques jours, l'inquiétude est revenue depuis quelques semaines sur cette question du détroit de Bab el-Mandeb.
6: Pouvez-vous nous expliquer cette progression très rapide et la prise de position gouvernementale qui, on dirait que les forces qui sont par ailleurs soutenues par Riyad n'ont vraiment pas été en mesure de répondre?
7: Oui, tout à fait. Il y a une division très importante au sein du camp présidentiel ou du camp légitime, disons, le gouvernement internationalement reconnu, qui est lié à des projets politiques et des projets militaro-sécuritaires totalement composites. C'est vraiment une myriade d'acteurs différents qui ont un déficit de commandement unifié, contrairement aux Houthis, qui ont une organisation politique, militaire et sécuritaire très cohérente. Un appui des Saoudiens mineurs, en réalité, sur cette période. Et puis ça fait suite aussi à des événements qui sont rarement rappelés dans l'actualité sur le Yémen aujourd'hui, mais qui sont très importants. C'est la période décembre 2025, janvier 2026, avec une grande offensive menée par les alliés des Émiriens dans le sud, puis une contre-offensive de l'Arabie Saoudite sur le début de l'année 2026, qui a mené en fait à cette division du camp présidentiel à laquelle on assiste aujourd'hui. Et les Houthis ont largement mobilisé leurs troupes autour de cette division de l'autre acteur.
6: C'est John Ratcliffe qui est au Caire aujourd'hui, où il a écrit d'ailleurs sur le réseau X que ce conflit militaire a le potentiel de connaître une escalade rapide. Il demande l'implication de l'Égypte et aussi évidemment de l'Arabie Saoudite. Mais les Américains disent pour leur part qu'ils n'ont pas l'intention d'intervenir. C'est même le président Trump qui a dit à Fox News que les Houthis ont, eux, accepté de ne pas s'en prendre aux États-Unis, à mot couvert, ça veut dire à Riyad et aux autres de s'en occuper. Est-ce que c'est ça qu'il faut comprendre?
7: Alors, les Houthis disposent d'une représentation diplomatique à Oman qui est officielle et qui a également des interlocuteurs sécuritaires et militaires moins officiellement revendiqués, qui ont pu échanger directement avec des négociateurs américains et pas seulement états-uniens dans les derniers jours, et des acteurs régionaux également. Cette coordination-là, elle est relativement nouvelle parce qu'il faut préciser que le mouvement Houthi, donc qui s'appelle officiellement Ansar al-Allah, les partisans de Dieu, est sous sanction internationale onusienne, mais surtout sous sanction de l'administration américaine depuis le retour de Donald Trump aux affaires. Et donc ces négociations bilatérales changent largement aussi la relation des autorités américaines avec leurs partenaires historiques saoudiens depuis le pacte de Quincy. Il y a évidemment cette volonté de défense du territoire saoudien. Or, les Houthis, encore aujourd'hui et hier, ont frappé le territoire saoudien. Ils ont revendiqué donc tout à l'heure une frappe sur la société Aramco à Yanbu, donc qui est un port très stratégique pour les Saoudiens, sur la capitale saoudienne hier, Riyad. Donc, évidemment, la réponse des Saoudiens est très attendue. Les Émiriens sont largement sortis du conflit yéménite depuis l'échec de leur offensive et de la déclaration d'indépendance de l'Arabie du Sud sur la fin de la période 2025, le début 2026. Donc, les Saoudiens se retrouvent un peu seuls sur ce dossier. Et l'une des grandes questions des prochaines semaines, c'est bien sûr celle de l'implication des acteurs du pacte de la Mecque.

0: L'enseignement est central dans le conflit yéménite. Or, les Saoudiens, qui sont censés être les acteurs extérieurs, qui connaissent le mieux le terrain yéménite, il faut rappeler qu'il y a une histoire commune entre le Yémen et l'Arabie Saoudite, avec des échanges très importants, pas uniquement des échanges politico-militaires, mais aussi des échanges culturels. Les Saoudiens ont un véritable déficit de renseignements sur le fonctionnement interne du mouvement Houthi, sur ses composantes militaires, sécuritaires, mais aussi ses composantes plus récentes, politiques, culturelles, économiques, diplomatiques. Et donc, les Turcs et les Pakistanais les connaissent encore moins bien. Les Turcs se sont retirés du Yémen du Nord à la fin de la Première Guerre mondiale. C'était une puissance véritablement souveraine, hein, l'imamat au nord du Yémen. Ensuite, il y a eu la révolution républicaine. Et puis, les Houthis se sont inscrits dans un mouvement politico-religieux, vous l'avez rappelé dans votre introduction, qui en fait est né à la fin des années 90 et le début des années 2000, et qui n'est connu que par des yéménites. Quand vous voulez analyser, comprendre ce mouvement, il faut d'abord s'interroger sur la manière dont il fonctionne dans le conflit yéménite.
1: Et peut-être s'il avait mieux connu, je parle encore une fois des Saoudiens, ils auraient pu voir venir ce qui semble les avoir surpris au cours des derniers jours. Il y a le volet humanitaire qu'il faudrait probablement pas passer sous silence. Là. 80% de la population sous le seuil de la pauvreté, je parle du Yémen ici, 2,7 millions d'enfants en état de malnutrition aiguë. Je fais ici allusion à des statistiques qu'on peut entendre dans un documentaire disponible ici sur la chaîne Arte, La fureur des Houthis de Charles Emtas. Il y a 100 000 déplacés qui viennent de s'ajouter au cours des derniers jours. Quelle est la situation sur le terrain pour la population?
0: Je suis très content que vous mentionniez ce volet humanitaire parce qu'il est très important. Il est souvent passé sous silence, malheureusement, sur les différents reportages qui portent sur le Yémen, qui ont beaucoup de mal à parler des autorités politiques avec un regard critique, pas uniquement le reportage que vous avez mentionné. C'est une difficulté parce que l'État au nord et l'État au sud est relativement défaillant. Et les deux formes d'État qui aujourd'hui coexistent au Yémen ont des administrations composites et une véritable difficulté à les faire fonctionner. Pas uniquement en termes de ressources humaines, c'est-à-dire c'est pas uniquement un problème de fonctionnaires, c'est un problème de moyens et c'est un problème de projet politique. Au nord, les Houthis ont une vision nationale qui a été publiée en 2019 et qui manque d'effectivité. Ils ont instauré un phénomène de superviseurs, c'est-à-dire des gens qui supervisent l'action des politiques publiques, qui est promu par les administrations, mais qui détourne très largement l'aide humanitaire. Et donc la situation sanitaire, notamment dans les hôpitaux nationaux, est très problématique, en plus évidemment de toutes les écoles qui ont été détruites et les difficultés socio-économiques avec des salaires qui sont payés sporadiquement, tous les 3 à 4 mois, et qui sont largement divisés par rapport à la période précédente. Au sud, vous avez un problème de division des administrations, avec une grande difficulté à s'adresser à une administration unifiée qui pourrait résoudre les problèmes socio-économiques de la population, l'aider sur un plan même de la vie quotidienne. Et évidemment, vous l'avez mentionné, des déplacés très importants. Les conflits des dernières semaines ont ravivé ce problème. Plus de 100 000 déplacés, énormément qui se sont rendus à Djibouti par voie maritime, d'autres qui ont été refoulés à la porte d'Aden, donc la deuxième plus grande ville du pays au sud, et beaucoup qui, depuis le début du conflit, depuis 2014-2015, se sont rendus aux Émirats Arabes Unis, en Arabie Saoudite, mentionné l'Égypte aussi, voire même jusqu'aux États-Unis.
1: Et ça, c'est sans compter tout le recrutement d'enfants soldats. On n'aura pas le temps d'en discuter en long et en large en ce moment. Mais rapidement, 15 secondes, est-ce que vous croyez que le baril de pétrole pourrait monter jusqu'à 150-200 $, comme certains analystes le pensent ou le prévoient?
0: C'est une crainte, mais c'est très important de préciser que les Houthis n'ont pas annoncé de blocage à l'exception des navires saoudiens, qu'ils soient civils ou militaires. Et ils ont, par l'intermédiaire de leurs représentants politiques, très clairement annoncé qu'ils allaient parler avec le reste de la communauté internationale pour gérer ce passage en mer Rouge.
1: Jules Grange-Gastinel, je rappelle que vous êtes doctorant au CNRS, rattaché à l'Université d'Aix-Marseille. Merci beaucoup d'avoir été avec nous ce matin et je vous souhaite un bon dimanche. Restez à l'écoute. Un peu plus tard, l'émission « Combien d'immigrants le Québec peut-il accueillir ?» La question divise les politiciens en campagne électorale, tandis que sur le terrain, les initiatives de jumelage culturel se multiplient, notamment en région.
2: Et le jumelage culturel, en fait, ça permet à une personne nouvellement arrivée d'être mise en relation avec une personne qui est insérée ici, qui habite ici ou qui est québécoise depuis toujours, pour faciliter l'intégration de la personne qui vient d'arriver.

0: Vous le savez peut-être, aux Nations Unies, le secrétaire général Antonio Guterres va tirer sa révérence à la fin décembre, après 10 ans et 2 mandats à la tête de l'organisation. La course pour lui succéder est prise en étau entre la règle de l'alternance géographique, le veto des grandes puissances et la volonté grandissante de voir enfin une femme au sommet de l'organisation. Vous pouvez parier que les 7 candidats, femmes et hommes, vont profiter de la semaine politique de haut niveau à l'Assemblée générale de l'ONU pour poursuivre leur campagne dans un intense jeu d'échecs diplomatiques. Annick Béraud a préparé ce qui suit.
1: Good morning. Les femmes et les hommes qui aspirent au poste de secrétaire général des Nations Unies ont une vaste expérience diplomatique, politique, souvent onusienne. Et au siège de l'ONU à New York, ils ont présenté tour à tour leur vision durant des auditions appelées dialogue interactif.
2: If elected secretary general, I will be a peacemaker.
1: Devant les États membres de l'Assemblée générale et des représentants de la société civile.
3: Pour le jeune, je crois qu'il faut d'abord les entendre. Ça, c'est très, très important.
1: Après les étapes publiques du processus de sélection, c'est à huis clos que les 15 pays du Conseil de sécurité tiennent des votes informels, un genre de sondage pour jauger les appuis des candidatures. Pour l'instant, c'est une ancienne vice-présidente du Costa Rica, Rebecca Greenspan, qui est en tête, après avoir remporté le 3e vote qui a eu lieu avant-hier, le 18 septembre. Devançant tout juste la plus jeune du groupe, Caroline Rodriguez-Burkett, ambassadrice du Guyana à l'ONU. Plusieurs tours pourraient être nécessaires avant que le Conseil de sécurité ne s'accorde sur un nom.
4: Donc, ça reste quand même le Conseil de sécurité qui recommande la candidature. Et c'est un
1: François Roch, professeur titulaire au département des sciences juridiques à l'Université du Québec à Montréal.
4: C'est jamais arrivé historiquement que le candidat recommandé par le Conseil de sécurité ne soit pas entériné par l'Assemblée générale des Nations unies.
1: Les 5 membres permanents ont droit de veto. À quoi sert tout cet exercice-là si la décision revient à 5 pays?
4: J'aurais tendance à vous dire pour sauver les apparences. Mais je pense que c'est important dans ce processus-là d'ajouter un peu de transparence, d'ajouter un peu de légitimité.
1: Pour être recommandé dans ce processus complexe et plein de tractations secrètes, il faut obtenir l'aval de 9 pays du Conseil, y compris donc ceux des 5 grandes puissances détentrices de veto, le Royaume-Uni, la France, la Chine, les États-Unis et la Russie. Et comme le vote se déroule en secret, difficile de savoir à qui ces pays donnent ou non leur appui. 4 femmes sont en lice pour la fonction onusienne suprême. La costaricaine Rebecca Greenspan, qui est aussi économiste de formation, a rappelé qu'elle représente la moitié de la population.
2: We are half of the population.
1: Et qu'il ne faut pas les envisager sous l'angle de leur vulnérabilité, mais celui de leur capacité. L'ONU est-elle prête pour une secrétaire générale?
4: Oui, je le souhaite. Je pense qu'on est rendu là dans l'histoire de l'Organisation des Nations Unies. C'est quand même les 2 candidates qui sont en avance en ce moment, Burkett puis Greenspan, qui est moins clair. Puis il n'y a pas vraiment moyen de le savoir parce que, bon, c'est à huis clos et ce sont des séances privées. Ben, est-ce que les 2 candidates ont nécessairement l'appui des 5 membres permanents à ce stade-ci?
1: Sans compter qu'il leur faut également 4 votes chez les membres non permanents du Conseil, dont font partie la Colombie et le Panama.
4: Donc, l'appui des pays latino-américains parmi les États non permanents, il n'y a pas suffisant pour aller chercher les 9 voix. Donc, ça reste quand même assez incertain, autant pour Mme Burkett que pour Mme Greenspan. Si jamais il n'y a pas de consensus autour de ces candidatures-là, ça se pourrait très bien que d'autres candidats qui, en ce moment, sont plus bas dans les votes indicatifs puissent remonter éventuellement. Puis je pense qu'à cet égard-là, la candidature de Grossi, qui est l'actuel directeur de l'Agence internationale de l'énergie atomique, ben, a de bonnes chances peut-être de se faufiler dans le sprint final.
1: L'Argentin Raphaël Grossi est l'un des candidats les plus médiatisés.
5: I was able to look at the wells.
1: Comme ici, lors d'une inspection d'une centrale nucléaire en Ukraine. La majorité des candidatures viennent de l'Amérique latine, qui n'a pas eu de secrétaire général issu de ses rangs depuis quelques décennies et qui revendique ce poste en vertu d'une tradition plus ou moins suivie d'alternance géographique. 2 candidats viennent d'ailleurs, c'est le cas de l'ex-président du Sénégal. Macky Sall plaide notamment pour une plus grande inclusion dans le Conseil de sécurité.
6: La problématique est là. Vous avez les pays en développement qui sont pas du tout représentés. puisqu'il n'était pas là d'ailleurs pendant la création de l'ONU.
1: Une doléance de longue date dont le secrétaire général Antonio Guterres s'est souvent fait l'écho.
7: It is unacceptable to have a Security Council with a composition that reflects the world of many decades ago.
8: La composition du Conseil de sécurité reflète le monde d'il y a plusieurs décennies plutôt que celui d'aujourd'hui, et c'est inacceptable. Ça engendre une paralysie qui crée un contexte où, faute de bon exemple de la part des plus grandes puissances, chaque pays se croit en droit d'agir à sa guise parce qu'il sait qu'il pourra le faire en toute impunité, puisque le Conseil de sécurité, qui est censé garantir la paix et la sécurité mondiale, est paralysé. Cette impunité a favorisé un climat dans lequel un nombre croissant de pays violent le droit international humanitaire et le droit relatif aux droits de la personne. Et tout ça en toute impunité. Soyons clairs, il s'agit d'une question de pouvoir, de la manière dont il est réparti et exercé dans le monde en empêchant les institutions multilatérales d'agir efficacement.
7: The way power is distributed and power is used in our world does not allow multilateral institutions to act effectively.
1: Pour modifier la composition du Conseil, il faut modifier la Charte des Nations Unies.
4: Et pour qu'il y ait modification de la Charte, ben, il faut absolument, en vertu des articles 108 et 109, avoir un vote positif des 5 membres permanents du Conseil de sécurité pour qu'on...
1: Le professeur François Roch de l'UQAM.
4: Donc, autrement dit, c'est le serpent qui se mord la queue et, effectivement, ben, tant aussi longtemps qu'il n'y a pas un contexte géopolitique qui le permet et où les 5 membres vont être d'accord pour réformer de telle ou telle façon le Conseil de sécurité, ben, je pense que ces initiatives-là sont assez vaines.
1: C'est une ONU en crise qui attend le prochain ou la prochaine secrétaire générale.
4: Je pense qu'il y a une crise d'effectivité assez évidente. Comme juriste, moi, je suis très attaché au respect de la Charte des Nations Unies. Je suis attaché également au respect des normes impératives de droit international. Puis force est d'admettre qu'aujourd'hui, le Conseil de sécurité est dans l'impasse sur beaucoup de dossiers, que ce soit l'Ukraine, Gaza, ce qui se passe en Iran. Donc, ce blocage-là a beaucoup d'incidence sur tout ce qui touche, à un des 3 piliers essentiels de l'action internationale de l'ONU, donc tout ce qui touche la paix et la sécurité internationale. Il y a d'immenses défis. Il y a une crise de financement, il y a une crise d'effectivité. La charte est régulièrement bafouée. Il y a un cynisme ambiant autour de l'Organisation des Nations Unies. Donc, la personne qui va prendre le relais va devoir remettre, si on veut, l'organisation au cœur des relations internationales, au cœur du multilatéralisme et faire en sorte, justement, que l'Organisation des Nations Unies puisse assumer les missions qu'on lui a confiées il y a maintenant 80 ans.
9: Je crois au multilatéralisme.
1: Une profession de foi commune à ceux et à celles qui veulent accéder à la tête de l'ONU, dont Yvonne Abaki, diplomate équatorienne d'origine libanaise.
9: Mais le problème est que on n'a pas donné des résultats positifs. Et c'est pour ça que les gens, partout, on me demande à quoi faire les Nations Unies, à quoi faire l'UNESCO, à quoi faire ça. Au contraire, je crois que ce sont des institutions qui peuvent faire la différence maintenant plus que jamais.
4: Le secrétaire général de l'ONU a 2 fonctions. C'est le plus haut fonctionnaire de l'organisation, donc c'est lui qui dirige le secrétariat, mais c'est aussi le diplomate en chef. Donc, en matière de paix et sécurité internationale, le secrétaire général ou la secrétaire a la possibilité de mettre à l'ordre du jour n'importe quelle menace à la paix et la sécurité internationale. Donc, à cet égard-là, il y a un rôle proactif avec le Conseil de sécurité.
1: Mais vu le droit de veto des 5 membres permanents du Conseil, quel est le poids réel du secrétaire général de l'ONU?
4: Ben, c'est une bonne question. Je pense que la personne qui occupe ce poste-là a un rôle important sur le plan politique, mais un rôle qui reste quand même relativement effacé au regard des principaux hégémons des grandes puissances. C'est-à-dire que si l'ONU est supportée par les 5 membres permanents, ben, ça augmente d'autant sa capacité d'action sur le plan international. Mais à partir du moment où il y a une résistance, comme on l'observe en ce moment, ben, ça devient difficile pour le secrétaire général compte tenu des moyens matériels d'action que l'Organisation des Nations Unies a. Donc, ça reste quand même des moyens limités, des moyens importants, mais des moyens limités.
1: Antonio Guterres donne un conseil, en quelques mots, à la personne qui sera choisie pour lui succéder dans quelques mois.
7: My successor, be yourself.
1: Soyez vous-même.
7: And be independent.
1: Soyez indépendant.
7: And act according to your conscience.
1: Et agissez selon votre conscience.

0: Et merci beaucoup à Annick Béraud pour ce reportage. John Coltrane, le célèbre saxophoniste de jazz, aurait eu 100 ans le 23 septembre, donc quelques mois après Miles Davis, né lui aussi en 1926, et dont nous vous avions souligné le centenaire de naissance au printemps. Tous les deux ont joué ensemble dans des clubs mythiques de New York et marqué l'histoire du jazz. John Coltrane a laissé un grand héritage à tous les saxophonistes, mais aussi à des contrebassistes comme Clovis Nicolas. Myriam Fimbri l'a rencontré lors de son récent passage à New York.
1: Un après-midi de fin d'été à Manhattan, des étudiants donnent un concert de jazz en plein milieu de l'avenue Broadway, piétonne à cet endroit. Des chaises en métal coloré accueillent les spectateurs à l'ombre des arbres. New York, c'est la ville du jazz. Tout près d'ici, de grands musiciens ont joué et enregistré des albums.
2: From the jazz corner of the world, uninterrupted, from Birdland on Broadway at 52nd Street, Bandstand USA presents Miles Davis.
1: Nous sommes à la fin des années 50, John Coltrane est le saxophoniste ténor dans le premier grand quintet du trompettiste Miles Davis.

0: Le métro nous emmène maintenant plus au nord, en plein cœur de Harlem. On va rencontrer un musicien qui aurait rêvé d'accompagner ces deux géants du jazz s'il avait vécu à cette époque. Il nous reçoit dans son appartement. Une pièce lui sert de studio de répétition.
1: Bonjour, je m'appelle Clovis Nicolas, français d'origine. Je suis contrebassiste et compositeur. Et j'habite à New York depuis maintenant environ un peu moins de 25 ans. Ce qui m'a amené à New York, c'est vraiment l'amour de la musique et l'amour du jazz. J'ai joué avec beaucoup de personnes à Paris et c'était un peu un rêve pour moi de venir à New York et de venir rencontrer les gens de cette musique qui vivent à New York. Et donc j'ai fait un peu le grand saut. En vivant à New York, je vois plein de gens qui, je sais pas, des musiciens qui viennent de Boston ou même qui viennent de Philadelphie ou même qui viennent du New Jersey. Pour eux, venir s'installer à New York, c'est un pas. C'est différent que de rester à 2 heures de la ville.

0: John Coltrane est lui-même venu de Philadelphie faire ses armes à New York.
1: Il avait un potentiel que Miles avait repéré, parce que Miles avait l'oreille pour repérer ça. Quand on écoute les premiers enregistrements qu'ils ont faits, on entend vraiment une symbiose entre les deux. Il y a Miles Davis qui va jouer peut-être un peu moins de notes et qui a un énorme charisme, et il y a Coltrane qui va jouer plus de notes, qui est plus sur l'instrument, sur les ténors. Et je pense que c'est une balance magique entre les deux.
0: Une pochette de vinyle est accrochée au mur. Le jeune Miles Davis nous regarde avec sa trompette près du visage, portrait rouge sur fond noir.
1: Ça, c'est le premier disque où j'ai écouté Coltrane, Round About Midnight. Quand j'ai entendu ce son, je m'en souviendrai toute ma vie. Je revois l'appartement où j'étais, je revois la lumière. J'étais tout de suite très impressionné par ce son, un son qui vous parle, qui vous touche.
0: En 1957, John Coltrane se fait

0: est renvoyé par Miles Davis à cause de sa dépendance à la drogue qui le rend instable. Il s'isole en cure de désintoxication avant de revenir en force avec Giant Steps, l'un des chefs-d'œuvre de l'histoire du jazz.
1: Coltrane a toujours été un gros travailleur. Il a toujours travaillé énormément son instrument. Miles Davis disait que avant le concert, après le concert, dans les loges, dans le train, dans le transport, il est toujours en train de travailler son instrument. Et Coltrane a écrit ce morceau qui s'appelle Giant Steps, qui est très dur à jouer parce qu'il y a un accord tous les deux temps. Donc en gros.

Donc ça, à chaque note, c'est un nouvel accord. Et c'est très dur de jouer parce que ça change tout le temps. Coltrane l'a joué à peu près à cette vitesse-là. Donc je joue juste à la contrebasse, mais vous allez entendre les accords qui passent très vite. 1, 2, 1, 2, 3, 4.

0: Donc ça, c'est juste une grille. Et lui, il jouait... Donc il faisait... C'est presque comme... je sais pas, c'est... pour donner une analogie, ce serait presque comme une suite de Bach. On entend tous ces accords qui passent sans arrêt, sauf que c'est improvisé. Lui, il arrivait à improviser et il pouvait jouer ça pendant des heures.
1: Au début des années 60, John Coltrane fonde son propre groupe et développe une nouvelle façon de jouer. Clovis Nicolas nous l'explique, toujours avec sa contrebasse.
0: Il n'a plus besoin d'avoir la rythmique qui fait tous les accords derrière lui. Accord, accord, accord, accord, accord, accord, accord, accord, comme dans Giant Steps. Maintenant, il dit, on ne fait plus qu'un seul accord et on joue plutôt horizontal. C'est ce que les musiciens, c'est la différence qu'on dit vertical. On joue chaque accord verticalement. Et ça passe très vite. Et horizontal, on joue des mélodies horizontales et on se préoccupe moins des accords. Et je pense que c'est un des grands changements qu'il y a eu dans son approche de la musique.
1: A Love Supreme, une suite mystique en quatre parties, conçue comme une lettre de remerciement à Dieu. Cette œuvre a marqué toute la carrière de Clovis Nicolas depuis ses débuts à Paris.
0: Quand j'étais assez jeune, on va dire j'avais 21, 22 ans, je voulais absolument jouer avec les Belmondo, les frères Belmondo, dans leur quintette. Et un jour, ils m'ont appelé et ils m'ont dit « on va jouer A Love Supreme ». Et dans A Love Supreme, il y a une longue partie où la basse joue seule. Ils me disaient « bon ben voilà, tu joues seul ». Et tous les musiciens ont quitté la scène et je me retrouve sur scène à jouer seul et... Et finalement, ça s'est bien marché. Je me suis pris au jeu et j'ai trouvé un peu ma façon de gérer ce moment. Et il y a 5 ans à peu près, j'ai sorti un disque de contrebasse solo.
1: Avec sa contrebasse, il peut même jouer un solo de saxophone. Tellement passionné par le jeu de John Coltrane, il essaye d'en apprendre le langage.
0: Ça, c'est des cahiers de transcription. Par exemple, là, j'ai relevé le solo de Coltrane sur Mr. PC. Et donc... C'est exactement son solo. Exactement chaque note qu'il fait, je l'ai mis sur le papier. Et ensuite, je travaille cette transcription à la contrebasse. Je pensais que c'était intéressant d'imiter un saxophoniste.
1: Et voici ce que ça donne. Clovis Nicolas joue ici les mêmes notes que le saxophone. Une performance technique, car ses doigts doivent aller très vite, d'un bout à l'autre de la contrebasse.
0: Et donc, à un moment, j'étais un peu obsédé par ça, et je relevais plein de solos de Coltrane. Ça me donnait des idées sur... Ah, c'est ça qui fait à cet endroit. Et des fois, quand je joue, ça sort. Le fait d'avoir travaillé son solo, des petits moments de Coltrane qui sortent sur la contrebasse.

0: Le passage de John Coltrane dans le monde du jazz aura été fulgurant, une carrière d'une douzaine d'années. Épuisé par son rythme de travail, atteint d'un cancer du foie, il meurt en juillet 1967 à New York, à l'âge de 40 ans. Mais il vit encore à travers les musiciens qui sont venus après lui.
1: On mesure un peu l'influence d'un musicien par ce qui s'est passé après lui. Et quand on écoute les saxophonistes, entre avant Coltrane et après Coltrane, on entend une différence. C'est-à-dire que tous les saxophonistes ont été influencés par lui. Et il a eu cette force, ce charisme, de faire que son univers, ça soit immortel, en fait. C'est-à-dire que même s'il n'est plus là, il y a cet univers. Les saxophonistes le connaissent, même d'autres instrumentistes le connaissent. Par exemple, sur mon avant-dernier disque qui s'appelle The Contrapuntist, il y a un morceau qui s'appelle Shadow of Adagio. Je leur ai dit, on va jouer ça un peu à la façon du quartet de Coltrane. Et ils ont tous compris. Donc c'est ça que ça veut dire. C'est-à-dire qu'il a créé cet univers qui est devenu une référence dans la musique.
2: C'était un reportage de Myriam Fimbry à New York. Et vous savez, récemment, des enregistrements ont été retrouvés après avoir dormi pendant 55 ans à l'Office national du film à Montréal. C'était la bande sonore du film Le chat dans le sac du cinéaste québécois Gilles Groulx qui a été enregistré, imaginez-vous, par le quartet de John Coltrane. Cette découverte amenée à la sortie d'un nouvel album en 2019, Blue World, dont vous entendez quelques notes en ce moment derrière ma voix. C'est fou quand on y pense, Coltrane qui est mort il y avait 40 ans. On va se quitter pour les nouvelles et au retour, la place de l'immigration dans la campagne électorale au Québec, les défis télévisuels aussi de diffuser les championnats mondiaux de cyclisme à Montréal et, bah tiens, un grand roman sur le vin. Allez, on se retrouve tout à l'heure.

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3: Bonsoir, ici Marc-Antoine Leblanc. Voici vos informations. Les habitants de l'archipel français de Saint-Pierre-et-Miquelon, près de Terre-Neuve, ont eu de la grande visite. Le premier ministre du Canada s'y est rendu pour une série d'annonces en compagnie du président français. Comme l'explique Christian Noël, c'est un nouveau chapitre du rapprochement entre le Canada et l'Europe qui s'est écrit.
4: C'est la première visite officielle d'un premier ministre canadien dans l'archipel français.
5: Et votre présence témoigne de la solidité de cette relation ancienne qui unit nos deux pays.
6: Seulement quelques kilomètres séparent le Canada et la France, le point le plus rapproché.
4: Le premier ministre Mark Carney et le président Emmanuel Macron ont souligné l'histoire en rendant hommage aux victimes de Saint-Pierre-et-Miquelon durant la Deuxième Guerre mondiale. Puis, ils ont discuté de l'avenir et de leur collaboration accrue, notamment en économie, en défense et dans les changements climatiques.
6: Nous avons intensifié notre coopération sur les grands enjeux technologiques et géopolitiques de notre époque.
4: Les deux pays demandent à leurs agences spatiales de développer et de partager des rampes de lancement et des systèmes de réception terrestre pour améliorer les communications par satellite. L'idée est de s'affranchir de la dépendance du secteur américain des télécommunications.
5: Le partenariat entre la France et le Canada ont un sens ici en particulier. En matière de spatial, où le partenariat est clé, où nous voulons aussi évidemment le déployer ici.
4: Cette visite survient alors que le président Trump vient d'annoncer une nouvelle entente militaire avec le Groenland et le Danemark. Et même si des détails restent à confirmer, on en comprend que l'armée américaine pourrait avoir davantage de liberté sur le territoire du Groenland.
5: Nous annonçons aujourd'hui la création du Forum de recherche polaire.
4: Et c'est ce qui met fin à la visite éclair de Mark Carney de quelques heures à Saint-Pierre-et-Miquelon. Ici Christian Noël, Radio-Canada, Saint-Pierre-et-Miquelon.
3: À quelques heures de la rentrée parlementaire à Ottawa, les partis d'opposition affûtent leur stratégie et se préparent à des élections partielles qui pourraient être déclenchées dans plusieurs circonscriptions. Estelle Côté-Strocan.
7: Le Bloc québécois entrevoit une automne chargée et mouvementée à la Chambre des communes.
8: C'est une dynamique extrêmement particulière.
7: Le chef Yves-François Blanchet estime que les élections québécoises, le dépôt du budget fédéral et les élections de mi-mandat aux États-Unis demanderont de l'agilité aux partis d'opposition.
8: On va tirer notre épingle du jeu.
7: Il souhaite qu'Ottawa adoucisse sa relation avec Washington et que le gouvernement fasse plus sur le plan de l'environnement et protège mieux le secteur culturel.
9: On est même capable de collaborer à condition que ça mette un terme à cette pratique que ce qui est québécois sert de monnaie d'échange.
7: Des élections partielles pourraient être déclenchées à tout moment, dont trois au Québec. Le Bloc est confiant de pouvoir garder la circonscription de Saint-Hyacinthe-Bagot-Acton. Et le chef conservateur est déterminé à protéger Brantford-Brantsud. Une circonscription où Pierre Poilievre s'est offert un bain de foule dimanche. Une façon de minimiser la démission du conservateur qui l'a laissé vacante et l'occasion de marteler ses priorités.
10: On veut vous économiser pour que vous puissiez acheter de l'épicerie, de l'essence, de logements abordables.
7: Pierre Poilievre ne manque pas d'attaquer le premier ministre pour ses nombreux déplacements à l'étranger en lui rappelant que le Parlement est au Canada.
10: By the way, our Parliament is in Ottawa, not in Europe.
7: De retour au pays après deux visites en territoire français, Mark Carney se défend.
6: On peut faire les deux. Je fais les deux. Je serai au Parlement.
7: Le premier ministre s'envolera lundi pour New York pour participer à l'Assemblée générale des Nations unies. Ici Estelle Côté-Sroka, Radio-Canada, Ottawa.
3: À la 25e journée de la campagne électorale au Québec, Christine Fréchette juge qu'une alliance est possiblement en train de se former entre le Parti conservateur et le Parti québécois. La chef caquiste dit constater des rapprochements sur plusieurs dossiers, ce que tente de nuancer Paul Saint-Pierre Plamondon. Pierre-Alexandre Bolduc.
11: À Québec, où la lutte est serrée, Christine Fréchette s'attaque à ses deux principaux adversaires, le Parti québécois et le Parti conservateur.
12: Je dis qu'il y a une alliance qui semble être en train de se former, parce qu'il y a une convergence dans les vues, dans les orientations, dans les politiques.
11: Selon elle, Paul Saint-Pierre Plamondon et Éric Duhaime pourraient s'entendre si le PQ est porté au pouvoir de façon minoritaire, le chef du Parti québécois.
13: Si vous avez un débat entre Éric Duhaime et moi sur l'avenir du Québec, sur la langue française, sur l'immigration. On est à des années-lumière, donc je suis obligé de constater que Mme Fréchette fait une campagne de plus en plus négative.
11: Le chef conservateur Éric Duhaime affirme pour sa part être prêt à travailler avec n'importe quel parti. Mais Christine Fréchette n'est pas la seule à voir un rapprochement entre le PQ et les conservateurs. La porte-parole de Québec solidaire, Huba Gazal, suivie du chef du Parti libéral, Charles Milliard.
14: Je remarque une bromance entre ces deux-là. Puis ça m'a surtout frappé là pendant le débat.
15: C'est assez clair pour moi que le Parti québécois est plus à droite qu'il l'a déjà été. Là. Je pense qu'on n'est pas à l'heure des alliances d'aucune façon.
11: Guerre commerciale, référendum et maintenant alliance entre péquistes et conservateurs. Christine Fréchette tente de faire basculer le débat autour du bilan de son parti en changeant son angle d'attaque. Avec deux semaines à faire avant le vote, elle espère que cette stratégie saura convaincre les indécis. Ici Pierre-Alexandre Bolduc, Radio-Canada. À Sherbrooke.
3: Quant aux annonces de la 25e journée, Québec solidaire a promis de s'attaquer aux règles de courtage immobilier en rendant obligatoire la divulgation des offres d'achat. Le Parti québécois veut freiner la baisse de la natalité et faire du Québec l'Eldorado des familles. Le Parti libéral prévoit quant à lui une meilleure valorisation du bois et la création de richesses en région. Finalement, Christine Fréchette a dévoilé un plan maritime de près de 400 millions de dollars. Voilà, c'était vos informations.

L'immigration est un thème central de la campagne électorale au Québec. Les besoins de main-d'œuvre sont grands, ça, tous les partis l'admettent. Mais quant au seuil d'immigration pour y répondre, c'est une autre affaire. Et c'est sans compter la manière. Comment s'y prendre pour vraiment favoriser l'intégration, notamment en région? Aussi, Montréal accueille cette semaine les championnats du monde de cyclisme. Un événement spectaculaire où tout peut arriver. Ce n'est pas simple à filmer et à diffuser. C'est un concert de motocyclettes, d'hélicoptères et d'avions. Mais aussi l'occasion de montrer Montréal au reste du monde. On en parle avec le réalisateur des mondiaux, Jean-Maurice Hogue. Et saviez-vous qu'il y a 2000 ans, Pline l'Ancien répertoriait déjà une cinquantaine de cépages de raisin, que pour son tour du monde à la voile, Magellan a dépensé davantage en vin espagnol que pour faire construire ses bateaux, que certaines bouteilles de grands crus se vendent aujourd'hui quelques centaines de milliers de dollars et même que certains vins se dégustent à la cuillère. Ce sont des choses que l'on apprend en parcourant le dernier livre de l'écrivain François-Henri Desérables et intitulé « Le Palais ». On lui parle en fin d'émission. Allez, on replonge.

Merci d'être avec nous pour cette deuxième heure d'édition. Je reviens rapidement sur vos commentaires en lien avec notre reportage sur les chats hybrides. Suzy nous dit « C'est scandaleux, c'est dangereux, ça devrait être interdit. » Monique dit que c'est choquant d'entendre ça, que la province est détachée du bien-être animal. France Anne, pauvre bête quand même, on les consomme comme des pantoufles. Sylvie, les chats tuent beaucoup d'oiseaux, je trouve irresponsable d'élever ce genre de chats. Julie qui critique les éleveurs et qui dit que les refuges débordent de chats qui ne demandent qu'à être aimés. Donc pourquoi dépenser 15 000 $ pour enrichir des gens sans remords? Et Fleur dit, bon, Savannah, lui, a beaucoup réagi à votre reportage. On suppose que dans son cas, tout se passe bien. Et Marie sur Blue Sky dit aussi qu'il faudrait se tourner vers les refuges et pense qu'il serait pertinent d'obtenir, d'élaborer une législation fédérale. Voilà, continuez de nous écrire tout terrain à radio-canada.ca.

0: On parle souvent de l'intégration des immigrants. Hein, il faut qu'ils s'intègrent. Bon, ça, c'est une responsabilité qui met la charge sur les épaules de l'immigrant. Alors que quand on parle d'inclusion, ce que je trouve intéressant, c'est qu'on retourne le miroir vers soi, vers la société d'accueil.
1: Avoir plus de jumelage contribuerait à une intégration plus rapide.
2: Si tu t'intéresses pas à nous, il n'y a pas d'intégration. Même chose quand tu voyages.
3: Quelque part près de chez nous, une série électorale de tout terrain.
4: Faut-il accueillir moins d'immigrants au Québec? C'est une question centrale dans les débats de la campagne électorale. Les positions des partis politiques diffèrent, notamment sur les seuils d'immigration à respecter pour répondre aux besoins de main-d'œuvre, tout en limitant la pression sur le logement et les services sociaux. Au-delà du nombre d'immigrants à accueillir, il y a aussi la façon de s'y prendre, notamment en région où l'immigration est en hausse. Ma collègue Catherine Paradis a exploré l'importance des relations sociales dans une stratégie d'immigration réussie.
5: Oui, bonsoir.
6: Bonsoir, ça va bien?
5: Tout à fait.
6: On a une réservation.
5: Ah, aussi bien que la semaine passée.
6: Ben oui, Madame Dufour, je vous reconnais.
5: Vous êtes bien fin, vous?
6: Oui, votre invité est déjà arrivé.
5: Mon invité, c'est mon ami.
6: Vous voyez, pas de problème, vous pouvez aller le rejoindre, ça me fait plaisir.
5: Allez, merci beaucoup.
6: T'es à la même table que d'habitude.
5: Hey, comment ça va?
6: Ça va bien,
5: hey, salut. Hey. Hey, reste assis, tu es même trop grand, j'ai de la misère.
7: Au bout de la rue où habite Martine Dufour, la microbrasserie locale est devenue un point de rencontre fréquent avec Léonel qu'elle connaît depuis maintenant 3 ans.
5: Bon, ben, t'as déjà commandé?
8: Non, pas encore, je t'attendais. Alors, moi, c'est Léonel Sinclair. Ça, c'est mon prénom. Mon nom, c'est Mbanga Nya. Je viens du Cameroun.
5: Martine Dufour, je suis retraitée de l'éducation. Moi, j'habite Chicoutimi, ça fait déjà un bon bout de temps.
8: Je profite de votre micro pour continuer à dire merci à Martine parce que grâce à elle, j'ai découvert beaucoup de choses.
5: Des beaux échanges.
8: Oui, des beaux échanges qui permettent également de découvrir la région, de connaître comment ça fonctionne dans le Québec.
5: Je vais prendre une grincheuse, s'il vous plaît. Oui, et pour vous?
9: La dernière fois, oui, vous avez pris une grincheuse, la même chose, en canette.
5: Ah, oui,
9: hein? Oui.
8: Ah, c'est ça.
5: Vous vous souvenez?
9: Oui, je m'en souviens. Donc, deux grincheuses.
8: Parfait, merci.
7: Léonel a découvert de nouvelles bières, mais aussi des pans d'histoire, les règles non écrites de la marche au parc urbain et même des rouages de la politique.
8: On va se promener et qu'il arrive une situation. Pourquoi il y a des plaques avec des écritures? Qu'est-ce que ça veut dire? Dans certains chemins, en hiver, cette zone se comporte ainsi. En été, c'est une autre chose. Donc, il y a des...
5: On est supposé aller faire de la raquette aussi, un ouais. peu, là. Comme on dit, check tes claques, on va le faire cet hiver. OK? Il est curieux, il veut apprendre.
8: Un jour, m'appelle, dit, OK, j'ai pris rendez-vous avec le député Martin, celui qui est devenu sénateur.
5: Il est quand même pas pire.
8: Oui, oui, oui.
5: Quand je vous dis que je suis pas à pied avec... C'est ce que ça veut dire, pas à pied?
8: Non, ça, c'est un nouveau mot pour moi.
5: Ben, ça veut dire que t'es quelqu'un.
8: Merci.
5: C'est ce que ça veut dire, quelqu'un? T'es quelqu'un? J'adore, on se stimule mutuellement. Il me pose des questions sur le système politique au Québec. Ben, moi, je lui en pose des questions. Je sais qu'il y a une dictature au Cameroun. Je veux savoir comment ça marche. Les soins de santé, comment ça marche? Son père a été malade. Je veux savoir. Il est décédé maintenant. Je veux savoir. Si tu t'intéresses pas à l'autre, il n'y a pas d'intégration. Même chose quand tu voyages.
10: Moi, vous me verserez juste un petit collet.
5: Oui, c'est correct. Parfait. Merci.
7: Cette relation unique entre Martine et Léonel est d'abord née de ce qu'on appelle un jumelage interculturel.
11: Bonjour.
12: Bonjour, vous êtes?
11: Pierre Paula
12: Michaud.
11: Enchanté. Enchanté. Alors, dans nos locaux, on trouve des bureaux, évidemment.
7: Pierre-Paula Michaud accompagne des jumeaux et des jumelles à titre d'intervenante formatrice au groupe Inclusia à Saguenay, un des quelques 80 organismes subventionnés pour offrir ce type de programme au Québec.
11: Le jumelage culturel, en fait, ça permet à une personne nouvellement arrivée d'être mise en relation avec une personne qui est insérée ici, qui habite ici ou qui est québécoise depuis toujours, pour faciliter l'intégration de la personne qui vient d'arriver. Par exemple, le jumelage culturel n'est pas là pour que la personne jumelle ou jumeau accueillant soit une sorte de référence qui remplacerait les services d'installation. C'est pas là pour ça. En fait, c'est vraiment une relation d'amitié, c'est vraiment une relation égalitaire équilibré. On veut pas tomber dans une relation de dépendance. C'est pour ça qu'on insiste beaucoup sur l'équilibre dans la relation. Ça, c'est la vraie intégration.
7: Des études démontrent que le jumelage interculturel bien encadré contribue à estomper les préjugés parce qu'il permet de percevoir l'humain derrière les différences culturelles. Le concept s'impose de plus en plus depuis quelques années avec la hausse de l'immigration. Les entreprises ont besoin de la main-d'œuvre, mais un sondage réalisé auprès de la population du Saguenay-Lac-Saint-Jean l'an dernier montrait que plus de la moitié des répondants voudraient accueillir moins d'immigrants. Bonjour, Catherine. Bonjour. Paradis.
12: Jérôme, enchanté.
7: Donc, vous travaillez de la maison souvent?
12: Ouais, ben, en ce moment, particulièrement, puisque je rédige, donc, en haut, là, de la terrasse, j'ai une vue sur la rivière.
7: C'est la grande ou la petite décharge?
12: Petite.
7: La petite décharge.
12: Ouais, ouais. C'est le calme.
13: Jérôme Pruneau, je suis ethnologue de formation, anthropologue, et je suis conseiller en équité, diversité, inclusion et à la recherche au Collège d'Alma. Je suis aussi consultant. Je dis souvent que le peuple québécois était un peuple gentil, profondément gentil, mais pas toujours accueillant au sens où les gens ont tendance très facilement à ouvrir les bras, mais plus de mal à les refermer. Quand on n'arrive pas à tisser des liens avec des gens de la société d'accueil, qu'est-ce qui se passe? C'est que si on trouve des gens qui me ressemblent et de références culturelles qui sont les miennes, d'autres Africains par exemple, peut à un moment donné faire en sorte qu'on se fasse taxer de « ah ben oui, mais ils restent entre eux ». Mais c'est pas tant qu'ils restent entre eux, c'est que ça a été compliqué ou c'est compliqué d'aller de rencontrer l'autre. Donc, faut faire attention, ça aussi, ça peut être une stigmatisation. Je pense, par exemple, à parfois en entreprise, on va accueillir, je sais pas moi, 10 travailleurs mexicains, puis on va dire, ah ben, on vous a réservé un logement, vous allez être tous ensemble là. Ça part d'une super belle intention, mais pour moi, c'est pas la bonne démarche, parce que ces personnes-là vont rester dans leur langue, vont rester dans leur culture, et puis ils vont se faire taxer éventuellement des gens du quartier. Ah, ben ça, c'est le bloc des Mexicains. Donc, ça crée tout de suite un « eux » et un « nous ». Qu'il faut réussir à dépasser. Et puis c'est ça l'enjeu de l'interculturel.
7: Avec de plus en plus d'immigrants en région, Jérôme Pruneau s'inquiète de nouvelles dynamiques qui pourraient s'installer s'il n'y a pas en même temps plus de liens profonds entre les nouveaux arrivants et la société d'accueil.
13: On pourrait glisser vers des événements sociaux qu'on peut rencontrer aujourd'hui en France, vers un clivage encore plus fort de la société, et qui ferait qu'on fait plus corps en tant que nation québécoise, mais on va entrer dans des discours, voire des situations physiques de racisme.

0: ça va s'installer durablement. Il faut sortir très vite de ça. Et je pense qu'une façon d'en sortir, c'est d'avoir le courage, hein, ce que j'appelle l'espace courageux, de discuter d'enjeux sereinement.
1: Est-ce que ça allait toujours bien ici?
2: Parfait, merci. Oui.
3: En sirotant leur bière, Léonel et Martine, eux, ont bien l'intention de continuer à discuter et surtout d'entretenir leur relation, comme une responsabilité à parts égales entre le nouvel arrivant et la personne qui l'accueille.
4: Alors, c'est maintenant à toi d'exploiter ton jumelage, ou bien le jumeau.
2: Oh mon Dieu, tu parles de mon grand sage.
4: Ben oui, exploiter, c'est-à-dire de pouvoir vous mettre en symbiose pour pouvoir atteindre tes objectifs. Celui qui est migrant, comme nous autres, il faut savoir pourquoi tu viens, qu'est-ce que tu viens faire et quels sont tes projets. Si tu es venu pour travailler, ce n'est pas l'intégration.
5: Oh, ça me rime-t-il?
2: Non, c'est parce qu'il résume. Prenez-le, enregistre-le. Donnez-moi le bout d'enregistrement parce que c'est en plein ça.
4: C'est plus l'amitié, c'est au-delà de l'amitié parce que elle fait partie intégrante de notre famille. Donc, pour moi, c'est ça.
2: On va être là.
4: Ça veut dire que son souci, c'est mon souci. Donc, je crois qu'on est à ce stade-là.

0: C'était un reportage de Catherine Paradis. L'immigration peut évidemment avoir des conséquences sur les services publics, les logements et la préservation de la langue française. C'est donc, vous l'aurez compris, un véritable enjeu de société que les partis politiques ne peuvent pas ignorer en campagne électorale. Ils sont tous invités à prendre position. La question la plus brûlante, c'est souvent celle du seuil d'immigration permanent au Québec. J'en discute en analyse avec ma collègue Véronique Prince. Bonjour Véronique.
1: Bonjour Jeannick.
0: L'avenue d'immigrants, c'est souvent synonyme de nouvelle main-d'œuvre. Les élus régionaux et les entreprises en ont cruellement besoin. Et il faut le dire, ils veulent vraiment savoir s'ils pourront compter là-dessus.
1: Oui, voyez-vous, j'étais au congrès de l'Union des municipalités du Québec vendredi et je peux vous dire que l'immigration, c'est vraiment au centre de leurs préoccupations parce qu'ils sont convaincus que la vitalité de leur économie, en fait, en dépend finalement. Il y avait le maire de Québec, Bruno Marchand, qui lui estime qu'il faudra environ 13 000 nouveaux immigrants par année pour soutenir l'économie de la capitale nationale. Les maires et les mairesses de Montréal, Longueuil et Laval, eux, ne l'ont jamais chiffré, mais on peut s'imaginer avec le ratio que c'est sûrement plus que Québec. En tout cas, la Chambre de commerce de Montréal métropolitain en réclame au moins 60 000 et Manufacturiers et exportateurs du Québec, qui est une association, voudrait relever le seuil permanent à 90 000. Donc, tout ça, c'est bien plus que le seuil actuel du gouvernement qui est fixé à 45 000 par an. D'ailleurs, en campagne électorale, la CAQ promet de conserver ce seuil-là jusqu'en 2029. Dans le cas de Québec solidaire, ça passerait à 70 000 nouveaux arrivants. Je vous en parle parce que je suis sur leur autobus aujourd'hui. Le Parti conservateur du Québec, de son côté, ne fixe pas un chiffre précis parce qu'il propose de régionaliser la planification en fonction des besoins locaux. Et ce qui fait réagir du côté du Parti conservateur du Québec, c'est qu'il veut revoir la grille de sélection des immigrants pour limiter, voyez-vous, ceux qui proviendraient de pays non démocratiques. Mais Éric Duhaime n'a pas voulu indiquer quel pays se retrouverait sur cette liste-là. Et vous avez le Parti libéral, lui, qui veut pas donner de chiffres précis, mais le chef Charles Milliard a déjà dit que ça pourrait osciller entre 45 et 70 000 personnes. Ça pourrait être dans cette fourchette-là.
0: Mais ce sont les seuils fixés par le Parti québécois qui font l'objet de débats, surtout en tout cas.
1: Oui, parce que c'est lui qui veut établir le seuil le moins élevé, à 35 000. Et ça, c'est 10 000, je vous rappelle, de moins qu'actuellement. Il a été interpellé, d'ailleurs, durant la campagne électorale par le maire de Saint-Félicien au Saguenay-Lac-Saint-Jean, qui lui a demandé de laisser les régions gérer leurs travailleurs étrangers, ceux qui sont déjà sur le territoire. Le maire s'appelle Jean-Philippe Boutin. Il a insisté sur le fait que les municipalités en ont besoin parce qu'elles ont toute leur réalité locale. Donc, faut pas une vision mur à mur de l'immigration, selon lui. Et depuis qu'il a dit ça, voyez-vous, tous les chefs de parti maintenant veulent le rencontrer. Ça va être le cas de Charles Milliard, le chef libéral aujourd'hui. Ils veulent tous savoir son point de vue. Et je vais ajouter aussi à l'analyse le point de vue de l'économiste Pierre-Carl Michaud chez Cyrano. Lui pense qu'il faudrait un volume d'immigration permanente à 70 000 personnes pour être capable de maintenir une stabilité au niveau de la population active. Parce qu'il y a le facteur démographique, Jeannick, dans tout ça et pas seulement le facteur économique. Avec le vieillissement de la population, ça pourrait avoir un impact là, évidemment, sur la croissance des revenus fiscaux de l'État et donc ultimement sur le niveau de service. Et le poids démographique du Québec dans la population canadienne pourrait continuer de baisser. Est-ce que donc l'immigration pourrait contribuer à un accroissement qui est nécessaire de la population? Ça fait partie des questions à se poser pour tous les partis politiques.
0: Vous avez mentionné le cas du maire de Saint-Félicien, c'est pas un hasard, parce que l'immigration temporaire, en tout cas, est particulièrement importante pour les régions.
1: Oui, parce qu'il y aurait plus de 500 000 immigrants temporaires au Québec en ce moment. On parle principalement de travailleurs, d'étudiants étrangers. C'est le Québec qui les approuve, mais c'est Ottawa qui fournit le permis de travail. C'est vraiment une compétence partagée. Et le chef libéral, Charles Milliard, lui, voudrait rapatrier complètement au Québec ce contrôle-là de l'immigration temporaire. Et l'autre chef qui s'est prononcé là-dessus spécifiquement, c'est Paul Saint-Pierre Plamondon, qui a annoncé qu'il réduirait aussi l'immigration temporaire de moitié. Donc, lui veut pas seulement réduire les seuils permanents, mais aussi l'immigration temporaire. Le problème avec l'immigration temporaire, c'est que l'information sur les gens qui ont ce statut-là est souvent incomplète. Et c'est pourquoi, d'ailleurs, Charles Milliard, au Parti libéral, voudrait demander au ministère de l'Immigration une analyse en profondeur du potentiel d'accueil. Parce que oui, c'est difficile d'utiliser les données sur les immigrants temporaires pour mesurer la capacité d'accueil au Québec. Et justement, il n'existe pas de définition scientifique ou de calcul mathématique ou peu importe de la capacité d'accueil. On peut dire alors, Jeannick, que tous les chefs se prononcent avec un portrait qui est incomplet. Et en terminant, je vous dirais que c'est un petit peu surprenant pour cette campagne que le dossier de l'immigration, ben, j'ai l'impression qu'on en parle beaucoup moins qu'en 2018 ou en 2022, par exemple. Et il peut y avoir différentes explications à ça, peut-être, là. Premièrement, c'est pas un enjeu qui se retrouve en tête des priorités des Québécois. Selon un sondage léger publié tout juste avant la campagne électorale, c'était le 11 août, on faisait la liste là, des enjeux les plus déterminants du vote et l'immigration se retrouve en 9e position. J'ai essayé de retrouver c'était en quelle position en 2018-2022. J'ai l'impression que c'était plus haut là, quand même dans les priorités. Et deuxièmement, ben, vous avez eu cette année la fermeture du programme de l'expérience québécoise. Hein? On en a beaucoup parlé ces derniers mois. Bien sûr. Il y a eu la fermeture, il y a eu la réouverture. Puis ça a fait en sorte qu'on a beaucoup parlé déjà de cet enjeu-là. C'est comme si le débat, au lieu de l'avoir en campagne électorale, on l'a eu tout au long de l'année. Et les partis ont eu l'occasion de se positionner. On a eu le débat justement avec les syndicats, le patronat, les municipalités. Et troisièmement, c'est que François Legault, dans les deux dernières campagnes, c'est beaucoup lui hein, qui amenait cet enjeu à l'avant-scène. Bien sûr, ça méritait qu'on s'y attarde parce que l'immigration, ça suscite une grande discussion de société partout dans le monde. On convient tous là, qu'il faut en parler. Mais M. Legault pratiquait quand même aussi ce qu'on appelle la politique de division. Le wedge issue, hein, c'est ça, c'est comme ça que les anglophones appellent ça, qui consiste à utiliser un sujet qui est clivant de manière stratégique pour mobiliser des gens pour le vote. Ce que ne font pas actuellement aucun des chefs des cinq partis, pas sur la question de l'immigration en tout cas. Et ils sont tous d'accord aussi dans une certaine mesure que le Québec doit demander plus de pouvoir en immigration. Les autres provinces sont jalouses, mais il faudra aller plus loin là-dessus. Et ils sont pas d'accord par contre sur les moyens d'y parvenir, là, on s'entend, là, parce que Paul Saint-Pierre Plamondon croit que c'est l'indépendance la solution. Alors peut-être que le débat va davantage se faire sur les pouvoirs qu'on devrait aller chercher.
0: Vous avez encore une grosse journée devant vous, Véronique Prince. On va vous laisser aller. Merci beaucoup de nous avoir consacré ces quelques minutes.
1: Ça me fait plaisir. Bonne journée.
0: Au revoir.
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0: Nous sommes en pleine épreuve de contre-la-montre chez les femmes aux mondiaux de cyclisme sur route. D'ailleurs, la maison de Radio-Canada se trouve sur le parcours. C'est retransmis en direct à la télé et il faut le dire, filmer le cyclisme, c'est pas seulement cadrer un peloton, c'est orchestrer un véritable reportage en direct, s'il vous plaît, qui nécessite une mécanique de grande précision. Je suis allé un peu plus tôt cette semaine à la rencontre de celui qui est aux commandes de la régie pendant les compétitions. C'est un vétéran. Jean-Maurice Hogg a été réalisateur de la captation de 23 éditions, oui, vous avez bien entendu, du Tour de France, imaginez. Je l'ai rejoint sur le terrain au parc Jeanne-Mance vendredi alors qu'il était encore dans les préparatifs. Je l'ai interrogé sur les coulisses de son rôle de chef d'orchestre de la télé, un métier où chaque virage se prépare comme une scène de cinéma.
1: Je m'appelle Jean-Maurice Hogg.

0: Je suis réalisateur de télévision et disons que mon fait de gloire, c'est d'avoir réalisé le Tour de France pendant 25 ans.
1: Quand on partait de bon matin, quand on partait sur les chemins, à bicyclette.
2: Qu'est-ce qui vous a donné la piqûre au point de rester si longtemps à la réalisation du Tour de France ?
0: Je pensais jamais rester si longtemps. Quand j'ai accepté que j'ai fait le premier Tour de France, je pensais que ça allait durer 5 ans, 6 ans. Et puis la vie a fait que les années passant, je pense que je donnais satisfaction à mes employeurs pour qu'ils m'aient gardé si longtemps. Et puis, si vous voulez, j'ai eu la chance de traverser plusieurs époques qui ont vu l'évolution du Tour de France au niveau retransmission télé. C'est-à-dire que moi, quand j'ai démarré, on était à la télévision analogique, c'est-à-dire les images étaient, il y avait des stries, ça décrochait, c'était des fois un peu flou. Enfin, et j'ai vu l'arrivée du numérique, l'image numérique. Alors, l'image numérique, si vous voulez, le numérique, c'est tout ou rien. Donc, c'était les images étaient magnifiques, puis tout d'un coup, plus d'images. La différence, c'est qu'analogique, on avait toujours une image avec des stries. Je sais pas si vous vous rappelez. Enfin, vous êtes, voilà. Et puis après, du numérique, j'ai eu la chance de connaître le passage à la HD. Et ça, pour moi, ça a été une vraie révolution. En fait, c'est l'outil qui correspondait à mon projet éditorial par rapport au cyclisme. Mon projet éditorial, si vous voulez, ça a été de montrer la course, mais pas de montrer que la course, de montrer aussi, si vous voulez, la force du cycliste, c'est de traverser des régions. La force du cycliste, c'est d'aller sur le perron des gens, où les gens habitent. On va voir les gens, on va chez les gens, dans leur village, dans leur ville, on traverse leur campagne. Et donc, je pense que cet aspect-là, pour moi, est aussi important. C'est-à-dire que quand je fais une retransmission de cyclisme, bien évidemment, la priorité, c'est de raconter l'histoire de la course, mais la priorité, c'est aussi de montrer et de rendre compte des territoires traversés, des monuments emblématiques, iconiques, des populations, etc.
2: C'est avec vous que le Tour de France est devenu un peu le Tour de la France.
0: Voilà, c'est moi qui ai lancé une fois en répondant à un journaliste où j'ai dit j'ai deux casquettes, je suis réalisateur du Tour de France et réalisateur du Tour de la France. Ici à Montréal, moi là, dans ma philosophie par rapport à ces mondiaux, il y a des vedettes. Les vedettes, ça va être Evenepoel, ça va être Vollering, ça va être Rössler chez les femmes, ça va être Ganna, ça va être Sexas, le français qui monte, Del Toro. Mais il y aura une star. Et les stars, il n'y en aura qu'une, c'est Montréal. La star de ces mondiaux, c'est Montréal. Parce que c'est Montréal qui est en quelque sorte l'écrin des championnats du monde. Et mon boulot, mon job là, ça va être aussi de mettre en valeur la ville de Montréal.
2: Et comment vous y prenez, parce que vous n'êtes pas d'ici, j'imagine que ça suppose de faire du repérage, d'arriver à l'avance, de savoir où on doit aller filmer, quitte à faire une partie du travail avant la course même.
0: Alors, partie du travail avant, oui, c'est important. La préparation, enfin moi c'est ma conception, la préparation est fondamentale. Alors par rapport à Montréal, j'ai la chance que je travaille sur les Grands Prix. Sébastien Arsenault m'a appelé dès la première année où il a créé les Grands Prix, en 2010, si vous voulez. Travaillé à l'époque avec les équipes et le réalisateur du Tour de France. Donc, je le remercie encore de sa confiance et on travaille ensemble depuis le début et donc je connais bien Montréal. Après, on tombe vite d'accord. Le but, c'est de mettre en valeur la ville et ses monuments emblématiques. Donc, les monuments emblématiques, moi, j'ai dit tout de suite, mon axe directeur, c'était de dire, Montréal, c'est la fille du Saint-Laurent, en quelque sorte. Donc, la priorité d'abord numéro un, le Saint-Laurent. Le Saint-Laurent, les ponts, la vieille ville. Et à partir de là, on élargit. Mais c'est ça, les monuments iconiques. Après, on rajoute évidemment le Mont-Royal, on rajoute le Parc Olympique, et puis l'île Sainte-Hélène et l'île Notre-Dame. Vous voyez ce que je veux dire? Voilà, c'est ça. Mais
2: il y a une rationalité, il n'y a pas d'improvisation. Vous avez déjà, en quelque sorte, une ligne éditoriale.
0: Ah, tout à fait. On fait, ce soir, à 19h, j'ai un rendez-vous avec les deux pilotes d'hélicoptère et je vais leur remettre le script, en quelque sorte, leur plan de vol, ce qu'ils doivent filmer, les monuments qu'ils doivent filmer. Le document, je vais leur remettre, il y a les photos des monuments, le point GPS de monuments, etc. Enfin, tous les éléments pour qu'ils puissent faire des prises de vue de qualité. Voilà.
2: Mais c'est intéressant que vous mentionniez les pilotes d'hélicoptère parce que la couverture d'une course comme celle-ci, ça vient avec, j'imagine, d'immenses défis techniques. Il n'y a pas que les hélicoptères. Il y a aussi, on le voyait tout à l'heure à l'extérieur du car de reportage à l'intérieur duquel on se trouve, il y a des motos aussi, il y a des avions. Expliquez-moi comment tout ça se met en place.
0: Alors, si vous voulez, le cyclisme, c'est d'abord des images qui viennent des motos et des hélicoptères. La base d'une retransmission cycliste, c'est moto, hélicoptère. Les motos, ça raconte l'histoire de la course. Les motos racontent l'histoire de la course.

0: hélicoptères, il y a un ingénieur dans l'avion qui les reçoit, qui les traite et qui les renvoie en bas par une antenne qui est posée sur l'avion, qui les renvoie sur une grue à côté du camion. Ces images arrivent dans la grue et elles arrivent ici dans le camion. Et moi, je choisis quelle image j'envoie aux téléspectateurs.
1: Qu'en est-il si jamais il ne fait pas assez beau pour prendre le ciel?
0: C'est compliqué. Dimanche dernier, si vous voulez, lors du Grand Prix de Montréal, à la fin du direct, j'ai remercié le pilote et le pilote de l'avion et le technicien qui était dans l'avion, car ils ont eu une journée très difficile. Je ne sais pas si vous vous rappelez, mais le temps était orageux. La retransmission a été difficile. Tout le début de la retransmission a fonctionné en 4G et avec des difficultés. L'avion avait du mal à se stabiliser. Ça a été compliqué. Puis finalement, il a réussi le temps et on a échappé au pire au niveau de la météo. Mais c'est vrai que, si vous voulez, le cyclisme est une retransmission fragile. C'est une retransmission fragile parce qu'on est dépendant de l'avion qui lui-même est dépendant de la météo. Un très gros cumulonimbus, l'avion, il peut pas rentrer dedans. C'est pas possible. Souvent, les journalistes me demandaient, monsieur, vous devez être stressé, vous avez peur de quoi? Et moi, je répondais, vous savez, j'ai peur d'une chose, la météo. La météo. Tous les matins, avant un direct, qu'est-ce que je fais? Je regarde sur mon téléphone ma météo. Là, je peux vous dire une chose. Pour les championnats du monde, les nouvelles sont bonnes. La météo est plutôt favorable. Tant mieux, croisons les doigts.
1: Ça suppose évidemment une immense, on peut le présumer, équipe technique pour parvenir à une diffusion qui soit à la hauteur de ce que vous nous expliquez depuis tout à l'heure.
0: Ah bah c'est un travail d'équipe, oui tout à fait, il faut faire appel aux meilleures compétences, pour piloter les motos. Pour piloter les motos, parce que si vous voulez, c'est une spécificité du cyclisme, c'est que c'est le seul sport où les caméras sont au milieu des sportifs, hein. Au football, on met pas, ou au hockey, on met pas les caméras au milieu du stade, hein.
1: J'allais vous le dire, ils sont au cœur de l'action.
0: Et les caméras, c'est la spécificité des motos, les caméras sont au cœur de l'action, au cœur du peloton. Pas au cœur du peloton, c'est interdit devant ou derrière, mais on est vraiment sur la même route, on partage la même route. Donc il faut des pilotes très expérimentés, qui respectent la course, qui respectent les coureurs, qui ne prennent pas de risques, et surtout ne mettent pas en danger, évidemment, les coureurs. Et donc, il y a des règles aussi à respecter, parce qu'il ne faut pas, si vous voulez, que les coureurs puissent prendre l'aspiration de la moto, hein. Ça c'est important.
1: Ça pourrait les favoriser,
0: mais par exemple, je vais vous donner un exemple. Vous avez un échappé qui est tout seul avec la moto qui est derrière l'échappé, et vous avez le peloton derrière qui roule très fort pour rattraper l'échappé. Si vous mettez la moto 2 devant le peloton très près, les coureurs vont prendre le sillage de la moto, hein. Vous voyez ce que je veux dire? À ce moment-là, on demande à la moto de prendre du champ, de filmer, mais en prenant 50 mètres devant, que les coureurs ne puissent pas prendre l'aspiration de la moto.
1: Parlons-en des coureurs, parce que lors des championnats du monde, ils ne concourent pas avec le maillot d'une équipe, mais bien sous les couleurs de leur pays. Donc, pour les commentateurs, ça doit constituer aussi un défi d'être en mesure de commenter, effectivement, de raconter la course en les identifiant au premier coup d'œil.
0: Bah, si vous voulez, nous, on les aide parce qu'on met le nom, hein. Nous, à la télé, on met le nom. Avec l'UCI, on a mis au point ce qu'on appelle des TV guidelines, c'est-à-dire, quelle est la philosophie de retransmission de la course. Et les championnats du monde, c'est la seule course où il y a des coureurs qui ne font que cette course, enfin, dans les grandes courses. Vous avez des équipes du monde entier qui viennent participer. C'est la grande fête mondiale du cyclisme, les mondiaux. Et donc, si vous voulez, on sait bien que c'est pas un coureur d'un tout petit pays qui est pas très connu qui va gagner les championnats du monde. Mais il participe. Et l'important, c'est aussi de le montrer, de le mettre en valeur. Donc, dans les deux, trois premières heures de course, on va mettre l'accent sur, à l'arrière de la course, etc. On va mettre l'accent, ou même à l'avant, parce qu'il y aura des échappés, on va mettre l'accent sur ce qu'on appelle les équipes des pays, pas des pays stars du vélo. Vous voyez, les pays stars du vélo, on les connaît, c'est les Belges, les Italiens, les Français, un peu le Canada, les Australiens, etc. On va mettre l'accent sur les pays africains, les pays asiatiques, l'Amérique latine, etc. Pour bien montrer, si vous voulez, cette grande famille du cyclisme à mettre en valeur. Et ensuite, la deuxième partie de la course, c'est-à-dire, on va dire, la deuxième moitié, là, on va rentrer dans l'histoire de la course, c'est-à-dire qui va gagner, l'histoire du podium. Après, un championnat du monde, c'est quoi? C'est un podium. C'est une médaille d'or, médaille d'argent, une médaille de bronze. Et nous, notre boulot, c'est d'essayer de rendre compte de la bagarre pour le podium.
1: Et parfois, ça va être un événement qui va sembler anodin, qui va se produire et qui pourrait avoir d'immenses conséquences sur la suite de la course. Je vous ramène en 2010, vous étiez réalisateur, quand la chaîne d'Andy Schleck a cassé à Port-de-Valais et que c'est Contador qui a filé vers la victoire.
2: As we see the move from Andy Schleck, I'm glad our cameras cut back to that one. And it's not Contador yet who's reacted. Now he has. It was Vinokourov.
3: Well, Vinokourov came straight.
2: Oh, what's happened? His chain's off. Schleck's chain's off.
3: Yeah,
2: well, his chain is jammed, the Contador's gone. Well, this is terrible.
1: Il faut retransmettre.

0: ces moments-là. Il faut savoir discerner qu'il y a quelque chose d'important qui est en train d'arriver.
1: Je crois que c'est ce qu'on avait fait à l'époque, hein. D'ailleurs, si vous nous en parlez, c'est que vous l'avez vu. Et si vous l'avez vu, c'est que je l'ai montré. Voilà. Donc oui, c'est ça, là, pour savoir. Après, si vous voulez, on peut pas être partout. Je vais vous raconter une anecdote. Il y a eu Contador qui était tombé, qui a abandonné sur un Tour de France dans les Vosges. Il y avait du brouillard, beaucoup de brouillard. C'était une descente de col. Un petit col, pas très grand, mais dans le brouillard. Le peloton était très, très étiré et Contador tombe. D'accord? Tombe. J'apprends que Contador est tombé. J'ai ma moto derrière le peloton. Je préviens, je dis attention, Contador est tombé, tu vas arriver sur lui. Il arrive sur lui et on voit Contador qui est au sol. Donc j'ai dit à la moto, tu restes avec lui, c'est Contador, hein. Ça peut être un favori du Tour. Et on a eu l'image jusqu'à son abandon. On l'a vu monter dans la voiture, etc. Par contre, on n'a pas vu la chute. On n'a pas vu la chute parce que le peloton a été tiré. Une moto peut pas, dans une descente, aller au milieu du peloton, c'est pas possible, surtout dans une descente, c'est trop dangereux. Et les hélicoptères, il y avait du brouillard, on aurait pu avec l'hélicoptère éventuellement avoir l'image. Les hélicoptères avec le brouillard avaient dû quitter la course pour contourner la montagne et attendre la course de l'autre côté. Et donc on a eu toute la séquence de l'abandon de Contador, etc. Mais on n'a pas vu la chute. Et le lendemain, il y a le journal français L'Équipe qui titre « Pourquoi la télévision a raté la chute ?» Contador. Et j'ai appelé le rédacteur en chef et je lui ai dit, moi j'ai vu ton journal et je te demande pourquoi tu as raté la photo. Il avait raté la photo. Et je lui ai dit, regarde sur internet, il n'y a aucune photo, même une photo d'un iPhone. Contador, il est tombé, il n'y avait personne. Donc toi, ton motard, ton photographe sur la moto n'a pas eu la photo. Moi, j'ai pas eu l'image non plus.
0: On ne peut pas tout
1: filmer. Oui.
0: On a, c'est intéressant qu'on parle de ça parce que le cyclisme est un de ces sports où il y a des drames, où il y a de la chevalerie, où il y a de la technique. Je peux difficilement imaginer un milieu plus agréable à raconter en images que celui-là. Est-ce que pendant les années où vous avez officié, 97-2019, ça a été des années fastes pour le cyclisme, pour le Tour de France, est-ce qu'il y en a des moments qui vous reviennent? Je viens de parler d'Andy Schleck, mais il y en aurait tellement avec les rivalités entre Armstrong et Ulrich, par exemple.
1: Voilà, après, moi, je suis réalisateur d'Armstrong, en quelque sorte. Toutes les victoires d'Armstrong, c'est moi. Hein, et la rivalité avec Ulrich, etc. Donc, je vais vous raconter une anecdote avec Armstrong, qui parle bien du personnage. Hein. Armstrong, ce jour-là, c'était une étape dans les Pyrénées. Alors, quelle étape? C'est dans les Pyrénées, ça, je suis sûr. Et il y a un journaliste du Parisien Libéré qui est à côté de moi dans le camion pour faire un reportage sur la retransmission, sur mon travail. Et ce jour-là, il y a Armstrong, il y a un petit groupe, il y a un groupe d'échappés, ils sont quoi encore 6-7 à peu près. Il y a Ulrich devant qui mène un train d'enfer et derrière il y a Armstrong on a l'impression qu'il a du mal. Et moi je vois ça et je mets une caméra sur la tête d'Ulrich, quoi, profil Ulrich comme ça, et derrière sur Armstrong, et je mets la double image. Et les directeurs sportifs ont la télé dans les voitures. Et donc, le directeur sportif d'Ulrich voit ça, il dit Armstrong est pas bien, vas-y, vas-y. Et en fait, Armstrong joue la comédie. He took a look straight into the eyes there of Jan Ulrich and said, well, here I go, are you coming or not? And the answer is not. This is what Armstrong was waiting for today. Et Armstrong, à un moment donné, il a mis une attaque, il a démarré, il a laissé tout le monde sur place. Et le soir, on lui dit, Armstrong, il a interviewé, et on lui dit, mais vous étiez très très mal. Il dit, non, j'ai vu les caméras, j'ai vu que la télé me filmait, j'ai joué la comédie pour faire croire que j'étais pas bien, et il a attaqué. Et le journaliste du Parisien Libéré a titré, comment Armstrong a réussi à tromper la télévision. J'ai dit au journaliste, mais moi je n'ai fait que montrer ce qu'il faisait. Vous voyez, ça c'était Armstrong.
0: Jean-Maurice Hogg, est-ce que le fait d'être loin maintenant de ces grandes courses à étape par étape qui durent des semaines et de devoir se concentrer sur quelque chose qui a cours pendant une journée seulement et où les drames sont peut-être moins présents, est-ce que c'est quelque chose qui peut vous manquer à l'occasion?
1: Non, maintenant j'ai tiré un trait, je pense que j'ai pris la bonne décision. J'aurais pu continuer un an ou deux, mais j'ai arrêté l'année avant le Covid. Donc j'ai pas fait le tour du Covid qui est un cauchemar. J'ai arrêté au bon moment. Je crois qu'il faut savoir s'arrêter au bon moment.
0: Jean-Maurice Hogg, on vous souhaite du très beau temps pour ces courses qui auront lieu à Montréal parce que c'est votre principal souci.
1: On croise les doigts, voilà. Et on va essayer de faire de très, très belles courses. Enfin, c'est pas nous qui allons faire les belles courses, c'est les coureurs. Hein. Nous, on va essayer de faire une belle retransmission de ce que vont faire les coureurs.
0: Jean-Maurice Hogg, merci beaucoup.
1: Merci à vous.
2: Nous étions quelques bons copains. Il y avait Fernand, il y avait Firmin, il y avait Francis et Sébastien.

0: sur les petits chemins. Il faut que je vous dise, j'ai toujours admiré le raffinement des grands sommeliers. Cette éloquence qu'ils peuvent avoir en décrivant des vins me renverse tout simplement. Écoutez bien un extrait de Xavier Tuisa, meilleur sommelier de France en 2022, décrire à l'aveugle un vin qui lui était présenté lors de la compétition.
1: La mise en bouche présente un vin sec, droit. L'attaque en bouche est fraîche, dynamique, éclatante, rafraîchissante, extrêmement déterrante. Elle évolue sur un corps de bouche au tanin soyeux, enrobé, délicat, un grain de tanin qui pourrait provenir, je pense, à mon sens, de la peau du raisin. Un vrai grand travail. Les arômes de la bouche font écho au nez, avec ce côté très framboise fraîche, fruits rouges, un petit peu plus également, chèvrefeuille presque, cet aspect végétal noble et frais. Mais c'est vraiment, c'est pour moi un vin magnifique de fraîcheur et d'éclat.
0: On l'écouterait parler comme ça pendant des heures, en tout cas dans mon cas. Notre prochain invité s'en est peut-être un peu inspiré. Il écrit dans son dernier roman que l'identification à l'aveugle d'un grand vin, c'est comme un artichaut sensoriel. On en détache les feuilles une à une et chaque gorgée vous rapproche du cœur. C'est joliment écrit. Ce livre nous fait découvrir ces dégustateurs d'exception, mais aussi le milieu du vin en général. Ça s'intitule « Le Palais ». Pour les raisons que vous pouvez imaginer, le livre paraît chez Gallimard et est disponible au Canada depuis quelques jours à peine. Bonjour François-Henri Désérable.
2: Bonjour Yannick Tremblay.
0: On va planter le décor pour nos auditeurs. Votre héros, il s'appelle Arun Kumar, c'est un orphelin indien qui a été adopté par une famille française qui vit sur la Côte d'Or en Bourgogne. Il va un jour découvrir qu'il est doté d'un palais absolu, il vous faudra l'expliquer. Il est capable de décortiquer les vins avec une précision chirurgicale. De ce point de vue, c'est un génie. On pense forcément un peu au roman de Patrick Susskind, Le Parfum, et son héros Jean-Baptiste Grenouille, qui peut identifier lui et retenir toutes les odeurs et toutes les séparer sans effort. Il y a une filiation claire que vous revendiquez d'ailleurs. Mais votre personnage, c'est pas un meurtrier, il voudrait en fait être un justicier. Je vais pas trop en dire sur l'intrigue, je vous passe donc la rondelle à l'ancien joueur de hockey.
2: Écoutez, oui, c'est ce personnage, Arun Kumar, c'est un garçon qui vient d'un bidonville indien, qui est adopté à l'âge de 8 ans par un couple de restaurateurs français qui vit à Beaune en Côte d'Or, et il commence par finir en douce les verres des clients du restaurant familial, et on s'aperçoit assez vite qu'il est doté, comme vous l'avez dit, d'un palais absolu, c'est-à-dire que, comme d'autres ont l'oreille absolue, lui, il a un palais extraordinaire, et il est capable, même dans des vins assez peu complexes, de déceler des centaines et des centaines et des centaines d'arômes. Et non seulement il les décèle, mais en plus il s'en souvient parce qu'il a, il a une mémoire tout à fait prodigieuse et il bâtit en lui une sorte de cave secrète, de cave intérieure dans laquelle se trouvent toutes les bouteilles qu'il a déjà dégustées, ce qui lui permet de deviner à l'aveugle n'importe quel vin qu'on présente à sa bouche.
0: Et de les recréer aussi, ça va venir plus tard.
2: Ah oui, alors là on en dit peut-être déjà un peu trop, mais ce gamin qui a ce palais tout à fait prodigieux va se transformer un petit peu plus tard en véritable alchimiste des arômes, mais il va faire de son palais l'instrument non seulement de sa revanche contre le sort injuste qui lui a été assigné à sa naissance, parce qu'il vient, il est né dans un bidonville qui existe réellement, au bord d'une décharge à ciel ouvert qui s'appelle la décharge de Ghazipur, dans les faubourgs de New Delhi. C'est une décharge qui fait plus de 70 mètres de hauteur. C'est vraiment l'un des endroits les plus sordides que j'ai vu de mon existence. Et donc, il va en faire de son palais l'instrument de sa revanche et aussi de sa vengeance contre un critique œnologique. Mais pour savoir pourquoi, écoutez, je laisserai vos auditeurs tourner les pages de ce livre.
0: Bien vu, bien joué. Et d'ailleurs, Ghazipur, vous le décrivez aussi comme une forme de palais. Il y a une filiation peut-être entre ce qu'il peut sentir et ce qu'il avait senti quand il était petit. Enfin, on sent un respect immense de votre part pour tous ces artisans, ces ouvriers qui élaborent les vins. Vous les décrivez comme des artistes à part entière. Et c'est un univers qui vient aussi avec son propre champ lexical. Hein. L'éraflage, le foulage, le pigeage, le houillage, la cuvaison, l'égrappoir, le débourrement, la véraison, l'encépagement. Jusqu'où avez-vous poussé la recherche pour écrire ce roman?
2: Écoutez, il faut savoir que moi, quand j'ai eu l'idée de ce roman, je n'y connaissais quasiment rien en vin. J'étais vraiment incapable de savoir ce qu'on me servait, ce qu'il y avait dans mon verre. Et donc, j'ai commencé par faire ce que je fais de mieux dans la vie, c'est-à-dire que j'ai acheté des livres sur le vin, je les ai lus, j'ai lu une petite centaine de livres sur le vin. Alors, ça va d'ouvrages de vulgarisation à des traités très précis sur la fabrication du fût de chêne. Et puis, j'ai entrepris des études d'œnologie. J'ai fait à peu près 2 ans d'études d'œnologie. J'ai voyagé dans des régions viticoles, j'ai rencontré des vignerons, j'ai débouché vers bouteille, j'ai dégusté, j'ai beaucoup dégusté. Et en dépit de mes nombreuses dégustations, eh bien, j'ai toujours un palais aussi ordinaire. Malheureusement, voilà, je n'ai aucun talent là-dessus, contrairement au personnage, au héros de mon roman, mais, qui lui a le palais le plus sidérant de l'histoire.
0: Mais c'était ma prochaine question, François-Henri Désirat, parce que quand vous décrivez, par exemple, les sauternes, et vous en parlez comme un allegro solaire de pêche blanche et de coins éclatés, un adagio d'écorce d'orange amère, de tilleul tiède et de fleurs d'acacia, et mais finalement vous finissez avec un presto sombre et ciselé de truffes blanches, de tabac blond et de thé noir, je me suis dit, mais est-ce qu'il goûte vraiment tout ça?
2: Ah oui, alors je les ai vraiment goûtés. Maintenant, moi, dans des vins comme ça, ce sont dans des grands vins comme les vins de Sauternes, des arômes, je suis incapable d'en déceler plus de 5 ou 6. En revanche, il m'arrive souvent de goûter avec des dégustateurs hors pair. Et vous avez cité tout à l'heure Xavier Tuisa. Moi, j'en ai rencontré beaucoup, des sommeliers ou de grands spécialistes du vin. Et alors, je prête l'oreille, j'écoute ce qu'ils me disent. Et puis ensuite, j'essaye de transformer ça en littérature. J'en fais mon miel et j'essaye de renouveler aussi le champ lexical œnologique par la bonne vieille métaphore.
0: Et de ce point de vue, c'est assez réussi. Il me semble qu'il y a aussi une forme d'éloge envers, j'ai envie de dire, le monde concret. Ce lien avec la Terre qui est de plus en plus distant pour nous, humains, qui sommes enfermés dans des mondes virtuels. Il faut voir, je ne la lirai pas ici, mais la description que vous faites des mains de l'un des protagonistes qui avait bêché, qui avait enfoncé les piquets, qui avait travaillé, des mains qui avaient été tannées par le soleil, qui avaient été crevassées par le gel, rougies par la pluie. Il y a presque une forme d'envie.
2: Bah oui, parce que moi je trouve que les grands vignerons sont de véritables artistes, et ce sont à la fois des artistes et aussi des artisans et des paysans, c'est-à-dire que ce sont des gens qui passent leur journée dans leur vigne, une bonne partie de leur journée dans leur vigne, qui connaissent très intimement leur terre, leur sol, qui sont aussi à la merci du ciel, parce que le fruit du travail de toute une année peut partir en fumée, si j'ose dire, en l'espace de quelques minutes, s'il y a un orage de grêle ou s'il y a une gelée printanière un peu tardive. Le vin, c'est l'alliage entre la terre, le ciel et la main de l'homme qui vient en quelque sorte sublimer les fruits que la nature lui donne.
0: Quand on boit du vin, on goûte un peu le temps aussi, quelque chose comme ça, n'est-ce pas?
2: Oui, complètement. Alors, on goûte le temps qu'il a fait cette année-là, puisque en particulier le temps dans les 2 mois qui précèdent les vendanges va imprimer un caractère aromatique au millésime. Et puis aussi, c'est aussi un véritable voyage dans le temps, parce que il n'y a pas d'autres produits agricoles comme ça que l'on peut goûter des années après. Si votre mère vous sert une tarte aux myrtilles, eh bien vous n'allez pas pouvoir la manger 25 ans plus tard. Avec le vin, c'est tout à fait possible. Et donc c'est un véritable voyage dans le temps. Si on débouche une bouteille de l'an 2000, vous et moi, eh bien, on se souviendra peut-être de ce que l'on faisait cette année-là, et on pourra voyager dans le temps. Mais si on débouche une bouteille de 1993, peut-être qu'on se souviendra de la dernière victoire du Canadien de Montréal en Coupe Stanley, avec Patrick Roy qui était dans les buts, et vous voyez, on serait très heureux de raviver ces souvenirs-là.
0: Je l'attendais, celle-là, de votre passé de joueur de hockey. Mais vous savez, si on retrouvait une bouteille de 1993, vous et moi n'aurions fort probablement pas les moyens de se la payer, compte tenu, et vous l'expliquez dans votre livre, de la place qu'a prise le vin, du fait que c'est devenu un objet de statut social, un objet de financiarisation aussi, fabriqué, oui, par des artistes, mais consommé par des gens très riches, dans le cas des grands crus, en tout cas.
2: Bien sûr, oui, les grands vins font l'objet de spéculations, parce qu'avoir une très bonne bouteille à sa table, c'est quelque chose de statutaire. C'est comme d'avoir une très belle voiture au garage ou une très belle montre au poignet. Et il suffit qu'il y a à peu près 3000 milliardaires dans le monde aujourd'hui, il suffit que deux d'entre eux décident de se disputer une bouteille aux enchères pour qu'elle soit adjugée à des prix totalement délirants, totalement exorbitants. Il y a quelques mois, une bouteille de Romanée Conti 1945, donc Romanée Conti c'est un domaine en Bourgogne, à Vaune-Romanée, et qui est peut-être le plus prestigieux du monde, eh bien, une bouteille du millésime 1945 a été adjugée pour 800 000 dollars. Donc, vous imaginez, à peu près 100 000 dollars par verre, ce qui est tout à fait délirant. Et ça, il y a beaucoup de grands vins qui font comme ça l'objet de spéculations.
0: Et vous faites un exercice à rebours avec le catalogue Nicolas, qui recensait le prix des vins, mais celui de 1963, où on voit que les vins, même ceux 40 ans plus jeunes, se vendaient en quelques dizaines de francs. Bref, ils étaient encore accessibles, ce qui est disparu aujourd'hui. Votre livre, c'est aussi une histoire de vengeance. C'est un homme qui réapparaît après des années pour, enfin, on va pas trop en dire, mais ruiner celui qui serait la cause de ses malheurs. On pense au comte de Monte Cristo. Vous nous présentez une scène où le héros transforme mentalement ses repas en prison avec de grands vins qu'il retrouve dans sa cave intérieure que vous nous expliquez tout à l'heure. Et on se rappelle le joueur d'échecs de Stephen Zweig. Vous faites allusion à des traces de mains rouges estampillées sur un mur en Inde et on se remémore les photos de Steve McCurry de National Geographic. Et vous évoquez aussi le soleil filtré par les feuilles qui éblouit par éclairs, ce que les Japonais appellent le komorebi. Et là, c'est la cinématographie de Perfect Days de Wim Wenders qui surgit. J'en ai d'autres, des exemples, mais je vais me limiter à ça. Et je me demandais si le palais, c'est pas aussi celui de votre cave littéraire intérieure.
2: Oui, sans doute, parce que moi, vous savez, souvent on devient écrivain par ce qu'on a lu. Moi, une des phrases que je cite le plus régulièrement en interview, c'est une phrase de Borges, le grand écrivain argentin, qui disait « Certains se flattent des pages qu'ils ont écrites, pour ma part, je suis fier de celles que j'ai lues. » Moi, je pourrais tout à fait endosser cette phrase. En fait, je suis devenu écrivain parce que je voulais passer mes journées allongées sur un lit, entre deux entraînements de hockey, parce qu'à l'époque, je jouais encore au hockey quand je me suis mis à écrire. Et je suis aujourd'hui un être qui est tissé de phrases, de pages, et j'essaye de rendre autant que possible hommage à la littérature dans mes livres. Et donc, il y a des références comme ça, des clins d'œil. Alors, Wim Wenders, figurez-vous, j'y avais pas songé. Le komorebi, pour moi, c'est un mot que j'ai appris qui n'existe pas en français, qui est la lumière du soleil filtrée par les feuilles des arbres. Je trouve ça très beau que les Japonais aient un mot pour ça. Mais je suis très heureux que vous ayez pu déceler d'autres images, notamment celle de Steve McCurry, effectivement les mains sur le mur. Figurez-vous que quand j'ai écrit ce livre, j'avais en fond d'écran de mon ordinateur cette fameuse photo de Steve McCurry, donc elle m'a accompagné tout le long de l'écriture du livre, et où on voit un jeune garçon, un jeune indien, à Jaipur, en Inde, qui est en train de courir dans une ruelle, et sur un pan de mur bleu, eh bien, il y a des mains d'enfants qui ont été posées dans de la peinture rouge et qui sont reproduites sur le mur.
0: Mais c'est parce que votre monde littéraire est un peu aussi le nôtre. Avant qu'on se quitte, vous faites allusion au bain bourguignon à quelques reprises dans ce livre. C'est l'une, je vous cite, des plus belles traditions du pays. Vous nous en décrivez un et comment ça se met en place avant qu'on en écoute un?
2: C'est dans les banquets bourguignons, et là je vais assister au fameux dîner des chevaliers du tas de vin la semaine prochaine, donc peut-être que je m'entraîne au banc bourguignon. Il y a cette petite ritournelle où les gens tournent ensemble les mains, et alors je ne vais pas peut-être le chanter à la radio parce que j'ai peur de me couvrir de ridicule, mais j'imagine que vous avez un extrait sonore, donc je vous laisserai le déclencher.
0: On va vous éviter ça. François-Henri Désérable, votre dernier livre s'intitule Le Palais, ça paraît chez Gallimard. Merci beaucoup d'avoir été avec nous ce matin.
2: Un plaisir.

0: Bonjour Catherine Perret.
1: Bonjour Yannick.
0: Vous avez le feu vert pour me dire ce qu'il y aura à votre émission.
1: Oh wow! Alors on va évoquer la question de l'automobile. Encore une fois, je dirais, parce que c'est quand même, vous savez, le transport c'est un des postes d'émission qui ne cesse de grimper, l'émission de gaz à effet de serre. Donc c'est la journée sans ma voiture, sans voiture, une journée internationale, le 22 septembre. Moi je dis toujours aux gens, surtout n'essayez pas une seule journée de voyager sans voiture. C'est toujours l'enfer la première fois qu'on essaie de se déplacer sans voiture, puis on dit plus jamais. Il faut se faire un plan beaucoup plus réaliste et préparer les choses sur quelques jours. Mais on a quand même, on a lancé la question à nos auditeurs. Qu'est-ce qui contribue à vous, finalement, à rendre possible de vous passer de votre voiture? On s'est dit, allons du côté des gens qui ont déjà développé des solutions. Donc, on va faire état de toutes ces solutions qui sont évoquées, des limitations aussi, entre autres, bien sûr, en dehors des centres urbains. Et on va aussi parler avec le maire de l'ancienne Lorette, tout près de Québec, qui a développé un nouveau corridor de mobilité. Et c'est très symbolique, c'est sur un tronçon qui avait été réservé par le ministère des Transports pour faire une autoroute il y a 40 ans et qui est resté boisé parce qu'on n'a pas fait, heureusement, ce bout d'autoroute. Et maintenant, c'est devenu un corridor de mobilité très efficace et très utilisé. Vous allez nous expliquer la recette du succès.
0: C'est vraiment très intéressant. Je vais vous écouter, d'autant plus que moi, je croyais que en ville, sans ma voiture, que c'était fini, ça, que ça n'existait pas.
1: Non, ça existe encore.
0: Encore là. Feu vert tout à l'heure. Je prends une seconde pour vous mentionner. On a reçu un courriel en lien avec notre reportage sur les jumelages et l'immigration. Bonjour, on a deux travailleurs guatémaltèques qui travaillent sur la ferme laitière familiale. Depuis 2022, j'ai fait un petit logement dans mon sous-sol pour accueillir les familles. Le deuxième étage est accessible et on a beaucoup d'interactions. Les enfants de la première famille parlent maintenant très bien le français. On a fait de la raquette, du ski de fond ensemble. Ils me font goûter plein de bonne nourriture guatémaltèque et j'apprends aussi l'espagnol. Bref, dans les régions, on les accueille, les immigrants, et on en veut. C'est Jacinthe de Saint-Anselme de Bellechasse. C'est tout pour cette édition de Tout Terrain. Un gros, gros merci à toute l'équipe qui m'aide à la préparer semaine après semaine. Vous êtes indispensables, tout comme vous, chers auditeurs. Et on se donne rendez-vous la semaine prochaine. Au revoir.

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3: Bonjour, ici Karine Matheux. Voici les informations. Avec 2 semaines à faire dans la campagne électorale au Québec, le Parti québécois conserve son avance dans les intentions de vote, selon un sondage réalisé pour Radio-Canada et les coop de l'information. Ce coup de sonde montre également une poussée du Parti conservateur et une baisse du Parti libéral. Le sondage place le PQ en tête avec 29 % des intentions de vote, suivi de la coalition Avenir Québec avec 22 %. Le PLQ récolte 19 % d'appui, un point de pourcentage devant le Parti conservateur. Québec solidaire ferme la marche avec 12 % des intentions de vote. Le sondage a été réalisé par Segment Recherche entre le 8 et le 17 septembre auprès de 5 572 répondants partout au Québec. Sa marge d'erreur est de plus ou moins 1,3 % 19 fois sur 20. Et en ce 26e jour de la campagne électorale, plusieurs chefs visiteront aujourd'hui des entreprises touchées par la guerre commerciale avec les États-Unis. La chef de la CAQ, Christine Fréchette, visitera un fabricant d'armoires à Quaticook. Le libéral Charles Milliard se rendra à l'usine de camions Paccard à Sainte-Thérèse. À Montréal, Paul Saint-Pierre Plamondon du PQ visitera un organisme pour jeunes itinérants et fera une annonce sur le tramway de l'Est. Ruben Gazal de Québec solidaire sera à Montréal pour présenter ses engagements en matière de logement social et le chef conservateur Éric Duhaime sera lui aussi dans la métropole. Des manifestations ont eu lieu hier dans plusieurs villes du pays en appui aux personnes immigrantes. En pleine campagne électorale au Québec, les candidats des différents partis ont été interpellés par les manifestants. Félix Pilon a assisté au rassemblement qui se déroulait à Ottawa.
4: Une centaine de manifestants se sont réunis à Ottawa pour demander un meilleur accueil des immigrants.
5: Le mythe demeure encore que le Canada est un pays d'accueil qui défend les migrants, mais les mesures, les dernières années, c'est vraiment des mesures de recul.
6: Les immigrants ne sont pas accueillis, ils servent de bouc émissaire à tous les problèmes sociaux.
4: Les protestataires réclament notamment un statut de résident permanent pour tous les nouveaux arrivants. La porte-parole, Rose Fontaine.
7: La première action que je trouve valable serait d'abord de reconsidérer ceux qui sont sur le terrain, qui sont qualifiés, qui ont perdu le statut. Ce serait déjà un plus que de chercher à reformer le système.
4: À 2 semaines des élections au Québec, les partis s'affrontent sur les seuils d'immigration permanente. Le Parti québécois propose de réduire l'accueil à 35 000 personnes par an, alors que la coalition Avenir Québec souhaite accueillir 45 000 immigrants jusqu'en 2029. Les libéraux, eux, privilégient une fourchette flexible de 45 000 à 70 000 immigrants, tandis que Québec solidaire prône une hausse à 70 000. Et enfin, le Parti conservateur veut limiter l'immigration en provenance de pays non démocratiques. Sur le terrain, des manifestants demandent plus d'actions concrètes.
8: Certains migrants ne peuvent pas avoir accès aux soins de santé comme tout le monde.
9: Les réfugiés qui demandent d'asile, il y a un temps très long pour eux pour avoir une protection propre avec le résident permanent.
4: Les électeurs seront appelés aux urnes le 5 octobre. Ici Félix Pilon, Radio-Canada, Ottawa.
3: Et ces jours de rentrée parlementaire à Ottawa, les partis d'opposition fédéraux retournent à la Chambre des communes. Le chef du Bloc québécois et François Blanchet entrevoient un automne mouvementé au Parlement entre les élections au Québec et le dépôt du budget fédéral. Le Parti conservateur aiguise aussi ses couteaux pour les prochains mois. Le chef Pierre Poilievre a tenu un rassemblement partisan en Ontario. Il s'est offert un bain de foule. Il a laissé entendre qu'il va se concentrer sur les enjeux de pouvoir d'achat des Canadiens pour cette rentrée. Les élections partielles, dont 3 au Québec, pourraient être déclenchées à tout moment. De plus en plus de femmes se retrouvent en situation d'itinérance au Québec. Plusieurs vivent une première expérience de rue après une séparation, un décès, une perte d'emploi ou simplement parce qu'elles n'arrivent plus à payer leur logement. Pour ces femmes souvent plus âgées, les conséquences sur leur état de santé peuvent être lourdes. Le reportage de Camille Cassie-Simonet.
10: Je suis sortie de mon appartement, j'ai fermé la porte, et puis tout d'un coup, ma vie a complètement changé.
11: À 67 ans, Nathalie s'est retrouvée à la rue après avoir perdu son emploi et toutes ses économies. Elle a fréquenté plusieurs refuges pour sans-abri à Montréal. Et sa santé s'est détériorée.
10: Moi, j'ai vieilli de 10 ans dans les 10 mois.
11: Nathalie n'est pas la seule à tomber en situation d'itinérance à un âge avancé. Au Chaînon, la présidente directrice générale, Sonia Côté, explique que le nombre de femmes de 50 ans et plus a augmenté de 7 % cette année.
12: C'est des femmes qui ont plus d'espoir et ne savent plus par quel bout naviguer dans un système administratif beaucoup trop complexe.
13: Et la pension vieillesse, les rentes du Québec ne sont pas suffisantes pour aider les dames à payer un loyer.
11: De son côté, la professeure de psychologie spécialisée en itinérance des personnes âgées à l'Université du Québec à Montréal, Valérie Bourgeois-Guérin, observe qu'un nombre croissant de femmes bascule pour la première fois dans l'itinérance à un âge avancé en raison d'événements déclencheurs.
14: Comme des deuils, des ruptures conjugales, la perte d'un emploi.
11: Et derrière ce vieillissement de la population itinérante féminine, des parcours portent fruit.
10: Where are my keys? Yeah.
11: Nathalie, elle, nous montre la clé d'un logement qu'elle a pu trouver grâce au Chaînon.
10: J'ai un appartement.
11: Pour elle, ces clés signifient avoir un chez-soi où elle pourra vieillir en toute sécurité. Ici Camille Cassis-Simonet, Radio-Canada, Montréal.
3: Et l'écrivain québécois d'origine haïtienne Tillerson Aurélien a remporté le prix FENAC pour son premier roman, c'était Sans mourir, remis par la grande chaîne française de magazines culturels. C'est l'un des premiers prix de la saison. Voilà, c'était les informations.
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0: Bonjour, bon lundi, bon début de semaine. Bienvenue à La Une, c'est Mathieu Bellumeur au microphone. Content de vous retrouver, j'espère que vous allez bien, que vous avez passé une belle fin de semaine. On est à 2 semaines de la fin de cette campagne électorale, du jour du vote. Et aujourd'hui, sondage publié par Radio-Canada et on va vous présenter tous les détails avec mon collègue Jean-Philippe Robillard dans les prochaines minutes. Essentiellement, ce que je peux vous dire, c'est que le Parti québécois est en tête, que les conservateurs sont à un seul point derrière les libéraux. On va vous présenter donc les chiffres, les derniers détails, les détails de ce sondage en fait, publié ce matin par Radio-Canada. C'est aussi disponible dans les coops de l'information. Là, on pense au Soleil, au Droit, à la Tribune, etc. Là, vous pourrez retrouver les détails également dans ces quotidiens. Tour de table avec mes collaborateurs, en commençant par Julie-Jasmine Boudreau aux Actualités culturelles. Bonjour Julie-Jasmine.
1: Bonjour Mathieu.
0: On commence ça avec une nouvelle toute fraîche parce que on a appris au cours des dernières minutes qu'il y a eu un prix décerné pour l'auteur Télisson Aurélien.
1: Oui, je pourrais dire le Canado haïtien, en fait, à son premier roman, c'était Ça ou mourir. Ça a été annoncé à 4h ce matin, donc 4h notre heure, bien sûr. Puis c'est intéressant parce qu'en juillet, on avait cette première sélection dont il faisait partie. Imaginez, c'était une trentaine de romans sélectionnés sur 250 titres, fin août, on a resserré à 5 finalistes. Et là, ce matin, il en est le lauréat. Mm-hmm. Et c'est le prix FNAC, qui est une chaîne de librairies française. Alors ça, c'est un tout premier prix. C'est vraiment une très, très belle nouvelle.
0: On va y revenir dans les actualités culturelles plus tard à l'émission. Le temps de me tourner vers Véronique Mérand à la météo. Salut Véronique.
2: Bonjour.
0: Le 21 septembre, l'automne n'est pas aujourd'hui. Demain.
2: C'est demain.
0: C'est encore l'été.
2: Ouais. C'est encore l'été.
0: Dernière journée complète d'été.
2: Et demain matin, quand on va se retrouver, ça va être encore l'été aussi parce qu'il arrive tard cet automne, 20h05. Okay. Demain, on sera presque couché. Voulez-vous. Alors, il sera là, mais il est là avec son lot de beau temps. Alors, dans ce temps-là, ça passe toujours bien. Une semaine, c'est sûr que les gens plus à l'est aujourd'hui, c'est encore hésitant, là, mais si on regarde dans l'ensemble pour le sud, le centre de la province, c'est vraiment une semaine à peu près parfaite, mm-hmm. avec peut-être des températures, certains diront un petit peu plus fraîches, là, aujourd'hui et demain. On parlera de 15 à 17 degrés, 15 à 18 dans l'ensemble, puis ça remontera vers 18-20 degrés pour la journée de mercredi. Okay. Beaucoup de soleil aujourd'hui, beaucoup de soleil demain aussi. Quelques nuages au cours de la nuit, donc très tôt demain matin, et des nuits plus fraîches également. 6 Montréal la nuit prochaine. Possibilité de gel vers l'Estrie, secteur des Laurentides, de la Naudière, minimum de 3 degrés. Il y a eu du gel au sol au cours de la fin de semaine. Il y en a eu dans le secteur de Val-d'Or, Chibougamau, Gaspé et Sherbrooke. Cette île avait déjà eu droit à ça. Alors, ça s'en vient tranquillement, mais à Montréal, en moyenne, c'est pas avant le 17 octobre. On parle de résistance nuageuse un peu plus présente. C'est le cas du côté de l'Abitibi. Nuages éclaircis aujourd'hui, autour de 13 degrés. Gel possible la nuit prochaine. Il y a un avis qui est en vigueur. Même chose pour le Saguenay, le lac Saint-Jean. Plutôt nuageux, une douzaine de degrés aujourd'hui avec du gel possible la nuit prochaine. Le Bas-Saint-Laurent, la Gaspésie, la Côte-Nord, il reste encore quelques petites averses ici et là. Ciel variable par la suite, 12, 13 degrés. Nuit fraîche, minimum entre 3 et 5. Et ce sera bien ensoleillé pour l'Abitibi et l'Est du Québec demain. Pour ce qui est de l'Ontario, variable sur la portion nord, sur la portion centre également, avec des avis de gel au sol pour la nuit prochaine. Plutôt nuageux à Toronto, ça se dégagera cet après-midi. Ça reste nuageux avec quelques gouttes possibles à Windsor. 16, 18 degrés. Très beau à Ottawa, il fera 16 sous le soleil aujourd'hui. Et très beau dans tout l'ouest canadien. Vancouver, 19, 22 degrés. Encore chaud, Edmonton, Calgary, 26, 27 aujourd'hui. Ça redescendra tranquillement dans les prochains jours. Beau temps sur le sud de la Saskatchewan et du Manitoba aussi, 19 à 21. Là, de ce côté, ça va remonter dans les prochains jours. Donc, voyez, dernier jour officiel de l'été, mais il y a encore un peu de chaleur par endroit.
0: Merci, Véronique.
1: Bonne journée.
0: Bonne journée. Olivier Pellerin, là, pour parler sport. Bonjour, Olivier.
3: Bonjour.
0: Oui, les mondiaux de cyclisme sur route, c'est parti. Il y a eu premiers éléments des compétitions hier, dont les contre-la-montre.
3: Les contre-la-montre individuels chez les hommes et chez les femmes. Quelle belle journée, quelle belle première journée. La météo a été au rendez-vous. Oui. Les gens ont été au rendez-vous. Pour cette première épreuve, qui en est une de vitesse, c'est le contre-la-montre. Pour ceux qui sont moins familiers, c'est un court parcours sur lequel on va à fond tout au long de cette course pour tenter d'enregistrer le temps le plus rapide. On se bat pas contre quelqu'un. On est individuel, ça se dit, on est seul avec soi-même sur son vélo pour tenter d'aller remporter l'épreuve. Il y avait des favoris hier, entre autres chez les hommes, Remco Evenepoel qui était le grand favori avec 3 titres en poche déjà. Ben hier, il a répété l'exploit avec une 4e victoire consécutive au championnat du monde au contre-la-montre. Il a devancé l'Italien Filippo Ganna et le Français Paul Sexas sur le podium pour aller décrocher ce titre historique. Il avait 57 secondes d'avance, imaginez, sur Filippo Ganna qui est quand même pas le dernier venu. connu, là, qui a déjà des médailles olympiques mm-hmm. et qui est une référence pratiquement en la matière au contre-la-montre. Et malgré tout, Evenepoel hier a été exceptionnel. Le meilleur résultat canadien a été une 13e place, celle de Michael Leonard. Nicolas Zukowski, le Québécois, était aussi sur sa monture hier pour l'épreuve. Il a terminé 31e, arrivé un peu à la dernière minute en raison de la blessure à Derek G. West qui devait prendre le départ pour le Canada. Il a cédé sa place. Zukowski a pris le départ hier. Il a terminé, je le disais, 31e. Pas une spécialité pour lui, mais ça lui a permis de pouvoir courir devant les siens, de pouvoir courir devant des Québécois qui étaient présents, nombreux, au bord de la piste. Et je pense qu'il va s'en souvenir très longtemps de cette journée. On l'écoute.
4: Le premier kilomètre, la longue ligne droite, ça criait tellement fort. J'avais le sourire jusqu'aux lèvres. Puis là, j'étais tellement excité qu'il fallait vraiment que je me calme parce que sinon, je me suis dit, je vais m'étendre dans le premier virage. Je suis trop excité. Merci à tout le monde. Merci à tout le monde d'être venu sur le bord des routes jusqu'au circuit que j'ai vu neuf. Je veux dire, il n'y avait quasiment pas de moment où il n'y avait personne, peut-être sauf pour la saccade, là, mais c'était incroyable. Le public était vraiment, vraiment impressionnant aujourd'hui. Puis beaucoup à leur remercier aujourd'hui pour d'avoir pu puiser aussi profond dans mes réserves grâce à eux, honnêtement.
3: Quand vous faites 40 kilomètres à fond, à un certain moment, vous avez besoin d'un peu de motivation, surtout quand c'est pas une spécialité. Et puis voilà pour Nicolas Zukowski, qu'on retrouvera certainement à la course sur route en ligne qui aura lieu le 27, donc dernière journée de compétition à la fin de la semaine. Sinon, chez les femmes, il y avait aussi contre la montre individuelle. C'est la Suisse Marlène Rousseur qui a remporté l'épreuve. Elle était championne en titre. Voilà qu'elle a défendu avec succès sa victoire, ou en fait ce titre mondial. Chez les Canadiennes, Nadia Gontova a été la meilleure en 19e place. Olivia Barry, elle, a terminé 23e. Donc voilà pour les épreuves d'hier. Aujourd'hui, on reprend ça avec des contre-la-montre, mais catégorie des moins de 23 ans. Donc là, il y a peut-être une chance de médaille aussi pour le Canada. Il y aura plusieurs catégories comme ça. Donc les moins de 23 ans, les juniors aussi vont s'exécuter au cours de la semaine. C'est pourquoi il y a 13 épreuves au total qui auront lieu. Donc ça débutait hier et ça se terminera dimanche. Donc c'est lancé, puis on pourra reparler de ces résultats demain.
0: Parlons de football. Pardon, dans la NFL, Patrick Holmes, certains doutaient peut-être de son retour. Ben, ça va bien, ça continue de bien aller.
3: C'est une deuxième victoire pour lui en deux départs depuis ce retour de blessure après 9 mois de blessure. Hier, victoire en prolongation des Chiefs de Kansas City, 33-30 face aux Colts d'Indianapolis. Encore une fois, les statistiques ont été très bonnes pour lui. 382 verges de gain par la passe, 3 passes de toucher hier. Il y a Kenneth Walker aussi, ce nouvel arrivé porteur de ballon qui a changé un peu la physionomie de cette attaque qui permet à Patrick Mahomes de courir un peu moins. Lui fait tout le travail avec 117 verges de gain hier par la course. Et donc, belle victoire pour les Chiefs qui sont maintenant immaculés, fiches immaculées de 2 victoires, aucune défaite depuis le début de la saison.
0: Merci Olivier.
3: À plaisir.
0: Bonne journée.
3: Au revoir.

À la une des différents quotidiens ce matin, commençons par le Journal de Montréal et le Journal de Québec qui nous raconte en une l'histoire de cette femme de 98 ans, incapable d'avoir un rendez-vous chez le médecin. Elle a été prise en charge, la femme en question, par un groupe de médecine familiale, mais n'a pas un médecin attitré et donc elle est incapable d'avoir un rendez-vous efficacement. C'est Marcel Gagné, prud'homme, qui dit « ça me fâche, elle s'ennuie du temps », écrit le journal où elle pouvait facilement obtenir un rendez-vous médical en appelant à la clinique. Il y a 600 000 Québécois qui ont été inscrits de cette nouvelle façon, vous savez, après cette entente entre le gouvernement et les médecins. Donc, on les inscrit auprès d'un GMF, mais dans bien des cas, ces gens-là témoignent de la difficulté d'avoir un rendez-vous. Dans le cas de Madame Gagné Prud'homme, elle est incapable d'avoir le rendez-vous. Elle a eu certains petits ennuis de santé et elle a dû à chaque fois se tourner vers le privé et payer parfois quelques centaines, voire plus de 1 000 $ pour se faire soigner parce que même si elle est affiliée à un GMF, elle n'est pas capable d'avoir de rendez-vous. En une du devoir de ce matin, ben justement, il est question de santé. L'expansion du privé doit cesser, plaide le Collège des médecins. Le privé n'est pas nécessairement plus performant que le réseau de santé publique, indique un rapport commandé par l'Ordre professionnel. Le Collège des médecins qui demande essentiellement, nous dit le devoir, que le prochain gouvernement freine l'expansion du privé en santé. Que depuis 2 ans, le Collège des médecins plaide en faveur d'un meilleur encadrement privé. Il faut cesser son expansion, dit le docteur Moril Gaudreau. On voit que ça peut, le transfert de certains médecins du public vers le privé, nuire éventuellement à la bonne, au bon fonctionnement du réseau public. Donc, vous avez les détails, entrevue de Moril Gaudreau et les détails donc de cette étude commandée par le Collège des médecins en une du devoir qui nous parle également des mondiaux cyclisme qui sont en cours à Montréal. En une de la presse, des influenceuses 100% fausses. Des comptes d'influenceuses sur Instagram, sur TikTok, qui, aux premières vues, en tout cas, nous font croire que ça peut être une jeune femme québécoise qui se promène un peu partout au Québec dans des festivals, qui veut attirer justement des commerçants ou pour placer des produits. Mais finalement, ce sont des créations de l'intelligence artificielle. On parle d'une Montréalaise, Catherine Beaulieu, qui est soi-disant étudiante en soins infirmiers. Plus de 3 600 abonnés sur TikTok. Elle se promène dans des festivals, elle fait des montages avec du rap québécois en trame sonore. Or, même si elle a l'écusson ou l'étiquette de vérifier sur Meta, c'est un profil qui a été créé par l'intelligence artificielle. Dans certains cas, nous dit la presse que l'enquête leur démontre, c'est que dans certains cas, ben, il y a des jeunes influenceuses créées par l'IA qui veulent attirer donc des gens vers des comptes payants à caractère pornographique dans certains cas. Et dans d'autres cas, ben, il y a des entreprises qui ont placé leurs produits avec ces créations de l'intelligence artificielle qui sont des influenceuses, de fausses influenceuses dans le fond, ou en tout cas créées par l'intelligence artificielle et c'est assez difficile de le décoder. Il faut être très attentif. Travail d'enquête donc que vous pouvez lire dans la presse de ce matin. En une du Globe and Mail, les enquêtes sur des fusillades à Toronto entravées par le chiffrement des téléphones. Les téléphones portables qui ont été saisis dans certaines affaires de fusillades à Toronto, dont des tirs sur l'ambassade des États-Unis ou sur Mais enfin, il y a eu des fusillades. On était incapable donc même si on a saisi des téléphones, d'accéder aux informations des téléphones parce que c'est encrypté. Donc pas possible finalement d'aller chercher les informations. C'est le consulat des États-Unis, c'est ce que je cherchais. Il y a également eu des synagogues qui ont été visées par des coups de feu, mais les policiers sont incapables d'aller chercher des éléments de preuve dans ces téléphones qui sont encryptés. Ça fait la une du Globe and Mail de ce matin.

0: Alors oui, jour 26 de cette campagne électorale au Québec, à deux semaines du vote. Finalement, c'est le temps de vous présenter ce nouveau coup de sonde, ce coup de sonde réalisé par Radio-Canada en collaboration avec les coops de l'information, qui dit qu'essentiellement que le Parti québécois conserve son avance dans les intentions de vote. La CAQ de Christine Fréchette est toujours deuxième. Jean-Philippe Robillard vient nous donner les détails de ce sondage. Bonjour Jean-Philippe.
1: Bonjour Mathieu.
0: Et les conservateurs qui talonnent les libéraux.
1: Oui, le Parti québécois donc est toujours en tête, Mathieu, dans les intentions de vote avec 29% des intentions de vote, suivi de la CAQ à 22%. Le Parti libéral récolte 19% des intentions de vote, alors que le Parti conservateur d'Éric Duhaime, lui, récolte 18% des intentions de vote. Les conservateurs donc qui talonnent vraiment les libéraux de Charles Milliard. Les deux partis, Mathieu, sont presque, on l'a vu, on l'entend, sont presque au coude à coude. Et puis il y a Québec solidaire là qui arrive bon dernier à 12% des intentions de vote. On écoute le président de Segma Recherche, Reynald Harvey. C'est la firme, ça, Mathieu, qui a réalisé le sondage qu'on vous présente ce matin.
2: Il y a le Parti conservateur qui fait quand même une belle performance à 18%, qui chauffe jusqu'à un certain point sur l'ensemble du Québec, le Parti libéral, mais avec évidemment des points particulièrement forts dans la grande région de Québec. Je pense que ça démontre une certaine performance positive de la part du Parti conservateur. Ça reflète possiblement aussi une assez bonne campagne. Je pense que beaucoup d'observateurs s'accordent pour dire que Éric Duhaime mène une campagne assez intéressante.
0: Le PQ qui est en tête dans les intentions de vote dans plusieurs régions d'ailleurs.
1: Oui, le PQ qui mène dans 5 des 10 régions qui ont été sondées avec des avances notables, Mathieu, au Saguenay-Lac-Saint-Jean, de même que dans le Bas-Saint-Laurent. Le Parti québécois qui rivalise aussi avec les conservateurs dans la grande région de Québec où les deux partis sont à égalité statistique dans les intentions de vote. Là, les deux partis qui recueillent 27% des voix. La CAQ est première dans les intentions de vote en Mauricie à 31%, également sur la rive sud de Montréal, le parti de Christine Fréchette là qui talonne les péquistes. La CAQ est aussi à égalité avec le PQ en Estrie. Ça, c'est étonnant selon le sondeur, en Estrie à 29%.
0: Là. Et le sondage révèle une importante fracture générationnelle.
1: Oui, ça c'est intéressant. Il n'y a pas de doute chez les jeunes, chez les électeurs de 18 à 34 ans, Mathieu, les intentions de vote, c'est soit Québec solidaire, soit le Parti québécois ou encore les conservateurs, alors que chez les électeurs qui sont un peu plus âgés, c'est la CAQ qui a la cote. On écoute à nouveau le président de Segma Recherche, Reynald Harvey.
2: Un des faits saillants, là, très clairs du sondage, c'est la fracture générationnelle qui existe du côté de l'électorat, là, des 65 ans et plus, qui, à 40%, appuie la coalition Avenir Québec. Donc, l'équipe Christine Fréchette là, concentre vraiment là, ses appuis particulièrement chez les 65 ans et plus. On voit les intentions de vote pour la CAQ diminuer avec l'âge des répondants. Dans le fond, la CAQ est cinquième donc dans les principaux partis chez les 18 à 34 ans et elle est première chez les 65 plus avec un avantage quand même important.
0: Et à deux semaines du scrutin, on constate qu'il y a encore beaucoup d'indécis.
1: Oui, c'est également ce que montre ce sondage. Il y a 41%, Mathieu, des personnes interrogées qui estiment qu'elles pourraient encore changer d'idée d'ici le jour de l'élection. C'est le cas pour la moitié des plus jeunes électeurs. Alors, signe que rien n'est joué. Mm-hmm. Je vous propose d'écouter quelques électeurs que j'ai rencontrés.
3: J'ai pas encore fait mon choix. J'étais encore en réflexion, là. J'hésite encore. Ben, il y a beaucoup de partis, hein. Quand on a 5 partis cette fois, cette élection-ci, qui fait que je suis indécis encore, là, entre la CAQ, le Parti libéral.
4: C'est encore en réflexion. Je dirais qu'il y a une ambivalence entre la CAQ et le Parti québécois.
5: Honnêtement, j'ai fait aucun choix. Pour moi, c'est toute la même affaire en ce moment, là. Ils sont pas plus honnêtes un que l'autre.
6: Moi, je crois que je vais voter Québec solidaire. Mais je garde quand même une porte d'ouverture, me dire, ah, peut-être.
1: Et voilà. Autre aspect intéressant, ce sondage, lorsqu'on demande aux gens, pardon, quel candidat serait le meilleur pour diriger le Québec en cette période d'incertitude, de guerre tarifaire avec les États-Unis, il y a 26% des personnes interrogées, Mathieu, qui ont répondu aucun ou je ne sais pas. Également, on a posé une question, si jamais il y avait un éventuel référendum sur l'indépendance du Québec, il y a 30% des personnes interrogées qui voteraient oui, 70%, donc on comprend, qui voteraient non à ce sondage.
0: Sondage réalisé oui. par Segment Recherche entre le 8 et le 17 septembre, 5572 répondants un peu partout au Québec. Jean-Philippe Robillard, merci beaucoup.
1: Merci, au revoir.
0: Bonne journée. Jasmine est de retour en studio et on le disait au début de l'émission, donc un nouveau prix oui? pour Télisson Aurélien.
7: Exactement, c'est le prix du roman Fnac. Donc Fnac, c'est une chaîne de magasins culturels en France, c'est une espèce de renombré français si vous voulez. Alors ça a été annoncé il y a environ 1h30, très très belle nouvelle. D'ailleurs France Info parle de succès fulgurant pour l'auteur canado-haïtien pour son premier roman qui s'appelle C'était ça ou mourir. Alors le jury était composé de 400 clients électeurs passionné et 400 libraires. Alors, il était dans les 5 finalistes, le voilà lauréat. Pas de bourse, Mathieu, avec ça. Cependant, et ça, je dirais que c'est quand même important, une campagne de promotion dans la librairie. Mm-hmm. Alors, c'est pas banal. Ça va donner un élan de plus à ce parcours exceptionnel. Et je vous rappelle aussi qu'il est dans les premières sélections du Goncourt, du Médicis, du Renaudot, du Fémina. Alors ça, c'est vraiment le premier prix en termes de littérature de la saison, finalement.
0: C'est terminé pour le TIFF, le Festival international du film de Toronto.
8: And the 2026 People's Choice Award, presented by Rogers, goes to La Bola Negra, by directors Javier Calvo and Javier Ambrosi.
7: Alors ça, c'est le prix du public. Ça s'appelle La Bola Negra. C'est un film franco-espagnol avec Penélope Cruz, entre autres. C'est un destin entremêlé de 3 personnages, 3 hommes homosexuels en Espagne à 3 dates différentes, 1932, 1937, 2017. Ce film-là, Mathieu, a remporté à Cannes un prix de la mise en scène. Je regardais la sortie limitée, donc peut-être dans les plus petits marchés, ou en tout cas les tout premiers marchés, ça va être fin octobre, ensuite début novembre. Et en passant ce prix-là, donc prix du public, c'est souvent un indicateur pour les favoris aux Oscars. Alors, on va surveiller ça beaucoup, avec beaucoup d'attention, je veux dire. Et le film Madame, Monsieur Brian Mulroney de Matthew Rankin, Montréalais, bon oui, a remporté le prix du public dans la section Midnight Madness. Donc voilà. Et le meilleur film canadien, ça s'appelle Sunburn. C'est d'un réalisateur qui s'appelle Sylville Popley. Et c'est un réalisateur torontois. Donc c'est une comédie dramatique. Ça se passe dans le quartier St. Jamestown de Toronto. Alors ça, c'est la plupart des lauréats, vous les retrouvez sur le site. Il y a 12 grands prix officiels là, qui ont été remis hier.
0: Samedi soir, c'était le gala de l'Association Country canadienne. Ça se passait à Saskatoon.
7: Oui, c'est une méga fête, en fait, pendant plusieurs heures pour les CCMA Awards. Donc, et c'est Cameron Whitcomb qui est vraiment le chanteur country de l'heure. 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

Alors, il avait 3 ans. Il est né en Alberta. Il a grandi à Nanaimo. Il a participé à American Idol il y a de ça quelques années déjà. C'est un ancien ouvrier de chantier qui est devenu littéralement musicien. 7 prix au total dans cette cérémonie qui a eu lieu samedi soir, dont artiste de l'année. Il n'était pas présent parce qu'il était au City Folk quelques jours avant et aussi à Saint-Tite vendredi soir. Donc, c'était quand même un gros week-end. Il s'en va d'ailleurs à Nashville cette semaine. Je vous en parle parce que, bon, évidemment, il a vraiment le vent dans les voiles. On va en entendre parler beaucoup. Et l'auteur-compositeur-interprète Fred Dionne s'est imposé comme artiste francophone de l'année. Et d'ailleurs, ça, c'est intéressant parce que c'était la première fois qu'on remettait cette catégorie, donc artiste francophone, dans le cadre de ce

0: près de Dionne, donc pour ce gala qui avait lieu à Saskatoon samedi. Maintenant, on reste dans la musique country, une chanson qui égale le record établi par Mariah Carey au palmarès Billboard.
1: Oui, le Hot 100 en termes de semaines consécutives. Ouais. On égale finalement la chanson All I Want for Christmas is You, quasi indélogeable.
0: Oui, c'est ça qui ressort comme ça année après année dans le temps des fêtes.
1: Exactement, la dernière fois, là, c'était 22 semaines consécutives, c'était en décembre dernier. Et là, celle que vous entendez, c'est Chosen Texas de Ella Langley, donc jeune artiste dans la vingtaine. Elles sont finalement au coude à coude, ces deux chansons-là. Voilà. Puis Ella Langley, ben, elle a d'ailleurs décroché plusieurs nominations au prochain Country Music Award au Canada, à Nashville. Ça sera lieu en novembre prochain. Alors, voilà.
0: Ben, bravo pour ce record quand même. C'est pas rien.
1: C'est
0: parce
1: pas
0: que,
1: rien.
0: All I Want for Christmas.
1: Mariah Carey.
0: Mariah Carey, quand même. OK, merci beaucoup, Julie. Salut. Jasmine. Bonne journée. Voilà pour cette édition. On est à la une. Vos équipes du matin prennent le relais dans les prochaines secondes. Bonne journée.
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0: Ça y est, les championnats du monde de cyclisme sur route ont commencé hier à Montréal. Une belle première journée qui nous rappelle que la vie, c'est comme une bicyclette. Il faut avancer pour ne pas perdre l'équilibre. Vous la trouvez niaiseuse? Vous la trouvez niaiseuse?
1: Bon.
0: Hey, c'est Albert Einstein qui a dit ça.
2: Ça ne se tiendra pas.

0: Einstein qui était capable de grandes choses et de citations un peu cucu.
1: Ben, tout est relatif.
0: Bien dit. Bravo. Okay. Ah là là. Alors voilà. Donc, si vous voulez pas perdre l'équilibre, avancez. Ici Patrick Masbourian. Bon début de journée sur Ici Première. 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Nous sommes le lundi 21 septembre et les 5h30. Et parmi les choses qui marquent l'actualité ce matin, on va mettre l'accent avec nos collaborateurs et invités sur la campagne électorale. Bien sûr, il reste 2 semaines avant le vote et un débat. Je vous rappelle que ce sera mercredi soir sur les ondes de Radio-Canada, animé par Patrice Roy. Les chefs devraient donc accélérer la cadence, en tout cas je l'imagine, à partir d'aujourd'hui. Peut-être aussi changer leur angle d'attaque pour faire bouger les aiguilles. Vous avez vu que c'est relativement stable là, dans les sondages depuis le début de cette campagne, ou presque. On a vu par exemple que le PQ et le PCQ, donc le Parti québécois et le Parti conservateur du Québec, ont été attaqués sur ce qui est perçu par leurs adversaires comme un rapprochement. Évidemment, on veut surtout faire mal au Parti québécois qui est en tête des sondages, en soulignant qu'il est plus à droite aujourd'hui que ce qu'il a été dans le passé, etc. Québec solidaire a parlé de bromance, c'est le mot qu'a utilisé Ruba Gazal, la co-porte-parole du parti. Du côté de la Coalition Avenir Québec, Christine Fréchette est même allée jusqu'à parler d'une alliance. Elle a dit une alliance se dessine. Alors, qu'en pense Éric Duhaime?

0: qu'on se fait plaisir en accueillant Boucar Diouf, l'amoureux des mots que vous aimez tous, ou presque, j'en suis convaincu. Nouveau spectacle, la première a eu lieu il y a pas tellement longtemps. Nouveau livre qui sera en librairie cette semaine, ce sera sur les tablettes mercredi précisément, livre qui s'intitule « Papa, l'homme qui aimait les zébus ». Et donc Boucar avec nous à 7h50 qui va nous raconter tout ça. Nous allons du côté des sports, donc je l'ai dit, mon Dieu, cycliste, ça a commencé. Hier, c'était le contre-la-montre et les deux champions ont défendu là, du côté masculin et féminin, défendu et conservé leur titre avec brio. Côté culture, littérature, cinéma, on va revenir sur les gagnants du TIFF. Et il y a Télisson Aurélien, vous savez, qui est sur plein de listes pour plein de prix. Bien, il y en a un premier là, qui lui a été décerné un peu plus tôt aujourd'hui, le prix FNAC. Claudia va nous en parler sur les réseaux sociaux. Ben Julien, notamment, remarqué et s'est intéressé à cette Québécoise de 9 ans devenue une icône de la danse en ligne. Bonjour à tous.
1: Bonjour.
0: Bon début de semaine, une autre grosse semaine. On devine qu'il y aura beaucoup d'actualités encore, évidemment chez nous, très occupés avec ces élections générales. Ce sera sous le soleil aussi la semaine.
2: Quelle belle semaine.
0: Ben tant mieux pour les cyclistes, c'est formidable.
2: Ben c'est formidable pour tout le monde, je dirais. Peut-être un peu frais pour Julien, mais ça va remonter, Julien.
3: Tant qu'on a le soleil, Véro.
2: Oui, le soleil sera là, mais 15 à 17 degrés aujourd'hui et demain, c'est certain que ça nous donne des nuits un petit peu plus fraîches. Là, il fait 11, 12 degrés au centre-ville, mais demain, à pareille heure, un petit 6 à Montréal, 6, 8, disons-le comme ça, là, parce que 6, c'est la prévision officielle, mais au centre-ville, c'est toujours un peu plus chaud. Alors, on sera sous la barre du 10 degrés. Il y a des possibilités de gel. Il y en a eu d'ailleurs en fin de semaine, secteur de l'Estrie. On est passé sous le point de congélation. Alors, on y va avec un minimum de 3 à 6 la nuit prochaine. Du beau temps demain aussi, des températures de l'ordre de 15 à 18 degrés. Et mercredi, on sera de retour autour de 17, 20 degrés. Toujours avec un soleil assez dominant. Il y aura quelques nuages au cours de la soirée de la nuit. Donc, tôt demain matin, il peut y avoir un nuage ou deux, là. Mais dans l'ensemble, c'est vraiment du beau temps. Et du beau temps, disons, dernière journée officielle de l'été aujourd'hui, mais l'automne arrive demain, le 22 septembre, sauf qu'il arrive tard, 20h05 le soir. Donc, demain matin, on sera encore en été. On attendra tranquillement qu'il s'installe à cet équinoxe, donc 20h05 demain soir. Mais d'ici là, vraiment, très belle semaine, des conditions très agréables côté météo. La pluie, j'en vois pas à l'horizon. Il y a peut-être un petit bémol pour la fin du week-end, mais dans l'ensemble, ça peut bouger encore. Donc, allons-y avec du beau temps. Côté circulation en ce moment, métro, REM, EXO, c'est parti, ça va bien. Je vous rappelle la meilleure façon de vous déplacer aujourd'hui, le métro, le REM, SRB, ce sont vos meilleures options parce qu'il y aura ces fermetures en lien avec les mondiaux de vélo. Ça se fait à partir de 7h ce matin surtout. Alors, montréal2026.org pour consulter la carte interactive. On fermera encore l'autoroute Bonaventure vers le centre-ville là, à partir de 7h ce matin. En ce moment, ce qui dérange, c'est sur Descaries Sud, on a un incident à la hauteur Jean Talon. Donc, évidemment, il y a un débordement et ça se fait ressentir sur la métropolitaine ouest, sur l'autoroute des Laurentides en direction sud aussi. On est déjà en mode bouchon là depuis le secteur Côte-Vertu. Les traversées de la rive sud demeurent libres et ça s'installe tranquillement sur la couronne nord. Toujours plus de volume, 25 sud et la 13 en direction sud. C'est déjà bien rempli, je dirais, pour le pont Vachon.
0: Véronique, merci. Faisons le tour des actualités des dernières heures. Il est 5h, presque 37 minutes. Hugo, le Parti québécois en tête et le Parti conservateur en croissance, selon un nouveau sondage Radio-Canada, les coops de l'information qui est publié ce matin.
4: Et les Québécois sommes tous divisés, là, selon ce sondage-là, sondage Radio-Canada, Segma Recherche. Parti québécois, 29 % des intentions de vote, la CAQ, 22 % Parti libéral, 19 % Parti conservateur, 18 % Québec solidaire, 12 % Il y a un texte notamment de Jean-François Thériault pour vous expliquer ça sur le site de Radio-Canada. Donc, ce qui ressort, c'est effectivement que le Parti conservateur frôle le Parti libéral, montée du Parti conservateur. Ce qu'on retient aussi, ce sont la proportion aussi, la proportion importante d'indécis. En fait, ce sont les indécis qui arrivent en tête avec 41 d'indécis selon le sondage. C'est beaucoup encore à ce stade-ci de la campagne. Division générationnelle aussi. On comprend bien que les personnes plus âgées ont l'intention de voter pour la CAQ en ce moment. Les jeunes sont divisés, eux, dans les différents autres partis, notamment chez les conservateurs. Qui ferait le meilleur premier ministre? Eh bien, encore une fois, c'est aucun je ne sais pas qui arrive en tête, Patrick, avec 26 %. Pas très bon pour tous les candidats. Mais sinon, après ça, c'est Christine Fréchette, suivie de Paul Saint-Pierre Plamondon, Éric Duhaime.

0: troisième position devant Charles Millière pour ce titre de meilleur premier ministre. Quelles sont les priorités également des Québécois? Ça, c'est intéressant parce que ça peut orienter leurs intentions de vote selon les offres des différents partis. Ben, en ce moment, c'est le coût de la vie qui a repris le haut du pavé. L'accès aux soins de santé arrive en deuxième. La guerre tarifaire, ben là, ça a dégringolé dans les intérêts ou les priorités des Québécois. 9% seulement disent que c'est leur priorité. Ça, c'est intéressant, considérant que, bon, la CAQ semble avoir misé quand même là-dessus et a peut-être obtenu des gains en début de campagne avec ces craintes-là reliées à la guerre tarifaire. Pour ce qui est du référendum sur la souveraineté, la question est posée régulièrement, mais on reste dans les mêmes eaux. Là, 70% des répondants voteraient non s'il y avait un référendum aujourd'hui. 30% oui, après répartition des indécis. Et par région, c'est intéressant de le noter aussi parce qu'on a souvent dit que ça se jouerait dans la banlieue de Montréal, peut-être dans la région de Québec également, ces élections-là. Ben à Montréal comme tel, pas de surprise, Parti libéral en tête, suivi de Québec solidaire. Pour les banlieues de Montréal, la Couronne-Nord, ben le PQ est en avance, relativement confortable de 9 points là, par rapport à la CAQ. Sur la rive sud, le Parti québécois est également en avance, un petit peu moins confortable, là, cela dit, et le Parti conservateur à égalité statistique avec le Parti québécois dans la région de Québec. Sinon, je pourrais vous dire que, tiens, le Parti libéral est en avance en Outaouais, ça c'est pas surprenant, mais le PQ fait une remontée et est en deuxième place en ce moment. La CAQ, première en Mauricie. Ça fera peut-être plaisir à Christine Fréchette qui se présente à Trois-Rivières, bien entendu. Bref, très intéressant comme sondage. Peut-être son petit défaut, c'est que ça a été fait sur une assez longue période et donc ça s'est terminé là les dates de sondage juste après les deux débats. Donc une partie des sondés qui ont été interrogés avant les débats de la semaine dernière.
1: Débats qui ont peut-être eu une incidence ou une influence là sur leurs réponses.
0: On verra effectivement. Nouveau débat évidemment mercredi.
1: Depuis qu'ils ont
0: exactement.
1: Été sondés.
0: Exactement. Et je voulais vous dire, ben effectivement, dans les annonces hier, puis dans ce qui s'est passé sur le terrain, il y a ce bonus pour bébé du Parti québécois qui a fait pas mal réagir. Un gouvernement péquiste bonifierait l'allocation familiale annuelle de 350 $ pour un troisième enfant, pardon, et un autre 350 pour un quatrième enfant. Certains ont trouvé que c'est une mesure plutôt conservatrice, nataliste, selon certains de ses adversaires. Écoutez ce qu'en ont dit Christine Fréchette, qui, elle, a mis en garde contre une alliance entre le Parti québécois et le Parti conservateur, puis des réactions à cette apparence de rapprochement, de convergence de vues. Donc, les réactions également de Ruba Gazal et de Charles Millière.
2: Je dis qu'il y a une alliance qui semble être en train de se former parce qu'il y a une convergence dans les vues, dans les orientations, dans les politiques.
3: Je remarque une bromance entre ces deux-là.
4: Le Parti québécois est plus à droite qu'il l'a déjà été. Là. Je pense qu'on n'est pas à l'heure des alliances d'aucune façon.
0: Alors, voilà certaines des réactions à suivre aujourd'hui. Vous les avez parlé de cette annonce du Parti conservateur, l'entrevue qui s'en vient avec le chef Éric Duhaime à l'émission un petit peu plus tard.
1: Après 8 heures.
0: Sur la scène fédérale à Ottawa, rentrée parlementaire, aujourd'hui, beaucoup de défis pour les oppositions, d'abord de se faire entendre, puis de convaincre les électeurs. Fanny Olivier signe un texte sur le site de Radio-Canada qui dit qu'il y a quand même quelques prises, peut-être des dépôts de loi importants qui pourraient être controversés, comme un dépôt de loi sur pour accélérer l'approbation de l'ensemble des projets d'infrastructure. Il y a un projet de loi pour modifier le code du travail également, pour réduire les interventions de l'État en temps de grève. Il y a une annonce de ministre aujourd'hui là-dessus. Il y a aussi le fait que Mark Carney est assez peu présent aux communes. Le chef conservateur l'a attaqué là-dessus. Hein. Le Parlement, c'est pas en Europe. Le Parlement canadien est bien à Ottawa. C'est la boutade, la pique qu'a lancé le chef conservateur à Monsieur Carney. Et d'ailleurs, aujourd'hui, il va avoir une grosse journée encore, Monsieur Carney, parce qu'il y a la période des questions pour cette rentrée parlementaire. Mais tout de suite après, il prend l'avion, s'en va à New York pour un autre discours à l'international, cette fois-ci devant l'ONU, 18h30, à l'occasion du sommet des partenaires pour le multilatéralisme. Alors, voilà pour la journée d'aujourd'hui. Évidemment, on a aussi à la une des médias cette rencontre entre Emmanuel Macron et Mark Carney à Saint-Pierre-et-Miquelon hier. Une entente là qui a été passée sur différents sujets, notamment sur l'aérospatiale et le lancement là de satellites, etc. Alors ça, c'est-à-dire dans nos médias. Et sur la scène internationale, ben il y a cette raclée, encore une fois, en Allemagne, de la CDU, de Friedrich

0: Merz, pardon, et victoire des extrêmes, donc l'extrême droite en ex-Europe de l'Est, et puis victoire de l'extrême gauche à Berlin. Voilà, réaction du chancelier, veut rester en poste, mais reconnaît,
1: ça devient de plus en plus difficile,
0: reconnaît que c'est catastrophique, là, les résultats. Et puis il y a des évidemment cette guerre qui se poursuit entre l'Arabie Saoudite et les Houthis, qui a un impact sur le prix du pétrole encore sur la scène internationale. On suit tout ça aujourd'hui.
1: Hugo, merci pour ce survol des actualités des dernières heures. 5h44 dans quelques secondes. Qu'est-ce qu'on va écouter, Claudia?
2: Ellie Rose, qui a été révélation à la disque en 2020 et qui nous revient aujourd'hui avec un nouvel album qui s'appelle « Elle tient debout ». Ellie Rose, qui a vécu des bouleversements personnels dans les dernières années au point qu'elle avait pris une complète distance avec la musique, elle n'en écoutait plus. Et maintenant, ben retour en force, retour en studio, retour sur disque. Je vous propose le morceau « Je sais pas ».

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1: Ça insuffle une bonne dose d'énergie, cette nouvelle chanson d'Élie Rose, « Je sais pas ». Donc, nouvel album pour Élie Rose. Claudia, on reste ensemble. Donc, Télisson Aurélien récolte ou remporte un premier prix.
2: Lui qui est nommé pour tout. Les grands prix littéraires en France cette saison, le Goncourt, le Médicis, le Renaudot, le Fémina, le Décembre, ben maintenant, il a remporté le prix du roman FNAC. La FNAC qui est un peu comme le Renaud-Bré, disons, en France, et qui décerne ce prix qui est en fait offert par un jury de 800 personnes, 400 libraires, 400 lecteurs qui font partie là du jury. Au début, on avait choisi 250 titres, on avait resserré ça à 5 finalistes et maintenant, on a choisi un gagnant, Télisson Aurélien. Et comme c'est un prix offert par la FNAC, ben ça vient avec beaucoup de publicité pour encore faire rayonner le roman qui se vend déjà très, très bien en France, sans compter le succès ici. Et on sait que le livre a été traduit et vendu.

0: vendus de par le monde. Alors, Tilsine Aurélien et C'était ça ou mourir qui continue son parcours. Et vraiment, là, Goncourt Médicis Renaudot Fémina, décembre, c'est sûr qu'il va remporter quelque chose là-dessus. Je peux pas dire lequel, mais j'ai aucun doute qu'il va en remporter au moins un gros, sinon ce serait gênant.
1: OK, sinon, il y a eu des gagnants du côté du TIFF, le Festival de Toronto, Festival de films de Toronto. On a dévoilé les gagnants.
0: Et vous savez que le TIFF, ça a longtemps été un indicateur pour la course aux Oscars. C'est plus toujours le cas aujourd'hui. Là, il y a d'anciens gagnants des dernières années, comme The Life of Chuck ou American Fiction, qui ont un peu disparu dans l'ombre, qui n'ont pas vraiment tenu leur promesse. Quoique l'an dernier, Hamnet avait quand même été un bon concurrent jusqu'aux Oscars. Mais reste à voir si c'est ce qui va arriver cette année au film qui a volé le cœur du public, La Bola Negra du duo Los Javis. C'est qu'ils s'appellent Javier tous deux, Javier Calvo et Javier Ambrosi. Alors ensemble, ils sont les Javis. Ils ont remporté le prix de la mise en scène à Cannes en mai dernier et maintenant prix du public au TIFF. Un film, La Bola Negra, qui nous amène en Espagne à trois époques, en 1932, 1937 et 2017. Trois hommes à travers le récit, trois époques et toujours l'ombre du poète Federico Garcia Lorca qui flotte sur l'ensemble. La Bola Negra qui va sortir cet automne en salle et sera disponible sur Netflix quelques semaines plus tard. Mais l'autre prix du public d'importance qui a été remis au cours de ce TIFF, c'est celui qui a été remis à Matthew Rankin pour sa victoire dans la section Midnight Madness, une section qui est plus déjantée avec des films projetés tard le soir, et il a conquis le public avec, mesdames et messieurs, Brian Mulroney.
2: Ladies and gentlemen, I give you Brian Mulroney. There are no great men. There are only ordinary men who rise to meet great challenges. I'm a Mulroney man.
0: Il n'y a pas de grand homme que des hommes ordinaires qui s'élèvent pour rencontrer de grands défis et ensuite de la guitare électrique. C'est un film qui sera, je crois, absolument délicieux, déjanté, qui va nous sortir du documentaire habituel. Vous pourrez le voir aux Rencontres internationales du documentaire de Montréal en novembre.
1: C'est tellement intriguant, cette affaire-là. Là.
0: Un documentaire sur Brian Mulroney vu à 11h le soir devant un public en délire. Tout ça me semble complètement improbable, délicieux. J'ai hâte. Et puis, meilleur film canadien est allé au Torontois, Servilé, pas blété, pour son film Sunburn sur un groupe de jeunes dans le quartier Saint-James à Toronto qui sont par une chaude journée d'été et qui tentent de rester au frais, nous dit-on. Alors, félicitations aux gagnants des différents prix de ce TIFF.
1: OK, Julien, faisons le tour de ce qui fait réagir sur les réseaux sociaux, notamment le retour de Tout le monde en parle. C'était la première de la 23e saison hier soir,
3: exact.
1: Notamment.
3: L'ultime signe de passage à l'automne que le début de Tout le monde en parle, Patrick. 23e saison qui a débuté hier soir à ICI Télé. Et parmi les invités qui ont fait le plus réagir en ligne, Suzanne Clément et Patrice Dubois, qu'on pourra bientôt voir dans le film Pauline Julien, Femme Pays.
4: J'ai vraiment envie d'inviter les gens de tous âges, et les jeunes femmes, et les jeunes hommes aussi, à aller voir des gens qui étaient féministes, tous les deux d'ailleurs, à une époque où on ne demandait pas ça, entre autres aux femmes, mais aussi aux hommes, on leur demandait pas d'être féministes. Donc, eux, ils ont brisé toutes les barrières. Elle a brisé tous les carcans dans lesquels elle aurait pu s'enfermer, et elle a fait ça toute sa vie.
3: Alors, un film signé Anaïs Barbeau-Lavalette qui va prendre l'affiche vendredi. Suzanne Clément, on l'entendait, y personnifie la chanteuse Pauline Julien, Patrice Dubois, le poète Gérald Godin. Alors, on va s'intéresser notamment au côté avant-gardiste du couple, côté qui échappe peut-être justement aux plus jeunes générations, comme on l'entendait de là, l'invitation de Suzanne Clément. Alors, on aura l'occasion d'en reparler évidemment cette semaine. Claudia va nous en faire la critique, bien évidemment.
0: Oh, les acteurs sont tellement bons.
3: ça a l'air effectivement très prometteur, ne serait-ce que si on se base sur la bande-annonce. Je peux vous dire ce matin que ça suscite donc beaucoup d'intérêt sur le web. À l'international maintenant, Patrick.
5: My concerts have always been a safe space for everyone, and that matters hugely to me. Honoring my commitment to my fans is also completely central to who I am, and that is why I'm here tonight on my own and continuing my current tour.
3: La voix du chanteur britannique Ed Sheeran à l'ouverture de son spectacle samedi soir à Philadelphie aux États-Unis. Je le cite, « Mes concerts ont toujours été des espaces sûrs. C'est important pour moi. respecter mon engagement envers mes fans est aussi fondamental pour moi et c'est pour ça que je suis ici ce soir et que je poursuis ma tournée. C'était sa première prise de parole publique en personne depuis l'expulsion du rappeur Macklemore qui assurait sa première partie. On s'en souvient au début de la semaine dernière à cause de propos pro-palestiniens tenus sur scène. Ça a engendré une énorme controverse, une grande vague de critiques envers Ed Sheeran qui est accusé de ne pas vouloir prendre position sur un conflit qui l'impose, du moins selon les internautes, les nombreux internautes qui se prononcent. Alors samedi, dans cette prise de parole qui est devenue mondialement virale, ben il a dit que ce qui s'était passé en Israël en octobre 2023 avait été horrible et que ce qui se passait à Gaza était catastrophique, injustifiable et disproportionné. Maintenant, bon, difficile de dire quel impact cette controverse-là aura durablement sur sa carrière. Il y a quand même des milliers de fans qui étaient au rendez-vous à son concert samedi, mais il y a plusieurs médias spécialisés qui soulignent que le prix de revente des billets a passablement chuté. Il y a des manifestants qui s'étaient donné rendez-vous devant le stand pour faire entendre leur mécontentement. Puis en ligne, ce qu'on remarque, c'est que la division demeure très, très profonde. Il y a beaucoup d'internautes qui accusent Ed Sheeran de jouer la victime à travers ses prises de parole-là. Et ça alimente évidemment le débat sur les annulations publiques et sur le rôle des artistes en matière de politique.
1: Merci, Julien. Maintenant, les sports.

0: Oui, on a un nouveau champion. Il est autour de la table, Olivier Pellerin.
1: Bravo.
0: Qui a remporté pour la deuxième année consécutive avec l'équipe ICBC,
2: ben oui,
0: le championnat de la Ligue de Balmol des médias. Vous avez battu CISM en finale.
2: Oui.
0: Racontez-nous.
2: Et quelle journée éprouvante, tellement d'émotions, ça me coupe la voix. C'est que c'est pas l'extrait que j'avais prévu, d'où un peu ma surprise d'avoir à parler de Balmol.
0: Je m'en allais sur le champion en cycliste.
2: Oui, ben je pense que vous aviez raison peut-être d'aller avec lui, mais oui, belle défense cet été de ce titre. Ça a été avec bonheur qu'on a pu faire la barbe aux plus jeunes, encore une fois. CISM qui a mordu la poussière contre Radio-Canada et CBC. Ça a été un grand tournoi, une belle journée. La météo était au rendez-vous. Puis voilà, ça a été une très grande journée. Et c'est drôle parce que j'ai le trophée dans la voiture, si jamais vous voulez que j'aille le chercher.
1: Ben oui, on veut le chercher.
0: Certainement que vous allez le chercher
2: durant la pause.
3: Il paraît que vous êtes bon en coup de circuit.
2: Ah ben là, vous parlez de mon titre de frappeur de l'année.
0: Exactement.
2: J'allais l'ajouter dans ma voiture. Je vous l'apporterai lui aussi.
0: J'allais l'ajouter. Ah, que d'humilité. Ben oui, vous avez été le meilleur frappeur de la Ligue avec 20 circuits cette saison.
2: Ah bon, j'avais même pas la statistique. Ben voilà, mais ça vaut la peine de manger beaucoup. Non, mais oui, ça a été une très, très belle saison qui s'est conclue de très belle façon samedi au Parc La Fontaine.
0: Vous avez les deux trophées dans votre voiture. Faites attention de pas vous faire voler ça.
2: Et j'en ai un troisième. J'en ai un troisième qui n'a pas résisté la route vers la maison. Oui, exactement. Ben oui, j'ai ça. Je vous apporterai ça tantôt. J'étais un peu gêné de l'apporter, mais voilà, ce sera chose faite.
0: Bon, bravo, bravo, bravo. Et vous félicitez vos collègues là, d'ICBC. On est très fiers d'eux. Maintenant, est-ce qu'on passe au cyclisme?
2: Allons-y donc.
4: À la première place, champion du monde UCI et gagnant de la médaille d'or, représentant la Belgique,
5: Remco Evenepoel.
0: Remco Evenepoel qui a franchi la ligne d'arrivée avec quatre doigts en l'air parce que c'était son quatrième titre consécutif au contre-la-montre masculin dans le cadre de ses championnats du monde sur route.
2: Et un record en poche. Avec ses quatre titres consécutifs, ben c'est une première dans l'histoire des championnats du monde de cyclisme sur route avec effectivement ce titre qui était attendu, qui a été livré devant la foule de Montréalais qui se sont déplacés pour ses premières épreuves qui ont débuté hier avec les contre-la-montre féminin en matinée et masculin en après-midi. Remco Evenepoel donc qui décroche le titre avec 57 secondes d'avance quand même sur Filippo Ganna qui est un ancien champion du monde en contre-la-montre en 2020-2021 qui a terminé deuxième à cette épreuve lors des Jeux olympiques à Paris derrière qui? Derrière Remco Evenepoel et donc voilà 57 secondes d'avance.
0: C'est beaucoup.
2: Oui, Ganna qui disait c'est parmi mes meilleures performances à vie, mais manifestement c'était pas assez pour battre Evenepoel lors de cette journée. Donc très très bon départ, c'est lancé. Evenepoel qui va chercher la victoire chez les hommes, Marlène Reisser qui va chercher le titre chez les femmes qui elle aussi a défendu. Donc ça aussi c'était une belle célébration pour elle parce qu'elle fêtait hier son 35e anniversaire. Donc pourquoi pas le faire avec un titre de championne du monde. Donc très très belle première journée. Il en sera beaucoup question au cours de l'émission, bien sûr, parce qu'il y avait des Canadiens et des Canadiennes qui ont performé aussi, qui ont pu avoir un premier bain de foule à la maison, sous le soleil. Véronique en a parlé, ça a été un très, très beau week-end et ça risque d'être comme ça tout au long.

0: de la semaine et ça se poursuit aujourd'hui parce que hier c'était les courses contre la montre chez les seniors, mais là ce sera les moins de 23 ans aussi qui vont s'exécuter. Possible chance de médaille peut-être pour une Canadienne. On s'en reparle un peu plus tard.
1: Avec plaisir. Véronique, tout ça va se faire sous le soleil?
2: Ben certainement, à partir de 6h40 ce matin et jusqu'à 18h54 ce soir. Une belle journée. Les températures peut-être un peu fraîches. Il fait 11 en ce moment à Montréal. Ça varie entre 8 et 11 degrés un peu partout. Maximum prévu 14 à 17. C'est pas très élevé. Ce sera la même chose demain avec la nuit prochaine qui sera un peu plus froide. Mais le mercure remontera un peu à partir de mercredi et dans l'ensemble, c'est vrai qu'on a une très, très belle semaine. Soyez vigilants, ce qui a trait aux fermetures de rue. Ça se passe à partir de 7h30 ce matin jusqu'à 15h30.
1: Voilà, beaucoup de choses à venir. Boucardio sera avec nous plus tard ce matin. Éric Duhem aussi, nos collaborateurs Chantal Hébert, Véronique Prince, Paul Journet. Mais après le Radio-Journal, c'est l'économie avec Ulysse Bergeron.
3: Le président de l'UMQ.
4: Il est minuit moyenne, on est dans un cul-de-sac au niveau de nos infrastructures. Au niveau de l'itinérance, par exemple, j'ai vraiment un bon espoir qu'on va vraiment le réduire, c'est un problème collectif. On va tout de suite se mettre la main à la pâte.
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8: Radio-Canada, le Parti québécois encore premier dans les intentions de vote devant la CAQ. Les conservateurs et les libéraux se font la course pour la troisième place.
9: Ça reflète possiblement aussi une assez bonne campagne. Je pense que beaucoup d'observateurs s'accordent pour dire que Éric Duhem mène une campagne assez intéressante.
8: Christine Fréchette affirme qu'une alliance se dessine entre le PQ et les conservateurs.
10: Il y a une convergence dans les vues, dans les orientations, dans les politiques.
11: Madame Fréchette fait une campagne de plus en plus négative.
8: Et fragilisée par une série de départs au sein de son parti, la chef des conservateurs en Colombie-Britannique démissionne. Bonjour, ici Mathieu Bellumeur, bienvenue au Radio-Journal. À 2 semaines des élections au Québec, un nouveau sondage réalisé pour Radio-Canada et les coop de l'information indique que le Parti québécois conserve son avance dans les intentions de vote. La coalition Avenir Québec de Christine Fréchette occupe toujours le deuxième rang. Jean-Philippe Robillard est avec nous. Ce qui se dégage aussi de ce sondage, ce sont les conservateurs qui talonnent les libéraux.
12: Oui, c'est ce que montre le sondage. Le Parti québécois qui est toujours en tête, Mathieu, avec 29% des intentions de vote, suivi de la CAQ à 22%. Le Parti libéral a 19% des intentions de vote, alors que le Parti conservateur d'Éric Duhem récolte 18%. Donc, vous l'avez dit, vraiment les conservateurs qui talonnent les libéraux. Et puis, il y a Québec solidaire qui obtient 12% des intentions de vote. On écoute le président de Segment Recherche, Rénal Darvé. C'est la firme, ça, qui a réalisé le sondage.
9: Je pense que ça démontre une certaine performance positive de la part du Parti conservateur. Ça reflète possiblement aussi une assez bonne campagne. Je pense que beaucoup d'observateurs s'accordent pour dire que Éric Duhem mène une campagne assez intéressante.
8: Le sondage, Jean-Philippe, révèle aussi une importante fracture générationnelle.
12: Oui, c'est ce qu'indique le sondage qui montre qu'il y a une grande différence, Mathieu, dans les intentions de vote entre les électeurs les plus jeunes et ceux qui sont les plus âgés. Chez les électeurs de 18 à 34 ans, les intentions de vote, c'est surtout Québec solidaire, le PQ, le Parti conservateur, alors que pour les électeurs de 65 ans et plus, c'est la CAQ, les Christine Fréchette là, qui ont la cote. On écoute encore M. Harvey.
9: On voit les intentions de vote pour la CAQ diminuer avec l'âge des répondants. Dans le fond, la CAQ est cinquième donc dans les principaux partis chez les 18 à 34 ans et elle est première chez les 65 plus.
12: Il y a 18% d'indécis, faut le mentionner. Parmi ceux et celles qui ont fait leur choix, Mathieu, il y a 41% des répondants qui estiment qu'ils pourraient encore changer d'idée, d'ici le jour du scrutin. Et c'est le cas également pour la moitié des plus jeunes électeurs. Alors, c'est vraiment un signe que rien n'est joué, là, pour les
8: partis. Merci, Jean-Philippe. Merci beaucoup.
12: Merci, au revoir.
8: Le sondage qui a été réalisé, donc, par Segment Recherche entre le 8 et le 17 septembre auprès de 5572 répondants un peu partout au Québec. Sa marge d'erreur est de plus ou moins 1,3% 19 fois sur 20. Christine Fréchette tente une nouvelle attaque contre Paul Saint-Pierre Plamondon. La chef caquiste met en garde les électeurs contre une possible alliance entre le PQ et les conservateurs d'Éric Duhem.

0: cas de gouvernement minoritaire. Reportage de Pierre-Alexandre Bolduc.
1: À Québec, où la lutte est serrée, Christine Fréchette s'attaque à ses deux principaux adversaires, le Parti québécois et le Parti conservateur.
2: Je dis qu'il y a une alliance qui semble être en train de se former, parce qu'il y a une convergence dans les vues, dans les orientations, dans les politiques.
1: Selon elle, Paul Saint-Pierre Plamondon et Éric Duhaime pourraient s'entendre si le PQ est porté au pouvoir de façon minoritaire, le chef du Parti québécois.
3: Si vous avez un débat entre Éric Duhaime et moi sur l'avenir du Québec, sur la langue française, sur l'immigration, on est à des années-lumière, donc je suis obligé de constater que Mme Fréchette fait une campagne de plus en plus négative.
1: Le chef conservateur Éric Duhaime affirme pour sa part être prêt à travailler avec n'importe quel parti. Mais Christine Fréchette n'est pas la seule à voir un rapprochement entre le PQ et les conservateurs. La porte-parole de Québec solidaire, Huba Gazal, suivie du chef du Parti libéral, Charles Milliard.
4: Je remarque une bromance entre ces deux-là. Puis ça m'a surtout frappé là pendant les débats.
5: C'est assez clair pour moi que le Parti québécois est plus à droite qu'il l'a déjà été. Là. Je pense qu'on n'est pas à l'heure des alliances d'aucune façon.
1: Guerre commerciale, référendum et maintenant alliance entre péquistes et conservateurs. Christine Fréchette tente de faire basculer le débat autour du bilan de son parti en changeant son angle d'attaque. Avec deux semaines à faire avant le vote, elle espère que cette stratégie saura convaincre les indécis. Ici Pierre-Alexandre Bolduc, Radio-Canada. À Sherbrooke.
0: Et début ce matin du 26e jour de la campagne électorale, le Parti libéral va présenter son plan pour l'Est de Montréal. Québec solidaire dévoilera des engagements en matière de logements sociaux. Christine Fréchette de la CAQ commence sa journée avec une conférence de presse à Coaticook dans une usine de fabricants d'armoires. Le chef conservateur Éric Duhaime va passer la journée à Montréal, tout comme le chef péquiste Paul Saint-Pierre Plamondon, qui tiendra lui un point de presse à la station de métro Honoré-Beaugrand concernant le projet structurant de l'Est. Scène politique toujours, mais à Ottawa, c'est jour de rentrer à la Chambre des communes. Les partis d'opposition affûtent leur stratégie pour se démarquer en cette nouvelle session parlementaire. Et ils se préparent aussi pour les élections partielles qui pourraient être déclenchées à tout moment. Reportage Estelle Côté-Sroka.
6: Le Bloc québécois entrevoit un automne chargé et mouvementé à la Chambre des communes.
7: C'est une dynamique extrêmement particulière.
6: Le chef Yves-François Blanchet estime que les élections québécoises, le dépôt du budget fédéral et les élections de mi-mandat aux États-Unis demanderont de l'agilité aux partis d'opposition.
7: On va tirer notre épingle du jeu.
6: Il souhaite qu'Ottawa adoucisse sa relation avec Washington et que le gouvernement fasse plus sur le plan de l'environnement et protège mieux le secteur culturel.
8: On est même capable de collaborer à condition que ça mette un terme à cette pratique que ce qui est québécois sert de monnaie d'échange.
6: Des élections partielles pourraient être déclenchées à tout moment, dont trois au Québec. Le Bloc est confiant de pouvoir garder la circonscription de Saint-Hyacinthe-Bagot-Acton. Et le chef conservateur est déterminé à protéger Brantford-Brantsud. Une circonscription où Pierre Poilievre s'est offert un bain de foule dimanche. Une façon de minimiser la démission du conservateur qui l'a laissée vacante et l'occasion de marteler ses priorités.
9: On veut vous économiser pour que vous puissiez acheter de l'épicerie, de l'essence, de logements abordables.
6: Pierre Poilievre ne manque pas d'attaquer le premier ministre pour ses nombreux déplacements à l'étranger en lui rappelant que le Parlement est au Canada.
9: By the way, our parliament is in Ottawa, not in Europe.
6: De retour au pays après deux visites en territoire français, Mark Carney se défend.
10: On peut faire les deux. Je fais les deux. Je serai au Parlement.
6: Le premier ministre s'envolera lundi pour New York pour participer à l'Assemblée générale des Nations unies. Ici Estelle Côté-Sroka, Radio-Canada, Ottawa.
0: En Colombie-Britannique, de plus en plus de signes laissent présager le déclenchement d'élections anticipées. La semaine dernière, le premier ministre David Eby a prévenu son équipe de s'y préparer. Et hier, c'est la chef de l'opposition, Caroline Findlay, qui a annoncé sa démission, fragilisée par le départ de plusieurs de ses députés. Explication de Rosanna Tiranti.
11: I'm not going anywhere.
12: C'est avec un ton pourtant assuré que Caroline Findlay disait jeudi qu'elle avait l'intention de rester en poste. Mais dimanche, coup de théâtre. Elle annonce qu'elle quitte ses fonctions à la tête du parti.
13: It is a dramatic end to a tumultuous and
12: pour le politologue Stuart Prest, c'est une fin abrupte pour Caroline Findlay.
13: With MLAs leaving on a near daily basis,
12: selon lui, les départs successifs de députés sur une base presque quotidienne semblaient rendre la position de Madame Findlay intenable. Quelques heures à peine avant l'annonce de sa démission, Linda Epner, députée de Surrey-Serpentine River, quittait le camp conservateur. Elle cite les départs successifs du caucus de John Rustad, de Claire Raté et Trevor Hufford cette semaine comme point de non-retour. Si elle quitte son poste de chef, Mme Findlay assure qu'elle restera candidate pour le parti lors de la partielle de Abbotsford Mission, prévue le 25.

0: 6 septembre prochain. Mais le spectre d'une élection provinciale anticipée pourrait brouiller les cartes. Avec une opposition fragilisée et sans leader, la pression est maintenant sur le Premier ministre Ibi à savoir s'il déclenchera des élections anticipées. Ici, Rosanna Tirenti, Radio-Canada, Vancouver.
1: Ailleurs dans le monde.
2: Le chancelier allemand est plus fragilisé que jamais après deux nouvelles défaites électorales régionales de son parti, la CDU. À Berlin, c'est la gauche radicale qui a remporté le scrutin et dans un land du nord frontalier de la Pologne, l'extrême droite est arrivée en tête. Pour la première fois de l'histoire, les conservateurs seraient exclus d'un parlement régional à l'issue d'une élection. En Russie, le parti de Vladimir Poutine gagne un nombre record de sièges au Parlement selon des résultats préliminaires qui portent sur 95% des bureaux de vote. La Russie unie a remporté au moins 355 des 450 sièges. Aucun parti opposé à la guerre avec l'Ukraine n'a été autorisé à participer à l'élection, les premières depuis le début de l'offensive russe en 2022. Et enfin, l'écrivain québécois d'origine haïtienne Télisson Aurélien a remporté le prix FNAC pour son premier roman, C'était ça ou mourir. Créé en 2002, le prix est décerné par un jury composé de 400 libraires de la chaîne française de magasins culturels et de 400 lecteurs. Le roman de Télisson Aurélien est aussi en lice pour d'autres prix littéraires, notamment le Goncourt, le Médicis et le Fémina. Voilà, c'était le Radio-Journal au nom de toute l'équipe. Merci d'être à l'écoute. Bonne journée.

0: Ah, c'est quand même excitant d'être assis à côté d'un champion. Olivier Pellerin qui est allé chercher ses trophées. Donc, il y en a un gros puis un petit. Le petit, c'est probablement le vôtre.
1: Exactement.
0: Votre champion. Votre trophée personnel, puisqu'on rappelle que vous avez été frappeur de l'année.
1: N'est-il pas magnifique?
0: Ouais. Ligue de balle molle des médias.
1: Celui-là va être placé très haut, probablement, au-dessus de la cheminée. Ça me rend très fier. Donc, le voici, le voilà. Puis, le plus gros, c'est à tout le monde, hein. C'est au Radio-Canadien, aux auditeurs.
0: Okay. Ça
1: vous revient. Est-ce que je peux vous dire quel cri d'équipe on a pour cette ligue?
0: Attendez, je rappelle le nom d'équipe pour commencer. ICBC, la façon dont c'est écrit, c'est ICIBICI. ICBC, puis votre cri d'équipe, c'est quoi?
1: Voilà, et on crie 1, 2, 3, vos taxes. Donc, ça vous revient, c'est vos taxes qui ont gagné ce tournoi.
2: C'est bon.
1: Donc voilà, puis je lis ce matin, là, c'est pas parce que je pensais le sortir, c'est que l'équipe gagnante doit payer pour la petite plaque. Je vais aller faire ça un petit peu plus tard.
0: Effectivement, faut rappeler que c'est un service public.
1: Exactement.
0: Qui vous est offert presque gratuitement.
3: Oui, il n'y a aucun fonds public qui a été engagé pour le trophée.
1: Non.
0: OK, vous l'avez entendu au Radio-Journal, ça s'est conclu avec ça ou presque. Là, on va aller en Allemagne parler de ces élections régionales qui continuent là, d'être un calvaire pour le chancelier, le centriste Friedrich Merz. C'est de plus en plus incertain, là, son avenir politique. Lui qui a même été rayé de la carte là, dans ce land du Nord-Est où il y a eu des élections régionales et où l'extrême droite a fait une percée importante. À Berlin, c'est l'extrême gauche, donc rien ne va plus pour le parti du chancelier. On va parler au correspondant pour RFI en Allemagne, Pascal Thibault. On le joindra sur place et Ulysse Bergeron avec nous pour la chronique économique. Je vous rappelle qu'en période électorale, la chronique économique est à 6h50, la chronique politique à 7h20. C'est Véronique Prince qui est avec nous aujourd'hui. Madame Méran, qu'est-ce qu'on doit retenir?
2: Que c'est du beau temps aujourd'hui, du temps peut-être un peu frais, mais très agréable journée. Le soleil sera présent. Il y a quelques nuages au lever comme ça, mais ça deviendra généralement ensoleillé. Température maximale, on ira avec 14 à 17 degrés pour aujourd'hui. Aujourd'hui, un minimum de 6 seulement la nuit prochaine à Montréal. On peut dire 8 au centre-ville. Ça variera entre 3 et 6 degrés en secteur montagneux. Donc, on n'exclut pas du gel par endroit. On remet le beau temps en fonction demain avec le même genre de température, 16 à 18. Et il y aura une remontée qui va se faire à partir de mercredi. On va renouer à nouveau avec des températures un tout petit peu plus près là de la barre des 20 degrés. Alors, belle semaine à saveur d'automne en perspective. Automne qui arrivera officiellement demain, 22 septembre. 12 degrés, c'est ce qu'il fait au centre-ville. Ça varie entre 9 et 12 degrés pour l'instant. Circulation encore fluide au centre-ville. On surveille les fermetures de rues en raison des mondiaux de cyclistes. Ça va se faire à partir de 7h30 ce matin. Réouverture à partir de 15h30. Il y aura entre autres le tronçon Bonaventure vers le centre-ville qui sera fermé. Meilleures options aujourd'hui pour vous déplacer, ça demeure le métro, le REM, SRB. Les transports actifs sont les moyens les plus simples aujourd'hui. Vérifiez aussi le site STM Info. C'est le point de référence pour connaître l'impact des courses sur les 25 lignes de bus qui sont touchées. Et pour avoir la carte interactive, montréal2026.org, passage piéton, piste cyclable aussi, on a des modifications, donc planifiez vos déplacements. Accident déplacé des Carrés Sud, il y a encore une bonne congestion, mais ça va s'améliorer et j'en souligne un autre, accident sur la 13 en direction sud à la hauteur Courval. C'est lourd depuis Côte-de-Liesse.
0: Sport. Bon, alors oui, il y a la balle molle, mais faut quand même y aller un petit peu plus en détail sur les mondiaux cyclistes qui nous ont montré deux champions hier. En fait, c'était les champions en titre là qui ont défendu et donc remporté de très belles façons ce titre hier. Au contre-la-montre.
1: Donc, je vous ai parlé de Remco Evenepoel. Effectivement, faut parler quand même du podium chez les hommes parce que, bon, Filippo Ganna, oui, l'Italien, je vous en ai parlé aussi, ex-champion du monde qui a terminé deuxième à 57 secondes du Belge. Mais aussi ce jeune Français, Paul Sexas, dont on a beaucoup parlé, ce jeune dauphin qui risque d'impressionner au cours des prochaines années et qui joue un grand coup. C'était sa toute première chance de pouvoir mettre la main sur une médaille lors de championnat du monde et ça a été chose faite. Il a terminé troisième à un peu plus d'une minute du vainqueur de la course. Ça a été une journée éprouvante, c'est un parcours très technique aussi, on pourra en reparler parce qu'il y a eu chute hier du Suédois Jakob Söderqvist qui se battait peut-être pour une place pour le podium. Mais Paul Sexas donc décroche une première médaille importante pour lui parce que ça lance bien le week-end, on l'écoute.
4: C'était vraiment un bon contre-la-montre, j'avais des très bonnes sensations et voilà, je pense qu'on l'avait bien préparé, mieux préparé que l'année dernière, et c'est une belle revanche. Et c'est surtout, je suis content d'avoir encore progressé et de valider les acquis de cette année sur le chrono. Maintenant, on va pouvoir se pencher sur la course en ligne.
1: Voilà, la course en ligne qui viendra, je vous le rappelle, le 27 septembre prochain. Et je vous ai parlé aussi du résultat de Nicolas Zukowski qui s'est présenté là hier un peu par surprise, pas nécessairement préparé pour aller faire le contre-la-montre, mais de par le désistement d'un de ses coéquipiers canadiens, ben c'est lui qui a pris départ de la course. Il a terminé 31e, loin du vainqueur, mais quand même, ça a été tout un baptême pour lui à Montréal que de pouvoir s'élancer devant le public. La foule qui a été nombreuse, qui a été grande pour suivre ses premières épreuves. Nicolas Zukowski qui, j'ai l'impression, a enregistré ce moment dans sa tête là, qui a été très émotif.
5: Le premier kilomètre, la longue ligne droite, ça criait tellement fort. J'avais le sourire jusqu'aux lèvres. Puis là, j'étais tellement excité qu'il fallait vraiment que je me calme parce que sinon, je me suis dit, je vais mettre un peu dans le premier virage. Je suis trop excité. Fait que, merci à tout le monde. Merci à tout le monde d'être venu sur le bord des routes jusqu'au circuit Gilles-Villeneuve. Je veux dire, il n'y avait quasiment pas de moment où il n'y avait personne, peut-être sauf pour la saccade, là, mais c'était incroyable. Le public était vraiment, vraiment impressionnant aujourd'hui. Puis, beaucoup à le remercier aujourd'hui pour d'avoir pu puiser aussi profond dans mes réserves grâce à eux, honnêtement.
1: Parce que cet événement-là, sans public, sans citoyens qui se déplacent pour aller encourager, effectivement, ça perd un peu de son essence, de son lustre. Et donc, avec le soleil qu'on a eu hier, les gens se sont pas privés, l'ont pas boudé leur plaisir, ils étaient présents. J'ai l'impression qu'on va apprendre à célébrer peut-être davantage cet événement au cours de la semaine, parce qu'il y aura plusieurs événements au cours de la semaine, comme je le disais, 13 courses au total lors de ces mondiaux. Puis chez les femmes, c'est la Suisse Marlène Reusser qui a remporté cette épreuve, je le disais, jour de 35e anniversaire. Est-ce que ça a été une grande journée, une journée spéciale, c'est une habituée des titres lors de ces journées d'anniversaire.
6: C'est très cool, c'est toujours très cool, mais surtout je savais même si je gagnais pas, il y a quelque chose à célébrer et ça c'est bien de toute façon. J'avais la course à Flandre 2021, c'était mon 30e anniversaire, c'était un grand but de gagner. Là, et je me souviens bien que c'était très étroit à la fin, j'ai fait deuxième, mais tant que je sais que ça peut être ça ou ça, et il faut vraiment être prête pour célébrer de toute façon.
0: Ah, le charmant accent suisse.
1: Ouais, et donc, elle décroche le titre, elle qui l'avait remporté lors des derniers championnats du monde. Donc, elle a défendu avec succès ce titre. Et chez les Canadiennes, ça, j'en ai pas parlé, mais les meilleurs résultats. Donc, Nadia Gontova a été la meilleure Canadienne avec la 19e place. Olivia Barry, elle, a terminé 23e dans une course très émotive où elle a eu justement parents et amis qui étaient là pour souligner ses derniers pas pratiquement en cyclisme. Donc, de pouvoir faire ça à la maison, même si ça a été un parcours compliqué, je le disais, très technique, elle a dit qu'elle a été aidée d'ailleurs par le personnel dans l'oreillette, par le personnel de l'équipe pour pouvoir négocier correctement ces courbes qui parfois étaient très prononcées. Mais elle a savouré, elle aussi, avec beaucoup de bonheur, ses premiers coups de pédale lors de ces mondiaux de cyclisme sur route à Montréal. Et là, je le rappelle, Véronique a parlé des fermetures de route. Aujourd'hui, ça se poursuit avec les courses des moins de 23 ans. Donc, à 9h, c'est la course des femmes. C'est 20,3 kilomètres de course. Même chose, contre la montre. Donc, pour ceux qui sont peut-être moins familiers, c'est pas une course sur route où on se bat contre un autre cycliste pour franchir la ligne d'arrivée
0: en
1: premier.
0: Ils partent les uns après les autres. C'est le meilleur chrono, finalement.
1: On se bat contre le temps. On veut avoir le meilleur temps possible. Donc, on se bat un peu contre nous-mêmes aussi, mentalement et physiquement. Beaucoup d'abnégation dans des courses comme celle-là. Nicolas Zukowski disait que ça a été d'ailleurs un des contre-la-montre les plus difficiles pour lui parce que ça terminait en montée. Donc, ce matin, chez les moins de 23 ans, ce sont les femmes. 9h, les premiers départs seront donnés. Surveillez Ava Holmgren, jeune Canadienne qui pourrait peut-être s'inviter sur un podium. C'est une jeune fille qui menace et qui pourrait être à surveiller aujourd'hui. Chez les hommes, c'est à midi le départ, 31,3 kilomètres pour ce contre-la-montre des moins de 23 ans. Et puis, on pourra se reparler demain des résultats, mais ça se poursuit tout au long de la semaine. Donc, si vous avez le temps là sur l'heure du lunch, sortez donc un peu, sortez la cloche, puis allez encourager ceux qui vont aller s'époumoner sur leur vélo aujourd'hui.
0: Ouais. Et réconciliez-vous avec votre ville à travers tout ça.
1: Pourquoi pas?
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0: Il est 6h20 tapant. Faisons le tour des unes de ce lundi 21 septembre. Ben justement, ces mondiaux cyclistes dont on vient de parler là avec Olivier font la une.
3: Place aux mondiaux de cyclisme à Montréal, c'est le titre du Devoir. C'est le fil conducteur des unes à Montréal ce matin. Victoire du Belge, effectivement, et de la Suissesse chez les femmes, chez les hommes et chez les femmes pour au contre-la-montre. Le Journal de Montréal titre exploit historique à Montréal avec ce quatrième titre de suite pour le Belge et des rouleaux compresseurs, titre La Presse Plus. Ils sont passés effectivement très vite sur la rue Ontario, notamment à côté de chez moi. Sinon, dans les médias, ce matin, le Journal de Montréal, 100 médecins de famille à 98 ans. C'est l'histoire de Marcel Gagné-Prudhomme, qui est inscrite à un groupe de médecine familiale, un GMF, mais est incapable d'avoir un rendez-vous quand il le faut. Elle a dû aller au privé, payer pour des soins. Elle s'ennuie de l'époque où on pouvait simplement appeler à la clinique pour avoir un rendez-vous. La Fédération des médecins omnipraticiens du Québec dit s'affairer à perfectionner le modèle. Un jeune mort de fatigue au volant, c'est l'histoire tragique également de Miguel McWish, mort à 18 ans sur une route de la Mauricie. Il revenait de son quart de travail de nuit dans une série de la région. Il y a un poids lourd, il a fait face à un poids lourd qui n'a pas été capable de l'éviter. Sa famille espère que ce drame puisse sensibiliser d'autres automobilistes au danger de la fatigue. À la une du Devoir, l'expansion du privé doit cesser, plaide le Collège des médecins. Ben, nouvelle sortie du Collège, là, on s'appuie sur un nouveau rapport commandé par le Collège. Puis en fait, on explique que le départ de médecins vers le privé ne réduit pas les temps d'attente à long terme. Au contraire, on a étudié ce qui s'est passé ailleurs. Puis c'est le contraire à terme qui se passe. Au final, on risque de se retrouver avec une médecine à deux vitesses. Une pour ceux qui peuvent payer, une autre pour les autres. Et quel rôle joue l'infertilité dans la faible natalité? Ben, c'est une question qu'on pose rarement. C'est rarement mis de l'avant parce qu'on s'intéresse évidemment aux questions de choix d'avoir des enfants ou non, des facteurs socio-économiques également qui sont évidemment importants. Mais selon l'Organisation mondiale de la santé, il y a un adulte sur six qui est infertile aujourd'hui et une personne de 30 ans aurait plus de mal à concevoir un bébé aujourd'hui qu'en 1950, notamment à cause de différents facteurs de pollution de l'environnement. Il faut tenir compte de tout ça, selon le professeur Rune Lindahl Jacobsen de l'Université du Danemark. Et aussi à la une du Devoir, grand dossier sur le yoga chèvre, Patrick, à Sutton, rire et bêlement s'entremêlent. Donc, dossier aussi de chèvres dans la Presse Plus ce matin. Coïncidence, là, on parle des chèvres qui contrôlent la végétation sur l'île Bizarre. Donc, une invasion de chèvres dans nos médias ce matin. Coïncidence?
0: Oui. Peut-être. Sur une invitation pour que je fasse la chèvre.
3: Oh, je pense que ce serait le moment.
0: Voilà.
10: Elle est timide ce matin, la chèvre.
0: Il est 6h23.
3: Tout ça était 100% réel, alors qu'à la une de la Presse Plus, on parle de ces influenceuses 100% fausses, générées par l'intelligence artificielle. C'est la professeure à l'UQAM, Laurence Grondin-Robillard, qui dit qu'on vient de changer l'étape. En fait, avant, on se demandait si une photo était vraie ou fausse, mais là, c'est rendu qu'on se demande si la personne qui nous parle est réelle ou fausse. Donc, grand dossier inquiétant à lire à la une de la Presse Plus. Je vais terminer.
0: C'est confondant. Là. C'est troublant de voir la qualité des créations, en fait.
3: Et sur la scène internationale, je termine avec l'Allemagne, Patrick, à la une du site.
0: Oui, parce que nous, on rigole, mais il y a beaucoup d'Allemands, surtout les centristes, qui rigolent pas du tout ce matin.
3: Pas du tout. Sur le site de la Deutsche Welle, qui est le média public allemand, l'extrême droite confirme sa progression dans le land du Mecklembourg-Poméranie occidentale. Le parti alternatif pour l'Allemagne est arrivé en tête avec environ 38% des voix. Et à Berlin, c'est la gauche radicale qui l'emporte avec 25%.
0: Merci. C'est ce qui marque l'actualité ou ce qui fait la une aujourd'hui, lundi 21 septembre. Et puisque vous venez de terminer là, ce survol avec l'Allemagne, écoutons le chancelier.
11: Deutschland ist reformfähig. Ich gehe sogar so weit und sage, diese Reformen sind das Mittel gegen das autoritäre Gift, das mit der Faszination des Autoritären immer tiefer in unsere Gesellschaft eindringt.
0: Friedrich Merz, le chancelier allemand, il réagissait aux élections régionales d'hier. Qu'est-ce qu'il dit? Ben, l'Allemagne est capable de se réformer. Je vais même jusqu'à dire ces réformes sont le remède contre le poison autoritaire qui, avec la fascination pour l'autoritarisme, pénètre toujours plus profondément dans notre société. Ce qu'il faut faire maintenant exige de la fermeté, de la ténacité et de la patience. Je saurai faire preuve de cela. Bon, il y a beaucoup de gens qui commencent à en douter très sérieusement. Et c'est intéressant cette déclaration, en fait l'extrait qu'on vient d'entendre, parce que j'entendais ou je lisais quelque part que, vous savez que l'immigration est un sujet très sensible en Allemagne, il y a une baisse des demandes d'asile. Et ça ne sert pas du tout, malgré tout, là, ça ne sert pas du tout la cause du centriste Friedrich Merz. Au contraire, l'extrême droite poursuit sur sa lancée. Joignons Pascal Thibault, correspondant pour RFI à Berlin, en Allemagne. Pascal, bonjour.
10: Bonjour.
0: Parlez-nous d'abord des résultats d'hier. Là. Qu'est-ce qui a été marquant?
10: Ce qui a été marquant, vous l'avez rappelé, c'est qu'on a des succès dans les deux régions où on votait hier, le Mecklembourg et puis de Berlin, des partis les plus radicaux. Dans le Mecklembourg, c'est l'extrême droite qui engrange un score historique, 38% des voix, ce qui représente 20 points de plus qu'il y a 5 ans. C'est donc énorme, même si le parti n'a pas d'option de pouvoir et sera à l'avenir dans l'opposition. À Berlin, c'est un énorme succès pour le parti de gauche Die Linke, plus de 25% des voix. Il double son score d'il y a 3 ans. On parle aussi un peu d'un effet Mamdani avec une candidate d'origine turque qui, à l'avenir, devrait diriger sans doute la capitale allemande à la tête d'une coalition de gauche. Et puis les autres partis, eh bien, ils font les frais de ces victoires. C'est le cas du parti de Friedrich Merz, grand perdant de ces deux scrutins. Il va perdre la mairie de Berlin qu'il détenait depuis 3 ans. Et puis dans le Mecklembourg, son parti est laminé. C'est une première qu'on n'avait jamais vue depuis la guerre, puisque un grand parti traditionnel comme les chrétiens-démocrates ne sera même pas représenté au Parlement régional parce qu'il n'atteint pas la barre nécessaire des 5%. C'est vraiment donc une pilule très amère pour le chancelier dont l'avenir politique fait l'objet de beaucoup de discussions.
0: Comment est-ce qu'on explique cette déconfiture là, de la CDU, du parti centriste, qui a été un peu le gardien de ce cordon sanitaire si cher à bien des Allemands?
10: Ce qu'il faut dire, c'est que Friedrich Merz est le chancelier le plus impopulaire depuis la guerre, puisqu'il y a aujourd'hui environ 10% des Allemands qui lui font confiance. Ça veut dire presque 9 Allemands sur 10 qui ne lui font pas confiance. C'est énorme. Et les études menées auprès des électeurs hier montrent qu'ils ont aussi voulu, comme il y a 2 semaines, sanctionner le chancelier, sanctionner la CDU, plus encore que l'allié des chrétiens-démocrates, à savoir les sociaux-démocrates. Donc c'est vraiment un vote sanction contre le chancelier, contre son parti. On lui reproche sans doute d'avoir mené une campagne il y a un an et demi très conservatrice, avec des propositions très fermes, mais que quand on s'allie avec un parti de gauche, on ne peut évidemment, compromis oblige, que d'en mettre une partie en

0: son œuvre, et aussi d'avoir, c'est aussi ce que lui reprochent certains qui l'avaient soutenu, d'avoir remis en cause des promesses, notamment on pense à ces fonds spéciaux qui ont été mis en place et qui prévoient un endettement très important, alors que la CDU avait toujours pris position contre de telles solutions. Donc on le voit, un vote sanction contre Friedrich Merz, et on a beaucoup parlé ces derniers temps d'un possible successeur, d'un avenir politique qui s'assombrissait.
1: Ouais, il a lui-même reconnu là qu'il était face à un désastre électoral. D'ailleurs, le journal Libération titrait hier qu'on est entré dans une nouvelle ère politique en Allemagne. Est-ce que c'est le cas?
0: On voit en tout cas qu'on a un renforcement à la gauche et à la droite de l'échiquier politique, comme on le voit en France notamment, mais ailleurs, au détriment des partis qui sont plus au centre de l'échiquier politique, et notamment des deux qui sont actuellement au pouvoir, les chrétiens et les sociaux-démocrates, dans une grande coalition qu'on a souvent pratiquée en Allemagne, mais qui tend évidemment à donner l'impression, d'abord ça oblige à faire beaucoup de compromis et à ne pas avoir une politique forcément très claire. Donc à l'heure où l'Allemagne ne se porte pas très bien, le modèle économique est remis en cause, la conjoncture, même si elle s'améliore un tout petit peu, a quand même beaucoup tout sauté entre guillemets ces dernières années, il y a des plans sociaux, bon, tout ça plus la popularité du gouvernement évidemment alimente l'instabilité, alimente les inquiétudes des gens qui se reportent sur des partis qui n'ont pas encore été aux responsabilités, c'est le cas de l'extrême droite, ou qui leur propose des solutions plus simples, plus radicales, et qui pour eux sont peut-être porteurs d'un autre avenir que celui que leur promet le gouvernement en place.
1: Ouais, voilà pour les difficultés là, des partis, des principaux partis allemands ou traditionnels partis allemands, l'Union chrétienne démocrate et le Parti social-démocrate. Parlons davantage de l'alternative pour l'Allemagne, donc l'AFD. Bon, il y a des liens avec les groupes néo-nazis qui sont de plus en plus démontrés, mais on comprend que dans certaines régions, c'est en train de devenir une véritable force politique. Est-ce qu'ils aspirent à la chancellerie?
0: Alors, c'est en tout cas un objectif qui est affiché à moyen terme, bien évidemment. D'abord, l'objectif au niveau national, c'est dorénavant les élections nationales de 2029. L'AFD, qui avait engrangé environ 20% des voix lors des dernières élections nationales début 2025, est aujourd'hui crédité de 30% dans les sondages. L'objectif annoncé il y a 2 semaines, c'est d'atteindre la barre des 40% dans 3 ans. On se dit que peut-être ce n'est pas complètement irréaliste vu les succès actuels, et peut-être un jour donc d'accéder à la chancellerie. On n'en est pas là et on est encore très loin de cela, mais effectivement c'est un peu l'objectif affiché, avec tout de même un problème, c'est qu'on a un parti d'extrême droite qui est parmi ceux qui comptent, sans doute parmi les plus radicaux, peut-être le plus radical en Europe. Malgré tout, ça ne l'empêche pas de remporter des succès, mais c'est quand même un problème dans la mesure où une alliance avec d'autres partis reste aujourd'hui exclue, dans la mesure aussi où le cordon sanitaire que vous avez évoqué reste, en tout cas surtout au niveau national, reste tout à fait stable, et qu'une une alliance, notamment avec les conservateurs, reste tout à fait exclue. Donc c'est aussi évidemment un obstacle sur la durée pour ce parti. Puis la question qui se pose, c'est évidemment le fait que si on accède aux affaires, on le verra peut-être dans la région de Saxe-Anhalt, où le parti a frôlé la majorité absolue en siège il y a 2 mois, est-ce qu'on ne sacrifie pas sa virginité politique, parce que peut-être les électeurs s'aperçoivent que un certain nombre de propositions ne peuvent pas être mises en pratique parce que juridiquement problématiques, ou bien parce qu'elles ne sont pas finançables. C'est aussi évidemment le grand défi de ce parti, et puis aussi le problème aussi du personnel politique. Dispose-t-il du personnel politique qualifié, même pour gérer une région? On ne parle même pas du niveau national. Okay. Voilà.
1: Le journaliste Pascal Thibault qui nous parlait de Berlin. Il est correspondant pour RFI en Allemagne. Pascal, merci et bonne fin de journée.
0: Merci à vous.
1: Les actualités régionales maintenant à 6h33 avec Mathieu Bellumeur. Bonjour Mathieu,
2: bonjour,
1: bon début
2: Patrick.
1: De semaine.
2: Bonjour.
1: Parlons du Parti québécois là, qui, dans le Grand Montréal, devance la coalition Avenir Québec dans les intentions de vote.
2: C'est un sondage qui est publié ce matin, segment.

0: 18-34, avec un peu plus du quart des intentions de vote et les plus vieux, donc 65 ans et plus, qui appuient la coalition Avenir Québec. On va écouter le président de Segment Recherche, Rénal Darvey.
1: Un des faits saillants, là, très clair du sondage, c'est la fracture générationnelle qui existe du côté de l'électorat, là, des 65 ans et plus, qui, à 40% appuie la coalition Avenir Québec. Donc, l'équipe Christine Fréchette là, concentre vraiment là, ses appuis particulièrement chez les 65 ans et plus. On voit les intentions de vote pour la CAQ diminuer avec l'âge des répondants. Dans le fond, la CAQ est cinquième donc dans les principaux partis chez les 18 à 34 ans et elle est première chez les 65 plus avec un avantage quand même important.
2: Sur la ligne de départ, des milliers
0: de... sondage commandé par Radio-Canada l'affirme Segment Recherche a été réalisé du 8 au 17 septembre dernier au téléphone et sur Internet auprès de 5572 électeurs québécois.
3: Désolé pour la petite confusion à la fin de l'extrait. Puis là, vous avez insisté sur les données à Montréal, mais à l'échelle nationale, je souligne là que l'écart n'est que d'un point maintenant, oui, selon ce sondage, oui, entre le Parti libéral et le Parti conservateur. Analyse de Véronique Prince à venir un petit peu plus tard ce matin. Il y a un homme de 60 ans qui est mort hier après-midi dans une sortie de route en Montérégie.
0: Le conducteur aurait perdu la maîtrise de son véhicule avant de quitter la chaussée et de heurter un poteau sur la 34e avenue à Saint-Zotique. Les deux autres personnes qui se trouvaient à bord du véhicule ont aussi subi des blessures mineures.
3: Un agent de sécurité, lui, a été grièvement blessé hier après-midi. Ça, c'est à l'aéroport Montréal-Trudeau.
0: C'est un employé responsable de la circulation dans la section des arrivées qui a été happé par une camionnette. On ne craindrait pas pour sa vie. Le conducteur de la camionnette a été arrêté par la Sûreté du Québec et on mène une enquête qui est en cours là, pour déterminer s'il pourrait y avoir des accusations éventuellement de conduite dangereuse de déposer contre le conducteur.
3: Et là, c'est le temps de parler de cyclisme, oui, parce que c'est parti là, pour une semaine de compétition dans les rues de la métropole.
0: Exactement. Donc, championnat mondial de cyclisme sur route. Plus de 500 000 spectateurs sont attendus à Montréal d'ici à la fin de la compétition. C'est dimanche prochain. Il y a déjà de l'effervescence qui se fait sentir, comme nous l'explique Alexandre Lepoutre.
2: Sur la ligne de départ, des milliers de spectateurs sont au rendez-vous. Des amateurs de cyclisme.
4: Je veux voir des gens de catégorie supérieure pour voir comment ils arrivent plus vite qu'on pense.
2: Et de véritables passionnés venus de Californie.
5: You get to see competitors competing.
2: De la Suisse. Ou originaires de l'Équateur.
6: Grand spectacle, la grande carrière.
2: Les rues de Montréal sont transformées en pistes de course.
7: On est à 500 mètres, Jean.
8: On est à bloc en ce moment, à bloc.
2: Le long des barrières, les nombreux spectateurs applaudissent les cyclistes, drapeaux et pancartes à la main.
9: On a vu le Tour de France, on a vu le Vuelta Espagne. Ça fait qu'on suit ça, on aime ça.
2: Et parmi eux, Johan Poirier, venu de la France pour soutenir sa fille, qui participera au championnat vendredi.
10: Voilà, pour l'instant ça va, ça sera tellement plus stressé vendredi matin quand on se lèvera. Surtout que bon, c'est quand même un objectif dans l'année, un championnat du monde. Tout le monde se prépare pour ça et c'est vraiment l'événement de l'année.
2: Montréal va vibrer au rythme du cyclisme jusqu'à dimanche prochain. L'événement devrait attirer au total plus de 500 000 visiteurs. Ici Alexandre Lepoutre, Radio-Canada, à Montréal.
0: Voilà Patrick.
3: Merci Mathieu. Attends, il faut rappeler que la météo est au rendez-vous.
11: Hey, quelle semaine, on pouvait pas espérer mieux quand même. Là. Pas trop de vent parce que quand même ça peut déranger les vents. Donc aujourd'hui, vent calme, soleil dominant. Il reste quelques nuages là au lever du jour, ici et là. C'est plus couvert en estrie, mais ça va se dégager de ce côté cet après-midi. L'air est un peu frais, 14 à 16 degrés. La normale c'est 18 pour cette période-ci de l'année. On sera un peu en dessous de ça la nuit prochaine. Il fera 6, la normale devrait être de 8. 3 à 6 degrés, donc du gel possible, là, surtout en périphérie, en secteur montagneux. Il fera beau demain, mardi. On montrera peut-être le thermostat d'un degré à chaque jour cette semaine, donc 15 à 18 pour la journée de demain. Et on sera autour de 19-20 degrés pour celle de mercredi. Soleil levant, 6h40 ce matin, 18h54 le coucher ce soir. Pour l'instant, métro, REM, EXO, tout va bien. Sur la rive sud, mis à part le pont Mercier, où on a une dizaine de minutes par la 138, 10-15 minutes par la 132 et le pont Samuel de Champlain, on est déjà dans le secteur Milan. Ça circule bien. C'est plus sur la couronne nord où ça se corse. Depuis la 640 pour la 25 en provenance de Terrebonne, la 40 en provenance de Repentigny, la 640 également pour rejoindre Charles de Gaulle. Et beaucoup de monde sur la 13 en direction sud, 640 d'Agenais, 440 Notre-Dame. Et cet accident qui est maintenant déplacé à la hauteur de Courval, ça a engendré de la congestion depuis avant Côte-de-Liesse.
3: Claudia. Compte rendu de lecture, vous avez lu le roman Exit Party de la Canadienne.

0: Emily St. John Mandel.
1: Et je suis très grande fan de Emily St. John Mandel. Je dois dire toutefois que le premier roman que j'ai lu d'elle, c'était Station Eleven. C'était en 2020. Je vivais à Toronto et c'est une histoire de pandémie qui commence à Toronto.
0: Oui, je m'en souviens.
1: J'en ai été légèrement traumatisée, mais en même temps, ça me rentrait dedans. Puis j'étais incapable d'arrêter de lire. C'était tellement bien écrit, c'était tellement palpitant et j'ai tout autant aimé l'adaptation télé qu'on en a fait du côté de Crave, que je vous suggère aussi. Ensuite, j'ai continué avec son univers, L'Hôtel de Verre, La Mer de Tranquillité, tous des titres qui sont publiés en français chez Alto. Je vous les recommande tous chaudement. Et c'est surtout qu'il y a un jeu de pistes d'un livre à l'autre de Emily St. John Mandel. On a des personnages qui reviennent, des noms qui sont mentionnés d'un roman à l'autre. Puis on essaye de comprendre c'est quoi cet univers littéraire, cette espèce de grande tapisserie qu'on est en train de créer. Surtout qu'on a une romancière qui a pas peur de flirter avec la science-fiction. Elle nous emmène dans le futur, dans le passé, carrément dans les voyages dans le temps. Et même si on est très ambitieux dans cette fiction-là, un peu folle, ben en même temps, on est très intime dans la façon d'écrire les personnages. Et ces deux extrêmes ensemble fonctionnent vraiment très, très bien. Alors, on dirait que je sais pas comment parler de Exit Party parce que je sais pas comment ne pas vous vendre de punch, en fait. Je peux vous dire que ça s'ouvre à Los Angeles dans les années 2030, que les États-Unis, à ce moment-là, viennent de s'effondrer, que des États sont devenus indépendants. Certaines villes sont des États, des régions sont contrôlées par des milices. Et on a un personnage, Harry, une femme autour de 50 ans, qui essaie de survivre dans ce monde-là, qui est assez dangereux, qui est bancal, qui est en train de se réinventer.
0: C'est le retour au Far West.
1: C'est le retour au Far West, exactement, mais dans un futur dystopique. Puis on va se déplacer avec le personnage à travers ces États-Unis, qui est maintenant ce territoire chaotique. Et on va toujours revenir à une question qui chicote Harry. Qu'est-ce qui s'est passé lors de cette fête étrange à laquelle elle a participé à Los Angeles au tout début du roman? C'est une soirée au cours de laquelle il s'est passé des choses inexplicables. Il y a eu une disparition étrange. Et encore, on va revenir à la question: qu'est-ce qui s'est passé cette soirée-là?
0: C'est un thriller.
1: C'est un thriller, c'est une science-fiction. C'est attaché de différentes façons aux livres précédents, mais pas besoin de les avoir lus. C'est juste, il y a le plaisir de voir une romancière qui décline ses centres d'intérêt de diverses façons. Et je vous dirais que le plus beau compliment que je peux faire à Exit Party et à tous les livres d'Emily St. John Mandel, c'est que j'aimerais ne pas encore les avoir lus. J'aimerais avoir devant moi le plaisir de les lire. J'aimerais avoir encore devant moi la surprise, la passion, devoir me restreindre pour pas les lire trop vite, pour pas que ça passe trop vite. Je suis jalouse de qui ne les a pas encore lus. Voilà, c'est
0: vous
1: ce que je veux dire.
0: Vous aimeriez les relire avec un œil vierge.
1: Exactement. Alors, c'est une écriture qui est à la fois délicate et qui est immense. C'est quelqu'un, Emily St. John Mandel, qui va souvent commencer un peu par la fin. Et donc, on se pose 1000 questions, puis là, on va revenir au début. Mais dès qu'on nous donne une réponse, ben on en crée 2 autres questions. Et le retour sur nos pas va nous donner un portrait complet, mais en même temps, sans donner satisfaction trop vite. Faut vraiment se plonger là-dedans. Puis quand on est complètement investi dans Exit Party, elle va faire un pivot qui m'a presque donné envie d'applaudir de joie. Alors, clairement, je suis enthousiaste. Wow. Ça s'appelle Exit Party. C'est signé Emily St. John Mandel. Oui, pour l'instant, ça vient de sortir là, il y a quelques jours.
0: C'est déjà en librairie,
1: donc. De chez HarperCollins, mais en anglais seulement. Mais la traduction va venir, j'en suis certaine, dans la prochaine année, j'imagine. Mais si vous la découvrez ce matin avec ma chronique, ben vous avez Station Eleven, L'Hôtel de Verre, La Mer de Tranquillité. Tous des romans originaux, audacieux, tissés finement, qui vous gardent vraiment accrochés jusqu'à la fin.
0: Merci beaucoup, Claudia. Tiens, Hugo, peut-être qu'on approche tranquillement de ce point de rupture aux États-Unis. Là, c'est une nouvelle de dernière heure. Il y a des médias américains qui poursuivent le président, qui est déjà exclu de la Maison-Blanche cette fin de semaine.
2: Ouais, CNN, MS Now et Politico se sont mis ensemble pour poursuivre la Maison-Blanche. En fait, le président et 3 conseillers, pour être précis. Il y a un communiqué qui a paru là ce matin, un petit peu plus tôt, puis les articles commencent à sortir depuis 10, 15, 20 minutes à peu près. Donc, ce qui s'est passé en fin de semaine, c'est que le président Trump a décidé de les exclure avec des explications, disons, très sommaires sur son média social, Truth Social. Il parle de reportages constants sur des fausses nouvelles, de fiction, de mensonges, de nouvelles négatives qui s'accumulent depuis quelques années. Vous reconnaissez évidemment
0: la chanson,
2: exactement. Et donc, dimanche, très concrètement, les journalistes qui couvrent la Maison Blanche ont perdu leur carte d'accès. C'est pas la première fois que ça arrive.

0: à la Maison-Blanche. Rappelez-vous, un des cas fameux, c'est Jim Acosta de CNN en 2018, grande vedette de CNN qui s'était vu retirer sa carte d'accès. Finalement, on lui avait redonné avec justement un processus judiciaire. Pour Associated Press, ça avait été moins clair là, comme processus parce que, bon, eux avaient refusé de renommer ou d'utiliser l'expression « Gulf of America » pour parler du Golfe du Mexique. Et puis là, bon, on avait retiré les cartes d'accès des journalistes et puis on avait poursuivi, mais finalement, on n'a jamais redonné l'accès complet, par exemple, au bureau Oval et à Air Force One, qui sont considérés comme des zones privées par certains tribunaux pour le président. Là, dans ce cas-ci, donc, on poursuit le président, mais aussi sa chef de cabinet, Susie Wiles, le directeur des communications de la Maison-Blanche, Stephen Chung, et le directeur des services secrets, Sean Curran, qui est le responsable, justement, de donner puis d'enlever les cartes d'accès. On a choisi la voie légale pour utiliser la question du premier amendement. Aux États-Unis, c'est très important, évidemment, très fort comme principe aux États-Unis, la liberté d'expression. Et donc, on veut passer par cette voie-là. Il y a aussi la question du processus. Il n'y en a eu aucun. En fait, le président envoie un message sur un média social. Bref, certains trouvent que c'est très inquiétant, les médias en question pour la liberté d'expression, la démocratie américaine. Et ils s'inquiètent qu'il y a une autocensure également. Si le président peut faire ça avec eux, évidemment, tous les autres vont se dire, écoutez, qu'est-ce qui va arriver si le moindrement on dit un mot de travers? On va se faire exclure, nous aussi. Donc, il y a cet élément-là. Et ils espèrent, ils ont décidé de faire cette poursuite-là en espérant une décision rapide pour retrouver la carte. Puis après ça, il y aura peut-être une réflexion, une décision sur le fond, mais pour, disons, faire une injonction pour redonner l'accès. On verra ce qui se passe, mais ce matin, là, c'est une nouvelle qui va occuper une partie des médias américains.
1: Ah, une chance qu'ils nous donnent le football, hein? Puis les Chiefs de Kansas City et Patrick Mahomes. Parce qu'ils sont prêts pour la saison, en tout cas, ces derniers.
2: Oui, exactement, parce que hier, ils sont allés chercher une deuxième victoire en deux matchs. Ces Chiefs de Kansas City, une victoire en prolongation, 33-30, face aux Colts d'Indianapolis. Ça a été grâce à un botté de placement de 40 verges de Harrison Butker, que les Chiefs se sont allés chercher cette victoire. Patrick Mahomes, avec beaucoup de questions en début de saison, se demandait comment il allait revenir après cette déchirure ligamentaire au genou et ses mois passés à l'infirmerie. Ben, il est manifestement en grande forme parce que hier, il a réussi encore une fois trois passes de toucher, 382 verges de gain par la passe. Et la bonne nouvelle, c'est qu'il n'a pas eu encore à courir tant que ça. Kenneth Walker a fait le travail encore, ce nouvel arrivé qui impressionne depuis ses débuts avec les Chiefs. 117 verges de gain hier par la course et autre victoire pour les Chiefs de Kansas City qui mettent un peu de pression et qui affirment haut et fort dès le début de la saison qu'ils seront à prendre au sérieux. Je vous rappelle qu'ils avaient participé à 5 Super Bowls en 6 ans, avaient remporté 3 titres lors de cette séquence et la saison dernière, ils ont été freinés. Absent des séries éliminatoires, une sorte d'aberration liée, entre autres, oui, à cette blessure, mais il y avait des insuccès qui, bon, ont plombé un peu la saison, mais là, ils sont de retour, du moins, en ce début de saison, là, ils menacent déjà avec ces deux victoires qu'ils ont mis en poche pour ces deux premières semaines. Et sinon, dans la journée d'hier, je vous parle du corps Patrick Mahomes qui est en santé. Hier, l'hécatombe pour deux équipes qui ont vu leur corps numéro un tomber au combat, entre autres Caleb Williams chez les Bears de Chicago qui est tombé au quatrième quart, blessure aux ischio-jambiers. Tout ça s'est suivi de cette défaite de 9-3 face aux Vikings du Minnesota. On suivra ce dossier. Même chose pour les Commanders de Washington qui ont perdu les services de Jaden Daniels. Dislocation au coude. Pour lui, c'est une blessure récurrente dans une soirée qui a donné les Cowboys vainqueurs 37-20 contre les Commanders. Donc, deux dossiers importants qu'on suivra au cours des prochaines semaines parce que ce serait des blessures qui pourraient avoir un impact important aussi sur les résultats des deux équipes.
1: Merci, Olivier. On est en campagne électorale. Les partis font des suggestions, des propositions, des promesses, des annonces jour après jour. Hier, par exemple, Québec solidaire a parlé de courtage. Il y a le Parti libéral qui a parlé du bois ou de l'industrie forestière, la CAQ qui a présenté un plan maritime. Et du côté du Parti québécois, ben on a présenté certaines politiques familiales. On s'est présenté comme l'Eldorado de la famille. Et Julien, ça fait beaucoup, beaucoup, beaucoup réagir, là, cette idée, notamment de bonifier les allocations pour les familles nombreuses. Il y a beaucoup de réactions là sur les réseaux sociaux.
3: Oui, s'il forme le prochain gouvernement, le chef Paul Saint-Pierre Plamondon entend bonifier cette allocation familiale annuelle de 350 $ pour un troisième enfant et de 700 $ pour un quatrième enfant. Il en a fait l'annonce effectivement hier à Saint-Eustache en évoquant son propre projet familial.

0: quand on est passé de 2 à 3, il y a bien des choses qui changent et il a été question de passer de 3 à 4, mais se poser la question, dans quel véhicule? T'es place où? Comment est-ce qu'on va pouvoir peut-être faire une vacance si on est déjà passé de 2 à 3, là? Il y a un impact financier, donc si t'es rendu à 4, ça marche pas dans une Kona.
1: Une Kona, Hyundai Kona, donc en partie le véhicule
2: Kona,
1: 5 places.
2: Avec un accent circonflexe. Là.
1: Donc 5 places, véhicule qui peut difficilement convenir aux familles de 4 enfants, on comprend ici. Paul Saint-Pierre Plamondon a aussi, donc oui, annoncé des nouvelles places en CPE, des bonifications au régime québécois d'assurance parentale, le remboursement des deuxième et troisième cycles de fécondation in vitro. Mais c'est vraiment ce coup de pouce financier pour les familles nombreuses qui a fait le plus réagir en ligne. D'un côté, je vois qu'il y en a beaucoup qui s'en réjouissent. Un supplément ne ferait pas tort, dit une mère de 4 enfants sur Facebook. On parle d'un excellent plan pour favoriser les familles. Je lis des parents plus âgés qui se rappellent d'avoir bénéficié des bébés bonus du gouvernement Bourassa dans les années 80-90 et qui saluent cette idée-là. Soulignons cependant que les montants promis à l'époque étaient plus élevés. À l'annonce là, de ce programme-là en 1988, Québec remettait en dollars d'aujourd'hui 1000 $ pour le premier enfant et 7000 $ par enfant à partir du troisième. Mmh. Donc, pas tout à fait les mêmes montants ici.
2: Non, là, vous aurez compris que c'est cumulatif. Hein. C'est 350 ouais. Si on en a 3. Plus 350, si on en a 4, ça veut dire 700 de plus.
1: Pour un total de 700, effectivement. Bon, il y en a certains qui se demandent à la blague, Patrick, si ce sera rétroactif. Bon, on devine que non, parce que ça pourrait coûter très, très cher. Une autre s'interroge, si un conjoint fait rien et joue aux jeux vidéo toute la journée, compte-t-il pour un troisième enfant? Je vais laisser le chef péquiste répondre à cette question-là.
2: Ça, c'est très drôle.
1: Mais blague à part, à l'inverse, chez plusieurs internautes, on sent que le principe de cette allocation-là bonifiée est bien reçu, mais que les montants sont trop maigres. On dit, avec le coût de la vie ces années-ci, c'est pas 1 ou 2 $ de plus par jour qui vont me permettre d'avoir une famille plus nombreuse. Et puis, il y a toute une catégorie d'internautes qui rejettent même l'idée d'une politique qui encourage financièrement les familles nombreuses. On parle d'une politique des années 50, d'une mesure conservatrice aussi, comme l'ont souligné certains adversaires politiques de Paul Saint-Pierre Plamondon. L'enjeu de l'immigration s'invite aussi dans ce dossier-là. J'ai lu des électeurs qui invitent à faciliter notamment le processus de regroupement familial qui est décrit comme étant long, empreint d'incertitude, qui est aussi d'une certaine façon une politique familiale. Alors bref, sur le web, des réactions très partagées, d'un côté positif comme de l'autre négatif.
3: Chronique économique avec Ulysse Bergeron.
2: Ulysse, bonjour.
4: Bonjour, Patrick.
2: Bon, on est obligé d'y revenir, oui. Là, l'intelligence artificielle, parce que ça lâche pas, là. Ce que je veux dire par là, c'est qu'on en parle quotidiennement depuis une bonne grosse dizaine de jours. Maintenant, si c'est pas plus, c'est qu'on multiplie là, les prises de position, oui. Et les annonces.
4: Oui, absolument. Il y a peut-être 3 nouvelles dignes de mention qui se sont passées dans les derniers jours et qui auront certainement un impact sur l'industrie. Premièrement, il y a eu cette sortie samedi du président américain qui dit vouloir créer la force de l'intelligence artificielle. Donc, de créer, on n'a pas réellement de détails, là, mais créer une division qui, vous vous en doutez, n'aurait pas pour but d'encadrer le développement de l'intelligence artificielle, mais plutôt de la favoriser, de stimuler le développement de l'industrie. Donc, on verra au fil du temps ce que pourrait donner ce AI Force, hein, c'est le terme qu'il a employé. L'autre nouvelle digne de mention, c'est ce dépôt d'une plainte en Californie par des clients qui se disent bafoués de cette volonté des grandes entreprises de l'intelligence artificielle de freiner le développement de la technologie. Donc des clients qui paient pour avoir accès à Gemini, à ChatGPT, à Claude, à Gork également, et qui disent que ce qu'on entend depuis quelques jours semble aller à l'encontre de la loi antitrust. Donc, ils se disent bafoués pour l'essentiel parce que la technologie devrait leur offrir davantage éventuellement et que c'est cette espèce de promesse qu'on souhaite freiner. Donc, ça, c'est une autre nouvelle. Et la troisième nouvelle que je voulais souligner, ça va faire penser, pour ceux qui ont écouté Tout le monde en parle hier, là, à ces craintes avancées par Yoshua Bengio, c'est-à-dire que des systèmes d'intelligence artificielle de Gemini, donc qui appartient à Alphabet, ont piraté 3 entreprises. C'était au mois de mai, là, mais ça a été confirmé dans les dernières heures, un espèce de scénario, je ne veux pas dire catastrophe, mais on le voit de plus en plus qu'on doit ça peut devenir difficile que d'encadrer les agents liés à l'intelligence artificielle.
2: Donc, est-ce qu'on peut résumer? Qu'est-ce qui s'est passé exactement?
4: Ce qui s'est passé au mois de mai dernier et pour l'essentiel, c'est que ce sont des systèmes d'intelligence artificielle qui testaient les capacités en matière de

0: cybersécurité, on n'a pas tous les détails, là, mais ces systèmes-là auraient utilisé auraient utilisé les failles de trois entreprises en pensant que ça faisait partie en quelque sorte de leur carré de sable où ces systèmes-là pouvaient effectuer des activités, effectuer leurs tests. Et à partir de ce moment-là, on est entré dans les entreprises. Ce qui est intéressant également, c'est de voir de quelle façon Alphabet a dit rapatrier, mettre fin à ces dérapages-là. Je cite là un VP de l'organisation qui disait « Nous avons veillé à ce que les trois entités concernées en soient informées. » Donc, pour l'essentiel, on les a ramenés à la maison, je vais le dire de cette façon-là. Il n'y a pas eu d'impact plutôt grave, mais tout de même, ce sont trois nouvelles là, que je viens de vous donner qui alimentent les débats à l'heure actuelle.
1: Et qui soulèvent des questions chez les investisseurs, parce que là, faut dire que vendredi, c'est vendredi, hein?
0: Oui, absolument. Vendredi dernier, en fait.
1: Qu'Anthropic a commencé les démarches pour faire son entrée en bourse dans les prochains mois, ce qui pourrait donner lieu à la plus importante entrée boursière jamais observée.
0: Écoutez, certaines estimations avancent qu'Anthropic, en termes de valeur, là, pourrait atteindre 2000 milliards de dollars.
1: Dès l'entrée en bourse.
0: En tout cas, la valeur de base, là, on verra au fil du temps, mais dites-vous, même si ça se situe entre 1000 milliards et 2000 milliards, c'est extrêmement élevé. Je me rappelle qu'à l'été 2018, lorsque vous animiez à l'émission d'été, on en avait parlé ensemble d'Apple qui atteignait 1000 milliards de dollars. C'était la grosse affaire. donc, comment on établit maintenant la valorisation d'une entreprise? Il y a le chiffre d'affaires, inévitablement, qui est prise en considération. L'entreprise Anthropic a le vent dans les voiles. Ça se traduit par une hausse de ses revenus. Le chiffre d'affaires pourrait être supérieur à 100 milliards de dollars d'ici la fin de l'année. Et là, on se dit, avec toutes les promesses technologiques, on pourrait pousser la valorisation beaucoup plus. Et justement, ça nous amène à l'autre aspect qui est pris en considération. C'est-à-dire la technologie à proprement parler. Anthropic, c'est l'entreprise qui est derrière Claude, de la même façon qu'OpenAI est derrière ChatGPT. Et lorsque vient le temps de donner une valorisation à une technologie, là, on se pose plusieurs questions et on tente de positionner la technologie dans l'écosystème. C'est-à-dire quelles sont les particularités qui sont propres à la technologie comparativement aux concurrents. Qu'est-ce que ça amène de plus? De quelle façon ou avec quelle facilité cette technologie-là peut être intégrée à des systèmes existants. Là, pensez à tout l'univers du travail, hein, le bureau au sein des systèmes de gestion dans les entreprises, dans notre quotidien également. Donc
1: on compare Claude à ChatGPT, à Gemini, à Grok.
0: Les particularités. Mais ça m'amène... Ça, c'est la pointe de l'iceberg, ces deux éléments-là. Il y a tout ce qui se trouve sous l'eau, à proprement parler, et qui est assez important lorsqu'on arrive à établir une valorisation boursière lors d'une entrée en bourse.
1: Qu'est-ce qu'il y a en dessous de l'eau?
0: C'est la puissance de calcul que détient ces entreprises-là, c'est-à-dire la capacité des systèmes d'une entreprise à traiter de la donnée. Donc, Anthropic peut traiter combien de données? Et là, il y a deux éléments qui ressortent. Il y a la puissance de calcul actuelle, ce qu'elle détient actuellement pour pouvoir tester ces algorithmes. Il y a la capacité de calcul engagé. Ça, ce sont les projets qui verront le jour dans les prochaines années. Et dans le cas d'Anthropic, on détient à l'heure actuelle une capacité de 1 à 2 gigawatts. On souhaite dans les prochaines années atteindre entre 5 et 6 gigawatts. Il y a des partenariats avec Google et tout ça. Juste vous dire, 5 gigawatts, c'est à peu près le double la consommation moyenne d'électricité de Montréal. Donc, on voit la force de frappe que peuvent avoir ces entreprises-là en termes d'énergie.
1: C'est fou. Donc, il y a une course pour conclure, une course pour augmenter la puissance de calcul. Là, concluons là-dessus.
0: Oui, ben absolument. Et c'est un élément qui est pris en considération, mais on le voit, l'ensemble des entreprises cherchent à aller chercher de l'énergie d'un côté, mais également augmenter la capacité en lien avec, bien sûr, les centres de données. Les deux vont de pair, hein? C'est-à-dire que c'est le nerf de la guerre. On doit avoir cette capacité-là, ça, puis de l'argent. Comme je dis, les deux vont de pair.
1: Merci beaucoup, Ulysse.
0: C'est un plaisir.
1: On se retrouve demain. Véronique.
2: Stéphane vient nous téléphoner une heure pour franchir la métropolitaine à partir d'Anjou jusqu'à l'échangeur des Caries. C'est quand même intense à cette heure-ci. Et la rue Notre-Dame-Ouest bien occupée entre Davidson et Papineau. Il n'y a pas de répit. Au-dessus de tout ça, il fait beau et il fera beau. Très belle semaine en perspective. Un petit peu frais. 14 à 16 aujourd'hui. En ce moment, il fait 11.
1: Au retour, Chantal Hébert, Véronique Prince, Yves-François Blanchette et Beau Cardio.

0: bouffe. Un beau menu, on vous attend après le Radio-Journal. Bonne journée.
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7: Radio-Canada, le Parti québécois encore premier dans les intentions de vote devant la CAQ.
8: Un des faits saillants très clairs du sondage, c'est la fracture générationnelle qui existe.
7: Nous irons au Nunavik, où des résidents interpellent les chefs de parti sur le coût élevé de la vie dans le nord du Québec. Et lueur d'espoir pour des dizaines de milliers d'immigrants en attente d'une décision sur leur situation. Le nombre de demandes en attente d'un contrôle de sécurité par les services frontaliers a baissé en 2026.
9: On a accumulé tellement un arriéré important qu'il faut se poser la question de comment qu'on va venir à la fin de cet arriéré-là.
7: Bonjour, ici Mathieu Bellumeur, bienvenue au Radio-Journal. Le Parti québécois conserve son avance selon un sondage réalisé pour Radio-Canada et les coop de l'information à deux semaines des élections. La CAQ de Christine Fréchette occupe toujours le deuxième rang, mais Jean-Philippe Robillard, les conservateurs talonnent les libéraux.
10: Et ça, c'est vraiment une nouvelle sondage, une nouvelle tendance, Mathieu, que nous montre le sondage, parce qu'il n'y a qu'un point d'écart qui sépare maintenant les deux partis. Le Parti québécois qui est toujours en tête avec 29% des intentions de vote, suivi de la CAQ à 22%. Le Parti libéral a 19% des intentions de vote, alors que le Parti conservateur récolte 18%. Et puis, il y a le Québec solidaire là, qui obtient 12% des intentions de vote. On écoute le président de Sigma Recherche, Rénal Darvé, qui est la firme qui a réalisé le sondage.
8: Je pense que ça démontre une certaine performance positive de la part du Parti conservateur. Ça reflète possiblement aussi une assez bonne campagne. Je pense que beaucoup d'observateurs s'accordent pour dire que Éric Duhaime mène une campagne assez intéressante.
7: Jean-Philippe, le sondage révèle une importante fracture générationnelle.
10: Oui, le sondage montre qu'il y a une grande différence dans les intentions de vote entre les électeurs les plus jeunes et ceux qui sont les plus âgés, Mathieu. Selon le sondage, les électeurs de 18 à 34 ans sont plus enclins à voter pour QS, pour le PQ, encore le Parti conservateur, alors que pour les électeurs de 65 ans et plus, c'est la CAQ qui a vraiment la cote. Il y a encore beaucoup d'indécis, il faut le dire. Il y a une personne sur cinq, selon le sondage, qui n'a pas encore fait son choix. Et parmi ceux et celles qui ont fait leur choix, Mathieu, il y a 41% des répondants qui estiment qu'ils pourraient encore changer d'idée d'ici le jour du vote. On écoute quelques électeurs.
11: J'ai pas encore fait mon choix, j'hésite encore. Fait que je suis indécis encore là, entre la CAQ, le Parti libéral.
12: C'est encore en réflexion. Je dirais qu'il y a une ambivalence entre la CAQ et le Parti québécois.
13: Honnêtement, j'ai fait aucun choix. Pour moi, c'est toute la même affaire en ce moment-là.
14: Je crois que je vais voter Québec solidaire. Je me garde quand même une porte d'ouverture, me dire « Ah, peut-être, mais ça m'étonnerait ».
10: Et selon le sondage, il y a plus du quart des personnes qui ont été interrogées, Mathieu, à savoir qui serait le meilleur chef pour diriger le Québec en cette période de guerre commerciale avec les États-Unis. Eh bien, ces gens-là ont répondu « Je ne sais pas » ou « Aucun des cinq chefs qui se présente ».
7: Merci Jean-Philippe.
10: Merci, au revoir.
7: Jean-Philippe le disait, c'est un sondage réalisé par la firme Sigma Recherche entre le 8 et le 17 septembre auprès de 5572 répondants de partout au Québec. Sa marge d'erreur est de plus ou moins 1,3% 19 fois sur 20. Début de la 26e journée de la campagne électorale aujourd'hui, le Parti libéral va présenter son plan pour l'Est de Montréal. Québec solidaire doit dévoiler des engagements en matière de logements sociaux. La CAQ de Christine Fréchette va commencer la journée avec une conférence de presse à Coaticook. Le chef conservateur Éric Duhaime va passer la journée à Montréal, tout comme le péquiste Paul-Saint-Pierre Plamondon qui tiendra un point de presse à la station de métro Honoré-Beaugrand concernant le projet structurant de l'Est. Et les communautés inuites du Nunavik retiennent leur souffle avant une hausse potentiellement forte du prix du carburant au 1er octobre. Déjà, un panier d'épicerie coûte en moyenne 33% plus cher que dans le reste de la province, malgré les subventions. Quant aux produits non subventionnés, ils coûtent de 2 à 3 fois plus cher. Reportage de Félix Lebel.
3: À Koudjouak, le coût de la vie est sur toutes les lèvres. Malgré les subventions, le panier d'épicerie y coûte en moyenne 33% plus cher que dans le sud de la province et jusqu'à 3 fois plus cher pour les produits non subventionnés.
15: It's hard to get by every week. So, cost jumps quite a bit. There's only one airline flying everything in.
3: Les prix ont beaucoup monté, surtout avec une seule compagnie aérienne pour tout acheminer par avion, explique ce père de famille. Sans réseau routier, la région dépend totalement du transport aérien. Or, les tarifs d'Air Inuit pourraient bondir de 10 % le 1er octobre, plombés par la hausse du pétrole liée au conflit en Iran. Une décision que le président de la compagnie, Christian Bush, ne prend pas de gaieté de cœur.
16: On essaie tout le temps, dans notre structure, d'aller voir puis de se rendre plus efficace, d'aller chercher des économies possibles pour minimiser ces augmentations-là.
3: À Koudjouak, l'épicier local Eric Parsons s'attend à une nouvelle hausse sur ses étalages sans pouvoir la chiffrer. Selon lui, c'est au gouvernement d'agir.
17: I certainly wish they would and pump money in or come up with some kind of a program to
3: J'aimerais vraiment qu'ils puissent aider les gens du Nunavik avec le coût de transport, souhaite le commerçant. À l'approche du scrutin du 5 octobre, les familles du Nunavik espèrent que leur réalité s'invitera enfin dans la campagne électorale. Ici Félix Lebel, Radio-Canada, Koudjouak.
7: C'est jour de rentrée parlementaire à la Chambre des communes à Ottawa. Les partis d'opposition affûtent leur stratégie pour se démarquer en cette nouvelle session. Ils se préparent aussi pour des élections partielles qui pourraient être déclenchées à tout moment. Reportage d'Estelle Côté-Sroka.
18: Le Bloc québécois entrevoit un automne chargé et mouvementé à la Chambre des communes.
19: C'est une dynamique extrêmement particulière.
18: Le chef Yves-François Blanchet estime que les élections québécoises, le dépôt du budget fédéral et les élections de mi-mandat aux États-Unis demanderont de l'agilité aux partis d'opposition.
19: On va tirer notre épingle du jeu.
18: Il souhaite qu'Ottawa adoucisse sa relation avec Washington et que le gouvernement fasse plus sur le plan de l'environnement et protège mieux le secteur culturel.
20: On est même capable de collaborer à condition que ça mette un terme à cette pratique que ce qui est québécois sert de monnaie d'échange.
18: Des élections partielles pourraient être déclenchées à tout moment, dont 3 au Québec. Le Bloc est confiant de pouvoir garder la circonscription de Saint-Hyacinthe-Bagot-Acton. Et le chef conservateur est déterminé à protéger Brantford-Brantsud. Une circonscription où Pierre Poilievre s'est offert un bain de foule dimanche. Une façon de minimiser la démission du conservateur qui l'a laissée vacante et l'occasion de marteler ses priorités.
21: On veut vous économiser pour que vous puissiez acheter de l'épicerie, de l'essence, de logements abordables.
18: Pierre Poilievre ne manque pas d'attaquer le premier ministre pour ses nombreux déplacements à l'étranger en lui rappelant que le Parlement est au Canada.
21: By the way, our parliament is in Ottawa, not in Europe.
18: De retour au pays après 2 visites en territoire français, Mark Carney se défend.
22: On peut faire les deux. Je fais les deux. Je serai au Parlement.
18: Le premier ministre s'envolera lundi pour New York pour participer à l'Assemblée générale des Nations unies. Ici Estelle Côté-Sroka, Radio-Canada, Ottawa.
7: Le nombre de dossiers d'immigration qui doivent faire l'objet d'un contrôle de sécurité a explosé à l'Agence des services frontaliers du Canada au cours des dernières années. Les retards se sont donc accumulés, mais Radio-Canada a appris que l'arriéré commence à diminuer, même si l'attente d'une décision continue d'être longue. Marianne Despelteaux.
23: Mais il y a toujours cette incertitude en arrière-plan. À force, ça finit par peser.
24: Bahare Ghorbani Aliabadi a demandé le visa de résident temporaire il y a plus de 2 ans. Et ça fait au moins 8 mois que son dossier est figé à l'étape du contrôle de sécurité.
23: Mais mon problème, c'est qu'il y a vraiment pas de transparence. À chaque suivi que j'essayais de faire, il n'y a pas de réponse.
24: Dans les derniers mois, des demandeurs dont le dossier est en attente d'un contrôle de sécurité ont manifesté dans les rues de Saskatoon et de Calgary pour dénoncer les délais. Ces délais s'expliquent en partie par le volume important de demandes d'immigration que doivent filtrer les services frontaliers. Entre 2021 et 2025, ce volume s'est multiplié par 20, passant d'environ 9 000 à environ 183 000 dossiers. Mais cette année, la tendance commence à se renverser. Le consultant en immigration Alex Côté.
9: Je pense que la bonne nouvelle, c'est que ça diminue. Donc, déjà, je pense que c'est une bonne nouvelle, mais je pense que la mauvaise, c'est que, comme je disais tout à l'heure, on a accumulé tellement un arriéré important que faut se poser la question de comment qu'on va

0: venir à la fin de cet arriéré-là.
1: L'Agence des services frontaliers du Canada s'attend à de nouvelles réductions. Selon elle, plusieurs facteurs sont à l'œuvre, notamment la formation d'agents supplémentaires. Les seuils en immigration ont aussi baissé dans les dernières années, entraînant dans certains programmes une baisse du nombre de demandes. Ici Marianne Despelletos, Radio-Canada, Montréal.
2: En Ontario, un policier et un civil ont été blessés par balle hier soir lors d'un échange de tirs près d'une synagogue à Belleville, dans le sud de la province. L'altercation a eu lieu alors que des membres de la communauté juive célébraient le Yom Kippour. La police n'a pas précisé les circonstances de la fusillade, ni si la synagogue ou la communauté juive était visée. Et l'écrivain québécois d'origine haïtienne Télisson Aurélien a remporté le prix remis par la FNAC, la grande chaîne française de magasins culturels, pour son roman « C'était ça ou mourir ». Créé en 2002, le prix est décerné par un jury composé de 400 libraires de la chaîne et de 400 lecteurs. Le roman de Télisson Aurélien est aussi en lice pour d'autres prix, notamment le Goncourt. Voilà, c'était le Radio-Journal. Merci d'être à l'écoute. Bonne journée.
3: Il est 7h10, on se retrouve en compagnie de Chantal Hébert. Pas de notes aujourd'hui, les amis, ça a été un succès foudroyant, le tirage de vos notes la semaine dernière. Foudroyant. On reçoit encore des courriels 3-4 jours plus tard. Il vous reste un bout de notes, j'aimerais ça l'encadrer pour mon fils qui étudie en sciences politiques.
4: Il y aura d'autres notes, mais pas ce matin. Je me suis dit non, ça va devenir une maladie. on va faire ça sans notes. Alors, s'il y a des erreurs, tant pis.
3: Mais non, mais là, arriver avec des notes une fois de temps en temps. Là, quand on fait tirer une note, là, c'est pas un cahier là, qu'on fait tirer. Là. C'est un bout de papier avec quelques notes, là. Mais pas, ça a une valeur, c'est de l'or pour les auditeurs qui vous aiment tant. Chantal, Véronique Prince, Yves-François Blanchet, Boucard Diouf, voilà le menu de la prochaine heure. Véronique.
5: Un beau menu côté météo, vous voyez le soleil, on le verra pas mal tous les jours cette semaine. L'air est frais ce matin, une dizaine de degrés au centre-ville seulement, ça varie entre 8 et 10 un peu partout, pas trop de vent. 14 à 16 degrés, ce sont les maximums que l'on atteindra cet après-midi. Il fera seulement 6-8 degrés la nuit prochaine autour de Montréal et en périphérie, c'est du 3 à 6 degrés. Donc, on n'exclut pas la possibilité de gel, entre autres, vers l'Estrie, les Laurentides, la Naudière. On remet le beau temps demain, ce sera une situation similaire avec peut-être 1 ou 2 degrés plus 16 à 18 pour demain et jusqu'à 19-20 degrés mercredi. Dernière journée officielle de l'été. L'automne nous arrivera demain, mais tard demain, 20h05 seulement. D'ici là, côté circulation, métro, REM, EXO, tout va bien. On va procéder à la fermeture de l'autoroute Bonaventure vers le centre-ville dans les prochaines minutes. Particularité pour l'île des Sœurs, prendre le REM ou encore le pont Champlain vers la rive sud et revenir par le pont Champlain vers Montréal. Mais celui-ci est déjà congestionné là, assez solidement depuis 1000 ans. Pour toutes les traversées de la rive sud, c'est en moyenne une quinzaine, voire une vingtaine de minutes. Du côté de la métropolitaine, c'est sur toute la longueur. Descaries Nord va encore bien. Descaries Sud, congestion sur le premier tiers. Très lourd sur la rue Notre-Dame. On n'a pas de répit. Dixon, Papineau, c'est quand même pas en mode bouchon, mais disons volume assez dense. Et sur la rive nord, l'autoroute des Laurentides, c'est depuis Blainville jusqu'à Curie-Labelle. On retrouvera le bouchon à Dudomaine pour rejoindre la métropolitaine. Et soleil éblouissant, vous allez me dire, c'est un beau problème, mais ça peut déranger quand même.
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3: Chantal, bonjour.
4: Bonjour.
3: Alors, rentrée parlementaire à Ottawa, c'est aujourd'hui. Et là, vous dites, bras de fer en vue entre le gouvernement Carney et le monde syndical. Pourquoi? Ouais.
4: Alors, dès aujourd'hui, le gouvernement va présenter un nouveau méga projet de loi qui s'appelle, je crois, Bâtir un Canada fort. Êtes-vous étonné?
3: tout en version...
4: Vous savez que pendant longtemps...
3: N'importe quoi, trois petits points pour un Canada fort.
4: Mais pendant des années, on nommait pas les projets de loi. Hein? C'était
3: juste des numéros?
4: C'est 1, 2, 3, 4, 5. Ça a commencé un peu avec, selon moi, là, beaucoup la tendance forte avec les conservateurs de Stephen Harper. Néanmoins, à un moment donné, on se dit, OK, mais poursuivre dans l'horaire du Parlement, c'est encore c'est quelque chose. Alors, bon, alors...
3: Ça crée
4: donc,
3: un petit peu de confusion,
4: autrement
3: dit.
4: Un Canada fort, on essaie de commencer le spin dès le titre du projet de loi. C'est un projet de loi qui vise à alléger le fardeau réglementaire, non plus seulement pour les projets jugés d'intérêt national. Ça, c'était C5, si ma mémoire est bonne, et je ne me souviens pas du nom qu'on lui est poétique, qu'on lui avait sans doute trouvé, mais...
3: Ah, qui va on laisse C5 pour un Canada fort.
4: Sans doute. Mais dans ce cas-ci, il y a aussi une section qui va parler de droit du travail. Alors, vous vous rappelez sans

0: doute, des grèves dans les chemins de fer, dans les ports, où le gouvernement de Justin Trudeau, pour ceux qui disent que Mark Carney fait un virage à droite, là, attention, ça commence avec Justin Trudeau, qui avait déniché dans le Code du travail une section, la section 107, qui permettait, pour mettre fin à une grève, de non pas passer par une loi spéciale qu'il faut faire voter dans les deux chambres du Parlement avec un débat en bonne et due forme, mais de se servir de cet article pour dire à la Commission des relations de travail, on impose l'arbitrage obligatoire, faites ça, et puis c'est fini la grève. Bon, bien, cette technique qui est particulière, là, je vous rappellerai qu'une ancienne ministre du Travail du gouvernement de Stephen Harper, Lisa Raitt, avait dit « Si j'avais su qu'il y avait un lapin dans mon chapeau de ministre du Travail de cette taille-là, je l'aurais sorti. » Mais là, on veut codifier ça en clair, rendre encore plus clair le pouvoir ministériel de court-circuiter une grève ou un arrêt de travail. Deux problèmes en vue. Le premier, c'est évidemment que les centrales syndicales ont déjà commencé à le dire, disent ça change les règles du jeu. Ça met le doigt du gouvernement dans la balance du patronat. Pourquoi? Parce que si on réussit pas à s'entendre à la table, et là, ça s'applique, on passe les ports, les chemins de fer, les entreprises qui sont de responsabilité fédérale. Je crois que ça vous inclut, en passant, Radio-Canada. Mais si un employeur dit, moi, j'ai pas envie, je ne m'entendrai pas avec le syndicat. Ces demandes sont au-dessus de ce qu'un arbitre probablement concéderait. Donc, je les laisse déclarer qu'ils s'en vont en grève et puis là, on met fin au processus de grève. Ça change la dynamique à la table de négociation.
1: Vous dites que quand on regarde la balance, là, dans le plateau patronat, il y a le gouvernement assis à côté.
0: C'est l'impression que ça donne et on peut s'attendre donc à ce qu'il y ait un ressac certain du monde syndical. Est-ce que ça va profiter au parti le plus identifié au monde syndical? Possiblement. C'est sûr qu'on croit toujours, quand on regarde Mark Carney aller, que les problèmes, s'il y en a, vont venir de la gauche plutôt que de la droite dans le moment, parce que les conservateurs se trouvent mal logés sous Pierre Poilievre et qui trouvent que Mark Carney ressemble beaucoup à un chef conservateur acceptable à leurs yeux. L'autre problème, c'est que cette utilisation de cet article est déjà contesté en Cour fédérale. Pourquoi il est contesté? Parce que la Cour suprême a reconnu que parmi les libertés fondamentales garanties par la Charte, il y a le droit d'association et donc ça inclut l'association syndicale et implicitement le droit de grève. Donc, quel sera le verdict final de la Cour suprême sur ce genre de stratagème? C'est quand même particulier parce que pendant des années, vous vous êtes habitué à ça et moi aussi, il y a une grève. Elle a un impact extraordinairement négatif sur l'économie ou les services publics. Le gouvernement se présente en chambre et ordonne par loi le retour au travail. Il y a au moins un débat et au moins deux votes dans deux chambres. Là, on n'est pas là. On verra aussi ce que le Sénat en aura à dire parce que l'ancien leader du Congrès du travail du Canada est maintenant sénateur. J'imagine qu'il accueillera pas ce genre de projet de loi-là à bras ouverts. Mais ce qu'on comprend, c'est que Mark Carney se dit « j'ai une majorité ». Et j'ai l'intention de m'en servir et d'aller rapidement pour arriver à mes fins. Pourquoi on fait ça? C'est pas parce qu'on est antisyndical en passant. C'est effectivement tout ça dans l'ordre du jour qui vise à accélérer les investissements et à rendre l'environnement accueillant pour ceux qui voudraient parrainer des grands projets au Canada et qui voudraient pouvoir compter sur des services ferroviaires, des portuaires, etc., qui fonctionnent. C'est pas pour Radio-Canada qu'on fait ça.
1: Notre collègue et ami Daniel Thibault, qui nous écoute, nous a envoyé le nom complet de la loi C5. Alors, êtes-vous prête?
0: Oui.
1: Loi édictant la loi sur le libre-échange et la mobilité de la main-d'œuvre au Canada et la loi visant à bâtir le Canada.
0: Vous comprenez?
1: Point. On n'était pas rendu fort encore à ce... À cette époque-là, on n'était pas fort.
0: J'aurais eu besoin, effectivement, de notes pour m'en souvenir. Si vous considérez combien de précieuses minutes on vient de perdre juste à dire le titre de ce que j'ai déjà oublié, comme
1: rire.
0: À peu près tout le monde qui nous écoute.
1: Ouais. OK, bloquer le projet d'un TGV québécois, c'est-à-dire Québec-Toronto, avec un vote à l'Assemblée nationale. Vous dites que c'est plus vite dit que fait.
0: J'ai noté en fin de semaine que Éric Duhem du Parti conservateur disait, écoutez, si moi j'ai la balance du pouvoir et que le PQ est minoritaire, ensemble on va pouvoir bloquer le TGV. Et je me suis dit, bon, on est quand même pas rendu au moment, vous savez, dans Lucky Luke, quand il y a un personnage qui

0: est attaché sur les voies de chemin. Bon, on n'est pas rendu là. Comprenez que le projet de TGV est dans ses phases extraordinairement préliminaires et que dans le moment, la collaboration active du gouvernement du Québec est pas nécessaire à continuer le projet. Alors, un gouvernement minoritaire, ça dure de 18 à 24 mois. Le projet de TGV, avant qu'on soit rendu à... On n'a même pas de tracé. Avant qu'on soit rendu à se dire, commençons à planter des rails, le gouvernement minoritaire qu'on pourrait élire le 5 octobre va vraisemblablement avoir été remplacé ou aura obtenu une majorité ou aura subi une autre élection. Ouais, alors,
1: à moins d'une alliance à la manière des libéraux et des néo-démocrates qui a quand même duré.
0: Je serais extraordinairement étonné que Paul Saint-Pierre Plamondon pense que c'est une bonne idée de faire une alliance avec le Parti conservateur, ne serait-ce que parce que déjà, selon moi, l'hypothèse que M. Duhaime a soulevée, c'est pas tant sur le TGV que ça pose problème pour le PQ, c'est pour l'impression que ça pourrait donner à des électeurs plus centristes que le PQ, qui est déjà plus à droite que les moussures qu'on a connues dans le passé, pourrait en plus accepter l'ordre du jour encore plus à droite du Parti conservateur du Québec pour s'installer au pouvoir. Selon moi, c'est déjà pas une bonne nouvelle pour le Parti québécois qu'on commence à dire, ouais, mais si le Parti québécois est minoritaire, Éric Duhaime va avoir un gros mot à dire dans l'ordre du jour législatif. Alors, on n'en est pas là, mais pour le TGV, oui, il y a une façon pour le Québec de l'arrêter. La façon est très simple, c'est de dire, nous, on fera pas les aménagements qui tombe sous notre compétence. C'est ce qu'on a fait pour arrêter l'aéroport de Pickering en Ontario. Le gouvernement de l'époque avait dit, moi, je construirai pas les voies d'accès. Christy Clark, en Colombie-Britannique, qui voulait arrêter le projet, je crois que c'était Northern Gateway, avait dit, moi, premier ministre à l'époque de la Colombie-Britannique, je ferai pas les aménagements, je donnerai pas les permis.
1: Mais on a vu ça un peu dans le dossier de Mirabel, hein, soit dit en passant,
0: absolument.
1: À l'époque, là, ce qui a compliqué la vie de l'aéroport.
0: Mais là, on est loin du moment où on peut dire ça, quand le tracé est même pas connu. Alors, c'est un peu un coup d'épée dans l'eau et peut-être aussi aller vite en affaires pour dire, moi, je vais avoir la balance du pouvoir, attendez de voir comment le PQ va marcher avec moi. Je suis pas sûr qu'au PQ, on a bien accueilli ce scénario.
1: Non. En tout cas, ça a donné des munitions aux adversaires, là, notamment caquistes et libéraux. OK, Chantal, un gros merci. On se reparle demain. J'en profite juste, ce sera ça la conclusion, pour vous dire qu'Éric Duhaime sera avec nous après le Radio-Journal de 8h. On reviendra peut-être là-dessus. Merci.
0: Au revoir.
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1: Alors, à moins qu'on revienne là-dessus tout de suite. Véronique, bonjour.
3: Allô, Patrick. Parce ouais, on n'a pas bien le choix avec le
1: ben,
3: sondage.
1: C'est
3: hein?
1: Ça. C'est ce que je réalise, là. Le sondage Segma Recherche, réalisé donc pour le compte de Radio-Canada et les coop de l'information, nous démontre encore une fois que l'écart se resserre, surtout entre le Parti libéral du Québec et le Parti conservateur du Québec. On se retrouve à un point d'écart.
3: Et c'est la surprise de ce sondage-là, parce que pour ce qui est des chiffres en général, ça bouge peu, là, même que le Parti québécois continue de stagner dans les intentions de vote, malgré qu'il se retrouve toujours en tête, là. Avant de vous parler de cet écart très faible entre le Parti libéral et le Parti conservateur, je vais quand même vous donner le portrait. Parti québécois qui reçoit 29 % d'intentions de vote, suivi de la CAQ à 22 %, le Parti libéral à 19 %, le Parti conservateur à 18 %, et enfin, on a Québec solidaire à 12 %. Ce qui est intéressant, c'est que c'est un sondage avec quand même un gros échantillon. Là, on parle de plus de 5000 répondants au téléphone et aussi par Internet, avec une plus grande période aussi, hein, du 8 au 17 septembre. Donc, on a sondé les gens quand même sur une plus longue période. Puis la marge d'erreur aussi plus petite, là, 1,3 % à 19 fois sur 20. Maintenant, quand on parle de ce qui nous intéresse, là, le problème pour Éric Duhaime, quand on décortique les chiffres, c'est que ses appuis tendent à diminuer avec l'âge. Il y a bien des jeunes qui l'appuient, mais plus les gens avancent en âge, plus on voit que les 35-54 ont tendance à voter pour le PQ. Chez les 55 et plus, c'est partagé entre le PQ et la CAQ. Et chez les 65 ans et plus, là, c'est très clairement la CAQ. Et ça, ce sont des groupes démographiques qui ont beaucoup plus tendance à voter à une élection. Donc, est-ce risque de se retrouver avec un écart entre les intentions de vote qu'on voit dans ce sondage-là et les votes réels, finalement, qui sont dans l'urne après ça. Puis il faut noter aussi que 41% des répondants, ça c'est comme l'histoire, la ligne narrative de cette campagne électorale-là, 41% des répondants encore pourraient changer d'idée, inclus

0: incluant les 18-34 ans. Donc, qui appuie M. Duhem. Mais tout de même, son vote progresse dans les intentions. Beaucoup à Québec, il est à égalité statistique avec le PQ là-bas, mais pas seulement à Québec. En Mauricie, puis il y a peut-être même certains endroits au Saguenay où j'ai l'impression que les candidats commencent à sentir un souffle conservateur, pas nécessairement au point d'emporter un comté dans les régions de la Mauricie et du Saguenay, là. Mais moi, il y a du personnel politique de différents partis qui m'ont dit que, ouais, ils sentent quand même, là. Qu'est-ce qui peut expliquer ça? Ben, il peut y avoir plein de raisons, je veux dire. Éric Duhem, il y en a peut-être qui trouvent qu'il représente le changement. Il y a une montée de la droite ailleurs dans le monde. Puis c'est quelqu'un qui, on a vu, est très habile en communication. Mm-hmm. Et en campagne électorale, c'est un atout vraiment majeur d'être habile en communication parce que il y a des gens qui me l'ont dit sur le terrain, ils ont l'impression qu'il leur parle directement à eux, qu'il parle leur langage, entre guillemets. C'est ça qu'il y a bien du monde qui m'ont dit. Donc, d'être habile comme ça en communication, ça peut te donner une longueur d'avance par rapport à d'autres chefs et ça peut te servir beaucoup dans les débats.
1: Ouais, ça fait écho au propos de notre panel citoyen. On avait sur notre panel la semaine dernière Maude, 23 ans, qui est une électrice solidaire. Hein. Elle dit, moi, je vote pour QS. Puis elle se surprenait là, d'être séduite par... pas les idées nécessairement, mais la façon de communiquer d'Éric Duhem. Elle était très impressionnée par ce dernier dans le cadre de cette campagne électorale. Je voulais le souligner parce que je trouvais que ça faisait écho là, à vos propos. Et là, les résultats du sondage surprennent dans certaines régions.
0: Oui, en Estrie, où on a 7 comtés, la bataille se joue entre la CAQ et le Parti québécois. Beaucoup, et pourtant, il y a plusieurs comtés avec des anglophones, des allophones. Là-bas, c'est très surprenant de voir que le Parti libéral a de la difficulté à cet endroit-là, d'autant plus que le chef veut se présenter à Hereford. Et quand on regarde en Outaouais, par exemple, ben, c'est une autre région où on a de la démographie quand même anglophone. Puis là, le Parti libéral mène. Alors, qu'est-ce qui se passe en Estrie? Je sais pas, quand je suis allée sur place avec l'autobus du Parti, pourtant, j'ai senti un très bon accueil pour lui. Est-ce que c'est parce que les gens apprécient Charles Milliard, mais ne le voient pas premier ministre? Voyez-vous, il récolte seulement 12% d'appui quand on demande aux répondants en qui avez-vous le plus confiance pour diriger le Québec en cette période de guerre tarifaire entre le Canada et les États-Unis. Christine Fréchette est à 23%, Paul Saint-Pierre Plamondon à 19%, mais celui qui récolte le plus d'intentions de vote, à savoir qui serait le meilleur PM, c'est, je sais pas, à 26%. Donc, ça nous montre à quel point cette campagne est extrêmement serrée, là. C'est exceptionnel.
1: Ouais, voilà pour ça. Et pour conclure, ben tiens, dernier mot sur le sondage. On nous donne aussi, ou ça nous donne beaucoup d'indications sur les promesses réalisées par chacun des partis en fonction des électorats visés. Concluons avec ça.
0: Ouais. Oui, moi, j'ai trouvé ça vraiment intéressant d'aller décortiquer un petit peu plus loin dans le sondage, là, parce qu'il y a plein de données intéressantes. Demandez-vous pas pourquoi l'efficacité de l'État est une promesse à la mode hein, dans cette campagne-ci. Tous les partis politiques, sauf Québec solidaire, proposent de couper des postes de fonctionnaires et de faire du ménage dans la bureaucratie du gouvernement. Eh bien, 68% des répondants, c'est quand même une majorité forte, là, veulent une réduction des dépenses du gouvernement pour faire face au déficit budgétaire. Et la réduction des dépenses gouvernementales, c'est la mesure préférée dans tous les segments sociodémographiques. Chez les hommes, les femmes, les jeunes, les moins jeunes, ceux qui ont plus ou moins de scolarité. Et c'est particulièrement populaire dans la grande région de Québec, où 73% des répondants sont en faveur de couper le grand guillemet. Alors, est-ce qu'on est étonné que ce soit la promesse forte d'Éric Duhem alors que le Parti conservateur veut dominer la région de Québec pour essayer de se faire élire? Mais d'un autre côté, je trouve ça surprenant aussi, je vous avoue, parce que c'est une région où on en retrouve plusieurs des fonctionnaires, justement, et où donc des emplois pourrait être menacé, même si c'est par attrition. Puis d'ailleurs, 85% des répondants conservateurs sont d'accord avec une stratégie de compression budgétaire. Même chez Québec solidaire, la proportion est assez élevée. 45% des gens qui veulent voter pour Québec solidaire appuient des mesures de compression budgétaire. Mais c'est quand même le parti où les partisans sont le moins enclins, là. Puis aussi, en terminant là-dessus, les réductions d'impôts, c'est à quel endroit que les gens les veulent le plus? C'est à Québec. Le Parti conservateur propose des baisses d'impôts, encore une fois, à Québec. Et faciliter l'accès à la propriété ou au logement, c'est une mesure la plus populaire dans la grande région de Montréal, auprès des 18-34 ans. Qui fait beaucoup campagne là-dessus? Québec solidaire. La détaxation des produits de consommation, hein, la TVQ sur les produits d'épicerie, c'est souvent demandé par les 65 ans et plus dans le sondage. C'est ça qu'on voit, c'est la mesure la plus populaire chez les 65 ans et plus. Et qui propose ça? La coalition Avenir Québec. Alors, quand un parti vous dit, nous, on ne gouverne pas par sondage, peu importe le parti.
1: C'est faux.
0: Ne les croyez pas parce qu'ils font tout.

0: fassent des études de marché pour établir leurs promesses.
1: Voilà la conclusion. Intéressante conclusion. Donc, si vous êtes intéressé par ce sondage, Segma Recherche, c'est réalisé pour le compte de Radio-Canada et les coop de l'information, bien sûr, à consulter sur notre site. Entre autres, je rappelle qu'on est à 2 semaines du vote. Donc là, la cadence va s'accélérer. Et Véronique Prince, vous l'entendez sur ICI Première, vous la voyez sur ICI RDI, sur ICI Télé, mais elle est aussi sur Radio-Canada Audio. Elle propose l'excellent balado, le radar politique. Alors, manquez pas ça en période électorale. Véronique, merci. On se reparle plus tard cette semaine.
0: Merci, Patrick.
1: 7h29, Mathieu Bellumeur, ça fait un an aujourd'hui. Un an déjà que Nouran Rezaï, 15 ans, a été tué par un policier lors d'une intervention dans l'arrondissement Saint-Hubert à Longueuil.
2: Et il y a encore bien des questions qui demeurent sans réponse un an plus tard. L'enquête du BEI a été transmise au DPCP, directeur des poursuites criminelles et pénales, qui doit déterminer si des accusations seront portées. Pour la famille, l'attente est longue, mais ce sont des délais normaux, nous dit le professeur à l'Université de Montréal, Hugo Gilbert Tremblay.
3: Il faut analyser qu'est-ce qui est raisonnable dans les circonstances. Et pour ça, il faut analyser aussi qu'est-ce que les policiers reçoivent comme formation, qu'est-ce qu'un policier raisonnable doit prendre en compte avant de prendre la décision de tirer, sur quels éléments factuels il doit s'appuyer pour le faire. Et tout ça, ben, ça demande une analyse vraiment minutieuse et attentive. Donc, c'est ce qui explique les délais.
2: La famille qui poursuit la ville et des policiers de Longueuil pour 2 millions de dollars organise ce soir un rassemblement devant le poste de police pour souligner un an plus tard la mort de l'adolescent.
1: Une personne a perdu la vie dans un accident de la route survenu peu avant minuit à Havelock, en Montérégie.
2: Les services d'urgence ont été appelés vers 23h50 sur la route 202 près du rang Saint-Charles. À leur arrivée, les ambulanciers ont constaté le décès de la personne ou d'une personne. La route donc 202 qui est complètement fermée dans les deux directions pour une durée indéterminée, le temps justement de terminer l'enquête.
1: Il y a le Parti québécois, donc, qui se maintient en tête des intentions de vote en vue des élections du 5 octobre, selon ce sondage là qui était analysé par Véronique Prince.
2: Mm-hmm, mm-hmm. Effectivement, donc, le PQ, si le vote avait eu lieu pendant la période sondée, aurait obtenu donc 29% des voix, la CAQ 22, les libéraux 19 et 18 pour le Parti conservateur, 12% pour Québec solidaire. Voici là-dessus le compte-rendu de Benoît Chapdelaine.
4: Avec 18% d'indécis, selon le sondage, rien n'est encore joué pour le résultat des élections, mais l'âge, au moment de voter, est un facteur important. Les personnes de 65 ans et plus appuient surtout la coalition Avenir Québec. Les 55-64 ans, presque à égalité, le Parti québécois et la CAQ, et les 35 à 54 ans, le Parti québécois. Québec solidaire et le Parti québécois sont au coude à coude chez les 18 à 34 ans, avec chacun un peu plus du quart des intentions de vote. Le Parti conservateur les suit de près avec 23%. Le président de Segma Recherche, Reynald Harvey.
5: Les conservateurs attaquent beaucoup le vieux système, les vieux partis. Ils proposent une rupture avec la politique traditionnelle. Donc, c'est forcément une position là, qui peut plaire davantage aux plus jeunes.
4: Qui est la meilleure personne pour diriger le Québec en période de guerre tarifaire? La chef de la CAQ, Christine Fréchette, arrive au premier rang avec 23% des répondants, suivi de Paul Saint-Pierre Plamondon du Parti québécois avec 19% et Éric Duhaime du Parti conservateur avec 13%.
5: Madame Fréchette arrive en premier. Bon, évidemment, on peut pointer le fait qu'elle a travaillé de manière assez étroite avec Marc Carney sur différents dossiers.
4: Le quart des personnes interrogées n'ont pas répondu à la question ou ont indiqué ne pas avoir de préférence. Ici Benoît Chapdelaine, Radio-Canada. Montréal.
2: Le sondage qui a été réalisé entre le 8 et le 17 septembre auprès de 5572 répondants de partout au Québec.
1: Je rappelle encore une fois qu'Éric Duhaime sera notre invité après le Radio-Journal de 8h. Et tiens, concluant avec ça, il y a de plus en plus de femmes qui vivent une première expérience d'itinérance à un âge avancé au Québec.
2: Oui, il y a des événements de la vie là, qui les mènent à ne plus pouvoir payer leur loyer, à basculer dans la précarité avec des conséquences importantes sur leur santé. Au Chaînon, la présidente directrice générale Sonia Côté constate que le nombre de femmes de 50 ans et plus a augmenté de 7% cette année. On l'écoute.
6: C'est des femmes qui ont plus d'espoir et ne savent plus par quel bout naviguer dans un système administratif beaucoup trop complexe.
7: Et la pension vieillesse, les rentes du Québec ne sont pas suffisants pour aider les dames à payer un loyer.
2: Ce que plusieurs ou des experts constatent, c'est qu'il y a un nombre croissant de femmes qui se retrouvent pour la première fois en situation d'itinérance après un événement marquant ou important dans leur vie, comme un deuil, une rupture ou encore une perte d'emploi.
1: Mathieu, merci.
2: À tantôt.
1: Véronique.
0: On y va avec une circulation assez difficile pour le pont Samuel de Champlain. C'est le point chaud ce matin. Autant vers Montréal, c'est depuis la 30, que vers la rive sud, c'est depuis Atwater. Bonaventure qui demeure fermée vers le centre-ville jusqu'à 15h30 cet après-midi.

0: les Laurentides et la Naudière. En ce moment, il fait 11.
1: Alors Chantal, on en parlait avec Chantal tantôt, la rentrée parlementaire à Ottawa aujourd'hui, elle nous disait qu'il faut surveiller là dans les prochains jours ce bras de fer là qui se dessine possiblement entre le gouvernement Carney et le monde syndical. Est-ce que ça veut dire qu'il n'y aura pas de bras de fer entre le gouvernement, le premier ministre et les partis d'opposition? Ben, pas nécessairement. Première période des questions ou de questions aujourd'hui à 14h15 et ce sera la première fois que les chefs de l'opposition pourront poser une question à Mark Carney depuis l'entrée en vigueur des tarifs américains et des contre-tarifs canadiens. On en a parlé avec Yves-François Blanchet un petit peu plus tôt ce matin. Yves-François Blanchet, bonjour.
2: Bien le bonjour.
1: Alors, le Bloc a tenu cette fin de semaine son caucus précessionnel en Outaouais et l'économie est l'une de vos quatre priorités, en fait, une des priorités que vous avez identifiées là, pour cette rentrée parlementaire aujourd'hui. On devine que votre première question à Mark Carney va porter là-dessus ou peut-être plus particulièrement sur la guerre commerciale avec les États-Unis. Qu'est-ce que vous avez à lui demander exactement là-dessus?
2: En fait, il y aura beaucoup d'éléments. Donc, il faudra que je fasse un choix parce que j'ai pas l'impression qu'on va avoir beaucoup de Mark Carney au Parlement dans les prochains jours pour des raisons qui lui appartiennent. Ce n'est pas un jugement. Mais bien sûr, l'économie est au centre des préoccupations des gens. On serait déphasé si on n'était pas là. Et j'essaie d'amener une espèce de rhétorique un peu différente. Il y a eu, et c'est pareil que j'étais en faveur des mesures qui ont été prises dans la plupart des cas, incluant les contre-tarifs, mais il y a eu une espèce de surenchère de représailles entre les États-Unis et le Canada qui, à terme, non seulement nuit gravement à l'économie du Canada, du Québec, c'est sûr, mais aussi des États-Unis, ça crie de plus en plus fort de ce côté-là aussi, et ça... On va dire, ça rend à peu près impossible le rétablissement d'un environnement de négociation sain et serein. Je suis convaincu qu'il y a déjà des négociations en cours, assez bas dans l'étage, pas en haut de la pyramide, mais je crois qu'il faut désengager les représailles tarifaires de façon mutuelle, de façon équilibrée, pour remettre en place une économie qui a du bon sens des deux bords et avoir une négociation qui aussi, aura une capacité, une qualité d'échange qui sera pertinente.
1: OK, concrètement, ça veut dire quoi? Recommencer à courtiser l'adversaire pour reprendre les négociations?
2: Oh, pas courtiser dans le sens de faire des concessions sans rien en retour, comme on l'a connu dans le passé. Même pas courtiser du tout, dire rationnellement, les représailles nuisent à tout le monde. Peut-on remettre en place des conditions favorables, une négociation qui va s'avérer nécessaire à l'économie des États-Unis et à l'économie du Canada comme du Québec également? C'est assez différent comme dynamique, ça fait moins bravade, ça permet moins de faire des belles grandes phrases ronflantes. Par contre, ça n'empêche pas le possiblement souhaitable, parce qu'on connaît pas la teneur, rapprochement avec l'Europe qui est extrêmement intéressant dans une perspective très québécoise, parce que le Québec est déjà cette espèce de porte d'entrée dans un sens et dans l'autre de l'Europe vers l'Amérique et vice-versa. On a tout à gagner là-dedans. On a des proximités comme économie, comme peuple québécois avec l'Europe. Donc, on a tout à gagner là-dedans. Une affaire n'empêche pas l'autre. Ça permet aussi un rapprochement avec l'OTAN. Ça permet tout ça. Mais faut cesser, un, de croire qu'on va fonctionner sans les États-Unis, que Trump est éternel et qu'on n'est pas capable de négocier quelque chose de valable.
1: Oui, parce qu'effectivement, on a l'impression que Mark Carney est plus occupé là, en ce moment à cruiser l'Europe. Vous dites que le Québec pourrait en bénéficier, mais vous avez des craintes aussi par rapport à ça. Vous dites que faut pas que ça devienne, cette histoire-là, un cheval de Troie. Qu'est-ce que vous voulez dire?
2: Ben, je ne voudrais pas. Vous savez, les fixations du premier ministre, qui d'ailleurs ont peu à voir avec les enjeux commerciaux et tarifaires avec les Américains, c'est le pétrole, les mines, les grandes infrastructures, d'où la grande messe des grands financiers du monde à Toronto il y a une semaine. L'Europe peut amener ça dans le plan de M. Carney, mais nous, que le rapprochement avec l'Europe devienne une espèce de prétexte qui va favoriser l'exportation de pétrole et de gaz, d'ailleurs vers une association économique qui n'en veut pas tant que ça, et qui viendrait avec de nouveau cette idée de passer un oléoduc à travers le Québec. Ça, pour nous, c'est ce que j'appelle le cheval de Troie. C'est pas parce qu'il y a le mirage européen qu'on doit accepter n'importe quoi. L'économie du Québec est construite différemment, et d'ailleurs, le Canada aura des enjeux philosophique avec l'Europe. L'Europe protège davantage la qualité et la sécurité des aliments que le Canada. L'Europe a des mesures de préservation du climat beaucoup plus sévères que le Canada, qui a à peu près tout abandonné dans la dernière année. L'Europe est tout à fait en faveur d'imposer des contributions sous forme fiscale ou sous forme d'engagement financier par les géants d'Internet, alors

0: le Canada a aussi tout abandonné ça. Mm. C'est des choses qui rapprochent, par exemple, le Québec ou le Bloc québécois de l'Europe, mais qui vont être beaucoup plus délicates dans la perspective du premier ministre.
1: Autre chose qui vous inquiète, c'est la privatisation des 4 plus grands aéroports du Canada, ou pour être plus juste, la privatisation de la gestion de ces aéroports. Le Journal de Montréal rapporte ce matin que vous avez envoyé une lettre à Mark Carney à ce sujet. Pourquoi c'est une mauvaise idée, selon vous?
0: D'abord parce que si les équipements ont été développés sous la gouverne de l'État, mais qui sont gérés par une organisation sans but lucratif, qui d'ailleurs, dans le cas de Montréal, est essentiellement composée de gens de la communauté québécoise et montréalaise, c'est parce que c'est ça qui sert le mieux les gens. Je ne dis pas que ADM est nécessairement bien géré, mais je dis surtout que le privé ne ferait pas mieux, parce que l'intention du privé, c'est de générer des profits. Et des études dont le gouvernement a lui-même, disent que là où ça a été fait, bien, ça vient avec une augmentation des coûts, une incertitude au niveau des services, la multiplication des frais, bref, ce qui va générer des profits pour les opérateurs. Et c'est pas ça qui va servir les Québécois, c'est pas ça qui va servir les Canadiens. Puis je fais un peu ce raisonnement-là. Si le gouvernement retire de l'argent à partir des aéroports, ben pourquoi les céderait-il? Puis si au contraire c'est pas payant, ben pourquoi le privé les prendrait-il? Il y a une espèce de philosophie de le privé est toujours meilleur que le public. Le public peut faire mieux, c'est vrai à tous les niveaux de gouvernement. La gestion n'est pas toujours sur le plus serré, mais l'intention du public est de donner un service aux gens, et l'intention du privé est de mettre de l'argent dans les poches des actionnaires.
1: Il nous reste à peine une minute. Yves-François Blanchet, je termine, là, puisqu'on est dans les actualités du jour, avec le sondage segment recherche pour Radio-Canada et les coop de l'info. C'est publié ce matin. Ça semble indiquer, là, ou confirmer, entre guillemets, qu'on se dirige vers un gouvernement péquiste minoritaire. 29% des électeurs sondés disent voter pour ou vouloir voter pour le parti de Paul Saint-Pierre Plamondon. On sait que vous êtes et d'autres militants bloquistes, là, actifs dans cette campagne provinciale. Est-ce que vous croyez que PSPP aurait tout de même, dans un contexte minoritaire, la légitimité d'aller de l'avant avec son référendum?
0: C'est une décision qui appartiendra à Paul. Hein. J'ai gardé la distance sur les choix stratégiques quant à l'approche vers l'indépendance. Ça appartient au Parti québécois et au chef du Parti québécois. Nous, comme Bloc québécois, on aide à l'élection d'un maximum de députés souverainistes à l'Assemblée nationale du Québec. On voit bien que les chiffres vont dans cette direction-là. Reste à voir minoritaire ou majoritaire, mais les chiffres vont dans cette direction-là. On va continuer avec cette approche-là avec le Parti québécois et on verra selon la nature et le type de mandat que le Parti québécois aura obtenu, s'il juge en effet lui-même aller de l'avant avec le référendum et la chose souhaitée, ou si ça se produira à l'intérieur de la durée d'un mandat minoritaire, ce qui pourrait aussi s'avérer une variable. Alors, on va se lever le 6 octobre au matin, on va regarder dans quel paysage politique on évolue, mais nous, on pense, et on est bien content, qu'on va probablement collaborer avec un gouvernement souverainiste à l'Assemblée nationale.
1: Yves-François Blanchet, le chef du Bloc québécois, la rentrée parlementaire à Ottawa, c'est aujourd'hui. Merci.
0: Merci beaucoup, au plaisir.

0: C'est intriguant. Qu'est-ce qu'on entend? D'autant plus que Claudia veut nous parler d'un concours. Je cherche le lien.
1: Alors, je mets la table. Cet automne, le cinéma Beaubien aura 25 ans. L'établissement existait avant, mais on compte depuis sa reprise en septembre 2001. Le cinéma qui, à ce moment-là, s'est agrandi, modernisé, a vraiment pris la place qu'on lui connaît aujourd'hui au sein du quartier Rosemont. Et cette semaine, on vous offre à chaque jour une carte cadeau de 100 $ pour aller voir des films au cinéma Beaubien. 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Et pour l'occasion, les billets auront le tarif d'il y a 25 ans, 9 $. Alors, mes questions cette semaine, pour vous permettre de mettre la main sur ces cartes cadeaux, mes questions seront toujours sur des films québécois de cette programmation. Vous nous envoyez vos réponses par message texte, alors sur audio, sur la page de Tout un matin, vous cliquez sur la bulle de conversation, vous nous envoyez un message texte avec la réponse à la question du jour. Et ce matin, je veux savoir de quel film de 2013 et tirer cet extrait musical qu'on entend en ce moment. Oui, c'est ordinaire, c'est Charlebois, mais c'est dans quel film? C'est ma question. On veut le titre de ce film 2013 par message texte pour gagner une carte cadeau pour le cinéma Beaubien qui fête ses 25 ans. Alors on prend le 25e courriel.

0: On souhaite bonne chance. Non, j'ai fait la chèvre ce matin, je ferai pas la chouette. C'est beaucoup,
1: c'est trop tard, je dirais.
0: Non, mais j'ai déjà essayé, c'est très difficile. Je voulais tout simplement souhaiter bonne chance à tous les participants. Voilà pour ça. Julien, du côté de la revue du web et des réseaux sociaux, la 58e édition du Festival Western de Saint-Tite s'est conclue hier et une danseuse de 9 ans a volé la vedette.
2: Ouais, elle s'appelle Chelsea Young, mais elle est mieux connue sous le pseudo qu'elle utilise sur TikTok et Instagram, Miss Yeehaw. On peut parler d'une bonne star. Ouais, c'est un très bon nom. Une star dans le monde de la danse en ligne, Patrick. Comme l'a raconté récemment le Journal de Montréal, elle connaît plus de 125 danses différentes, de différents styles, évidemment. C'est un talent qu'on peut constater dans les vidéos qu'elle partage en ligne et qui compte parfois plusieurs centaines de milliers, voire millions de visionnements. Et plus impressionnant encore, comme le dit ici sa mère, son intérêt pour la danse en ligne, lui, il est assez récent.
3: Elle a 9 ans, puis elle a commencé avec mamie puis papy. Elle est allée les voir une fois, puis elle a tombé en amour avec la danse en ligne. Depuis ce temps-là, ça fait presque 2 ans maintenant qu'elle danse. Elle est vraiment passionnée.
2: Et sa mère Mylène Brodeur, en entrevue avec nos collègues de la Mauricie ici, et il suffit de voir sa fille danser pour comprendre l'engouement autour d'elle. Dans le topo de notre collègue, on la voit dans la rue sur cette chanson-là, Tipsy de Shaboozy, en plein festival western, et c'est elle qui mène le bal devant des dizaines d'adultes qui suivent ses pas. Je dirais que le sens du rythme est aussi impressionnant que la maîtrise des mouvements et la confiance qu'elle exprime, confiance qui se ressent aussi quand elle accorde des entrevues.
4: Miss Yeehaw, enchantée!
5: Enchantée!
4: Qu'est-ce que ça te fait de danser ici à Saint-Tite?
5: Ah, ben c'est le fun de danser, j'aime vraiment ça. Pour pratiquer, des fois, je suis chez ma mamie ou chez moi. Je pratique à peu près 1-2 fois par semaine.
4: À quoi tu penses quand tu danses?
5: Rien. Ben, avoir de fun, en fait.
4: Je te laisse y retourner, merci.
5: Bye.
2: 9 ans, Patrick, le micro, la caméra de Radio-Canada, pas de stress, on va donner une entrevue comme ça, super à l'aise, c'est beau à voir. Elle semble avoir eu en tout cas un festival western à s'y occuper, à danser, à signer des autographes et même à monter sur scène avec le chanteur Matt Lang pour la 2e fois en quelques semaines en plus, parce que cet été, ça avait contribué à sa notoriété, il avait lancé cet appel-là à ses abonnés.
6: J'étais sur les réseaux sociaux, puis je scrollais, puis j'ai tombé sur une fille à danse, mais sur She Stole My Truck, de genre 7 ans. Elle s'appelle Miss Yeehaw. Elle a plus de 14 millions de vues. Je veux que ça se rende à elle. Miss Yeehaw, ça me ferait vraiment plaisir que tu viennes danser sur She Stole My Truck à l'International des Montgolfières de Saint-Jean-sur-Richelieu.
2: Alors, l'appel avait été entendu.
0: Elle est partie en tournée.
2: L'invitation acceptée, présente sur scène avec Matt Lang quand même, c'est pas rien. Wow. Quoique, quand on sait qu'elle a été couronnée championne du monde de sa catégorie au championnat du monde de dance country l'année dernière, ben, elle a pas besoin de personne, j'ai envie de dire, à suivre. Donc, Miss Yeehaw sur les réseaux sociaux.
7: Non, mais je la regarde à l'instant, puis c'est la finesse de, non seulement, il y a, tu sais, on dit la danse en ligne, c'est les pieds, c'est la direction, mais elle met sa couleur avec les mains, les épaules, les expressions faciales. Elle donne quelque chose de vraiment unique dans son énergie. Et sa performance est vraiment quelque chose d'assez délicieux.
2: Il y a une maturité dans sa danse, c'est impressionnant.
0: Merci à tous les deux. Coup d'œil sur les éditoriaux et les chroniques à lire aujourd'hui. Commençons par la chronique de Régis Labeaume dans la presse qui s'intéresse au cadre financier du Parti conservateur.
8: Qui est un immense canular, selon Régis Labeaume dans la presse. En gros, sur 4 ans, le Parti conservateur veut diminuer les impôts et les taxes des particuliers et des entreprises d'une 50aine de milliards de dollars. Puis on veut aller en chercher 20 de ces 50 milliards en supprimant les subventions aux entreprises. Jusque-là, ça va. Pour la trentaine de milliards supplémentaires, là, c'est plus magique, disons, pour reprendre le type de mot, le champ sémantique de Régis Labeaume dans son texte ce matin. On va libéraliser, déréglementer l'économie. Ça va créer des effets dynamiques et on va couper dans l'État. On va éliminer 20 000 postes de fonctionnaires. Et là, Régis Labeaume dit qu'on s'entend pour dire que l'État ne peut pas faire des coupes dans la santé et dans l'éducation. Alors, si on enlève la santé et l'éducation du budget, ben il reste un budget d'une 60aine de milliards par année et 80 000 fonctionnaires. Alors, si on coupe 20 000 fonctionnaires sur 80 000, là, c'est le quart des fonctionnaires, de postes de fonctionnaires qu'on enlève, puis économiser des milliards, voire des dizaines de milliards sur 80, c'est difficile d'imaginer que ça n'aura pas des conséquences sur les services à la population, ce genre de compression-là. Tout ça pour arriver à un surplus budgétaire dans 2 ans. Alors, ce cadre financier est un immense canular et Éric Duhaime le sait trop bien. typique de la culture du grand n'importe quoi de la radio toxique où il a fait carrière, écrit Régis Labombe ce matin.
0: Très dure chronique. Je rappelle qu'Éric Duhaime pourra y répondre. Il sera notre invité après le Radio-Journal de 8 heures.
8: Puis avec les quelques secondes qui me restent, je vous invite à lire le texte d'Alain Bouchard, fondateur de Couche-Tard et homme le plus riche du Québec. Dans la Presse Plus ce matin, il dit que le Québec doit retrouver son audace d'entreprendre. Trop souvent, nos gouvernements semblent davantage préoccupés par la gestion et la redistribution de la richesse que par les conditions nécessaires à sa création. Donc, lui demande moins de réglementation, un ménage législatif et plus de place pour la création d'entreprises et le développement des entrepreneurs.
0: Merci, Hugo. On conclut avec un antidote humain à la grisaille. Boucard dit ouf. Juste le voir, ça rend de bonne humeur. Salut, Boucard.
1: Un antidote à la grisaille.
0: La grisaille la météo, la grisaille politique pour certains.
1: Ouais,
0: la...
1: bien sûr.
0: Non, mais vous arrivez ici, Boucard, avec votre sourire, ça fait du bien.
1: Ah ben, merci beaucoup, merci.
0: Merci d'être avec nous pour nous présenter votre dernier ouvrage. Bon, en 2019, c'était un livre sur votre mère, pour l'amour de ma mère et pour remercier les mamans, aux éditions La Presse. Et là, donc, on revient avec le père, toujours aux éditions La Presse, cette fois-ci, Papa, l'homme qui aimait les zébus, ce sera en librairie mercredi. Qui était votre père?
1: Ah, ben mon père, c'était... je pense que c'était un écologiste avant l'heure. C'est ça que je raconte dans le livre. Mon papa, c'était un cultivateur qui n'est jamais allé à l'école, qui était passionné par le monde animal et le végétal, qui aimait beaucoup les zébus. Donc, il a été juste... avec les zébus pendant peut-être 85 ans d'immersion dans le monde des zébus. Donc, c'est quelqu'un qui m'a donné le goût de la biologie. C'était pas un individu parfait, il avait beaucoup de défauts. Mais de ce côté-là, moi, il m'a donné l'amour de la biologie, de la biodiversité. Voilà, je pense que c'est comme ça que je pourrais le décrire, mais il y a beaucoup de choses qu'il connaissait de façon empirique. Et de temps en temps, j'ai changé avec lui, le biologiste que je suis. Il aimait beaucoup ça. Quand on regardait, mettons, un bousier, puis il disait ce qu'il pensait du bousier comme animal, et je disais, attends, il y a quelque chose peut-être que tu ne connais pas sur le bousier. Et là, je complétais ça. Il aimait beaucoup ça, puis j'ai essayé de rapporter dans le livre.
0: C'était la connaissance scientifique qui rencontrait la connaissance terrain.
1: Absolument.
0: Et quel type de lien il entretenait avec cet environnement? Ou disons, prenons un exemple plus précis, avec le zébu en question, parce que vous dites qu'il était cultivateur, mais il était éleveur aussi, et passionné par cet animal. Quelle relation il avait avec l'animal, le zébu?
1: Il devenait un zébu. Quand il rentrait dans son troupeau, il devenait un zébu. C'est quelqu'un qui communiquait avec les animaux. Quelqu'un qui avait une conscience qu'un animal n'a pas juste des besoins biologiques, des besoins physiques. C'est un animal a des besoins éthologiques. Et je veux dire, un cheval a besoin de galoper. Même si tu le nourris puis tu l'attaches juste, il sera pas heureux. Qu'un animal avait des besoins psycho-affectifs. Mon père savait ça. Et mon père communiquait avec ses animaux. Il leur donnait des noms. Il rentrait dans le troupeau. Il nommait les animaux. Les animaux répondaient par des beuglements.
0: Ah ouais.
1: Il savait, c'est quelqu'un qui a donné tout. Il était prêt à mourir pour ses vaches. Et ça lui est arrivé d'amener ses vaches parce que c'est l'élevage extensif qu'on faisait. Donc, on était berger, d'office. T'arrivais dans la famille, t'étais berger. Je l'ai fait jusqu'à l'âge de 17 ans. Et une fois, une de ses vaches s'est enlisée dans la boue, loin de la maison, puis il a jamais voulu l'abandonner parce qu'il savait que les hyènes vont le manger s'il s'en va. Il a fallu organiser une battue nocturne pour essayer de le retrouver. Jamais il l'aurait abandonné, jamais. Il est resté là. Une autre fois, il a essayé de sortir la vache. La vache l'a piétiné. Ça a donné, il y a eu une blessure. Il a attrapé un mycétome. On lui a coupé la jambe. Puis, malgré tout ça, c'est quand tu disais, il promenait avec un sabot et une prothèse, puis il disait, Boucard, Pour quelqu'un qui a toujours adoré les vaches, finir sa vie avec un sabot, c'est pas une malédiction. C'est quelqu'un il aimait le zébu.
0: Et donc, oui, mais tellement, donc, en plus, il perdait, en fait, ses capacités cognitives oui. à la fin de sa oui. vie. Et on le sait, les gens conservent malgré tout des souvenirs liés à la musique. Ça a été beaucoup documenté. Il y a eu des oui. formidables documentaires et balados là-dessus. Mais, Il se souvenait aussi des histoires de zébus.
1: Ah, absolument. Il y a toujours eu, moi j'ai toujours, même quand il pouvait plus aller au troupeau, on a aménagé une place pour lui garder quelques zébus à côté de lui, puis wow. il se levait, il clopinait, il s'en allait, il les caressait, puis ça lui faisait du bien.
0: Et au-delà de son histoire à lui, ce que vous voulez nous faire comprendre avec ce livre, c'est que, en fait, vous voulez nous sensibiliser au concept de l'animal-objet.
1: Oui, ça c'est l'animal-machine de René Descartes. Descartes voyait les animaux comme des automates. Mais c'est pas ça les animaux. C'est, je veux dire, les animaux ont des émotions. Et tout ce qu'on pensait autrefois quand j'étais étudiant au bac en biologie, tout ce qu'on pensait aujourd'hui, on sait que c'est faux, hein. C'est Diane Godal est parti. La première fois que Diane Godal est revenu de l'Afrique pour dire les chimpanzés utilisent des outils, là, en 1962, à la Société zoologique de Londres, tous les mâles qui étaient là, qui dirigeaient la science, ont dit arrête là, ça c'est du n'importe quoi. C'est du n'importe quoi, ça se peut pas. L'humain, c'est l'animal qui utilise des outils. Et aujourd'hui, on sait que même les bourdons sur lesquels travaille mon ami. À Ottawa, même les bourdons, les insectes, il y en a qui utilisent des outils. C'est surtout ça, c'est de dire que mon père aimait la biodiversité.
0: Je comprends.
1: Ses formes.
0: Mais pourquoi donc il tenait absolument à ce que vous ayez une vie différente?
1: Ah ben parce que c'était une vie de misère aussi. Je veux dire, nous les zébus, on les élevait pas pour les manger. C'était un rapport très particulier, les éleveurs de vaches africains, en général, ont un rapport avec les vaches, la grande majorité, qui est plus du mutualisme. Autrement dit, on les élève pas pour la viande. Tu dis pas à mon père, tu es un bœuf.
0: Ok, fait qu'on s'enrichit pas avec ça, là.
1: Non, on les élève d'abord pour la bouse de vache. Et pour le prestige que ça amène, et pour le lait. La bouse pour fertiliser les champs. Donc, c'est, je veux dire, on travaillait beaucoup, beaucoup, beaucoup, mais même quand l'école ouvrait, t'avais pas de quoi acheter des chaussures. Ouais. La plupart du temps, c'était difficile. Là.
0: Papa, l'homme qui aimait les zébus, donc en librairie, mercredi, c'est aux éditions La Presse, et il y a le spectacle « Trois prédateurs et un bungalow », ça vient de commencer. Là, je comprends pas, on cherchait des dates de spectacle à Montréal, on cherchait des critiques, pourtant, vous êtes partout, sauf ici en ville.
1: Ben non, mais c'est parce que moi, j'ai lancé le spectacle le vendredi 11, puis les relationnistes de presse m'avaient dit « Tu n'auras pas de personne, de critique va venir à ton spectacle le 11 », puis je l'ai fait à Longueuil. Alors apparemment, ça
0: un
1: se fait pas.
0: Un vendredi à Longueuil,
1: oui, apparemment, ça se fait pas. Puis j'ai eu un seul texte dans la presse, aucune critique, quasiment nulle part les grands médias.
0: Ça doit être à cause de Céline, ça.
1: Ouais, ça se peut. Ça se peut, mais c'est pas grave.
0: Prenez
1: maintenant, les gens
0: personnel.
1: Savent que mon spectacle existe.
0: Ouais. Trois prédateurs et un bungalow pour toutes les informations. Boucard-diouf.com. Toujours un plaisir de vous recevoir et de discuter avec vous. Merci,
1: merci.
0: Beaucoup. Merci beaucoup pour
1: merci.
0: Cet amour de la langue et des mots et cette histoire qui concerne votre papa. Véronique, le mot de la fin?
9: Quelques nuages en ce moment, mais le soleil va prendre le dessus. Le maximum est de 16. Il fait 11. Une belle fraîcheur ensoleillée cette semaine.
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16: Radio-Canada, le Parti québécois encore premier dans les intentions de vote devant la CAQ. Les conservateurs sont à un point des libéraux dans la course pour la troisième place.
17: Ça reflète possiblement aussi une assez bonne campagne. Je pense que beaucoup d'observateurs s'accordent pour dire que Éric Duhaime mène une campagne assez intéressante.
16: Séjour de rentrée parlementaire à Ottawa. Et les chefs d'État et de gouvernement commencent à arriver à New York en prévision de l'Assemblée générale annuelle des Nations unies. Bonjour, ici Mathieu Bellumeur, bienvenue au Radio-Journal. Nous sommes à 2 semaines des élections au Québec et un nouveau sondage réalisé pour le compte de Radio-Canada et des coops de l'information indique que le Parti québécois conserve son avance dans les intentions de vote. La CAQ de Christine Fréchette est toujours bonne deuxième. Jean-Philippe Robillard est en studio. On note aussi dans ce sondage que les conservateurs et les libéraux se font la course et c'est très serré pour la troisième place.
18: Oui, et ça c'est vraiment une tendance que nous montre le sondage, Mathieu, parce qu'il n'y a plus qu'un point d'écart qui sépare les deux partis, le Parti libéral à 19% des intentions de vote, alors que le Parti conservateur récolte 18%. Mais c'est toujours le Parti québécois qui est en tête avec 29% des intentions de vote, suivi de la CAQ à 22%. Et puis, il y a Québec solidaire qui arrive dernier avec 12% des intentions de vote. On écoute le président de Segment Recherche, Reynald Harvey, la firme qui a réalisé ce sondage pour Radio-Canada.
17: Ça démontre une certaine performance positive de la part du Parti conservateur. Ça reflète possiblement aussi une assez bonne campagne. Je pense que beaucoup d'observateurs s'accordent pour dire que Éric Duhaime mène une campagne assez intéressante.
16: Et Jean-Philippe, le sondage révèle une importante fracture générationnelle.
18: Oui, le sondage montre qu'il y a une grande différence dans les intentions de vote entre les électeurs les plus jeunes et ceux qui sont plus âgés. Selon le sondage, les électeurs de 18 à 34 ans sont plus enclins à voter pour QS, le PQ ou encore le Parti conservateur, alors que pour les électeurs plus âgés, c'est la CAQ qui a la cote.
17: On voit les intentions de vote pour la CAQ diminuer avec l'âge des répondants. Dans le fond, la CAQ est cinquième donc dans les principaux partis chez les 18 à 34 ans et elle est première chez les 65 plus.
16: Et donc, à 2 semaines de la fin de la campagne, il y a encore de nombreux indécis.
18: Oui, il y a une personne sur 5 qui n'a toujours pas fait son choix, Mathieu. Et parmi ceux et celles qui ont fait leur choix, il y en a 41% selon le sondage qui pourraient encore changer d'idée d'ici le jour du scrutin. On écoute quelques électeurs indécis que j'ai rencontrés.
19: J'ai pas encore fait mon choix. J'étais indécis encore là entre la CAQ, le Parti libéral.
20: C'est encore en réflexion. Je dirais qu'il y a une ambivalence entre la CAQ et le Parti québécois.
21: Honnêtement, je n'ai fait aucun choix. Pour moi, c'est toute la même affaire en ce moment-là.
18: Alors, c'est un signe que rien n'est joué pour les partis. Vous l'avez dit, à 2 semaines du scrutin.
16: Merci Jean-Philippe.
18: Merci, au revoir.
16: Je précise que le sondage a été réalisé par Segment Recherche entre le 8 et le 17 septembre auprès de 5572 répondants de partout au Québec. Sa marge d'erreur est de plus ou moins 1,3% 19 fois sur 20. La chef caquiste Christine Fréchette met en garde les électeurs contre une possible alliance entre le Parti québécois et le Parti conservateur en cas de gouvernement minoritaire. Je retrouve ma collègue Marie-Isabelle Rochon. Marie-Isabelle, le chef péquiste Paul Saint-Pierre Plamondon a été la cible de tirs groupés de la part de ses adversaires.
22: Voilà, Christine Fréchette qui parlait d'une approche plus conservatrice de la part de Paul Saint-Pierre Plamondon. Et les autres partis ont aussi ajouté leur grain de sel hier. Ruba Gazal de Québec solidaire qui a souligné que les deux partis sont d'accord sur plusieurs idées, dont leur opposition au TGV. Charles Milliard, lui, dit que les idées des péquistes s'inspirent de celles des conservateurs. Et Éric Duhaime qui a réagi en disant qu'il travaille avec tous les partis, peu importe d'où vient l'idée. Alors, on écoute la réaction de Paul Saint-Pierre Plamondon.
23: Il y a des points de convergence entre chaque parti, puis c'est correct. Donc, je suis obligé de constater que Mme Fréchette fait une campagne de plus en plus négative. Je l'invite à se ressaisir et à continuer à proposer ses idées. Je vais proposer les miennes.
16: Et Marie-Isabelle, que feront les chefs aujourd'hui?
22: Christine Fréchette commence sa journée en Estrie, à Coaticook, puis elle ira à Granby pour un bain de foule. Charles Milliard, chez les libéraux, ira à Blainville et ensuite à Sainte-Thérèse, chez le fabricant de camions Packard. Et ce soir, il sera dans un rassemblement militant à Laval. Paul Saint-Pierre Plamondon est à Montréal pour visiter l'Agora Déclic qui accueille les jeunes de la DPJ et il fera une annonce en après-midi au sujet du réseau structurant de l'Est de Montréal. Ruba Gazal de Québec solidaire fera une annonce sur les logements sociaux et elle aussi, elle ira visiter l'Agora Déclic. Elle va terminer sa journée dans un débat local dans Mercier. Et finalement, Éric Duhaime fera un point de presse ce matin devant Radio-Canada à Montréal.
16: Merci Marie-Isabelle.
22: Merci.
16: Et les députés fédéraux reprennent le chemin de la colline du Parlement ce matin après la pause estivale. Fanny Olivier est à Ottawa. Fanny, les travaux reprennent sur les chapeaux de roue avec déjà le dépôt cet après-midi d'un projet de loi majeur.
3: Oui, un projet de loi pour accélérer l'approbation de tous les projets d'infrastructure au pays, des projets de toutes les tailles, donc, et pas seulement ceux qui sont désignés par le gouvernement comme étant d'intérêt national. Il y a un point de presse qui est organisé là-dessus en fin de journée avec trois ministres du gouvernement Carney. Et l'objectif, c'est de créer de la certitude pour que l'économie soit plus compétitive et indépendante. Mais Mathieu, certains craignent que cette accélération se fasse aux dépens de la protection de l'environnement. Et les syndicats aussi sonnent l'alarme parce qu'ils anticipent des changements qui pourraient altérer leurs droits de grève. En outre, l'automne s'annonce chargé pour le premier ministre qui, après s'être rendu en territoire français deux fois en quelques jours, s'envole aujourd'hui vers New York pour prendre part à l'Assemblée générale des Nations unies. Il va toutefois participer à la période des questions cet après-midi aux communes, une façon peut-être pour lui de fermer le clapet à l'opposition qui l'accuse de favoriser les voyages à l'étranger plutôt que la politique canadienne.
16: Justement, Fanny, les partis d'opposition ont du mal à tirer leur épingle du jeu alors que la popularité de Mark Carney atteint les sommets.
3: Oui, le caucus conservateur est meurtri par le départ de sept des leurs. Le NPD souffre d'un manque de visibilité et le Bloc québécois fait volontairement profil bas pendant les élections provinciales. Ils ont pourtant, Mathieu, des poignées hein, pour attaquer le gouvernement. Les craintes que l'environnement passe à la trappe devant les projets d'infrastructure, les préoccupations sur l'éventuelle privatisation d'aéroports et l'abandon des redevances pour les plateformes en ligne. Mais pour l'instant, Mark Carney avance dans l'espace politique comme un blindé, imperturbable devant les tirs de ses adversaires, et on se demande si c'est cet automne que l'opposition va parvenir à percer sa cuirasse, alors que le premier ministre semble vivre une deuxième lune de miel.
16: Merci Fanny.
3: Je vous en prie.
16: Des dizaines de chefs d'État et de gouvernement seront à New York pour participer demain au lancement de la 81e Assemblée générale des Nations unies. Mark Carney va s'y rendre cet après-midi, tout comme Donald Trump. Je retrouve à Washington Manon Globenski. Manon, le président américain a prévu plusieurs rencontres bilatérales en plus de son discours à l'Assemblée générale demain.
4: Absolument, et ça commence par une visite avec le maire de New York, Zoran Mamdani, la troisième rencontre entre les deux hommes qui s'entendent plutôt bien malgré leurs différences politiques. Puis viendra le volet international avec une courte bilatérale avec le président français Emmanuel Macron, qui sera suivi par deux autres rencontres demain avec le nouveau premier ministre britannique Andy Burnham et la japonaise Takaichi Sanae. Après son discours à l'Assemblée générale, une discussion avec les monarchies du Golfe est prévue et une réception en marge de laquelle il va voir le président ukrainien Volodymyr Zelensky et la présidente vénézuélienne par intérim Delcy Rodriguez. Un sujet s'inscrit en filigrane, Mathieu, l'impact sur les carburants des conflits iraniens et ukrainiens. On entend dire que le président a renoncé cette fin de semaine à lancer des frappes contre les Houthis du Yémen et une mention de qui il ne rencontre pas, le premier ministre israélien Benjamin Netanyahu, qui lui ne sera à New York que jeudi.
16: Et plus tard cette semaine, le président américain Manon va dérouler le tapis rouge pour son homologue chinois Xi Jinping.
4: Oui, il lui remet l'appareil là, de la visite officielle qu'il a lui-même fait en Chine plus tôt cette année. Au grand banquet qu'il va offrir, M. Trump a convié tous les grands patrons de la tech, lui qui a écrit en fin de semaine qu'il veut créer un poste de tsar ou de superviseur de l'intelligence artificielle au moment où il résiste aux demandes d'encadrement de l'industrie pour ne pas perdre la course aux mains de la Chine, justement. Un système commun d'alerte de sécurité de l'intelligence artificielle va faire partie des discussions des deux leaders.
16: En direct de Washington, Manon Globenski, merci beaucoup.
4: Au revoir.
16: Et toujours aux États-Unis, les médias américains CNN, MS Now, anciennement connu comme MSNBC, et Politico engagent des poursuites judiciaires pour retrouver l'accès à la Maison-Blanche dont les prive l'administration Trump depuis trois jours. Dans un communiqué conjoint publié ce matin, ils affirment avoir décidé de se tourner vers les tribunaux pour invoquer le premier amendement de la Constitution qui garantit la liberté de la presse. Donald Trump a créé la surprise vendredi en annonçant verrouiller l'accès à la Maison-Blanche à ses trois médias sans procédure ni préavis. En terminant.
5: Vous voulez savoir qui est le lauréat? C'était ça ou mourir de Télisson Aurélien. Un premier roman puissant sur l'exil à avoir absolument dans sa bibliothèque.
16: Vous l'avez entendu, l'écrivain québécois d'origine haïtienne Télisson Aurélien a remporté le prix du roman FNAC pour son premier livre « C'était ça ou mourir ». Créé en 2002, le prix est décerné par un jury qui est composé de 400 libraires de la chaîne française de magasins culturels et de 400 lecteurs. Voilà, c'était le Radio Journal. Ici Mathieu Bellumeur au nom de toute l'équipe. Merci d'être à l'écoute. Bonne journée.

0: Ah ben, Éric Duhaime qui fait son entrée avec son chien. Monsieur Duhaime, bonjour.
1: Bonjour.
0: Oui, oui. On vous pitch, là, devant le micro.
1: Oui, on
0: met les écouteurs sur la tête, mais écoutez, on va prendre le temps quand même là de faire notre petite routine habituelle à cette heure-ci. Circulation, météo, on a des nouvelles aussi pour nos amateurs de concours, mais vous êtes accompagné de votre chien comme
1: oui.
0: ça tous les jours?
1: Non, c'est la dernière élection, oui. Elle avait fait la campagne électorale dans le bus avec moi tout le long, mais cette année, elle commence à être vieille, elle a 12 ans, donc l'autobus, elle aime moins ça. Donc aujourd'hui, c'est sa seule journée parce qu'elle a des entrevues un peu plus tard aujourd'hui.
0: Elle a des entrevues? Ah, voyons donc.
1: Il y a une animatrice qui va m'accueillir dans un parc avec son chien, puis on va faire la connaissance des chiens, puis on fait une entrevue canine. Donc, c'est pour ça qu'elle m'accompagne aujourd'hui.
0: OK. Pouvez-vous nous la présenter?
1: Elle s'appelle Mia. C'est une pitbull labrador. Enfin, je l'appelle ma pitador. C'est une chienne que j'ai adoptée il y a une dizaine d'années. Elle avait 2 ans dans une SPA. C'est une chienne qui avait été abandonnée. Et c'est ça. Puis depuis ce temps-là, j'ai eu beaucoup d'animaux de compagnie, mais c'est de loin la plus affectueuse que j'ai jamais eue.
0: Vous savez qu'on peut attendrir n'importe quel cœur avec un chien. Est-ce que là, vous la présentez pour convaincre les gens qui sont réticents aux idées conservatrices?
1: Si vous me connaissiez, vous sauriez que j'adore tellement mon chien, elle fait partie de ma vie quotidienne. Et puis c'est ça, aujourd'hui, c'est juste une journée dans la campagne, là, ça sera pas coutume, inquiétez-vous pas, vous la reverrez plus avant le 5 octobre.
0: OK, on vous laisse reprendre votre souffle et on revient à vous dans quelques instants. Bien sûr, on a beaucoup de questions, notamment en lien avec l'actualité déjà foisonnante en ce début de semaine. On rappelle que le vote, c'est dans 2 semaines. Mine de rien, ça passe vite. On disait que la campagne était longue, 39 jours, si ma mémoire est bonne, mais ça passe vite. OK, Véronique, faisons l'essentiel, la circulation. Mais ah non, attendez. Excusez-moi. Boucard a écrit une dédicace dans l'exemplaire du livre qui m'avait été envoyé et on va faire tirer ce livre. Donc là, les gens nous écrivent via l'application. Est-ce qu'on veut texto, courriel, peu importe? Comme tu veux, me dit-on. Donc, peu importe, l'important, c'est de passer par notre application Radio-Canada Audio. Vous avez nos canaux de communication. Vous nous écrivez et on va prendre le... Véronique, donnez-moi un chiffre.
2: 32.
0: 32e. Ouais. 32e auditeur qui nous contacte, c'est lui qui va mettre la main sur cet ouvrage, Boucard Diouf, Papa, l'homme qui aimait les ébus, aux éditions La Presse, en librairie mercredi. L'entrevue, c'était juste avant le Radio-Journal. Vous pouvez retrouver ça sur notre site ou justement via l'application Radio-Canada Audio. Faites d'une pierre deux coups. Et vous avez le nom, vous, d'un gagnant ou d'une gagnante, parce que ça, c'est le 2e tirage du jour. Il y en avait un tantôt.
2: Félicitations à Mélissa Leblanc qui ira au cinéma Beaubien, qui fête ses 25 ans. J'aurai comme ça des cartes cadeaux à tous les jours pour vous envoyer voir des films.
0: Merci beaucoup. Alors Véro, donc la circulation, la météo. Circulation, ça doit être dense parce que notre invité est arrivé sur les chapeaux de roue.
3: Oui, ben très dense. Sherbrooke, Rachel, Saint-Denis, Saint-Urbain, vraiment très congestionné. Le secteur à éviter, c'est le pont Samuel de Champlain. C'est complètement congestionné dans les deux directions. Et il y a erreur si vous vous fiez à vos outils de navigation ce matin. Ça vous indique que la rue Notre-Dame est fermée comme elle l'était en fin de semaine là, sur un certain tronçon en raison des mondiaux de vélo. Alors l'information exacte, c'est que la circulation est permise sur Notre-Dame sur toute la longueur, sauf pour le tronçon Berry-Papineau. Alors, c'est différent de ce que vous aviez ce week-end. Là. Fiez-vous pas à vos outils de navigation là-dessus. Et pour ce qui est de meilleure façon de se déplacer aujourd'hui au centre-ville, c'est le métro, le REM, le SRB et consulter la carte interactive. Je le répète encore, Montréal2026.org, parce que c'est là où vous allez avoir heure par heure les fermetures de rue. Donc, consultez la vôtre et regardez à quelle heure elle sera ouverte ou fermée. En général, c'est entre 7h30 et 15h30, mais ça peut varier un peu. Côté météo, les nuages vont se tasser, le soleil va prendre le dessus, il fera beau. C'est vraiment une très belle semaine. La saveur d'automne, oui, mais très belle. Alors, 14 à 16 aujourd'hui, 16 à 18 demain, puis la vingtaine de degrés mercredi.
0: Véronique, merci beaucoup. Éric Duhaime, ben, quand on est pris dans le trafic, ça donne du temps, notamment pour consulter les sondages. Nouveau sondage segment recherche réalisé pour Radio-Canada et les coop de l'information qui démontre que vous chauffez dorénavant à l'échelle nationale le Parti libéral du Québec. Le PLQ récolte 19% des intentions de vote. Vous, au PCQ, 18%. Alors ça, c'est ce qui ressort ce matin. Cela dit, ce dont on a beaucoup parlé ces dernières heures, c'est du flirt avec le Parti québécois. Christine Fréchette a dit qu'une alliance se dessine. Québec solidaire, en la personne de Ruba Gazal, est allé jusqu'à dire qu'il y avait une bromance entre vous et Paul Saint-Pierre Plamondon. Vous savez, vous connaissez le concept. Dans une bromance, il y en a toujours un qui veut plus que l'autre. Est-ce que c'est vous ou c'est Paul Saint-Pierre Plamondon?
1: D'abord, je vais commencer par votre question sur les sondages. Ça commence toujours bien la journée, puis ça donne toujours le sourire à un chef quand le sondage du matin est un sondage quand même important dans le sens où souvent l'échantillon est beaucoup plus élevé que la normale et que c'est le sondage qui vous donne le plus haut score depuis le début de la campagne électorale à 2 semaines du vote. Je pense que ça, c'est de bon augure pour les conservateurs de partout au Québec de voir qu'on est à 1% du Parti libéral du Québec alors qu'on n'a pas du tout les mêmes ressources. Là. Je pense que c'est très, très encourageant pour les conservateurs. On a clairement le vent d'un voile. On voit que les conservateurs lèvent lentement, mais sûrement de sondage en sondage et les sondages de Radio-Canada ce matin le confirment. Pour ce qui est des bromance ou des rapprochements ou des coalition. Je vais répéter ce que j'ai dit depuis le début de la campagne. Nous, essentiellement, là, on est content, on est heureux de voir que les autres partis de plus en plus copient les idées conservatrices. Puis il n'y a pas juste le Parti québécois. Là, Madame Fréchette elle-même, elle est rendue que pour le gaz naturel, elle est en faveur possiblement de l'exploitation. C'est pas clair, mais elle chemine vers ça de plus en plus. Même chose pour le privé en santé, hein, contrairement à Monsieur Dubé, là, l'ancien ministre de la Santé, Christian Dubé, ou le gouvernement Legault qui avait même adopté une loi pour l'empêcher. Elle est ouverte à permettre la mixité, c'est-à-dire que les médecins puissent pratiquer autant au public qu'au privé. En même temps. Ça aussi, c'est une excellente nouvelle avec laquelle on est d'accord. Puis c'est sûr que le Parti québécois aussi a fait un virage à droite. Il ne faut pas se le cacher. Là. Monsieur Plamondon est maintenant en faveur des baisses d'impôts pour les entreprises. Il est en faveur de l'abolition de la TVQ sur les biens usagés comme nous. Il est sorti pour dire qu'il fallait abolir Santé Québec comme nous. Il y a plusieurs éléments qu'il a sortis au cours des dernières semaines qui effectivement nous rejoignent.
0: Puis est-ce que vous pourriez faire un petit virage à gauche et envisager donc cette idée d'alliance avec le Parti québécois?
1: Nous, là, on va agir de façon responsable. Si les Québécois nous confient la balance du pouvoir, comme les sondages l'indiquent à l'heure actuelle, on va être responsable. On va prendre acte de la volonté démocratique des Québécois. Puis je l'entends, puis je le sens de plus en plus, Monsieur Masbourian. Là, les Québécois le voient que ça se dirige vers un gouvernement minoritaire. Puis ils veulent qu'on travaille ensemble. Moi, je pense qu'il faut prendre acte de ça. Pas juste moi, mais tous les partis. Madame Fréchette, Madame Gazal devraient être dans le même état d'esprit. Là. Les Québécois veulent qu'on collabore. Ils veulent pas qu'on se dispute. Ils veulent qu'on voit les choses qu'on a en commun, puis qu'on fasse avancer ces éléments-là. Moi, c'est ça sur quoi je vais focaliser à partir du 6 octobre si effectivement on a la balance du pouvoir.
0: Donc ce sera à la pièce.
1: Ce sera à la pièce. Moi, il n'y a pas question qu'on fasse partie d'une coalition là, officielle. Là. C'est pas
0: ou
1: ça.
0: D'une alliance.
1: Ou d'une alliance, ou appelez ça comme vous voulez. L'objectif, c'est de faire avancer les idées. Moi, je suis arrivé en politique pour faire avancer des idées. J'ai pris un parti qui était à 1% puis qui avait 300 membres. J'en ai fait un parti qui est à 70 000 membres puis qui est à 18% des sondages ce matin. Là.
0: Mais parlons un peu de philosophie politique parce que je suis curieux de savoir si le modèle parlementaire convient au Parti conservateur du Québec, à ses candidats, éventuellement à ses députés et surtout à ses partisans. Il y a quand même beaucoup de partisans conservateurs, on se comptera pas de mentir, puis on les a beaucoup entendus après la pandémie, qui sont des partisans anti-système. Alors, est-ce que vous allez collaborer à chaque fois où il va y avoir aussi des moments où vous allez vous opposer? Comment vous allez gouverner votre équipe?
1: Je pense que ça va être à la pièce, là, comme tous les partis. Puis, tu sais, un nouveau parti qui émerge, là, puis qui conteste un peu le système, on n'est pas les premiers à inventer ça, là. Puis c'est pas juste à droite que ça s'est passé. Je pense que si vous regardez le passé récent de Québec solidaire, vous allez voir la même chose. Même le Parti québécois, dans les années 70, c'était aussi beaucoup ça. C'est tout à fait normal. Puis tranquillement,
0: plusieurs de ceux qui s'opposaient le plus, cela dit, ont quitté le parti.
1: Non,
0: ont tourné le dos à la joute parlementaire.
1: C'est sûr qu'il va falloir s'institutionnaliser. C'est ça votre question. Il va falloir fonctionner à l'intérieur du régime. C'est une chose de protester dans la rue, c'en est une autre d'adopter des lois à l'intérieur d'un parlement. Mais je pense qu'on est prêt pour faire cette transition-là. Puis je pense que les Québécois aussi estiment qu'on est prêt à le faire. Et ça va bien aller. Moi, j'ai aucun doute par rapport à ça. C'est pas juste au Québec en passant. Là. La montée de la droite, elle se passe pas juste dans l'élection québécoise dans les 3 dernières semaines. Là. Elle se passe partout en Occident. Puis il y a des raisons fondamentales puis économiques qui expliquent pourquoi on assiste à ce phénomène-là à l'heure actuelle. Là. Le modèle d'État-providence, c'est un modèle qui est au bout du rouleau, c'est un modèle qui est en train d'appauvrir une nouvelle génération et c'est normal que politiquement, il y a un changement qui est en train de s'opérer.
0: On va en parler de ça. Est-ce que ce que vous venez de dire, c'est ce qui explique les bons résultats que vous avez auprès des jeunes, notamment oui. En référence avec le sondage avec lequel on a commencé parce que c'est 23%.

0: % des intentions de vote chez les 18-34.
1: Oui, plus t'es jeune, plus t'es conservateur, plus t'es vieux, plus t'es cac. C'est grosso modo.
0: Mais vous l'expliquez comment là? Avec
1: je l'explique parce que si vous êtes jeune, moi je pense que les jeunes ont tous le même idéal. Les jeunes en 1970 pour aujourd'hui ont les mêmes idéaux, sauf que le véhicule politique qui répond mieux à leurs aspirations a complètement changé. Il y a été une époque où l'État était vu comme quelque chose qui t'assurait une carrière à l'abri des aléas de la conjoncture, qui permettait d'avoir des programmes sociaux généreux, qui te permettait d'avoir une ascension sociale. Aujourd'hui, l'État pour plusieurs jeunes est vu comme l'inverse. Aujourd'hui, ils ont l'assurance ou à peu près qu'ils vont vivre plus pauvres que leurs parents. C'est pas mineur, là.
0: Ouais, c'est pas nécessairement à cause de l'État. Ça peut être aussi à cause du capital.
1: Ben, écoutez, si aujourd'hui les maisons sont peu achetables, c'est parce qu'on a surréglementé aussi, puis c'est parce qu'on empêche la construction, c'est parce que le fait aussi d'avoir empilé des déficits. Quand le gouvernement de la CAQ a empilé les pires déficits de l'histoire du Québec, puis a même mérité une décote par les agences de notation à New York, là. Ben ça, qu'est-ce que ça veut dire? Ça veut dire que c'est de l'impôt reporté. C'est les jeunes qui vont devoir assumer ce fardeau-là. Puis à un moment donné, quand tu vois que l'État travaille contre toi, bien, tu dis peut-être que ça s'en prendrait un petit peu moins. Je pense qu'il faut comprendre les jeunes. Là. Mettez-vous dans leurs souliers deux secondes, puis vous seriez probablement à droite, vous autres aussi. Là.
0: Non, mais ce que j'essaie de vous expliquer, c'est que les écarts de richesse, ils sont légion. Là. On peut plus nier le fait là, qu'il y a des écarts de richesse croissant que l'État peut être un outil pour justement contrer ce phénomène-là.
1: C'était le discours il y a 30, 40, 50 ans.
0: C'est mais plus l'actualité pour
1: aujourd'hui.
0: Vous.
1: Non, mais aujourd'hui, l'écart, il est générationnel. Et c'est ça qui explique la différence politique. Okay. C'est pas vrai juste au Québec. Hein, au fédéral, vous allez voir la même chose. Puis ailleurs, en Occident, vous voyez essentiellement la même chose.
0: Il reste qu'au-delà des idées et de la philosophie politique, pour reprendre cette expression, ben il y a quand même un budget à gérer.
1: Oui.
0: Et là, vous avez certainement lu aussi, quand vous étiez dans le trafic encore une fois, la chronique de Régis Labeaume dans la presse, qui s'est intéressé à votre cadre financier. Il l'a décortiqué, vous présente comme un alchimiste budgétaire, dit qu'il y a des mesures qui tire sur l'ésotérisme, c'est son expression, et conclut en parlant d'un immense canular.
1: Ben écoutez, c'est
0: comment
1: sûr que tu sais monsieur Labeaume, il représente exactement ce qu'on n'est pas, ce qu'on veut changer. C'est normal que monsieur Labeaume réagisse mal à la montée du Parti conservateur, particulièrement dans la région de Québec où il a été maire. C'est justement ça, nous on veut alléger l'interventionnisme, on veut couper les dépenses de l'État, on veut donner des baisses d'impôts substantielles, 11 166 $ par famille.
0: Mais comment vous allez maintenir les services? Parce que là il nous fait la démonstration que vous touchez pas à la santé, vous touchez pas à l'éducation.
1: Exact.
0: Vous voulez couper 20 000 fonctionnaires. Fait que si on fait le calcul, on exclut santé, éducation, il en reste 80 000, on en coupe 20 000, ça veut dire que c'est une personne sur quatre qui part. Moi, je veux avoir des exemples ce matin de missions de l'État que vous allez écarter.
1: D'abord, le plus gros, le 50% des dépenses qu'on veut couper, c'est les subventions aux entreprises. Pour nous, c'est pas normal que l'État choisisse des gagnants et des perdants parmi les entreprises privées. L'État est là pour offrir un climat concurrentiel aux entreprises. On est prêt à baisser l'impôt des entreprises, même de 59%, mais on ne favorisera pas les Nordvolt, les Lions électriques, les Taiga, les recyclages Varennes, je pourrais en nommer toute la journée, là, tous les fiascos, un derrière l'autre de la CAQ, on n'est pas du tout dans cet interventionnisme-là.
0: Si on baisse les revenus, faut baisser les dépenses. Donnez-moi des exemples de missions de l'État qu'on va mettre de côté.
1: Mais écoutez, c'est ce que je viens de vous dire là, c'est quoi? C'est près de 30 milliards là, de dollars qu'on veut couper en subvention.
0: Oui, mais ça grève votre budget. À partir de là,
1: quand on coupe des subventions, là, ça coûte rien, ça rapporte de l'argent au gouvernement.
0: Je comprends, mais ce qu'on offre à la place, c'est des baisses d'impôts. Des baisses d'impôts substantielles, ça va affecter vos revenus.
1: Ensuite de ça, on veut couper, vous l'avez dit, 20 000 postes dans la fonction publique. Et il est possible d'abolir des postes sans affecter les services. Pourquoi? Parce que, regardez ce qui s'est passé ces dernières années. L'augmentation du nombre de fonctionnaires à la CAQ, alors qu'ils avaient promis exactement l'inverse en passant. Quand M. Legault est arrivé au pouvoir, là, moi j'ai voté pour lui en 2018. Il avait promis de baisser les fonctionnaires de 5 000. Ils ont augmenté de 10 000, 15 000. Et donc, l'idée, c'est de ramener ça au ratio où c'était. Donc, c'est faisable. C'est ce qu'on va...
0: Mais où? Donnez-moi des exemples de où est-ce qu'on coupe. Un exemple de programme. Donnez-moi juste un exemple de programme.
1: Je vais vous en donner un très facile.
0: Vous avez insisté sur les subventions, puis je vais y revenir.
1: OK. Mais
0: donnez-moi
1: Québec,
0: un autre exemple.
1: Au Québec, il y a 146 000 exigences réglementaires. En Alberta, il y en a 60 000. Deux fois et demi de moins. Quand tu as des exigences réglementaires, tu as besoin des fonctionnaires qui contrôlent, tu as besoin de la paperasse, tu as besoin... Donc, c'est normal qu'on ait un appareil d'État beaucoup plus lourd parce qu'on a beaucoup plus de règlements. Ce qu'on dit, on veut faire exactement comme l'Alberta, on veut éliminer au moins le tiers de la réglementation au Québec pour avoir moins de fonctionnaires qui contrôlent puis qui brassent du papier, puis pour que les gens aient plus de liberté économique. Okay. Donc, ça, c'est un exemple très, très concret. Là, je sais que ça semble abstrait pour monsieur, madame, tout le monde, mais comprenez que ça s'est fait ailleurs et c'est faisable.
0: On coupe les subventions aux entreprises. Par conséquent, je le souligne encore, on pèse les impôts et on réduit leur fardeau réglementaire.
1: Oui.
0: Vous venez d'en parler. Sauf que là, vous voulez encadrer davantage les syndicats. Fait que là, expliquez-moi la logique derrière ça. Comment ça se fait que ce qui est bon pour Minou est pas bon pour Pitou, là? Pourquoi? Parce que c'est quand même une entité privée aussi, un syndicat?
1: Absolument, mais on veut, un syndicat, là, d'abord, a des privilèges qu'aucune autre organisation au Québec a. Hein, c'est les seuls qui peuvent aller chercher de l'argent sur votre salaire contre votre volonté. Et ça, ça vient avec des
0: oublis. Pourquoi contre votre volonté? Ben, quand les gens
1: syndiquent.
0: Parce que
1: demain matin, vous voulez pas.
0: Parce que les travailleurs se fédèrent.
1: Un individu peut pas se désyndiquer seul, là. Il faut que, puis vous savez que le processus est très, très, très complexe.
0: Mais ça demeure un processus démocratique.
1: Ben démocratique, encore là, ça le démocratique que le nom souvent, là, malheureusement. Puis c'est pour ça qu'on veut justement qu'il y ait plus de démocratie, plus de transparence. D'ailleurs, on est le seul parti qui a appuyé Monsieur Boulet, Jean Boulet, le ministre du Travail, quand il a présenté sa réforme. Puis on veut aller encore plus loin par rapport à la démocratisation, par la transparence au niveau des organisations syndicales. Et pour nous, c'est important. Il faut défendre le travailleur. Et dans un monde de plus en plus concurrentiel, c'est pas normal que les syndicats détournent l'argent des cotisations de leurs membres pour faire de la politique. C'est pas le rôle du syndicat. Le syndicat est pas là pour s'occuper des campagnes électorales puis pour dire aux gens pour qui voter. Il est là pour défendre les droits puis les conditions de travail. Et
0: donc pour vous, c'est conséquent avec l'idée de plus de liberté individuelle.
1: Ben, on leur donne.
0: Même si une accréditation syndicale répond à la volonté des travailleurs.
1: Vous savez qu'ils ont aussi les cotisations syndicales sont déductibles d'impôts. Vous savez que quand on leur donne des revenus en période de grève, c'est pas imposé. Ils ont des avantages, je vous répète, qu'aucune autre organisation a. Il faut, aux États-Unis, par exemple, ou même dans certaines provinces, un syndicat, là, ses états financiers sont accessibles sur le web. Il faut que le travailleur puisse savoir où va l'argent qu'il cotise. Qu'est-ce qu'ils font avec ça? C'est pas normal que Madame Magali Picard, qui est la présidente du plus important syndicat au Québec, s'en aille à Dubaï avec 10 personnes pendant que les travailleurs sont en train de faire du piquetage à moins 20 pour... c'est une exception qui est,
0: chaque fin de semaine à l'extérieur du pays.
1: C'est
0: là.
1: Une image qui témoigne bien de la déconnexion de l'élite syndicale par rapport à ses membres. Je pense que c'est important d'en parler aussi.
0: OK. Exploitation des gaz de schiste. Encore là, j'essaie de comprendre la logique. Vous êtes notamment là contre l'offre de service pour certains demandeurs d'asile, si j'ai bien compris. Là. Donc là, comment ça se fait que nous, on est prêts à polluer notre propre environnement pour sauver celui à l'autre bout de la planète?
1: D'abord, polluer l'environnement, là, l'environnement n'a pas de frontières. En passant, M. Masbourien, quand on parle des gaz à effet de serre, là, peu importe où ils sont produits, ils ont le même impact sur la planète.
0: Je comprends, mais les nappes phréatiques sont ici.
1: Deuxièmement, la technologie évolue. On a eu un débat au Québec, il y a quoi, 15-20 ans là-dessus. Les technologies, depuis, ont beaucoup évolué. Les gens où le débat est parti, par exemple, en Pennsylvanie, on fait exactement le choix contraire du Québec. Ils ont exploité et regardez le boom économique que ça a créé. Regardez comment ils ont réussi à contrôler l'aspect environnemental. Aujourd'hui, l'eau qui est utilisée dans la fracturation, c'est de l'eau recyclée. Regardez les bénéfices qu'ils ont. Regardez, ils peuvent aller maintenant beaucoup plus profondément. Ils ont besoin de beaucoup moins de puits pour aller capter le gaz. Donc,
0: Et cette démonstration, excusez-moi, M. Duhem, mais cette démonstration technologique, là, ou d'efficacité technologique, est-ce que c'est le gouvernement qui va faire ça?
1: Non, absolument pas. Ça, c'est trois conditions comme conservateur, là. Un, il faut que les normes environnementales soient les plus élevées au monde. Ça, je pense que tout le monde est d'accord avec ça, même vous, là. C'est pas, tout le monde serait pas, personne peut être contre ça. Deuxièmement, il faut que ça soit de l'argent privé. Il n'y a pas question que le gouvernement mette une scène là-dedans. Et troisièmement, il faut qu'il y ait de l'acceptabilité sociale puis que les communautés locales en profitent. Comme ça se fait ailleurs. C'est-à-dire qu'il faut qu'il y ait des redevances puis il faut que l'agriculteur, il faut que la municipalité puis que la MRC ait aussi des bénéfices de l'exploitation responsable de leurs ressources sur leur territoire.
0: Et là, par exemple, le préfet de la MRC de Lotbinière, Daniel Turcotte, c'était samedi dernier, là, en entrevue avec Maxime. Bergeron dans la presse, il dit que c'est au gouvernement à faire la démonstration que la technologie a évolué et qu'elle est donc à l'encontre, elle est sans danger plutôt pour l'environnement.
1: C'est sûr qu'avant que le gouvernement s'embarque là-dedans, il doit démontrer à la population que les dangers sont très limités, puis il doit démontrer aussi qu'il y a de l'acceptabilité sociale pour que les régions qui veulent aller de l'avant puissent aller de l'avant.
0: Donc c'est au gouvernement à faire la démonstration. Ce ne sera pas à l'entreprise privée.
1: Mais là, c'est-à-dire que l'entreprise privée peut le dire, mais il faut que le gouvernement l'approuve, puis il faut que le gouvernement aussi s'assure qu'il y a de l'acceptabilité sociale localement.
0: OK. Là, vous voulez protéger donc les terres agricoles. Est-ce que c'est ce qui vous fait dire que le TGV, c'est une mauvaise idée?
1: Bien, le TGV, il y a plusieurs raisons pourquoi je me suis opposé, là, puis que pourquoi les conservateurs, de façon générale, s'opposent, même au fédéral. C'est un projet qui coûtera minimum 90 milliards de dollars. C'est énorme dans le contexte financier actuel. C'est un projet qui, effectivement, va couper des terres. On parle de milliers de terres agricoles. C'est pour ça que j'étais avec des agriculteurs du côté des Rigauds en fin de semaine pour manifester contre ce projet de TGV. Et je pense pas que c'est le moment... ni le pion. On n'a même pas les détails. De toute façon, c'est encore les premiers balbutiements, là, parce que vous comprenez que...
0: Mais c'est ça. Donc, le 90 milliards, c'est une projection.
1: Ça pourrait être beaucoup plus, effectivement. Le Globe and Mail parlait de 150.
0: Aussi.
1: En fin de semaine, le Globe and Mail parlait de 150 milliards. Là. Donc,
0: incluant
1: oui,
0: les frais d'exploitation.
1: Ça pourrait être beaucoup plus que le 90 initialement annoncé. Donc, je pense qu'il faut être très prudent avec ce dossier-là. Et il y a pas de, il y a beaucoup de problèmes à l'heure actuelle. On a des problèmes avec notre système de santé. On a des problèmes avec notre système routier actuel. On a des problèmes avec l'endettement public avant de s'embarquer d'un projet à 100-150 milliards. Moi, je dis au fédéral, si vous voulez investir au Québec, là, on a des infrastructures où il y a 40 milliards de déficit au niveau de nos infrastructures, juste pour le maintien. Là, je parle pas de couper des rubans. Là. Est-ce qu'on pourrait pas mettre l'argent là-dedans pour commencer?
0: Donc, c'est essentiellement une question d'argent, si je comprends bien.
1: Et l'agriculture, c'est pas négligeable. Les agriculteurs ont des bons points. Ils veulent pas répéter un Mirabel 2. J'ai rencontré beaucoup d'agriculteurs qui étaient même là, ou des enfants des agriculteurs qui se sont fait exproprier à Mirabel il y a près d'un demi-siècle. Il faut apprendre de nos erreurs. Je pense que Mirabel, à plusieurs égards, a été une erreur. Faudrait pas recommencer avec un autre projet du même type.
0: Je conclue avec la parité. Il y a seulement 27 % de vos candidats qui sont des femmes. C'est bien en deçà de la moyenne de 43 % quand on inclut tous les partis. Pourquoi vous n'êtes pas dans la zone paritaire?
1: Mais d'abord, attendez le 5 octobre au soir pour voir si on va être dans la zone paritaire. Parce que contrairement à d'autres partis, on n'a pas mis des femmes comme des poteaux là, dans des circonscriptions où on n'a aucune chance de gagner. Là. Notre premier comté au Québec, c'est Beauce-Nord. C'est Patricia Drouin qui est là. Une de nos porte-paroles les plus visibles et qui est dans une des meilleures circonscriptions, c'est l'ex-ministre Maïté Blanchette-Vézina dans la Pelletrie. Puis regardez le nombre de femmes qu'on va faire élire par rapport à notre caucus. Puis je pense qu'on pourra se reparler le 6 octobre. Puis vous allez me féliciter parce qu'on va être en zone paritaire.
0: C'est un peu vexant pour les autres femmes. Ce que vous venez de dire,
1: non,
0: là.
1: C'est parce que on laisse les associations de circonscription, il y a une question de démocratie aussi dans le parti, choisir leurs candidats, puis il n'y a pas de planification centralisée. Donc, c'est clair que ça fait en sorte que des fois, il y a plus d'hommes, plus de femmes. La dernière fois, c'était le contraire. On était en zone paritaire, la dernière élection. Donc, il faut aussi, si on croit à la démocratie à l'intérieur d'un parti, il faut aussi accepter que des fois, ça donne pas toujours les résultats qu'on espère.
0: Éric Duhem est le chef du Parti conservateur. Là, j'ai bien compris qu'on a rendez-vous le 6 octobre. Vous me promettez d'être disponible au téléphone?
1: Mais si vous voulez me parler, je vais être à Québec. C'est sûr que ça me ferait plaisir. Si vous pouvez aller à Québec, par exemple, c'est encore plus agréable.
0: Non, on peut vous appeler.
1: Ça me fait toujours plaisir de vous parler, M. Masbourian.
0: OK, parfait. On se parle le 6, c'est réglé. Éric Duhem, chef du Parti conservateur. Je rappelle qu'il reste 2 semaines à la campagne électorale. On vous souhaite bonne chance.
1: Merci.
0: Pénélope prend le relais à 9h06. Salut Pénélope.
2: Salut, bonjour tout le monde. Ce matin, au Club Social, donc avec Sophie Fouron et Simon Coutu, on va recevoir Virginie Fortin pour deux raisons. Parce que le 9 octobre sort ce film d'India Desjardins, Hanté, dans lequel elle joue un fantôme. Et puis, il y a aussi son troisième One Woman Show qui est présentement en rodage, qui s'appelle Destin Fatal, Mystère Total. Et j'avais une question pour les auditeurs, mais on dirait que j'ai envie de vous la poser autour de la table, parce que son idée...
0: Ah, les questions de Pénélope, on les aime tellement.
2: Un malaise sur deux garanti. OK, donc elle parle des réalités parallèles dans ce spectacle-là. Elle a de grandes angoisses existentielles, de grandes questions existentielles, Virginie, dans ses deux spectacles précédents. Et là, elle se demande quelle aurait été la vie si ça s'était pas passé, Si vous pourriez retourner dans le passé, là, puis enlever une affaire qui vous est arrivée, là, ce serait quoi?
0: Oh boy!
3: On a combien d'heures pour répondre?
0: Oui, c'est ça, c'est ce que j'allais dire. Est-ce que vous prenez les listes de 10 et plus? 10 points et plus? Il me semble qu'il y en a pas mal.
3: Juste une, ouais, c'est ça, c'est pas beaucoup, me semble.
2: Un petit Y de vie, là, qu'on aurait dû aller à la gauche, puis finalement, on est à la droite, ou le contraire, là. C'est entre autres ce qu'on va demander à Sophie et à Simon, puis jaser un peu de ça, mais de bien d'autres choses.
0: Ouais, je peux répondre d'une certaine façon. Peut-être un peu à l'envers, c'est que moi, j'ai trois passeports. Passeport canadien, passeport français et passeport américain, ça me gêne de le dire maintenant. Ben oui, je suis né aux États-Unis. Et donc, j'ai toujours regretté de ne pas avoir tenté ma chance à l'étranger, quelque part. Tu sais, d'aller, je sais pas, à New York ou à Paris ou
2: peu
0: importe.
2: Vous installer pour créer là-bas.
0: Je sais pas, essayer de... Je serais peut-être en train d'animer le 20h. Hein?
4: Mais... on est ravis d'être votre prix de consolation.
0: Non. Voyez-vous, c'est pas ce que je voulais dire.
2: Non, mais on le prend pas comme ça non plus. C'est un très bon questionnement. Je pense qu'on est plusieurs dans le métier à l'avoir. Puis comme acteur, actrice, chanteur, chanteuse, je pense qu'il y a bien des gens qui se posent ces questions-là.
0: Ouais. Puis je pense que faire toute ma vie à l'étranger, j'aurais été malheureux. Mais juste expérimenter, quand t'as 20, 25 ans, faire l'expérience d'une grande métropole mondiale, c'est plus dans ce sens-là que je le disais. Je suis très heureux ici. Et vous aussi, Pénélope, j'en suis convaincu.
2: Absolument. Okay,

0: crainte de qu'est-ce qui s'est passé. C'est sûr et certain qu'on est à un moment où est-ce que il y a plusieurs informations qui devront être communiquées sur pourquoi cette intervention-là. Comment ça se fait qu'on arrive dans une intervention qu'on dit à haut risque avec des jeunes qui sont non armés et 9 secondes plus tard, pas 59 secondes comme on l'a laissé entendre au début, mais 9 secondes plus tard qu'un jeune adolescent de 15 ans perd la vie.
1: La famille cherche aussi à obtenir l'identité du ou des policiers impliqués. Là, il y a une question qui doit être débattue devant les tribunaux à ce sujet-là plus tard au mois d'octobre. Un rassemblement qui est organisé ce soir à 19h pour souligner justement la mort de Nouran Rezaei et permettre à ses proches de se recueillir.
2: Une personne a perdu la vie dans un accident de la route survenu peu avant minuit à Havelock, en Montérégie.
1: Les services d'urgence ont été appelés vers 23h50 sur la route 202, tout près du Rang Saint-Charles. À leur arrivée, les ambulanciers ont constaté le décès d'une personne. La route est complètement fermée dans le secteur dans les deux directions pour une durée indéterminée, le temps évidemment que l'enquête suive son cours.
2: Et qu'est-ce qu'on surveille aujourd'hui?
1: Rentrée parlementaire à Ottawa, donc après la pause estivale. À New York, des dizaines de chefs d'État et de gouvernement sont attendus pour participer demain au lancement de la 81e Assemblée générale des Nations Unies. Mark Carney y sera, mais il sera de retour pour la période des questions à Ottawa. Et les cols bleus de la Société du Parc Jean Drapeau qui sont en grève aujourd'hui après avoir rejeté à 95,9% l'entente finale de leur employeur. Le syndicat dénonce notamment le gel salarial proposé ainsi qu'une réduction de l'accès au régime d'assurance collective.
2: Merci.
1: Bonne journée.
2: Quelques mots avec Véronique.
3: On y va avec un accident. C'est à la fin du pont de l'île aux Tourtes. Si vous voulez traverser vers Montréal, ce qui fait qu'il y a de la congestion sur toute la longueur. Sinon, les points chauds, c'est vraiment le pont Samuel de Champlain dans les deux directions, là, autant vers la rive sud que vers Montréal, que c'est congestionné. Je vous rappelle que la rue Notre-Dame est accessible aujourd'hui. Ne vous fiez pas à vos outils de navigation. On a simplement le tronçon entre Berry et Papineau qui ne l'est pas. Donc, ça circule sur Notre-Dame dans les deux directions. Si on regarde les traversées de la rive sud, c'est pas si mal pour Jacques-Cartier, Victoria, le tunnel vers Montréal. Il n'y a plus d'attente pour le pont Mercier par les deux côtés. On a des améliorations aussi sur la couronne nord. Moi, j'ai l'impression qu'il y a beaucoup de gens qui font du télétravail, peut-être en raison des mondiaux de vélo, parce que la congestion, on la retrouve vraiment à Montréal. Rosemont, c'est très lourd avant Saint-Denis. Rachel, depuis Saint-Laurent, Sherbrooke-Est aussi. Là, on a beaucoup de monde là-dessus. Et je vous rappelle que les fermetures de rue, c'est en vigueur jusqu'à 15h30 cet après-midi. Alors, vérifiez vos itinéraires et après ça, on va commencer à lever les fermetures. Il fera beau, oui, les nuages se tassent. Demain aussi, c'est le beau temps qui va dominer pas mal toute la semaine. Les températures fraîches, 14 à 16 aujourd'hui, jusqu'à 18 demain et la vingtaine mercredi, dernier jour officiel de l'été. L'automne demain, 20h05.
2: Puis on a droit à une journée complète. Hein? Vous avez dit que l'automne arrive officiellement seulement en soirée.
3: Ben oui, demain soir,
2: seulement
3: on sera presque couché,
2: en soirée.
3: Nous autres, là.
2: OK, Julien, du côté de la Revue du Web, parlons de cet entrepreneur de 27 ans. C'est sur Instagram. Elle dénonce un dermatologue qui lui a recommandé des interventions esthétiques.
4: Elle s'appelle Lucie Réaume. Elle est créatrice de contenu et cofondatrice de la marque de vêtements Girl Crush. Plus tôt ce mois-ci, elle a raconté sur Instagram une visite chez le dermatologue qui s'est mal passée. C'était dans une clinique de la région qui offre des soins médicaux et esthétiques. Elle se rendait là après avoir subi un premier traitement ailleurs qui avait été inefficace pour traiter, elle me disait, des espèces de petites bosses blanches sous les yeux. Elle voulait avoir un diagnostic, savoir ce qu'elle avait. Alors, elle arrive chez le dermatologue, lui explique son problème, lui parle des crèmes qu'elle a utilisées sans succès, mais rapidement, elle se fait répondre ceci.
5: Il me dit, ben là, c'est parce que tu regardes pas au bon problème, les pommettes tombantes, les yeux creux. Dans le fond, ce qui te ferait du bien à ton visage, ce serait des injections. Petite procédure, on fait ça une fois comme par année à peu près. Ce serait bon de commencer tout de suite. Il me sort un livre avec comme des photos de ses clientes. Il me sort ses photos-là, il me dit, ben, voyez cette femme-là, ben ça c'est vous en ce moment. Ça c'est votre visage. On voit le même creux, les mêmes pommettes qui tombent comme ça. Voici le résultat qu'on peut avoir.
4: Alors là, Lucie se retrouve un peu prise de court devant ça, surprise, déstabilisée par ce qu'elle entend. Alors elle lui rappelle la raison de sa visite, les petites bosses blanches, je veux avoir un diagnostic, mais ça suffit pas.
5: C'est là qu'il me dit, est-ce que vous pensez que vous êtes mieux que les autres? Montrez-moi donc une photo de quand vous étiez plus jeune. Là, finalement, il regarde un peu d'un peu plus proche, puis il me dit, ben là, en plus de ça, vous avez le visage asymétrique. On voit ici, tu sais, le côté gauche est beaucoup plus affaissé que l'autre. On pourrait vraiment corriger ça avec telle chose. Il se met même à me noter sur un papier les procédures que je pourrais faire. Mais à noter qu'à ce moment-là, il m'a toujours pas dit, c'est quoi son hypothèse de, c'est quoi mes petites bosses blanches en dessous des cernes?
4: Alors là, après plusieurs demandes, en fin de rencontre, elle finit par se faire donner un diagnostic. Elle lui dit c'est de l'eczéma, ce qui la surprend un peu parce que j'ai fait beaucoup de recherches, puis ça correspond pas vraiment à ce que

0: que j'ai. Elle se fait prescrire un produit qu'elle a déjà essayé par le passé sans que ça n'ait réglé son problème. Alors bref, elle sort de là peu convaincue et surtout affectée par les critiques qu'elle a reçues sur son apparence.
1: Et a affecté ma confiance en moi. Je dis, imagine des femmes plus jeunes. Imagine des femmes qui vivent des périodes plus difficiles. Si j'étais rentrée dans sa clinique quand j'avais 18 ans, aïe, ça m'aurait détruit, puis j'aurais accepté toutes ces procédures, tu sais. Là, de savoir qu'il comme, met ça autant de l'avant, puis qu'il force un peu cette direction-là, alors que c'est comme pas ça la raison de la consultation, je trouvais que c'était vraiment triste, frustrant.
0: Alors là, elle a laissé mijoter ça quelques jours. Triste d'abord, fâchée ensuite. Et là, elle décide de raconter l'histoire sur Instagram. Près de 500 commentaires, beaucoup de femmes scandalisées, des femmes qui ont vécu le même genre d'expérience aussi. Pas forcément au même endroit, mais peu d'écoute, peu de considération de la part d'un professionnel de la santé. Il y en a beaucoup qui l'invitent à porter plainte au Collège des médecins. Elle dit, j'étais pas sûre au début. Finalement, après réflexion, j'ai décidé de le faire. Et aujourd'hui, elle dit, je trouve important de profiter de mon rayonnement, de mon rayonnement sur le web pour sensibiliser. Elle a pris là, de 300 000 abonnés sur Instagram, donc ça fait beaucoup de monde. Et elle invite les femmes qui ont vécu le même genre d'expérience à porter plainte à leur tour. Alors, pour les intéressés, c'est à suivre sur la page Instagram de Lucie Réaume.
2: Quelle histoire! Quelle histoire! OK, côté culture, Claudia, vous nous parlez de la pièce de théâtre Les Glaces de Rebecca d'Eraspe, qui a été adaptée en bande dessinée.
3: Parce que la pièce de théâtre, c'était à la Licorne en 2022. J'avais beaucoup aimé ce que j'avais vu sur les planches. En fait, j'aime beaucoup ce que fait Rebecca d'Eraspe de façon générale. Et Les Glaces en particulier, c'est une pièce qui a commencé à voyager, qui a été présentée cet été en France au Festival Off Avignon. Et maintenant, ben, c'est un nouveau rayonnement qu'on propose à son texte avec l'adaptation en bande dessinée par Joachim Bélanger. Alors, dans Les Glaces, on a Vincent, qui est un Montréalais en couple, papa, qui se réclame d'être féministe lui-même. Et Vincent qui reçoit un message de sa copine du secondaire, Noémie, un message dans lequel elle l'accuse d'un viol vieux de 20 ans. Quand ils étaient adolescents, Vincent et son ami Sébastien ont, un soir sur une plage, eu un moment avec Noémie que eux qualifient de trip à trois et que Noémie appelle un viol. Alors, Vincent se fait mettre dehors par sa copine. Il part dans son bas du fleuve natal pour aller éclaircir les accusations qui pèsent contre lui, pour parler avec Noémie, pour parler avec Sébastien et pour passer du temps avec son père qui est maintenant veuf et qui est très seul. Ce qui est très important aussi dans Les Glaces, c'est que cette Noémie, si elle prend la parole aujourd'hui, c'est qu'elle a un fils adolescent et que ce fils est maintenant accusé d'avoir violé une jeune fille. Alors l'histoire se répète et ça nous force à confronter le passé pour essayer de, si possible, réparer le présent. C'est un texte qui est fort, qui est très nuancé sur la question du consentement, sur l'éducation sexuelle de nos adolescents, sur savoir reconnaître ses torts, sur la responsabilisation aussi, et un texte sur si on est courageux, si on est honnête, si on est solidaire, ben éventuellement, on pourra peut-être trouver une voie vers la réparation des torts. Alors, celui qui signe l'adaptation, Joachim Bélanger, qui est un artiste peintre multidisciplinaire, qui est illustrateur, qui est bédéiste, il n'avait pas vu la pièce sur scène. Il a vraiment lu le texte publié chez Ta Mère et ça l'a secoué. Ça lui a ouvert plein de questionnements sur ses comportements passés, sur ses possibles angles morts et ça lui a donné envie de partager ces questionnements-là avec le plus grand public en faisant une BD. Et il y a vraiment mis du sien. En fait, il a mis carrément son visage dans la bande dessinée comme il a prêté ses traits au personnage de Vincent et qu'il a fait la même chose en s'inspirant de son propre père pour créer le personnage du père dans le livre. Alors, les gens autour de lui qui lui ont servi de modèle pour les aquarelles des différents personnages dans Les Glaces en format BD. Et comme on est au bord du fleuve en hiver, il vente, il fait froid, et puis thématiquement, on a des embâcles vieux de 20 ans qui sont en train de céder. Alors, les aquarelles qui forment les pages sont vraiment dans les couleurs froides, des bleus, des mauves, des couleurs assez coulantes aussi, dans la façon de traiter là, la peinture sur la page. Et on fait pas de la BD en cases, mais vraiment, ce sont des dessins qui se déploient en pleine page. Adaptation réussie. Texte qui mérite de rayonner, des questions morales, des questions personnelles auxquelles on doit réfléchir, qui doivent être débattues dans l'espoir toujours de prévenir les violences sexuelles. Alors Les Glaces, la bande dessinée, on a les mots de Rebecca d'Eraspe, on a les illustrations de Joachim Bélanger et c'est publié chez Éco-Société, c'est déjà en librairie.
2: Merci Claudia.
4: Près de la ligne bleue, enfile toujours, s'avance.
2: Après un week-end en garde partagée, le Canadien sera à Trois-Rivières ce soir.
5: Qu'est-ce qu'on a entendu? C'est le but gagnant de Cole Caulfield marqué samedi lors d'un de ces deux matchs. On se rappellera que le Canadien a affronté les deux moitiés des Maple Leafs de Toronto et chaque fois, ils ont remporté ces rencontres. Donc, à Montréal, avec le groupe A, victoire de 4-3 en prolongation avec ce but gagnant de Cole Caulfield. Et à Toronto, on avait le groupe B. On affrontait pourtant le groupe A des Maple Leafs de Toronto avec tous les gros noms là, qui étaient là. Austin Matthews, Gavin McKenna, John Tavares, William Nylander, Matthew Nyes et le Canadien est sorti gagnant de ce match. Victoire de 4-1 et celui qui a été le meilleur marqueur, c'est Philippe Dano. Quelle surprise, deux buts dans le match samedi. Et c'est Samuel Montembeault, entre autres, qui était d'office dans cette rencontre. Il a été parfait sur 13 tirs. Donc, quand même, un bon départ pour le Canadien de Montréal. Probablement plusieurs collants au cahier pour Martin Saint-Louis, pour certains de ses joueurs, qui a eu un bel échantillon peut-être samedi. Et on reprend ça ce soir à Trois-Rivières, au Colisée Vidéotron, face aux Sénateurs d'Ottawa. Pour un vrai premier match, ce sera intéressant de voir, par contre, quelle sera la formation amenée sur la patinoire, parce qu'il y a des joueurs qui sont de la région. Je parlais de Samuel Montembeault, c'en est un, Philippe Dano et Zachary Bolduc aussi. Donc, est-ce qu'on leur fera une place? Est-ce qu'on apporte le groupe A? Ce sera à voir, on aura des réponses un peu plus tard aujourd'hui. Sinon, ben, il sera bien sûr question des mondiaux cyclistes aujourd'hui avec la présentation des contre-la-montre des moins de 23 ans chez les hommes comme chez les femmes. Je vous rappelle les victoires du Belge Remco Evenepoel hier au contre-la-montre masculin. Chez les femmes, c'est la Suisse Marlène Reisser qui a remporté la course. Les deux ont défendu avec succès leur titre. Et on aura par contre un peu plus de nouvelles aujourd'hui. Une nouvelle qui est tombée ce matin, le Belge Seth Van Kerkhov, âgé de 18 ans, qui devait participer au contre-la-montre et à la course sur route chez les juniors, était en sortie hier d'entraînement en préparation pour les courses. Il a été renversé par une voiture. Et là, on apprend ce matin que, de par l'équipe belge, on confirme qu'il ne sera pas donc des deux courses. On parle d'un impact sévère au haut du corps. Il est à l'hôpital présentement. Il y a une enquête qui sera menée à partir d'aujourd'hui pour comprendre les causes de l'accident. L'équipe n'a pas donné de détails de ce côté. Mais donc, on confirme son retrait des deux courses. C'est un jeune qui était prometteur parce qu'il avait fait un podium l'an dernier aux Mondiaux au Rwanda. Et là, malheureusement, sera privé de son occasion de pouvoir participer à ces Mondiaux-ci à Montréal. Mais ce sera intéressant de voir quelles ont été les causes, dans quel contexte tout ça est survenu. On aura plus de détails certainement un peu plus tard aujourd'hui.
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2: Un nouvel argument en faveur des projets de tramway au Québec.
7: Peut-être que ça aurait convaincu M. Duhaime.
2: Peut-être. On rappelle qu'il est contre le tramway de Québec.
7: Ben, si on avait un tramway au Québec, on pourrait peut-être participer au grand concours de pilotes de tramway, Patrick, qui a eu lieu à Varsovie en fin de semaine. Je vous en ai parlé l'an dernier. Les gens me disent tous les jours, quand est-ce que ça revient, cette nouvelle-là? Quand est-ce que vous allez nous en reparler? Ben, c'est aujourd'hui, Patrick. C'est dans The Guardian, le championnat européen de conducteurs de tramway. Il y a un représentant d'association qui a dit, c'est un petit peu comme l'Eurovision.
8: Du tramway.
7: Non, OK, on va se le dire. C'est pas comme l'Eurovision du tout. Mais cela dit, il y a quand même 26 équipes qui participent à une série d'épreuves très demandantes. Parmi les tâches, par exemple, freiner en douceur sans faire déborder l'espèce de grand verre d'eau qu'il y a dans le tramway. Vous avez un concours de stabilité de vitesse à 25 km/h. Visualisation de la largeur du tramway. Vous placez une petite figurine, puis celui qui passe le plus proche, la figurine gagne cette épreuve-là. J'attends le slalom style libre, mais apparemment, c'est pas possible encore. Mais le clou, Patrick, de cette compétition, c'est, je vous en ai parlé l'année passée, de frapper une grosse boule de bowling gonflable pour faire ensuite tomber des quilles géantes gonflables. Donc, c'est une partie de quilles en tramway. Écoutez la performance de l'équipe de Londres.
9: Bowling? They like bowling in Great Britain. Only one.
7: Oui, comme l'indique l'expression du commentateur, ils ont été vraiment en poche, Patrick, et Londres a fini dernier cette année dans la compétition.
2: On est désolé.
7: C'est l'équipe de Prague qui a gagné et l'équipe de Melbourne. Vraiment désolé.
5: On pensait affligé. Quelle sincérité. Hein?
7: Ben oui. Alors, c'est l'équipe de Melbourne en Australie qui est arrivée avant dernier. Donc, oui. Il y a une équipe qui vient de l'extérieur du continent européen et même de l'extérieur de la région. Donc, c'est possible, Patrick, on pourrait peut-être espérer un jour participer à cette merveille, si, évidemment, on avait un tramway.
2: Là, ils voyagent pas avec leur tramway, par exemple? J'espère que non.
7: Je présume que non.
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0: Et c'est avec Paul qu'on conclut aujourd'hui. Paul, bonjour.
1: Bonjour.
0: Vous revenez sur la proposition du Parti québécois pour augmenter la natalité au Québec. Ça fait réagir. Julien nous en parlait tout à l'heure. Beaucoup de réactions sur les réseaux sociaux. Des gens qui sont pour ce type de politique, mais trouvent que c'est pas assez d'argent. D'autres qui sont contre parce qu'ils trouvent que c'est de nature, c'est un caractère rétrograde, etc., etc. On rappelle donc l'essentiel, c'est 350 $ par année de plus à l'allocation pour enfants si on a un troisième enfant, puis un autre 350 si on en a un quatrième.
1: Oui. Faut parler du contexte. Ce que ça nous rappelle, c'est le vieillissement de la population, qui est un problème qu'on voit venir depuis très longtemps. La démographie est prévisible et pourtant l'État ne s'est pas ajusté en conséquence. Les 65 ans et plus formaient 9 % de la population dans les années 80. C'est passé à 21 % et dans la prochaine décennie, on sera à 25 %. Or, on sait, les personnes aînées coûtent plus cher en soins de santé et travaillent moins, donc fournissent moins de revenus à l'État, ce qui est un problème vraiment structurel majeur pour les finances publiques et la qualité des services qu'on offrira. Pourquoi? Parce que les gens font moins d'enfants. L'indice de fécondité a diminué. En 2024, il était rendu à 1,33 enfants par femme. C'est un creux historique au Québec. Parmi les nombreuses raisons, il y a l'argent. Il y a une étude de la banque BMO menée en août 2025 qui nous apprend que la majorité des jeunes des générations Z et Y craignent qu'avoir des enfants nuise à leur sécurité financière. Ce qu'ils réclamaient, c'était pas forcément un chèque, c'était de l'aide pour le logement et pour l'alimentation. Mais ça met un peu en contexte le problème. Et j'ajoute, dernier élément, l'immigration. Ça peut faire partie des solutions, mais si vous regardez les recherches qui ont été déposées au ministère de l'immigration dans les dernières années, voire dans les dernières décennies, les démographes calculent que l'immigration diminuerait seulement de façon mineure la structure d'âge de la population. Mais, bon, on sait qu'en région, il y a des besoins criants. Durant sa campagne électorale, le PQ se fait reprocher de vouloir baisser les seuils par des maires régionaux. Mais sur la structure d'âge de la population, l'impact serait limité, d'où la recherche de solutions.
0: Bon, là, parlez-nous des critiques un peu, là, parce que j'ai résumé ce qui est proposé, là, on peut peut-être en dire un peu plus.
1: Non, mais c'est ça.
0: OK, mais ça a valu des critiques au Parti québécois.
1: Oui, beaucoup. Premièrement, parce que l'aide n'est pas modulée selon le revenu. Parce que c'est un chèque seulement à la naissance. On se demande, est-ce que ça va vraiment changer le calcul des familles? Est-ce que ça pourrait aussi avoir une incitation un peu perverse dans la réflexion de personnes qui sont vraiment dans la pauvreté, dans le choix d'avoir un enfant? Puis on dit surtout, gros mot, que c'est une approche conservatrice, mais pour comprendre si c'est le cas ou non, je vous propose un bref recul dans le temps. Est-ce que j'ai le droit de remonter jusqu'aux années 60?
0: Oui, on a le temps de faire ça.
1: Jusqu'aux années 1960, ça peut vous rassurer. Mais
0: jusqu'en 67?
1: Oui, ben c'est dans les années 60 qu'on a commencé, pour toutes les raisons qu'on connaît, de voir un recul du taux de fécondité, parce qu'on avait enfin l'émancipation des femmes qui investissaient le marché du travail, les moyens de contraception qui lentement se développaient. Et l'Union nationale, en 1967, développe une allocation familiale qui, elle aussi, était plus grande pour les fratries nombreuses. C'était, par contre, mensuel et universel. Donc, universel comme le PQ, mais mensuel. C'est pas juste un chèque à la naissance. Il y a eu une autre approche dans les années 80, deuxième gouvernement Bourassa, qui est le fameux bébé bonus, qui avait été critiqué, et c'est ce à quoi on compare la mesure péquiste aujourd'hui. Le chèque était majeur. On parle de plus de 1 000 $ dans les années 80. Et pourtant, l'effet a été moins grand que prévu. On soupçonne que ça a seulement devancé la décision des parents d'avoir un enfant, même s'il en aurait eu. De toute façon, ça a coûté cher à l'État. C'était vu comme étant un peu racoleur et populiste. Dans les années 80, l'approche
0: a été... Donc, il n'y a pas eu plus d'enfants à cause de ça?
1: Ben, pas eu autant qu'on le voulait. Mais il y a quand même une hausse de la natalité. Dans les années 90, les péquistes ont commencé à jouer sur l'offre de services et non sur le chèque. C'était une approche progressiste, classique, qui, oui, pouvait augmenter la natalité, mais aussi qui aidait à l'émancipation des femmes et qui voulait cibler davantage les gens dans le besoin. Ce qu'on voulait, c'est donner des outils aux gens pour faire leur choix. Je parle évidemment du réseau de CPE.
0: Évidemment.
1: Dans les années 2000, Jean Charest a poursuivi cette logique, pas avec les garderies, là, ça c'est un autre débat, mais il a quand même développé le régime québécois d'assurance parentale. Donc, même logique d'outils d'émancipation pour les familles. Justin Trudeau, lui aussi, il va avec une allocation famille qui a été saluée. C'est peut-être le meilleur coup de son règne parce que c'était modulé selon le revenu, c'était récurrent et ça a sorti beaucoup d'enfants de la pauvreté. Ce qui nous ramène à l'approche péquiste. Elle est critiquée parce que c'est juste un

0: un chèque à la naissance. C'est pas modulé selon le revenu. Cela dit, avant de dire que c'est une approche très conservatrice, faut quand même l'examiner dans l'ensemble, parce que le Parti québécois propose pas en contrepartie de réduire l'offre de services, réduire la taille de l'État, d'y aller seulement avec une approche un chèque, comme par exemple les Adéquistes voulaient le faire en s'attaquant au réseau de garderies au début des années 2000. On propose en parallèle de renforcer le réseau de garderies et de renforcer le congé parental. Mais évidemment, les adversaires vont pas se priver de ça pour faire des attaques puis dire que le PQ est investi par le Parti conservateur, qu'on voit un rapprochement.
1: Donc, c'est exagéré, finalement.
0: Ben, c'est, en toute façon, je vous dirais, en commentaire général, Patrick, tout ce qu'il dit en campagne électorale est exagéré. Ça peut. Mais oui.
1: Non, mais je comprends qu'on cherche des formules même, et des critiques, donc, par le fait même qu'il frappe l'imaginaire.
0: Mais il y a quand même un certain rapprochement, bon, qu'on peut faire sur cette approche-là, d'y aller avec un chèque directement aux familles au lieu de cibler prioritairement les gens dans le besoin sur cet aspect-là pointu de l'allocation famille. Par contre, les autres partis aussi se rapprochent des conservateurs. C'est les caquistes, faut-il le rappeler, qui sont ouverts à l'exploration et l'éventuelle hypothétique exploitation des gaz de schiste. Ouverture aussi pour le privé en santé. Mais le PQ s'inspire du Parti conservateur sur d'autres mesures, c'est vrai, comme l'allègement pour la taxe à l'essence.
1: Donc, quand Duhem le résume tout à l'heure, il était en entrevue, il l'a répété, puis c'était pas la première fois évidemment qu'il disait, mais que tout le monde pique nos idées, il a pas complètement tort.
0: Il a pas complètement tort. Par contre, là où je me suis permis un léger sourire, c'est quand il disait qu'il était fermé à l'idée de former un gouvernement de coalition. C'est comme si vous me dites, Patrick, est-ce que j'accepte la BMW que mes adversaires veulent me donner gratis demain? Puis je dis non, je l'accepterai pas. Mais je l'accepte pas parce que ça arrivera jamais. Il y a personne qui va faire un gouvernement de coalition avec des conservateurs au sein d'un gouvernement avec des membres de différents partis. Donc, ce qu'on pourrait voir, ça serait que le Parti québécois, s'il est à la tête d'un gouvernement minoritaire, sollicite l'appui des conservateurs pour ne pas être renversé. Mais les conservateurs devraient pas trop bomber le torse et faire la fine bouche, parce que dans un parlement minoritaire, il y aurait d'autres partis vers qui le Parti québécois pourrait se tourner. Et puis, plus il crie victoire à l'avance, le Parti québécois ne voudra pas leur donner cette victoire et pourrait se tourner vers d'autres gens.
1: On est dans une situation, effectivement, où les 5 partis principaux dans la course peuvent faire élire des députés. Là,
0: tout à fait.
1: Et à vont l'Assemblée en faire élire. Oui, si on se fie effectivement aux projections, ça ressemble à ça. Paul Journet, un gros merci.
0: Merci.
1: Alors, Véronique, le mot de la fin?
2: Eh bien, on se laisse sur une belle journée. L'air est encore frais, à peine 11 degrés à 7h-ci. Soleil qui s'élève à 6h40. Se couchera, oui, à 18h54 ce soir, mais il fera beau encore demain. Alors, on l'a dit, l'automne s'installe officiellement demain soir, 20h05. D'ici là, profitez des derniers moments de l'été. 14 à 16 degrés aujourd'hui jusqu'à 18 demain et on renouera avec la vingtaine de degrés à partir de mercredi. Les nuits sont fraîches, le minimum entre 6 et 8 pour Montréal. Mais il se peut qu'il y ait du gel en secteur montagneux. Un accident sur l'autoroute des Laurentides, c'est en direction sud, secteur Boisbriand. Il y a congestion dans le secteur et sinon, tenez compte des mondiaux de vélo pour vos déplacements. Réouverture des rues à partir de 15h30. Vérifiez sur le site montréal2026.org.
1: On a une gagnante pour le livre de Boucard Diouf. Je vous rappelle que Boucard Diouf était notre invité plus tôt ce matin. Il nous a présenté son dernier ouvrage, Papa, l'homme qui aimait les ébus. C'est Madame Nathalie Langlois de Beauharnois qui a mis la main sur le livre. Bravo et à demain.
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7: Bonjour, ici Mathieu Bellumeur. Le Parti québécois conserve son avance selon un sondage réalisé pour le compte de Radio-Canada et des coop de l'information à 2 semaines de la journée électorale.

0: La CAQ de Christine Fréchette occupe toujours le deuxième rang, mais comme le rapporte Jean-Philippe Robillard, les conservateurs talonnent les libéraux.
1: C'est la tendance que montre le sondage. Il n'y a plus qu'un point d'écart qui sépare les deux partis. Le Parti libéral a 19 % des intentions de vote, alors que le Parti conservateur récolte 18 % mais c'est le Parti québécois qui est toujours en tête avec 29 % des intentions de vote, suivi de la CAQ à 22 % Et puis, il y a Québec solidaire qui arrive dernier avec 12 % des intentions de vote. Reynald Harvey, le président de Segma Recherche, la firme qui a réalisé le sondage pour Radio-Canada.
2: Ça démontre une certaine performance positive de la part du Parti conservateur. Ça reflète possiblement aussi une assez bonne campagne. Je pense que beaucoup d'observateurs s'accordent pour dire que Éric Duhaime mène une campagne assez intéressante.
1: Le sondage montre également qu'il y a une grande différence dans les intentions de vote entre les électeurs les plus jeunes et ceux qui sont les plus âgés. Selon le sondage, les électeurs de 18 à 34 ans sont plus enclins à voter pour QS, le PQ ou encore le Parti conservateur, alors que pour les électeurs plus âgés, c'est la CAQ qui a la cote.
2: On voit les intentions de vote pour la CAQ diminuer avec l'âge des répondants. Dans le fond, la CAQ est cinquième donc dans les principaux partis chez les 18 à 34 ans et elle est première chez les 65 plus.
1: À deux semaines du scrutin, le sondage indique qu'il y a encore une personne sur cinq qui n'a toujours pas fait son choix. Et parmi ceux et celles qui ont fait leur choix, il y en a 41% selon l'enquête qui pourra encore changer d'idée d'ici le jour du scrutin. Ici Jean-Philippe Robillard, Radio-Canada, Montréal.
0: Et ce coup de sonde sourit donc au Parti conservateur qui n'est plus qu'à un point, comme le disait Jean-Philippe, des libéraux et de la troisième place dans les intentions de vote. Le chef Éric Duhaime se réjouit de ce résultat dévoilé à deux semaines de la journée électorale. Voici sa réaction alors qu'il était plutôt en entrevue à Tout un matin avec Patrick Masbourian.
3: Ça commence toujours bien la journée, puis ça donne toujours le sourire à un chef quand le sondage du matin est un sondage quand même important dans le sens où souvent l'échantillon est beaucoup plus élevé que la normale et que c'est le sondage qui vous donne le plus haut score depuis le début de la campagne électorale à deux semaines du vote. Je pense que ça, c'est de bon augure pour les conservateurs de partout au Québec de voir qu'on est à 1% du Parti libéral du Québec alors qu'on n'a pas du tout les mêmes ressources. Je pense que c'est très, très encourageant pour les conservateurs. On a clairement le vent d'un voile. On voit que les conservateurs lèvent lentement mais sûrement de sondage en sondage et le sondage de Radio-Canada ce matin le confirme.
0: Maintenant, sur la scène fédérale, les députés reprennent le chemin de la colline du Parlement ce matin après la pause estivale. Les travaux aux communes vont reprendre sur les chapeaux de roue avec le dépôt d'un projet de loi majeur dès cet après-midi. Voici Fanny Olivier à Ottawa.
4: Les travaux reprennent aux communes avec le dépôt d'un projet de loi pour accélérer l'approbation de tous les projets d'infrastructure au pays. Des projets de toutes les tailles, pas seulement ceux qui sont désignés par le gouvernement comme étant d'intérêt national. Il y a un point de presse qui est organisé là-dessus en fin de journée avec trois ministres du gouvernement Carney. L'objectif, c'est de créer de la certitude pour que l'économie soit plus compétitive et indépendante. Mais certains craignent que cette accélération se fasse aux dépens de la protection de l'environnement. Les syndicats sonnent aussi l'alarme parce qu'ils anticipent des changements qui pourraient altérer leurs droits de grève. En outre, l'automne s'annonce chargé pour le premier ministre qui, après s'être rendu en territoire français deux fois en quelques jours, s'envole aujourd'hui vers New York pour prendre part à l'Assemblée générale des Nations unies. Il va toutefois participer à la période de questions cet après-midi aux communes, une façon pour lui peut-être de fermer le clapet à l'opposition qui l'accuse de favoriser les voyages à l'étranger plutôt que la politique strictement canadienne. Pour l'instant, Mark Carney avance dans l'espace politique comme un blindé, imperturbable devant les tirs de ses adversaires. On se demande si c'est cet automne que l'opposition va parvenir à percer sa cuirasse, alors que le premier ministre semble vivre une deuxième lune de miel. Ici Fanny Olivier, Radio-Canada, Ottawa.
0: Et c'est parti jusqu'à la fin de semaine prochaine pour une semaine de compétition dans les rues de Montréal au championnat du monde de cyclisme sur route. Plus de 500 000 spectateurs sont attendus à Montréal d'ici dimanche prochain et l'effervescence se fait déjà sentir, comme l'explique Alexandre Lepoutre.
5: Sur la ligne de départ, des milliers de spectateurs sont au rendez-vous. Des amateurs de cyclisme.
6: Je veux voir des gens de catégories supérieures pour voir comment ils arrivent plus vite qu'on pense.
5: Et de véritables passionnés venus de Californie.
7: You get to see competitors competing.
5: De la Suisse. Ou originaires de l'Équateur.
8: Grand spectacle, la grande carrière.
5: Les rues de Montréal sont transformées en pistes de course.
9: On est à 500 mètres, Jacques.
10: On est à bloc en ce moment, à bloc.
5: Le long des barrières, les nombreux spectateurs

0: Applaudissent les cyclistes, drapeaux et pancartes à la main.
1: On a vu le Tour de France, on a vu le Vuelta Espagne. Ça fait qu'on suit ça, on aime ça.
0: Et parmi eux, Johan Poirier, venu de la France pour soutenir sa fille, qui participera au championnat vendredi.
2: Voilà, pour l'instant ça va, je serai tellement plus stressé vendredi matin quand on se lèvera. Surtout que bon, c'est quand même un objectif dans l'année, un championnat du monde. Tout le monde se prépare pour ça et c'est vraiment l'événement de l'année.
0: Montréal va vibrer au rythme du cyclisme jusqu'à dimanche prochain. L'événement devrait attirer au total plus de 500 000 visiteurs. Ici Alexandre Lepoutre, Radio-Canada, à Montréal.

0: Bonjour et bienvenue à cette première émission de la semaine. Un petit lundi endormi. Nous sommes tous et toutes endormis autour de cette table. Je m'appelle Penelope McQuaid. Simon Coutu, bonjour.
1: Bonjour.
0: T'es endormi ce matin, Minou?
1: Un petit peu.
0: Sophie,
2: ben, je me suis vraiment réveillée tôt. 5h moins quart, je fais pas ça. Ouais.
0: 5h moins quart.
2: Je comprends pas.
0: Puis... Même Virginie dort encore alors qu'elle dort jamais. Bonjour,
3: oui,
0: Virginie Fortin.
3: Bonjour. Mais moi, je suis pas si endormie. Là, je tiens à ce que... Je suis fatiguée de nature, mais pas du tout endormie en ce moment.
2: On compte sur toi.
0: Parce que c'est ça que j'ai dit à Simon puis Sophie avant d'entrer en onde. Je compte sur vous pour me rendre compte qu'ils étaient aussi endormis. Bienvenue
3: Merci.
0: Tout le monde. Bienvenue Virginie à l'émission Virginie Fortin, ici entre autres pour discuter du film Hanté,
3: oui,
0: d'India Desjardins qui sort le 9 octobre et un nouveau One Woman Show en rodage, Destin Fatal, Mystère Total. Puis c'est vraiment drôle parce que le premier sujet de la deuxième heure, ce sera une réflexion avec notre trio adoré de philosophie, sociologie et marketing, notre trio qu'on adore, autour du thème du sommeil. Puis j'allais te demander, quand c'est écrit de même avant même savoir, dors-tu bien ou une jeune maman, ça ne dort jamais bien, Virginie?
3: Ben, le cliché, la jeune maman qui dort jamais vraiment bien, mais je pense qu'au premier bébé, j'étais comme ça, a été un deuil, faire comme, mon Dieu, je dormirai plus jamais. Puis là, maintenant que je suis habituée d'avoir un sommeil morcelé, on dirait que ça me dérange plus tant que ça.
0: T'as dit, j'ai abandonné l'idée de dormir.
3: Oui, non, mais c'est juste que, on dirait que, tu sais, c'est comme quand, je pense, les insomniaques, là, qui sont pas capables de s'endormir, puis que, là, qui tombent dans le cycle de comme, faut que je dorme, puis qui dorment jamais. On dirait que c'est le grand cycle infernal de jamais dormir. Puis moi, je me suis dit, là, c'est impossible que je dorme bien. Faut juste que j'accepte ça, puis ça va me réarriver un jour.
0: OK.
3: Puis, devant cette acceptation, je pense que, ça fait que je suis une meilleure version de moi-même, même quand je suis fatiguée.
0: Parmi les autres sujets aujourd'hui, il y a André Martineau, qui est notre chroniqueur, de notre quatuor de chroniqueurs pour le segment Les mots qui résonnent. Donc, on part d'un mot, on fait une exploration étymologique, mais aussi sociologique. Et le mot qu'il a choisi, c'est le mot calvitie. Et c'est tellement intéressant ce qu'il a raconté. C'est drôle, évidemment, c'est André Martineau, mais c'est hyper intéressant. Il est tombé dans un trou de lapin Wikipédia sur la calvitie. C'est vraiment super. Alors, on fait ça en deuxième heure. Et puis, nos sentinelles de l'heure du temps aujourd'hui, Chris Bergeron et Arnaud Granata. Chris va nous parler... non, c'est pas vrai. C'est Arnaud qui va nous parler d'un phénomène où les plus jeunes... C'est pas tellement difficile d'être plus jeune que moi, là. Donc, les plus jeunes que moi, mettons. Mais même moi, je fais ça. Quand ça sonne, un numéro que je ne connais pas, je réponds plus oui à l'eau. Parce que j'ai peur que le oui soit utilisé, cloné, puis après ça, donne accès
3: mais
0: à
3: voyons.
0: Mon... Mais les jeunes, ils répondent plus à l'eau.
3: Mais moi, je réponds juste plus.
0: C'est ça. Mais il y a des jeunes qui répondent, puis ils disent même plus salut. En décrochant le téléphone, c'est du silence.
3: Mon Dieu.
2: En ayant peur de...
0: Il y a plusieurs raisons, mais Arnaud va nous expliquer ça. Mais vous tombez des nus, les trois, ça se peut-tu?
3: Oui, absolument.
2: Oui,
1: moi, j'ai dit oui, oh my god, la nuance.
0: Oh non! J'ai dit oui, oh my god.
1: Mais la nuance du numéro que je connais pas, ça c'est vrai, parce que... Je pense qu'avec la fraude, lorsque tu réponds, ça dit aussi que ton numéro est actif. Donc, moi, je réponds plus à ça, pour cette raison-là.
0: Ah ouais, c'est ça.
2: Ouais, non, mais les numéros inconnus, je réponds pas, mais j'ai des amis qui ont des numéros inconnus.
0: Ouais,
2: alors, je
0: c'est quoi ça?
2: Moi, je suis trop curieuse.
0: Ouais, c'est ça.
2: Je suis vraiment trop curieuse. Ouais,
0: est-ce que tu te rappelles quand il laisse pas de message?
2: Non,
0: c'est
2: déjà
0: exagéré.
2: T'as-tu fait ça?
0: J'ai déjà fait ça, mais là, j'ai... Oh non.

0: Bonjour, j'appelle.
1: Oui.
0: J'ai manqué votre appel.
1: Oui. Vous m'avez appelé.
0: Et l'autre sujet que Chris Bergeron va nous parler, c'est du phénomène des gold stars. Donc, la tendance des influenceurs et influenceuses qui se récompensent en s'auto-attribuant des petites étoiles pour leurs propres actions du quotidien, un peu comme les enseignants du primaire. Puis j'imaginais...
2: Mais ils se donnent des petits collants, là.
0: Ils s'auto-donnent.
2: Ouais, OK.
0: Ils se donnent eux-mêmes des petits collants pour leur bonne...
1: Ça vaut quoi, là? Ça vaut rien.
0: Tu ne mettrais jamais des petits collants dans ton petit cahier de la vie?
1: Peut-être dans ma tête, mais je me mettrais... Tu sais, c'est de l'autocongratulation un peu narcissique, non?
0: Ben, c'est ça. C'est-tu parce que j'ai dit le mot influenceur que tu dis ça? Si j'avais dit des médecins chirurgiens qui s'autodonnent des petits étoiles...
1: Non, mais non, pareil, tu peux pas t'évaluer toi-même.
0: Mais on n'arrête pas de dire de se bâtir une confiance puis une estime de soi.
1: Oui, mais t'es pas obligé de tu sais combien tu vas te mettre d'étoiles aujourd'hui?
0: 1000. Moi, je t'en donnerais 1000.
2: Toi, tu peux m'en donner. Mais c'est parce qu'il partage après sur les réseaux sociaux.
0: Oui, ça doit être ça.
2: Ah, non.
0: Toi, là, dont le sujet va être le surmenage, là, t'as pas le goût des fois de te donner des petites étoiles dans ton cahier?
2: Oh, ben, je me donne une petite tape dans le dos tout seul, mais tu sais, je veux dire, c'est drôle, tu me disais que t'allais me parler d'un sujet, quand t'as parlé de la calvitie, j'étais comme, oh, non.
0: Oh, c'est bien drôle. Parce que avant l'émission, je dis, là, prépare-toi, à un moment donné, je vais me tourner vers toi, Simon, pour une question. Parce que, qu'est-ce que t'aurais dit, maintenant, je t'aurais lancé sur la calvitie?
2: Je sais pas, ça a été quoi ta question?
1: Contre la calvitie. Parce que tout le monde s'en va en Turquie pour se faire poser des cheveux.
2: La calvitie existe encore. Nouveaux cheveux.
1: Il n'y aura plus d'hommes chauves dans 20 ans.
0: Je pense. Ce serait vraiment dommage.
1: Ça serait pas plus simple qu'ils soient tous chauves.
2: Ouais.
0: Que les cheveux soient l'exception.
2: Exact.
0: Oui. OK. Sophie, nous allons commencer avec tes avis du lundi parce que Virginie fait des avis du lundi une fois de temps en temps. C'est une inspiration des Subway Takes. Est-ce que tu suis le compte des Subway Takes?
3: Oui, je suis tombée un peu dans le vortex des fois des Subway Takes.
1: Bon. Oui, on aime beaucoup Karim Rama qui fait ça et on s'en est inspiré. Puis on commence souvent la semaine comme ça, doucement, mais en ayant des affirmations tranchées. Vous me dites ce que vous en pensez. On veut entendre aussi les auditrices, les auditeurs.
0: Ouais,
1: allons-y.
0: Absolument.
1: Alors, moi là, j'aime mieux avoir une caissière de mauvaise humeur et scandale qui ne parle pas français plutôt qu'une caisse libre-service.
3: Absolument, moi. C'est-tu là qu'on dit oui?
0: Oui, c'est notre
3: petit
0: scandale.
3: Absolument.
0: Pourquoi?
3: Premièrement, j'aime mieux que mon interaction se passe avec un humain. Ensuite, de quel droit je voudrais qu'elle soit de bonne humeur? La vie, c'est difficile. Puis aussi, après ça, à la caisse libre-service, il va de toute façon avoir un employé fort possiblement qui est excédé parce que tout le monde achète de l'alcool en même temps, puis on sait pas si on dit, puis là, faut qu'il passe sa carte, puis là, c'est les radis, c'est quoi le code des radis?
1: Exactement.
3: Fait
1: que, les bananes.
3: Non, c'est ça.
0: Le code des radis.
1: Non, mais c'est ça. Alors, je comprends qu'il y a une pénurie de main-d'œuvre, que c'est peut-être plus efficace, mais non, ça l'est pas. Puis je pense que il faut pas sous-estimer ce lien humain. Moi, c'est ça que je déplore. On oublie que c'est important de se dire bonjour, de se jaser, puis pas de rester juste dans nos bulles.
0: Moi, je me dis qu'à l'autocaisse, de toute façon, il va y avoir une caissière de mauvaise humeur. Ce sera moi. C'est juste que je serai à l'autocaisse. De toute façon,
1: c'est toi la caissière. Ouais. Simon.
2: Ah, je suis d'accord avec tout ça. Mais puis en plus, je comprends pas vraiment. J'ai pas l'impression qu'on sauve de temps là. C'est.
0: Ben moi, l'autre jour au Canadian Tire là, il y avait pas de fil, puis il y avait pas vraiment de monde non plus à l'autocaisse.
1: Finalement, il y avait personne dans le magasin.
0: Oui, c'est ça. Je sais pas où je m'en allais avec ça finalement.
3: Mais t'as choisi. L'humain ou l'autocaisse?
0: Moi, j'ai choisi l'autocaisse.
1: Ben oui, mais on a le droit.
0: Mais tu me fais réaliser. Alors que moi, je suis pas très autocaisse. Pourquoi j'ai choisi l'autocaisse?
2: Moi, ça m'arrive aussi de pas avoir envie d'avoir d'interaction avec l'être humain.
1: Aussi, ça m'arrive.
2: C'est vrai.
0: Mais la fois d'avant au Canadian Tire, tu me fais penser. Parce que je suis souvent au Canadian Tire.
3: Mais oui, qu'est-ce que tu fais là?
0: J'ai eu une caissière neurodivergente qui a fait ma journée, ma conversation avec elle était écœurante. J'achetais des affaires, puis elle me disait, vous savez que ça aussi, vous pouvez l'utiliser pour faire ci, ça. Moi, ma mère, elle l'utilise aussi pour faire ça, ça, ça.
1: Mais comment tu savais qu'elle était neurodivergente?
0: Ben, je pense qu'elle était sur le spectre de l'autisme. Ça me semblait assez évident. Puis je pense qu'ils ont ce programme-là ou cette ben, c'est évident. Sophie, dans ce cas-là, assez évident. Et elle était, je veux dire, tellement formidable. Puis j'ai dit, vous avez fait ma journée, ma conversation avec vous était fabuleuse.

0: Donc, je serais, tu vois, la fois d'après, j'ai oublié que j'aurais eu cette affaire-là à caisse, puis j'étais à la caisse libre-service. OK, autre avis du lundi.
1: On prend trop de photos. On prend trop de photos, on documente trop tout, on ne vit plus l'instant présent, on fait juste penser à prendre la photo de l'instant présent et en faisant ça, ce faisant, on diminue nos propres souvenirs parce qu'il y a des études.
0: Ah oui?
1: Oui, des études qui ont prouvé que plus on prend de photos, moins on a de mémoire. Parce que notre cerveau réalise que c'est quelque part, on a déjà comme un souvenir, mais...
0: Donc, on n'a pas besoin de le stocker
1: exactement.
0: Dans notre tête.
1: On a besoin de le stocker et le cerveau fait moins d'efforts pour mémoriser. Moi, là, je veux juste vous dire que j'ai 11 941 photos dans mon téléphone.
2: What
0: a attends, comment en fait pour savoir combien?
1: Alors, vous allez dans photos, photothèque, vous regardez.
0: Ah, mon Dieu, 12 212.
2: Ben, c'est ça. Mais on prend ben trop de photos. Mais ça, je suis d'accord. Non, mais en même temps, j'ai mes enfants. Sont tellement cute, je veux dire.
1: Exactement.
3: Moi aussi, j'en ai 11 000. Mais, vous allez dire, je prends pas de photos. Mais c'est ça, c'est depuis 20 000 ans.
0: Mais c'est pas grave. Mais non, regarde 20 000 ans. Moi, je suis pas 20 000 ans. Moi, je remonte seulement à 2008.
1: Ça n'a pas d'allure.
2: Oh my God.
1: Vas-y, c'est pas dans Phototech. Dans Phototech. Moi, je veux savoir, les auditeurs, ils en ont combien?
3: Des captures d'écran, puis des photos de ma plaque d'immatriculation, puis de... J'en prends tellement pas tant que ça, des photos.
1: J'ai aussi un autre avis. Je trouve qu'on n'est pas obligé de se mettre dans les photos de paysage.
0: Ah oh non, moi, je suis d'accord.
1: Ça gâche le paysage.
2: Je suis d'accord.
0: Il y a des gens qui regardent leurs photos de voyage, puis c'est juste sa face avec les affaires en background, en arrière.
2: Ben oui. C'est comme pour se rappeler qu'il était vraiment là, j'imagine.
1: Ben, bien sûr. Mais on dirait que quand... Ben oui, puis on le fait tous. Moi, j'ai juste ça, des photos de moi devant un paysage. Mais oui. On dirait que j'ai moins...
3: Ça, des photos de toi devant...
1: On dirait qu'on profite moins du paysage, je sais pas.
2: Mais moi, je regarde beaucoup de True Crime, là, Big Surprise, puis des émissions de... Il y a eu un meurtre, puis là, on retrace la vie de la personne. J'ai remarqué qu'on prenait beaucoup trop de photos quand... Tu sais, t'as des photos de cette personne-là jusqu'à la veille de sa mort.
0: Ouais,
2: avant, il y avait... Mettons, il y a 20 ans, quand je regardais ça, on avait une ou deux photos de la personne disparue, ou trois. Puis là, maintenant, on peut voir, on peut la voir de l'âge de 15 ans jusqu'à l'âge de 28.
0: Des vidéos, leur compte Instagram, ils ont leur story archivée.
2: Puis avant...
0: Ils font des documentaires complets, presque juste à partir de ces images-là.
1: À partir de notre photothèque.
2: Il y avait une mode de genre, cette personne a pris une photo par jour de lui, de l'âge de 5 ans jusqu'à l'âge de 25 ans, puis on le voit vieillir sur une musique. Puis je suis comme, ah, mais c'est le cas de tout le monde maintenant, d'avoir une photo de soi.
0: J'étais avec une enfant à notre grand party de vendredi soir, Rosemary, que vous connaissez, puisqu'elle est chroniqueuse à cette émission avec Oliver, si vous l'avez entendu l'année dernière, nous parler de sexualité et de ce qu'elles ont appris en quatrième année, quand elles sont rentrées en quatrième année. Et Rosemary avait un nombre hallucinant de photos dans son téléphone. Elle a peut-être 11 ans, peut-être 10.
2: Oh my God.
0: Mais parce qu'elle a 3 chiens, un hamster, puis qu'est-ce qu'elle a? Un lapin.
1: Elle a 10 ans.
0: Je pense que juste ça, c'était 6000 photos de son hamster. C'était vraiment mignon. Parce que je me disais quand même, pendant qu'elle prend des photos de son hamster, là, elle est avec, elle joue avec. C'est sa façon d'entrer en relation avec cet animal-là aussi.
3: Mais le rapport aussi avec la nostalgie. Moi, ma blonde regarde tout le temps ces vieilles photos.
0: Ben, c'est ça.
3: Moi, jamais je touche beaucoup à ça. Jamais.
0: Donc, on revit les souvenirs à travers ces photos.
1: Je regarde, puis là, je les envoie à mes filles, puis je suis comme, regarde tout le temps avec un emoji.
0: Combien de photos de Jean-Paul, Virginie, dans ton téléphone?
2: Oh, de Jean-Paul. Je ne sais pas combien de photos de Jean-Paul, mais il doit en avoir un bon 2000 de photos de Jean-Paul. Mais ça, c'était quand j'avais juste Jean-Paul. Maintenant que j'ai deux enfants, et boy, je suis même pas sûre que j'ai peut-être un dessin de Jean-Paul, tu sais, quelque part.
1: C'est qui Jean-Paul?
2: C'est mon chat. C'est mon chat. Et non, mon grand-père, pour ceux qui viennent de joindre.
1: OK, j'ai un troisième avis.
2: Oui.
1: Je sais pas si vous allez être d'accord, mais c'est correct de revenir au menu en papier dans les restaurants.
2: Oui, je comprends. Je peux comprendre.
0: Je peux comprendre,
2: parce que surtout que ça fait sortir le cellulaire. Puis mettons que t'étais...
1: Exactement!
2: Oui. Mettons que t'étais avec ton chum, ta blonde, t'as un ami, t'es comme, ce soir, on sort pas le sel, on se parle comme dans le bon vieux temps. Puis là, le code QR, puis là, ça ressort ton sel. Puis là, t'as l'excuse d'être comme, oh mon Dieu, excuse-moi. Oui, je pense que c'est bon de revenir au menu papier.
1: Bon.
0: À Québec, dans une foire alimentaire, nous avons chacun reçu un iPad pour commander.
1: Ah ben oui.
0: Mais on pensait que l'iPad était branché à un système de commande. Non. Nous avons lu ce qu'on avait coché dans notre iPad au serveur qui avait un iPad.
1: Oui,
0: on n'était même pas dans le code QR. On était dans un menu papier sur iPad.
1: Je sais.
0: C'était vraiment absurde.
1: C'est terrible. Puis moi, j'ai

0: J'étais avec mes beaux-parents de 90 ans, c'était pas simple.
1: Ben non, ben non, ça, c'est une autre affaire, ouais, là.
0: Ils ont, ouais, ils ont pas c'est de téléphone. Vrai. Mais c'est, moi, je...
1: Mais les codes QR pour tout, là, c'est un fléau pour les personnes qui sont pas, qui ont pas le goût ou qui sont pas aptes ou qui ont pas la technologie.
0: Exactement. Puis je comprends le souci environnemental, mais à un moment donné, je pense que c'est même pas ça, là.
2: Ou qui sont en voyage, qui n'ont pas Internet.
0: Alors,
2: qui ont,
0: oui, je pas dire, c'est, s'il vous plaît, ramenez-nous le papier pour les menus, en tout cas.
1: Oui. Avec les trois avis, OK. André Tremblay a 28 000 photos.
3: 28 000
1: depuis
3: photos?
1: Depuis 98. ici, 17 912 photos. Ici, 19 011 photos. Oh my God, nous écrit Edith. Fabiola, 17 965 photos. Isabelle, 13 000 photos. 66 000 photos, nous écrit Élie Roy.
3: Pardon?
0: C'est quoi?
2: Mais elle prend ça en mode mitraillette.
1: Oui, 142 000 photos ici, quelqu'un vient de nous écrire.
0: 142 000.
1: Vous savez, vous gagnez rien, les amis.
0: Non,
1: j'ai pas
0: le nombre
2: de petites étoiles.
0: Non, mais oui, c'est ça.
4: Est-ce que dans le cloud,
0: exact, ça prend beaucoup de mémoire.
1: J'aime les humains, mais comme je passe ma journée à régler des pépins et à interagir avec des gens, l'autocaisse est ma meilleure amie. Celle qui n'a aucune attente envers moi. Oh, j'avoue.
0: Mais oui.
1: Les caisses libre-service dans les bibliothèques, c'est non. S'il y a bien un endroit où on veut parler avec des humains, échanger, c'est bien là. Concernant les autocaisses, j'aime avoir le choix selon comment je file, parler à quelqu'un ou non. La caisse libre-service encourage le vol.
0: Ah oui.
1: C'est vrai qu'on peut mettre
0: je pensais que c'est le prix des... Non, mais il y a quelqu'un qui se réveille.
3: Plutôt. En tout cas,
1: bon, ouais. Je suis Geneviève Jacob. Ah, OK, sur les appels. Répondre oui à l'ou pas. Geneviève Jacob, médecin de famille à Montréal. Attention, si vous ne répondez pas au numéro inconnu, car ils peuvent aussi cacher l'appel d'un médecin ou d'un hôpital, par exemple, pour vous donner un rendez-vous, un résultat de test.
3: Puis là, ouais, essaye de rappeler.
1: Après. Ouais.
0: C'est, oui, c'est vrai.
2: Un numéro masqué, je réponds.
0: Bon, c'est ben vrai? Toi, t'as des sources là,
2: oui,
0: un peu spéciales.
1: C'est des beaux avis, tout ça.
0: Écoute,
1: Sophie,
0: on change pas le monde, mais on essaye.
1: Alors, on accueille Virginie Fortin avec nous aujourd'hui au Club Social. Virginie,
3: oui. Bon,
1: quand j'ai vu le film Hanté, oui. D'ailleurs, félicitations, bravo.
3: Oh, merci infiniment.
1: À toute l'équipe du film, qui va sortir le 9 octobre, film Cynthia Desjardins. J'ai lu que t'as dit, qui ne rêve pas de jouer un fantôme? Et là, je me suis dit, attends une minute, c'est un fantasme de comédien et de comédienne qui m'avait échappé?
3: Oui. Ben là, qui ne rêve pas de jouer un fantôme? Je parlais sans doute de moi, c'est-à-dire que... On dirait qu'il y a quelque chose de magique dans jouer l'espèce d'être mystérieux d'un film, là. Moi, je pense que beaucoup de gens rêvent de jouer soit dans un film d'horreur ou un film... En tout cas, peut-être que j'ai répondu ça juste parce que je savais pas quoi d'autre réponse.
1: Clairement,
3: mais
1: ça t'apparaissait comme
3: mais
1: un
3: moi,
1: rêve.
3: Dans, ben, dans ma tête, c'était comme d'emblée, c'est sûr que je veux jouer la créature mystique d'un film.
0: Ben, écrite par Indiana Desjardins,
3: oui,
0: qui plus est, là, c'est ça.
3: Oui,
0: là.
3: C'est ça.
0: Alors, le fait de jouer un fantôme drôle, le cynique, avec cette relation tellement cute avec la petite
1: Mathilde,
0: propriétaire.
1: Oui.
0: Ah non, c'est adorable.
1: Puis, Indiana Desjardins et toi, là, c'est des atomes crochus solides.
3: Oui, ben en fait, on réalisait justement que c'est des atomes crochus, surtout professionnels, parce que c'est pas comme si on avait développé une relation d'amitié fusionnelle dans la vie, là. On se croise au travail surtout, mais on dirait que je pense que ça marche, tu sais, je pense qu'on a...
1: Depuis 23 décembre?
3: Depuis 23 décembre. C'est là qu'on s'est rencontrés la première fois, puis je pense que India, elle a compris comment je parle, puis quand elle dit qu'elle pense à moi pour un rôle, elle se met à écrire un peu comment je parle, puis je pense aussi qu'India et moi, on trouve les mêmes choses drôles puis on trouve les mêmes choses aberrantes. Fait que ça fait que quand elle écrit un texte, je le trouve drôle et puis je suis d'accord avec ce qu'elle dit. Puis on a un peu aussi les mêmes. Je trouve qu'elle est très habile dans dissimuler un peu ses combats puis ses opinions dans l'humour. Tu sais, ce film-là est plein de petits sous-entendus féministes, mais
1: sans qu'ils soient sous-entendus, ils sont quand même assez présents.
3: Sont présents, mais sont pas le combat principal. On dirait qu'elle s'en rend pas compte, là, la jeune qui est dans une quête féministe, là. Je pense que c'est tout en filigrane.
1: Elle le découvre un petit peu au fur et à mesure.
3: Oui.
1: OK, moi, avant même que je lise des entrevues que tu avais données sur le film, la première question que je voulais te poser, c'est ça doit être vraiment trippant de se promener en flottant. Sauf qu'après, j'ai lu que c'était plus ardu que je pensais. Premièrement, je savais même pas si c'était au tournage ou si c'était après un effet, là.
3: Ben,
1: comment ça marche?
3: C'est sûr que c'est le fun, l'idée de flotter. Dans le sens que les gens, quand tu leur demandes qu'est-ce qu'ils veulent faire, tu sais, c'est quoi leur rêve, leur pouvoir magique, souvent c'est voler ou flotter. Comme on est dans la vraie vie, là, je ne volais pas pour de vrai, mais c'est

0: grâce à une équipe d'effets spéciaux là qui m'ont monté une espèce de expliquer ça à la radio, je fais des gestes avec mes mains, mais j'étais sur une espèce de plateforme roulante ronde dans laquelle je pouvais être sur la pointe des pieds. Là, j'étais comme assise sur une espèce de banc de vélo banane. D'ailleurs, parlant des championnats, oui, c'était une espèce de gros banc banane. En fait, on avait fait des tests, un prototype avec un banc de vélo normal, mais on sentait trop les mouvements dans mon corps. Il faut vraiment que j'ai l'air en flottaison. Et puis, l'idée, c'était que je fasse des petits pas de ballerine dans cette espèce de structure arrondie avec des roues, puis que ma grande robe d'époque cache la grande structure, puis je me déplace comme en flottaison.
1: Mais c'est toi qui l'active avec tes pieds?
0: C'était ça le rêve au départ. Sauf que n'étant pas ballerine, moi, mes pieds puis mes épaules se jasent. Alors ça paraissait que mes épaules bougeaient un petit peu. J'essayais, tu sais. Donc j'ai eu finalement des co-fantômes sur le plateau que j'appelle, je les appelle mes co-fantômes, mais c'était deux accessoiristes, Victor et Francis, qui me projetaient d'un, tu sais, ils étaient couchés par terre. Là, je m'excuse de briser la magie du cinéma avant même que les gens aient vu le film, mais quand je flotte puis que j'apparais rapidement, il y a deux hommes couchés par terre qui me swingent de sur mon espèce de gros skateboard.
2: Mais ça a été créé pour toi?
0: Oui, il y a eu des tests avant le tournage où est-ce que...
2: Wow. J'avais cru que c'est quelque chose qui existait déjà, tu sais.
0: Non, parce
2: flotter.
0: Que... Non, ben, peut-être, il faudrait demander à l'équipe des effets spéciaux, peut-être qu'ils ont vu puis que c'est pas la première fois que c'est utilisé, mais ça a été vraiment fait pour ma fourche, si je peux me permettre.
1: Et donc, est-ce que tu as de la compassion pour les fourches de tous les cyclistes en ce moment?
0: Absolument, c'est ça. Moi, à chaque jour de tournage, j'avais l'impression que j'avais fait...
1: Non, c'est pas banane.
0: Mais c'était banane pour pouvoir me retenir, tu sais, quand j'arrive, puis en tout cas, parce qu'un simple siège de vélo, j'allais tomber de ça, vu que mes mouvements sont assez vifs, tu sais. Mais oui,
1: toujours les marches, descendre et monter les escaliers.
0: Ça c'est une autre règle. C'est une autre technique. Il y a quelqu'un qui tirait une corde, puis j'étais assise avec une confiance aveugle envers ce mécanisme-là sur un banc de vélo. Là.
3: Ça marche du feu de Dieu.
1: Ouais, c'est
3: magnifique les déplacements, puis c'est impressionnant. Bravo à toutes les
0: Merci, oui. Bravo à mes co-fantômes.
1: Nous allons donc écouter un extrait de la bande-annonce d'Aïté Dante. Qui raconte quoi, ce film? On a parlé de la jeune Mathilde, Tuer la fantôme, Isabeau.
0: Oui, exactement. En fait, c'est l'histoire un peu classique de la famille de la ville qui déménage dans une vieille maison abandonnée, hantée dans un village. Et puis, la jeune fille de 14 ans, elle a dû quitter son école pour des raisons qu'on comprendra éventuellement dans le film. Et bon, cette maison-là est hantée par Isabeau, qui est un fantôme qui, elle, n'a aucun souvenir de comment elle est morte, de pourquoi elle hante la maison. Et puis, l'histoire du film, ça sera une espèce de quête parallèle où la jeune fille de 14 ans va aider Isabeau à se rappeler de ce qui lui est arrivé. Et puis, en même temps, elle peut-être se guérir puis de ce qui lui, elle, est arrivé à son ancienne école. Bref, et tout ça dans une atmosphère d'automne magnifique, drôle, réconfortante. C'est ça. C'est vraiment
1: une histoire de fantôme réconfortante. Oui. C'est pas banal.
0: C'est pas banal.
1: On écoute un extrait de la bande-annonce.
4: J'aime tellement ça, les vieilles maisons. On dirait que ça a du vécu.
5: Personne reste longtemps là. Vous devriez partir pendant que vous êtes encore sain d'esprit.
6: T'as pas peur?
7: C'est limite sexiste de penser qu'une fille fait peur juste parce qu'elle est dépeignée.
6: Bon.
8: Tout le monde, je vous présente Mathilde et Nguyen.
9: Allô, qu'est-ce qui vous a amené ici exactement?
8: Mes parents veulent ouvrir une auberge.
10: Il n'y a rien de normal, ça, là.
8: Tu te rappelles de rien de ta vie?
9: Juste des bribes.
8: Là-dedans, ça dit que c'est une criminelle. OK, c'est peut-être des fake news parce que c'est du clickbait, mais...
9: C'est quoi ça? Ça fait longtemps que la maison est inhabitée, là. Je suis pas à jour sur tout.
11: Bonjour, je me présente Véro de chez Scoop Force. C'est assez facile à se débarrasser.
12: Facile, facile. Pouf.
13: Ils vont m'enfermer dans une petite boîte comme dans le film des années 80, Ghostbusters.
14: Vous, c'est pour un devoir ou pour faire du grabuge?
11: Grabuge. Pourquoi vous ne dites pas qu'il était coupable, qu'il s'est remis en question?
14: Ça prendrait des preuves solides.
1: Alors, on a entendu notamment Jade Brindamour, Évelyne Brochu, François Letourneau aussi. Il y a José Deschênes qui va aider la jeune Mathilde dans sa quête. C'est de la comédie, c'est réconfortant, mais tu sais faire du drame. On t'a vu dans Pour toi, Flora, on t'a vu dans Cérébrum. T'es one woman show, là, c'est le troisième pour lequel t'es en rodage. Destin fatal, mystère total, comporte aussi son côté dramatique, son côté réaliste, son côté sombre aussi. Est-ce qu'il y a une partie de toi qui est dramatique, qui est sombre?

0: Absolument. Non, mais oui, il y a vraiment... J'ai essayé de prendre une voix dramatique. Finalement, je suis trop fatiguée, j'ai plus de voix. Ben oui, je pense que oui. Mais c'est pas tout le monde qui a un petit peu ça, des fois, là. Genre, je sais pas, là. Moi, je fais de l'humour, je pense... Quand j'étais plus jeune, je pensais que je faisais de l'humour juste simplement parce que j'étais drôle, mais plus je vieillis, plus je réalise que peut-être c'est un mécanisme de défense contre la tristesse en général, là, tu sais.
1: Moi, j'ai vu tes deux shows précédents, puis ils sont engagés profondément aussi, là, je veux dire, politiquement, quand même.
0: Ah oui, tu trouves? Mais c'est que je me sens un peu tout le temps un imposteur de dire que c'est engagé. Moi, j'ai vraiment...
1: Pourquoi? Ok, il y a un message.
0: Ben oui, mais c'est parce que je trouve qu'être engagé, c'est de vouloir vraiment... Oui, il y a un message, mais je pense que c'est toujours une espèce de regard sur le monde, là, tu sais, moi... Il y a une partie de moi qui adore faire des spectacles d'humour, mais il y a une autre partie de moi qui est comme, oh mon Dieu, le monde ne va pas bien, puis on dirait que de l'humour, c'est une distraction. On devrait pas tous être en train de juste, comme, faire la révolution puis sauver le monde, là, tu sais. Fait qu'il y a cette partie-là, mais, fait qu'on dirait que c'est ça qui m'habite quand j'écris. J'essaie de faire rire les gens avec des choses qui seraient possiblement tristes. Puis c'est pour ça que, bon, Destin Fatal, Mystère Total, c'est un spectacle dans lequel j'aborde un peu les réalités alternatives pour me permettre de faire un commentaire sur la réalité dans laquelle on vit, tu sais, je suis, moi, ça, que le fait que c'est pas tout le monde qui mange, que c'est pas tout le monde qui vit, tu sais, moi, j'en reviens pas qu'il y a des enfants qui se lèvent le matin puis qui vont à l'école sans manger, puis ça existe, là. Puis comme société, c'est comme, on
2: vit nos petites vies, on vit nos petites vies à part ça, et ces familles-là.
0: C'est pas comme notre mandat en tant qu'humain que tous les enfants aillent bien, là, tu sais. Mais ça, c'est pas une joke. Fait que c'est comme plate à raconter sur scène. Fait que j'essaie d'imaginer le monde dans lequel tout va bien, tu sais. Et puis, qu'est-ce qu'on pourrait faire pour que ça se passe? À travers de l'humour, là, tu sais. Fait que oui, il y a une part de drame à l'intérieur. Je pense que être humain, c'est une grande part de drame et une grande part de joie, là. Je pense.
2: Ben, je suis d'accord, mais tu t'empêches pas de dénoncer plusieurs choses, notamment le génocide à Gaza.
0: Oui.
2: Et là, tu parles d'enfants, mais est-ce que ça a toujours fait partie de toi ou depuis que t'es mère, c'est amplifié, là?
0: Je pense que ça a toujours fait partie de moi, mais depuis que je suis mère, c'est absolument amplifié. J'ai toujours eu un côté très humaniste, très comme ça. J'ai de la difficulté à profiter de chaque moment de joie parce qu'il y a un sentiment de culpabilité par rapport aux autres qui n'ont pas cette chance-là. Mais depuis que j'ai des enfants, je vois dans mes enfants tous les enfants du monde.
2: C'est ça,
0: puis
2: ouais.
0: Moi, mes enfants, égoïstement, je vais leur donner tout pour qu'elles puissent s'émanciper puis vivre une vie idéalement dans la joie.
2: Henriette a 17 mois.
0: Mais je suis pas capable de chaque petit moment de bonheur. J'y pense à tous les enfants du monde justement qui ont pu ça. Mais ça, c'est depuis que je suis mère. Avant, j'étais comme c'est cute les enfants, mais mon cœur était pas autant là.
3: Simon, rappelle-nous donc dans son premier one man show, qu'est-ce que Virginie disait?
1: Ah, qu'elle ne voulait pas d'enfant.
0: Ah, c'est dans mon deuxième que
1: dans
0: je
1: ton deuxième, oui, c'est oui. Ça, dans ton deuxième.
0: Oui, celui juste avant, là. Oui,
1: oui mais c'est ça, mais en fait.
3: Oui, juste avant.
1: Sauf erreur, t'as même fait ce show-là avec des enfants.
0: Ben oui, mais ça, c'est.
1: Avec un
0: ça,
1: enfant.
0: Hein? J'avais un enfant, puis j'étais enceinte d'un deuxième. Mais ça, c'est parce qu'il faut booker les tournées d'avance, puis j'étais en Europe. Mais en fait, j'avais arrêté la tournée ici quand j'étais enceinte de 5 mois. J'avais fait mon dernier spectacle, et j'ai dit que je veux pas d'enfant, puis là, je commençais à me sentir coupable de dire ça avec un enfant.
1: C'est un long bout, là, du spectacle.
0: Ah, bon, un genre de 20 minutes. Ce serait possiblement ce qu'on appelle une pierre angulaire. mais tu sais, je reviens un peu là-dessus, puis j'en parle justement de la réalité alternative dans laquelle Virginie n'a pas d'enfant dans ce spectacle-là. Tu sais. Je pense que c'est il y a une Virginie qui voulait pas d'enfant qui existe encore, puis je suis encore d'accord avec cette démarche-là. Tu sais, c'est-à-dire que je voulais pas d'enfant parce que je voulais pas imposer la vie à quelqu'un. Parce que tu sais pas si la personne va être contente d'exister ou non, tu sais pas ça va être
3: donc,
0: quoi sa
3: donc
0: vie.
3: Donc t'es prête à ce qu'elle dise adolescente ou même les deux. Oui. Hey, j'ai pas demandé d'être sur la terre.
0: Puis je vais être comme ben vous avez tellement raison que vous avez pas demandé ça. Mais la vérité c'est que moi je viens aussi d'une famille où j'ai adoré ma fratrie puis j'ai eu une super enfance puis il y a une partie de moi à l'intérieur que je voulais des enfants mais je pense que de dire que je voulais pas d'enfants c'était une façon de faire la paix avec. Si j'en ai pas, c'est correct, tu sais. Puis si j'en ai, c'est correct aussi, mais m'être brûlé, tu sais. j'aimais ça, cette posture-là, de faire, je garde le contrôle, je le dis que je veux pas d'enfant. Mais après ça, la vie étant ce qu'elle est, je me suis laissée porter par les belles rencontres et les gens que j'aime, et puis voilà. Et là, j'ai deux enfants. Puis je suis quand même inquiète pour leur avenir, là, tu sais. Parce que c'est sûr que dans 30 ans, quand mes enfants vont avoir

0: dans le cosmos,
1: oui.
0: Qui est disponible sur audio.
1: Oui, exact.
0: Tout ça.
1: Oui.
0: Virginie Fortin, merci infiniment d'être passée.
1: Merci de m'avoir accueillie. On dirait que c'était un peu une thérapie. Là. Je me suis vraiment
2: toujours. Oui, c'est un peu ça. Oui, c'est pour nous aussi.
0: Tu reviens quand tu veux. OK, on a des courriels sur les avis du lundi. Ma mère, 81 ans, autonome, qui conduit, fait de l'aquaforme et de la gym pour personnes âgées. Elle se sent souvent exclue et diminuée quand on doit utiliser un code QR ou si elle doit utiliser un iPad. Elle ne va pas dans un nouveau restaurant pour cette raison.
1: Ah,
0: les amis, 3-4 feuilles imprimées, brochées, là, ça fait l'affaire dans
1: exact.
0: Ce resto.
1: Même une ardoise. Hein. Mettez donc ça sur une ardoise.
2: Ben,
0: oui. Oui. Le menu QR est plus hygiénique. Madame, je le sais pas. Moi, quand je lis toutes les études sur ce qu'on a sur notre iPhone puis tout ce qu'on traîne sur nos affaires, je ne suis pas certaine. Mais peut-être, si c'est votre propre téléphone, il faudrait quand même le passer au Purel une fois de temps en temps.
1: Ça, il est dégueulasse.
0: Merci de parler du fait que toutes ces photos dans un cloud ont une empreinte numérique et donc écologique importante. Ouais, ça, c'est vrai.
1: Oui.
0: Ce sont par contre des souvenirs, c'est déchirant tout ça.
1: C'est ça, voilà, j'ai des photos de menus dans mon cell. T'sais, j'ai genre 12 000 photos, mais j'ai des photos de menus.
0: C'est ça, exact.
1: Oui.
0: Alors, le film Hanté prend l'affiche partout au Québec le 9 octobre. Donc, un scénario d'India Desjardins, une réalisation de Raphaël Ouellette. Et Destin Fatal, Mystère Total, est en rodage un peu partout. Il y a quelques dates qui sont déjà complètes.
1: Oui.
0: La première à Montréal et à Québec aura lieu en février, puis ensuite la tournée jusqu'en mai. Merci beaucoup. Attends, t'as choisi une... On t'a demandé une pièce musicale.
1: Oui, oh, mon Dieu.
0: T'en as proposé deux.
1: Ben, j'en ai proposé plusieurs, mais ça passe vraiment par le cerveau de mes enfants. Là, c'est Tiens-toi bien de Tiens-toi bien de Diane Dufresne, parce que un jour j'ai dit Tiens-toi bien à Blanche, puis là je me suis mis à chanter Tiens-toi bien, Tiens-toi bien, Tiens-toi bien, ben, ben. Puis là elle me disait maman, chante encore Tiens-toi bien, Tiens-toi bien, Tiens-toi bien, ben, ben. Et là on l'écoute à toutes les semaines là, cette chanson là. Puis Blanche chante maintenant Tiens-toi bien, Tiens-toi bien, Tiens-toi bien, ben, ben.
0: Merci Virginie Fortin. Puis après Tiens-toi bien. Celle qui était hier à Chanteur masqué et que personne n'a réussi à démasquer, elle est au bout du fil, Nathalie Petrovski.
1: Oh my God, tiens-toi bien!

0: si on est endormi il y a 40 minutes, on est bien réveillé avec tout. Tiens-toi bien, j'arrive de Diane Dufresne. Je sais pas si elle est bien réveillée ce matin. Nathalie Petrovski, bonjour.
1: Bonjour. Ben, vous, oui, je suis réveillée, mais je suis un peu fatiguée.
0: Ma petite Maudine,
1: ben oui.
0: Tu nous as rien dit de ce que
1: mais
0: tu tramais.
1: Pas le droit.
2: Ben non.
0: Mais depuis quand, toi, les règles?

0: règles s'appliquent à toi. Nathalie Petrovski, donc raconte-moi ton aventure avec Chanteur masqué. Premièrement, comment tu t'es retrouvée là? Comment ils ont fait pour te convaincre?
1: Ben, ils se sont pris à plusieurs. En fait, c'était la troisième fois. La première fois, j'ai dit, voyons donc, êtes-vous malade? Ça, c'est il y a à peu près 3 ans. Jamais je ferais ça. Je veux pas me couvrir de ridicule. Je sais pas chanter. Écoute, je chante même pas dans les karaokés. Fait que... Et puis finalement, de guerre lasse, à un moment donné, ils sont revenus avec ce magnifique costume de la reine des échecs. Je trouvais ça quand même assez une belle ironie. Et puis, tu sais, à C'est juste la TV, avec Alex Perron, Anne-Marie Wittenshaw et Brian O'Day, ce sont des fans finis de cette émission-là. À chaque semaine, ils me cassent les oreilles avec les chanteurs masqués, que moi, j'écoute de temps à autre, mais pas plus que ça. Puis là, je me disais, oh mon Dieu, ils vont tomber en bas de leur chaise. Fait que je l'ai fait un peu pour me foutre de leur gueule, je pense, un petit peu aussi.
0: OK, comment vous êtes arrivé sur le choix de la chanson de Pierre Lapointe?
1: Ben c'est eux autres qui me l'ont proposé. Moi je pense parce que tu sais, écoute, j'ai pas de voix, je sais pas chanter. Fait qu'il fallait quand même. Moi je pense que j'avais proposé quelque chose de Jean Leloup, peut-être I Lost My Baby ou je sais plus trop. Et puis finalement ils ont dit dans ta registre de voix poche, peut-être que. Mais en fait c'est pas vrai parce que c'est quand même compliqué à chanter la forêt des mal-aimés. Vraiment là, j'ai trouvé ça quand même assez ardu. Et d'ailleurs ce que j'ai beaucoup aimé c'est quand Mélissa Bédard a dit, c'est pas une chanteuse, mais elle a quand même du rythme, là. J'étais, oh, bon, au moins, il y a ça, si j'ai du rythme.
0: OK, on va écouter un extrait, Nathalie, de ce qui s'est passé hier soir à Chanteur masqué.

0: On comprend presque. Sophie Fouron, une question pour toi.
1: Allô, Nathalie. Est-ce que as-tu eu du plaisir? Es-tu contente de l'avoir fait?
2: Oui, j'ai eu aucun plaisir. Non, mais si, parce que c'est très stressant. C'est comme, là, t'as déjà le track. Là, t'as... En plus, t'entends les autres, parce que les autres, c'est tous des chanteurs. Ils chantent super bien, tout le monde. Fait que j'avoue que le plaisir, mettons que c'est venu après, quand finalement, c'était terminé. Là, j'étais fière de moi. Tu sais, il y avait quand même là-dedans, tu sais, un truc, j'ai comme un peu dominé une certaine peur. Je l'ai déjà dit, je le répète, moi, j'ai un cauchemar récurrent. Je suis sur scène et je sais pas mon texte. Et tu sais, tout le monde me lance des tomates. Fait que tu vois un peu. Wow. Alors le plaisir est venu après.
0: Mais Nathalie, ouais. Tu n'as pas été démasquée. Les quatre juges n'ont pas trouvé qu'il se cachait sous la dame de pique.
2: Écoute, j'en viens pas. Non, c'est la reine. En fait, c'est la reine des échecs. C'est pas la dame de pique, c'est la reine des échecs.
0: En même temps, je regardais la photo, puis j'étais comme, ce que je dis, ça par rapport. Mais la reine des échecs, OK? Mais bref, personne t'a démasqué.
2: Ben oui, surtout, écoute, ils m'ont couvert. Pauline Marois, Geneviève Guilbeault, Marie-France Bazot. Là, je me disais, coudonc, ils vont finir par me nommer. Ben non, ils m'ont pas nommé. J'étais étonnée parce que ma voix est même pas trafiquée. N'importe qui me connaît le moindrement, tu sais tout de suite que c'est moi. Sauf que c'est tellement hors contexte, puis les gens, j'imagine, s'attendaient tellement pas à ce que je sois là. Mm-hmm. Moi-même, je m'attendais pas à être là, que je comprends qu'ils aient pas.
0: Il y avait quand même de l'autotune, là, parce que il y avait quand même un petit peu d'autotune, mais ta voix a pas été corrigée. Mais on te reconnaît, nous, autour de la table, en réunion de production ce matin, on t'a évidemment reconnu. Mais t'as été éliminée par le vote, parce qu'il y a cinq chanteurs, chanteuses masquées, puis là, il y a un vote, puis bon. Est-ce que ça te fait ton affaire d'avoir été éliminée?
2: Ben oui. Puis tu sais, je me rappelle quand Claude Poirier est allé, il était pas content.
0: Non.
2: Il dit, c'est toujours des chanteurs qui dansent. Ben oui, Claude, parce que ça s'appelle chanteur masqué, imagine-toi donc. Puis c'est sûr que les gens, ils votent pour les gens qui chantent le mieux. Alors, c'était évident que malgré mon beau costume et malgré ma grande prestation, j'allais être éliminée. Puis je veux dire, j'étais bien contente d'être éliminée. Tu sais, refaire ça, j'aurais peut-être pu le refaire une autre fois, mais honnêtement, là, c'est beaucoup. C'était beaucoup me demander.
0: C'est beaucoup de travail aussi, puis en dessous du costume, je présume qu'il fait chaud, puis tout
2: oui,
0: ça.
2: Oui, mais ce que, tu sais, au début, en fait, j'avais dit, une des raisons que je vais accepter, je veux essayer le costume, et surtout, je veux essayer la tête. Puis j'ai dit, j'ai peur, si jamais j'étouffe, là, je pourrais pas le faire, parce que, tu sais, c'est quand même, puis tu sais, j'avais entendu toutes sortes d'histoires, mais moi, c'était extraordinaire. La tête, elle était super légère, et en plus, il y avait comme un écran moustiquaire, ce qui fait que je voyais très bien. Fait que j'étais franchement bien. Fait que quand j'ai vu ça, j'ai dit, OK, d'accord, là, je peux le faire. Mais autrement, tu sais, je suis claustrophobe, fait que je sais pas si j'aurais été capable, si c'était lourd. Parce qu'il y en a où c'est vraiment lourd, puis ils voient rien. Mais tu sais, tout le monde qui était là hier soir, tout le monde chantait super bien, là. Fait que, tu sais...
0: Bravo pour un, avoir été éliminé parce que ça fait ton affaire. Et deux, pour ne pas avoir été démasqué, Nathalie Petrovski, à chanteur masqué. On se voit vendredi à la bande des Capes.
2: Eh oui. On se voit vendredi.
0: Bye.
3: Bye. Bye. Bye.
0: Allons-y, Simon, avec ton sujet ton sujet d'aujourd'hui, qui est le surmenage.
3: Ouais, c'est drôle parce que on cherchait des sujets la semaine passée, puis j'avais de la misère à en trouver, puis j'ai dit bon, je vais faire ça sur le fait que je suis brûlé puis surmené. Puis je veux pas commencer à me plaindre du fait que ça va trop bien professionnellement parce que c'est un très beau problème. Dans tous les milieux.
0: Gérer l'abondance.
3: Ouais, c'est ça. Puis dans tous les milieux en ce moment, je pense qu'il y a du monde qui en arrache. Moi, je suis chanceux, mes projets sont trippants, j'aime ma job, j'apprends plein de choses, je travaille avec du monde extraordinaire. Mais il y en a un petit peu beaucoup depuis un petit moment. Puis j'ai c'est pas le fait d'être surmené, mais aussi la peur éventuellement d'être surmené, la peur d'en échapper. Tu sais, je traite pas de sujets légers généralement. Puis j'ai tout le temps un peu peur d'avoir un angle mort, de tourner. Parce que je pense pas que je tourne les coins ronds, mais tu sais, de pas voir venir quelque chose. Puis bon. Puis moi, tu sais, je suis pigiste, donc je suis un peu l'artisan de tout ça, parce que j'ai dit oui à la plupart de tous ces mandats là.
0: As-tu de la misère à dire non?
3: Oui, j'ai de la misère à dire non. Surtout quand c'est des projets de fun, tu sais, c'est comme moi, c'est une décision que j'ai prise d'être pigiste parce que la position que j'avais avec une grande liberté à Radio-Canada auparavant, ben,
0: elle est quand même limitative.
3: Exact. Puis, ben, oui, quand même. Tu sais, puis aujourd'hui, ben, je dis, tout ce que je fais, c'est comme, c'est jamais plate, mais en même temps, on le voit pas venir, parfois aussi, là, que ça va nous rentrer dedans, puis qu'on va en avoir beaucoup.
0: Sophie, as-tu de la misère à dire non, toi?
1: Non. Pas plus maintenant. Mm. Mais avec le temps, t'sais, en vieillissant, on a la chance de choisir un peu plus nos projets. En même temps, je suis un peu comme, t'sais, en tant que pigiste aussi, tu veux pas laisser passer certaines choses, mais
0: tu veux nourrir certains contacts, puis pour nourrir ces contacts-là, ça veut dire oui, travailler avec eux parfois.
1: Mais j'essaie de toujours avoir des projets qui font du sens pour moi. C'est un peu ça la ligne. Qui ont du sens,
3: Mais quand ça s'accumule éventuellement, en tout cas. Puis,
1: mais parenthèse, toi, t'as des jeunes enfants maintenant.
3: C'est là où j'allais.
1: Je pense que c'est... Vas-y.
3: C'est aussi que j'ai peur d'en échapper avec mes filles, tu sais. Puis de manquer des événements importants, des souvenirs, d'être pas assez là. Puis j'avoue que au courant des derniers mois, j'ai peut-être jouer un peu dans ce film-là. J'ai beaucoup voyagé aux États-Unis, puis quand on part, ben, tu sais, ça, c'est des fois c'est des 8-9 jours, documentaire, série documentaire pour TV5. Puis ma petite Louise la semaine passée a dit à sa maman, papa, il est devant la caméra, mais puis il est toujours parti. Tu sais, comme, puis ça, tu sais, je veux dire, je pense que je suis là quand même, là, tu sais, dans le sens, en même temps, je veux pas me comparer au pire, là, mais tu sais, mais oui, ça m'a rentré quand même dedans. Puis c'est ça. Puis quand je suis là aussi, je suis peut-être pas nécessairement reposé. Peut-être un peu plus fatigué, un petit peu la mèche courte.
0: As-tu l'impression aussi, par exemple, de travailler tant pour tes filles aussi? Est-ce qu'il y a cet aspect-là de amener de l'argent à la maison, on travaille fort, mais ça veut dire qu'on pourra se reposer éventuellement ensemble. Est-ce qu'il y a ça ou il n'y a pas vraiment ça?
3: Pas vraiment, parce que franchement, je suis pas dans un...
0: Le papa pourvoyeur, tout
3: non,
0: ça, là, t'es pas là-dedans.
3: Non, puis aussi, tu sais... ça va bien, mais en même temps, tu sais, je ferais moins de sous, ça serait OK aussi. Tu sais, on a une certaine simplicité chez nous, qui, puis les filles, on manque de rien, puis
0: c'est vraiment ta passion, ton désir,
3: c'est un petit peu,
0: qui drive tout ça, là.
3: Égoïste, même, jusqu'à un certain, dans le sens, tu sais, c'est mon boulot, c'est des trucs auxquels j'ai pas envie de dire non.
0: Mais égoïste, c'est intéressant, cette notion d'égoïsme, parce que, est-ce que ça veut dire, moi, j'ai pas d'enfant, vous le savez, là, qu'à partir du moment où on a des enfants, c'est égoïste de continuer à suivre ses passions au détriment, mais est-ce que c'est vraiment au détriment? Je sais pas.
1: Moi, je pense qu'il faut vraiment en discuter avec la conjointe.
3: Ouais, exact.
1: Parce que c'est des ententes de couple et de famille. Moi, je suis partie pendant 6 ans faire des voyages à travers le monde quand mes filles avaient entre 9 et 13 ans, là, 9-14. Puis c'est.
3: Est-ce que ça s'est ressenti?
1: Ben, il faudrait voir comment elles vont aujourd'hui.
3: Ben, l'air de bien aller,
1: non, mais... ça va bien. Non, mais dans le sens que moi, j'en souffrais énormément quand je partais. Ben oui. C'était difficile. Mais oui, je pense que ça s'est... Oui, ben oui, ça s'est ressenti.
0: On pense aux politiciens, politiciennes aussi,
1: ben oui,
0: qui sont jamais
1: ça.
0: Là.
1: Il y a toujours des conséquences, mais après, il faut voir sur le long terme. Je pense que, je veux dire, l'important,
0: c'est... Mais
1: il
0: y a le long terme, on peut pas dire, ah, elles vont pas mieux maintenant, mais elles vont aller mieux plus tard. Quand si jamais, toi, tu l'as pas senti de toute évidence,
1: oui,
0: mais...
3: Non, mais dans le sens, moi, je donne ce petit exemple-là. Après, tu sais, c'est juste des moments, la plupart, ce sont des moments de bonheur quand le retour. Puis, tu sais, souvent, ce que ma blonde me dit, c'est genre, elle s'ennuie pas, là, on a du fun, là. Tu sais, c'est comme, tu sais, elle s'en sort. Mais après, puis aussi, c'est le fait de dire non à des projets, puis après ça, t'es comme, ah, tu sais, si t'es déçu, puis tu fais pas ce que t'aimes non plus dans la vie, il y a un impact.
0: Donc, il y a cette absence physique et ou absence même quand tu es là, que t'as en tête. Mais il y a aussi la fatigue de tout ça, parce que là, je reviens au sujet, c'est le surmenage.
3: Ben, c'est ça. Puis c'est la peur du burn-out, tu sais. C'est parce que des êtres humains qui travaillent trop, il y en a beaucoup, beaucoup, beaucoup autour de moi. Puis le syndrome d'épuisement professionnel, ça a l'air que c'est le mal du siècle. C'est ça, c'est arrivé au meilleur autour de moi. Puis je remarque qu'il y a quand même un gros tabou autour de cette question-là.
1: Encore,
3: D'admettre son épuisement, c'est un aveu de faiblesse, avoir peur des conséquences, d'être jugé ou simplement perdre sa job. Tu sais, il y a des mécanismes là, qui existent pour prévenir ça, mais je pense que...
0: Le système, le gros système. Il va y avoir des petits mécanismes qui préviennent. On est dans un système où tout nous dit go, go, go, performe, performe, produit. Soit, même quand tu te reposes, performe ton repos. On est vraiment là-dedans.
3: Exact. Puis, il y a un tabou. Mais après, c'est ça, je fais une petite recherche. Là. Ça date tellement pas d'hier, cette idée du surmenage, du burn-out. En 1768, le médecin suisse Samuel Tissot parlait déjà des dangers du travail acharné. Nietzsche, dans Le Gai Savoir, 1882, disait que le travailleur zélé sacrifie sa vie à sa vertu. Mais le terme burn-out, là, ça date de 1969. C'est un criminologue qui parlait là, un responsable pénitentiaire aux États-Unis. Puis le terme en psychologie est arrivé en 74. Donc, si on est conservateur, ça fait plus de 50 ans là, qu'on parle de burn-out psychologique. Puis, je veux dire, c'est partout, là. Je veux dire, puis...
0: Et 50 ans, c'est bien peu pour changer des mentalités, changer une culture aussi, dans le sens qu'il y a beaucoup de burn-out, mais ça ne veut pas dire que le tabou continue pas.
3: Non, effectivement. Puis... Je regardais ça, là. Il y a une enquête de l'Observatoire sur la santé et le mieux-être au travail qui a été réalisée de 2021 à 2023, puis 25,4% des participants disaient vivre de l'épuisement professionnel. Donc, c'est beaucoup. Puis, une autre petite tranche de vie, là, un ami autour de moi, récemment, on discutait, lui, il prend genre 2 heures pour faire du sport par jour. Mmh. Puis il disait, moi, je travaille 6 heures. Puis il me dit... Dis-le pas.
1: Il fait quoi dans la vie?
3: Je dirais pas, mais
1: non, mais c'est parce que c'est pas quelqu'un qui travaille dans une usine.
3: Il travaille dans le milieu de la télévision, puis
0: il dit dis-le pas.
3: Dis-le pas, puis je suis comme, pourquoi? Tu sais, dans le sens, la semaine de 4 jours, travailler 6 heures, waouh, tu sais, je veux dire. Puis moi, franchement, je pense que c'est ça que je souhaiterais éventuellement, tu sais. Travailler 6 heures, mais tu travailles bien, là, 6 heures, tu sais, je suis comme.
0: Ou tu travailles fort, puis on n'a pas, je parle pas pour moi, là, parce que, vous allez m'écrire, puis avec raison, moi j'ai énormément de vacances et je vous le dis très sincèrement, c'est ça qui depuis 8 ans me tient à bout de l'épuisement dans ce rythme-ci. Mm-hmm. Je pense que j'aurais fait 5 ans sans ces vacances-là, c'est sûr. Mais on n'a pas assez de vacances payées au Québec, au Canada. Mm-hmm. On n'en a pas assez, ça change une vie.
3: Ouais, puis...
0: On peut pas avoir 2 semaines de vacances quand on rentre dans un nouvel emploi par année. On peut pas avoir juste 3 semaines après une couple d'années. Ça ne se peut pas. Il faut regarder ce qui se fait en Europe. Puis il faut regarder ce qui se fait dans les pays nordiques. Ça n'a aucun sens, tout ça, là.
3: Exactement. Puis on n'est pas gagnant. Je ne sais pas ces études-là devant moi, là. On n'est pas gagnant. Je pense que, justement, les 4 jours semaine, les 6 heures par jour, les 6 heures efficaces, reposées...

0: Ou c'est ça, on va pas se cacher aux toilettes pour garder notre cellulaire.
1: Plein de réflexions là-dedans, Simon. Je suis convaincu les gens vont repartir avec plusieurs des choses qui ont été dites dans les dernières 10 minutes et qui vont leur servir. Merci pour ça, Simon. Hey, je sais que c'est pas toujours évident. On vous demande, on nous demande de parler de choses personnelles, mais c'est dans le but de joindre des questions qui sont quand même universelles.
0: Semaine prochaine, calvitie.
1: C'est le sujet d'André Martineau après les infos. D'accord. On voulait garder quand même quelques minutes, Sophie, parce qu'il y a ces grandes journées de la culture dont tu es co-ambassadrice aujourd'hui avec Claude Cobra de Blue Jeans Bleu.
2: Oui.
1: Et puis, il y a des suggestions à nous faire.
2: En fait, je suis très emballée par ça parce que c'est les 30e journées de la culture le week-end prochain, 25, 26, 27 septembre. Il y a 2400 activités gratuites. Je le répète, gratuites. On parle de surmenage. Je pense que ça va vous faire du bien. C'est gratuit et c'est partout à travers le Québec, dans 343 villes et villages. C'est le thème, encore cette année, la culture fait du bien. C'est très à propos. Et effectivement, j'ai sélectionné quelques activités, mais il faut absolument que vous alliez sur le site des Journées de la culture.
1: Journéesdelaculture.qc.ca, journée au pluriel.
2: Exactement, parce que c'est extrêmement bien fait. Vous pouvez choisir selon votre type d'activité, selon votre région, la date. C'est 3 jours, comme j'ai dit, 25, 26, 27 septembre. Et vous allez avoir une panoplie de suggestions plus intéressantes les unes que les autres. Par exemple, Simon, si tu voulais faire de la pyrogravure sur bois à Terrebonne, tu pourrais.
0: Je pourrais.
1: Ah, j'adore cette suggestion.
0: Mais j'ai pas le temps.
2: C'est ça, je suis trop occupée. Bon, mais tu sais, c'est en fait les journées de la culture, c'est
0: quoi
2: pas
0: de la pyrogravure?
2: C'est tu brûles
1: c'est
2: le bois.
1: C'est comme uriner.
2: Ah, oui, exactement. Ouais. Ma soeur faisait ça à 15 ans, puis on avait peur, oui.
1: Moi, ça sent un peu le feu.
2: Exact, exact. Je vais vous dire, en Abitibi, par exemple, vous pouvez aller danser à la municipalité de Clerval. Ils ont une activité qui s'appelle « Faire danser un village ». C'est une grande chorégraphie collective au rythme d'une chanson créée et interprétée par les Cheesy Chili. Alors moi, juste ça me tente. J'étais comme ça, c'est bien le fun.
1: Ben oui.
2: Toute la gang qui danser le dimanche après-midi. Dans le Bas-Saint-Laurent, on était là la semaine passée, on a fait toute une tournée médiatique. L'autobus magique. Alors, c'est un autobus qui fait un circuit culturel. Ça part de Matane. Mais le party, c'est autant dans l'autobus que dans les arrêts qu'il va faire. À Québec, capitale nationale, il y a tellement de choses à faire à Québec. Il y a des visites architecturales. Il y a match impro-dance à la bibliothèque Gabriel Roy. Une méditation guidée au monastère des Augustines.
1: Oh! Faut aller là, les amis.
2: À Sept-Îles.
1: C'est vraiment beau.
2: Je le sais. J'ai pensé à toi. À Sept-Îles.
1: La dernière.
2: Un parcours de cinéma en forêt, le soir. Ça s'appelle Les Brunantes, au parc des Jardins de Lens, à Sept-Îles. Les
1: heures
2: sont
1: Montréal,
2: projetées.
1: Peut-être.
2: Une à Montréal, ben, la Maison Symphonique, le 26, Payari va être là, les élèves de El Sistema et Blue Jeans Bleu vont faire leur chanson extraordinaire. Il faut que tu dises wow.
1: Donc, à la Maison Symphonique,
2: oui.
1: Je suppose.
2: Oui.
1: Sophie Fouron, Simon Coutu, merci pour un autre beau club social ce matin.
2: Super.
1: Merci à Virginie Fortin qui était là. La calvitie, c'est le mot qui résonne d'André Martineau après les infos.
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7: Bonjour, ici Mathieu Bellumeur. Le Parti québécois se maintient en tête des intentions de vote en vue des élections du 5 octobre, selon un sondage Segma réalisé pour Radio-Canada et les coop de l'information. Le PQ aura obtenu 29 % des voix, la coalition Avenir Québec 22 % le Parti libéral 19 % et le Parti conservateur 18 % Les solidaires ferment la marche avec 12 % des intentions de vote. Voici le reportage de Benoît Chapdelaine.
8: Avec 18 % des décis selon le sondage, rien n'est encore joué pour le résultat des élections, mais l'âge, au moment de voter, est un facteur important. Les personnes de 65 ans et plus appuient surtout la coalition Avenir Québec. Les 55-64 ans, presque à égalité,

0: l'unanimité, le Parti québécois et la CAQ, et les 35 à 54 ans, le Parti québécois. Québec solidaire et le Parti québécois sont au coude à coude chez les 18 à 34 ans, avec chacun un peu plus du quart des intentions de vote. Le Parti conservateur les suit de près avec 23 %. Le président de Segma Recherche, Reynald Harvey.
1: Les conservateurs attaquent beaucoup le vieux système, les vieux partis. Ils proposent une rupture avec la politique traditionnelle. Donc, c'est forcément une position là, qui peut plaire davantage aux plus jeunes.
0: Qui est la meilleure personne pour diriger le Québec en période de guerre tarifaire? La chef de la CAQ, Christine Fréchette, arrive au premier rang avec 23 % des répondants, suivie de Paul Saint-Pierre Plamondon du Parti québécois avec 19 % et Éric Duhaime du Parti conservateur avec 13 %.
1: Madame Fréchette arrive en premier. Bon, évidemment, on peut pointer le fait qu'elle a travaillé de manière assez étroite avec Marc Carney sur différents dossiers.
0: Le quart des personnes interrogées n'ont pas répondu à la question ou ont indiqué ne pas avoir de préférence. Ici Benoît Chapdelaine, Radio-Canada, Montréal.
2: Le sondage a été réalisé auprès de plus de 5 500 personnes avec une marge d'erreur d'environ 1 %. La communauté inuit du Nunavik, les communautés inuites du Nunavik retiennent leur souffle avant une hausse potentiellement forte du prix du carburant au 1er octobre. Déjà, le panier d'épicerie coûte en moyenne 33 plus cher que dans le reste de la province malgré les subventions. Reportage de Félix Lebel.
3: À Koudjouak, le coût de la vie est sur toutes les lèvres. Malgré les subventions, le panier d'épicerie y coûte en moyenne 33 % plus cher que dans le sud de la province et jusqu'à trois fois plus cher pour les produits non subventionnés.
4: It's hard to get by every week. So, cost jumps quite a bit. With only one airline flying everything in.
3: Les prix ont beaucoup monté, surtout avec une seule compagnie aérienne pour tout acheminer par avion, explique ce père de famille. Sans réseau routier, la région dépend totalement du transport aérien. Or, les tarifs d'Air Inuit pourraient bondir de 10 % le 1er octobre, plombés par la hausse du pétrole liée au conflit en Iran. Une décision que le président de la compagnie, Christian Bush, ne prend pas de gaieté de cœur.
5: On essaie tout le temps, dans notre structure, d'aller voir puis de se rendre plus efficace, d'aller chercher des économies possibles pour minimiser ces augmentations-là.
3: À Koudjouak, l'épicier local Eric Parsons s'attend à une nouvelle hausse sur ses étalages sans pouvoir la chiffrer. Selon lui, c'est au gouvernement d'agir.
6: I certainly wish they would and pump money in or come up with some kind of a program to
3: J'aimerais vraiment qu'ils puissent aider les gens du Nunavik avec le coût de transport, souhaite le commerçant. À l'approche du scrutin du 5 octobre, les familles du Nunavik espèrent que leur réalité s'invitera enfin dans la campagne électorale. Ici Félix Lebel, Radio-Canada, Koudjouak.
2: Des dizaines de chefs d'État et de gouvernement seront à New York pour participer demain au lancement de la 81e Assemblée générale des Nations Unies. Mark Carney doit s'y rendre aujourd'hui, tout comme Donald Trump. Comme l'explique Manon Globinski à Washington, le président américain a prévu plusieurs rencontres bilatérales en plus de son discours à l'Assemblée générale.
7: Donald Trump rendra d'abord visite au maire de New York, la troisième rencontre entre les deux hommes. Les deux premières s'étaient bien déroulées. Le climat pourrait être plus tendu cette fois-ci. Puis commence le volet international avec une courte bilatérale avec le président français Emmanuel Macron, qui sera suivi demain par deux autres rencontres du genre avec le nouveau premier ministre britannique Andy Burnham et la japonaise Takaichi Sanae. Une discussion avec les monarchies du Golfe est aussi prévue après son discours à l'Assemblée générale et une réception en marge de laquelle il verra le président ukrainien Volodymyr Zelensky et la présidente vénézuélienne par intérim Delcy Rodriguez. Un sujet s'inscrit en filigrane, l'impact sur les carburants des conflits iraniens et ukrainiens. On entend dire que le président a renoncé cette fin de semaine à lancer des frappes contre les Houthis du Yémen. Par contre, aucune rencontre n'est prévue avec le premier ministre israélien Benjamin Netanyahou, qui ne sera à New York que jeudi. Plus tard cette semaine, le président américain déroule le tapis rouge pour son homologue chinois Xi Jinping. Au grand banquet qu'il va offrir, M. Trump a convié tous les grands patrons de la tech, lui qui a écrit en fin de semaine qu'il veut créer un poste de tsar ou de superviseur de l'intelligence artificielle, au moment où il résiste aux demandes d'encadrement de l'industrie pour ne pas perdre la course aux mains de la Chine, justement. Un système commun d'alerte de sécurité de l'intelligence artificielle sera proposé aux deux leaders. Ici Manon Globinski, Radio-Canada, Washington.
2: Voici maintenant les prévisions de la météo avec Véronique Mira.
8: Belle semaine en perspective. Quelques nuages ici et là ce matin, mais un soleil assez dominant dans l'ensemble. Température fraîche, maximum de 14 à 16 degrés pour aujourd'hui. 6 à 8 la nuit prochaine à Montréal. 3 à 6 degrés en secteur montagneux. C'est possible qu'il y ait du gel par endroit. Il fera beau demain également. Les températures remonteront de quelques degrés. Maximum prévu 16 à 18.
2: C'était les informations. De retour à Pénélope.

0: Deuxième portion d'émission, Pénélope McQuaid au micro et toute l'équipe là pour encore 90 minutes à passer ensemble ce matin. Je vous parle de ce matin, mais laissez-moi revenir sur la semaine dernière parce que les lundis, ce qu'on vous propose dans cette émission, c'est ce qu'on vous propose le vendredi si vous êtes abonné, si vous êtes abonné à notre compte Instagram, RC barre de surlignement Pénélope. Donc sur Instagram, je vous propose toujours un top 3 de la semaine. Et le lundi, si vous textez Pénélope sur la bulle conversationnelle de l'application audio, on vous envoie les trois liens vers ces trois sujets. La sumotori Nadia Cardin, qui était avec nous lundi passé au Club Social, donc cette Québécoise qui vient de remporter un grand championnat aux États-Unis et qui s'en va au championnat mondiaux bientôt. Il y avait cette enquête, donc la simulation enquête sur la théorie qui fascine la Silicon Valley, avec son auteur à qui on a parlé en direct de Paris, Loïc Echt. Une enquête de 8 ans pour savoir est-ce qu'il y a moyen de prouver, de démontrer scientifiquement que nous vivons dans une simulation, c'est-à-dire que nous serions des joueurs, que nous serions contrôlés, que nous serions que notre vie telle qu'on la connaît, la réalité telle qu'on la connaît, serait commandée par d'autres entités, peut-être l'intelligence artificielle. C'était vachement intéressant. Et le troisième sujet, c'est le sentiment d'appartenance qu'on trouve parfois quand on reçoit un diagnostic ou qu'on s'auto-diagnostique, par exemple, trouble du spectre de l'autisme ou TDAH, par exemple. C'était avec le docteur Charles-Antoine Barbeau-Meunier et c'était vraiment passionnant. Alors voilà ce qu'on vous propose ce matin. Notre premier sujet de cette heure, cette grande discussion qu'on va avoir sur le sommeil. Parce que les experts le répètent, c'est un des principaux piliers de la santé, de la longévité, d'être en bonne santé, la qualité de notre sommeil, un sujet qui revient régulièrement. On en a parlé ce matin avec Virginie Fortin. Mais on n'est pas tous égaux pour des raisons physiologiques ou économiques ou sociales devant le sommeil. Puis la raison, l'angle qu'on a voulu prendre ce matin, ben on a voulu entendre notre précieux trio philo-socio-marketing sur ce sujet-là. Elle est sociologue, professeure associée à l'École des arts et cultures de l'Université du Québec en Outaouais et autrice Valérie Harvey. Bonjour.
1: Bonjour.
0: Avec nous, Ludwig Moquin-Baudry, professeur de philosophie au Collège Jean-Brébeuf. Bonjour, Ludwig.
2: Bonjour.
0: Et complète ce trio, Jordan Lebel. Bonjour, Jordan.
3: Bonjour.
0: Professeur titulaire en marketing et vice-doyen aux études supérieures à l'Université Concordia. Je commence par vous, Jordan. On vous lance toujours des espèces de sujets, nous autres. Puis là, vous êtes, ah oh, oui, ça m'intéresse. Réaction à ce sujet qu'on vous a lancé?
3: Ben, à vivre comme ça, moi, ce qui m'est venu en tête, c'est à quel point le sommeil, c'est un besoin de base essentiel. Quand on est en marketing, ben c'est un puits sans fond. On manque jamais de boulot dans ce créneau-là. Puis la deuxième réflexion m'a ramené à une critique, un journaliste du New York Times il y a à peu près une trentaine d'années qui avait écrit « En ce qui concerne les besoins de base, l'humain ne se satisfait rarement que des produits de base. On cherche toujours à embellir, à améliorer. » Et quand on a ça en marketing, quand on a une espèce de tendance de fond comme ça, ben là, ça l'ouvre la porte à toutes sortes de tactiques et on le voit présentement. Mm-hmm. L'hygiène du sommeil dépasse largement votre matelas, votre literie. Ça touche plein de catégories de produits.
0: Ben ouais.
3: Puis j'en ai quelques exemples à vous livrer peut-être un petit peu plus tard, vous allez être surpris.
0: OK, je ne sais pas si Marc Labrèche aurait fait ce genre de pub il y a 30 ans.
3: Probablement pas, parce qu'il y a 30 ans, on était plus dans une logique. Hein, rappelez-vous, les années 80-90, on était dans la performance. Hein. Souvent, on entendait « Tu dormiras quand tu seras mort.
0: » Oui,
3: malheureusement.
0: Vrai.
3: Mais là, on est plus dans une narrative expérientielle. Hein. C'est l'expérience du sommeil. C'est tout ce qui peut l'améliorer, l'embellir. On est dans le feeling. Hein. Vos draps de soie, votre lit moelleux.
0: Mais on est un peu dans la promesse du sommeil avec ces produits-là. OK,
3: tout
0: on
3: à
0: y
3: fait.
0: Revient
3: tout à fait.
0: Au marketing. Ludwig, je pense que ça n'a pas été simple.
2: Ben, quand on nous parle de sommeil en philosophie, je connais pas de grand philosophe qui a écrit un ouvrage sur le sommeil. On peut

0: trouver des bribes par-ci par-là de préoccupations sur le sommeil, mais c'est souvent utilisé de manière métaphorique. Donc, c'est preuve que c'est un bon sujet, il a fallu que je creuse.
1: OK, d'accord, puis on va revenir sur certains de ces philosophes-là. Puis de la grande notion de sommeil, être endormi, effectivement, au sens figuré.
0: Exact.
1: Comme être éveillé aussi au sens figuré, d'où le terme woke. Mais c'est pas le sujet aujourd'hui. Valérie Harvey, sociologiquement, qu'est-ce que ça dit, ce sujet-là?
2: Ben, en fait, le sommeil, nous non plus, il n'y a pas tant de choses directement sur le sommeil, mais quand même, le sommeil, pour nous, c'est très porteur parce que c'est une norme, hein, et les normes pour le sommeil sont très contradictoires, ce qui crée beaucoup, beaucoup de tensions, ce qui nous aide pas à dormir.
1: Oui, c'est ça, exactement. Oui.
2: Parce qu'en fait, tu sais, on nous dit, tout nous porte à avoir une hygiène de sommeil. C'est le mot qu'a employé Jordan. J'ai trouvé ça fantastique parce que maintenant, on veut plus performer, hein, nécessairement en travaillant comme des fous, mais on veut performer son sommeil. Donc, vraiment, il faut, on se pose la question le matin. T'as-tu bien dormi? Combien de temps t'as dormi? Etc. Donc, on se crée un stress parce qu'on sait que c'est bon pour la santé. On sait que c'est bon pour la longévité. Tu le dis. On sait que c'est même bon pour classer ses connaissances parce que la nuit porte conseil. Ça fait longtemps qu'on le sait. Donc, il y a quelque chose à propos du sommeil qui vient nous créer une espèce de structure pour nous inciter à bien dormir, mais toute la société est construite avec des horaires de travail qui sont quand même très précis. Les enfants vont à l'école pendant la journée. Les horaires de garderie sont alignés avec ça. On a aussi les écrans bleus qui viennent nuire, semble-t-il, aussi à notre qualité de sommeil. Donc, on a vraiment quelque chose qui vient pas nous favoriser un sommeil optimal, on va dire.
1: Mais en fait, on nous vend du rêve. Sociologiquement. En fait, cultive ce rêve de bonne nuit de sommeil, mais je veux dire, qui a des bonnes nuits de sommeil de façon répétée, là?
2: Ben, c'est ça. Moi, je trouve que, tu sais, quand on a parlé du sommeil, je me suis dit, mon Dieu, c'est comme le mot bonheur. C'est un peu vide. Dans le sens où le bonheur, c'est super, là, on le souhaite tous, mais c'est une aspiration qui est tellement portée comme si quand on est sous le bonheur, on va le rester.
1: Ben, mais le bonheur, c'est pas pour rien, je présume, qu'il y a ça, Jordan?
3: Ben, tout à fait. C'est aspirationnel. Alors, est-ce qu'on atteint jamais nos aspirations? Ben, non, parce qu'on va toujours nous offrir mieux, plus beau, plus gros, plus confortable, plus porté vers le sommeil.
1: Alors que les fabricants, petite information privilégiée ici,
3: Jordan. Ah oui, là, je pense que les auditeurs, si vous avez déjà magasiné ou essayé de vous trouver un matelas et comparer les prix d'un détaillant à l'autre, c'est presque impossible parce que les compagnies de matelas vont créer des modèles différents. Alors, à un endroit, la même marque va avoir 130 sachets ou springs en sachet. Mm-hmm. À l'autre, ça va être 150. Alors, il y a toujours des petites nuances. Puis les numéros de modèles sont jamais identiques.
1: Donc, on peut pas comparer véritablement.
3: C'est très difficile. C'est pour ça que si vous allez magasiner un matelas, la première chose qu'on veut faire, c'est essayez-le. C'est comme vendre une voiture. L'acheteur doit être derrière le volant et ressentir. On est vraiment dans la sensation. Mais si vous avez déjà essayé de magasiner un matelas, là, vous en essayez un.
1: Ben ouais.
3: Après ça, un autre. Ah, y est-tu meilleur? Y est-tu plus ferme? Puis là, si vous avez votre conjoint-conjointe, là, ça se complique. Hein? Donc, c'est pas évident de magasiner son matelas.
1: OK. J'aime ça l'analogie, Valérie Hervé, avec le bonheur. Parce que le bonheur, ce qu'on a appris avec le temps, c'est que c'est des secondes et des minutes de bonheur ici et là. Qui fait, mais on peut pas faire ça avec le sommeil, là. Excuse-moi.
2: Ben,
1: là.
2: Non, c'est sûr. Sauf que quand on se lève le matin puis on juge sa qualité de sommeil en se disant, est-ce que je pense qu'il a été qualitatif, ça a été un bon sommeil, on oublie peut-être que, bon, peut-être j'ai eu 6 heures, peut-être j'ai eu 5 heures, peut-être ça a été assuré, je me suis levée 2 fois pour aller aux toilettes, mais j'ai quand même dormi entre les fois, contrairement à un sommeil qui peut avoir été rempli de rêves et qui nous a pas reposé tant que ça. D'ailleurs, je vais revenir au mot étymologie de sommeil, parce que j'ai trouvé ça très drôle quand je me suis penchée là-dessus, hein, ça vient du latin, qui venait du grec, donc bien sûr, c'est souvent le cas avec le français, ce qui veut dire songe, rêve. Le sommeil avant, c'était considéré comme la partie de ton temps où tu allais avoir accès à un monde de rêve ou de cauchemar, ça pouvait dépendre, qui était aussi une source de prémonition. On a beaucoup utilisé le sommeil, puisqu'on en tirait comme des signes et des symboles qui allaient nous permettre d'avoir un accès à ce qu'on devrait faire, est-ce qu'il était porteur pour nous. D'ailleurs, il y avait toutes des sociétés, on parle à la Grèce antique, où tu peux consulter des gens qui allaient avoir accès au sommeil pour toi. Où devrais-tu aller à la guerre ou pas? On a eu des chamans qui prenaient des drogues pour optimiser un sommeil qui allait te donner des signes et des guides vers l'avenir. Donc, le sommeil était positif dans ce temps-là, mais il était aussi négatif parce que le sommeil s'est vu comme une petite mort.
1: Mm-hmm.
2: Quand tu rentres en sommeil, en fait, tu abandonnes le contrôle, tu abandonnes la perception, la cognition.

0: mission que tu as. Et, tu sais, encore une fois, on utilise des expressions comme « Mais oui, grand-papa, il s'est endormi ». Hein, on dit ça aux enfants des fois. Moi, je trouve que c'est pas une bonne chose nécessairement parce que on leur donne l'impression finalement que le sommeil, c'est pas juste un abandon qui nous est positif, mais c'est quelque chose qui fait que tu vas peut-être pas t'en sortir. Mm-hmm. Et ça, je pense, ça crée aussi une espèce de stress qui va créer une... Je pense qu'on a du mal à lâcher notre contrôle pour partir en sommeil. Ça peut contribuer pour certaines personnes, bien sûr, à de l'insomnie aussi.
1: Ça me semble ouvrir la porte, quelques-unes des questions que Valérie vient d'évoquer. Ludwig, à la philosophie. Là.
2: Tout à fait, je sautais sur mon siège depuis tout à l'heure. Je trouve que Valérie a très bien mis la table parce que en philosophie, c'est sûr qu'on va pas faire nécessairement une étude du sommeil en tant que tel ou de sa manifestation sociale, quoique ça ne l'interdit pas, mais l'idée de revenir à l'étymologie puis de nous ramener au songe. Je pense que c'est de là que vient la principale métaphore à travers laquelle on retrouve le sommeil en philosophie. C'est-à-dire, le sommeil est souvent utilisé pour décrire une vie sans réflexion, une vie sans philosophie dans certains cas. Donc, c'est-à-dire, être endormi, c'est ne pas aller chercher la vérité et demeurer dans un état de songe. Hein. Le songe, c'est ce qui n'est pas. Et donc, faire de la philosophie, c'est s'éveiller à ce qui est. On pourrait dire là, le sommeil, il y a tout un univers symbolique. Le sommeil, la lumière, le sommeil, l'obscurité d'un côté, la lumière et l'éveil de l'autre. Depuis l'allégorie de la caverne chez Platon qui nous décrit un peu la connaissance comme une forme de luminosité, d'éclairage, jusqu'au siècle des Lumières, ou même le mot allemand Aufklärung qui veut dire une mise en clarté, une mise en lumière. On retrouve cette métaphore filée à travers l'histoire de la philosophie. Donc le sommeil, la plupart du temps, est décrit comme le domaine du songe, le domaine finalement de l'illusion à la limite ou d'une vie sans pensée. De l'autre côté, l'éveil qui est justement celui qui est permis par la réflexion. On a un exemple, c'était au siècle des Lumières, fin du siècle des Lumières, Emmanuel Kant, par exemple, lui-même un des principaux penseur de la philosophie critique a dit qu'il a été réveillé de son sommeil dogmatique lorsqu'il a lu David Hume. Donc, lui-même étant philosophe, il faisait de la métaphysique d'une certaine façon et lire un autre philosophe l'a tiré de sa torpeur, de son sommeil et l'a éveillé à peut-être une vérité plus grande. Donc, on a vraiment cette chose-là. Et aussi, l'idée du sommeil comme vulnérabilité ou d'interruption de la conscience. J'aurais l'occasion de revenir peut-être un peu plus tard sur différents philosophes, mais c'est un problème qui, dans certains cas, s'est posé. Qu'est-ce qui me permet de dire que je demeure la même personne dans le temps? Souvent, on va dire, c'est la conscience. Mais si la conscience est interrompue par le sommeil, suis-je la même personne lorsque je dors? C'est une question qui s'est posée, notamment chez les empiristes anglais comme John Locke. Donc, il y a énormément, finalement, le sommeil est toujours là, présent, sous forme un peu de métaphore, ou même va lancer des défis à la pensée et à la raison. C'est, si je devais faire un portrait général là, du sommeil, du point de vue de la philosophie, ce serait celui-ci.
1: Il y a évidemment tout l'aspect sociologique qui est, puis on l'a évoqué tout à l'heure, Valérie, la productivité qui est comme mise en opposition avec le sommeil, en quelque sorte.
0: Ah, je peux pas m'empêcher de penser, dernièrement cet été, il y a eu la première ministre du Japon, Takaichi Sanae, qui a dit, en prenant quelques jours de congé, que c'était la première fois qu'elle dormait plus que 3 heures par nuit. Mm-hmm, elle a l'habitude de dormir entre 0 et 3 heures. Et elle faisait justement, pourquoi qu'elle le mentionnait, c'est pour montrer son dévouement. C'est pour montrer à quel point elle travaille pour son pays. Et puis, donc, il y a cette idée derrière la productivité, que quand tu vas être présent, quand tu vas beaucoup prendre le temps de travailler, de voir tes dossiers, ça allait être extraordinaire. Hein?
1: Comme une supériorité morale même.
0: Oui, mais sauf que ça a créé quand même une onde de choc au Japon, parce que quand ça a été dit, ça a été reçu comme, mais elle fait du surmenage, on en a parlé tantôt dans le sujet, juste avant que nous on soit présents, surmenage, en fait, c'est le mot, parce que les gens se sont dit, oui, mais sa santé, quelqu'un qui est à la tête du pays, qui prend jamais de repos, quelqu'un qui est hyper fatigué finalement, puis qui accumule cette fatigue-là, est-ce que ça va prendre des bonnes décisions finalement? Donc, il y a, dans le sommeil, cette idée qu'on a portée pendant longtemps, qu'il fallait dormir le moins possible pour justement être présent, être là, être actif. Et pourtant, on sait maintenant que le sommeil est nécessaire pour qu'on gagne cette productivité-là. Et c'est pour ça qu'on a fini par mettre des normes pour qu'on se repose.
1: Je pense pas qu'on aurait entendu ça au Japon il y a 20 ans. une inquiétude pour le surmenage de quelqu'un qui dit au pouvoir, qui dit ne pas dormir. C'est intéressant comme on a fait du chemin, puis on y revient, Jordan, parce que c'est ce que vous avez évoqué tout à l'heure.
2: Puis ce qu'évoque Valérie est intéressant, lier sommeil et productivité, mais ça va dans les deux sens aussi. Si bien dormir nous permet d'être plus productifs, les exigences de productivité peuvent nous empêcher de dormir, si on le connaît, le stress et tout ça, mais même historiquement. Je fais référence ici à un livre qui s'appelle « La grande transformation du sommeil », qui a été écrit par l'historien Roger E. Kirch, qui nous dit essentiellement, lui se base sur des témoignages écrits qui vont de Homère et Virgile jusqu'au 18e, 19e siècle. Il nous dit essentiellement, du moins en Occident, mais il y a des raisons de croire que c'est le cas dans d'autres sociétés aussi, l'humain, jusqu'au 19e siècle, a eu tendance à avoir un sommeil biphasique. C'est-à-dire, on dormait en deux temps. On se couchait une première fois à peu près aux alentours de 9 heures, coucher du soleil, disons, on dormait 3-4 heures. On se réveillait pour environ une heure d'activité tranquille et on se rendormait ensuite un autre 3-4 heures jusqu'au lever du soleil. Il y avait donc cette période de veille entre deux phase de sommeil qui permettait différentes activités calmes. Manger peut-être,
1: oui,
2: mais pas trop.
1: Pas
2: trop parce que ça peut nuire. Mais méditer, prier, avoir des rapports sexuels, aller voir des voisins. Puis là, j'ai écouté une entrevue de l'historien lui-même qui a donné il y a une dizaine d'années. Il disait même, c'est une période où il y avait beaucoup de petits crimes, genre aller voler des pommes dans l'arbre du voisin parce qu'il n'y avait pas d'éclairage artificiel. Et l'éclairage artificiel est venu perturber notre rythme circadien, notre cycle circadien, mais également, c'est avec la révolution industrielle qui est apparue, et c'est avec la révolution industrielle qu'on a commencé à se préoccuper du temps, mettons ça en guillemets, perdu entre les deux phases de sommeil, donc on les a mises ensemble l'une et l'autre pour gagner du temps de travail parce que au 19e siècle on travaillait pas 8 heures par jour plutôt du 14 16 18.
1: Ouais, c'est ça, c'est pas ici que Jordan que vous sortez votre pancarte ramenez-nous le sommeil biphasique parce que vous êtes un fan je pense de cette idée.
3: Moi je suis surtout fan des power nap là, ça c'est une chose et il m'arrive souvent de dormir je me réveille au bout de 4 heures puis je vais faire autre chose et je me rendors après. Donc pour moi c'est un mode de sommeil qui me convient, mais je sais que ça convient pas à tout le monde. Mais c'est ça la beauté, c'est que tout le monde ne dort pas pareil. Et ça, en marketing, ça ouvre plein d'opportunités. Alors, pour les gens qui effectivement vont faire 8 heures, on a tel ou tel type de produit. Puis moi, j'ai voulu essayer de quantifier ça. C'est quoi l'industrie du sommeil? Ça représente quoi sur le plan économique? Et je me suis rapidement buté à un obstacle assez simple, mais quand même compliqué. Qu'est-ce qu'on inclut là-dedans? Alors, on penserait les ventes de matelas, de literie, des produits là qu'on rapidement on associe au sommeil. Mais il y a plein d'autres choses qui viennent greffer la pharmaceutique, que ça soit de votre mélatonine ou des produits sous prescription, mais aussi vos huiles essentielles, votre brumisateur que vous vous mettez le soir. J'avais même une amie qui elle me disait genre j'ai un petit rituel, mon mari tous les soirs m'apporte un petit carré de chocolat, elle dit j'adore le chocolat. Je dis est-ce que c'est le chocolat que vous adorez ou c'est le rituel que votre mari vient vous servir un petit carré de chocolat tous les soirs. Donc il y a plein de choses qu'on pourrait englober là-dedans. Puis il y a des industries ou des compagnies qu'on serait surpris de voir jouer dans le sommeil. Je vous offre deux exemples. Okay. La compagnie de brumisateurs, là, Febreze, qui il y a quelques années a sorti toute une gamme de produits parfumés à la lavande avec le sceau du National Sleep Foundation. Et que ça a l'air sérieux, ça.
1: Mais nationale du sommeil, c'est quoi? C'est quoi ça?
3: C'est un regroupement de compagnies qui ont mis de l'argent pour faire le marketing du sommeil. Alors, faut pas toujours se laisser berner. Et l'autre exemple que je vous offre, alors si vous avez jamais eu une bonne nuit de sommeil en voyage dans un hôtel Sofitel, W, Fairmont, Westin, ça a été les premiers. Westin ont développé le Heavenly Bed, donc le... Je sais pas comment traduire en français.
2: Le lit paradisiaque.
3: Le lit paradisiaque,
1: exact.
3: Il y a plusieurs années, et on le retrouve maintenant. Mais on peut l'acheter.
1: Le lit au complet?
3: Le lit au complet,
1: le
3: la literie,
1: matelas,
3: toute la patente.
1: Le matelas aussi?
3: Ah oui, même
1: le sommier.
3: Tout de A à Z. Et c'est pas que Westin, il y a Sofitel, vous avez aimé votre nuit de sommeil. Alors, ça regroupe plusieurs industries, plusieurs catégories de produits. C'est ça qui rend la chose difficile. Dans l'agroalimentaire, à titre d'exemple, le snacking, hein, les goûters de 8 heures à minuit le soir, c'est plus de 8 milliards de dollars aux États-Unis seulement. Il y a des entreprises, Pepsi, entre entre autres, il y a quelques années, ont lancé une boisson qui s'appelle Sleep Well. Oh, tout le monde vient jouer là-dedans et veut une part du gâteau, justement, en vous promettant cette aspiration là vers une bonne nuit de sommeil.
1: Parce que à l'hôtel, il y a plusieurs facteurs. Il y a des gens qui dorment toujours mal à l'hôtel, puis il y a des gens qui dorment toujours bien. Mais à l'hôtel, souvent, c'est parce que soit on est en affaires, puis là, on n'a pas notre conjoint, nos enfants, fait qu'on peut mieux dormir. Ou on est en vacances, l'horaire est pas le même, c'est plus propice au sommeil. Puis là, on nous vend de pouvoir reproduire ça à la maison.
3: On veut ramener ça à la maison.
1: Non, parce que t'as le camion de vidange qui passe, puis là, t'as le rin, rin, rin pour changer ton auto de place.
3: Oui, mais t'as un beau lit qui vient de te coûter 4000 $.
1: Exact. La lavande, c'est super intéressant aussi. OK, quelques exemples. Mais Ludovic, est-ce qu'on se fait toujours berner?
2: Par la promesse de sommeil.
1: Par la promesse de sommeil.
2: Est-ce qu'on se fait berner? Ben, en tout cas, je vais aller chez Nietzsche parce que lui, il y a quelques lignes à ce sujet-là, justement, de cette quête de sommeil. Je m'en vais dans Ainsi parlait Zarathoustra, qui est peut-être son ouvrage le plus connu et en même temps le plus mal compris, je pense, mais où on a cette figure de Zarathoustra qui passe de village en village et qui gagne des leçons et qui est la figure du surhomme, surhumain que Nietzsche est en train de développer à cette époque-là. Et il arrive dans un village et là, il y a un sage qui est réputé pour ses conseils sur la vertu et le sommeil. Et là, il s'en va l'écouter pour voir de quoi il peut bien s'agir. Hein. Et on nous parle d'un régime de vie qui va être bon. Et là, il nous cite les paroles du sage en question. Il dit « Ce n'est pas une petite chose que de savoir dormir. Il faut savoir veiller tout le jour pour pouvoir bien dormir. »
1: J'ai lu tout ce que vous allez lire. Je l'ai lu à mon équipe vendredi. Je trouve ce texte absolument délicieux. Alors, on continue.
2: « Et 10 fois dans la journée, il faut que tu te surmontes toi-même. C'est la preuve d'une bonne fatigue et c'est le pavot de l'âme. 10 fois, il faut te réconcilier avec toi. Même car s'il est amer de se surmonter, celui qui n'est pas réconcilié dort mal. Il te faut trouver 10 vérités durant le jour, autrement tu chercheras des vérités durant la nuit et ton âme restera affamée. Et si l'on possède même toutes les vertus, il faut s'entendre à une chose, envoyer dormir à temps les vertus elles-mêmes. » Donc là, ici, ça c'est le sage qui parle.
1: Puis c'est qui ça?
2: C'est un sage qui n'est pas nommé dans l'œuvre. Okay. Et Zarathoustra l'écoute parler. Puis là, Zarathoustra, il dit, mais dans le fond, là, les gens qui veulent être vertueux, là, c'est juste parce qu'ils veulent bien dormir. C'est ça, sa grande observation. C'est finalement, si vous voulez être des bonnes personnes, c'est que ça va garder votre âme en paix, puis ça va vous permettre de bien dormir. Puis là, pour Nietzsche et pour Zarathoustra, qui est son avatar ici, c'est toujours quand il s'y met à dire ce genre de choses-là, là, c'est toujours le signe qu'il y a quelque chose qui cloche. Et là, Zarathoustra en tire cette observation-là pour lui-même. Pour tous ces sages de la chair, ces sages tant vantés, la sagesse était le sommeil sans rêve. Ils ne connaissaient pas de meilleur sens de la vie. De nos jours encore, il y en a bien quelques autres qui ressemblent à ce prédicateur de la vertu. Ils ne sont pas toujours aussi honnêtes que lui, mais leur temps est passé. Ils ne seront pas debout longtemps que déjà ils seront étendus. Bien heureux les assoupis, car ils s'endormiront bientôt. Ils sont en train de nous dire, ces gens-là qui cherchent la vertu, ces gens-là qui cherchent le sommeil, le confort, ce genre de choses-là, c'est appelé à être dépassé. Nous devons surmonter comme humanité cette quête de confort douillet pour nous élever à meilleur que ce que nous sommes. C'est donc votre quête de sommeil, Nietzsche la relativise beaucoup. Il voit là
1: très bizarre.
2: Et
1: quand même fantastique tout ça. Je vous voyais beaucoup réagir, Valérie, à ce que Ludovic disait.
0: Ben, c'est parce que le sage, il est comme incarné dans la maxime qu'on connaît bien, hein. Il dormait du sommeil du juste. Donc, quand t'as plus rien à te reprocher, tu dors sans ce qui vient te rattraper pendant la nuit puis que t'as laissé tomber pendant la journée, etc. Donc, ça, c'est vraiment intéressant parce que ça nous ramène au fait que c'est un privilège de dormir. Donc, c'est vraiment de bien dormir, de pas avoir des horaires de nuit. Je sais pas si dans un ancien temps, pas si lointain, là, puis il y a encore des gens qui pratiquent l'agriculture, ils savent qu'ils se lèvent très très tôt. Il y a des gens qui font des horaires de nuit. C'est pas des horaires qui sont faciles, c'est pas des horaires qui sont favorisés. Des fois même, on va donner des primes pour les horaires de nuit parce que personne veut les faire. Donc vraiment bien dormir, c'est un privilège. Et les gens qui font de l'insomnie peuvent justement, ça peut avoir été créé par ce genre d'horaires qu'ils sont obligés d'avoir pour leur travail. Mais tu sais, quand on fait une insomnie parce que la veille on a veillé trop tard, on a fait un gros party ou on a fait un voyage en avion,
1: on sait pourquoi on paye. On sait que c'est un sacrifice, mais
0: c'est un choix
1: avec un bénéfice
0: là,
1: qu'on a
0: c'est
1: eu.
0: Un choix de privilégier. Exactement. Donc là, si t'as pas dormi, c'est un petit peu c'est toi qui l'as choisi. Puis c'était pour une belle chose. Donc vraiment, il faut toujours se rappeler que cette espèce de pression, cette norme, ces règles qu'on nous dit pour le sommeil, puis qu'est-ce qui serait bon selon l'âge, selon vous savez, les enfants, on sait qu'il faut qu'ils dorment entre 10 et 12 quand ils ont 3-4 ans, puis ensuite, il faut c'est tellement normé. Puis ensuite, les ados, ça a l'air qu'ils vont dormir plus tard, vont se lever plus tard. Ouais, mais là, t'as une vie de famille, il faut que tu joues le réveil, c'est vrai que c'est couché à minuit, qu'est-ce qu'on fait? Donc, il y a comme une culpabilisation qui vient s'imposer. Puis quand on vieillit, on dort de moins en moins bien, ça veut tout dire qu'on va jamais être en forme, puis on va toujours être mal, puis qu'on va... Il y a quelque chose, hein? Je pense, il faut se calmer un peu. Puis ça va nous favoriser le sommeil. Moi, j'ai appris que j'avais un chronotype bien différent de mon chum. Comment on fait pour agencer ça dans une famille avec plein de monde qui vivent ensemble?
1: Je pense que c'est à un moment donné. On est dans notre trio philo, socio, marketing sur le sommeil, ce trio qu'on est si chanceux d'avoir composé, vous l'avez entendu, de Valérie Harvey, sociologue, de Ludwig Mocquin-Baudry, professeur de philosophie, de Jordan Lebel, spécialiste en marketing. Toute cette idée de solitude aussi liée à ne pas dormir pendant que tout le monde dort. Il y a aussi cet aspect-là qu'on n'a pas exploré ensemble.
0: Okay. C'est vrai.
1: Jordan Lebel, côté marketing, il y a des concepts comme ça, comme la liberté, comme peut-être qu'éventuellement on parlera de courage aussi à travers ce segment-là. Comment c'est vendu? Qu'est-ce que ça dit de nous? Mais dans le fond, ces grandes valeurs-là auxquelles on aspire, ou en fait, quand il y a des aspirations, l'industrie du sommeil a pas intérêt à ce qu'on dorme bien.
3: On va toujours trouver autre chose à vous proposer.
2: L'industrie n'a jamais avantage à ce qu'on satisfasse pleinement nos besoins.
3: Effectivement.
1: C'est ça.
3: Effectivement. Mais on va quand même trouver autre chose à venir vous pour agrémenter, pour enjoliver, pour embellir. C'est ça l'idée de ne pas juste se satisfaire des produits de base pour satisfaire des besoins de base.
1: Okay.
3: On arrive toujours à embellir et à ajouter, à aller vers plus.
1: OK. Le marketing de la sieste. Vous l'avez mentionné, j'y aurais pas pensé d'emblée, là, mais vous en avez parlé avec le recherchiste Jean-François. Pourquoi c'est pas plus fort si on dort si mal?
3: Honnêtement, je sais pas. Puis il y a plusieurs années, j'étais directeur de notre programme de MBA pour cadre, puis on avait souvent des participants qui, effectivement, avaient pas nécessairement de bonnes nuits de sommeil. Et j'étais tombé sur ce produit-là, le Sleep Pod. C'était une espèce de gros œuf, là, dans lequel on peut s'asseoir, puis on referme le couvercle.
1: Ouais.
3: Puis là, il y avait des entreprises. J'en avais trouvé certaines qui en avaient acheté, puis qui mettaient ça dans les espèce de lounge ou café pour les employés, puis qui invitait les employés à aller faire un power nap.
1: Mm-hmm.
3: Et j'avais trouvé ça génial jusqu'à temps que je vois le prix. Je dis, ben, on peut pas se permettre ça, on est quand même une école, on doit gérer le budget serré. Mais il y avait quand même plein de produits comme ça qui offraient des solutions pour des petits power nap, pour des petits sommeils, des prises de sommeil dans le milieu de la journée. Je trouvais ça assez intéressant.
1: Je pense que ça s'appelait un neurobed. C'était dans des spas qui avaient ça, puis 20 minutes là-dedans, c'était l'équivalent de 8 nuits de sommeil.
2: Ah, c'est pas un masque. Oh,
1: Il ben, y avait comme tout un... Puis là, il y avait toute une industrie, évidemment, technologique à grand coût. Valérie?
0: Oui, juste apporter un début de réponse à la question
1: de
0: pourquoi
1: la sieste.
0: On fait pas de l'industrie de la sieste. Mm-hmm. Ouais. En fait, quand on installe ce genre de beaux sièges qui coûtent très très cher dans les entreprises, des fois il y en a même qui vont en des petits locaux avec des lits, etc. C'est vu en fait, ça peut être vu négativement. Ça peut être vu comme une pression de reste plus tard. De toute façon, tu vas pouvoir dormir chez nous après. Tu vas pouvoir récupérer pendant la journée. Donc rentre jamais chez vous, travaille.
1: Ben, d'où l'idée d'avoir des chefs qui viennent faire la bouffe puis des machines à café incroyables puis pour garder tout le monde à l'intérieur des murs de l'entreprise le plus longtemps possible, si je comprends bien, Valérie.
3: C'est une simple visite des bureaux de Google.
1: Ben
3: J'étais allé il y a quelques années.
1: Exact.
3: On a tout. On veut que vous restiez là. Vous pouvez même venir bruncher le week-end. On va tout vous offrir.
1: Il
3: y a une entreprise qui vient chercher votre nettoyeur à sec. Vous coupez les cheveux. Vous n'avez jamais besoin de quitter le campus.
1: Ben, toute la Silicon Valley
0: est livrée des fleurs pour les anniversaires. Tu peux avoir un agenda, puis ça va être fait. Non, mais moi, je trouve ça effrayant, là.
1: C'est ça. Mais tout revient une question de productivité. Et puis, vous l'avez bien dit, Valérie Harvey, notre sommeil est tellement normé. Puis, on vient avec En fait, c'est l'anxiété causée par le manque de sommeil aussi qui est extrêmement néfaste. Pas tout le monde, comme Virginie Fortin, par exemple, qui dit, moi, là, j'ai compris qu'avec deux jeunes enfants, le sommeil, c'est, j'aspire même plus à y arriver. Puis ça fait descendre son stress énormément. Puis pourtant, tu sais, elle est en rodage, puis elle tourne des films, puis elle a un conjoint aussi.
2: L'insomnie est une espèce de cercle vicieux, parce que quand on est réveillé la nuit, on stresse de pas dormir. Exact. Et le stress de pas dormir, c'est ce qui fait qu'on dort pas. Quand on se dit, hey, au pire, j'aurai moins dormi demain, moi, quand je fais ça, je m'endors presque instantanément.
1: Ouais, on n'a pas trois enfants, deux jobs, une heure et demie à faire en autobus pour aller à sa job, puis ramasser.
0: Ma mère, elle me disait quand j'étais toute petite, puis je l'utilise encore avec mes enfants quand ils stressent parce qu'ils dorment pas, c'est pas grave, t'es dans ton lit puis tu te reposes, puis ça aussi ça fait du bien. Fait que ça, je pense qu'il faut il faut se dire ça. Ben je m'accorde un moment. Moi des fois quand je dors pas la nuit, je descends en bas, je lis un petit magazine, je remonte, je me suis reposée, c'était quand même bien.
1: Une petite méditation guidée, un petit cohérence cardiaque, un petit ASMR. Toute cette industrie qui fait toute partie de l'industrie du sommeil, toutes ces petites affaires là OK. C'était fort intéressant encore une fois de vous entendre. Cette fois-ci, c'était sur le sommeil. Valérie Harvey,

0: Isabelle Saint-Denis nous écrit ici, elle écrit « Dans la vie devant soi, Romain Gary fait dire à Momo que le sommeil du juste est plutôt celui de l'injuste, celui qui peut dormir malgré toutes les injustices. » Que c'est bien dit, je suis convaincue que notre trio aurait beaucoup aimé cette référence. Isabelle Saint-Denis, merci beaucoup. Vous êtes nombreux à nous écrire ce matin. Il est lundi, vous êtes en feu. Ça commence avec le Club Social, puis ça se poursuit tout au long de l'émission. C'est vraiment très, très agréable de vous lire, alors n'hésitez jamais. On lit absolument tout. Ce qui nous passe sous les yeux. Dans une demi-heure, ouais, dans pas mal exactement une demi-heure, nos sentinelles de l'air du temps aujourd'hui, Arnaud Granata et Chris Bergeron. Chris va nous expliquer le phénomène des gold stars, donc la tendance des influenceurs à se récompenser en s'attribuant eux-mêmes des petites étoiles dorées pour leurs propres actions du quotidien. Et Arnaud Granata va nous parler du fait que les jeunes, en décrochant leur téléphone, quand ils le font, ne disent plus oui ou allô ou salut. Il y a, c'est accueilli, on décroche et on accueille l'autre personne avec un silence. Arnaud Granata va nous expliquer pourquoi. Bonjour André Martineau.
1: Bonjour Pénélope.
0: André Martineau fait partie de ce quatuor de chroniqueurs et de chroniqueuses qui tous les lundis se succède à ce micro dans le segment des mots qui résonnent. Oui. Alors animateur et réalisateur de l'histoire ne s'arrête pas là, duquel vous avez tiré deux livres. André, réalisateur du balado l'histoire en personne.
1: Oui.
0: Dont la deuxième saison porte sur Conrad Black.
1: La première sur Conrad Black, puis la deuxième sur Maurice Duplessis.
0: Ah oui, c'est vrai.
1: Et ça sort très bientôt.
0: Okay,
1: la dernière fois, on l'avait annoncé imminemment, mais finalement, à cause de la campagne électorale, on a décidé de reporter un petit peu la sortie.
0: Donc la première, c'était sur Conrad Black. Et là, la deuxième s'en vient sur Maurice Duplessis.
1: Tout à fait.
0: J'avais pas la bonne information sous les yeux, mais merci pour ça. Puis bientôt?
1: Oui, 9 octobre.
0: Ah, ok, ouais. Bientôt ça. Ouais. Ok, parfait. Alors, ce qu'on fait ici tous les lundis, c'est proposer donc un espace d'exploration linguistique, dans lequel vous décortiquez pour nous un mot de son histoire à sa résonance actuelle. Je pars à rire parce que quel est ce mot, André?
1: Calvitie. C'est le mot calvitie que j'ai choisi
0: et
1: cette semaine. Ben, il y a comme une rencontre de plein de facteurs. Premièrement, il y a une vidéo que j'ai vue il y a quelques semaines. C'est juste un extrait du balado Tout le monde saillit. C'est ce balado où des personnalités viennent parler de leur complexe. Et là, je suis tombé sur une vidéo avec l'auteur Hakim Gagnon. Et Hakim Gagnon, il parlait non seulement comment il a

0: va apprivoiser sa perte capillaire, mais aussi comment il associe une espèce de panache et d'intelligence aux hommes qui vivent leur calvitie de manière tout à fait assumée. Par exemple, il nomme Larry David, Pierre Légaré, Jim Corcoran. Mm-hmm. Donc, des exemples d'hommes chauves qui même laissent un peu pousser les cheveux de chaque côté. Et j'ai trouvé que c'était une parole qui était pas si commune que ça. Parce que, bon, je suis chauve moi-même et j'ai pas nécessairement réfléchi à cette question-là souvent. J'ai longtemps été un peu, pas en déni, mais un peu...
1: Indifférent?
0: Indifférent. J'acceptais cette condition-là qui m'arrivait. Mais
1: ce qui ne doit pas être fréquent non plus, l'indifférence.
0: Non,
1: parce que de ce qu'on
0: ça.
1: Entend et ce
0: oui,
1: qu'on
0: ben
1: voit,
0: non,
1: mais
0: exactement.
1: Peut-être que c'est pas la majorité, peut-être que c'est du marketing, dans le
0: ben,
1: fond.
0: Ben, il y a du marketing. On est aussi dans une époque où les hommes chauves, dans leur représentation publique, deviennent de moins en moins présents. En fait, si on pense au cinéma, où sont les grande star chauve, il y en a de moins en moins avec les interventions chirurgicales, ben ouais. avec la greffe de cheveux et tout ça qui sont accessibles à certaines personnes, ça se rarifie, on dirait les personnes chauves.
1: Okay, j'avais pas remarqué.
0: Donc ça c'est une voie puis l'autre voie qui m'a vraiment amené sur le mot calvitie, c'est que ma plus grande fille qui a 11 ans est revenue du camp de vacances cet été. Elle est allée au camp de vacances où moi-même j'ai travaillé plus jeune et au retour je lui demande bon comment ça s'est passé, qui était tes moniteurs, etc. Puis là, elle me donne le nom de ses deux moniteurs. Sa monitrice, c'était Ficelle et son moniteur, c'était Calvitie.
1: Parce qu'il
0: Oui, c'est ça.
1: Il y avait
0: ouais, un petit peu là, dégarni. Ouais, il calait un peu, comme on peut caler à 19 ou 20 ans, chez certains.
1: C'est un peu ça, ma question.
0: Donc, pas tant que ça. Mais j'ai trouvé, parce que moi, quand j'étais moniteur, mon nom de camp, c'était Virgule. En référence au personnage en Passe-Partout, qui a beaucoup de cheveux. Donc, j'ai déjà eu beaucoup de cheveux. Et ça faisait partie de mon identité. Donc, de voir quelqu'un qui a 18, 20 ans et qui tout à coup se réclame du mot calvitie, qui l'utilise un peu en autodérision. Je trouvais que c'était tellement assumé que je me suis dit, ah, il y a quelque chose à explorer là-dedans, dans ce terme-là de calvitie.
1: OK, partons de la définition.
0: Oui. Donc, définition calvitie, mot de 8 lettres, définition commune, une absence plus ou moins complète de cheveux. Donc, c'est le terme calvitie qu'on utilise pour qualifier l'état d'une personne, homme ou femme, qui a perdu une partie, disons, substantielle de ses cheveux. Ça, c'est la définition du Robert. Ce qui manque à cette définition-là, c'est peut-être le processus, la chute irrémédiable. Donc, il y a l'état, donc j'ai une calvitie, qu'on peut dire, mais plus fréquemment, on dit je fais de la calvitie. Donc, on est comme, il y a la chute qui se produit, l'action, la perte lente ou parfois très rapide qui est en cours.
1: Mais je fais de la calvitie, est-ce que c'est du bon français ou c'est une appropriation de cet état?
0: Non, ça
1: okay,
0: fonctionne.
1: Je fais de la calvitie,
0: ça,
1: okay.
0: Les deux usages fonctionnent. J'ai exploré également l'arbre généalogique, comme on le fait dans
1: donc,
0: cette chronique.
1: On va le dire honnêtement, vous êtes tombé dans un trou de lapin.
0: Ben oui.
1: Avec cette chronique. Et nous, c'est ce qui nous rend, là. Ça nous ravit dans l'équipe quand un collaborateur ou une collaboratrice tombe dans un trou de lapin. Donc, on commence avec l'arbre généalogique.
0: Oui, donc calvitie, c'est un mot qui apparaît en français au 14e siècle. Donc on peut remonter à très loin au moment où le français se formalise un peu. Mais c'est un emprunt direct au latin calvitie. Donc, français, latin, c'est exactement le même mot, c'est le même sens. Les experts vont dire, en fait, en latin, il y a caluiti. Donc, c'est un le V devient un U, le U, un V en latin, il y a souvent ça.
1: Okay.
0: Ceux qui ont lu Astérix savent que le V et le U, bon, c'est souvent la même chose. Mais donc, calvitie, c'est le même mot, le même sens en français et en latin. Mais si on remonte une couple de siècles plus tôt, toujours dans le latin, il y a un autre mot duquel est dérivé le mot latin calvitie, c'est le mot calus, qui désigne un crâne dégarni, rasé, sans un poil. Donc, calus, c'est un mot qui, en fait, en a donné deux. D'un côté, on a la racine étymologique du mot calvitie, à partir de calus, et on a le mot chauve. Donc, les deux branches partent un peu de la même racine. Et par extension, c'est ce que je trouvais intéressant, c'est qu'il y a toute une géographie à partir du mot calus. Très proche de calus, on a calvaria, toujours en latin, donc pour parler du crâne en général. Si ceux qui sont allés au Mexique à peu près à ce temps-ci de l'année, vers la fin octobre, connaissent la calavaria, la cavalera plutôt.
1: Cavalera, ouais.
0: Donc les têtes de mort qu'on ressort au moment de la Toussaint. Ou encore, il y a le mot calvaria en latin qui s'emploie pour indiquer une colline ou une montagne sans arbres ni buissons. Et ça, chez les chrétiens, pour parler du lieu de la crucifixion, on parle du calvaire. Donc,
1: je
0: tout
1: ne
0: ça
1: savais pas que
0: dérivé.
1: Calvaire ouais. était dérivé de colline.
0: Oui, exactement. Donc, une colline dénudée, sans arbres, parce que on fait l'analogie avec le crâne humain sur lequel il n'y a rien. Donc, on utilise cette analogie-là. Et est-ce que c'est cette origine-là, calus, qui a donné l'expression très québécoise calé?
1: Que j'ai utilisé il y a 5 minutes.
0: Ben, exactement. C'est ce qu'on dit. On cale. C'est intéressant, mais je vois pas de lien immédiat là. Mais disons que caler donne une image dans le fond, dans le sens de d'enfoncer ou de reculer.
1: Ouais, de reculer.
0: Donc peut-être qu'on parle de la ligne de cheveux.
1: C'est
0: tout
1: bizarre
0: simplement.
1: Qu'on ait commencé à utiliser ça, caler.
0: Oui, oui. Puis on utilise caler autant dans comme verbe ou comme nom. Donc un caler, ça c'est moins rare, mais quelqu'un qui perd ses cheveux.
1: Ah oui, un caler.
0: Oui, oui, oui. J'ai trouvé ça au dictionnaire d'expression
1: québécoise. Pas un caler qui est calé dans une matière là.
0: Non. Ben okay. les deux fonctionnent aussi.
1: Ok.
0: Les deux fonctionnent. On a ça et il y a l'alopécie dont on parlait. Donc l'alopécie, mm-hmm. c'est plus le terme médical qui désigne la perte de cheveux. Là, on remonte au grec et là, je trouvais ça intéressant parce que c'est un dérivé du mot alopex qui veut dire renard. Et pourquoi on utilise le renard? Parce que c'est l'animal qui perd son pelage 2 fois par année. Donc en référence à cet animal-là qui perd son pelage, on a développé l'alopex qui est devenu alopécie.
1: Okay. Puis Chauvin?
0: Chauvin, c'est pas tout à fait la même origine, Chauvin. Ça serait dérivé d'un auteur ou d'un personnage Chauvin. Puis là, à partir de ça, on a utilisé l'expression. Donc, il n'y a pas de filiation directe. Si on parle de calvitie depuis 2000 ans et qu'on utilise le même mot pour qualifier exactement la même chose, ça veut dire que les Romains avaient quelque chose à dire, les Latins avaient quelque chose à dire là-dessus. Il y a un livre qui est paru l'an dernier, c'est « Les chauves, histoire d'un préjugé dans la Rome antique ». Et là, je trouve ça fascinant parce qu'on parle bel et bien d'un préjugé chez les Romains par rapport à la calvitie. En fait, on disait que c'était un défaut, une disgrâce et c'était souvent un sujet de dérision. Donc, que cause la calvitie selon les Romains? D'abord, il y a l'idée que la chevelure naît d'une irrigation et que c'est un peu comme les plantes. Donc, les Romains se basaient entre autres sur Aristote et Aristote, lui, parlait de la perte de cheveux comme l'arbre perd ses feuilles en période de sécheresse. Donc, c'est le manque d'humidité, aujourd'hui on dirait d'hydratation, mais qui provoque la calvitie. Et là, on remonte à la théorie des humeurs. La dernière fois, j'ai parlé du flegme, et la théorie des humeurs, c'est cette vieille théorie pseudo-médicale qui dit que, il y a le sang, la bile noire, la bile jaune et le flegme. Et là, on avait dans cette conception-là l'idée que une personne qui est trop animée sexuellement, qui a trop de rapports sexuels, par exemple, donc un jeune garçon, va être privé de flemme dans le haut de sa tête et ou va trop se réchauffer le haut de la tête et ça va finir par assécher les racines de ses cheveux.
1: Donc pas d'irrigation, pas de cheveux.
0: Exactement.
1: Ou perte de cheveux.
0: Et c'est ce qui cause la perte de cheveux dans cette conception. Là. Donc, c'est un dessèchement et on va même faire la preuve théorique de ça en disant, voyez, un enfant qui n'a pas connu la puberté encore a tous ses cheveux et dès qu'un enfant
1: est sexuellement actif,
0: et dès qu'un adolescent ou un jeune adulte est sexuellement actif ou trop actif, en fait, il y avait l'idée de débauche ou de déviance, quelqu'un qui a trop de rapports va perdre ses cheveux. Donc, de là, l'idée de mal ou la conception morale autour de cette perte de cheveux, de cette calvitie.
1: Mais c'est aussi l'âge avancé, la perte de cheveux.
0: Oui, évidemment, on savait qu'il y a l'âge avancé. Parfois, on associait ça à la sagesse. C'est drôle, on retrouve ça, par exemple, chez certains auteurs. On utilise de la calvitie par métonymie. On disait, ça peut désigner des personnes qui sont sages. Alphonse Daudet écrit, il y avait quelques calvities qui jouaient aux cartes. Donc, des personnes sages, on dit directement des des calvities pour qualifier ces personnes-là. Mais dans la Rome antique, c'est pas le cas. La sagesse, c'est pas automatique. Selon le livre que je citais plus haut, quand on voit un homme chauve, il y a toujours un certain doute. Oui, cette personne-là peut être sage, mais qu'est-ce qu'il a fait dans sa jeunesse pour mériter cet état-là? C'est probablement un débauché. Donc, par exemple, il y a Jules César, dont la vie est jalonnée de grands succès militaires et politiques. Mais on se moquait de sa calvitie. Il y a un commentateur qui est

0: arrivé des années après César, qui disait, c'est Suétone, il disait, il souffrait impatiemment le désagrément d'être chauve qui l'exposa maintes fois aux railleries de ses ennemis. Ainsi ramenait-il, César, habilement sur son front ses rares cheveux. Donc, il prenait ses cheveux, il les ramenait sur son front pour indiquer
1: on connaît bien cette technique
0: ici. C'est la technique René Lévesque, par exemple. Mm-hmm. On dit aussi que la couronne de laurier était un subterfuge, en fait, assez utile pour César pour cacher cette calvitie-là. Donc, c'était une manière de ramener l'attention sur sa prestance plutôt que sur ce défaut-là qui le rendait probablement insécure. La question politique de la calvitie a eu justement un écho avec René Lévesque. René Lévesque, à ses débuts dans sa carrière médiatique, avant d'aller en politique, c'était un homme d'abord de radio. Mais quand est arrivée la télévision, il y a beaucoup de gens qui ont hésité à le mettre à l'écran parce qu'ils disaient, ouais, c'est un jeune, puis il perd autant ses cheveux. C'est pas exactement un exemple de beauté. Mais par la suite, avec l'âge, on dirait que la sagesse a rattrapé ça. Puis on a deux exemples avec à la fois René Lévesque et Pierre-Éliott Trudeau. Deux exemples d'hommes qui ont perdu leurs cheveux.
1: Mais qui pognaient en
0: Ben oui,
1: en
0: exactement.
1: Maudine,
0: puis qui ont connu un certain succès politique.
1: Également.
0: Tout à fait. Donc, cette idée-là, là, que à une autre époque, c'était assez commun, mais que maintenant, il y a comme un jugement qui revient peut-être avec la popularisation, comme je le disais, des greffes de cheveux, des interventions capillaires. Il faut le dire, ces interventions-là sont seulement accessibles aux gens qui ont l'argent pour se payer ça, même si certains vont en Turquie. Mm-hmm. Là, on voit plein de blagues à propos de ça, mais est-ce qu'on va voir bientôt deux classes, ceux qui peuvent se payer des interventions et ceux qui doivent justement vivre avec leur absence de cheveux.
1: Tout à l'heure, je parlais de trou de lapin, ouais. André Martineau, puis là, Wikipédia vous a amené dans...
0: Oui, en Russie, il y a une blague, c'est l'alternance chauve-chevelu. C'est-à-dire que les dirigeants du pays alternent en fonction des cheveux qu'ils ont sur leur tête. Et ça on pouvait... retourner à l'époque des Romanov, mais si on prend par exemple Lénine qui était chauve, Staline qui est arrivé après qui avait des cheveux, Khrouchtchev était chauve, Brejnev était chevelu, Gorbatchev chauve, Yeltsin chevelu. Donc il y a cette alternance là qui dit que pour avoir une harmonie au pouvoir, il faut que un dirigeant chauve succède à un dirigeant chevelu, et ça va même jusqu'à Vladimir Poutine. Poutine presque chauve, Medvedev qui lui a succédé à la présidence 2008-2012 chevelu, et c'est Poutine qui est revenu et qui est là depuis
1: jusqu'à la fin des temps, parce que ça pourrait être Poutine jusqu'à la fin des temps.
0: Exactement, c'est ça, tout à fait.
1: OK, Reddit.
0: Oui, il y a un forum sur la plateforme de discussion en ligne Reddit, qui est, ce forum s'appelle Bald, donc chauve. Et ça, selon un commentateur du site américain New Statesman, ce forum-là est une antidote à la toxicité d'Internet. Donc, qu'est-ce qu'on a sur le forum? On a des hommes qui se présentent, qui montrent comme ça, sans complexe ou avec complexe, leur perte progressive de cheveux et qui disent, est-ce que c'est le moment maintenant de me dégarnir, de me raser complètement la tête? Et là, il y a un encouragement, il y a des centaines de chauves qui arrivent, qui disent, oui, vas-y, fais-le, c'est le moment. Et là, dès que la photo de l'homme avec ses cheveux rasés arrive, tout le monde l'applaudit. Il y a des femmes aussi qui participent à ce forum-là, qui vivent ça pour d'autres raisons, de maladies ou de syndromes. Donc, cette bienveillance-là, cette positivité-là, on dit, ah, voici un exemple de ce que Internet peut amener de beau
1: de
0: et positif, de positif.
1: Surtout sur Reddit, là.
0: Ouais, c'est ça. Et qui va à l'encontre un peu de ce que... Parce que si on pense, par exemple, à Facebook, qui est un site à la base créé pour donner des notes, pour juger les filles, les étudiantes. Donc, c'était l'idée du livre. On prend des photos, puis on donne des notes.
1: Un livre de face.
0: Un livre de face.
1: Facebook.
0: Donc, c'était ça, à la base, le réseau social. Il faut pas l'oublier. Et là, le chroniqueur Tom Osher de New Statesman disait, voici aussi, on a trouvé chez les chauves un antidote à la toxicité d'Internet. Hein, on touche enfin, grâce à ces personnes-là qui sont parfois complexées, à un havre de bonheur et de décomplexion autour de la calvitie. Peut-être qu'on arrivera, grâce à eux, à un Internet émotionnellement mature.
1: Ouais. Grâce à la calvitie,
0: oui.
1: J'aime tout de ça. D'ailleurs, André Martineau, peut-être que je devrais dire virgule.
0: Oui,
1: vous
0: peut-être.
1: Avez parlé d'alopécie chez les femmes. On avait fait une table ronde sur le sujet. Ça se trouve sur l'application audio là, avec la petite loupe. Maintenant, si vous tapez alopécie, Pénélope, vous allez probablement tomber sur cette table ronde parce que c'est une toute autre histoire chez les femmes que ça l'est chez les hommes. Mm-hmm. OK, il y a José qui nous écrit de Montréal. Et d'ailleurs, Ronald, notre édimestre aussi, venait tout juste de le mentionner à Caroline. Tête calée, T-E-T-K-A-L-E, accent aigu, donc en deux mots. Tête calée en créole, en Haïti, veut dire tête rasée.
0: Ah, voilà.
1: Donc, calée, calvitie, ouais. Tout ça. C'était fort intéressant, André Martineau, de vous entendre sur ce mot calvitie aujourd'hui. Merci infiniment.
0: Grand plaisir, merci.
1: Je rappelle, animateur et réalisateur de L'Histoire ne s'arrête pas là, avec deux livres, réalisateur du balado L'Histoire en personne, dont la première saison portait sur Conrad Black et la deuxième sera déposée sur audio le 9 octobre et portera sur Maurice Duplessis. Merci beaucoup, André.
0: Merci.
1: Bonjour, Alec.
2: Bonjour, Pénélope.
1: Alors, une première émission qui sera faite de quoi aujourd'hui?
2: On commence notre série d'entretiens avec les chefs en campagne électorale. Donc, Rouba Gazal est la première à nous rendre visite dans nos studios aujourd'hui. Éric Duhaime demain, Charles Milliard mercredi. Et on devrait trouver un peu de temps pour Christine Fréchette et Paul Saint-Pierre Plamondon plus tard dans la campagne électorale. Donc, grande entrevue d'une vingtaine de minutes. On va approfondir plein de sujets avec elle. Puis, on va parler également de voitures électriques. Grosse étude de CA Québec. Est-ce que l'autonomie des voitures électriques que les constructeurs promettent est réelle? C'est-à-dire, si on vous dit c'est 450 km d'autonomie, est-ce que vous allez vous rendre à 450 km d'autonomie avec votre véhicule?
1: Pas s'il fait trop chaud, pas s'il fait trop froid.
2: Ça peut jouer, effectivement. Ça peut jouer comme facteur. Alors, on va parler à quelqu'un de CA qui a réalisé cette étude-là aussi.
1: Intéressant. Bonne émission, Alec.
2: Merci beaucoup.
1: On se retrouve demain pour parler de la prochaine édition de Média Info. Et pour l'instant, dans une demi-heure, c'est la première de la semaine. Notre émission n'est pas terminée. Si vous choisissez de rester avec nous, ben, ce seront nos sentinelles de l'air du temps, Arnaud Granata et Chris Bergeron qui seront là. Arnaud va notamment nous parler de ces jeunes qui, lorsqu'ils répondent au téléphone, ce qui se fait de moins en moins, ne disent plus ni oui, ni allô, ni salut. Oh, par inquiétude, entre autres, paraîtrait-il, des arnaques, mais pour d'autres raisons aussi, après les infos.
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9: Bonjour, ici Jean-Sébastien Bernatché. À deux semaines des élections au Québec, un nouveau sondage réalisé pour Radio-Canada et les coop de l'information indique que le Parti québécois conserve son avance dans les intentions de vote avec 29 % des voix. La CAQ de Christine Fréchette est toujours deuxième à 22 %. Tout juste derrière, les libéraux à 19 % et les conservateurs à 18 se font la course pour la troisième place. Québec solidaire ferme la marche à 12 %. Voici l'analyse de Reynald Harvey, président de Segma Recherche, qui a mené ce sondage.
10: Il y a le Parti conservateur qui fait quand même une belle performance à 18 % qui chauffe jusqu'à un certain point sur l'ensemble du Québec, le Parti libéral, mais avec évidemment des points particulièrement forts dans la grande région de Québec. Je pense que ça démontre une certaine performance positive de la part du Parti conservateur. Ça reflète possiblement aussi une assez bonne campagne. Je pense que beaucoup d'observateurs s'accordent pour dire que Éric Duhaime mène une campagne assez intéressante.
9: Le sondage a été réalisé entre le 8 et le 17 septembre auprès de 5572 répondants de partout au Québec. Sa marge d'erreur est de plus ou moins 1,3 % 19 fois sur 20. Le chef péquiste Paul Saint-Pierre Plamondon a répondu ce matin à ses adversaires qui l'accusent de se rapprocher du Parti conservateur d'Éric Duhaime.
5: Ça a été sondé sur 10 jours. Moi, je pense qu'il y a une tangente, qu'il y a une tendance dans cette campagne-là qui explique les commentaires de

0: mes adversaires, qui expliquent les commentaires très positifs qu'on a. Donc, moi, mon engagement d'ici à la fin de la campagne, c'est de mener une campagne où est-ce qu'on a plein d'autres propositions. Puis on a d'excellentes candidatures à mettre en valeur. Si les autres n'ont plus de propositions puis tombent dans une politique négative, ça parle d'eux autres davantage que du Parti québécois.
1: Paul Saint-Pierre Plamondon accorde par ailleurs son soutien au projet montréalais d'aménagement de plus de 100 logements pour héberger des jeunes issus de la DPJ, en plus de leur offrir des services de soutien psychosocial et d'aide à la persévérance scolaire. Le chef péquiste a inscrit cet engagement de 7 millions de dollars dans son plan pour réduire de 50 % le nombre de personnes itinérantes au Québec d'ici 2030. Québec solidaire s'engage de son côté à livrer 50 000 logements sociaux dans un premier mandat. Il promet de construire 25 000 logements et d'en retirer 25 000 autres du marché privé pour réduire le coût moyen des loyers et résorber la crise de l'abordabilité. Voici la co-porte-parole Ruba Gazal.
2: Un gouvernement de Québec solidaire va investir 400 millions de dollars pour le programme de supplément au loyer, ce qu'on appelle communément dans le jargon le PSL. Les 50 000 logements sociaux et communautaires qu'on va ajouter seront admissibles à ce programme. Ça veut dire que ces logements auront tous la possibilité d'avoir un loyer établi à 25 % des revenus des locataires.
1: Québec solidaire veut que les logements sociaux représentent 20 % du parc locatif québécois d'ici 2050. Christine Fréchette veut s'occuper elle-même de l'allègement réglementaire pour les entreprises québécoises si son parti forme le prochain gouvernement. La chef caquiste a présenté ce matin le plan économique de son parti. La CAQ compte notamment miser sur l'industrie navale et l'industrie forestière.
3: On va aider l'industrie forestière à se transformer. On va moderniser nos usines pour tirer le maximum de chaque arbre qui est récolté. Puis on va utiliser ce bois-là partout où c'est possible, dans nos écoles, nos arénas, nos garderies, les maisons des aînés, les édifices municipaux, les bâtiments commerciaux.
1: La CAQ promet aussi que chaque organisme public devra atteindre des cibles d'achat de produits québécois. Les députés fédéraux ont repris le chemin du Parlement ce matin après la pause estivale. Un projet de loi visant à garantir un délai d'un an maximum pour l'approbation des projets fédéraux sera déposé en après-midi. La session sera à nouveau marquée par la guerre commerciale avec les États-Unis et les efforts du Canada pour diversifier ses marchés. Et puis des élections partielles, dont trois au Québec, pourraient être déclenchées à tout moment. Par ailleurs, le premier ministre Mark Carney assure que son gouvernement mettra tout en œuvre pour aider les forces de l'ordre à traduire en justice l'auteur d'une fusillade survenue hier près d'une synagogue à Belleville, en Ontario. Le suspect, un homme de 29 ans et un policier, ont été blessés. Le premier ministre de l'Ontario, Doug Ford, lui s'est dit dégoûté par cet événement qui s'est produit pendant que des membres de la communauté juive étaient rassemblés pour célébrer la fête de Yom Kippour, le jour le plus sacré du judaïsme. L'unité des enquêtes spéciales de l'Ontario fera une mise à jour vers midi. Sur la scène culturelle.
4: Vous voulez savoir qui est le lauréat? C'était ça ou mourir de Télisson Aurélien. Un premier roman puissant sur l'exil à avoir absolument dans sa bibliothèque.
1: L'écrivain québécois d'origine haïtienne Télisson Aurélien a remporté le prix du roman FNAC pour son premier livre, C'était ça ou mourir. Créé en 2002, le prix est décerné par un jury composé de 400 libraires de la chaîne française de magasins culturels et de 400 lecteurs. Le roman de Télisson Aurélien est aussi en lice pour d'autres prix littéraires, notamment le Goncourt, le Médicis et le Fémina. Voici maintenant les prévisions de la météo avec Véronique Mérand.
5: Belle semaine dans l'ensemble. On commence la matinée avec quelques nuages par endroit, mais le soleil sera assez important un peu partout. 14 à 16 degrés aujourd'hui. Il y a de la fraîcheur, un minimum de 6 à 8 la nuit prochaine pour le Grand Montréal. 3 à 6 degrés en secteur montagneux. C'est possible qu'il y ait du gel par endroit. Il fera beau demain. Soleil généreux également. Maximum prévu 16 à 18. Les températures qui vont remonter tranquillement jusqu'à une vingtaine de degrés mercredi.
1: Il fait présentement 12 degrés au centre-ville de Montréal, sous un ciel bleu, quelques nuages, beaucoup de soleil. Pour d'autres nouvelles, comme toujours, je vous invite à consulter notre application mobile Radio-Canada Info. J'espère vous retrouver au Radio-Journal de midi. C'est un rendez-vous.

0: Nous terminons cette émission comme tous les lundis avec deux de nos trois sentinelles de l'air du temps, Arnaud Granata. Bonjour.
1: Allô, Pénélope. Pour une fois que je dis ça.
0: Wow. Allô.
1: Vous allez comprendre pourquoi.
0: Oui, c'est ça, exact. Retenez le mot allô. Arnaud est président d'Index Design, une communauté pour les architectes et les designers et producteurs associés et collaborateurs dans les médias à

0: Les Québec, Chris Bergeron. Bonjour, Chris.
1: Allô?
0: Vice-présidente culture et tendance chez Cossette et Autrice. Il va être question de quoi tout à l'heure? Ah, les petites étoiles dans les cahiers.
1: Les petites étoiles dans les cahiers virtuels des influenceurs, c'est grand cerveau.
0: Ils s'autodonnent
1: des petites étoiles pour se dire que la vie est belle quand on fait une ou deux tâches ménagères.
0: OK, d'accord.
1: Et autres petites tâches du quotidien. Oui.
0: OK, on commence avec le sujet d'Arnaud.

0: C'est Clara?
1: C'est Clara Luciani, ouais. Allô, allô, allô, allô, Pénélope.
0: Non, moi je...
1: C'est
0: moi,
1: bon.
0: Oui, c'est excellent.
1: C'est très bon, mais en fait, j'ai choisi cette chanson-là parce qu'on parle effectivement du halo, du fameux halo, pas le halo qu'on se dit là comme ça pour rire au micro, mais le mot qu'on prononce presque automatiquement quand on décroche son téléphone, qui est, je dois le dire, de plus en plus en voie de disparition parce que les études démontrent que les jeunes, de plus en plus, répondent plutôt oui, salut ou what's up, qu'est-ce qui se passe.
2: Moi, je dis Chris Bergeron, j'écoute.
1: Oui, mais Chris, oui, hein? Vous êtes un peu de la vieille école.
0: Ah, j'essayais de vous appeler, de t'appeler Chris, mais j'ai pas ton numéro de téléphone dans mes contacts.
1: Donc, bref, les jeunes, donc la génération Z particulièrement, donc qui ont entre 14 et 29 ans, on va dire, donc ça c'est les un peu plus jeunes que nous, et le New York Times s'est intéressé à ce phénomène, cette nouvelle façon de répondre au téléphone, et il y a même un sondage YouGov en Angleterre qui révélait que 40% des personnes âgées entre 18 et 24 ans se trouvent acceptables de décrocher le téléphone sans ne faire aucune salutation.
0: Donc le silence.
1: Exactement. On répond et on attend que l'autre parle.
0: André Martineau fait ça, qui était ici juste avant vous. Il nous a dit pendant la musique que lui, il attend le 3 secondes pour voir si c'est pas un humain. Il sait que c'est un dispatch qui va y envoyer un message de marketing ou quelque chose.
1: Exactement. Bon, en cause, il y a effectivement tous ces trucs de télémarketing, d'intelligence artificielle, d'arnaque, etc. Mais il y a autre chose parce que, bon, nous, on a grandi, je dis nous, parce que moi, je fais partie de la génération des millénarios, mais qui ont grandi avec un téléphone fixe à la maison. Alors, quand le téléphone sonnait, on savait pas qui appelait, ni à qui cet appel-là était destiné. Donc, il fallait forcément ouvrir la conversation avec un « Allô, résidence Granata, j'écoute ». Et aujourd'hui, le téléphone, il est personnel. Donc, le nom de la personne qui vous appelle, c'est banal, mais il apparaît à l'écran. Donc, vous le savez qui vous appelle. Et souvent aussi, c'est qu'un appel, il va arriver au milieu d'une conversation qui a déjà commencé par messagerie texte, par exemple, par Messenger ou même par Instagram. Donc, pour les jeunes, décrocher un téléphone, c'est poursuivre une conversation qui a commencé ailleurs. Donc, recommencer avec des formules de politesse, de allô, bonjour, etc.
0: Non, mais attends, mais sur toute une vie?
1: Oui.
0: C'est une conversation qu'on a commencé il y a plusieurs années. Sur toute une vie, on se dit jamais bonjour. C'est... Non, mais la question se pose.
1: Oui, effectivement, la question se pose. Mais en 2024, il y a une enquête du comparateur britannique Youth Switch qui est menée auprès de jeunes âgés de 18 à 34 ans. Donc, la tranche d'âge est un peu plus large que la génération Z, mais qui est intéressante parce qu'elle révélait qu'une personne sur quatre ne répond jamais au téléphone. Et 60% des personnes interrogées, donc de ces jeunes-là, préfèrent recevoir un message plutôt qu'un appel. Et ce qui est encore plus révélateur, c'est qu'il y a 56% des gens qui s'attendent, quand le téléphone sonne, à avoir une mauvaise nouvelle lorsqu'ils reçoivent un appel. Et c'est vrai que on en reçoit tellement peu des appels aujourd'hui que moi, à part des messages de télémarketing, des personnes où clairement c'est des scams ou c'est des intelligences artificielles à l'autre bout du fil, on se dit « Oh mon Dieu !» Qu'est-ce qu'on va m'annoncer de grave, en fait? Et au Canada, on observe la même anxiété. Il y a un sondage Research & Co. qui démontre que 53% des Canadiens se sentent anxieux lorsqu'ils doivent téléphoner à une personne qu'ils ne connaissent pas.
0: Ah, oui.
1: Et ça aussi, c'est intéressant parce que dans le cadre du travail, souvent, les plus jeunes vont converser par courriel ou par message. Et quand on leur dit, bah, décroche ton téléphone pour appeler la personne, ça va être plus efficace. On sent qu'il y a de l'anxiété parce que c'est un moyen de communication qui est moins utilisé. Alors, ça ne veut pas dire que les plus jeunes refusent la voix, bien au contraire, parce que dans cette même enquête, 37% des 18-34 ans disent préférer les fameuses notes vocales. Vous savez, c'est...

0: Vous nous envoyez des notes vocales et puis vous envoyez ça par message texte. 37% des 18-34 ans. Donc, et puis d'ailleurs, il y a toute une autre, il y a un débat aussi sur les fameuses notes vocales.
1: Ben oui.
0: Moi, j'en ai beaucoup. J'en envoie beaucoup avec certaines personnes, mais je sais que ça agace aussi énormément de certains de mes contacts.
1: Tu veux pas me parler? T'as pas ce temps-là pour me parler, mais tu penses que moi, j'ai ce temps-là pour t'écouter. Mais c'est un peu ça.
0: Oui, mais moi, par exemple, avec mon petit frère, on s'envoie des notes vocales et on les écoute quand on a un moment parce qu'on sait que chacun a des vies occupées, etc. Et moi, j'aime des fois me réveiller le matin et avoir des 4 minutes de notes vocales.
2: Un podcast hyper personnalisé.
0: Ouais, exactement. Bon, des fois pour dire beaucoup de niaiseries. Mais bon, et puis vous le disiez tout à l'heure aussi, Pénélope, pourquoi la fin du halo? Ben, il y a beaucoup de fraudeurs aussi. En 2025, le Centre antifraude du Canada a reçu plus de 112 000 signalements qui sont associés à plus de 704 millions de dollars de pertes déclarées. Donc c'est énorme et en plus on sait qu'il y a seulement 5 à 10% de fraudes qui sont déclarées, qui sont signalées. Évidemment quand on décroche son téléphone, on est aussi stressé parce qu'on a peur que ce soit récupéré et que notre voix, même on entend beaucoup ça.
1: Moi je dis plus oui. Allô.
0: Ouais.
1: Je vais te dire encore allô, mais je dis plus oui. Allô parce que j'ai peur que mon oui soit isolé et que quand je sais pas moi, acceptez-vous qu'on transfère 1 000 $ de votre compte à... Oui. Non, fait que moi je dis plus oui.
0: Ouais,
1: là je vais le dire à la radio, donc libre à vous de le cloner, de l'utiliser.
0: Cela dit, nos voix peuvent être clonées facilement parce que bon, on est quand même en onde souvent. Mais ce qui est fascinant, c'est que le téléphone avait popularisé le mot allô au 19e siècle et que 2 siècles plus tard, les téléphones intelligents, l'intelligence artificielle, les nouvelles habitudes aussi sociales des nouvelles générations vont peut-être faire disparaître ce mot-là de notre vocabulaire, mais il sera toujours temps de se dire coucou en onde, allô. Là, je sais que vous êtes en train d'essayer de m'appeler, Pénélope, et
1: non,
0: moi je mets mon téléphone sur mode avion.
1: Les deux, vous avez j'essaie d'appeler Chris en ce moment.
2: Mais j'allume pas mon téléphone quand je suis à la radio, parce que c'est la politesse.
0: On est tellement des bons élèves, fait tout ce qu'il faut.
1: Regardez la maîtresse d'école qui va l'enlever, c'est qui montre à ses élèves quoi faire de pas correct. Merci infiniment pour ça.
0: Allô, ça me fait plaisir.
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1: Alors Chris, allons-y avec les filles et leurs cyberdecks.
2: Ça c'est très très mignon. Pour une fois, une tendance technologique qui est rigolote, qui fait du bien. Parce qu'en ce moment, à chaque fois que je vous parle de technologie, c'est souvent pour vous dire que les robots vont prendre le contrôle de nos vies, etc.
1: Mais vous êtes quand même plus plus souple avec l'intelligence artificielle et la création que bien d'autres. On a déjà eu cette discussion là.
2: On a déjà eu cette conversation là.
1: Le démon pour vous, l'intelligence artificielle.
2: C'est un autre débat. Je suis en train de changer d'idée.
1: D'accord, on en reparlera.
2: Ceci dit, on en reparlera au prochain bouquin. Ceci dit, là, en fait, justement, face à l'intelligence artificielle, il y a beaucoup de jeunes femmes qui ont un intérêt pour la technologie, mais pas nécessairement pour ces grandes corporations qui, à travers ces nouveaux algorithmes, dominent entièrement le domaine de l'informatique. Et donc, dans leur hobby, c'est pas leur métier, mais dans leur hobby, ces jeunes filles-là, qui sont vraiment des milliers et des milliers, c'est un gros mouvement aussi sur les réseaux sociaux, se fabriquent leurs propres petits ordinateurs avec les moyens du bord. Et ça, c'est quelque chose de très chouette parce que c'était un petit peu la promesse à une certaine époque de l'informatique. À une époque, les gens qui étaient fans d'informatique, ils se construisaient leurs propres ordinateurs. Il y a pas si longtemps, et les gens qui jouent aux jeux vidéo le font encore. Ils montent leur propre ordinateur pour avoir la performance, pour que ça soit exactement. Et donc, quand on aimait l'informatique, on aimait d'un côté la machine et de l'autre côté la programmation. Et aujourd'hui, l'IA est venue finalement remplacer tout ça parce que les ordinateurs ne servent qu'à venir se connecter à des serveurs externes et où tout ce qui est code, tout ce qui est programmation de l'ordinateur maintenant se fait quasi automatiquement avec l'IA aussi. Et donc elles disent non. Et elles le disent de manière très rigolote, en fabriquant des ordinateurs qui ont des formes vraiment variées. Elles appellent ça des cyberdecks. Les cyberdecks, en fait, c'est un terme qui a été emprunté à un de mes romans préférés, Neuromancien,

0: qui va être une série télé d'ailleurs très très bientôt, de William Gibson. C'est le livre qui dans lequel la première on a lu la première fois le terme cyberespace. Et le cyberdeck était des ordinateurs qui permettaient d'accéder au fameux cyberespace. Et donc elle se construit ces cyberdecks là qui sont donc des consoles portatives, des petits laptops à partir de cartes Raspberry qui sont des cartes d'ordinateurs qui permettent à des gens de les autoprogrammer à travers Linux ou ce genre de système d'exploitation vraiment très très à la limite de l'analogue. Ils mettent des écrans rétro là-dedans et elles impriment aussi le boîtier en 3D et puis elles font ça ça prend la forme par exemple d'un écran de Polly Pocket.
1: Les écrans de Polly Pocket qui s'ouvrent avec un ordi dedans.
0: Vous vous souvenez les jouets Polly Pocket, c'était comme des espèces une sorte de coquille Saint-Jacques ou de coquillage qui s'ouvrait, puis il y avait des petites poupées dedans. C'était très très populaire dans les années 90-2000.
1: Ah, j'ai toujours voulu en avoir un, mais bon, j'étais un garçon, c'était pas.
0: Oui, mais maintenant.
2: Maintenant, il y a pas de limite.
1: Maintenant, je peux avoir mon Polly Pocket.
0: Ben voilà, et mets un ordinateur dedans, et alors là tu seras une cyberdeck girl.
1: Ah, j'adore.
0: Et donc et elles mettent plein de petits autocollants et puis des brillants dessus. C'est très très mignon et ça fait.
2: Mais oui, excusez, vas-y.
0: Ce qui est très marrant, c'est la réaction des garçons en fait, des fans de technologie qui disent que c'est performatif, qui disent que c'est pas des vraies programmeuses, qu'elles sont pas vraiment fans d'informatique, que c'est qu'elles font ça juste pour frimer.
1: Ça peut être un peu performatif parce que quand même, moi, je les ai vus beaucoup circuler sur les médias sociaux ces ordis-là.
2: Mais attends, elles ont des petits processeurs. T'es-tu plus performatif d'avoir un gros processeur?
1: Oui, effectivement.
2: Oui, un ordinateur qui a pas l'air performatif ou parce que l'idée c'est un peu ça. Il n'y a pas d'intelligence artificielle.
0: Non,
2: qui peut
0: exactement.
2: Aller dans ces
0: ordis-là. C'est quelque chose qui est utilisé ou pour coder. Carrément créer du code et puis après ça le stocker ailleurs ou pour prendre des notes. Donc c'est vraiment, ce ne sont pas des ordinateurs hyper puissants, ça va pas remplacer un MacBook, mais finalement il y a énormément de tâches qu'on fait au quotidien qui n'ont pas besoin d'un MacBook. Et donc elles se construisent ça de A à Z. Elles en profitent d'ailleurs pour apprendre des choses qu'on ne leur a pas enseignées à l'école, comme par exemple souder, parce qu'il faut savoir souder pour mettre les puces ensemble,
2: etc. Donc elles font tout
0: elles font tout à la main, du côté technique, physique, et aussi après ça le tout ce qui est programmation. C'est génial, je sais pas, moi je trouve que ça me remplit de bonheur.
1: Mais vous en avez un?
0: Non, mais j'ai envie. Mais par contre, moi, je suis pas très bonne avec
2: manuel.
0: Ouais, exactement. Mm. Quoique, je joue au Lego, donc peut-être. Vous savez quoi? Défi pour 2027. Je vais devenir une cyberdeck girl.
1: Ouais, je pense qu'il va être un peu baroque, non?
0: Il va être hyper baroque. Ouais. Il va y avoir des néons dessus.
2: Il va être cyberpunk.
1: Ouais, c'est
2: ça.
1: Bon.
2: Ça va être full superpunk.
0: Voilà. On s'en reparle.
2: Hey, on suit ça. On va suivre ça sur les communautés parce que sur Discord, là, on peut aller voir, il y a de l'entraide.
0: Sur Discord, il y a sur Reddit, il y a des communautés entières, / cyberdeck girls.
2: Je voulais juste dire Discord. OK, alors Arnaud, allons sur la revanche des hommes petits.
1: Oui, bonne nouvelle hein, pour les hommes qui ne réussissent pas à atteindre la tablette en haut de l'épicerie. Pénélope, oui, les petits sont officiellement devenus sexy. En tout cas, c'est ce que nous disent les derniers mois, tellement même qu'on les appelle donc les short kings, les rois de petite taille. Sur les médias sociaux, c'est une expression qui désigne habituellement un homme qui mesure moins de 5 pieds 8. Donc ça, c'est environ 1m73.
2: Okay, c'est quand même pas petit 5 pieds 8 là.
1: Non, mais c'est pas non plus grand comparativement à la moyenne canadienne, on va dire. Et donc ce sont des gars qui assument pleinement leur taille, hein, des gars certes pas très grands mais confiants, séduisants,
0: Nicolas Sarkozy.
1: C'est pas l'exemple que j'aurais pris ce moment,
2: mais il pogne, là, je dirais, force est de constater que ça lui a servi là.
1: Je sais pas si c'est sa petite taille qui lui a permis de pogner plus, mais en tout cas bon.
2: En tout cas, ça l'a pas empêché.
1: Que son statut, oui, mais très absolument.
0: Bon, changeons de sujet.
2: D'accord.
1: Mais l'expression.
2: Merci Chris.
1: L'expression existe depuis plusieurs années, mais elle connaît donc un moment de gloire parce que tout cet été, on a entendu parler du Short King Summer, là, le roi du petite taille de l'été, un peu comme on entendait parler du Hot Girl Summer.
0: Ah oui.
1: Et le couple emblématique du phénomène, évidemment c'est Tom Holland et Zendaya. Donc ces deux comédiens et Zendaya aussi, qui les deux sont partout.
2: Ils ont fait

0: 6 films ensemble.
1: Ouais.
2: C'était mignon.
1: Quand Tom Holland, qui, dans ce rôle de Spider-Man, essaye de porter Zendaya, normalement, Tom Holland, quand Spider-Man atterrit, ça devrait être lui qui atterrit. Mais comme ses jambes sont tout petites, c'est Zendaya qui atterrit.
0: Ah, c'est
1: et donc c'est toujours coupé. On voit jamais ses pattes quand elles sont...
0: OK, c'est pas montré. C'est pas montré.
3: Il mesure effectivement, Tom Holland, 1m73. Elle, Zendaya, mesure 1m78. Et ce qui est intéressant, c'est que c'est vrai, dans les films, mais aussi sur les tapis rouges, Zendaya porte toujours des talons.
0: Ah, c'est ça, parce qu'elle dépasse... a plus que 5 cm.
3: Exact. De... Et dépasse fièrement son amoureux. Il n'y a personne qui tente de camoufler la différence. Et on peut aussi penser à Lionel Messi, qui mesure 1m70, Daniel Radcliffe, Harry Potter, Kendrick Lamar, bref, qui sont tous des hommes qui ne correspondent pas à l'image traditionnelle de ce grand mâle imposant, mais qui ont tout de même beaucoup de charisme. Et il y a tout un renversement aussi dans le vocabulaire. Pendant longtemps, on disait un petit homme avec une connotation quasi négative. Aujourd'hui, ce mot-là qu'on voit sur les médias sociaux, short king, au contraire, transforme une supposée faiblesse en titre presque de noblesse. Le mot king, le mot roi, en témoigne. Alors, c'est plus un défaut qu'on veut cacher, c'est toute une identité aussi aujourd'hui qu'on essaye de revendiquer comme ça sur les médias sociaux. Et je vous disais que 1m73, c'est ça, c'est en dessous de la moyenne canadienne. Les statistiques les données de Statistique Canada disent ceci. Les hommes entre 20 et 39 ans mesuraient en moyenne 1m78 contre 1m63 pour les femmes. Donc Tom Holland se situe environ 5 cm sous la moyenne masculine canadienne. Donc on peut considérer effectivement qu'1m73 pour un homme, c'est plus petit que la moyenne. Alors après, est-ce que il y a vraiment une revanche des hommes petits sur les médias sociaux? Oui. Cela dit, je pense que on est encore dans des choses très traditionnelles sur la vision d'un couple et de l'homme, notamment sur les sites de rencontres où on filtre beaucoup par la taille. Et oui, les hommes grands sont encore synonymes de grandeur d'esprit, de puissance, de force, etc. Donc ça change pour Tom Holland et Zendaya, mais faut rappeler que c'est peut-être pas le cas pour tout le monde.
0: Oh les amis, sur les sites de rencontres, on arrête de mentir sur notre âge. On arrête de mentir sur notre grandeur. Parce que les femmes mentent sur leur âge et les hommes mentent sur leur grandeur.
3: 88% des hommes se rajoutent des pouces sur les applications de rencontre.
0: Exact.
2: Ben oui, moi j'en retire.
3: Ah ouais?
2: Ben ouais.
3: Moi j'en rajoute.
0: Mais vous êtes très grande.
3: Ah oui? À l'époque,
0: vous sentez la moyenne. Prenez la moyenne de vous deux, puis mettez ça chacun ça dans vos profils.
3: Non, on va plus là-dessus.
2: Non, on va plus besoin, c'est fini.
0: Ah, ok, d'accord. Bon. Juste un message, les courriels qu'on a reçus pour les allos.
3: Oui.
0: Les jeunes qui ne répondent plus allô ou oui allô ou salut même. Pour ma part, la problématique est plus à la fin de la conversation avec ma fille de 13 ans qui raccroche dès qu'elle a terminé ce qu'elle a à dire sans attendre de voir si moi j'ai quelque chose.
3: Ah oui,
2: si j'ai vu ça beaucoup, faut trouver un mot.
0: Oh là là.
2: Moi, j'irais fin de transmission.
0: fin de transmission. Clac.
3: Ouais.
0: Chris, terminons donc cette transmission radiophonique d'aujourd'hui avec cette tendance de s'accorder des étoiles.
2: Ben oui, il y a plein d'influenceurs en ce moment qui se donnent des petites étoiles, des petits coups de pouce comme ça pour se dire que finalement ça serait une forme de remède au surmenage. On a tellement de tâches au quotidien, tellement de choses à faire et puis peut-être que nos niveaux de concentration ne sont plus ce qu'ils étaient. Et donc, on a besoin d'un encouragement. Alors, énormément d'influenceurs se donnent des bons points sous forme de petites étoiles dorées. Vous avez peut-être vu ça passer sur Instagram ou sur TikTok. C'est toujours la même image. On voit la personne et par-dessus, on voit à peu près 6 ou 9 étoiles plaquées. Et en dessous de chaque étoile, eh ben, il y a une tâche. J'ai fait la vaisselle, j'ai fait mes impôts. J'ai répondu allô au téléphone. Enfin, des choses qui
3: sont... Un peu comme notre liste de tâches qu'on coche. Un peu la même chose.
2: Et exactement. Donc, ce qui mérite une étoile, c'est ça peut être des choses comme admettre qu'on a tort. Ça peut être passer son fil dentaire. En fait, toujours des trucs qui sont généralement un petit peu déplaisants. Répondre à un courriel lors des heures de bureau, par exemple, si c'est ça que vous valorisez. Et derrière ça, ben une sorte d'esthétique de la douceur, avec toujours une espèce de légende. Les gens se disent ben si je peux me permettre, voici, regardez ce que j'ai fait de bien cette semaine.
0: Mais quel genre d'influenceurs et d'influenceuses font ça?
2: Oh ben des influenceuses mode de vie et des influenceurs mode de vie. Et puis pas que...

0: En fait, parce que maintenant c'est devenu un filtre, donc des gens comme vous et moi, non pas comme vous et moi, des gens qui, des usagers standards, voilà, exactement. Et donc parce qu'il y a quelque chose quand même un petit peu thérapeutique là-dedans, c'est justement ne pas attendre l'approbation d'un patron ou d'un algorithme ou quoi que ce soit, c'est nous, on décide, on se donne nos propres likes en quelque sorte, et c'est peut-être une forme d'antidote au burn-out. Une réponse directe aux espèces d'injonctions d'optimisation aussi permanente à l'anxiété des listes de tâches qu'on a en ce moment, qui sont infinies, parce que c'est toujours des petites tâches que les gens célèbrent à travers cette tendance-là, des trucs vraiment du tout bête. Et c'est vrai parce que généralement on les fait pas, ces tâches-là, en tout cas moi je les fais pas.
1: Mais en même temps, se passer de la soie dentaire, est-ce que ça mérite vraiment de faire un post sur Instagram avec des petites étoiles ou des petits cœurs, je sais pas.
2: Non. Mais ça doit servir à quelque chose, forcément.
1: Oui.
2: Ça doit,
1: à montrer, il y a quelque chose de performatif aussi dedans.
0: Ouais, c'est aussi une façon
2: mais
0: de.
2: Mais là, on a la performance petite, là.
0: Et, oui. Exactement. Et puis c'est aussi une façon d'envoyer le message que c'est important de prendre soin de soi. Et pas en termes de performance, c'est-à-dire faire du sport, se muscler, avoir le bon maquillage, le bon ci, le bon ça. Non, c'est juste.
1: Oui, c'est vrai. Faire quelque chose de terre à terre. Ouais.
0: Faire la base pour soi-même, c'est quelque chose en ce moment qui n'est pas très valorisé. On se dit souvent, voilà, et si je pouvais en faire plus, si j'étais mieux, si j'étais, voilà. Et donc ça, c'est une façon de se le rappeler. Vous êtes dubitative.
2: Je suis
0: Pénélope.
2: Tellement dubitative.
0: Oui.
2: Mais je sais pas pourquoi je suis dubitative.
0: Mais parce que c'est de le faire en public, en fait. C'est pas très profond.
2: Mais en même temps, je suis en train de m'habituer à toutes ces affaires qui pour moi ont peu de sens, mais pour d'autres beaucoup de sens. C'est beaucoup, on est vraiment face à beaucoup de phénomènes.
0: Ouais, non, mais nous, on fait juste parler de l'air du temps, on ne valide pas.
2: Ah non, mais c'est fascinant.
1: Mais des jeunes de 20 ans qui ont grandi dans les médias sociaux, on comprend que c'est leur façon aussi de s'exprimer aujourd'hui, on peut pas leur reprocher.
2: Mais ça parle tellement de notre société, puis moi j'écoute quand on parle.
1: Ouais.
2: OK, sur les infos, on nous dit genre qu'il y a une fonction qui permet de demander aux personnes qui ne sont pas dans mes contacts leur nom et la raison de leur appel.
1: Ah.
2: Ça a changé ma vie, on trouve ça dans réglages téléphone, demander le motif de l'appel, comme ça les appels inconnus et tout
1: on va y aller tout de suite.
2: OK, Arnaud Granata, Chris Bergeron, merci infiniment.
1: Fin de transmission. Pénélope.
2: Fin de transmission, à demain tout le monde.
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0: Bonjour, bon lundi. J'espère que votre début de semaine se passe bien. Pour ma part, j'avoue être encore porté par l'énergie de notre émission spéciale devant public à Saint-Georges-de-Beauce vendredi. Quel plaisir d'avoir pu vous dire bonjour, vous serrer la main. Je repense à ce père et sa fille qui se sont déplacés depuis Bonaventure en Gaspésie pour venir nous voir. Ils se rendaient voir de la famille dans la région de Montréal et ont confectionné leur itinéraire pour pouvoir s'arrêter à notre émission en Beauce. Je pense à ce trentenaire qui a fait 3h30 de route depuis le Saguenay. Hein? Bonjour, je le salue. Il nous écoute probablement. Il avait envie de venir voir comment se faisait une émission de Midi Info. Alors, il a fait la route. Il y a plein de résidents de Québec, de la Beauce, bien sûr, qui étaient là. Bref, merci à tous. Et je vais vous confier un petit secret. Les patronnes, parce que ce sont tous des femmes qui sont mes boss ici à Radio-Canada, donc les patronnes ont adoré l'émission. Alors, je pense qu'on va refaire des sorties devant public un peu plus tard cette année. Vous avez été nombreux à nous solliciter depuis vendredi en Outaouais, en Abitibi, au Saguenay, aux Îles-de-la-Madeleine, au Nouveau-Brunswick, Moncton, entre autres. Alors, on va tenter de faire quelques déplacements d'ici la fin de la saison en juin. Probablement pas cet automne parce que notre prochaine émission est déjà prévue devant public le 15 octobre prochain à Edmonton en Alberta. Donc, ça va être quelques jours avant le référendum là-bas. Donc, on a déjà une visite en Alberta de prévue, mais après ça, je pense qu'on va commencer à travailler là-dessus pour être capable de venir vous voir dans certaines régions du Québec. Sinon, pour aujourd'hui, on commence notre série de grandes entrevues avec les chefs en campagne. On a dépassé la moitié de la campagne électorale déjà. Et aujourd'hui, la co-porte-parole de Québec solidaire, Rouba Gazal, va être avec nous vers 12h10. Demain, Éric Duhaime sera avec nous. Mercredi, juste avant le débat des chefs à Radio-Canada, ce sera Charles Milliard, le chef libéral, qui va être à Midi Info. On n'a pas encore de confirmation pour Christine Fréchette et Paul Saint-Pierre Plamondon, mais la volonté est là. Alors, on devrait trouver un moment d'ici la fin de la campagne pour s'entretenir avec eux. Sinon, rapidement, nous allons aussi discuter plus tard à l'émission de la montée de l'extrême droite en Allemagne et de l'autonomie des voitures électriques. Si vous réfléchissez à l'achat d'une voiture électrique, on le sait avec le prix de l'essence, certains y pensent, écoutez ce segment vers 12h50, ça devrait vous intéresser. Et pour tout de suite, on commence avec ce nouveau sondage Radio-Canada Coop de l'Info mené par la maison Segma. Donc, qui a été rendu public ce matin. On voit que le Parti québécois est toujours en tête dans les intentions de vote, mais il est toujours en terrain minoritaire. Gros sondage, 5572 répondants du 8 au 17 septembre dernier. Donc, ça nous permet d'aller peut-être creuser dans chacune des régions du Québec, voir un peu à quoi ressemblent les intentions de vote. J'en discute avec Jean-François Thériault, mon collègue qui est avec moi en studio. Jean-François, bonjour.
1: Bonjour, Alex.
0: Ah, donc, le PQ demeure en tête, mais la surprise du sondage, c'est davantage du côté des conservateurs.
1: Oui, parce que la première et la deuxième place, ça demeure assez stable depuis le début de la campagne. Donc, le sondage réalisé par Segma place le PQ à 29 % la CAQ à 22 % mais c'est vraiment pour la troisième place que ça chauffe. Officiellement, ce sont les libéraux qui l'occupent avec 19 % des intentions de vote, mais ils ont les conservateurs dans leur rétroviseur à 18 % un petit point d'écart, Alec, et Québec solidaire finalement ferme la marche avec 12 % Évidemment, on le dit toujours, un sondage ne fait pas le printemps, mais on parle quand même, vous l'avez dit, de 5572 répondants qui ont été répartis dans la plupart des régions du Québec. Et là, c'est le meilleur score pour les conservateurs dans un sondage national depuis le début de la campagne et le pire pour les libéraux. Évidemment, la question, c'est est-ce que ça va se traduire en siège? On le sait, le vote libéral est concentré dans certains quartiers de Montréal, plus à l'ouest, en Outaouais aussi. Le vote conservateur, lui, est très fort à Québec, dans Chaudière-Appalaches, où là, il mène haut la main. Et on remarque aussi dans le sondage que le vote conservateur est assez jeune aussi. On constate quand même là qu'il est troisième chez les 18-34 ans, derrière Québec solidaire et derrière le Parti québécois.
0: En fait, il y a des préférences marquées selon les tranches d'âge. Et ça, c'est quand même intéressant de voir que selon où on se situe dans notre vie, on a des préférences assez marquées.
1: Oui, on le disait, la CAQ est deuxième en tout, mais elle est bonne dernière chez les jeunes, avec seulement 9 points de pourcentage. Donc, comment Christine Fréchette arrive là, à maintenir sa deuxième place? C'est vraiment avec le vote des 65 ans et plus. Là, c'est pas mêlant, Alec. Christine Fréchette est à 40 % dans cette tranche de l'électorat-là. Elle est loin devant ses adversaires. Quand on a parlé là, au président de la firme Segment, Reynald Harvey, il nous a parlé d'une fracture générationnelle. C'est vraiment ce qu'on constate tout au long de ce sondage-là. Mais évidemment, attention, rien n'est joué. Il y a quand même 41 % des répondants qui nous ont dit que leur choix pourrait encore changer d'ici le jour du scrutin.
0: Et il y a des courses intéressantes qui se dessinent dans plusieurs régions.
1: Oui, on a vraiment, je vous le disais, sondé aux quatre coins de la province. Donc, le PQ a des avances dans 5 des 10 régions qui ont été sondées. Des avances assez confortables dans le Bas-Saint-Laurent, au Saguenay-Lac-Saint-Jean aussi, même si on voit là que la CAQ de Christine Fréchette est pas si loin là dans cette région-là. Christine Fréchette, d'ailleurs, est première en Mauricie et elle fait une course assez serrée là avec le PQ sur la rive sud. La surprise, par contre, Alex, est vraiment en Estrie. Le PQ est premier, la CAQ deuxième et le Parti libéral du Québec quatrième, derrière les conservateurs. C'est une région, là, il y a un certain temps, on considérait ça encore comme un terreau très fertile pour les libéraux. Là, souvenez-vous, Jean Charest régnait sur Sherbrooke pendant plusieurs années.
0: Ben oui.
1: Mais là, Charles Millard, quatrième, et on sait qu'il a misé très gros sur l'Estrie pour cette campagne-ci. Bon, il se présente lui-même dans Hufford. Il y a certains de ses candidats qui se sont déplacés de Montréal jusqu'en Estrie. Et on a calculé, là, dans le local électoral, sa caravane a visité pas moins de 7 fois cette région-là depuis le déclenchement.

0: diriger la province en ce moment. Mais bon, quand même, Christine Fréchette est la chef qui reçoit le plus d'appui, 23 %. Encore ici, elle est vraiment portée par l'électorat plus âgé, 40 % chez les 65 ans et plus. Ensuite, on trouve Paul Saint-Pierre Plamondon à 19 %, Éric Duhaime à 13, Charles Milliard à 12 et Ruba Gazal en queue de peloton avec 5 points de pourcentage.
1: Il y avait aussi des questions plus précises dans le sondage sur certains enjeux, notamment le coût de la vie, l'environnement, la souveraineté. Et là aussi, on voit une division dans le vote en fonction de l'âge des répondants.
0: Ouais, quand on vous parlait d'une fracture générationnelle, là, quand on demande aux électeurs... Donc, c'est quoi leur priorité là, pour un prochain gouvernement? Il y a 48 % des jeunes qui disent que ça doit être le coût de la vie. 37 % des 65 ans et plus qui disent non, ça devrait être l'accès aux soins de santé. Donc, encore une fois, des trajectoires complètement opposées en fonction de l'âge des répondants. En environnement, c'est un peu la même chose. Hein. On a demandé aux gens si le gouvernement devrait assouplir des règles environnementales pour affronter là, les turbulences économiques. Et là, c'est clair, la majorité des jeunes de 18 à 34 ans disent non. Chez les plus vieux, c'est un peu plus nuancé. Là où c'est pas nuancé du tout, Alex, c'est quand on parle de souveraineté. Là, en cas de référendum, 30 % des répondants voteraient oui, 70 % non. Après la répartition des indices, bon, ce sont des chiffres qui surprennent pas vraiment. Ça ressemble à ce que nous disaient les autres coups de sonde. Mais on voit que, encore une fois, c'est les plus âgés qui mènent la charge contre la souveraineté. 66 % des 65 ans et plus sont contre l'idée d'un Québec indépendant. Ce sont quand même des gens qui, on présume, en tout cas, étaient là pour au moins un des deux référendums.
1: Oui, ont déjà eu connaissance du débat, à
0: voilà,
1: tout le moins.
0: Voilà, exactement. Et on présume aussi qu'il y en a qui ont voté oui, nécessairement, dans cette tranche de l'électorat-là. Et, fait intéressant, je termine là-dessus, Alec, il y a à peine la majorité des électeurs du Parti québécois. On parle de 55 % des électeurs du PQ qui voteraient oui à un éventuel référendum pour Québec solidaire, qui est l'autre parti indépendantiste. Ce chiffre-là chute à 29 %. Donc, même chez les partis ouvertement souverainistes, la bataille n'est pas gagnée sur cette question.
1: Ça veut dire qu'il y a même pas un électeur sur trois de Québec solidaire qui voterait oui à un référendum.
0: Pour un parti qui affiche qui s'affiche ouvertement souverainiste.
1: Ouais. Ben oui, on va recevoir Ruba Gazal tout à l'heure. On risque de lui en toucher un mot. Jean-François Thériault, merci beaucoup. Si les gens veulent plus de détails sur ce sondage Radio-Canada, Coop de l'info, évidemment, il y a un long texte sur le site de radiocanada.ca. Merci.
0: Merci à vous.
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1: Marie-Hélène Tremblay, bonjour.
3: Bonjour, Alec.
1: Alors, les chefs des cinq formations politiques ont réagi ce matin à ces résultats du sondage Segma Radio-Canada Coop de l'information.
3: On le disait, hein, le PQ toujours en tête, mais en zone minoritaire, comme coincé à 29 % là, depuis déjà quelques mois. Pourtant, le PQ n'a pas eu de mauvaise semaine. Paul Saint-Pierre Plamondon n'a pas eu de mauvais débat non plus, parce que c'est quand même le sondage tient compte des débats à la toute fin. Mais le parti stagne, il n'arrive pas à monter dans les intentions de vote. Et ce matin, le chef péquiste mentionnait qu'il est beaucoup trop tôt pour dire que le prochain gouvernement sera minoritaire parce qu'il reste encore deux semaines à la campagne électorale. Bref, lui pense qu'il est toujours en très bonne position pour rallier une majorité de Québécois. Par curiosité, je suis allée revoir les résultats des dernières élections où le Québec a élu un gouvernement minoritaire. Rappelons-nous, 2007, Jean Charest avait gagné avec 33 % des voix. Et en 2012, Pauline Marois avait gagné avec 32 % contre 31 % pour les libéraux. Bien sûr, la réalité était différente, c'est-à-dire qu'il y avait trois partis qui étaient compétitifs. Cette fois-ci, il y en a cinq. Alors évidemment, ça entre en ligne de compte, mais tout de même, les partis qui avaient gagné l'avaient fait avec plus de 30 % des voix, alors que là, on est coincé du côté du Parti québécois à 29 %. Surprise, on le disait, c'est le Parti conservateur qui talonne le Parti libéral pour la troisième position. Je vous dirais que Éric Duhaime, ce matin, qui était le premier à commenter, était particulièrement volubile, visiblement très très heureux de ses résultats, évidemment, ouais. Parce que selon lui, il dit que son parti incarne véritablement le changement et que si les Québécois veulent un gouvernement minoritaire et qu'ils choisissent de le faire le 5 octobre prochain, ben les partis auront pas d'autre choix que de collaborer entre eux. C'est pourquoi il veut se rapprocher des partis, mais en créant, dit-il, des alliances stratégiques. Il donnait quelques exemples. Le privé en santé, il est sur la même longueur d'onde que la CAQ. Le TGV, le rejet du projet, le Parti québécois n'en veut pas non plus. Ruba Gazal aussi veut retirer la TVQ sur les biens usagés. Le Parti libéral

0: libéral parle, lui, d'allègement réglementaire, ce à quoi aussi les conservateurs veulent s'attaquer. Il y a un seul enjeu, en fait, sur lequel il n'est pas négociable, je vous le donne en mille, évidemment, c'est le référendum du Parti québécois. Évidemment, les partis, durant la campagne, Alec, mènent, on le sait très bien, des sondages internes pour voir un peu où on se situe. On est tenté de dire, en fait, que la CAQ et le Québec solidaire font visiblement le même constat que le sondage Segma, en constatant cette hausse des conservateurs, ce qui nous aide peut-être à comprendre pourquoi hier on a eu droit à cette sortie de Christine Fréchette qui a tapé sur un clou, celui des alliances entre le Parti québécois et le Parti conservateur.
1: Ben, je vais juste rappeler d'où ça part, ça. C'est, vous parlez du TGV. Il y avait une manifestation des agriculteurs contre le projet de train à grande vitesse à Rigaud. Et là, Éric Duhaime est allé dire, lorsque le Parti québécois sera au gouvernement minoritaire, mm-hmm. que j'aurai la balance du pouvoir, je vais le stopper, ce projet-là. Et là, je pense que dans les caravanes, on s'est dit, combien d'idées a comme ça Éric Duhaime pour appuyer un Parti québécois qui serait aux commandes de l'État? Parce que dans le fond, ils vont former un tandem ou une alliance. Et donc, exact. Christine Fréchette a attaqué là-dessus. Robert Gazelle a parlé même de bromance entre les deux. J'avais pas entendu ça depuis Barack Obama et Justin Trudeau. Et donc, c'est là que hier, là, vraiment, la campagne a été, OK, est-ce que dans le fond, Paul Saint-Pierre Plamondon et Éric Duhaime pourraient s'allier? Je voulais juste expliquer la genèse de l'histoire. Là.
0: Absolument. De son côté, Paul Saint-Pierre Plamondon disait et demandait à ses adversaires de ne pas faire de campagne négative, d'y aller avec leurs propositions. Et il ajoute que le Parti québécois n'est pas du tout tributaire de personne pour réaliser ses engagements. Du côté du Parti libéral, Jean-François le disait, les conservateurs soufflent dans le cou du Parti libéral. Cet exemple, notamment en Estrie, il est, ma foi, révélateur. Quatrième pour le Parti libéral, c'est dire à quel point c'est compliqué pour les libéraux. Dans les autres régions du Québec, le PLQ ne fait pas mieux qu'une troisième place, à l'exception évidemment de la région de Montréal, de Laval et de l'Outaouais. Et encore une fois ce matin, Charles Milliard a attaqué qui? Il a attaqué le chef conservateur en disant que le cadre financier du PCQ ne tenait pas la route, que les résultats du sondage de ce matin ne modifieront pas non plus son plan de campagne d'ici la fin. Il a l'intention, dit-il, de miser sur le seul et unique sondage qui compte, selon lui, c'est celui du 5 octobre.
1: J'imagine que les chefs vont tranquillement ralentir la cadence parce que mercredi soir, il y a le dernier débat des chefs, celui de Radio-Canada, animé par Patrice Roy. Donc, bon, il y a encore des annonces aujourd'hui un peu, mais on peut s'attendre à ce que tranquillement, là, on se prépare du côté des chefs.
0: Oui,
1: là.
0: Les journées sont plus courtes et vraiment demain, mercredi, ça va vraiment tomber au ralenti. C'est évidemment ce dernier rendez-vous à la télé, il est très important pour les chefs de parti pour différentes raisons. Dans le cas de Christine Fréchette, on s'est rendu à Coaticook chez l'entreprise Cabico, qui fabrique des armoires, donc une entreprise touchée par les tarifs américains. Charles Milliard, lui, était du côté de Packard, donc où on fabriquait
1: Bois
0: de Brillant, camions.
1: Exactement. Rive-Nord de Montréal. Ouais.
0: Alors là aussi, où on est touché par les tarifs. Du côté de Québec solidaire, on y est allé d'une annonce. En fait, on promet 400 millions de dollars qui vont être réservés aux locataires qui sont admissibles au programme de supplément au loyer, donc qui vont permettre aux ménages admissibles d'avoir accès à un logement dont le loyer correspond à 25% de leurs revenus. On veut ajouter 50 000 logements sociaux au marché locatif également. Du côté du Parti québécois, cet après-midi, on va faire une conférence de presse pour parler d'un projet structurant de l'Est de Montréal. Et ce matin, Paul Saint-Pierre Plamondon s'est rendu à l'Agora Déclic. Ça, c'est un lieu où les jeunes issus de la DPJ trouvent sous un même toit donc tout ce dont ils ont besoin pour se stabiliser et avancer. On parle de soutien, de logement, d'une école aussi, donc des outils pour bâtir leur avenir. Et le Parti québécois s'est engagé à réaliser le projet de l'organisme de 70 millions de dollars. Ça, c'est pour aménager 144 logements dans l'ancien couvent des Franciscains dans le quartier Rosemont à Montréal. Et tous les partis, à l'exception d'Éric Duhaime, se sont engagés à aller de l'avant pour ce projet. Ce qui nous a donné l'occasion de voir Gabriel Nadeau-Dubois. C'est la première fois qu'on le voit depuis le début de la campagne. On le sait, il ne se représente pas. Mais il est porte-parole avec Véronique Yvon de l'organisme L'Agora Déclic, qui expliquait sa présence. Ruba Gazal va d'ailleurs s'y rendre aussi cet après-midi.
1: Marie-Hélène Tremblay, merci. À demain.
0: À demain.
1: Fanny Olivier, du côté d'Ottawa, bonjour.
2: Bonjour, Alec.
1: Alors, le Mark Carney World Tour se poursuit. Je sais pas s'ils vont faire des t-shirts avec les dates dans le dos, dans quelle ville il était.
2: Je suis certaine qu'il y aurait des gens, des partisans libéraux qui seraient prêts à l'acheter.
1: Oui. Je sais pas si le t-shirt serait suffisamment long pour mettre toutes les dates où il a été. À l'été.

0: étrangers, parce que bon, il était, on le sait, évidemment, en Europe la semaine dernière pour ce grand discours devant le Parlement européen à Strasbourg. Et là, il s'envole cet après-midi pour New York, début de la 81e Assemblée générale des Nations Unies.
1: Oui, exactement. Il va participer ce soir à un sommet là, en marge de l'Assemblée générale, le sommet des partenaires pour le multilatéralisme. Alors, c'est pas tant l'Assemblée générale qui l'intéresse, hein. C'est même pas lui qui va prononcer le discours du Canada cette semaine, c'est la ministre des Affaires étrangères, Anita Anand. C'est plutôt qu'il peut rencontrer dans la même ville une panoplie de chefs d'État, de chefs de gouvernement pour faire la promotion de son projet de diversifier les marchés d'exportation du Canada. Donc, une espèce de speed dating finalement avec des gens de pouvoir. La grande question, est-ce que Mark Carney va voir Donald Trump? On ne le sait pas, on n'a pas voulu nous le dire, on ne sait pas si c'est prévu. On sait par contre que Donald Trump n'est pas un fan de multilatéralisme, n'est pas non plus un fan des Nations Unies et récemment n'est pas très bien, très très fan non plus de Mark Carney, donc on ne retiendra pas notre souffle, mais bon, on ne sait jamais. Ce qui est intéressant, c'est qu'avant de se rendre à New York, Mark Carney va quand même participer cet après-midi à la première période de questions de l'automne à la Chambre des communes. Déjà, on entendait les partis d'opposition, particulièrement le chef conservateur Pierre Poilievre, l'accuser de passer trop de temps à l'étranger. Donc, si Mark Carney avait participé comme il l'a fait là, à l'ouverture du Parlement européen la semaine dernière, mais qu'il n'avait pas participé à la reprise des travaux ici au Parlement canadien, ben évidemment, ça aurait donné encore plus d'eau au moulin aux oppositions. Donc, il va être là pour marquer le début de la saison. Bon, on ne sait pas si ça va être une habitude qui va devenir. On sait qu'il rate rarement les voyages importants, Mark Carney, mais quand même. Sinon, les travaux reprennent aujourd'hui sur les chapeaux de roue avec le dépôt d'un projet de loi majeur cet après-midi. Mark Carney en parle comme de la mesure législative la plus importante sur le plan économique de la session parlementaire. Il dit peut-être même de toutes les prochaines années. C'est un projet de loi pour accélérer l'approbation de l'ensemble des projets d'infrastructure au pays, donc pas seulement ceux qui sont désignés par le gouvernement comme étant d'intérêt national. Donc, l'objectif, c'est que tous les projets puissent aller de l'avant dans un délai de seulement un an et ne soient soumis qu'à une seule évaluation. Rappelez-vous, ce printemps, le gouvernement signalait que par cette législation-là, il allait autoriser le démarrage de projets avant même que l'évaluation d'impact soit terminée. Elle allait aussi permettre au ministre de modifier les conditions environnementales des projets et il a même publié, là, début septembre, un règlement pour que les projets de pipeline, les projets de sable bitumineux ne soient plus soumis à la procédure d'évaluation environnementale qu'on connaissait, mais soient plutôt examinés par la Régie de l'énergie. Donc, en fin d'après-midi, il y a un point de presse qui est organisé sur ce projet de loi avec trois ministres du gouvernement, le ministre Stephen McKinnon, le leader du gouvernement en chambre, le ministre Dominique Leblanc, qui, parmi ses multiples chapeaux, est notamment ministre des Affaires intergouvernementales et de l'Unité de l'économie canadienne, et Patty Aidou, ministre de l'Emploi. Donc, l'objectif affiché du projet de loi, c'est de créer plus de certitude pour que l'économie soit plus compétitive. Mais on voit déjà, Alec, avant même le dépôt du projet de loi, une levée de boucliers. Il y a certains qui craignent que cette accélération de l'approbation des projets, ça se fasse aux dépens de la protection de l'environnement. On sait que le gouvernement a consulté la population sur cet aspect-là et que, de l'avis même là, du gouvernement, quand il a fait le rapport de ces consultations-là, effectivement, il y a des inquiétudes. Et là, il y a les syndicats aussi qui sonnent l'alarme parce qu'ils anticipent des changements qui pourraient altérer le droit de grève. Il y a certains médias qui ont rapporté que le gouvernement s'apprête à changer le code du travail pour éventuellement privilégier l'arbitrage exécutoire. On a vu dans les trois dernières années le gouvernement libéral, soit Trudeau, soit Carney, utiliser sept fois l'article 107 du code du travail qui permet au fond de demander au Conseil des relations industrielles de mettre fin à un conflit de travail, donc sans avoir une loi spéciale débattue voter au Parlement pour mettre fin à une grève ou à un lockout. Donc, selon ce qui a filtré, le gouvernement pourrait donc formaliser cette nouvelle façon de faire. Le Conseil canadien du travail a envoyé ce matin un communiqué dans lequel il écrit « On ne peut pas avoir les coudes levés là, devant Donald Trump si on a les mains liées à la table de négociation. » Moi, j'ai croisé il y a à peu près une heure Mark Carney dans les couloirs du Parlement et je lui ai parlé justement de ce projet de loi-là. Mm-hmm. Il a sous-entendu que les syndicat n'avait rien à craindre, mais quand même ne voulait pas révéler le contenu du projet de loi là pour des raisons de privilèges parlementaires. Mais donc, voilà, ça va être déposé cet après-midi. J'ai hâte de voir si ça va être plus touffu que son prédécesseur C5, parce que ça faisait seulement 25 pages. Et ça risque d'être débattu rapidement, parce qu'on s'attend à ce que le gouvernement veuille l'adopter très rapidement.
0: Oui, on va utiliser la majorité qu'on est allé

0: et chercher au fil des mois pour être capable d'accélérer ce type, l'adoption de ce type de projet de loi-là. Il nous reste une petite minute d'ailleurs. Parlons un peu des partis d'opposition. Comment ils vont tirer leur épingle du jeu? Parce qu'on le sait, Mark Carney, on le voit dans les sondages, est assez populaire. C'est quoi leur stratégie?
1: C'est difficile parce qu'ils sont affaiblis. Hein? Il y a le caucus conservateur qui a perdu 7 députés, le NPD dont le chef Avilouis n'est même pas élu, donc n'est pas visible au Parlement, le Bloc qui volontairement décide de s'effacer pendant les élections provinciales. Ils ont quand même des poignées. Il y a donc ce projet de loi, donc les craintes liées aux à l'environnement, aux syndicats qui peuvent être des poignées pour le NPD et le Bloc. Et d'ailleurs, petit aparté, si c'était un gouvernement conservateur qui faisait ces changements-là, on peut présumer qu'il y aurait toute une levée de boucliers. Il y a des préoccupations aussi sur l'éventuelle privatisation d'aéroports, l'abandon des redevances aussi sur les plateformes en ligne. Ça continue de préoccuper le milieu culturel. On s'attend à ce que le Bloc mette ça de l'avant. Mais c'est vrai que pour l'instant, Mark Carney avance dans l'espace politique comme une espèce de blindé et il paraît imperturbable devant les tirs de ses adversaires.
0: Merci beaucoup, Fanny. On se retrouve demain.
1: À demain.
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0: Andréanne, bonjour.
1: Bonjour, Alex.
0: Alors, la fusion entre les géants Paramount et Warner Brothers pourra finalement aller de l'avant parce qu'il y a une entente qui fait tomber les poursuites.
3: Ça fait un an qu'on en parle.
0: Oui,
3: de ce projet-là.
0: Long.
3: Oui, c'est vrai que c'est long. Il y a eu d'abord eu le rapprochement entre Warner Brothers et Netflix, puis l'offre formelle de Paramount. Il y a eu plusieurs tergiversations, des hésitations et une poursuite, c'est vrai, parce qu'il y a une douzaine d'États américains, dont la Californie et New York, qui avaient intenté des procédures judiciaires pour tenter d'empêcher Paramount d'acheter Warner Brothers. C'est une grosse transaction, là. Je vous le rappelle, c'est 81 milliards de dollars américains, l'équivalent de 115 millions de dollars canadiens à peu près.
0: 15 milliards?
3: Oui, que dis-je?
0: C'est une grosse transaction, oui.
3: Bien sûr. Alors, les États faisaient valoir que cette transaction-là allait créer un géant beaucoup trop dominant dans l'industrie, que ça allait écraser la concurrence, la compétition dans plusieurs secteurs, plusieurs segments de ce marché-là, comme la production de films, des chaînes de télévision, que ça allait entraîner des pertes d'emplois, que ça allait nuire à tout Hollywood, là, finalement. On avait d'ailleurs entendu des acteurs, des réalisateurs se plaindre contre ce projet de fusion, mais ça n'aura vraisemblablement servi à rien parce que Paramount s'est finalement entendu là pour régler la poursuite. On connaît pas les détails de l'accord, mais on a des indices. Wall Street Journal, entre autres, qui dit Paramount s'est assuré dans cet accord-là de ne pas avoir à vendre de chaînes de télévision. Il y aurait aussi un engagement pour investir 1,5 milliard de dollars dans des studios de production en Californie, la production d'au moins 30 films par année. Bref, on en saura un petit peu plus, mais faut comprendre que au départ, il y avait énormément d'obstacles réglementaires. Les autorités britanniques, la Commission européenne, le département de la justice, tous devaient donner leur feu vert, ce qui a été fait. Et donc, ces poursuites, c'était essentiellement le dernier frein là à la transaction qui pourrait être complétée sous peu. Mais c'est sûr que ça va redessiner le paysage à Hollywood. Là. Ça va vraiment créer un géant. On avait déjà deux studios très imposants. Et là, de les réunir de cette manière-là, ça va effectivement faire... Il y aura des effets qu'on pourra sentir très concrètement.
0: Je parlais tout à l'heure avec Marie-Hélène Tremblay de cette manifestation des agriculteurs en fin de semaine à Rigaud. Oui. Plusieurs s'opposent aux trains à grande vitesse entre Toronto et le Québec, évidemment, la ville de Québec. On a un peu plus de détails sur les compensations qu'Alto, qui est la société d'État qui mène le projet, offrirait aux différents agriculteurs pour compenser les pertes de leurs terres.
3: Oui, en fait, en ce moment, Alto cherche à conclure une entente cadre pour ces compensations-là qui seraient liées aux expropriations avec l'Union des producteurs agricoles. On sent assez bien que le courant passe mal parce qu'on les a entendus à plusieurs reprises, Martin Caron de l'UPA, entre autres, dire pour l'instant, ce qui est proposé sur la table ne satisfait pas du tout les agriculteurs. Mais effectivement, quelques détails. Bon, je vous rappelle, on évoque le chiffre de 1700 propriétés qui pourraient être expropriées, dont au moins 500 terres agricoles dans ce long tronçon là que pourrait parcourir le TGV. Et mis bout à bout, les indemnités qui seraient proposées par Alto aux agriculteurs, ça pourrait atteindre jusqu'à 350% de la valeur marchande de ces terres-là en particulier.
0: Ça veut dire que si une terre vaut en valeur marchande 60 000 $, ouais. Alto propose 220 000 $ à l'agriculteur.
3: C'est ça. Ça pourrait représenter 200 à 220 000 effectivement. Par exemple, on dit qu'il y aurait en plus des indemnisations pour la valeur de la terre en particulier, des indemnisations aussi pour les conséquences sur les propriétés et la perte de récolte également. Alors, est-ce que ce montant-là, qui semble alléchant lorsqu'on vous dit, ben vous pourriez percevoir 4, peut-être 5 fois la valeur de votre terre, mais ce n'est pas suffisant aux yeux des agriculteurs qui, en fin de semaine, lorsqu'ils étaient réunis à Rigaud, ont beaucoup insisté sur le fait que l'argent, c'est bien, mais eux, ce qu'ils font, c'est qu'ils cultivent des terres depuis des générations, ça leur a été légué. Ils en retirent une grande fierté et travaillent cette terre pour les générations futures également. Alors, tous les aménagements, en plus de l'argent qui est proposé par Alto, là, les aménagements des fameuses passerelles, par exemple.
0: Effectivement, parce qu'on dit que ce sera quand même 60 mètres là, l'emprise du TGV. On va pas exproprier comme à Mirabel à l'époque là, sur des kilomètres et des kilomètres. Donc, ça reste une petite parcelle et on pourrait donc être capable d'aménager des passages pour que les agriculteurs accèdent à leurs terres sous les rails ou sur les rails.
3: Cela dit, ce n'est pas non plus une proposition qui leur plaît, étant donné qu'ils évoquent des perturbations pour leurs activités de récolte, etc. Donc, à voir si cette proposition pourrait être bonifiée, si les discussions vont évoluer différemment. Mais pour l'instant, on sent que ce n'est pas suffisant aux yeux des agriculteurs.
0: Pendant que vous me parlez, Andréane, je jette un œil aux bourses américaines. Qu'est-ce qui se passe avec le Nasdaq, la bourse à coloration technologique? Ça prend son envol ce matin? C'est une grosse progression en bourse?
3: On a effectivement des gains assez importants, surtout dans le secteur de l'intelligence artificielle. Et je vous dirais que c'est le retour du balancier parce que dans les dernières semaines, on a tellement parlé de craintes pour le développement de l'intelligence artificielle, des risques de dérive, de la possibilité d'une réglementation qui viendrait freiner la croissance dans le secteur. Ça avait un peu déprimé les titres dans ce secteur-là. Et là, ce matin, on a des progressions assez impressionnantes. Intel est en hausse de 13 % ADM en hausse de 8 % ce matin, 24 % depuis une semaine. Dans plusieurs cas, on a des projets de croissance qui se dessinent et qui semblent donner un peu d'enthousiasme aux investisseurs. C'est le retour du balancier, effectivement. On voit bien que la croissance du secteur n'est pas du tout terminée.
0: Andréane, merci beaucoup.
3: Je vous en prie.
0: On se retrouve demain, nous, après le Radio-Journal. Grande entrevue avec la co-porte-parole de Québec solidaire, Rouba Gazal. On commence comme ça notre série d'entretiens avec les chefs en campagne. Un peu plus tard, on parle de l'extrême droite qui continue de progresser en Allemagne. À tout de suite.
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8: Radio Journal, sondage Radio-Canada, Paul Saint-Pierre Plamondon croit toujours à un gouvernement majoritaire du PQ.
9: Je comprends que M. Duhaime souhaite un gouvernement minoritaire du Parti québécois. Ce sera peut-être pas le cas.
8: Les conservateurs et les libéraux se font la course pour la troisième place.
10: On voit que les conservateurs lèvent lentement mais sûrement de sondage en sondage.
11: Est-ce qu'on veut vraiment Éric Duhaime à la tête du Québec?
8: À Ottawa, les travaux reprennent aux communes avec le dépôt d'un projet de loi.
12: On a toujours été favorable à des projets de loi qui font en sorte de aider le Canada à aller de l'avant.
8: Et un policier a été atteint par balle hier près d'une synagogue d'une communauté de l'Est de Toronto.

0: Bonjour, ici Jean-Sébastien Bernatché. Les chefs de parti en campagne électorale au Québec ont réagi ce matin au nouveau sondage Segma réalisé pour Radio-Canada et les coops de l'information qui indique que le Parti québécois conserve son avance dans les intentions de vote. Ce coup de sonde montre qu'un scénario de gouvernement minoritaire se profile toujours à l'horizon. Je fais le point là-dessus avec Mathieu Goyer. Mathieu, le chef péquiste Paul Saint-Pierre Plamondon a répondu ce matin à ses adversaires qui l'accusent de se rapprocher du Parti conservateur?
1: Oui, lui qui est toujours en tête de ce récent sondage, 29 % d'appui, 22 % pour la CAQ, 19 % pour le Parti libéral, le Parti conservateur, lui, est à 18 %. Si ces résultats devaient se répéter, Jean-Sébastien, le 5 octobre prochain, les chances d'avoir un gouvernement minoritaire péquiste sont élevées. Encore ce matin, la chef de la CAQ, Christine Fréchette, tente de faire un rapprochement entre le Parti conservateur et le Parti québécois, alors que les deux partis pourtant rejettent depuis plusieurs jours, plusieurs semaines, formellement une coalition. On écoute Paul Saint-Pierre Plamondon et Christine Fréchette.
2: Je comprends que M. Duhaime souhaite un gouvernement minoritaire du Parti québécois. Ce sera peut-être pas le cas. Et nous, notre campagne, elle va bien, elle avance. Et je ne veux pas être tributaire, idéalement, de personne.
3: Ces dernières semaines, il y a une sorte d'alliance, là, souveraineté, austérité. Bon, moi, ça m'étonne, en fait, parce que je ne le connais pas.

0: toujours l'historique, notamment du Parti québécois.
1: Et Mathieu, le sondage indique que le Parti conservateur poursuit sur sa lancée et talonne désormais les libéraux.
2: Non seulement le Parti conservateur suit de très près le Parti libéral, le Parti d'Éric Duhaime dépasse maintenant celui de Charles Millard chez les francophones avec 17 % d'appui contre 12. Un coup de sonde qui réjouit évidemment Éric Duhaime. On l'écoute suivi de Charles Millard.
3: C'est sûr que plus on est jeune, plus le changement est attrayant, plus on vieillit, moins on a un attrait pour le changement.
4: Est-ce qu'on veut vraiment Éric Duhaime à la tête du Québec avec un cadre économique qui n'a ni queue ni tête?
2: À Québec solidaire, Huba Garzal dit que rien n'est encore joué. Il reste toujours 2 semaines avant l'élection.
1: Merci Mathieu.
2: Au revoir.
1: Rentrée parlementaire à Ottawa, le gouvernement libéral entame la séance d'automne avec une majorité renforcée après avoir remporté 3 élections partielles cet été. Et c'est le projet de loi sur la réforme du Code du travail qui retient l'attention. Christian Noël est à Ottawa. Christian, on s'attend à une levée de boucliers de la part des syndicats?
5: Oui, parce que 10 fois en 2 ans, les libéraux ont utilisé une section du Code du travail qui permet au ministre d'ordonner un retour au travail et d'imposer un arbitrage exécutoire. Ils l'ont fait notamment pour Poste Canada, pour les débardeurs, pour Air Canada. Et le projet de loi d'aujourd'hui cherche à encadrer cette utilisation de la section 107, ce qui inquiète les syndicats parce qu'on craint que ça donne trop de pouvoir au patronat. Voici Marc-Édouard Joubert du Congrès du travail du Canada.
6: Le droit de grève, qui est un droit fondamental. On a peur, en fait, que ce droit-là soit restreint davantage sur l'autel, je dirais, de la souplesse économique.
1: Et Christian, qu'est-ce que répond le gouvernement?
5: Mark Carney, ce matin, a insisté que ce n'était pas son intention de restreindre le droit de grève, mais on comprend qu'il cherche à accélérer le rythme de construction d'infrastructures, attirer des investissements étrangers et que donc éliminer certaines barrières potentielles pourrait être utile, selon lui. L'opposition conservatrice l'appuie, ce projet de loi, en principe. On écoute Mark Carney et le député conservateur Pierre Paulus.
7: Il n'y a pas de question. Il n'y a pas de question de perdre le droit de grève en cause.
8: Ouais. On a toujours été favorable à des projets de loi qui font en sorte de aider le Canada à aller de l'avant, de faire face aux problèmes qu'on vit avec Donald Trump. Fait que là-dessus, il n'y a pas de blocage de la part des conservateurs.
5: Mais avant de prendre une position finale, les conservateurs veulent voir le projet de loi final qui sera déposé cet après-midi.
1: Merci, Christian.
5: Je vous en prie.
1: En Ontario, la communauté de Belleville est sous le choc à la suite d'un échange de coups de feu tout près d'une synagogue hier. Un policier a été blessé, de même que le suspect dans cette affaire. Bienvenue, Senga est sur place. Bienvenue, les autorités vont faire le point sous peu.
9: Et voilà, faire le point, donner des clarifications sur ce qui s'est passé hier soir et qui, on peut le remarquer nettement ici, a bouleversé les résidents de Belleville. Ce qu'on sait, c'est que vers 19h hier, il y a eu des coups de feu devant la synagogue Sons of Jacobs ici à Belleville, jusqu'à 20 de coups de feu selon les voisins qui nous disent que ça a été fort mais très rapide. D'ailleurs, devant la synagogue, on peut toujours voir un véhicule noir avec des trous dans les vitres qui semble avoir été criblé de balles. Il y a une carabine au sol également. Selon l'unité des enquêtes spéciales, le suspect dans cette affaire, un homme de 29 ans, a été transporté à l'hôpital avec des blessures graves, potentiellement mortelles, nous dit-on. Un policier a été atteint également par balles. Il est lui aussi à l'hôpital dans un état critique mais stable. Il y a déjà beaucoup de réactions à cette fusillade. Le premier ministre du Canada, Mark Carney, et le premier ministre ontarien, Doug Ford, qui condamne cet acte. On peut écouter Doug Ford.
10: I find it disgusting, and whoever the assailant was needs to be charged. And I don't care if he's in the hospital or not.
9: Doug Ford qui parle d'un acte dégoûtant et peu importe qui est l'assaillant, il doit être accusé, dit-il. Tout ça est arrivé alors que des membres de la communauté juive soulignaient le Yom Kippour. Et d'ailleurs, il y a de nombreux corps policiers à travers le pays qui disent aujourd'hui accroître leur présence tout près des lieux de culte juif.
1: Merci, bienvenue.
9: Au revoir.
1: Et au Québec, 1 an après la mort de l'adolescente de 15 ans, Nouran Rezaï, abattue par un policier de Longueuil, sa famille affirme avoir encore de nombreuses questions qui demeurent sans réponse. J'en parle avec David Savoie. David, que cherche à savoir la famille?
11: Eh bien, Jean-Sébastien, l'avocat qui représente la famille du jeune homme, maître Fernando Belton, soutient notamment que les proches veulent comprendre pourquoi le policier a fait feu aussi rapidement lors de l'intervention. Rappelons que Nouran Rezaï, une adolescente de 15 ans, a été tuée par un policier lors d'une intervention dans l'arrondissement Saint-Hubert à Longueuil. La police répondait à un appel du 911 qui signalait la présence d'un groupe de jeunes prétendument armés. Les circonstances de la mort demeurent floues à plusieurs égards. Il y a également d'autres questions qui restent en suspens selon la famille. Écoutons maître Fernando Belton.
12: Encore à ce jour, l'identité des policiers du ou des policiers qu'on tirait sur Nouran est non communiquée et la ville refuse de communiquer ces informations-là. Le PGQ a demandé une ordonnance justement pour garder l'ensemble de

0: ces informations-là à ce stade-ci confidentiel. Donc je me pose beaucoup de questions et ce sont les mêmes questions que se pose la famille Rezaïa à cette heure.
1: Au chapitre des enquêtes, Jean-Sébastien, le rapport du Bureau des enquêtes indépendantes a été transmis au directeur des poursuites criminelles et pénales, mais il n'y a aucune accusation qui n'a été déposée pour l'instant. Le DPCP nous dit d'ailleurs que le dossier est encore sous analyse. Le ministre de la Sécurité publique a aussi déclenché une enquête administrative sur la police de Longueuil pour faire la lumière sur cette histoire. Entre-temps, il y a une veillée qui est organisée ce soir à 18h pour souligner le premier anniversaire de la mort de l'adolescent.
2: Merci David.
1: Au revoir.
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0: Et on va parler des mondiaux de cyclisme sur la scène régionale. Ils se poursuivent pour une deuxième journée, causant de nombreuses entraves à la circulation. L'épreuve féminine a débuté vers 9h, tandis que l'épreuve masculine, elle, devrait commencer sous peu. Ce matin, l'heure de pointe a été difficile à Montréal, comme l'a constaté plusieurs automobilistes. Marc Véraud a plus de détails.
1: Les rues empruntées pour l'épreuve féminine, l'avenue Despins, les rues Berry, Atatéken, Notre-Dame de la Commune, Wellington, ainsi que l'autoroute Bonaventure. Pour l'épreuve masculine, même rue, mais ajoutée à l'avenue Pierre-Dupuis, en plus du circuit Gilles-Villeneuve, ainsi que de la piste cyclable des Estacades. Rentrée au travail sans trop d'impact pour certains ce matin, mais longue attente pour d'autres.
2: D'habitude, ça me prend un bon 2 heures, 2 heures et demie. Là, un matin, ça a pris, c'est 1h45.
3: C'est excellent. On est habitué.
4: C'est incommodant en ce moment, oui. Là, j'essaie de me trouver un trajet pour les 9 prochains jours.
5: On arrive à 9h, puis on n'est pas sûr d'arriver à 9h. C'est long.
6: Ah, ben, c'est assez intense. On essaie d'aller au travail. Ben, toutes les rues sont bloquées pour se rendre dans le centre-ville, là, donc je sais pas quel chemin je vais prendre.
7: Présentement, j'ai 2h30 de retard.
1: Les rues sont rouvertes au fur et à mesure que les cyclistes passent. La grève d'un jour des cols bleus du parc Jean Drapeau n'aura pas d'impact sur la compétition, nous a assuré le président du syndicat un peu plus tôt. Ici Marc Véraud, Azo-Canada, Montréal.
0: En terminant, l'écrivain québécois d'origine haïtienne Télison Aurélien a remporté le prix FNAC pour son deuxième roman « C'était ça ou mourir ». Créé en 2002, ce prix est décerné par un jury composé de 400 libraires de la chaîne française de magasins culturels et de 400 lecteurs. Le roman de Télison Aurélien est aussi en lice pour d'autres prix littéraires très prestigieux, le Goncourt, le Médicis et le Fémina notamment. 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
9: Bonjour. Dans quelques instants, au Grand Angle, avec Hélène Buzetti et Marie-Michel Sioui, on va parler un peu de ce sondage Radio-Canada, Coop de l'Info, fait par la maison de sondage Segma. On va parler un peu aussi de l'alliance potentielle entre le Parti québécois et le Parti conservateur. Ça a retenu beaucoup l'attention en fin de semaine sur la campagne électorale. Et vers 12h50, l'organisme CAA vient nous présenter les résultats de sa nouvelle étude. Est-ce que l'autonomie des véhicules électriques que le constructeur annonce est fidèle à la réalité, hein? Alors, quel modèle se recharge le plus rapidement? À quel coût? CAA a testé 22 voitures et VUS sur la même distance pour être en mesure de les comparer. Alors, ce sera dans une quarantaine de minutes. Mais pour tout de suite, en ce 26e jour de campagne électorale, nous débutons notre série de grands entretiens avec les chefs en campagne. Et la première à nous rendre visite est Rouba Gazal, co-porte-parole de Québec solidaire. Madame Gazal, bonjour.
10: Bonjour, Monsieur Castonguay.
9: Je parlais il y a un instant de cette alliance potentielle si le gouvernement du Parti québécois est minoritaire avec Éric Duhaime. C'est vous qui avez accolé l'étiquette de bromance entre Paul Saint-Pierre Plamondon et Éric Duhaime en fin de semaine, en rapprochant les deux, parce qu'ils s'entendent sur plusieurs points. Pourquoi ça semble vous inquiéter, la possibilité qu'un gouvernement péquiste travaille avec les conservateurs?
10: Ben, c'est vraiment M. Duhaime qui l'a lancé, hein. Il a dit, on est prêt à former la majorité contre le projet de TGV. Le projet de TGV avec lequel on est vraiment d'accord pour rattraper notre retard par rapport au transport en commun. Et donc ça, c'est inquiétant déjà qu'il y ait cette coalition là de PQ, Parti conservateur, contre TGV. Et Éric Duhaime, après ça, j'ai commencé à le sentir beaucoup dans les débats où est-ce que je sentais comme une certaine des atomes crochus entre le Parti québécois et Éric Duhaime sur plusieurs sujets, sur

0: plusieurs enjeux sur les coupures, par exemple, dans les services publics. Évidemment, eux autres, ils disent pas les services publics, mais des coupures dans
1: la taille de
0: l'État. Donc, c'est sûr que ça va affecter les services publics. Et après ça, sur libérer la vente de vin, réduire la taxe, une des taxes sur l'essence. Donc, il y avait plusieurs éléments qui me montrait qu'il y avait vraiment des atomes crochus, puis que Éric Duhaime est vraiment confortable avec le Parti québécois, puis de former une coalition. Fait que moi, honnêtement, quand je vois ça, je me pose sincèrement la question, est-ce qu'un vote pour le Parti québécois, c'est un vote pour une coalition entre le Parti québécois et Éric Duhaime? C'est une question qui se pose, puis qui est importante là pendant cette campagne électorale.
2: Vous n'êtes pas la seule à avoir remarqué cette connivence, peut-être sur certains sujets. Christine Fréchette, dans un point de presse également hier, a soulevé cette idée-là de rapprochement entre Paul Saint-Pierre, Plamondon et Éric Duhaime. Elle a dit, et je la cite là, il y a une sorte d'alliance qui se crée entre le Parti québécois puis le Parti conservateur. L'un veut la tronçonneuse, l'autre veut la hache. Elle parlait de la réduction de la taille de l'État. Est-ce qu'il pourrait y avoir une woman's entre Christine Fréchette et Rouba Gazal?
0: Ben, quand on regarde le cadre financier aussi de la CAQ puis de tous les autres partis, c'est quand même, il y a quand même des coupures, puis il y a un enjeu sur lequel on s'entendra pas, c'est le privé en santé. Madame Christine Fréchette veut plus de privé en santé, c'est pas du tout ce qu'on veut à Québec solidaire, parce qu'on sait ce que ça fait, c'est que ça va affaiblir le public, le système de santé public qui va déjà assez mal. Aujourd'hui, on entendait une dame de 98 ans qui a fallu qu'elle sorte sa carte de crédit pour pouvoir avoir accès à des soins de santé, ça a aucun bon sens. Donc c'est pas le privé qui va régler ça, ça on le sait. Mais quand on regarde, mais par exemple, je suis d'accord avec elle, elle dit une alliance. Moi, je me pose vraiment la question, est-ce que voter pour le Parti québécois, c'est un vote pour une coalition avec Éric Duhaime et le Parti québécois, parce que monsieur Duhaime, il sent très très confortable dans tout ce que propose le Parti québécois. Moi, c'est quelque chose qui m'a frappé en tout cas pendant la campagne, puis quand j'ai dit ça, j'ai reçu beaucoup de commentaires où les gens disaient c'est vrai que ça a l'air à Éric Duhaime puis le Parti québécois de plus en plus là, c'est frappant à quel point ils ont l'air à avoir des atomes crochus entre eux.
2: Si on parle d'Éric Duhaime, c'est parce que il progresse dans les intentions de vote. Le sondage Radio-Canada Coop de l'info réalisé par Segma, publié ce matin, montre qu'il serait autour de 18% des intentions de vote les conservateurs. Vous êtes à Québec solidaire autour de 12%. Qu'est-ce qui fait que la droite monte et que la gauche stagne?
0: La campagne n'est pas terminée. Puis les gens, sincèrement, là, partout où je vais, c'est immanquable. Juste hier, il y a une jeune femme qui est venue me parler du logement. Partout où je vais, les gens me parlent de la crise du logement. Ils réfléchissent pas en fonction de droite, de gauche. On vit une vraie crise du logement. Qu'est-ce qu'on va faire? C'est ça qu'ils nous proposent. Puis le plan habitation qu'on a lancé avec des mesures extrêmement fortes, son objectif, c'est pas juste d'amener des petites mesures, c'est vraiment de régler la crise pour vrai. Et c'est possible de la régler. Et il y a une jeune dame donc qui a 23 ans, qui est aux études à l'université, puis elle me dit, moi, vous êtes le seul parti, quand vous parlez de la crise du logement, j'ai l'impression que vous représentez ce que je ressens. Je suis chez mes parents, j'ai 23 ans, j'arrive pas à trouver de logement. Devenir propriétaire, c'est un rêve inaccessible. Moi, ça me fait mal au cœur de voir cette iniquité générationnelle. Puis, c'est pas une fatalité, c'est parce qu'on a laissé faire le marché. Et c'est pour ça que ce matin, j'ai fait une annonce. Ce qu'on veut, c'est 50 000 logements. Augmenter l'offre de logements pas cher que les gens sont capables de se payer là avec les revenus qu'ils ont pour que leur logement ne leur coûte pas plus cher que 25% de leurs revenus. C'est possible de le faire en un mandat, 50 000 rapidement. C'est pas juste la construction. 25 000 constructions, 25 000 qu'on rapatrie du marché parce qu'il y a beaucoup de logements qui sont vides. Donc, il faut donner cet espoir-là. Fait que quand je parle aux gens, là, je sens que dans cette campagne électorale, je touche à un point sensible quand je parle de la crise du coût de la vie puis de la crise du logement.
2: Vous parlez de cette dame de 23 ans. Vous êtes effectivement dans la tranche d'âge des 18-24, en première position, vous et Québec solidaire, coude à coude avec le Parti québécois. Mais cette tranche de l'électorat-là vote en moins grand nombre que les personnes plus âgées. Ouais. Est-ce que vous pensez qu'ils vont aller voter? Ces jeunes-là dont vous parlez, là, qui vous pensez portent votre campagne?
0: Ben, les jeunes que je vois, que je rencontre, qui sont autour de moi ou que je rencontre pendant la campagne, ils se sentent délaissés. Sauf par les propositions que moi j'amène, en tout cas ceux qui viennent me voir, ils sont délaissés parce que ils ont l'impression que on parle pas pour eux. Je prends un autre exemple que la crise du logement, la crise climatique. Il y a d'autres jeunes qui viennent me voir et disent, moi j'ai arrêté d'en parler parce que plus personne n'en parle, on dirait que tout le monde s'en fout. La dette climatique qu'on est en train de léguer aux jeunes générations actuelles, là, pas les générations qui vont naître actuellement, elle est très importante. Si on ne s'en occupe pas aujourd'hui, puis si on leur donne pas

0: pas de l'espoir que c'est possible de miser sur nos énergies propres, puis que si on est capable là, de réduire l'impact de cette crise là, ben c'est qu'est-ce qu'on leur donne. Il faut aussi s'intéresser à leurs enjeux. Il faut amener des propositions qui répondent à leurs besoins, que ce soit de devenir propriétaire, la crise du logement, la crise climatique, et aussi par exemple ne serait-ce que rémunérer les stages. Ça aussi, ça a été des propositions importantes. Donc moi, j'ai envie de donner dans cette campagne-là de l'espoir aux jeunes avec les propositions qui sont réalistes, qui sont ambitieuses, audacieuses, mais aussi leur dire
1: que c'est possible. Mais pourquoi vous ne demandez pas la fameuse balance du pouvoir? Éric Duhem m'a dit, moi, là, j'aspire pas à gouverner le Québec. Je veux le plus de députés possible pour influencer le prochain Parlement. Pourquoi vous ne dites pas la même chose à vos supporters en disant, écoutez, là, on va peut-être pas être au gouvernement, mais renvoyer des députés Québec solidaire, peser dans la balance. On entend toujours parler du fait que vous voulez former le gouvernement alors que c'est plus ou moins réaliste. Pourquoi vous leur dites pas? Je veux la balance du pouvoir.
0: En fait, ce que je dis, c'est que c'est sûr qu'une campagne électorale, l'objectif, c'est de permettre aux gens, tu sais, c'est pourquoi on fait un cadre financier puis des propositions, d'imaginer ça serait quoi le Québec sous un gouvernement de Québec solidaire. Cela dit, on l'a prouvé. À chaque fois qu'il y a eu un député solidaire à l'Assemblée nationale, ça a fait la différence. On a réussi en matière de logement, les boissons énergisantes interdites aux jeunes en bas de 16 ans pour protéger leur santé. La loi Gabi-Renaud, c'est grâce à Québec solidaire qu'on l'a mis en place pour permettre aux femmes de les protéger dans un contexte de violence conjugale. Donc, à chaque fois qu'on a élu un député de Québec solidaire, ça a fait la différence puis ça a amélioré la vie des gens. Donc moi, je vais consacrer chacune des minutes de la campagne électorale, il reste 2 semaines, envoyer le plus de députés solidaires à l'Assemblée nationale parce que ça fait avancer le Québec, ça le fait gagner.
1: Parlons de quelques-unes de vos propositions phares en matière de santé. Oui. Vous proposez de refaire des CLSC, la porte d'entrée du réseau de la santé. D'ailleurs, la Coalition Avenir Québec et le PQ en parlent aussi. Votre objectif, c'est de faire passer leur nombre de 147 à 200 CLSC dans un premier mandat. Oui. Ça coûterait 1,8 milliard de dollars par année. Or, les gens ont beau avoir une certaine nostalgie du CLSC. Moi, je me souviens quand j'avais une otite étant plus jeune, ma mère m'amenait au CLSC.
0: Ben oui.
1: Bon. Les CLSC, depuis maintenant 25 ans, ont été délaissés au profit des groupes de médecine familiale, les GMF. Donc, c'est là que sont les ressources, c'est là que sont les médecins. Donc, est-ce que vous allez créer des CLSC, mais sans médecins à l'intérieur? Parce que, on le sait, les médecins aiment pas aller travailler dans les CLSC, ils sont salariés. Donc, comment faire pour que cette promesse-là se concrétise?
0: Ben, ce qu'il faut se rappeler, en fait, le grave problème, là, si on le réglait, on réglerait, on va dire, 80% là, des problèmes dans le système de santé, c'est l'accès. L'accès à la première ligne. Les CLSC ont été délaissés, et ils ne sont plus que l'ombre d'eux-mêmes. Nous, on y croit à ce modèle-là. L'idée, c'est que quand quelqu'un a besoin d'un soin, des fois, il n'y a pas besoin nécessairement d'un médecin. Il y a besoin d'avoir une infirmière, un travailleur social, un nutritionniste, un ergothérapeute. Donc, c'est 200 points d'accès là, de première ligne et 400 au bout de la ligne. Au bout de 2 mandats, on va arriver avec 400. C'est-à-dire que n'importe qui sort de chez lui, il va rentrer dans ce point d'accès-là, qui est comme les CLSC, et il va être pris en charge. Son bobo, là, son problème de santé, il va être pris en charge par le bon professionnel. Et c'est pas nécessairement toujours un médecin, c'est travailleurs, une équipe multidisciplinaire qui va prendre en charge ses problèmes. Comme ça, cette personne-là, qu'elle soit jeune, vieille, aînée, peu importe, n'ira pas dans l'urgence parce qu'elle sent ballotter un peu partout, elle sait pas où aller. Et finalement, elle se retrouve à l'urgence à attendre pendant des heures et des heures. Donc, si on règle le problème fondamental de notre système de santé, qui est l'accès à la première ligne, ben là, on vient de régler beaucoup, puis on a besoin de respecter.
1: Allez-vous devoir démanteler les GMF pour y arriver? Aller chercher des ressources dont vous parlez dans les GMF pour les amener en CLSC?
0: C'est sûr que, parce que les GMF, c'est quand même du privé. Là. Les gens, ils payent avec leur carte soleil, mais c'est quand même leurs impôts qu'ils payent pour, c'est du privé. Nous, ce qu'on veut, c'est que les gens puissent avoir accès rapidement, donc en mettant en place les 200 GMF dans un premier mandat, les 200 CLSC dans un premier mandat, c'est sûr et certain, puis en améliorant les conditions de travail du personnel soignant pour les respecter, pour les écouter, parce qu'eux autres, ils les ont, les solutions là, pour enlever la bureaucratie, en décentralisant le système dans ces points d'accès-là, bien, c'est sûr que petit à petit, on aura moins besoin des GMF. On va pas tout faire ça demain matin. Mais 1,8 milliard de dollars par année, là, c'est parce qu'il y a une volonté là dans notre cadre financier qui balance parce qu'on va chercher l'argent là où il est. Mmh. Bien, c'est vraiment nous attaquer gros problème. Puis une fois qu'on fait la bonne chose, puis qu'on

0: concentre là-dessus. Après ça, le reste va suivre au lieu de dire, on va faire un petit peu de, d'accès de première ligne comme les CLSC. On va faire un petit peu de telle chose, telle chose. On dilue l'action. On la concentre sur ce qui est important. Puis oui, au fur et à mesure, on aura moins besoin des GMF parce que on veut rapatrier le personnel, puis le respecter, puis l'écouter, puis décentraliser les décisions dans ces points d'accès-là. C'est comme ça que les gens vont être soignés.
1: Vous êtes la seule formation politique dans cette campagne électorale qui proposait d'augmenter les impôts pour les ultra-riches, donc ceux qui ont des fortunes de 25 millions de dollars et plus. C'est environ 4 000 contribuables, selon vos calculs, donc au Québec.
0: 4 000 ménages, familles.
1: 4 000 ménages, oui, voilà. Ouais. Donc, ça rapporterait 5 milliards de dollars par année à terme, donc en 2030-2031. C'est ce qui vous permet d'ailleurs de financer une bonne partie des promesses dont vous venez de parler. Mais on a déjà vu des exemples dans certains pays, je pense à la Norvège, à la Grande-Bretagne, où les ultra-riches modifient simplement la structure de leurs avoirs, déménagent, les déplacent, et l'État n'obtient pas les sommes qu'il avait calculées ou pensait obtenir. Donc, il y a beaucoup d'économistes qui s'accordent pour dire que bien, la fiscalité des ultra-riches, ça peut pas être décidé de manière isolée. Alors, comment Québec solidaire, donc le Québec, pourrait faire cavalier seul au Canada et vouloir donc imposer les ultra-riches si les autres provinces n'en font pas autant?
0: Ben, ailleurs, là, les exemples que vous donnez, que ce soit, par exemple, c'est en Suisse, en Espagne, en Norvège, où est-ce qu'ils ont mis en place un impôt sur les fortunes, finalement, l'exode n'était pas aussi pire que ce qu'ils auraient pensé. Au contraire, parce que les gens, c'est difficile pour eux de quitter puis de partir. Maintenant, pour ce qui est de faire de l'évitement fiscal ou même de l'évasion fiscale, ce qui est interdite, c'est-à-dire de payer moins d'impôts, bien sûr, ces personnes très riches ont beaucoup plus de moyens que n'importe monsieur, madame, tout le monde qui, à chaque dollar, chaque sou, il est obligé de le payer puis il est pas capable de le cacher. Alors que les très, très riches, dans des fortunes aussi importantes que 25 millions de dollars et plus, ont les moyens de faire ça. Maintenant, c'est pas une raison pour dire on va pas aller le chercher, cet argent-là. Et moi, une autre proposition que les gens, dont les gens me parlent beaucoup parce qu'ils sentent qu'il y a une injustice, parce qu'eux autres, ils payent beaucoup d'impôts. Comment ça se fait qu'il y en a qui en payent pas? Ça, c'est important pour, après ça, ne pas couper dans les services, puis ne pas faire payer encore plus la classe moyenne. Parce que c'est vers ça, Monsieur Castonguay, qu'on s'en va. Les autres partis là, politiques, avec l'austérité qu'ils veulent mettre de l'avant, ça va avoir un impact sur la classe moyenne qui va payer en ayant moins de services. Ou, à un moment donné, il y en a un qui va être obligé d'augmenter l'impôt de la classe moyenne parce qu'on n'y arrive plus. L'État de nos finances publiques ne le permet pas.
1: Mais je veux juste revenir à l'exemple que vous donnez sur l'Allemagne ou la Suisse ou l'Espagne. Évidemment, déménager, c'est plus compliqué changer de pays que de changer de province. Ici au Québec, là, si un ultra riche dit ben moi là je veux pas payer l'impôt que vous proposez, je vais m'acheter un condo à Toronto ou un condo à Moncton.
0: Je comprends.
1: On ne déménage même pas de pays là, on a qu'à changer notre adresse de résidence principale et on paye pas cet impôt là. Donc est-ce qu'il y a pas un risque que vous soyez pas capable d'appliquer ce que vous proposez et donc que les 5 milliards de dollars ne soient pas au rendez-vous et que vous soyez pas capable de financer vos promesses?
0: C'est que c'est possible. Si on donne le mandat, parce que nous, on veut donner le mandat à Revenu Québec de aller chercher cet argent-là, puis on est très conscient qu'il y en a qui vont vouloir faire de l'évitement puis pas payer. Ça, on le sait. D'ailleurs, notre calcul arrivait à 5,9 milliards, puis on a voulu être prudent à cause de ces mécanismes-là qui existent pour dire, ben on va aller chercher 5 milliards. Fait qu'on a été prudent aussi dans le chiffre qu'on a avancé. Mais c'est possible à la sortie, par exemple. Quand tu veux déménager, tu veux sortir, Revenu Québec peut avoir un mécanisme pour s'assurer que te faire payer avant de sortir. C'est-à-dire que si tu déménages puis qu'on faut s'assurer que c'est vrai, est-ce que c'est vraiment vrai ou c'est juste un condo, c'est quelque chose qui doit être évalué. Puis si tu sors ton argent, ben on est capable de dire ben là avant de sortir ou en quand on regarde par exemple où est-ce que tu habites et tout ça, c'est possible d'enquêter. Le Revenu Québec le fait déjà pour les gens qui gagnent des salaires moyens et on est capable d'aller le faire aussi pour les gens qui sont les plus riches, c'est une question d'équité. Fait que si on réfléchissait comme ça, il y en a qui disent qu'on est le plus taxé partout. Ben, je veux dire, il y a encore des riches qui sont ici, puis qu'on réussit quand même à les taxer. Basé sur ça, on taxera plus personne.
1: Parce que là, on parle des grandes fortunes de 25 millions et plus, mais vous voulez aussi augmenter graduellement les impôts de ceux qui gagnent plus de 110 000 $ par année. Là, ça touche pas mal plus de monde. On parle de 900 000 contribuables, près de 13 % des travailleurs québécois. Eux paient déjà le trois quarts des impôts au Québec. Ouais. Est-ce que vous avez mis une croix sur l'électorat? Un peu plus riches, ceux qui font plus de 110 000 $ qui vous écoutent, ils se disent, bon, je suis pas certain que je suis capable de payer encore plus d'impôts.
0: Quand une personne, c'est par personne, quand une personne gagne 110 000 $ elle est pas riche. C'est pas, encore moins ultra riche. Nous, ce qu'on fait, ce qu'on demande, c'est 110 $ par année. Moi, je parlais avec une mère de famille, là. Elle a des enfants dans les projets particuliers à l'école publique.

0: Pour les deux, elle paye 7000 $ par année. Nous, on veut que ça soit gratuit pour tous les enfants, peu importe leur niveau familial, peu importe s'ils sont bons, pas bons à l'école. Au contraire, on veut les motiver avec des projets particuliers, arts, sport, dans notre école publique pour amener cette égalité des chances. D'ailleurs, on a lancé aussi une calculatrice financière, une calculatrice de Québec solidaire. Les gens peuvent aller sur Québec solidaire, écrire, puis là, ils vont le voir, la calculatrice.
1: Une espèce de calculatrice de la fiscalité.
0: Parce que c'est compliqué. Là, il y a 5 cadres financiers. Les gens, ils se disent, combien est-ce que je vais recevoir? Est-ce que je vais payer beaucoup? Moi, j'invite les gens qui ont 25 millions de dollars de fortune de pas aller dans la calculatrice parce qu'eux autres, ils vont payer la note. Mm. Mais sur notre site Internet, la calculatrice, ils mettent leurs informations, puis ils vont voir qu'ils vont faire des économies parce qu'on contrôle le coût des loyers. On fait baisser le coût de l'épicerie de 2500 $. On paye les jeunes là, pour les stages, pour leurs études. Donc, il y a beaucoup, beaucoup de mesures qui vont faire en sorte qu'on va avoir cet équilibre puis que les gens vont arrêter de travailler puis sentir qu'ils s'appauvrissent. Parce que de l'argent puis de la richesse, on en a. Puis notre richesse collective, c'est nos services publics.
1: Mais ça, c'est pour le partage de la richesse. Qu'est-ce que vous avez dans votre plateforme pour créer de la richesse? Parce qu'on a reçu un courriel d'un auditeur, Antoine, qui nous dit, il posait la question suivante à Mme Gazal. Si elle a, il y a une opportunité d'affaires pour le Québec, une grande entreprise internationale veut investir au Québec, la venue de cette entreprise serait excellente pour l'économie, mais pour impliquer des conséquences, par exemple sur l'environnement, quelle serait votre approche pour la créer, cette richesse-là?
0: Ouais. Des entreprises étrangères qui viennent ici puis qu'on favorise, on a déjà joué malheureusement dans ce film-là avec la CAQ de Christine Fréchette et on a vu ce que ça a donné. Ça a donné des gaspillages d'argent public. Donc nous, on va pas faire de l'économie bling-bling. Ce qu'on veut, c'est de l'économie qui soit au service de la population. En ce moment, là, la création de richesse, premièrement, notre école publique, ça crée de la richesse. Si on a un Québec Inc. avec des entrepreneurs aujourd'hui, c'est parce qu'on a eu, on a un système d'éducation publique puis moi, je veux le préserver et le conserver. Un autre façon de créer de la richesse. Avec la guerre tarifaire, j'ai présenté un plan pour que notre économie arrête d'être aussi fragile qu'elle l'est en ce moment à chaque fois que Donald Trump se réveille de mauvaise humeur. Et après lui, il va en avoir d'autres. Là. Même des démocrates, on ne sait pas, on ne pourra plus retourner dans le temps d'avant et dépendre à ce point-là. Et les gens sont inquiets. Là. J'ai rencontré des travailleurs qui sont extrêmement inquiets. Donc, moi, je veux que notre économie, par exemple, on parle beaucoup de déficit de maintien d'actifs. Les maires et mairesse, c'est pour depuis des années à nous le dire, on peut plus continuer comme ça, arrêter de construire plus, réparer ce qu'on a, réparer nos transports en commun, le métro qui tombe en ruine, nos écoles, nos hôpitaux, l'hôpital Maisonneuve-Rosemont. Mais moi, je veux qu'on les répare, puis c'est comme ça qu'on va créer une économie forte en faisant travailler nos entreprises d'ici, nos travailleurs d'ici, avec notre bois, notre aluminium, notre acier d'ici. Savez-vous pourquoi? Parce qu'en ayant un État fort, c'est un acteur économique, l'État. C'est le plus gros acteur économique. Il a des leviers de contrats publics qui peuvent donner une stabilité aux entreprises, aux entrepreneurs, puis de la prévisibilité. Le monde des affaires, moi, je viens de là, j'ai étudié au HEC. Je connais beaucoup de gens du monde des affaires qui me disent, ce qu'on veut, là, c'est de la prévisibilité. Un contrat avec l'État pour construire des écoles, pour construire nos routes, notre transport en commun, ça, c'est comme une extraordinaire.
1: Mais vous êtes le seul parti qui ne souhaitait pas diminuer la taille de la fonction publique. Vous avez pas l'impression qu'il y a un peu de gain à faire, d'efficience à réaliser?
0: Est-ce qu'il y a du gaspillage dans l'État actuel? Absolument. Est-ce qu'il y a de la bureaucratie inutile? Oui. Que ce soit les PME, que ce soit les organismes communautaires qui passent leur temps à remplir de la paperasse au lieu de remplir le filet social pour la population qui en a besoin. Ou même des entrepreneurs qui disent on est ballotté d'un ministère à un autre. Moi, ce que je veux, c'est que si on coupe des fonctionnaires, si on coupe comme ce que les autres partis politiques nous proposent ou qu'on met du privé, on affaiblit l'État, et ça augmente les délais, puis ça augmente la bureaucratie. Fait que ça se fait pas comme ça. C'est pas une règle de trois. On coupe tout d'un coup, tout va bien. C'est les solutions simplistes. Faut faire attention à ça. Puis pour augmenter l'efficacité de l'État, faut parler avec les gens qui travaillent dans le secteur, que ce soit dans les écoles, dans les services sociaux, dans le système de santé. Ils les ont, les solutions. Puis souvent, les solutions, malheureusement, arrivent d'en haut parce qu'il y a une centralisation de l'État. Puis c'est du top-down, alors qu'il faut décentraliser puis écouter les gens qui sont sur le terrain puis les respecter puis leur donner les moyens d'agir pour donner du service à la population.
1: Roba Gazal, le co-porte-parole de Québec solidaire. Bonne fin de campagne. Bon débat des chefs le dernier mercredi soir à Radio-Canada avec Patrice Roy. Merci d'avoir été
0: merci,
1: avec nous.
0: Merci. Merci à vous.
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1: Bonjour à vous deux.
3: Bonjour, Alec.
1: Alors, commençons peut-être par faire le point sur la campagne.

0: Donc, il s'est passé pas mal de choses dans les derniers jours. Nouveau sondage en plus ce matin, Radio-Canada, Coop de l'Info, pour voir un peu où on en est dans cette campagne électorale-là. C'est la maison de sondage Segma qui a fait le coup de sonde. Donc, je vous rappelle les chiffres, là, 29% des intentions de vote au Parti québécois, la CAQ à 22%, Parti libéral du Québec à 19%, Parti conservateur à 18% et Québec solidaire, à qui on vient de parler avec Rouba Gazal, 12%. Nouveau sondage qui vient toujours tout juste de sortir de Palace Data. Je vous partage les résultats parce que c'est le premier sondage fait entièrement après les débats des chefs. Parce que dans le cas de Radio-Canada, ça s'échelonnait sur plusieurs jours. Il y avait la queue du sondage était pendant le débat des chefs. Mais là, sondage Palace fait le 19 septembre, c'était samedi, 1122 répondants. Ça ressemble beaucoup à ce que Radio-Canada a comme chiffre. Palace donne le Parti québécois à 28, la CAQ à 22. Donc, vous voyez, c'est pas mal semblable. Par contre, sur le Parti libéral, on les place à 22, donc un petit peu plus élevé que dans celui de Radio-Canada. Le Parti conservateur serait à 16 et Québec solidaire à 11, selon le Palace Data. Marie-Michel, comment vous voyez l'état de la course? Là, on a passé la mi-campagne, un dernier débat des chefs qui approche. Comment vous voyez ça?
1: Ce qui me frappe le plus dans votre sondage à Radio-Canada avec les Coop l'Info, c'est qu'à la question qui ferait le meilleur premier ministre, c'est le candidat aucun barre oblique, je ne sais pas, qui fait le meilleur pointage. Puis je trouve que ça illustre de manière très non scientifique là, les conversations que moi j'ai avec mon entourage, avec mes amis, bref, avec les gens qui suivent la politique un peu de loin là, puis qui se disent on sait pas trop pour qui voter. Il y a du choix, mais on dirait que le choix inspire pas nécessairement les électeurs. Puis vous l'avez dit là, le sondage a été fait du 8 au 17 septembre, donc ne mesure pas nécessairement l'effet des débats. Le Parti conservateur est premier ici à Québec, puis là, on le voit pas dans le palace, mais moi, je serais pas étonnée que ça augmente, vu la prestation d'Éric Duhaime, du chef, au débat. Le PCQ, dans ce sondage-là, dépasse les libéraux et Québec solidaire dans les intentions de vote chez les francophones, ce qui est quand même à souligner. Les libéraux sont à 12% en Estrie, ce qui est une catastrophe, possiblement, là, parce que Charles Millière voit l'Estrie comme une locomotive, puis c'est une citation là, de lui-même pour son parti. Les libéraux sont aussi à 10% en Mauricie, où la CAQ est première. Donc, on peut se demander là, comment, par exemple, les libéraux pourraient gagner sans avoir l'Estrie et sans avoir la Mauricie. On voit que là, la côte est assez difficile à remonter. Puis peut-être une dernière petite chose sur l'immigration. Je trouve ça intéressant parce qu'on voit que les Québécois à l'extérieur de la grande région de Montréal sont les plus partisans d'une réduction. Et ça, c'est complètement contradictoire avec les besoins exprimés par leurs représentants élus qui disent, eux, on a besoin de main-d'œuvre et donc attention avant de réduire l'immigration.
0: C'est vrai, on l'entend partout. Je l'ai encore entendu en Beauce, là, de manière assez marquée, de la part des entrepreneurs, de la part des élus locaux, des préfets de MRC. On a besoin effectivement de nouveaux travailleurs, mais vous avez raison de le souligner que dans les sondages, c'est pas tout à fait ça auprès de la population générale. Hélène, qu'est-ce que vous remarquez des différentes tendances des derniers jours?
2: Oui, bon, alors c'est un sondage finalement qui nous confirme, ce sont deux sondages qui nous confirment que ça ne bouge pas beaucoup, sauf peut-être pour le Parti conservateur. On verra si cette tendance se poursuit. Mmh. Mais ça explique probablement ces attaques qu'essuie M. Duhaime, mais surtout les autres qui pourraient y être associés. Évidemment, le chef du Parti québécois en tête. Mmh. Ici, la stratégie, c'est qu'on espère que l'adversaire qu'on vise vraiment, le chef péquiste, soit contaminé par le fait qu'il soit associé au chef conservateur. Je pense qu'il y a des mises en garde peut-être à fournir. Pour Mme Fréchette, d'abord, il faut faire attention parce que ce genre d'épouvantail est généralement peu populaire auprès de l'électorat, surtout si le parti qui fait l'objet de cette accusation de toxicité semble être en progression, ce qui pourrait peut-être être le cas là, du parti de M. Duhaime. Moi, j'ai en tête à l'aigle l'élection fédérale de 2011, lorsqu'il y a eu la fameuse vague orange du NPD. Rappelez-vous qu'au départ, avant que cette vague se matérialise, le Bloc québécois attaquait le NPD et finalement, ils ont arrêté le jour de l'élection à faire leur pointage parce qu'ils réalisaient que quand ils appelaient les gens pour les convaincre d'aller voter, eh ben finalement, ils allaient voter pour le NPD. Ils sortaient le vote néo-démocrate. Donc, il y a quand même des dangers là-dessus. Je note quand même que si M. Duhaime devait détenir une balance du pouvoir, ben ce serait pour tout le monde, pas juste pour le PQ. Alors, Mme Fréchette, là aussi,

0: souvent, quand on prône la réforme électorale, on dit ça amènerait les partis à se parler davantage. Mais pour l'instant, c'est seulement le chef du Parti conservateur qui semble tenir ce discours.
1: Qu'est-ce que vous pensez justement de ces rapprochements présumés quand Christine Fréchette parle d'alliance péquiste conservateur, de bromance dans la bouche de Robert Gazal pour qualifier la relation de Paul Saint-Pierre Plamondon et de Éric Duhaime? Elle nous a expliqué là, en entrevue il y a quelques instants, dans plusieurs domaines, elle craint que le Parti québécois et Éric Duhaime fassent alliance. Est-ce que c'est une attaque, Marie-Michel, qui peut porter, qui peut inciter certains à réfléchir en disant « Ah, c'est pas tout à fait ça que je pensais ou que j'avais en tête pour le Québec. » Qu'est-ce que vous en pensez?
2: Je vais répondre, mais avant, allons sur le fond. Comparons, allons voir s'il y a une vérité derrière ça. Okay? Dans les coupes dans la fonction publique, par exemple, le Parti conservateur parle de couper 20 000 postes. Le Parti québécois, selon la vérif qui a été faite par Radio-Canada, 25 000 postes. Baisse la taxe sur l'essence. Les conservateurs veulent suspendre la taxe pendant 5 mois. Le PQ couper la TVQ pendant 1 an. Le Parti conservateur veut abolir le fonds vert et le PQ, lui, il veut figé dans le fonds vert pour rembourser 125 $ par année en coût d'essence pour les Québécois qui gagnent 40 000 $ par année au moins. Et ici, qui a une mesure semblable? Québec solidaire, qui veut donner un crédit carbone aux gens à faible revenu à partir des revenus du marché du carbone. L'exemple qui avait été donné par Québec solidaire, c'est les gens qui ont une auto solo là sur la Côte-Nord, par exemple, on pourrait les aider avec ça. Donc, c'est étonnant quand même, cette ressemblance-là. Pour la famille, les conservateurs ont parlé de donner 100 $ par semaine si on a un enfant qui est pas en service de garde. Le Parti québécois, lui, est un parti pro-CPE. Et là, proposant en fin de semaine des allocations pour les 3e, 4e enfants. Il y a une recherche qui est sortie en nous là-dessus, justement, faite notamment par Luc Godbout, là, qu'on connaît bien. Qui dit que ça a un effet relatif puis qui suggérait davantage des mesures structurantes. Mais ça aussi, en passant, c'est dans le plan qu'a proposé le Parti québécois hier. Bref, c'est une excellente nouvelle, à mon avis, pour le Parti conservateur tout ça, là, tout ce qu'on entend aujourd'hui et ce qu'on entendait hier, parce que ça donne tout son sens à l'expression « balance du pouvoir ». Il peut utiliser ça pour démontrer son utilité. Un exemple très concret, c'est la possibilité d'une alliance entre TGV. Ça permet aussi au Parti québécois que j'écoutais ce matin en point de presse de prendre la posture qui l'a si bien servi en 2022, c'est-à-dire se montrer comme étant au-dessus de la mêlée. Hein? C'est ça qu'il a fait ce matin, pas Saint-Pierre Plamondon. Regardez, ils nous attaquent parce qu'ils n'ont pas de proposition à mettre au jeu. Puis pour les libéraux, c'est un petit peu différent. Hélène parlait d'un effet de contamination. C'est exactement ça. Les libéraux et les conservateurs se partagent des électeurs fédéralistes. Donc, quand Charles Millière attaque Éric Duhaime en disant, par exemple, qu'il est dangereux pour le Québec, ben c'est justement peut-être une façon de dire aux fédéralistes, attention, si vous votez conservateur, vous allez peut-être en bout de ligne aider un parti souverainiste, le Parti québécois.
0: Et moi, je ferais juste une petite note. Je pense que tout ça, le fait qu'il y ait tant de ressemblances entre les partis, ça démontre peut-être qu'il serait bien sage de remiser tous les anathèmes qu'on distribue. On accole souvent des étiquettes aux uns et aux autres. Un est toxique, un est gentil, etc. Et finalement, on réalise que tous ces gens-là partent un peu du même désir d'aider leur collectivité et finissent par avoir des idées qui se ressemblent. Peut-être qu'on devrait plus écouter ce qu'ils ont à proposer plutôt que de préalablement juger du fait qu'il soit de telle couleur plutôt qu'une autre.
1: Il nous reste environ 2 minutes, Hélène. Je vais vous donner la parole sur la rentrée parlementaire à Ottawa. Faut pas l'oublier, là. C'est pas parce qu'on est en campagne au Québec qu'il se passe rien du côté fédéral. Au contraire, le retour en chambre des députés, c'est aujourd'hui. Comment vous voyez cette rentrée parlementaire?
0: Ça va être un gros menu. Il y a un gros projet de loi cet après-midi qui sera déposé. J'espère qu'on en reparlera demain pour accélérer l'adoption des projets de loi et peut-être serrer la vis aussi dans le contexte des négociations syndicales dans les gros secteurs qui vivent souvent des grèves. Moi, je note 2 dynamiques. D'abord, la position du Bloc québécois qui se sent probablement plus à l'aise à l'idée peut-être d'avoir à défendre éventuellement les idées d'un gouvernement péquiste et non pas les compromis fédéraliste de la CAQ. Alors, on voit beaucoup d'affinités là, sur le TGV, la privatisation de l'aéroport de Montréal ou les contre-tarifs qui ne plaisent pas autant au Bloc qu'au Parti québécois. Mais on surveillera aussi Pierre Poilievre. On l'a dit, il a eu un très mauvais été. Et hier soir, il y a eu une autre tuile qui s'est abattue sur lui, la démission de Carrie Lynn Findlay, qui est la chef du Parti conservateur en Colombie-Britannique. C'est quoi le rapport, me demanderez-vous?
1: C'est quoi le rapport, Hélène?

0: C'est que cette madame, elle a été élue chef il y a à peine 4 mois. Elle a gagné contre une modérée, Carolyn Elliott. Et madame Finlay, là, c'est une ancienne ministre de monsieur Harper. Son slogan de campagne, là, c'était foi, famille, liberté. Ça vous donne une idée, pas mal moins modérée. Et monsieur Poiliev, cet été, a salué sa victoire en disant, c'est une grosse victoire contre les lobbyistes libéraux de l'Est. Donc, il traitait sa rivale tout aussi conservatrice d'être une Moses de libérale parce qu'elle est trop modérée. Et là, eh ben, madame Finlay, elle a fait face à des démissions en rafale. Il y a eu jusqu'à 13 députés qui sont partis de son caucus. C'est pas rien. Elle a été obligée de démissionner hier soir. Et donc, encore une fois, monsieur Poilievre a mal choisi son cheval. Il était du mauvais côté. Il est toujours dans ce réflexe d'exiger un test de pureté conservatrice. Et visiblement, ça ne fonctionne pas.
1: OK, très intéressant. On aura l'occasion d'en reparler. Hélène, elle ne fait que commencer cette session. Puis vous avez raison, gros projet de loi omnibus déposé cet après-midi. On va vous laisser décortiquer tout ça puis peut-être pouvoir en reparler demain. Hélène, Marie-Michel, merci beaucoup. À demain.
2: À demain.
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1: Raphaël, bonjour.
4: Bonjour, Alec.
1: Alors, on va discuter de l'Allemagne où l'extrême droite continue de refaçonner l'échiquier politique. Le parti politique du chancelier Friedrich Merz a perdu des plumes dans 2 élections régionales hier. Vraiment une dure soirée pour le parti du chancelier. Et c'est pas la première soirée difficile.
4: Non, parce que plus tôt ce mois-ci, il y avait des élections dans une autre province, un Länder, comme on l'appelle, de l'ancienne Allemagne de l'Est. Et là, dans ce cas-là, c'était l'AfD, donc le parti d'extrême droite, qui est arrivé en première position, tout près de pouvoir former une majorité à l'Assemblée. Ça s'est fait entre autres aux dépens du parti du chancelier et donc 2 autres défaites dans d'autres élections régionales. Hier, on va, si vous le voulez bien, Alec, pratiquer votre allemand. On écoute un extrait du discours de M. Merz.
5: Parfait. Das Ergebnis in Mecklenburg-Vorpommern können wir nicht schönreden. Es ist ein Desaster.
4: Je pense que la fin, on l'a saisi.
1: Désastre.
4: C'est un désastre. On n'a pas besoin de parler allemand pour le comprendre. Et c'est vrai, il l'a admis hier soir. Il n'a pas attendu aujourd'hui pour prendre la parole. Il l'a fait dès hier, Friedrich Merz. Parce qu'il y avait donc des élections à Berlin et puis dans un autre Länder de l'ancienne Allemagne de l'Est. À Berlin, c'est Die Linke, un parti de gauche radicale qui est arrivé en tête à 25,7%. Il était à 12 en 2023. Donc, une montée de ce parti-là. Et le parti qui dirigeait la région avant ça, c'était justement le parti de centre-droit de M. Merz, donc la CDU. Il a perdu son titre de premier et a chuté de près de 10% dans les résultats. Puis donc, l'autre région, c'est une région qui s'appelle Mecklenburg-Poméranie. Donc, c'est dans le nord-est du pays, là, près de la mer Baltique. C'est l'extrême droite qui est largement arrivée en tête avec 38% des voix en plus de doublant là son résultat de la dernière élection. La CDU, le parti du chancelier, n'était pas très bien représenté dans ce parlement-là, avait 13% aux précédentes élections, mais est passé à 4,9%. Et selon les règles en vigueur en Allemagne, quand on est sous la barre des 5%, ça veut dire qu'on n'est plus représenté.
1: On n'a plus de députés
4: à l'Assemblée régionale. Donc c'est un effacement de la carte électorale dans cette région. Et c'est d'autant plus symbolique que cette région de Mecklenburg-Poméranie, c'est la région que représentait pendant des années, là, depuis la réunification, Angela Merkel, qui est une grande figure de la CDU, grande chancelière qui a été en place pendant 15 ans. Et donc, c'est là qu'on a subi la pire dégelée hier, à peu près la pire dégelée de l'histoire de ce parti-là.
1: Mais là, accumulant les défaites comme ça, est-ce que Friedrich Merz peut rester en poste? Est-ce qu'il pourra tenir?
4: Ben, c'est ce qu'il disait hier dans ce discours où il admettait que c'était une catastrophe. Mais il veut rester, il veut poursuivre les réformes, dit-il, qu'il tente d'entreprendre pour améliorer la qualité de vie des Allemands. On sait que depuis plusieurs années, depuis 2022 en fait, et la guerre en Ukraine, il y a beaucoup de difficultés économiques en Allemagne. C'est un pays qui dépendait beaucoup, entre autres, du gaz russe, qui avait une certaine forme de proximité économique avec la Russie. Donc, on a dû revoir tout le modèle économique allemand. Donc, beaucoup de difficultés depuis ce moment-là, montée des extrêmes. On l'a vu à Berlin avec la gauche radicale, on l'a vu dans d'autres régions avec l'extrême droite qui ne cesse de monter depuis quelques années. Et donc, oui, il veut s'accrocher, Friedrich Merz, mais c'est peut-être pas lui qui va décider non plus, parce qu'en Allemagne, on fonctionne par coalition. Son parti, la CDU, parti de centre-droit, est au pouvoir en coalition avec le SPD, qui est un parti historique de centre-gauche. Donc déjà, il faut convaincre les partenaires qu'on peut toujours former un gouvernement, qu'on peut toujours aller de l'avant. Et puis dans la presse allemande, on parle de plus en plus de voix à l'intérieur de son parti qui se demandent si c'est la bonne personne pour pouvoir mener les troupes jusqu'aux prochaines élections. Mmh. Ça fait pas si longtemps qu'il est là. Il a été élu aux dernières élections fédérales de 2025. Et son taux d'approbation, Alec, il est vraiment très, mais très bas. Il y a l'ARD, donc un réseau public

0: allemand qui a mené un sondage au mois de septembre, donc ce mois-ci, pour demander aux Allemands ce qu'ils pensaient de leur chancelier. Taux d'approbation de 13%. Et je me souviens, moi, du moment quand j'étais en Europe, couvrir la politique allemande, le chancelier précédent, Olaf Scholz, était très impopulaire. Et au moment du déclenchement des dernières élections en 2025, son taux d'approbation était de 39%. Alors, c'est beaucoup plus bas pour M. Merz. On a de la difficulté à voir comment il pourra tenir.
1: On assiste à un morcellement de l'offre politique en Allemagne. Vous venez bien de le décrire, mais pas qu'en Allemagne. Dans l'Occident, oui, en général, ça se morcelle.
0: Oui, tout à fait. Puis en Allemagne, on le voit aussi avec un indice qui est bien clair et simple. Il y a de plus en plus de parlements régionaux qui sont dirigés non pas par des coalitions de deux, mais de coalitions de trois partis. Et c'est assez rigolo, on les nomme selon les couleurs qu'ils forment. Donc, il y a la coalition de type Kenya, donc un parti qui est noir, la CDU, un parti rouge, le SPD, un parti vert, le parti vert. Donc, il y a la coalition aussi qui est Feu de circulation, qui était celle qui dirigeait au niveau national allemand, donc rouge, vert et jaune pour les libéraux. Donc, on doit être créatif parce qu'on fait face à de plus en plus de mélanges comme ça. Mais c'est un indice, effectivement, qu'il y a de plus en plus de partis qui sont représentés, qui gagnent en popularité. On le voit en Allemagne, entre autres, on en parlait avec l'AFD, mais c'est vrai qu'on le voit ailleurs. On l'a vu au printemps dernier lors des dernières élections régionales au Royaume-Uni, où on a vu la montée du Reform UK, qui est donc ce parti populiste de Nigel Farage, anti-immigration, puis la montée des Verts de l'autre côté, qui est allé chercher des votes au parti travailliste au pouvoir. Et d'ailleurs, Keir Starmer, le premier ministre, n'avait pas survécu à cette défaite électorale aux élections régionales. On peut se demander si le même destin n'attend pas Friedrich Merz. Il y a un autre exemple aussi, en Europe, c'est la France. La France qui est très difficilement gouvernable parce qu'il n'y a pas de majorité claire à l'Assemblée nationale depuis les dernières élections législatives en 2024. Toutes sortes de partis qui ont réussi à aller chercher des appuis sans qu'il y ait un gros bloc qui domine. On se demande comment on pourra se sortir de tout ça en France aussi. Il y a plusieurs premiers ministres qui se sont succédés. Donc, on voit tout ça s'est mêlé aussi à une baisse de l'appartenance aux partis politiques. Il y a moins de cartes de membres dans plusieurs pays occidentaux en lien avec les partis politiques traditionnels.
1: C'est vrai ici aussi.
0: Et c'est vrai ici aussi. Je terminerai, Alec, parce que moi, je suis moins ça que vous, évidemment, et que notre collègue Marie-Hélène. Mais je pense que même au Québec, quand on regarde le nombre de partis,
1: cinq partis compétitifs, c'est un morcellement.
0: C'est un morcellement ici aussi. Puis ça peut être un casse-tête pour la couverture électorale des journalistes qui tentent de tout suivre à la lettre.
1: Ça complexifie notre travail, mais en même temps, ça donne du choix aux électeurs. Alors,
0: tout à fait.
1: C'est intéressant. Raphaël Beauvieau-Clair, merci. On se retrouve très bientôt.
0: À bientôt.
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1: Avec les prix du pétrole qui continuent de grimper, il y a de plus en plus de gens qui sont tentés par les véhicules électriques. Mais parmi les facteurs qui freinent les consommateurs, ben l'autonomie de la batterie, le temps de recharge reviennent souvent dans les conversations. Évidemment, ces deux composantes se sont beaucoup améliorées dans les dernières années, mais ça varie quand même, toujours, d'un véhicule à l'autre. Et pour que les consommateurs puissent faire un choix éclairé, CAA a comparé 22 véhicules électriques qu'on retrouve sur nos routes. Ils ont comparé leur autonomie, le temps et les coûts de recharge. J'en parle avec Simon Bourassa et les porte-parole chez CAA Québec. Monsieur Bourassa, bonjour.
3: Oui, bonjour, Monsieur Castonguay.
1: Alors, comment est-ce que vous avez effectué ces tests? Vous les avez comparés, ces modèles-là, sur la même distance, c'est ça?
3: Exactement. Donc, c'est un circuit qu'on a fait la semaine dernière, 230 km en Ontario avec les 22 véhicules, avec des paramètres qui ont été qui étaient tous les mêmes dans tous les véhicules. Donc, la température intérieure du véhicule à 21 degrés. Donc, on n'utilisait pas le régulateur de vitesse. On respectait évidemment les limites de vitesse. Donc, des paramètres uniformes pour tous les véhicules. Ça nous permet d'avoir de recueillir des données là, qui sont prises dans le meilleur environnement possible.
1: Sur les 230 km, d'après ce que je lis, en moyenne, les véhicules n'ont utilisé que 40% de leur batterie. Donc, c'était quand même des véhicules avec des bonnes durées d'autonomie, là.
3: Oui, mais il y avait des véhicules là-dedans qui sont pas considérés comme des véhicules ayant une longue autonomie. Puis, ce qui nous amène à déterminer maintenant que dans la conversation à propos de l'électrification du parc automobile puis des véhicules électriques, l'autonomie, c'est plus nécessairement de données. La très, très grande majorité des véhicules sur le marché, même les plus abordables, ont des autonomies de batterie qui permettent à la très, très grande majorité des automobilistes d'arriver à leur fin et de répondre à leurs besoins en termes de déplacement.
1: Est-ce que vous avez constaté si les manufacturiers disent la vérité aux consommateurs? C'est-à-dire que si on affiche, par exemple, une autonomie de 458 km ou de 245 km, est-ce que c'est bel et bien ce que vous avez constaté dans votre test?
3: C'est effectivement des données qui sont fiables du côté des constructeurs. Par contre, les constructeurs donnent toujours ces autonomies de batterie-là puis ces capacités dans des conditions qui sont optimales. Donc, là où on a vu des divergences importantes avec ce que nous amènent les constructeurs, c'est lorsqu'on a fait le même type de test, mais l'hiver dernier, donc en 2025, sur un circuit qui nous relie entre Ottawa et Mont-Tremblant. Puis arrivé à Mont-Tremblant à moins 18, moins 20, je dirais que on a vu un effet clair de la température sur l'autonomie de la batterie, mais aussi sur la performance de recharge. Donc c'est là où ça diffère. Puis les constructeurs nous donnent les données dans un environnement où ils ont testé leur véhicule, mais effectivement la température joue beaucoup là-dessus.
1: Est-ce que la perte d'autonomie était importante en hiver? Je sais que c'était pas l'objet de votre présente étude là, mais est-ce que vous aviez remarqué, c'était quoi à peu près la perte d'autonomie en moyenne?
3: Il y a des véhicules qui perdaient jusqu'à 15-20% de leur autonomie là, en période hivernale. Donc c'est quand même assez important. On avait des modèles aussi qui n'étaient pas tous des modèles qu'on a, donc de longue distance ou de longue autonomie. Donc en hiver, très certainement, faut davantage prévoir ces déplacements.
1: Vous avez comparé le temps de recharge des différents véhicules. Ouais. Ça, c'est intéressant parce que les gens peuvent avoir l'impression que l'autonomie, c'est la seule composante ou le seul intérêt d'un véhicule à comparer, mais si en même temps, ça prend le double de temps de recharge pour obtenir le même kilométrage à une borne rapide, par exemple, lorsqu'on est en voyage, c'est pas très avantageux. À quoi ça ressemblait le temps de recharge?
3: Ben, la majorité des véhicules ont gagné, près du tiers, ont gagné au moins 100 km d'autonomie durant une charge de 15 minutes. Donc, ça monte assez vite. Pour vous donner une idée, une Hyundai Ioniq 5, qui est un véhicule qu'on voit, qui est assez répandu, qui n'est pas extrêmement cher non plus, en 15 minutes, a réussi à gagner 136 km d'autonomie. Moyennant des coûts qui varient entre 10 et 20 $ pour ce temps de recharge. Évidemment, on était sur des bornes à recharge rapide du constructeur Tesla, donc ce sont des bornes haute performance. On s'entend, c'est pas la majorité des automobilistes qui vont avoir à charger sur ce type de borne-là, mais ça demeure que si on regarde en comparaison avec un plein d'essence, ben on est plus efficace très certainement. Puis ça, c'est des données qui nous ont quand même impressionnés là, en matière de récupération de kilomètres gagnés en seulement 15 minutes.
1: Est-ce que les modèles plus chers, parce qu'il y en a des modèles là, qui se vendent 150, 180 000 $ en voiture électrique, les VUS électriques, est-ce que parce qu'on paye plus cher, le temps de recharge est automatiquement plus rapide?
3: Pas nécessairement. Pas nécessairement. Il y a des modèles abordables qui ont eu des très bons temps de recharge également. Mais c'est sûr que lorsqu'on parle de véhicules de luxe, il y a des temps qui sont très performants. Puis tu sais, les véhicules Tesla, sur une borne Tesla, c'est sûr qu'on est dans la performance optimale. Tu sais, on a vu que ça peut varier aussi en matière de le type de véhicule, la marque du véhicule, la connectivité avec le type de borne aussi, ça peut faire varier la performance de recharge. On l'a vu avec certains modèles où est-ce que on n'a pas gagné le nombre de kilomètres qu'on espérait en raison là, de cette connectivité-là qui n'était pas optimale entre le véhicule, par exemple, et une borne du constructeur Tesla.
1: Est-ce que le coût de recharge en vaut la peine? Parce qu'évidemment, sur une borne haute performance, c'est fait pour se dépanner. Là. Ça coûte un peu plus cher, évidemment, que lorsqu'on se branche à la maison, parce qu'il y a un profit aussi là, qui est versé au réseau électrique. Mais est-ce que ça vaut quand même la peine de se recharger sur ces bornes de recharge rapides-là?
3: Ben, dans toutes proportions gardées, ça demeure moins cher que d'arrêter à la pompe à essence avec une voiture à essence. Donc, ça vaut la peine dans le sens où si on a la possibilité de le faire, on en a les moyens, oui. Puis, tu sais, on gagne un certain, tu sais, on peut gagner jusqu'à 100 km pour 10,13 $, par exemple, avec une Nissan Leaf, une voiture très abordable. Donc, oui, ça demeure intéressant de le faire sur des bornes haute performance. Ceci dit, les bornes de moyenne performance vont donner un bon rendement aussi. Ça dépend toujours du type de véhicule, mais ça demeure que les coûts demeurent assez faibles.
1: Simon Bourassa, peut-être une dernière question. Si vous aviez à donner un ou deux conseils à un conducteur de véhicule électrique pour préserver l'autonomie de sa batterie là, en conduisant, quel geste il peut poser pour qu'il puisse augmenter l'autonomie?
3: Ben, récupérer le plus possible d'énergie lors du freinage avec les dispositifs qui sont disponibles à l'intérieur du véhicule pour ça, puis y aller, on va dire, raisonnablement sur les accessoires, là. Donc tout ce qui est ventilation, air climatisé, siège ventilé, volant chauffant, ces choses-là, tout type d'accessoires qui pourraient venir diminuer votre autonomie de batterie, si vous pouvez vous en passer, ben peut-être là vous allez pouvoir faire davantage de kilomètres.
1: Oui, c'est vrai que vous faites bien de le souligner. Les véhicules électriques, on peut régler manuellement son freinage pour récupérer davantage d'énergie. On n'est pas obligé de prendre ce que le manufacturier a mis d'office. Et peut-être qu'effectivement, pour certaines personnes en ville notamment, ça peut être très avantageux. Oui. Simon Bourassa, porte-parole de CA Québec, merci d'être venu à l'émission.
3: Merci à vous. Bonne journée.
1: Au revoir. Madeleine Desmarais, bonjour.
4: Bonjour, Alec.
1: J'ai comme l'impression que vous allez nous parler de potasse. Je ne sais pas pourquoi. C'est parce que le sujet est venu ce matin en réunion, la potasse.
4: Ben, c'est qu'il y a eu cette publication de Donald Trump sur son réseau Truth Social qui dit que les États-Unis travaillent en ce moment sur un accord majeur concernant l'achat de potasse en provenance du Bélarus. Et Donald Trump dit que le prix serait nettement inférieur à celui que les États-Unis payent en ce moment face au Canada. En fait, 85% des exportations canadiennes de potasse sont dirigées vers les États-Unis. C'est essentiel au secteur agricole canadien. On n'a pas encore toutes les réponses, mais semble-t-il qu'un bon sujet est celui pour lequel on n'a pas encore toutes les réponses. On travaille là-dessus. Qu'est-ce que ça veut dire pour le Canada? Il y avait des sanctions entre les États-Unis et le Bélarus. Qu'est-ce que ça veut dire pour ces sanctions-là? On travaille là-dessus.
1: Madeleine, on écoute ça à 18h. Merci beaucoup et je vous rappelle que demain, notre chef qui sera de passage, ce sera Éric Duhaime. À demain.
5: Éric Duhaime du Parti conservateur.
6: Le Parti québécois aussi a fait un virage à droite. Là. Monsieur Plamondon est maintenant en faveur des baisses d'impôts pour les entreprises, comme nous. Il est sorti pour dire qu'il fallait abolir Santé Québec, comme nous.
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1: Bonjour, ici Samy Rebaïni, les 13h, voici votre bulletin d'information. Les chefs de parti en campagne électorale au Québec ont réagi ce matin au nouveau sondage Segma réalisé pour Radio-Canada et les coop de l'information qui confirme l'avance du Parti québécois. L'enquête pointe toujours vers la possibilité d'un gouvernement minoritaire. Le point avec Mathieu Goyer. Le Parti québécois demeure en tête des intentions de vote avec 29 % d'appui, suivi par la CAQ à 22 %. Le Parti libéral est troisième à 19 % et se fait rattraper même par le Parti conservateur d'Éric Duhaime qui suit tout près à 18 %. Québec solidaire ferme la marche à 12 %. Si ces résultats devaient se répéter le 5 octobre prochain, les chances d'élire un gouvernement péquiste minoritaire demeurent élevées. Encore ce matin, la chef de la CAQ, Christine Fréchette, tente de faire un rapprochement entre le PQ et le PCQ, alors que les deux partis rejettent formellement l'idée de former une coalition. On écoute Paul Saint-Pierre Plamondon et Christine Fréchette.
2: Je comprends que M. Duhaime souhaite un gouvernement minoritaire du Parti québécois. Ce sera peut-être pas le cas. Et nous, notre campagne, elle va bien, elle avance. Et je ne veux pas être tributaire, idéalement, de personne.
3: Ces dernières semaines, il y a une sorte d'alliance, là, souveraineté-austérité. Bon, moi, ça m'étonne, en fait, parce que je reconnais pas toujours l'historique, notamment du Parti québécois.
1: Le Parti conservateur poursuit sur sa lancée et talonne désormais le PLQ. Le parti d'Éric Duhaime dépasse même celui de Charles Millard chez les francophones avec 17 % d'appui contre 12. Un coup de sonde qui réjouit évidemment Éric Duhaime. On l'écoute suivi de Charles Millard.
4: C'est sûr que plus on est jeune, plus le changement est attrayant. Plus on vieillit, moins on a un attrait pour le changement.
5: Est-ce qu'on veut vraiment Éric Duhaime à la tête du Québec avec un cadre économique qui n'a ni queue ni tête?
1: La co-porte-parole de Québec solidaire, Huba Gazal, elle assure que rien n'est encore joué. Ici Mathieu Goyer, Radio-Canada, Montréal. Et ailleurs, dans cette campagne électorale, Québec solidaire s'engage à livrer 50 000 logements sociaux dans un premier mandat. La chef caquiste Christine Fréchette veut pour sa part s'occuper personnellement de mettre en place un allègement réglementaire pour les entreprises québécoises si son parti forme le prochain gouvernement. Et de passage à Montréal, le péquiste Paul Saint-Pierre Plamondon promet de soutenir un organisme local qui vient en aide aux jeunes issus de la DPJ. Rentrée parlementaire à Ottawa maintenant, le gouvernement libéral entame la séance d'automne avec une majorité renforcée après avoir remporté 3 élections partielles cet été. Mais c'est le projet de loi sur la réforme du Code du travail qui retient l'attention. Christian Noël est à Ottawa.
6: Plusieurs syndicats canadiens se préparent à une levée de boucliers devant le nouveau projet de loi du gouvernement Carney qui cherche à encadrer une section du Code du travail qui donne beaucoup de pouvoir au ministre, notamment le pouvoir d'ordonner un retour au travail et d'imposer un arbitrage exécutoire, comme le gouvernement libéral l'a fait 10 fois en 2 ans, notamment pour Post Canada, Air Canada et les débardeurs. Le Conseil du travail du Canada s'inquiète que ce projet de loi donne trop de pouvoir au patronat. Marc-Édouard Joubert.
7: Le droit de grève qui est un droit fondamental. On a peur, en fait, que ce droit-là soit restreint davantage sur l'autel, je dirais, de la souplesse économique.
6: Mais Mark Carney insiste, ce n'est pas son intention de restreindre le droit de grève.
8: Il n'y a pas de question de perdre le droit de grève en cause. Ouais.
6: Mais on comprend que pour accélérer le rythme de la construction d'infrastructures, pour attirer des investisseurs étrangers, le gouvernement cherche à éliminer certaines barrières potentielles, notamment en réduisant les conflits de travail. En ce moment, l'opposition conservatrice à Ottawa appuie en principe l'idée du gouvernement, le député conservateur Pierre Paulus.
9: On a toujours été favorable à des projets de loi qui font en sorte de aider le Canada à aller de l'avant, de faire face aux problèmes qu'on vit avec Donald Trump.
6: Mais avant de prendre une position finale, les conservateurs veulent attendre de voir le projet de loi qui sera déposé cet après-midi. Ici Christian Noël, Radio-Canada, Ottawa.
1: Mark Carney sera à New York pour participer demain au lancement de la 81e Assemblée générale des Nations unies. Il doit prononcer ce soir à New York un discours à l'occasion du sommet des partenaires pour le multilatéralisme. Cette rencontre convoquée par l'Union européenne, l'Inde, le Brésil, le Kenya, l'Australie et le Canada notamment, vise à réunir un groupe diversifié de pays dans le but de défendre et de renforcer le système multilatéral et de promouvoir la paix dans le monde. Plus près de chez nous maintenant, ça fait un an aujourd'hui que Nouran Rezaï, 15 ans, a été tué par un policier lors d'une intervention dans l'arrondissement Saint-Hubert à Longueuil. Plusieurs questions demeurent sans réponse. L'enquête du BEI a été transmise au DPCP qui doit déterminer si des accusations seront portées. Pour la famille, l'attente est longue, mais ces délais sont normaux, selon le professeur à l'Université de Montréal, Hugo Gilbert Tremblay.
10: Il faut analyser qu'est-ce qui est raisonnable dans les circonstances. Et pour ça, il faut analyser aussi qu'est-ce que les policiers reçoivent comme formation, qu'est-ce qu'un policier raisonnable doit prendre en compte avant de prendre la décision de tirer, sur quels éléments factuels il doit s'appuyer pour le faire. Et tout ça, ça demande une analyse vraiment minutieuse et attentive. Donc, c'est ce qui explique les délais.
1: La famille qui poursuit la ville pour 2 millions de dollars tiendra une veillée au chandail ce soir devant le poste de police. Enfin, voici la météo avec Véronique Mérand.
11: Sous le soleil pour la plupart des secteurs, l'air est frais, 14 à 16 degrés aujourd'hui. Un minimum de 6 à 8 la nuit prochaine pour la grande région de Montréal. 3 à 6 degrés en secteur montagneux, c'est possible qu'il y ait du gel par endroit. Il fera beau demain, les températures remonteront légèrement comparativement à aujourd'hui. 16 à 18 au thermomètre et on atteindra la vingtaine de degrés mercredi, toujours sous le soleil.
1: Il fait présentement 14 degrés au centre-ville de Montréal. Et c'est ainsi que se conclut votre bulletin d'information. 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
12: Ça doit être
13: elle-même, hein?
14: Oh, je suis pas surprise.
12: Ouais. Elle rentre un peu...
14: C'est ça,
12: là. Okay, comment on dit ça, donc?
15: Showbiz.
12: Showbiz. Un peu comme Jean-Sébastien Girard. Enfin, l'émission officielle des Charlus contre les maudits bicycles à deux roues à Montréal. Vous écoutez La Journée est encore jeune, ah, sur ici première.
15: Oui.
12: En fait, justement, c'est commencé depuis hier. L'enfer est commencé depuis des semaines parce que les rues sont barrées. Mais on a pu voir pourquoi c'était l'enfer, particulièrement hier, parce que c'était les... vous avez vu. Est-ce que vous avez regardé hier, Olivier?
16: Non.
12: Il y avait du vélo hier.
16: Ben oui, j'ai entendu dire ça, mais j'ai pas regardé.
12: Vous avez pas regardé?
16: C'était-tu quelque part? Ça passait quelque part?
12: C'était le contre-la-montre individuel féminin et masculin. Et ça s'est passé à la télé de TVA Sports. Ah, c'est aussi sur CBC Gem, si vous voulez les regarder sur l'application de CBC Gem, si vous aimez Paul le français. Et il s'est passé beaucoup de choses hier, parce que vous avez su... Simon et Luc sont de retour.
17: Bonjour! Gem, CBC Gem.
12: Yes, c'est vrai. Émilie, vous avez regardé, vous?
14: Non.
12: Sortez du studio.
16: J'ai vu qu'il y avait un cycliste qui était fâché, là, que les rues étaient pas belles.
12: Ah, je sais pas, sûrement.
14: Mais ça, c'est sûr que...
12: Mais
16: les rues sont pas belles. Champion. C'est pas son nom, là.
12: Filippo Ganna. Filippo Ganna, c'est un Italien. On a Antoine Duchesne qui, lui, en fait, vous êtes le porte-parole de tout ce qui va mal à Montréal en ce moment.
14: L'avez-vous regardé?
18: Oui, j'ai fait. Moi, j'ai trouvé que c'était très beau.
12: Ça
18: circulait très bien.
12: Oui, c'est ça l'affaire. C'est que ça circule extrêmement bien quand même. Il y a beaucoup moins de gens à Montréal, ce qui est une baisse. C'est pas qu'il y a moins de gens, c'est qu'ils ont décidé de ne pas sortir pendant cette semaine-là ou de ne pas prendre leur voiture. Et ça fonctionne, somme toute, assez bien. C'était une super course en fin de semaine.
16: Je vais aller regarder la rediffusion.
12: Oui, mais faut le vivre en direct.
18: Les images sont très belles. Sur l'estacade, la voie maritime, le circuit, c'était quand même assez incroyable. Ouais. Place Jacques-Cartier, il y avait du monde par milliers.
15: Le Tour de France 2004 aussi, c'est vraiment... Moi, c'est ça que j'ai écouté en fin de semaine.
12: Le Tour de France 2004?
15: Oui, vraiment. Là.
18: Avec le Français Thomas Voeckler qui avait le maillot jaune.
15: J'allais dire ça, justement. Je m'enlève les mots de la bouche.
12: Bon, on est très contents de vous retrouver, mais merci beaucoup d'être là.
19: Merci à vous. Olivier, nickel. 24-7.
12: Est-ce que vous allez nous parler de vélo?
16: Non.
12: Bon,
16: le gaz. Deux sondages ont été dévoilés cette semaine sur l'exploitation des gaz de schiste. On pensait qu'on avait réglé ça, ce dossier-là. Mais non, comme le droit à l'avortement et la coupe Longueuil, ça revient à la mode. 65% des Québécois s'opposeraient à la présence d'un puits près de chez eux, selon un sondage commandé par le PQ. Et dans un autre sondage Synopsis, on nous dit que 38% des Québécois sont favorables à l'exploitation du gaz de schiste et 37% y sont opposés. Éric Duhaime a préféré ce deuxième sondage.
20: D'abord, j'étais très heureux de lire le sondage dans la presse de ce matin. Ouais. Je pense que c'est une excellente nouvelle qu'il y a plus de gens en faveur de l'exploitation du gaz naturel au Québec que de gens qui sont opposés.
16: Oui, rien n'annonce un consensus national comme une majorité écrasante de 38% avec 1% d'avance. C'est une des rares mesures sur laquelle le PQ et le PCQ sont pas d'accord, dirait peut-être Ruba Gazal.
21: Je sais pas si c'est juste moi, mais je remarque une bromance entre ces deux-là.
13: de plus en plus pendant la campagne.
16: Ouais, Christine Fréchette, d'ailleurs, a dit quelque chose de semblable aussi. Il y a comme une « woman's » entre ces deux-là, parce que ben, ce serait avantageux probablement pour les deux que les péquistes les plus progressistes en aillent chez QS. L'affaire, c'est que pour le gaz de schiste, ça prend de l'acceptabilité sociale. Même Éric Duhaime est d'accord.
20: L'acceptabilité sociale dans la région où on exploite le gaz naturel, doit être au rendez-vous. Pas l'acceptabilité sociale à 300-400 kilomètres d'ici. Là. La majorité est clairement du bord des conservateurs sur cet enjeu-là. Mais qu'est-ce qu'ils font les autres partis? Rien. Ils font rien parce qu'ils ont peur des groupes écologistes radicaux montréalais qui représentent une minorité très bruyante.
16: Bon, c'est ça qu'en même temps, la pollution, elle connaît pas les frontières. Non, c'est non. Comme un peu le coin pipi dans une piscine. Si tu pollues dans Bellechasse, il va y avoir des nanoparticules dans le chai latte de la minorité bruyante de radicaux montréalais. Étrangement, par contre, en fin de semaine, M. Duhaime s'est déplacé de 300 km lui-même, de 300 km de chez lui, pour être très bruyant à Rigaud dans un rassemblement anti-TGV.
21: On n'en veut pas des expropriations, c'est pas compliqué à comprendre. Vous avez vos droits de propriété, vous êtes chez vous. Et déjà, le premier tronçon de 200 km va passer, ça c'est ce qu'on sait pour l'instant, sur 1700 propriétés, dont 500 terres agricoles. Ça fait des décennies qu'on se bat au Québec pour protéger nos terres fertiles. Je pense que c'est important de continuer à se battre.
16: Oui, donc une terre agricole détruite par un puits qui fait des gaz, oui. Une terre agricole effleurée par un train électrique, non. Christine Fréchette aussi s'est dite ouverte à ce genre d'exploitation. Et Bernard Drainville a été questionné à ce sujet-là parce que lui, il était contre il n'y a pas longtemps.
22: Vous n'avez pas l'impression d'avaler une couleuvre?
23: J'avale rien. J'assume la position qui est dans la droite continuité avec celle que j'ai déjà mise de l'avant.
16: Il assume en maudit. Hein? Oui. Donc oui, en ligne droite, oui, à la différence qu'il recule en ligne droite plutôt que d'avancer en ligne droite. Il avale rien, mais pendant la course à la chefferie, quand même, il préférait avaler de l'eau.
24: Et la fracturation hydraulique, c'est non. Si vous me demandez de choisir entre l'eau et le gaz, je vais toujours choisir l'eau.
16: Bon, finalement, oui, pour suivre la ligne de son parti, il a découvert qu'il aimait l'eau gazeuse. On peut se demander, par contre, c'est quoi justement l'acceptabilité sociale? Ben, le maire de Shawinigan, Yves Lévesque, en a parlé au conseil de ville la semaine dernière dans le cas des éoliennes de TES Canada. Lui, il a de la misère avec l'acceptabilité, le mot comme le concept.
25: On parle beaucoup d'acceptabilité sociale aujourd'hui. C'est un nouveau terme en politique, accessibilité sociale. Non. Ça veut dire quoi? J'ai rencontré une candidate, je lui ai demandé, elle a dit, moi, je suis con parce qu'il n'y a pas d'acceptabilité sociale. J'ai dit, expliquez-moi la définition de l'acceptabilité sociale. Elle n'est pas capable de me définir c'est quoi l'acceptabilité sociale.
12: C'est sûr que c'est embêtant à définir.
16: C'est sûr que c'est difficile dans ce temps-là quand tu n'es pas capable de le dire une fois de la même façon. Et enfin, si vous pensez qu'on ne peut plus rien faire à cause de l'acceptabilité sociale, je vous recommande cette chanson de campagne électorale. Comme on les aime, c'était au rassemblement de QS en fin de semaine et eux, ils disent que tout est possible.
26: C'est parti.

0: temps.
1: Nice.
2: C'était comme un karaoké. Ben c'est ça. Mais j'aimais
3: quand
2: même. Un
3: karaoké de c'est possible, c'est possible.
2: Ouais, mais il y avait des paroles aussi.
0: Non, là, non.
2: Taxer 4000 millionnaires, c'est possible, c'est possible. Mais c'est ça. J'aimerais quand même rappeler au parti que ne pas faire de chansons de campagne, c'est possible, c'est possible.
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0: Olivier, as-tu réussi à te déplacer en ville hier? Ça devait être l'enfer avec le trafic puis le blocage des rues. C'est pas possible de faire subir ça aux Montréalais qui endurent tellement. Ils auraient dû tout annuler, ça n'a pas de bon sens.
2: Ah oui, j'ai réussi. Ça roulait quand même bien.
0: Non, c'est l'apocalypse. Ils ferment les rues pour des vélos. C'est complètement fou. J'écoutais Cogeco, ils l'ont dit, c'est insensé.
2: Ah non, moi j'écoute juste audio ici première. Ça me calme, ça m'informe puis ça me rend de bonne humeur.
0: Ben voyons, c'est pas mieux de Charlie à la place? De Charlie, pardon.
2: Non, moi, je suis un gros fan de culture et je pense que la meilleure personne pour nous en parler, c'est Émilie Perrault, qui est juste à mes côtés. Émilie, quels sont tes sujets cette semaine?
0: J'avais calculé qu'elle était vraiment à vos côtés. Je savais pas que vous alliez être séparés.
2: Ben, à ta côté.
5: Ouais, en effet, Olivier, merci pour l'introduction. Bruno Pelletier, on va passer une heure avec lui aujourd'hui. Il y a également Simon Boulris qui sera avec nous, Marie-Ève Perron. Mais j'attire votre attention demain dans notre segment En famille. On a décidé d'élargir aux familles choisies.
0: Oui, parce que là, demain, il n'y a plus de famille qu'on connaît.
5: On attend toujours les vôtres. Là, l'invitation a été lancée. Edith Butler, qui va être là demain avec la comédienne Farah Thibault. Elle forme une famille choisie. Il paraît que Edith Butler a vraiment fait un certificat d'adoption pour, j'allais, je pense,
0: wow.
5: C'est l'activité sociale, d'adoption.

0: comédienne Farah Thibault. Je ne sais pas à quoi va ressembler ce segment-là, mais juste avec les notes de ce que Farah nous a écrit, il paraît qu'aller au BMR avec Edith Butler, c'est une expérience de vie.
1: Oui, mais ça m'est déjà arrivé. Pour vrai, on parle à Edith Butler, le BMR et où le Rona vient en première discussion.
0: Et les cannes de peinture deviennent des tam-tams. Il paraît qu'une fois dans ta vie, tu vas aller au BMR avec Edith Butler. On va le vivre demain en compagnie de Farah Thibault. Jeudi, Marjolaine Beauchamp, une grande amie de l'émission, elle est de retour avec un recueil de poésie. Donc, je la reçois en primeur. Ce livre coûte 100 000 $ c'est le titre de ce recueil. On va en parler avec Marjolaine Beauchamp cette semaine. Et vendredi, la reine de l'anecdote, c'est Sophie André Blondin, notre collègue qui sera au CV de spectacle.
1: Vendredi? Mais on l'a aussi vendredi, on va débouquer, c'est bien de côté.
0: On ira se battre devant nos chefs de contenu respectifs.
1: Merci beaucoup.
0: Bonne chance.
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0: En direct à 13h30, merci.
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2: Pas répéter.
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2: Christo?
1: C'est commencé. Excusez-nous, on n'a pas eu d'avertissement. Bonjour Simon et Tyler. C'est encore en rodage, évidemment, cette émission-là. Vous êtes bien surpris de cette présentation-là, hein?
5: Non, mais on l'avait dit, finalement. Mais c'est super.
6: Moi, je suis toujours pro plus de pubs.
5: Plus de pubs, oui. De Christo et
1: Justin. Bon, vous nous parlez
5: de
1: quoi, là?
5: Oui, OK.
6: La gamme est de retour!
5: Oui. Hey, ça, 5 saisons. Ça fait tellement longtemps qu'on vous connaît.
1: Antoine ne savait pas, il vous connaissait pas. Puis c'est toujours surprenant.
5: C'est la première fois. Vous qu'on en face?
6: On va recommencer.
5: 3, 2, 1. La gang, on est de retour! Surpris. Hey, 5 saisons! Ça fait tellement longtemps qu'on vous connaît. Quand on s'est rencontrés, vous étiez haut comme 3 pommes qui sont grosses comme le tiers d'un homme adulte chaque.
6: En tout cas, nous, de notre bord, on a déconnecté cet été. Pas de TV, pas de radio, juste nos selles puis nos ordiers. La scène paix, ça nous a permis d'en apprendre plus sur nous-mêmes.
5: Oui. Moi, j'ai appris que j'aimais vraiment regarder des courts vidéos en format vertical, back à back pendant des heures sur Instagram ou TikTok ou YouTube ou Facebook.
6: Oui, moi aussi. Bon. Pendant notre absence, beaucoup de nos parents nous ont demandé si Simon et Tyler allaient revenir à l'émission. Eh bien, la réponse est non.
5: En effet, on était tannés de la même vieille formule à chaque fois, fait qu'on a décidé de se réinventer. Bye bye Simon et Tyler, et bonjour à Tyler et Simon. Ah. Même deux gars, même vieille joke, nouvel ordre des noms dans le titre du duo.
6: Et nouveau jingle!
7: Ça, salut, c'est Biz de Loco Locasse. Vous écoutez Tyler et Simon à la journée est encore jeune.
5: Merci Biz d'avoir pris le temps de réenregistrer une nouvelle intro pour nos capsules.
6: Vous l'aurez deviné, notre contrat de chronique a été renouvelé pour une autre année, mais à condition qu'on interagisse plus avec vous. Les gars, voici donc notre question à vous pour qu'on puisse jaser et ainsi créer une discussion de type tour de table. Bon, pour qui allez-vous voter aux élections?
1: C'est pas un bon sujet.
5: Ah, nous aussi! Hâte à notre prochaine discussion dans la prochaine chronique.
6: En parlant d'élections, il y en a une qui s'en vient.
5: Ah, les élections, c'est comme les saisons, ça arrive une fois aux 4 ans.
6: Le 5 octobre prochain, ce sera le temps d'aller dans une urne si vous êtes mort et d'aller voter si vous êtes vivant.
5: Afin d'essayer de prédire qui va gagner cette course à la chefferie, Tyler et moi avons écouté le face-à-face. En voici un extrait.
6: Ensuite, on a écouté le face-à-face à TVA. Et pardonnez-moi l'expression, mais Pierre qui roule n'amasse pas mousse. Une de perdue, 10 de retrouvée et le débat des chefs était plate. Malheureusement, je suis pas le seul à penser ça. N'est-ce pas, Simon?
5: Oui, effectivement, c'était plate et c'est pas moi qui le dis, c'est Tyler.
6: En effet, Simon, j'ai trouvé ça plate.
5: Il y aura un autre débat des chefs dans 2 jours et donc, pour s'éviter un autre 2 heures de mauvaise TV, Tyler et moi avons pensé à différentes manières de rendre cette émission plus le fun à regarder.
6: On est donc allé voir l'émission qui marche le mieux en ce moment au Québec et c'est Occupation Double.
5: On est certain que le prochain face-à-face aurait de meilleures codes d'écoute s'il ressemblait un peu plus à un épisode d'OD.
6: Voici ce à quoi le débat pourrait ressembler si on ajoutait ce petit changement à l'émission.
8: On a fait intégrer des exigences de connaissance du français dans des programmes fédéraux. On a eu des gains dans la Constitution. On a fait inscrire la langue française dans la Constitution. Il faudrait que ce soit reconnu par le
9: président. Il y a des millions de Québécois qui nous écoutent ce soir. C'est une question qui est éminemment simple. Est-ce que vous êtes en faveur ou pas?
8: Est-ce que vous êtes en faveur
9: de la souveraineté du Québec?
6: Monsieur Duhem. Oh, Monsieur Duhem. Il est ici aujourd'hui.
5: Wow! Ça promet.
6: Hey, vous savez ce qui va encore plus que la romance? Le sexe. Voici

0: Ça, à quoi ça ressemblerait?
1: Mesdames et messieurs, bonsoir. Bienvenue au Face-à-Face 2026 sur les ondes de TVA.
2: Okay. Oh, monsieur Duhem.
3: Wow. Moi, j'écouterais ça.
0: Moi aussi. Savez-vous quoi? Rejouez le clip.
2: Oh, monsieur Duhem.
3: OK.
0: En conclusion, si Radio-Canada suit nos directives pour le prochain débat des chefs, on vous suggère de coucher vos enfants avant le début du programme et de tamiser les lumières.
3: C'est des Simon Chien et Tal O'Rourke. Radio-Canada, osez! Osez.
0: Merci.
3: On s'attend jamais à ça, vraiment.
4: C'est ça qui est le fun.
3: Ben, je sais. Vous nous parlez de...
4: C'est le retour du top 5 des meilleures expressions.
3: C'est comme Dupont et Dupont à côté. C'est très difficile de se concentrer. Allez-y.
4: Regardez-les pas. C'est le retour du top 5 des meilleures expressions de Mathieu Boivin que Patrick Lagacé a possiblement pas compris. La deuxième édition de ce palmarès, Mathieu Boivin, qui est le nouveau chroniqueur politique au 98.5, que j'aime bien, mais qui a tous les jours une nouvelle analogie à nous proposer, qu'on n'est jamais trop sûr si c'est nécessaire. Et on commence avec à la cinquième position à propos de notre relation avec Donald Trump, fermez les yeux.
5: Fermez les yeux, puis rappelez-vous, dans cours d'école. Ça fait des semaines que le gros Chabot t'attend après le sentier, là, juste sur le bord de la clôture.
6: Au rack à Bessic.
5: Au rack à Bessic, puis il veut te faire vider ta boîte à lunch, pas pour tes crudités, il s'en sac autant que toi. Il veut tes barres tendres, puis ton lait au chocolat. Pis ça fait une couple de fois que tu y donnes en espérant que ça va aller. Tout ce que t'en retours, c'est une claque en arrière de la tête. Mm. À matin, t'as décidé que c'était assez. Tu viens d'y dire les trois mots de Bernard. Puis tu viens d'y foutre un bon coup de pied dans les jambes. On en est là, les amis.
4: Comprenez-vous?
3: Parce que...
4: Juste remplacer lait au chocolat puis bâtonne par aluminium et bois d'œuvre et tout c'est clair. Quatrième position à propos des systèmes informatiques complexes.
5: Je regarde ces histoires-là un peu comme quand tu arrives au garage, tu penses que ça va être quelque chose de simple et pas trop cher. Puis finalement, le garagiste te parle de crankshaft, de manifold puis de strap du criard. Là, tu te sens comme un imbécile.
4: Ça existe tout ça, une strap de criard? Je ne penserais pas. Troisième position à propos d'Éric Duhaime. Ouais.
5: Tout ce qui le concerne, lui, se passe assez bien. Mais tu sais, comme on voit des fois dans les comics, là, un bonhomme qui a un gros haut du corps, hein, qui a travaillé ses pipes puis son chest, mais qui a des tout petites jambes en dessous.
4: Oui, donc sa base n'est pas en forme. Deuxième position sur le dernier sondage Sigma, fait à moitié avant le débat.
5: Il pourrait avoir une bonne partie de ces gens-là qui auraient changé d'idée après les débats. Donc, c'est un peu comme ma grand-mère quand elle prenait une photo. « Hey, Jeannine, tiens pas le piton trop longtemps, ça va être brouillé. » Ben, c'est ça.
4: Voir que c'est Jeannine qui prend photo. Et en première position sur la stratégie de Charles Milliard.
5: Mais à un moment donné, ça va être le dilemme de l'alpiniste pour Charles Milliard.
6: Non, c'est quoi ça?
5: Un alpiniste qui est parti, qui a du vent de face, qui essaie de monter en haut de la montagne, hein, l'élection, puis qu'à un moment donné, il regarde dans sa bonbonne puis se dit « Là, j'ai une décision à prendre. » J'ai assez de gaz, j'ai assez d'air pour redescendre puis attendre la prochaine fois. Parce que je suis pas sûr de me rendre au sommet. Ou je tente le tout pour le tout, puis je monte, puis je vais me rendre jusqu'en haut, mais j'ai pas le choix de réussir parce que c'est sûr que j'aurai pas assez de gaz pour redescendre jusqu'en bas si je continue.
4: Comprenez-vous? Je sais pas pourquoi il y aurait plus de gaz rendu en haut, mais on comprend presque l'idée.
3: Mais c'est pas... C'est parce que ça arrive pas souvent qu'on a ce fameux dilemme de l'alpiniste. Il y a pas de... C'est ça, merci.
5: Cette fameuse dilemme.
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3: Justement, on a un dilemme en tant que Montréalais cette semaine. Est-ce qu'on est fâché ou est-ce qu'on est heureux d'avoir les championnats du monde dans nos rues? Évidemment, vous allez être écœuré d'en entendre parler ici à l'émission parce que j'en parle souvent. Mais je pense que, pour mon opinion personnelle, qu'il faut être heureux d'avoir les championnats du monde dans les rues de Montréal. J'ai l'impression que les Montréalais aussi étaient très heureux hier à voir le public qu'il y avait autour du parcours qui, en fait, de 40 kilomètres. Qui était le parcours du contre-la-montre individuel hier. Et on a Antoine Duchesne avec nous, qui est un ami depuis assez longtemps, mais qui est aussi le porte-parole des championnats du monde. Ça fait des semaines qu'on... ça fait des mois qu'on entend puis qu'on prépare les championnats du monde. Ils sont finalement arrivés. On entend depuis quelques jours, quelques semaines, que ça va être l'apocalypse dans les rues de Montréal. Quand on a passé la première journée d'hier, puis bon, ça s'est, je pense, bien passé. Est-ce qu'on est heureux, dans le fond, d'avoir les championnats du monde ou est-ce qu'on doit souffrir pendant la prochaine semaine?
8: Je dirais heureux. Pour moi, je trouve que hier, c'était vraiment une belle journée, une belle réussite, beau parcours. J'ai eu la chance de suivre un athlète faire le tour du circuit. Il y avait du monde partout, il y avait des sourires. les voitures semblaient bien se promener.
3: Oui, oui,
8: personnellement, à chaque fois que je viens à Montréal, je trouve quand même que c'est assez complexe.
3: Oui, oui, oui,
8: sans course de vélo, oui. Là, je trouve qu'on est quand même sur les mêmes standards. Donc, mais on a un événement magnifique qui se passe puis qui rayonne partout dans le monde.
3: Mais tu sais, c'est vrai qu'il y a eu beaucoup de critiques parce qu'il y a beaucoup de rues fermées. C'est complexe. C'est la première fois qu'on vit ça sur une longue semaine à Montréal. Puis là, bon, là, on est lundi. Il reste encore mardi, mercredi, jeudi, vendredi, samedi et...
0: Lundi, dilemme de l'alpinisme.
3: Dimanche, ouais. c'est sûr que c'est encore une semaine d'organisation, mais ce que je comprends des gens qui critiquent, c'est peut-être aussi le fait que le cyclisme est un sport qu'on connaît, mais qu'on connaît peut-être pas assez pour être capable d'en profiter pleinement. Il y a un peu de ça. On n'a pas une culture cycliste très aussi forte qu'en Europe. Ça, c'est sûr.
8: Je suis d'accord. Les gens connaissent pas ça, puis il y en a beaucoup qui disent que c'est juste une course de bicycle.
3: Ouais, ouais.
8: mais je pense que c'est la chance d'aller voir un événement qui est quand même incroyable, de voir les meilleurs cyclistes du monde, les hommes, les femmes, de juniors, U23, élite.
3: Ouais.
8: Puis c'est gratuit, c'est les familles, c'est c'est une belle occasion d'aller triper puis voir des athlètes faire un sport que justement peu de gens connaissent, mais quand tu viens, je vous invite à venir vous promener sur le Mont-Royal en fin de semaine, ça va quand même être impressionnant.
3: Tu sais, on a dit que, tu sais, puis on le dit, c'est sûr que c'est moins populaire que le hockey peut l'être ici, là, si on comprend ça tout à fait. La différence avec le hockey, c'est que ben les Grands Prix qui ont eu lieu et qui ont lieu chaque année depuis 15 ans à Montréal et à Québec et les championnats du monde, c'est gratuit pour vrai. C'est-à-dire que c'est un sport qui est complexe, le vélo, parce que c'est un sport qui ne charge rien à son spectateur. Mm-hmm. On s'en va sur le bord de la route et puis on profite de ce qui se passe. C'est aussi la complexité de, je dirais, des gens qui pratiquent ce sport-là. C'est pas nécessairement payant. Tu fais pas ça parce que tu veux gagner des millions nécessairement comme les joueurs ou les jeunes joueurs de hockey ici. C'est un sport qui est complexe et qui est probablement mal compris. On tombe en amour comment avec ce sport-là?
8: On tombe en amour comment? Mais je pense que c'est quand t'embarques sur un vélo, cette liberté-là de pouvoir sortir. Je pense que tout le monde, la première fois que t'apprends à faire du vélo, c'est les premiers moments que t'es libre, c'est ton indépendance. Ouais. Après ça, moi, j'ai toujours aimé ça, la course et ce genre de choses-là. Ouais. Là, il y a vraiment de quoi de compétitif que tu contrôles toi-même, surtout quand t'es jeune, t'es là, puis t'essayes de battre ton voisin. Puis après ça, moi, j'ai toujours aimé, j'ai toujours adoré ce sport-là. Après ça, plus t'avances, la complexité, justement, que c'est un sport d'équipe.
3: Ouais.
8: Il y a vraiment beaucoup de tactique dans le vélo que peu de gens, ceux qui connaissent pas, comprennent pas. Mais plus tu te mets à comprendre ça, c'est comme la F1, si tu comprends pas toutes les réglementations, c'est juste des chars qui tournent vraiment vite.
3: Oui.
8: Mais quand tu comprends toutes les complexités, ben ça devient intéressant parce que là, tu comprends la stratégie derrière. Donc, le vélo, c'est un peu ça. Plus tu connais ça, plus ça devient intéressant. Donc,
3: mais il nous reste encore une semaine, je l'ai dit. Il reste aujourd'hui, là, en ce moment, est en train de se terminer le contre-la-montre individuel U23. Ça, c'est les jeunes qui sont en dessous de 23 ans. Mm-hmm. Ceux qui compétitionnent là, normalement, c'est pas des professionnels. On le dit parce que, surtout pour les hommes, quand t'es professionnel, c'est-à-dire quand t'es signé avec une équipe là, officielle, t'as pas le droit de participer en dessous des 23 ans. Tu deviens un adulte, selon les termes.
8: Ouais.
3: Mais ça reste évidemment du sport d'élite. Puis ça va être ça toute la semaine. Et ça se termine avec la course en ligne. Course en ligne, là, les gens vont nous écrire « C'est-tu la même chose que la danse en ligne? » Bravo, Simon.
0: Merde.
3: Et Tyler.
8: Ça, je me disais.
0: Shit.
3: C'est quoi la course en ligne? C'est pourquoi ça va être le moment intense de cette semaine-là?
8: Ben déjà, chez les femmes, en fin de semaine, ce samedi, on a une jeune Québécoise, Magdalene Vallière, qui est la championne du monde en titre.
3: Jusqu'à vendredi.
8: Puis elle vient défendre son titre de championne du monde ici à Montréal, chez nous. La course en ligne, c'est l'épreuve reine. Les femmes, je pense que c'est 180 quelques kilomètres. Ouais. Les hommes, c'est 275 kilomètres. Le départ est en Montérégie. Après ça, ils rentrent, traversent le pont Champlain et font une dizaine, je pense, 9 tours chez les femmes, 12 tours chez les hommes. Donc, c'est le moment. On va aller à la chance de contre la montre. Ils vont passer qu'une fois. Ils vont passer pendant 12 tours. On attend des dizaines et des dizaines, voire centaines de milliers de personnes sur le parcours. Ça va être une fête. C'est faut voir ça. Oui, c'est complexe sur les routes, mais ça va être faut le voir comme vraiment la fête du vélo au Québec. Tout le monde peut sortir dehors puis encourager ça. Il y a de l'ambiance, il y a différentes ambiances un peu partout dans le parcours, dans les côtes, Polytechnique, Mont-Royal, Pagnuelo. C'est vraiment un beau moment de passer.
3: Oui, pour les Montréalais, on est vraiment chanceux parce que une fois qu'on entre dans le circuit, où est-ce que encore une fois, c'est la boucle un peu du Grand Prix de Montréal qu'on va voir ces cyclistes-là qui vont embarquer dans ce circuit-là après avoir fait 100 km avant, 100 km qui on le met en guillemets, servent à rien dans le sens où est-ce que c'est pour se délier les jambes, puis une fois qu'ils arrivent sur le circuit, c'est là que ça va jouer. la course en ligne féminine et masculine, j'ai l'impression que ça va être ce qui va mettre l'étendue sur la qualité et le succès de cette semaine-là, de cette grande semaine-là. Vous allez être sur place, Antoine.
8: Oui, toi aussi.
0: Est-ce qu'il va mettre quand même la chanson « Man, I feel like a woman » dedans, tout le long?
3: Hein?
0: « Man, I feel like a woman. »
3: Vous voulez qu'il joue ça dedans? Le...
0: Comme dans la danse en ligne.
8: Pourquoi pas? T'as tout compris. T'as tout compris.
3: Let's go. Ah, merci.
8: Bon, merci à vous.
3: Si vous voulez plus d'informations, écoutez-nous dans l'épilogue. Ça continue.
6: 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Aujourd'hui à l'émission, je suis entourée de Claudia Larochelle, Nathalie Platte et Gabrielle Charlebois-Plante. Bonjour.
7: Bonjour. Allô.
9: Bonjour.
6: Et je prends un petit moment pour revenir sur du courrier accumulé. Dans notre bulle de conversation, jeudi dernier, j'évoquais avec Mathieu Coblet un atelier d'écriture qu'il a offert à l'Université de Sherbrooke. Il évoquait en fait un couple qui participe à tous les ateliers sans avoir nécessairement l'intention de publier. C'est vraiment juste comme une belle sortie culturelle. Et là, mon Dieu, on a réveillé quelque chose. On a reçu tellement de messages. Karine Grimard, qui nous écrit de Lac-Mégantic, elle dit qu'en avril 2023, elle a eu l'idée de mettre sur pied un club d'écriture dans son école secondaire, inspirée par une élève qui avait pris l'initiative en une soirée de rédiger une histoire complète. Elle dit « Je pouvais pas ignorer cet élan si révélateur. » Elle dit « Ça fait 4 ans et demi maintenant que notre club d'écriture existe. Il compte plus de 40 membres de la première à la 5e secondaire. »
9: Il y a de l'espoir!
6: Ben, il y en a beaucoup! Il y a Diane Gadebois qui nous a écrit. Elle dit « À partir d'un cours d'écriture dans une bibliothèque, on a continué. On est un groupe de 5 depuis 3 ans à se réunir toutes les semaines pour écrire sur différents sujets. Continuez de nous écrire comme ça, ça nous inspire tellement et ça s'inscrit aussi à merveille dans notre appel. Vous le savez, je vous le demande souvent, mais quel sera votre prochain geste culturel? Est-ce qu'il y a un défi que vous avez envie de relever? Est-ce que vous voulez prendre un engagement publiquement? On vous donne l'occasion de le faire. Donc, vous pouvez toujours nous écrire via la bulle de conversation. C'est également là que vous allez trouver toutes les infos pour notre boîte vocale. Parce qu'on aime ça aussi vous entendre. Et c'est Rosalie Bonenfant qui sera avec nous vendredi pour porter ces messages-là que vous nous laissez. Aujourd'hui, on va parler d'un sujet qui est dans l'air du temps. Il y a beaucoup de questions de relations mère-fille. On en parlait la semaine passée, ouais. Claudia Larochelle, avec le livre de Véronique Ovaldi. Mm-hmm. Mais qu'en est-il des relations mère-fils? C'est ce qu'on va explorer avec Gabrielle Charlebois-Plante, une pièce de théâtre qui va être publiée dans les prochains jours, qui va être présentée à l'Espace Go. Toute l'équipe a été très intriguée par ta proposition, Gabrielle.
7: Oui, c'est au théâtre du 4 sous, par contre.
6: J'ai dit Espace Go, mon Dieu Seigneur, c'est vrai. 4 sous, rendez-vous au bon endroit.
7: Oui.
6: Mais allez faire un tour sur l'Espace Go,
7: c'est absolument.
6: C'est sur Britney Spears hein, que ça se passe là-bas.
7: C'est super bon,
6: merci,
7: ce show.
6: Gabrielle. Donc, nous, on a eu l'idée de faire lire ça à une psychologue, Nathalie Platte. En l'occurrence, comment est-ce que tu as réagi quand tu as lancé cette idée-là?
7: Ah, j'étais vraiment fébrile parce que j'aime beaucoup ton travail, Nathalie. j'en parlais à mes amis. Ils étaient quoi? Ah, Nathalie Platte, elle est malade!
6: Ouais.
7: bien sûr, tu sais, j'ai tellement été dans un processus vraiment de présence avec des participants, participantes.
6: Ah, c'est ça, faut qu'on revienne sur tout le processus de création. Nathalie, je pense que toi aussi, ça t'a marqué, le fait qu'ils soient allés rencontrer.
9: Absolument.
6: Notre duo mère-fils. Oui. Et en deuxième heure, je reçois Bruno Pelletier. On va parler de son mini-album qui est inspiré par le deuil de sa sœur qui était sa grande complice professionnelle. Et nos liseux, Marie-Ève Perron et Simon Boudris nous parlent d'un roman autobiographique qui les a complètement ravis. C'est un livre écrit par la fille d'un des deux célèbres jumeaux Bogdanov. Oui. Alors, tous ces gens réunis, oui, Claudia, pour prouver encore une fois qu'il restera toujours la culture.
9: Oh, le visage de cette personne.

0: Il s'émerge dans une œuvre d'ici pour explorer les grands thèmes humains, relationnels, émotionnels qui sont abordés. Et on veut en discuter avec le créateur ou la créatrice. Donc, pour cette première discussion, deux voix d'une grande sensibilité. D'un côté, le dramaturge Gabriel Charlebois Plante et de l'autre, la psychologue et autrice Nathalie Platte, qui a lu donc la pièce de théâtre Le dos de Suzanne, qui va être présentée au 4 sous. Ensemble, donc, on va croiser ce regard sur des dynamiques, les non-dits. Est-ce qu'on entendait Mexico? C'est une chanson qui est évoquée dans le texte, Gabriel. Le dos de Suzanne, c'est une image très intime. Qu'est-ce que ça représente pour toi, le dos de Suzanne?
1: C'est sûr que c'est au cœur du geste d'écriture. L'histoire de cette pièce-là, c'est que... un moment donné, Norma Charette est mort. et puis, ça m'a happé parce que moi, Norma Charette a été important dans mon parcours comme artiste. Puis, je pensais qu'il fallait que j'aille allé lire sa pièce, là, Fragment d'une lettre d'amour. Puis, j'étais allé lire ça dans un café. Après ça, j'ai commencé à écrire parce que j'étais trop chargé de quelque chose. Puis, finalement, je me suis rendu compte en écrivant que j'étais en train d'écrire une pièce sur ce serait quoi l'endroit qui me rassurerait le plus quand je vais mourir. Puis, l'idée du dos de ma mère est arrivée. Puis là, avec tout ce que ça implique, là, puis là, je savais qu'il y avait une pièce là.
0: Donc, le dos de Suzanne, c'est ce qu'on pourra voir. Nathalie, en psychologie, là, est-ce qu'il y a vraiment des distinctions qu'on fait dans les relations mère-fils, mère-fille? On est dans une époque là, où on déconstruit beaucoup le genre, mais est-ce qu'il y a encore des distinctions à faire?
2: Oui, il y en a. Oui. Puis même si on déconstruit, il va rester quand même, justement, on est encore dans des codes culturels, et donc il faut continuer à les réfléchir. Puis historiquement, ben, on sait que la psychanalyse était très, très genrée à son époque. C'est ce qu'on va lui reprocher davantage aujourd'hui. Puis je pense qu'effectivement, faut le repenser maintenant. Mais il reste que la question de la façon dont les garçons vont grandir dans ce monde-ci actuel, à l'égard de leur mère, la façon dont ils vont établir leur relation avec elle ne peut pas... ne pas être différente de la façon dont les filles vont se construire en regardant leur mère. Ça parle du monde dans lequel on les élève aussi, nos enfants. On élève nos filles pour qu'elles survivent à ce monde-ci, qui n'est pas encore celui qu'on voudrait qu'il soit. Et nos garçons, peut-être d'une façon encore différente. Donc oui, la psychologie a énormément de choses à dire là-dessus, mais pas juste sur la différence.
0: Non, c'est ça. Ouais. Il y a quelque chose de riche aussi là-dedans. Puis je le disais, on le remarque, c'est quand même un terreau assez fertile, les relations mère-fille en ce moment. En littérature, là.
2: Oui, ben les relations mère-enfant. On parle de la mère. Ouais. Puis ce qui est nouveau en littérature, c'est qu'on en fait un objet d'étude. Ça, c'est assez récent. Là. En 2025, la rentrée littéraire française, on dirait que tout le monde venait de se réveiller et avait envie de parler de sa mère, mais d'une façon vraiment différente d'auparavant. Puis moi, je trouve ça quand même assez intéressant. Je me dis, bon, ça fait des millénaires qu'on est dans des récits patriarcaux de le fils tue le père, Star Wars, je suis ton père, bon voilà. On commence à avoir fait le tour. Je pense. Donc, et je crois que ça pourrait parler peut-être d'une préoccupation nouvelle aussi, qui est peut-être en lien avec nos préoccupations actuelles, où on a envie de revenir à des fondamentaux, à des enjeux où l'espèce de...

0: encore des choses sur ce texte-là,
1: à fond, à fond, à fond. Mais c'est vrai que c'est sûr que bon, là aussi, oui, ma mère, bien oui. sûr, j'écris avec ma sensibilité, mon univers à moi, mais ma mère s'appelle pas Suzanne, ma mère ne va pas mourir, maman, tu sais, dans le sens, c'est sûr que c'est un peu mes personnages sont pas moi, mais sont plus moi que moi, mettons, et c'est la même chose dans cette pièce-là, mais l'idée de l'incommunicabilité, je trouve, ou d'une attente par rapport à ce que devrait être la relation, représentée par moi qui regarde son dos. Je trouve ça beau, cette espèce de carrefour-là. Ouais, ouais, ouais.
0: Donc, au départ, il y a cette impulsion-là, cette image-là qui te vient. Et là, pendant le processus de création, tu as reçu une bourse, en fait, pour aller faire des... C'est quoi? C'est des ateliers d'écriture que tu devais faire au départ?
1: Oui, en fait, c'était un super programme du Conseil des arts de Montréal qui n'existe plus. Ma petite prise de position. mais c'était les ponts culturels d'une rive à l'autre. C'est pas le plus beau titre là, mais ça permettait donc à un artiste de Montréal ou un artiste de la banlieue de faire des échanges avec les citoyens, vice-versa. Et donc moi je suis retourné dans ma région natale, c'est-à-dire Vaudreuil-Soulanges, et puis je pensais faire des ateliers d'écriture avec des binômes Marfis. Donc on en a eu pas des masses, on a eu comme 8 personnes. Au début là, je faisais écrire, machin, mais vite, on s'est rendu compte que c'est pas pour ça qu'on était là. On n'était pas là pour écrire, on était là pour se rencontrer. Mm-hmm. Puis se rencontrer, moi, je devenais un peu le miroir de leur rencontre au mm-hmm. fils et à la mère. Mm-hmm. Puis,
0: donc, tu leur posais des questions?
1: Ouais, ben, grosso modo, vite, là, je leur posais souvent juste une question, c'était pourquoi tu reviens ici aujourd'hui? Je posais ça au fils. Puis, c'était immanquable, là, il y a eu ce moment-là toujours super tendre où un fils disait, j'aime ça passer du temps comme ça avec ma mère. Comme si il faisait souvent ça. Puis la mère faisait, puis ça c'était dans les 4 binômes, là, la mère faisait, qu'est-ce que tu veux dire? Du temps comme ça, on parle jamais du temps comme ça. Mm-hmm. Puis là c'était comme, ben oui, c'est ça. Puis là, tout le monde pleurait. Moi aussi, je pleurais. Ah, tout le monde pleurait. C'était vraiment beau. C'était vraiment un exercice de présence.
0: Ouais.
1: Puis d'enlever les masques un peu sociaux. Tu sais. Mm-hmm.
0: Je pense que t'as lu, toi aussi, le texte. Et je pense même ce qu'on oui. racontait là-dessus. Puis il y a cette façon-là, quand Gabriel parle de la création de la pièce, il fait un parallèle aussi avec la création de la relation. C'est quelque chose qui se fait en co-création, dans le fond. Juste cette question-là de présence. Qu'est-ce que ça t'inspire, toi, Nathalie?
2: Mais je trouve ça très touchant parce que c'est comme si cette relation-là, elle est universelle, mm-hmm. c'est-à-dire qu'on peut... Et donc, elle est soumise à toutes nos espèces de catégorisations où on va utiliser des mots sans vraiment nommer profondément les choses, comme si c'était des mots un peu bouchons qui vont... Le rôle va rapidement nous empêcher d'ouvrir vraiment ce qui se passe dans cette relation-là. Et c'est pour ça que c'est intéressant pour la littérature, pour le théâtre, comme c'est dans les bureaux de thérapie. Et c'est là qu'il y a un parallèle, c'est-à-dire, parlez-moi au-delà des évidences. C'est bon, mm-hmm. on demande à n'importe quel mère, qu'est-ce que tu penses de ton fils? Je l'aime, c'est sûr. Mais au-delà de tout ça, qu'est-ce qui se passe? Et là, on voit qu'il y a des défenses, il y a beaucoup d'indicibles mm-hmm. dans notre lien à la mère parce que c'est notre premier langage, notre mère.
0: Oui.
2: Notre mère, on la connaît avec un langage qui précède notre langage. Mm-hmm. Elle pense pour nous, elle parle à notre place longtemps. En fait, ça fait partie de ce qui nous garde en vie, là. C'est une de ses fonctions. Mm-hmm. On appelle ça la fonction du holding, de la fonction contenante de Winnicott, qui consiste à regarder un être qui ne sait pas parler et à lire ce dont il a besoin. C'est fondamental. Donc, arriver à faire émerger du langage de ça, c'est tout de suite, c'est bouleversant. Parce qu'on retourne à cet état-là, un peu de vulnérabilité et de lien direct.
0: Puis dans la pièce, l'amour, ça passe beaucoup par la nourriture.
2: Oui.
0: Des toasts aux pêches, du lait aux bananes. Ça aussi, c'est une façon de dire je t'aime. Ça fait penser à la chanson des trois accords, pâté chinois. Tu sais, il y a tellement d'amour dans ton pâté chinois. Mais c'est ça aussi. L'amour s'exprime de cette façon-là.
1: Oui, oui, oui. Ben, puis dans ce cas-là, en tout cas, ça s'exprime de cette manière-là. Après, je pense que, tu sais, moi, j'ai eu un enfant aussi il y a pas si longtemps, puis la question de la nourriture, on voit à quel point ça a des couches, là, tu sais, c'est le lien avec l'attachement, c'est la nourriture, l'allaitement, tu sais, puis même,

0: même si on n'allaite pas, là, je veux dire, c'est la base de notre relation, c'est la base de notre histoire d'amour. Ben dans ce cas-ci avec notre mère, puis j'espère aussi un peu avec son père, mais oui, donc c'est un peu ça qu'on rejoue des fois, puis là-dedans peut s'immiscer plein de choses qui nous éloignent l'un à l'autre, tu sais, le stress pour un souper de Noël bien réussi.
1: Oui, puis une des choses que j'ai trouvé très très réussie, puis je vais pas tout dire hein, parce que je vais inviter les gens à aller voir, mais c'est qu'il y a des métaphores, certaines plus directes, d'autres plus délicates sur justement comment la nourriture est centrale, mais aussi le processus de digestion. Ce que je veux dire par là, c'est que on passe le reste de notre vie à digérer souvent notre enfance, hein? Et aussi à digérer ce qui nous arrive. On est la seule espèce qui a besoin de ça. Donc, les métaphores digestives, c'est très présent en psychanalyse. On va parler de métaboliser, qui veut dire un peu symboliser. La culture, c'est un geste de métabolisme. C'est juste un peu moins poétique de le dire comme ça. Sauf que c'est ce qu'on fait. Nos enzymes, ce sont les mots, les codes, les symboles. Et donc, il y a des métaphores qui parlent de choses qu'on ne digère pas, de choses qui sont indigestes, puis pour lesquelles, donc, il n'y aurait pas de représentation, il n'y aurait pas encore de symbole. Donc, toute ta pièce, j'avais l'impression que c'était un effort de métabolisation, de mettre en symbole des choses éprouvées, des choses ressenties par le corps.
0: Ah, c'est tellement beau. Là, je vais faire mon théâtreux là dans ça là, mais je trouve qu'il y a une relation aussi avec le théâtre en tant que tel là-dedans. C'est-à-dire que on n'est pas obligé. En fait, il faudrait surtout pas avoir métabolisé la pièce avant même de la voir.
1: Absolument.
0: Puis l'idée
2: c'est de toujours vouloir tout comprendre, interpréter.
0: Je trouve que on est dans une époque là aussi où les choses sont dites, tu sais, on a besoin de dire les choses, on est tellement bourré d'informations que je veux savoir c'est quoi les choses. Mais en même temps, ce qu'on invite dans cette pièce là, c'est aussi de passer du temps, tu sais, juste passer du temps au théâtre, passer du temps dans cette relation là au théâtre, puis ultimement peut-être aussi passer du temps avec votre mère, messieurs, mais aussi juste nos proches. C'est quoi passer du temps? C'est pas être là 3 heures, là, mais c'est être présent pour vrai. T'sais.
2: Et d'ailleurs, est-ce que t'espères qu'il va y avoir beaucoup d'hommes dans la salle? Parce que bon, on le sait que habituellement, il y a peut-être plus de femmes qui se déplacent au théâtre. Est-ce que ça fait partie de tes attentes qu'il y ait des hommes dans la salle?
0: J'aimerais vraiment ça qu'il y ait des hommes et leur mère qui viennent en duo. Moi, quand toutes les fois que j'étais allée au théâtre avec ma mère, c'était vraiment profond. Puis l'idée de se pas questionner, c'est pas le bon verbe, là, je t'en ai de questionner, mais de passer du temps dans l'idée de genre, OK, c'est quoi notre lien d'attachement, maman?
2: Comment on l'utilise, ce temps-là aussi qui reste? Parce que c'est la peur de la mort.
0: Ah oui!
2: Voilà. Je voulais pas dire ce mot-là. C'est délicat.
0: Non, mais on vit toujours dans ça.
2: Oui, mais, et donc, qu'est-ce qu'on fait de ce temps-là qui reste? C'est ça aussi.
1: Mais c'est ça qui est beau aussi dans le dos. Parce que c'est peut-être le moment où elle nous quitte. Et puis, moi, j'ai pleuré à plusieurs moments en lisant. Donc, encore une fois, je vais me garder une petite gêne, mais il y a vraiment des moments où on comprend et on ressent, en fait. C'est ça. C'est pas on comprend. On ressent, on éprouve l'angoisse profonde de perdre notre mère. Et c'est une angoisse structurante. C'est celle qui nous... Quand on réalise ça, souvent, on est assez jeune, hein, quand ça nous passe par l'esprit la première fois. Et là, c'est la fin du monde, là, totalement. Donc, réaliser que notre mère peut mourir, c'est réaliser que nous allons mourir. C'est vraiment comprendre la grande course du temps et l'inévitable finitude. Donc, c'est très lié. Puis, on aurait besoin d'elle, ironiquement, pour passer ce moment-là qu'on imagine qui est celui de la mort. Mais si les choses ont suivi leur cours, elle ne sera pas là. Donc, tout ça, cette espèce de paradoxe-là, c'est très, très riche dans la pièce. C'est très bien rendu parce qu'on le ressent. Au lieu, justement, de l'intellectualiser. Puis, c'est ça, en fait, le théâtre, la littérature, c'est ça la différence avec, par exemple, la psychologie. La psychologie va le penser, mais là, on va vraiment le ressentir. Puis c'est d'ailleurs souvent pour ça que les gens écrivent sur leur mère quand elle meurt ou quand elle est sur le point de mourir. Donc, c'est intéressant que ça soit, si j'ai bien compris, c'est pas nécessairement ça le point de démarrage de ton texte. C'est la mort de quelqu'un d'autre qui était très important pour toi. qui t'a inspiré, mais c'est pas la mort de la mère.
0: Mm-hmm. Mm. Mais en tout cas, là, on parle beaucoup de mère, puis de mère et de mort. C'est ça que c'est mélangé.
1: Je
0: mais...
1: veux pas dire lapsus. Non, je veux pas dire ça.
0: mais je pense que ce qui est étonnant dans cette pièce, c'est qu'on rit tout le long.
1: C'est drôle.
0: C'est vrai que c'est drôle. C'est super drôle, mais c'est vrai qu'il y a comme cette travail où le public doit décider c'est-tu drôle, c'est-tu pas drôle, qui est mort, c'est le jeu avec la ce que tu posais comme question, c'est qui est mort, l'auteur Gabriel, tout ce jeu avec la réalité là, je pense que nous permet de nous immiscer dans la pièce.
1: C'est vrai.
0: Puis ça, je l'apprécie.
2: C'est une thématique vraiment riche. Je suis convaincue qu'il y a plein de gens en ce moment qui se demandent, bon, mais c'est quoi, moi, ma relation avec ma mère? Fait que peut-être que le théâtre, c'est un bon endroit pour aller commencer ça. Alors, je rappelle le titre de la pièce dont on parlait, c'est Le dos de Suzanne. C'est de Gabriel Charlebois-Plante. Ça va être présenté au Théâtre Quatre-Sous du 30 septembre jusqu'au 18 octobre. Le texte de la pièce, donc, va être publié aux éditions Le Méac le 30 septembre prochain. Merci beaucoup, Gabriel. Nathalie Platte, on peut maintenant t'entendre aussi comme collaboratrice très à l'émission Pénélope.
1: Oui.
2: Et on te lit bientôt.
1: Oui, dans Le Devoir chaque semaine. Oui. Mais sinon, j'ai un petit...
2: La question était pour l'autrice. Là,
1: oui, j'ai quelque chose dans le collimateur qui devrait sortir quelque part à l'hiver.
2: Merci beaucoup, Nathalie Platte. Merci. C'est maintenant le moment de découvrir qui est notre programmateur musical cette semaine.
3: Salut, ici Émile Poutloutier. J'aurai l'immense honneur cette semaine d'être le programmateur musical à l'émission Il restera toujours la culture avec Émilie Perrault. Je vous ai donc concocté un petit menu de chansons qui frappent à la fois à la tête, au cœur, au corps. Pour moi, quand la musique là, remplit toute sa job, c'est quand elle s'adresse à tous ces étages-là pour, ma foi, là, nous rentrer dedans puis nous transformer un peu. Donc, voilà, je pense que j'ai de belles surprises pour vous.

0: Catherine Major qu'on entend ici dans la programmation musicale d'Émile Proulx-Cloutier qui sera avec nous donc vendredi pour nous parler de tous ses choix de la semaine. On a reçu un message dans la bulle de conversation. Quelqu'un nous écrit « Je suis maman et je confirme, je cuisine plein de desserts, de petits goûters pour ma fille, mon amoureux. Je leur dis toujours que c'est ma façon de dire que je les aime. C'est venu tout seul, je ne sais pas comment l'expliquer. C'est plus fort que moi. Oh. » Ça résonne.
1: Elle peut nous cuisiner des petits plats aussi.
0: Aussi, on les prend. Là.
2: Claudia La Rochelle. La Rochelle.
0: Claudia La Rochelle qui se remet de ses émotions de maman dans cette discussion.
1: Et maman qui cuisine.
0: Oui aussi. Et t'as eu un immense coup de cœur. Je t'ai vu sur les réseaux sociaux en parler pour ce livre-là qui paraît donc aux éditions Chevaldoux. Son nom à elle, c'est de Aude Laurent de Chantal.
1: Oui, vous allez voir, on est dans la poursuite du sujet entamé ici. Ah, absolument. Bon, c'est le premier opus donc de cette Montréalaise-là là, qui vient de faire paraître ça aux éditions du Chevaldoux. Elle est dans la vingtaine et elle travaille déjà depuis un bon moment dans le monde de l'édition. Elle a rédigé d'ailleurs son mémoire de maîtrise en recherche-création en littérature sur le motif de l'aveu, notamment dans les fous de bassin d'Anne Hébert. Et c'est l'écrivaine Catherine Mavrikakis qui a agi beaucoup comme mentor aussi dans son travail.
0: Je la reçois cette semaine, Catherine Mavrikakis. Ben jeudi, on va parler de son nouveau livre, puis on est dans la psychanalyse, tout ça. Hein? Ouais, on accueille les synchronicités.
1: C'est un beau sujet, je trouve, le mentorat, écrivain, là, plus âgé avec les plus jeunes. Je trouve que c'est riche, ça. En tout cas, on pourrait faire un segment.
0: Sur les fées marraines.
1: Les fées marraines, c'est ça. C'est chic. Il y en a d'autres. Il y en a plein qui travaillent comme ça avec des primo-romanciers. Là, je pense à Martine Delvaux, Louise Dupré, Lise Turcotte. Ouais. C'est précieux, ces relations-là. Mm-hmm. On ne le mentionne pas assez. Je trouve que

0: c'est fécond aussi. Mmh. Je l'ai lu d'un trait, là, ce livre-là, son nom à elle, samedi dernier. Il faisait si beau à l'extérieur, en plus. Je l'ai lu dans un mélange de fascination, de curiosité, d'étonnement aussi. Devant la maturité de ce premier livre-là, déjà super bien ficelé, puissant dans son équilibre entre pathos, documentation, écriture et réussite formelle. On ouvre ce livre-là comme on ouvre un journal intime. À partir du mois d'août 2023, l'autrice a réellement annoté sa quête sur les origines de son père, donc François de Chantal, qu'il s'appelait, adopté bébé au début des années 60. Et le tout est entrecoupé dans le livre d'images en noir et blanc de ce que j'appelle des pièces à conviction, là, des lettres, des articles de journaux, des courriels, des objets qui lui sont chers et qui reviennent dans ses notes comme des fragments de souvenirs précieux. Je pense au poil de son chat qu'elle a gardé, un chat qui est décédé, un cristal de quartz, le tube de dentifrice, le dernier utilisé par son père, parce qu'il faut d'abord savoir que son père lui-même avait entamé ses recherches pour découvrir l'identité de sa mère biologique. Or, le père de l'autrice, donc François, il est décédé en 2016 dans un accident sur un cours d'eau. Et l'autrice n'était alors qu'une ado, mais c'était comme écrit dans le ciel qu'elle allait poursuivre la quête vaine du paternel, surtout parce que depuis le 8 juin 2024, la loi 2 portant sur la réforme du droit de la famille en matière de filiation et modifiant le code civil en matière de droit de la personnalité et d'état civil décrète que toute personne a droit, dans la mesure prévue par la loi, de connaître ses origines. Donc, en tant que fille de François décédée, l'autrice a pu rouvrir, c'est ce que j'appelle une boîte de Pandore, et c'est à ces découvertes-là qu'on assiste.
1: Donc, c'est comme un peu le journal intime, oui, de cette enquête-là.
0: Absolument. Okay. Tout à fait. Date par date, jour par jour. Mmh. Et c'est une quête qui nous donne à comprendre aussi l'histoire des personnes adoptées et orphelines au Québec, les rouages des adoptions à travers le temps, ses ramifications, l'aide de sites aussi. Maintenant, on a accès à des sites comme Ancestry, mais surtout peut-être pourquoi cette quête-là, pourquoi la fascination, voire l'obsession pour plusieurs, de savoir d'où nous venons, qui sont nos aïeux, la manière dont certaines femmes aussi ont été contraintes de manière plus ou moins claire ou honnête là, de se départir de leur bébé. Mmh. La honte, les préjugés entourant la poursuite de grossesse en dehors du mariage, ce que ça impliquait jadis, il n'y a pas si longtemps d'ailleurs. Et à partir d'indices ramassés ici et là, ben, elle trace le portrait de cette grand-mère paternelle qu'elle imagine, et sa fiction qui donne de l'eau à son moulin, les données recueillies ici et là sur la véritable identité aussi du grand-père paternel et leur impossible conjugalité entre le grand-père et la grand-mère, avec la grand-mère qui était probablement une maîtresse, mais là on n'est pas assez, on sait pas, puis là je veux pas trop dire.
1: Non, parce que là tu sais que nos auditeurs ils sont allergiques, oui, aux divulgateurs. Enfin, je te retiens, faut pas que tu nous en dises trop.
0: Puis le pire, c'est que je suis désolée si parfois j'en fais, mais j'essaie, parce que moi c'est pas dans ma philosophie de tout raconter.
1: Non, c'est ça.
0: C'est ça, j'aime mieux donner envie, parce que je trouve ça crasse de faire ça, puis y a rien de pire que de tout dire. Non mais c'est crasse. Là, comme en cinéma des fois, les critiques, tout ça, tu te dis ben oui, mais là ça donne quoi d'aller voir le film, on sait tout. Alors moi je veux pas briser votre rêve, c'est vraiment péché, mais il y a plein d'affaires à découvrir, des pièces à conviction qu'on découvre avec émerveillement. C'est un livre qui va trouver grâce aux yeux puis au cœur de tellement de gens, et pas que ceux liés à l'adoption, tous ceux qui ont à cœur de comprendre ce qui nous lie à notre lignée. Ouais. Il y a des lignées, là, c'est foisonnant comme sujet. Il y a les lignées de la honte, il y a la culpabilité, tout ce que ça dit sur soi, puis c'est pas anodin. Puis en même temps, c'est un pan de l'histoire de l'adoption de celles qu'on appelait, bon, les filles mères au Québec, qui est abordée aussi en filigrane. Donc, tu sais, c'est vraiment un bel exemple de quand on part de l'intime pour atteindre plus grand, l'universel. Je trouve qu'elle est allée là, elle est allée en plein dans le mille avec ça. Puis là, je veux vous lire un extrait parce que ça va vous donner le ton. Elle écrit: la plupart des femmes célibataires ayant laissé un enfant à la crèche n'ont pas communiqué à l'État provincial leur souhait de le retrouver des années après. Leur reprocher ce silence aujourd'hui revient à nier le sacrifice que le monde attendait d'elles. J'ignore ce que penserait ma grand-mère des aveux auxquels je me livre, mais pour chaque mensonge qu'elle aurait conté à la sœur, au lieu de se confesser, je sais que je l'admire.
1: C'est un extrait donc de ce livre, son nom à elle. Elle, c'est donc un premier roman qui t'a ébloui, Claude Larochelle, on l'entend. Elle s'appelle Aude Laurent de Chantal et ce livre-là, donc, il est paru aux éditions Cheval Doux. Il est déjà disponible en librairie. Merci beaucoup de l'avoir lu pour nous, Claude Larochelle.
0: C'était vraiment un plaisir.
1: Ça m'a fait penser aussi à Fille-mère d'Ingrid Falaise, mais Dans mon sang aussi de Rebecca MacKinnon, qui avait eu un si grand succès. Je pense que ça va plaire à beaucoup de gens, lecture-là. Je vous invite à rester avec nous parce qu'en deuxième heure, je reçois Bruno Pelletier. On va parler de ce mini-album qui est inspiré par le deuil de sa sœur qui était sa grande complice professionnelle. Également, nos liseurs Marie-Ève Perron et Simon Boulris qui nous parlent de ce roman autobiographique écrit par la fille d'un des célèbres jumeaux, Bogdanov. Je pense que Claudia Larochelle va être à l'écoute de ce segment-là.
0: Je veux voir les images.
1: On se retrouve après le bulletin de nouvelles.
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7: Bonjour, ici Samy Rebaïgne, il est 14h, voici les nouvelles. Le chef libéral affirme que rien n'est joué à 2 semaines du scrutin au Québec. Charles Milliard a été appelé à réagir au résultat d'un récent sondage Segma réalisé pour Radio-Canada et les coops de l'information. Ce coup de sonde indique que le Parti libéral du Québec récolte 19% des intentions de vote, un point de plus que le Parti conservateur d'Éric Duhaime. Charles Milliard a déclaré ce matin qu'il est toujours confiant.
8: Le cadre financier le plus solide. Est-ce qu'on veut vraiment Éric Duhaime à la tête du Québec avec un cadre économique qui n'a ni queue ni tête, où on promet de couper 20 000 fonctionnaires sans qu'il y ait aucun service de coupé? Honnêtement, là, cette équipe économique-là, elle est dangereuse.
7: Québec solidaire arrive cinquième avec 12% des intentions de vote. La co-porte-parole Ruba Gazal estime que le vent peut encore tourner pour son parti. Et le chef du Parti québécois, Paul Saint-Pierre Plamondon, a aussi réagi à ces chiffres en mêlée de presse à Montréal. Il affirme constater sur le terrain un important soutien des électeurs. Le chef du Parti québécois a également répondu à ses adversaires qui l'accusent de se rapprocher du Parti conservateur d'Éric Duhaime.
9: Ça a été sondé sur 10 jours. Moi, je pense qu'il y a une tangente, qu'il y a une tendance dans cette campagne-là qui explique les commentaires de mes adversaires, qui explique les commentaires très positifs qu'on a. Donc, moi, mon engagement d'ici à la fin de la campagne, c'est de mener une campagne où est-ce qu'on a plein d'autres propositions. Puis on a d'excellentes candidatures à mettre en valeur. Si les autres n'ont plus de propositions puis tombent dans une politique négative, ça parle d'eux autres davantage que du Parti québécois.
7: Paul Saint-Pierre Plamondon a annoncé ce matin son intention de soutenir le projet montréalais qui vise à aménager plus de 100 logements pour héberger des jeunes issus de la DPJ, en plus de leur offrir des services de soutien psychosocial et d'aide à la persévérance scolaire. Le chef péquiste inscrit cet engagement de 7 millions de dollars dans son plan pour réduire de 50% le nombre de personnes itinérantes au Québec d'ici 2030. En Ontario maintenant, la communauté de Belleville est sous le choc à la suite d'un échange de coups de feu tout près d'une synagogue hier soir. 2 personnes ont été blessées, dont un policier. Gregory Wilson fait le point.
10: La fusillade a eu lieu peu après 19h hier près de la synagogue Sons of Jacob Congregation dans un quartier résidentiel de Belleville, à 1 heure à l'ouest de Kingston, selon l'unité des enquêtes spéciales. Un homme armé d'un fusil à pompe serait arrivé sur les lieux à bord de sa camionnette puis aurait ouvert le feu en direction d'un policier en poste à l'extérieur du lieu de culte. Le policier a répondu, puis un deuxième agent a également déchargé son arme. L'un d'entre eux a été sévèrement blessé dans l'échange, mais se trouve actuellement dans un état stable. Le suspect a lui des blessures mettant sa vie en danger. Une 20aine de fidèles se trouvaient dans la synagogue pour les célébrations du Yom Kippour lorsque les coups de feu ont retenti. La congrégation a déclaré qu'aucun d'entre eux n'a été blessé au moment des faits. La chef adjointe de la police de Belleville, Sherry Meeks, a identifié un suspect. Il s'agit de Sean Ward, un homme de 29 ans de Quinte West. Lors du point de presse, elle a martelé que la haine et l'antisémitisme n'ont pas leur place à Belleville. Ici Gregory Wilson, Radio-Canada, Toronto.
7: À l'international maintenant, le chancelier allemand Friedrich Merz réaffirme sa volonté de rester en poste après deux nouvelles défaites de son parti conservateur, la CDU, lors d'élections régionales face à la gauche radicale et à l'extrême droite. Le chef politique

0: qui reconnaît un désastre électoral, a juré de maintenir le cap de ses réformes pour relancer une économie stagnante. Éric Plouffe a préparé ce qui suit.
1: Pour le chancelier allemand Friedrich Merz, cette dernière élection marque un tournant décisif. Il ajoute qu'elle est dramatique pour son parti, la CDU. Et les deux dernières défaites électorales de son parti s'ajoutent à celles enregistrées au début du mois face au parti anti-migrant et pro-russe Alternative pour l'Allemagne, l'AfD. Friedrich Merz n'est au pouvoir que depuis 16 mois, mais son impopularité atteint presque les 90%. Le politicien âgé de 70 ans a promis de maintenir son gouvernement avec les sociaux-démocrates, assurant qu'il en allait, dit-il, de l'avenir démocratique de l'Allemagne. En point de presse à Berlin, le chancelier allemand a aussi déclaré que ce qui le préoccupait par-dessus tout, c'est d'assister depuis des mois dans la capitale allemande, affirme-t-il, à un antisémitisme croissant, radical et ouvertement exprimé. Il a ajouté que ce qu'il troublait profondément, c'est que cette situation ne suscitait aucune contestation de la part de certains pans de la société. Éric Plouffe, Radio-Canada, Montréal.
0: Enfin, plus près de chez nous, un an après la mort de Nouran Rezaï, 15 ans, abattu par un policier de Longueuil, sa famille affirme avoir encore de nombreuses questions sans réponse. Son avocat, maître Fernando Belton, soutient notamment que la famille veut comprendre pourquoi le policier a fait feu aussi rapidement lors de l'intervention. Le rapport du Bureau des enquêtes indépendantes a été transmis au DPCP, mais aucune accusation n'a été déposée jusqu'à maintenant. Voici maître Fernando Belton.
2: Je souhaite qu'on apprenne de qu'est-ce qui s'est passé. C'est sûr et certain qu'on est à un moment où est-ce que il y a plusieurs informations qui devront être communiquées sur pourquoi cette intervention-là. Comment ça se fait qu'on arrive dans une intervention qu'on dit à haut risque avec des jeunes qui sont non armés et 9 secondes plus tard, pas 59 secondes comme on l'a laissé entendre au début, mais 9 secondes plus tard qu'un jeune adolescent de 15 ans perd la vie.
0: La famille cherche aussi à obtenir l'identité du ou des policiers impliqués, une question qui doit être débattue devant le tribunal les 8 et 9 octobre. Une veillée est organisée ce soir pour souligner le premier anniversaire de la mort de Nouran Rezaï et permettre à ses proches de se recueillir. C'était les informations.

0: Ici Émilie Perrault, il restera toujours La culture se poursuit avec Bruno Pelletier et nos liseux aujourd'hui, Marie Ferron et Simon Boulris. Bonjour.
1: Allô.
0: Oh mon Dieu, vous vous êtes vraiment regardés pour le dire en même temps.
2: Et oui, on est assez contents.
3: Oh là là, la moi, je t'en décalage horaire. Oui.
0: C'est bien correct, Bruno. Bruno Pelletier, on va parler évidemment de ce nouveau mini-album qui arrive cette semaine, le spectacle également. Mais j'ai comme envie de te poser une petite question sur Céline Dion. Tu regardes ça à distance, là, tout le monde là, qui regarde, qui analyse. Est-ce que Céline Dion va être capable d'aller chercher la note d'All By Myself? Toi, comme chanteur là, dont on a observé les cordes vocales et les veines, comme le dirait Simon.
4: Parce qu'il y a un beau bouquet de veines quand il chante.
0: Oui, c'est ça. Ça aurait été nommé. Mais bref, est-ce qu'à distance, tu regardes ce qui se passe autour de Céline?
3: J'ai pas eu le choix. Ouais. J'ai tout vu ça passer. Puis effectivement, écoute, j'espère qu'elle est capable d'être entourée pour être en dehors de ça, parce que ça a comme aucun sens, tout ce qui se dit, tout ce qui s'analyse, la moindre fraction de notes et de tonalités et tout ça. Moi, tout ce que j'ai à dire là-dessus, c'est il faut saluer ce retour, saluer la grandeur de volonté extraordinaire. Puis on s'en fout des tonalités, on s'en fout. Ce qui compte, c'est que ça sonne, puis qu'elle partage avec le monde, puis que ses fans soient heureux. Ouais. C'est tout ce qui compte. Le reste, là, moi, je l'ai vécu, j'ai eu le temps de raconter. Quand on m'a demandé de retourner sur Notre-Dame de Paris, on m'a demandé de retourner en 2022. J'ai décidé pour mes 60 ans de me lancer le défi de « Je suis encore capable de faire ce que je faisais à 35 ans? »
0: Le temps des cathédrales.
3: Cathédrale, lune, tout ça, j'avais 60 ans. Et en 2022. Et donc, on m'a demandé de refaire le show. J'ai demandé à baisser certaines chansons parce que c'était devenu... Puis on m'a refusé ça. Donc, j'ai été obligé de faire les 30 shows tonalité originale. Et heureusement, j'étais en forme, ça allait bien. Puis j'ai passé à travers tous mes spectacles. Qu'est-ce qui s'est passé? Ça a pas pris deux soirs que j'étais sur le net avec Bruno en 97 à côté de Bruno en 2022.
0: Et les gens comparaient.
3: Et heureusement, j'ai je tenais avec mes veines.
0: Je tenais.

0: mais je sais très bien qu'aujourd'hui, oui. parfois, je fais mes spectacles et j'ai changé des tonalités, oui. certains trucs. Et tout ce qui compte, c'est faut que ça sonne.
1: Oui.
0: Faut que les gens reçoivent quelque chose.
1: Mais et il donc, y a une pression quand même qui est énorme.
0: Voilà.
1: Merci d'avoir répondu à ma question.
0: Ben,
1: vraiment hors
0: long,
1: sujet, mais... mais je voulais qu'on aille là. Simon Boudris, Marie-Ève Perron, tous les deux, vous avez été ravis, j'ai l'impression, par la lecture qu'on vous a soumis. Rappelle-moi, ma belle, de Anna Ostasenko Bogdanov. Alors, les jumeaux Bogdanov, on va en parler d'ici la fin de l'heure. Qu'est-ce que vous pouvez nous dire rapidement sur cette lecture?
2: Je pourrais dire d'abord que c'est somptueusement écrit.
3: Voilà. Très bien dit.
2: Ouais.
3: J'ai trouvé ça absolument charmant, passionnant même.
2: Ouais.
3: Moi, j'ai eu de la misère à déposer le livre. J'aurais pu le lire d'une traite.
2: Parce que c'est comme une enquête sur ses origines et sur son père. Donc, c'est un récit très intime.
1: Oui. Je sais pas, elle dure combien de temps cette musique-là, mais j'ai vraiment l'impression qu'on arrive au bout.
2: Et on la fait jouer jusqu'à plus soif.
1: Oui.
2: On passe l'air avec la musique.
1: Merci beaucoup d'être avec nous.

0: En tant que mélomane, Bruno Pelletier se décrit comme un M&M qui carbure à tout ce qui se trouve entre Metallica et Mozart. Ces temps-ci, c'est le Yacht Rock qui le fait triper, mais il ne renie pas non plus l'œuvre de Peter Gabriel, dont cette chanson en duo avec Kate Bush, qu'il interprète avec son amoureuse, Brigitte Marchand, dans sa tournée « Trois et moi ». Elle représente quoi pour toi, cette chanson-là, Bruno Pelletier?
1: Ça représente l'amitié, ne pas baisser les bras, qu'il y a toujours une main tendue, qu'il y a quelque chose qui peut nous attendre au coin quand on pense que tout va trop mal. Pour moi, c'est tout ça, cette chanson-là, et c'est beau. Et là, j'ai la chance de la faire en show avec ma belle blonde.
0: Tu dis que tu pourrais faire partie du fan club de Peter Gabriel, mais pas vraiment. Qu'est-ce que ça veut dire, ça, pour nous?
1: En fait, j'étais un vrai fan, vrai de vrai, mais je me suis jamais inscrit à des fan clubs.
0: T'as jamais eu
1: C'est assez bizarre parce que j'en ai un, moi. Oui. J'en ai un dans plusieurs pays.
0: J'ai
1: un fan club japonais, il y a un fan club en Russie, il y a un fan club en France.
0: On dirait que Simon fait partie de tout. C'est vrai, il est très au courant.
1: Mais tu sais, je comprends le phénomène, oui. Mais en même temps, c'est comme si d'admirer un artiste, pour moi, il y a un bout où je me laisse la liberté d'aller voir ailleurs. Je sais pas comment expliquer ça. Alors que en tant qu'artiste, tu veux fidéliser tes fans.
0: Oui.
1: Fait qu'il y a une contradiction, mais ça, je suis pas un paradoxe près, moi. Dans ma vie,
0: et qu'est-ce que ça te demande, toi, comme engagement, d'avoir des fan clubs ailleurs?
1: Rien.
0: Rien, OK.
1: Je les laisse aller.
0: Ce sont des communautés, dans le fond, qui se nourrissent entre elles.
1: Oui, mais ils nous demandent des fois des permissions pour des choses, mais ils sont tellement respectueux, c'est extraordinaire.
0: Non, quand on ne demande pas de te couper des mèches de cheveux.
1: Non, pas vraiment, mais je reçois beaucoup de commentaires sur mes cheveux, surtout encore. Ben oui, parce que moi, j'ai eu des cheveux longs pendant des années, puis après ça, je les ai coupés pendant 20 ans, j'ai eu les cheveux courts, puis là, la pandémie est arrivée, on tout laissait aller, fait qu'on avait l'air de des poils, des pouilleux et tout ça. Et donc, quand ça repartit en 2022, j'ai pas coupé mes cheveux parce que je me suis dit, j'avais un concept avec Miserere 25e anniversaire qui arrivait, tout ça. J'ai dit, on va faire une photo avant, après. Bon, puis j'ai pas recoupé mes cheveux depuis ce temps-là. Puis là, il y a du monde qui trouve que ça n'a pas d'allure parce que c'est comme, il m'en manque un peu sur le top. Puis là, je commence à avoir trop gris. Puis là, c'était plus beau quand tu avais coupé tes cheveux. Puis là, il y a les autres qui se battent là-dedans. Moi, j'interviens pas. Je regarde ça, puis je souris. Ça me dérange absolument pas.
0: Oh là là. J'espère que ça se passera pas sur notre bulle de conversation. Là, si vous aimez pas les cheveux de Bruno Pelletier, écrivez-nous pas. Là, je veux pas le savoir, OK?
2: Dans un clip, là, tu t'avais caché tes cheveux longs parce que
1: qu'il fallait jouer à un boss de club.
2: Voilà, c'est ça.
1: Ouais, exactement.
2: Je me rappelle, t'avais caché.
1: Là, je faisais un homme d'affaires, puis là, je m'étais tout caché. J'ai toujours aimé me transformer, ceci étant dit.
2: Ouais.
1: Pour ça que j'ai fait des comédies musicales.
0: Oui, ça amenait ça.
1: Ouais.
0: Président du fan club. Simon Boulris. Grosse semaine pour toi, Bruno Pelletier. Jeudi, c'est la rentrée montréalaise de ton spectacle, mais c'est aussi la sortie d'un mini-album sur lequel on retrouve 6 chansons, des chansons qui ont été inspirées par le décès de ta sœur. Dominique, je veux qu'on parle de ce mini-album-là. C'est un format court. J'ai l'impression que les circonstances de la création expliquent ça aussi. Ta sœur Dominique, donc, qui est décédée en avril dernier. D'abord, parle-moi d'elle.
1: C'était comme une jumelle, mais à 2 ans.

0: grande différence. Ouais. C'était ma petite sœur. Et à partir de l'âge où on a arrêté de se chicaner, c'est-à-dire 13-14 ans, elle est rentrée comme dans ma gang. Quand on était jeune, ado, on avait des gangs. Ouais. T'sais. Elle est rentrée dans ma gang, puis en plus, elle est tombée amoureuse d'un de mes chums. Puis moi, j'étais vraiment, mais vraiment, le grand frère protecteur qui checkait tous les gars qui tournaient autour d'elle. Puis à un moment donné, rendu plus vieux, vers 20 ans, là, elle m'a regardé à un moment donné, puis elle a dit « Hey, ça va faire, là. T'sais, le frère recule un peu, puis laisse-moi vivre ma vie. » Mais on avait ce qu'on appelle un « bond ». On avait une connexion incroyable. Puis à un moment donné, quand ma carrière s'est mise à être un petit peu plus importante, j'avais besoin d'aide. Fait qu'elle est entrée, elle a tout appris le métier avec moi, puis elle est devenue mon adjointe, mon assistante, ma confidente, mon amie. Puis on s'est pas chicané. T'sais, toute notre vie, puis jusqu'à la fin, dans le dernier bout, le dernier droit... Il y avait cette complicité-là d'acceptation, de regard sur elle, ce que, tu sais, elle avait du caractère, ma sœur. Tu sais, je pouvais pas me permettre. La seule chose que j'y demandais à chaque jour, t'es toujours bien avec ta décision? Ouais, c'est beau, parfait. Puis là, on parlait d'affaires, puis on riait, on avait du fun. À la fin, elle me dit, fais jouer du Bon Jovi quand c'est terminé. Puis parce qu'elle adorait Bon Jovi, on avait été voir Bon Jovi ensemble. Même si lui avait plus de voix, on trippait comme des fous. Puis...
1: On s'en fout de la note, c'est le moment.
0: On avait quelque chose ensemble de puis elle a été une lumière jusqu'à la fin. Puis tout le monde autour qui la connaissait, la peine venait beaucoup du fait qu'on perdait une lumière.
1: Ouais.
0: Et donc ça, j'ai comme senti un élan. J'ai même montré un texte que j'avais commencé, qui est devenu une des chansons.
1: Donc, elle savait que t'allais.
0: Oui. Ben, j'ai dit, je peux pas, tu sais, on est un canal, les artistes, là. C'est un canal, il y a de quoi qui arrive, puis on doit faire de quoi. Moi, je devais faire un album seulement avec, le projet s'appelle Trois et moi. Mm-hmm. C'est comme un band, finalement. Puis on devait faire un album plus tard, en 2027. Ça a tout précipité, puis tout le monde connaissait ma sœur. Fait que tout le monde était bouleversé et à la fois l'aimait tellement, on a tous eu l'élan. Puis en dedans d'un mois, tout le monde a mis l'épaule à la roue, a écrit, a amené des musiques, a amené des... Ça, on a fait 6 chansons, on est rentré en studio, on a fait ça en 3 jours, puis on a le résultat. On n'a pas... Moi, j'ai pas arrêté de dire à nous apporter, parce que faire ça en un mois, tout inclus, là, c'est comme incroyable ce qui est arrivé.
1: Donc, il y avait une énergie qui vous traversait. Je regarde à la régie, je vais aller vers la deuxième chanson qu'on avait prévu jouer, parce que tu parles donc de tes collègues musiciens qui ont participé. Il y a Claude Pinault, entre autres, qui a écrit et composé une magnifique chanson. Ouais. Je veux qu'on écoute un extrait de cette pièce-là, parce que ton interprétation, elle est magnifique. Ça s'intitule « Pendant que naissent les feuilles ». On l'écoute.

0: Pendant que naissent les feuilles. C'est cette chanson qu'on peut trouver sur ce mini-album. Beaucoup d'émotions en studio. Ouais.
1: C'est plus facile de la chanter maintenant, live, que de l'écouter.
0: Ouais, hein?
1: Mais l'écouter, je replonge dans où j'étais au moment où on le fait. Puis j'ai eu de la misère à la faire pendant... Tu sais, on répétait avant d'être en studio, puis ça m'a pris 2-3 moments parce pour avoir juste la bonne émotion, parce que c'était trop... Et je vais rendre un petit coup de chapeau à Claude, mm-hmm. qui m'a amené cette chanson-là, qui était une chanson d'automne au départ. Mm. Puis j'ai demandé la permission de changer quelques phrases, parce que c'est quand tu écoutes tout le texte, c'est exactement moi et elle, elle et moi, les trois derniers jours ensemble. C'était exactement ce texte-là, mais j'ai changé quelques phrases avec la permission de Claude pour que ça devienne une toune de printemps. Fait que c'était pendant que tombent les feuilles, c'est devenu pendant que naissent les feuilles. Puis on a travaillé comme ça, le texte, excuse-moi. Et je voulais une phrase à la fin qui résumait tout. Puis c'est ma blonde qui l'a trouvé pendant qu'on répétait. Je cherchais des... Puis pendant que... Puis ma sœur a dit, mais pourquoi tu dis pas juste « Oh toi, ma sœur que j'aime, le temps s'est arrêté ». C'est ma blonde qui a trouvé la phrase de la fin. Puis là...
0: Mais
1: c'est
0: là,
1: fou,
0: faut la chanter.
1: Là, mais je suis venu pour la chanter, puis j'ai pas été capable. Ça m'a pris quelques temps, puis après ça, on est allé en studio, puis là, je la possédais, puis c'était correct. Mais comme là, j'ai encore une émotion à l'écouter, mais sur scène, j'ai la bonne émotion. Ça, c'est bien important. Quand on est sur scène, on est traversé par toutes sortes de choses. Mais je l'ai dit tantôt, on est un canal. Puis si on veut que ça passe aux gens, faut pas qu'on s'effondre. Il faut qu'on soit capable de transmettre qu'est-ce que c'est. Puis pour transmettre, il faut soi-même avoir comme mon terme, c'est traversé.
0: Oui, c'est ça.
1: L'avoir traversé.
0: Et donc, il y avait cette étape-là, d'abord en studio, de passer à travers ça. Après ça, il y a l'étape de l'écouter avec nous. Merci d'avoir la générosité de le faire, parce que il y a quelque chose dans cette interprétation-là. Simon, qui est le président du fan club, j'aurais envie de t'entendre sur la voix de Bruno.
1: Là, il n'y a pas de veine dans celle-là, Simon. Il n'y aura pas de veine dans celle-là.
2: J'aime aussi le coup plus relax. C'est tout autant beau. J'aime ta douceur. Oui. Puis ça m'a fait penser, quand tu en parles, ça me fait penser à quand Céline chantait « Vol » pour sa nièce. C'était difficile. C'est la chanter, mais chaque fois qu'on l'écoute, cette chanson-là, elle nous unit. C'est très fédérateur, ce chagrin-là de la perte.
1: Ben, et voilà, tu me sors les mots de la bouche. Je voulais en arriver à dire, le deuil, c'est tout le monde.
2: Ouais.
1: Ça peut être le deuil d'une amitié, d'un amour, d'un parent, d'un animal.
2: Ouais.
1: On a une peine, puis c'est des étapes, on le sait. Là. On reviendra pas là-dessus. Donc, moi, j'ai eu mes étapes par la musique. Mm. Par la musique, à faire ce processus-là. Puis c'est pas fini, je sais que c'est pas terminé.
0: Mais là, je peux pas passer à côté de Marie-Ève Perron, qui fait un spectacle magnifique qui s'appelle De ta force de vivre, justement qui est inspiré par le deuil de ton père. Il y a l'anthropologue spécialiste du deuil, Luce Desaunier, dans ce spectacle-là, qui dit qu'on métabolise des choses, des personnes qu'on a aimées qui sont parties, qu'on n'est pas tout à fait les mêmes. Hein, c'est ça, c'est qu'il y a des parties de nous qui deviennent transformées par ces gens-là.
3: Ouais. Mais puis c'est ça que j'ai l'impression d'entendre aussi là-dedans, c'est-à-dire que le fait de comment dire, c'est comme si on rappelait la mémoire de cette personne-là, les souvenirs qu'on a eu avec elle, puis de cette façon-là. Par exemple, Luce, elle disait, puis elle m'avait donné une métaphore extraordinaire pour mon spectacle, parce qu'elle disait, par exemple, moi, j'ai un ami, dans sa façon de rire, dans sa façon de raconter ses blagues, ben aujourd'hui, je me rends compte que j'ai un rire et une façon de raconter des blagues qui se rapproche de lui. Puis quand elle m'avait dit ça, moi, on m'a souvent dit que j'avais le rire explosif et éclatant de mon père, tu sais. Fait que je me disais, ah, c'est vrai, on porte les gens qu'on
1: continue,
3: côtoyait, exactement.
2: Le mimétisme en famille. Ouais.
0: Qu'est-ce que tu as métabolisé?
1: Ma sœur, elle avait toujours. On avait une inside joke ensemble quand elle trouvait quelque chose de beau ou de bon, elle faisait un appui sur le mot. Fait qu'elle disait, mettons, c'est une belle voiture. Ou bien, c'était un bon repas. Fait que là, on continue ça, ma blonde et moi. On est tout seul, puis quand on voit quelque chose de beau, hey, c'était un bon film. Puis on a son petit chat aussi, elle nous a demandé d'adopter son petit chat. Puis, fait que, ça continue.
0: Oui.
1: Ça continue à travers tout ça.
0: Ben, je sais pas si elle aurait trouvé que ça, c'est une belle chanson.
4: Il restera.

0: Est-ce que Simon, il pense qu'il y a de la veine là, dans le cou?
1: Oui, dans celui-là, il y en a plus dans celle-là.
0: L'envie de la vie, ça, c'est un texte de Martine Pratt. C'est toi qui as composé la musique. Ouais. Le message de ça, je veux dire, quand tu chantes ça, est-ce que tu as une vie? C'est l'espoir.
2: C'est l'espoir. Ce texte-là est arrivé, était toujours vivante, ma sœur, puis c'est jusqu'au bout, là, tu sais. Oui. C'est pour ça qu'il y a un sing-along à la fin où tout le monde chante. C'est comme, la vie, c'est fort, puis ça continue, on vient de le dire, puis il faut la célébrer à chaque jour. Puis, cette chanson-là, c'est le titre du mini-album, puis c'est la première, qu'on sortait comme extrait, parce que il y a quelque chose de porteur, puis tourner vers l'espoir.
0: Oui, puis faire du beau ensemble.
2: Et faire du beau ensemble.
0: C'est ce que vous avez fait pendant des années.
2: Et du bon qui nous rassemble. Parce que ça, c'est dans une autre toune.
0: Oui, c'est ça, mais c'est ce que vous avez fait pendant des années. C'est une trentaine d'années de collaboration.
2: 33 ans de collaboration, puis sinon, frère et sœur depuis toujours.
0: Oui, évidemment. Ouais, c'est ça. Puis, ta sœur, auparavant, il faut le dire aussi, elle avait traversé deux cancers.
2: Trois,
0: c'est ça,
2: puis
0: c'était
2: là,
0: le troisième.
2: Elle sentait qu'il y en avait un quatrième, puis elle... Non, c'était compliqué, puis plus autre chose, parce que ça a été une feuille de route au niveau de la santé très compliquée.
0: Mais c'est ce qui t'a amené à t'impliquer au fil du temps, avec la Fédération...
2: La Fondation québécoise du cancer,
0: Même la semaine passée, encore aussi, t'étais dans un spectacle bénéfice, il y a quelqu'un qui nous écrit qui t'a
2: La Maison Albatros.
0: Oui, Doris de Trois-Rivières qui nous écrit, j'ai vu Bruno Pelletier et Mélissa Bédard à Trois-Rivières, spectacle magistral, très émouvant, pour donc une maison de soins palliatifs. Mm-hmm. Est-ce que toute cette expérience de vie-là, ça t'amène à t'engager différemment comme chanteur?
2: J'ai toujours eu en moi ce petit côté, ça fait partie de mes valeurs, j'ai reçu beaucoup, je suis chanceux dans la vie, on essaye de redonner chacun sa façon. J'ai fait pendant 12 ans Fondation canadienne Rêve d'enfant, pendant 8 ans Fondation québécoise du cancer comme porte-parole, puis après je me suis retiré après 20 ans de bénévolat là-dedans, je me suis dit maintenant je vais choisir des causes, mais par soir. C'est-à-dire que bon, il y a quelqu'un. Là, tu as eu la maison Albatros, il y a la maison Victor Gadbois avec qui on travaille en ce moment, qu'on va essayer de faire quelque chose pour Noël. Je choisis des événements plus à la pièce maintenant que de m'impliquer à temps plein sur une cause seulement. Ouais.
0: Je veux qu'on parle du spectacle aussi, donc parce que ça se passe jeudi, c'est la rentrée montréalaise. Tu as fait ton coming out de tempérament anxieux dans ta biographie.
2: Oui.
0: On en avait parlé à l'émission en 2022. Depuis ce temps-là, il y a quand même eu, tu le disais, la tournée pour les 25 ans de Miséréré. Ça a connu un succès incroyable. Et là, tu roules avec la formule 3 et moi depuis un an. Est-ce qu'il y a encore une nervosité avant d'arriver à la représentation précise de la rentrée montréalaise jeudi aux Antennes?
2: Il y a un peu plus de lâcher prise. Il y en a une encore, parce que c'est... Mais il y a un lâcher prise plus... je dirais que... C'est comme si vieillir m'avait...
0: Il y a des avantages.
2: Il y a des avantages. Tu sais la fameuse phrase, j'ai plus rien prouvé. Mais là, je la sens. C'est pas juste la dire. Là, je la sens. J'ai 64 ans. J'ai plus rien prouvé. Je ne chante plus comme quand j'avais 30 ans, mais je chante encore bien, je pense. Je suis capable de livrer un message, capable de faire filer quelque chose avec le public. Le fameux canal, il est encore là. J'espère que je vais être en forme jeudi soir. Ça va bien pour l'instant. Mais oui, il y a encore un petit quelque chose, c'est sûr. Mais après un an sur la route à essayer toutes sortes de choses, on est quand même prêt, là. En fait, moi, je voulais même pas rentrer à Montréal. J'avais pas envie de faire une rentrée. C'est un show qui a été monté.
0: Un concept qui existe de moins en moins, de toute façon. Je sais pas si on a encore besoin de ça, mais donc c'est une date parmi, parce que je veux dire, t'es en tournée depuis un an, le lendemain t'es à Brossard, les dates arrêtent pas.
2: Ça arrête pas.
0: Il y a quand même un rendez-vous.
2: À Montréal, parce que mon agent Guy, que je salue, il tenait vraiment, puis j'ai dit, bon, ben on va y aller, on est assez rodés. Non, mais c'est rare que, tu sais, les humoristes, ils font ça, les autres, 40, 50 shows avant de rentrer à Montréal. Nous autres, les chanteurs, la plupart du temps, même les comédies musicales et tout, t'as comme 3-4 jours, t'as la première. Ça n'a aucun sens. Là, pour une fois que j'ai pu rouler mon show en masse, en fait, je voulais pas faire de rentrée à Montréal. C'est pour ça que j'ai pu jouer pendant un an, très informellement. Au début, le spectacle durait 1h15, là, il est rendu qui, si je veux, il peut durer 2h15. On n'arrête pas d'inclure du stock, de changer les choses. Le show est jamais jamais pareil à chaque soir. J'ai pas encore exactement décidé ce que je fais jeudi.
0: Donc, il y a Martin Bachand sur scène avec toi, Claude Pinault, Brigitte Marchand, qui est ton amoureuse. Ouais. Et donc, c'est tes grands succès, mais aussi des chansons que tu as le goût d'interpréter.
2: Oui. Je chante en français, en anglais, en italien, en espagnol. Je fais un peu de tout, mais c'est comme si je raconte un peu ma vie. Mm-hmm. Fait que je vais raconter, justement, quand j'étais adolescent, puis je faisais des arts martiaux, comment ça se passait, puis qu'est-ce qu'on écoutait à ce moment-là. Mm-hmm. Fait que l'on fait un extrait. Après ça, t'as fait jouer Peter Gabriel tout à l'heure, vu qu'on a ma blonde sur le show, on fait cette chanson-là, Don't Give Up. Mm-hmm. C'est tellement beau, c'est un beau moment dans le spectacle. Bon, après, c'est jamais pareil, d'un soir à l'autre. On improvise aussi. Des fois, le monde me lance quelque chose, puis je fais comme...
0: Oh, c'est Simon Boulris qui crie.
2: Non, mais c'est arrivé l'autre fois, tu sais, la SOS d'intérieur en détresse, ça sort les veines, là.
3: Oui.
2: Ça, je la fais plus depuis très longtemps, c'est très difficile. Mais de temps en temps, je t'en forme, okay. Ça me tente. Puis là, il y a quelqu'un qui l'a lancé un soir, puis il a fait « Hey, SOS! » Je t'en forme. Je me revire vers Claude, je dis « SOS en fait dièse, peux-tu me faire ça? » On ne l'a pas répété, là.
3: Wow.
2: Oui. On part.
3: Mais ça rend la soirée unique. Ben, je trouve que les spectateurs sont contents.
2: Exactement. C'est ce qu'on essaie de créer à chaque soir.
0: Et pour toi aussi.
2: Et pour moi.
0: C'est ça. Pour toi aussi, c'est unique.
2: Mais c'est difficile. Mes musiciens, je leur lève le chapeau. Ils sont bien meilleurs que moi en impro. Eux, je leur dis des affaires. Là, des fois, ils sont un petit peu « OK, on check ça ». Puis là, ils trouvent les accords ensemble. Là, c'est incroyable quand même. Puis moi, ben c'est sûr que des fois, je me trompe dans les paroles, tout, mais c'est pas grave. Je le dis au monde. Je leur dis « Regarde, on va s'essayer, on verra ce que ça donne ». Ça crée tellement, parce que j'arrête pas de dire que ce spectacle-là a été conçu dans mon salon. Oui. Pour vrai. Pour vrai. Donc, il faut que ce soit un gros show de salon. Même si t'es au Saint-Denis, il faut que ça reste avec cet esprit-là.
0: Bruno Petit, tu restes avec nous, parce que je veux qu'on parle de comédie musicale. Oui. Ça fait partie de ta vie. On va revenir sur certaines choses. Mais juste avant, on va aller écouter une chanson qui a été choisie par notre programmateur musical invité. C'est Émile Procloutier cette semaine. Il veut nous faire entendre une chanson de guérison. C'est River de Dominique Fiselli.
3: Ah, quel beau choix.

0: Quel talent!
1: Excellent.
0: Wow, c'est bon. Dominique fait s'aimer, oui. The River, c'est le titre de cette chanson. C'est Émile Procloutier qui nous fait vivre ce moment-là parce que c'est lui qui est à la programmation musicale.
1: Merci.
0: Il dit qu'il a une admiration, une grande admiration pour cet artiste et sa démarche profonde. Mm-hmm. C'est vrai qu'on l'entend. Bruno Pelletier qui est toujours avec nous. On parle donc de ce mini-album magnifique, inspiré par ta sœur Dominique, qu'on peut retrouver en vinyle.
1: Oui.
0: Mais à partir de jeudi, les gens pourront l'acheter. Mais pas en CD.
1: Non.
0: Puis là, même pour le vinyle, là, tu t'es rendu compte que tu étais peut-être un petit peu dernière minute. On a des remerciements à faire à une compagnie de Drummondville.
1: Ça s'appelle Drummondville, oui. Des Québécois. Je voulais encourager des Québécois. Je trouve ça important parce que les dernières affaires que j'ai faites, pas que j'ai été mal servi, mais c'était à Toronto, en Ontario. Puis quand je les appelais, ils savent pas qui on est. On est, tu sais, c'est l'usine.

0: un peu. Tandis que là, j'ai appelé Marie chez Drummond Vinyl, je m'étais fait recommander, je savais pas par où commencer. Ils m'ont aidé, ils m'ont guidé, puis surtout, j'étais tellement en retard. Ils m'ont dit, mais t'es ben trop en retard pour ton vinyle, puis ils ont tout fait pour m'aider à faire en sorte. C'est l'anniversaire à ma sœur demain. Pour que j'aille le vinyle, et je l'ai. Je l'ai eu cette semaine. Fait que je lui lève mon chapeau, je leur dis merci. Drummond Vinyl, retenez ça les artistes. Je l'ai recommandé à Marie-Denise Pelletier, tous les artistes. Genre, allez là. Ils sont super. T'sais.
1: Et donc, c'est un vinyle qu'on peut se procurer quand on va voir le spectacle, mais qui va être aussi chez différents...
0: Il va être chez différents vinylistes, maisons de ceux qui vendent encore des disques. Mais je fais pas une grosse opération là-dessus. C'est comme si j'ai une pudeur sur... j'ai pas envie de faire du millage nécessairement sur la vente de quelque chose qui est en rapport. Moi, j'avais juste besoin de faire ça. Par contre, les gens vont pouvoir l'entendre sur les plateformes. Fait qu'ils vont pouvoir entendre les belles chansons.
1: Mais c'est vrai qu'il y a un paradoxe à travers tout ça. Oui. Donc, tu sais, autant il y a la peine, il y a le deuil, il y a le fait d'essayer de sublimer ça. Puis comme tu dis, tu veux pas avoir l'air du gars qui fait de l'argent.
0: Non. Ben, de toute façon, j'en ferai pas. Oui, ça, c'est sûr.
1: Ben, d'abord, je veux te dire.
0: Déjà, je le sais.
1: Ça, c'est réglé. Bruno Pelletier, t'es associé au genre de la comédie musicale, que ce soit la légende de Jimmy Starmania, Notre-Dame de Paris. Toi, comme spectateur, est-ce que t'es un fan de comédie musicale?
0: Oui et non. En fait, je viens pas de cette culture-là du tout. C'est arrivé dans ma vie complètement par hasard. J'avais fait du théâtre adolescent, les arts martiaux, j'avais pris des cours de danse, ce qu'on appelle le triple threat. Je l'ai fait comme par association, sans faire exprès. Je suis pas allé dans des écoles à Lionel Groulx, rien. Puis Luc Plamondon m'a donné une première chance, puis je me suis rendu compte que j'aimais ça, me transformer, puis mettre des perruques, puis être danser avec une gang, puis avoir du fun.
2: Eyeliner.
0: Oui. Fait que, non, mais écoute, je me suis dit, mais ça, j'ai fait... Puis j'ai vu un lien avec Peter Gabriel.
1: Oui.
0: Peter Gabriel, qui est un de mes idoles, une de mes idoles, il faisait ça.
1: C'était très théâtral.
0: Puis là, j'ai fait comme, ben oui, c'est logique que j'aime faire ça, c'est une transformation et tout. Fait que c'est venu comme ça. Puis aujourd'hui, ben là, maintenant, je vais en voir, puis j'admire le... Il y a tellement de travail derrière une comédie musicale. Fait que j'ai un peu fermé la porte à en faire d'autres, mais j'ai laissé 2 pouces d'ouvert. On sait jamais le truc qui peut arriver. Puis,
1: Et moi, il y a un projet là que je rêve de voir un jour sur scène. C'est une comédie musicale dont on a eu un avant-goût au Gala de la Disque l'an dernier. Oh!
2: Oui. Petite valise.

0: Écoute, on a eu tellement de fun en
1: fait. Raymond Chabot, Grant Thornton.
2: La chanson.
1: Et mon fils la connaît par cœur. Il fait la chorégraphie parce qu'on peut le trouver sur Instagram.
3: Oui. C'est la première fois que ce passage-là, il est bon.
1: Oui, c'est ça. Parce que c'est vrai que pour tous les galas, c'est toujours le moment où tu es obligé de nommer qui se fait baiser le vent. Comment t'as réagi quand on t'a fait cette proposition-là?
0: Ah, j'ai dit oui tout de suite. Tout de suite. J'ai fait comme, c'est trop cool. Ça me tente, let's go, j'y vais. Puis, parce qu'on m'a souvent fait des propositions de faire des parodies de comédie musicale, surtout dans les galas d'humour. Puis, je suis jamais certain. C'est des fois des bonnes idées sur papier. Après, ça se traduit pas de la bonne façon sur
1: ça.
0: Mais là, à la disque, un numéro de musique avec les gens avec qui j'étais, avec Pierre-Yves, puis tout, Véro, puis tout ça. Puis, hey, on a eu du fun, c'était cool. Hey, on a pratiqué, là. On a pratiqué. Puis là, à un moment donné, tu te regardes, puis tu te dis, ça se peut-tu 40 ans de carrière pour finir par faire ça?
1: T'embarquerais-tu dans un projet comme ça? Tu sais, Véronique Lavoie avec Titanic,
0: Non, je pense pas. Non, je pense qu'il faut... tu sais, ça, c'est une chose, c'est un numéro de 5 minutes à la disque. Mais me rembarquer dans une comédie musicale, écoute, il faudra que je sois très convaincu que ça me tente encore. Ça va dépendre des gens, des producteurs, de comment... Parce que c'est très difficile. C'est extrêmement difficile. La création, puis aussi après, c'est plusieurs soirs sur scène. Puis je suis plus sûr que j'ai envie d'être plusieurs soirs sur scène. J'ai envie d'avoir une vie maintenant. Mais comme j'ai dit, je laisse un petit deux pouces d'ouvert.
1: Pierre-Yves Roy-Desmarais.
0: Non, mais je peux juste dire, je peux pas dire quoi, mais je peux juste dire qu'il y a un projet qui m'a été envoyé dernièrement, puis là, ça m'a titillé. C'est pour ça que la porte est pas fermée.
1: Donc, finalement, tu sais à cette personne que tu parles en ce moment?
0: Ah oui, j'y parle.
2: Direct dans l'oreille. Bruno s'en vient.
0: Non, mais on a même déjà commencé à faire des tests, puis tout. Puis je dois avouer que même moi, ça, tu sais, tu t'emportes, puis t'as envie, tu dis, ah, ça peut peut-être être un beau rôle, mais...

0: arriver.
1: Je sais pas, trop quoi dire là-dessus.
2: Mais qu'on est flexible les deux.
0: Hé hey là là, on a envie des choses dans cette heure, Bruno.
1: Pensais jamais, moi, je pensais de me retrouver dans un truc super intello. Là.
2: Mais c'est très intello, je suis un intellectuel.
0: ça a été vraiment un bonheur de passer ce temps-là avec toi, Bruno Pelletier. D'ailleurs, je veux pas
1: trop... Je pensais qu'on allait jaser tous les livres, toute la littérature que je connais, pas en tout.
0: Mais si tu veux, je peux tout de suite te commettre à ton prochain geste culturel, Riverdance. Est-ce que tu t'engages à aller le voir?
1: Ben oui, s'ils viennent, c'est le rêve de ma blonde.
0: Oui,
1: ben
0: ça s'en vient là, en février prochain.
1: Puis t'avais une question aussi, qu'est-ce que... Ça, je l'ai mis pour vous faire rire. Il y avait une question, c'était qu'est-ce que t'as honte, là, je pense, ou t'es gêné de dire?
2: Le plaisir coupable.
1: Ben j'écoute Outlander en ce moment. Parce que ma blonde, elle capote là-dessus, puis je commence à aimer ça.
0: Je suis sûre que t'es pas tout seul, j'aime ça.
1: Ça me fait penser à ma mère aussi. Oh. Tu sais, ma mère, elle trippait sur Outlander, puis moi, j'ai regardé ça de loin, puis j'étais comme un peu, ça a l'air pas mal rose, cette affaire-là. C'est comme un mix entre des gars en jupe qui ça kill, fait tripper les madames, puis tout le kit, puis finalement, je suis en train d'aimer ça parce qu'il y a de l'histoire en même temps là-dedans.
0: Il va-t-il y avoir une comédie musicale là-dessus?
1: Non, non, non. Mais j'ai déjà mis le kilt. Hey, j'ai une anecdote. J'ai tout le temps.
2: Aussi là. Même kilt.
0: On a du temps pour l'anecdote.
1: Notre-Dame de Paris à Londres, on fait la première, puis on décide après, tu sais, il y a tout le temps un party après. Tous les gars du show, on décide de se mettre en kilt. Mm-hmm. Fait qu'on va se louer des kits, puis on est tous en kilt pour le party d'après. T'sais, hey, ça fait sensation, les photos, puis tout le kit. Puis on est tous jeunes, beaux fringants, on a 30, 34 ans. Mais tu sais que le vrai kilt, t'as rien en dessous. Ouais. Hein? Tu sais que c'est ça. Ben, peux-tu croire qu'on a tous vécu des MeToo? Toute la gang, là.
0: Ah, les gens arrêtaient pas de lever.
1: Toutes les madames.
0: Vérifier.
1: Les madames. Il y avait plein de madames d'un certain âge qui venaient vérifier si on était vraiment all-in en kilt.
0: Sans demander la permission, en plus.
1: Et puis, tu sais, tout le monde, on prenait ça avec un grain de sel, puis on rigolait un peu, mais c'était comme, ben voyons donc, ça se peut pas, là, mais c'était ça. Fait que là, ça, c'est une anecdote, j'ai jamais compté, vous avez la primeur.
0: Sur le MeToo du kilt de Bruno Pelletier. Mais merci beaucoup, Bruno. Je rappelle donc, le spectacle, ben la tournée, elle se poursuit, le mini-album aussi, on peut l'écouter à partir de jeudi. Merci beaucoup, Bruno Pelletier.
1: C'était tellement un bonheur avec vous autres, c'était le fun. Merci.
0: On reste ensemble parce que Marie-Ève Perron, Simon Boulris dans un instant sont nos liseux.

0: Gilles Calidée, Monopole, c'est la chanson choisie par Émile Proulx-Cloutier qui nous dit qu'il faut être diablement doué pour oser faire une chanson géopolitique et dansante. C'est exactement ce que nous offrait Adibal Calidée.
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0: Si je vous dis les frères Bogdanov, peut-être qu'il y a une image qui vous vient en tête des frères jumeaux d'origine russe qui sont décédés pendant la pandémie et qui ont frappé l'imaginaire de plusieurs à cause de la transformation de leur visage au fil du temps. Anna Ostasenko Bogdanov, la fille de l'un d'eux, fait paraître ces jours-ci un roman autobiographique qui est intitulé « Rappelle-moi ma belle », dans lequel elle tente de démystifier l'histoire de son père, Igor Bogdanov. Ça a piqué notre curiosité et ceux qui ont accepté la mission cette semaine de le lire pour nous, c'est l'auteur, scénariste, comédien, chroniqueur Simon Boulris. Bonjour Simon.
3: Bonjour Émilie.
0: Et l'autrice, metteur en scène et interprète Marie-Ève Perron. Bonjour Marie-Ève.
4: Bonjour Émilie.
0: D'abord sur le titre, là, « Rappelle-moi ma belle », c'est affectueux. Hein. C'est pas passif-agressif. Hein.
3: Non.
0: Au début, le « ma belle », j'étais comme... Tu sais, il peut sonner un peu, hein, « ma belle ».
3: Non, puis le rapport à la beauté est très présent dans le livre, mais c'est simplement le mémo vocal qu'il lui laissait constamment, ce père. Donc, Igor disait toujours « rappelle-moi », il terminait ses messages vocaux en lui disant ça. Et donc, l'idée de se rappeler, c'est comme le fil sur lequel elle tire. Donc, je vais me remémorer toute notre relation.
0: « Rappelle-moi, ma belle ». Marie-Ève, t'as fait un sondage autour de toi. Est-ce que les gens connaissent les jumeaux Bogdanov?
4: Ben moi, la plupart des gens, je ne sais pas toi, Simon, mais me disaient oh non, qui, quoi, je ne sais pas trop. Puis je disais, ben oui, là, tu sais.
3: On les décrit physiquement.
4: Tout de suite, on saute en fait là-dedans, c'est-à-dire l'espèce de cette pommette saillante,
3: ce menton.
4: Exactement, le menton qui est démesuré, les lèvres gonflées, l'espèce, on dirait qu'ils portent un masque en fait.
3: Ouais.
4: C'était très impressionnant parce que c'est des jumeaux, hein, n'est-ce pas? Ils sont deux, puis ils ont décidé de se transformer ensemble. Mais moi, j'ai découvert, puis là, j'avoue que j'étais un peu à la même place que les gens auprès de qui j'ai fait un sondage. Je ne savais pas qu'ils avaient eu une émission de télé.
0: En France, ils sont hyper connus.
4: Ils sont hyper connus, même on dit que c'est des figures mythiques. Mmh. Ils ont animé pendant très longtemps une émission à la fin des années 70 qui s'appelait Temps X. Puis ça, c'était une émission qui était consacrée à la science et à la science-fiction, où eux, qui animaient, vulgarisaient la science donc et la science-fiction dans des espèces de combinaisons argentées. J'étais allée voir des vidéos sur YouTube. Ça fascinait le public et j'ai donc appris que c'est devenu une émission culte qui a marqué l'imaginaire de toute une génération, leur passe-partout quoi, je ne sais pas. Donc voilà, donc j'ai découvert qui étaient en fait ces jumeaux, donc
0: parce qu'au fil du temps il y a eu des controverses autour de ces gens-là, tellement qu'elle, l'autrice, il y a un moment où elle a fait retirer de son nom de famille.
4: Oui,
3: absolument, en fait elle a choisi le second nom, c'est Ostasenko. C'est ça parce que c'était complexe avec son père, et puis il la traînait toujours sur les plateaux de tournage, et puis elle voulait fuir ce zoo-là, elle voulait pas être vue à ses côtés au départ, elle avait autour de 16 ans, donc à 16 ans, elle a coupé un peu ce lien-là avec son père parce qu'il était beaucoup dans le paraître. Et d'ailleurs, à partir des années 90, ils ont reçu des plaintes, il y a des gens de la communauté scientifique qui remettaient en question leur travail de vulgarisation, et donc ils se sont tournés beaucoup, beaucoup vers le divertissement. C'était le genre de scientifique qui pouvait participer aux chanteurs masqués.
0: Okay.
3: Moi, je suis un littéraire qui pourrait faire une émission comme ça, mais je les comprends. je comprends.
0: On juge pas.
3: Je les juge pas là-dessus. Je les juge pas sur grand-chose, en fait. C'est un père qui était pas toujours adéquat, mais on sent, ce qui est beau, c'est qu'on sent beaucoup d'amour vers ce père-là, de la bienveillance, puis en même temps, on sent aussi qu'elle veut lui pardonner le fait qu'il était fuyant, le fait qu'il était pas toujours adéquat.
0: L'histoire de l'arrière-grand-mère d'Anna aussi semble vraiment fascinante en soi, là.
4: Ben, Isten, c'est un personnage, ben, tu le dis, fascinant. Donc,
3: Isten, je veux juste dire, c'est quoi? Ça veut dire, what is then? C'est en allemand, qu'est-ce qu'il y a? Elle disait toujours ça, what is then? Donc, on l'appelait Isten. Grâce à ça, donc c'est une comtesse.
4: Ah ben tu vois, moi je le savais pas. Ça, tu me l'apprends. Je savais que c'était une comtesse, donc effectivement issue de l'aristocratie astro-bohémienne. Et donc elle avait 4 enfants, était mariée, tout allait bien dans sa vie. Et un jour, elle rencontre Roland Heiss. Je pense que je le prononce vraiment mal, qui est un célèbre. qui est un célèbre ténor afro-américain dans les années 20. Et donc elle est tombée amoureuse de lui, ou en tout tout cas, ils ont une relation ensemble. Elle est tombée enceinte et donc, ben, elle a été répudiée. Elle a été obligée de quitter son lieu, d'aller se réfugier en France dans un château dans le Gers, n'est-ce pas?
5: Et donc, elle est tombée enceinte de la mère des jumeaux.
4: Exactement.
3: Maria, qu'on surnomme Maya. Et ces deux femmes-là, et Maya et Isten, la grand-mère, elle ne les a jamais connues, Anna. Donc, c'est comme une enquête sur ces origines-là. Et donc, on a plein d'archives, on a des lettres, beaucoup de lettres qui étaient écrites par cette grand-mère, la comtesse.
5: On comprend que la mère des jumeaux, elle était métissée.
3: Exactement, ça, elle était métissée et elle était étonnamment un peu tassée par la grand-mère. Donc, la grand-mère des jumeaux, là, elle les a élevées dans sa chambre. Et c'est ça qui est très particulier. Peut-être pas dans le même lit, c'est pas très clair, mais on sentait que peut-être aussi...
4: Elle est très envahissante, en tout cas, on sent qu'elle fait énormément d'ingérence, donc elle tasse littéralement sa fille, puis elle fait « c'est moi qui vais m'occuper des jumeaux ». Ils deviennent un peu son objet d'adoration aussi.
3: Elle est convaincue qu'ils vont devenir des gens exceptionnels, et en même temps, elle est pro-race noire. Elle dit toujours que c'est la race supérieure, et le paradoxe, c'est qu'elle leur appliquait de la poudre pour pâlir leur visage. Donc, il y a tout ce rapport-là au physique qui, sans doute, s'est inscrit très, très tôt dans le visage des jumeaux.
5: Et explique donc toutes ces transformations-là auxquelles on a été témoin donc au fil du temps.
4: Ben, c'est une des explications, en tout cas, qu'on peut imaginer, effectivement. Et c'est ce qu'elle sous-entend, elle. Puis je pense que ça fait partie d'une forme de réhabilitation aussi qu'elle a envie de faire à travers son récit. C'est-à-dire nous présenter qui il y a derrière...
3: Ces masques-là. Oui.
4: Exactement. Et pourquoi il porte ça? Puis elle le fait brillamment, tu le disais. Et je pense que ça fait partie aussi de pourquoi on a de la difficulté. En tout cas, moi, j'ai eu de la difficulté à déposer le livre. C'est comme si on était dans un continuum de pensée. Moi, mon cerveau, il part sur une idée, il s'en va sur une autre, il repense à telle affaire. Fait qu'on peut penser de... Elle pense à un souvenir, à un moment qu'elle a vécu avec son père. Et puis ensuite, elle repense à une correspondance de son arrière-grand-mère. Et là, oups, ça se rappelle une entrevue qu'elle a vue sur YouTube avec son père où il parle de ça. Exact. Et là, elle repense au film de Jim Jarmusch.
3: Oui.
4: Et ça se promène comme ça sans arrêt, ce qui fait que on s'ennuie pas et on est happé par cette quête-là. Et tout le long aussi, on est son confident d'une certaine façon.
3: Moi, j'ai trouvé
4: elle s'adresse
3: ça,
4: à nous.
3: J'ai trouvé ça immensément baroque. Et c'est bariolé d'archives. D'ailleurs, dans l'intertexte, on voit comment c'est ajouté. Puis j'ai trouvé que ça représentait bien les énergumènes de cette famille-là. C'est des grands personnages, plus grands que nature. Puis je vois un peu comme un miroir qui serait fracassé au sol. Puis attends, ça se reconstitue pas un miroir. Fracassé. Puis elle tente de mettre de l'ordre là-dedans sans se couper. Et aussi au niveau de l'identité qui se démultiplie. Parce qu'il y a un passage que je trouve vraiment très évocateur, c'est lorsqu'elle trouve tous les passeports de son père. Mm-hmm. Puis elle voit l'évolution de son physique. Elle dit l'identité éclatée, pas une seule fois le même visage. 68, presque heureux, presque souriant. 74, contrebandier mexicain à la barbe douteuse. 95, grande ressemblance avec elle-même. Et elle écrit tous ses visages encore normaux, encore beaux, jusqu'à l'an 2000. Les pommettes poussent, le menton descend, mon père continue à grandir jusqu'à ce que ce visage tombant devant moi comme un masque trop porté. Je me demande s'il a voulu déformer son visage pour qu'il soit mieux formé ou si tout simplement il a voulu qu'on le voie. Un visage choisi, donc. Il y a cette hypothèse-là qui est très belle, puis il a déjà répondu en entrevue pourquoi la raison poétique de ce visage-là. Il dit... Saint-Exupéry disait que être soi, c'est se donner congé, qu'on pouvait créer une sorte de carte pour faire bouger notre identité. Donc, Igor considérait que l'identité, c'est pas une prison rigide, mais un cheminement, une exploration. Et c'est ce qu'ils ont fait. Donc, c'était des joueurs, c'était des auteurs aussi de science-fiction.
4: Oui.
3: Donc, la fiction est tellement importante. Et on commence même dans le prologue, on commence même avec un mensonge.
5: Et là, d'ailleurs, Maria va dû survivre au prologue.
4: Oui, qu'on parle beaucoup des pieds de son père.
3: Ah,
4: moi,
3: oui.
4: J'ai une aversion totale des pieds. Je me suis dit, oh mon Dieu, où est-ce qu'on s'en va avec ça? Elle les décrit, et l'odeur, et la taille, et
3: est-ce
4: la qualité de
3: bouquet,
4: la...
3: Un petit mot. OK. L'odeur précède, une odeur sèche, de corne humaine. Alors, de talons, de cuir noirci par l'été, de papa. J'approche le bout de mon index de la corne du talon. La peau est desséchée, rugueuse, tranchante par endroits. Sentir la pulpe de mes doigts contre cette surface endurcie me dégoûte, comme Marie-Ève.
4: Mon Dieu, oui.
3: Moi, j'ai trouvé ça ça super sensuel. C'est dégueulasse, bon. Là. Mais en même temps, je trouve qu'elle ouvre la porte sur son père qui portait jamais de chaussettes. Il trouvait que c'était une prison. Donc, il avait toujours les pieds libres. Et il y avait une morsure. Il dit que c'était un chien loup qui lui avait mordu le pied. Et ça, c'est une fabulation. On commence avec ce père fabulateur. Et elle apprend, des années plus tard, comme quand on apprend que le Père Noël n'a pas vraiment existé, je m'excuse. Et donc, on apprend que c'était finalement juste une varice. Mais donc, c'est ça. C'est
5: et cette scène-là, elle permet donc d'installer tout ça. On comprend que Marie-Ève a survécu parce qu'elle a fini le livre. Et il aurait fallu que les gens voient les gestes qu'elle faisait. Je pense qu'elle essayait de convaincre...
3: Simon d'arrêter.
4: Oui, qu'il poursuivait. Quelqu'un, les beaux yeux un peu, là, un peu sado, il me regardait.
3: Vicieux, je suis pervers.
5: Je pense qu'elle essayait de convaincre Pierre de fermer ton micro. C'est ça qu'elle essayait de faire. Mais je comprends que t'as survécu à cette première scène-là. Et cette scène-là aussi, elle nous amène à un moment de tendresse parce qu'en fait, son père vient de mourir. Elle est en train de lui masser les pieds. C'est un moment d'une grande intimité. Voilà.
3: Moi, je trouve que c'est la scène la plus symbolique. C'est cette fille qui veille son père comme une mère verrait son fils. C'est ce jeu-là qui est... D'ailleurs, c'est assez fascinant parce que même Igor parlait de sa fille comme étant un rapport maternel à son endroit. Et ce rapport-là m'a beaucoup touchée. Il y a tout un passage où elle veille donc le corps de son père, puis elle dit, elle lui garde une mèche de cheveux au moment de son décès. Elle écrit, les mères coupent les premières mèches, les filles les dernières. Et je trouve qu'on circonscrit ici tout le rapport à ce rapport particulier de l'enfant qui devient le parent. Puis sa grande tendresse, elle est là, puis elle dit même, il y a un passage où elle dit qu'elle voudrait boire son essence. Si je pouvais me saouler de mon père, je le ferais. Prendre une bouteille de la substance d'une personne et boire comme on boit de l'alcool, ça me fait penser à Case of You de Johnny Mitchell. Une ivresse lucide, amoureuse et filiale.
5: Je rappelle qu'on parle de ce livre « Rappelle-moi ma belle » de Anna Ostasenko-Bogdanov. Marie-Ève Perron, tu dis qu'on est presque dans la psychogénéalogie ici.
4: Oui, elle écrit... notamment, elle dit « Je comprends que je suis enchâssée dans un système familial. Nous portons certes la responsabilité de nos actes, mais nous rejouons aussi, parfois, des histoires qui ne nous appartiennent pas totalement. Il faut alors les raconter pour pouvoir en sortir. » Et c'est là-dessus qu'elle part. Moi, c'est ce qui résumerait pour moi sa quête. Et donc, effectivement, on se retrouve dans cette situation. Elle essaie de départager, en fait, entre... Parce qu'en plus, c'est ça, elle dit elle-même... elle dit plus loin, dans la famille, on parle généralement du postulat que les jumeaux mentent. Si le mensonge débouche sur une vérité quelconque, elle arrive là par pur hasard. Donc, il y a quelque chose en fait qui est là sans arrêt, où elle, on lui a raconté une histoire, qui partie de l'arrière-grand-mère, qui a tenu tel récit, que son père lui a raconté, et on ne sait plus qu'est-ce qui est vrai puis qu'est-ce qui est pas vrai. Et c'est dans cette quête-là, essayer de trouver continuellement en fait où est la vérité, dans quoi elle se tient, qu'elle finit au final par, d'une certaine façon, moi, je trouve qu'elle se réconcilie. Elle n'était plus en...
3: Elle n'est pas en friction. Non. Elle n'est pas en friction. On sent qu'il y a beaucoup, beaucoup d'amour, mais qu'on sent que ça a été une relation complexe.
4: Oui, c'est ça. C'est comme une compréhension nouvelle, en fait, j'ai l'impression qu'elle a pour son père.
5: En tout cas, je suis vraiment contente du résultat que ça a donné, parce que sur le coup, on vous envoyait ça un peu comme, ça a l'air d'être un objet
3: assez...
5: Une curiosité. Et je comprends qu'il y a une vraie voie littéraire, là. Simon, toi, t'as été...
3: Moi, son écriture, mais j'ai été happée dès qu'elle parle des pieds. Mais je comprends que ça peut être rébarbatif.
4: Non, mais là, c'était le pied, c'était pas la façon d'écrire le pied.
3: Mais moi, j'ai trouvé, on a une autrice dès le départ. Ce prologue-là, j'ai fait, on rentre par les pieds pour circonscrire un personnage. J'ai trouvé ça habile. Puis, tous les paradoxes, le fait qu'ils étaient autant les deux hypochondriaques qui avaient peur des piqûres, mais en même temps, ils en ont certainement eu pour leur visage. Je dirais.
5: Et voilà, on ouvrira ce chapitre-là. Donc, rappelle-moi ma belle. Anna Ostasenko-Bogdanov, c'est paru chez J.C. Lattès. C'est en librairie dès maintenant. Merci beaucoup à tous les deux de l'avoir lu pour nous. Je me garde juste un petit peu de temps. Tout à l'heure, j'évoquais, Marie-Ève, avec Bruno Pelletier, ta pièce de Ta force de vivre.
4: Oui.
5: Est-ce qu'on va pouvoir lire ça un jour, cette
4: pièce? Écoute, oui, je suis en train de travailler à une édition de ça avec K.O. Édition.
5: Alors, on pourra te lire.
4: Oui, on pourra me lire éventuellement au printemps.
5: Alors, on surveille ça. Et Simon, aujourd'hui même, tu fais paraître un livre, Les cheveux chauves.
3: Oui, Les cheveux chauves.
5: Mon Dieu!
3: Oui, c'est Ryan qui observe sa mère, qui s'appelle Karine. Karine qui agit comme une Karen. Et donc, j'avais envie de faire correspondre le conflit de loyauté avec un conflit de valeurs.
5: Wow!
3: Ce tiraillement-là est quand même assez riche. C'est à la courte échelle dans la collection Micro. Donc, on est comme dans l'espèce de flux de la parole libre, parler, crier de cet ado qui est plutôt qui est pas tant en train de s'affirmer, mais qui va apprendre à s'affirmer, mettre des limites avec sa mère.
5: Alors, Les cheveux chauves, ce nouveau livre de Simon Boulris pour les ados, mais pour tout le monde aussi.
3: Pour
5: merci beaucoup à tous les deux.
4: Merci à toi.
5: On se retrouve demain dès 13h30. On va faire un petit coup de fil à Barneve, qui est à Paris. On va parler de Céline Dion.
3: Oh, mon coloc de Big Brother.
5: Oui, c'est ça.
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10: Bonjour, ici Samy Rebaïn, il est 15h, voici votre bulletin d'information. Tout d'abord, nouvelle de dernière heure, la Colombie-Britannique poursuit OpenAI en justice après la tuerie de masse de Tumblr Ridge. La province a déposé une poursuite en Californie où l'entreprise est basée. Elle reproche à OpenAI de ne pas avoir alerté les autorités malgré des menaces violentes qui auraient été détectées sur ChatGPT avant l'attaque. Pour rappel, en février, 8 personnes ont été tuées à Tumblr Ridge dans le nord-est de la Colombie-Britannique. À Ottawa, à l'occasion de la reprise des travaux à la Chambre des communes, le chef conservateur Pierre Poilievre accuse le gouvernement libéral d'alimenter l'inflation. Le premier ministre Mark Carney répond que son gouvernement a déjà agi pour réduire le coût de la vie et qu'il va poursuivre ses efforts. Voici Pierre Poilievre, suivi de Mark Carney.
11: Ce premier ministre a augmenté l'inflation avec en doublant les déficits, en augmentant certaines taxes. Est-ce que le premier ministre croit toujours que l'abordabilité est à son meilleur depuis une décennie, comme il a dit, ou est-ce qu'il va avouer que les Canadiens paient plus que jamais?
12: Ce gouvernement va continuer à travailler sans relâche afin de rendre la vie des Canadiennes et Canadiens plus abordable, avec les réductions des impôts pour 22 millions de Canadiens.
10: La rentrée parlementaire va notamment être marquée par le projet de loi libéral qui vise à limiter à un an le délai d'approbation de certains projets fédéraux. Campagne électorale au Québec maintenant. La chef caquiste Christine Fréchette appelle de nouveau les électeurs qui ne veulent pas de référendum à se rallier à son parti à 2 semaines du scrutin. Un sondage Segma réalisé pour Radio-Canada et les coops de l'information indique que la CAQ est deuxième dans les intentions de vote derrière le Parti québécois. Christine Fréchette a réitéré son engagement de combattre la hausse du coût de la vie lors d'une sortie publique à Granby.
13: Sous aucun prétexte, sous notre gouvernance, il y aura un référendum. C'est à exclure complètement. On va travailler pour préserver les entreprises, les emplois. On est dans une situation qui est vraiment complexe sur le plan économique. On va mettre toute la gomme pour aider les travailleurs à garder leur emploi et pour réduire la pression sur le coût de la vie.
10: De son côté, Paul Saint-Pierre Plamondon s'engage à raccorder la station de métro Honoré-Beaugrand dans l'est de Montréal à la pointe de l'île. Le chef péquiste compte confier à CDPQ Infra la mise en œuvre d'un projet structurant de transport en commun dans l'est de la métropole. Il promet aussi d'assurer un meilleur entretien du métro, notamment en remplaçant certains trains. Voici Paul Saint-Pierre Plamondon.
14: C'est important d'agir vite parce qu'une fois que le REM est terminé, à l'ouest... Un problème qu'on a eu récurrent au Québec, c'est des périodes où il n'y a pas d'ouvrage et donc où l'expertise recule, où les entreprises trouvent pas assez de volume d'affaires pour continuer leurs opérations. Il faut arrêter donc le stop and go, c'est-à-dire des longues périodes sans qu'il y ait aucun projet au Québec.
10: La coalition Avenir Québec s'est engagée pour sa part à relancer le projet du REM de l'Est, comme je l'ai dit un peu plus tôt. Québec solidaire a également promis de développer l'offre de transport en commun dans l'Est de la métropole. Un an jour pour jour après la mort de Nouran Rezaï, sa famille cherche toujours des réponses. L'adolescent de 15 ans a été abattu par un policier de Longueuil lors d'une intervention. Aujourd'hui, ses proches dénoncent le mystère qui entoure encore les circonstances exactes du drame. David Savoie fait le point.
15: L'avocat qui représente la famille du jeune homme, maître Fernando Belton, soutient notamment que les proches veulent comprendre pourquoi le policier a fait feu aussi rapidement lors de l'intervention. Rappelons que Nouran Rezaï, un adolescent de 15 ans, a été tué par un policier lors d'une intervention dans l'arrondissement Saint-Hubert à Longueuil. La police répondait à un appel du 911 qui signalait la présence d'un groupe de jeunes prétendument armés. Les circonstances de sa mort demeurent floues à plusieurs égards. Il y a aussi d'autres questions qui restent en suspens selon la famille. Écoutons maître Fernando Belton.
16: Encore à ce jour, l'identité des policiers du ou des policiers qu'on son Nouran est non communiqué et la ville refuse de communiquer ces informations-là. Le PGQ a demandé une ordonnance justement pour garder l'ensemble de ces informations-là à ce stade-ci confidentiel. Donc je me pose beaucoup de questions et ce sont les mêmes questions que se pose la famille Rezaïa à cette heure.
15: Au chapitre des enquêtes, le rapport du Bureau des enquêtes indépendantes a été transmis au directeur des poursuites criminelles et pénales, mais aucune accusation n'a été déposée jusqu'à maintenant. Le DPCP nous dit que le dossier est encore sous analyse. Le ministre de la Sécurité publique a aussi déclenché une enquête administrative sur la police de Longueuil pour faire la lumière sur cette histoire. Entre-temps, une veillée est organisée ce soir à 18h pour souligner le premier anniversaire de la mort de l'adolescent. Ici David Savoie, Radio-Canada, Montréal.
10: Enfin, devant l'impasse des négociations pour renouveler leur convention collective, les quelques 300 cols bleus du parc Jean Drapeau tiennent aujourd'hui une journée de grève, oui. Leur manifestation a perturbé l'accès au mondial de cyclisme cet après-midi, ce qui a obligé les policiers à intervenir pour laisser passer les visiteurs. La mairesse de Montréal, Soraya Martinez-Ferrada, demande aux syndiqués de retourner négocier.
17: Il n'y a aucun problème pour des manifestants de donner leur mécontentement. Je les invite aussi à retourner à la table et négocier. Je les invite aussi à contribuer à ce que cet événement soit un succès. Ne prenons pas des citoyens en otage et surtout des touristes qui sont venus de loin pour participer à un événement aussi important que celui-là. Mais de manifester de façon respectueuse, ça, je pense qu'on est tous d'accord que c'est correct de le faire.
10: Les perturbations pourraient d'ailleurs s'étendre à moins d'une entente de principe. Les cols bleus de la ville de Montréal, cette fois, débrayeront à leur tour demain matin dès 6h. Voilà, c'était l'essentiel des informations. Restez à l'écoute. Monique Nérand et toute l'équipe de Votre Retour prennent le relais à l'instant à l'antenne d'ici Radio-Canada Première.

Bon lundi. Pour vous, aujourd'hui, 1500 médecins réclament une enquête publique du bureau du coroner sur les suicides aux soins au sein de leur profession. Un cycliste belge favori du contre-la-montre junior heurté par un véhicule en entraînement. Et si, au lieu de distribuer des bébés bonus, on s'intéressait aux causes d'infertilité?

0: 16h06, bienvenue dans votre retour. Il était une fois une équipe de radio qui, comme tous les Montréalais et travailleurs montréalais, s'est pointé aujourd'hui à Montréal en se disant, ben coudonc, hein, il y a des mondiaux cyclistes dans la ville.
1: C'est ça.
2: J'ai croisé beaucoup de gens qui étaient surpris ce matin, Monique. Donc, quand je vous disais que c'est pas tout le monde qui avait eu le message.
0: Et pourtant, nous étions en première loge pour avoir toutes les informations. Mais j'ai un chroniqueur culturel que je connais qui a eu bien de la misère ce matin à Radio-Canada.
3: Pas la note de passage, je dois vous le dire. Hey, voulez-vous, d'ailleurs, je l'ai envoyé dans l'univers, une petite histoire, et peut-être que vous êtes comme moi, mais j'ai vécu ma vie cette fin de semaine sur l'île de Montréal comme si de rien n'était. Je me suis déplacé, bon, oui, dans mon coin, dans le sud-ouest, évidemment, on n'est pas affecté. Je suis allé chez des amis qui sont plus dans Rosemont, petite patrie, et par Descaries, bref, c'est comme si dans ma tête, tout ça n'était que vous aviez crié au loup, François.
2: Je tiens à dire que je suis celui qui essayait d'appeler au calme.
0: Lui, il se disait, quel mondiaux en fin de semaine. Oui. Et puis ce matin, ça a changé.
3: En fait, c'est parce que ce matin, je n'y ai même pas pensé. Et c'est une fois sur Ville-Marie, en voyant les indications, sortie Papineau fermée, je me suis dit, c'est vrai, il y a ça. Et là, j'ai fini par me stationner à la maison du père, qui est pas si loin. Tu sais, on est sur Saint-Hubert, mais c'est le détour piéton que j'ai dû faire par la suite pour arriver suant, mon Dieu, avec mon manteau d'automne qui était vraiment pas l'habit.
2: C'est du mauvais côté du rideau de fer.
0: En plus, vous n'aviez pas regardé la météo comme il faut, c'est super.
3: C'est parce que non, je suis en moto, je mets toujours une petite touche de plus. Mais oui, j'avoue que mon lainage d'aujourd'hui aurait dû laisser place à du spandex de sportif parce qu'on en marche un coup.
0: Mais je suis certaine qu'il y a bien des gens qui doivent se reconnaître en ce moment.
3: Mieux
0: moi, je salue le charmant et sympathique policier qui, je pense, qui est encore là au coin de Papineau et René Lévesque qui m'a laissé passer dans le avec le sourire un peu plus tôt aujourd'hui. Bon, évidemment, c'était pas un moment où il y avait des cyclistes qui passaient, vous aurez compris, mais on a accès à l'enceinte de Radio-Canada quand on monte notre petite carte.
2: Oui, et il y a une petite pensée pour les policiers du SPVM, Monique, j'en ai croisé ce matin et ils en reçoivent des vertes et des pommures, laissez-moi vous le dire. Non. Donc, en termes d'automobilistes et autres usagers de la route qui déversent leur fiel sur eux. Je rappelle que c'est pas eux qui prennent les décisions de fermer des rues. Ils sont juste là pour appliquer le plan de mobilité. Alors voilà, ils étaient nombreux sur le terrain.
0: Et assurer la sécurité, bien sûr, surtout à la fois des cyclistes et des citoyens. Là.
2: Tout à fait. Effectivement, Monique.
0: Mais les rues sont en train de rouvrir, François?
2: Oui, au moment même où on se parle, on est en train de démonter les clôtures un peu partout sur le parcours. Donc, les épreuves qui se terminaient, là, je pense, il y a une trentaine de minutes. L'estacade est ouverte. Ceux qui veulent passer par là en vélo, vous pouvez à nouveau le faire. Donc, c'est la Société des Ponts qui vient de confirmer ça. Demain, ça va durer plus longtemps. Notez-le tout de suite. Les entraves, elles seront présentes jusqu'en milieu, fin d'après-midi là, pour la journée de demain, qui sera probablement la plus difficile pour le retour à la maison. Mais en ce moment, le reste de l'heure de pointe devrait normalement bien se passer parce qu'on est en train d'enlever toutes les entraves à l'exception donc de l'avenue du Parc et le petit morceau là, de Côte-Sainte-Catherine qui demeure fermé comme ça jusqu'au mois d'octobre. En tout temps, sur le réseau supérieur, on a des congestions qui s'installent, mais c'est pas trop dramatique. Pour ce qui est des incidents 30 Est là, à la hauteur de la 20, autoroute Jean-Lesage, on a une bétonnière en panne. Sinon, écoutez, autoroute du Souvenir vers l'échangeur Saint-Pierre, le pont Champlain s'est bien occupé des Caries. Mais sinon, Rive-Nord, Rive-Sud, il n'y a pas grand-chose en termes de bouchons pour l'instant.
0: Merci beaucoup, François. Mais vous faites bien de mentionner que demain, ça recommence. Parce que moi, je connais un chroniqueur culturel qui n'avait peut-être pas eu le mémo que c'est chaque jour.
4: Dès 8h30, c'est tôt demain.
2: Légèrement, un petit peu plus tard demain, mais ça va se poursuivre plus tard dans l'après-midi aussi.
3: Non, mais je dois dire, le gentil policier que je n'ai pas du tout invectivé, au contraire, à qui je demandais justement les informations, m'a dit, monsieur, transport en commun, là, ça aurait été simple, vous seriez débarqué à Papineau, vous auriez descendu jusqu'à votre travail.
2: Le métro et
4: votre
2: ami.
4: Je suis très chanceuse, mais moi, venant de l'Est, ça a super bien été ce matin, moins de circulation qu'à l'habitude. Alors, il y en a pour qui ça va bien.
2: Oui, parce que Google Maps continue d'afficher des rues fermées qui ne le sont pas. Donc, écoutez-nous, parce que visiblement, la machine n'a pas les bonnes infos.
0: Oui, Josiane disait tantôt qu'elle, au contraire, elle était presque seule à circuler sur une route que Google Maps disait fermée.
2: Oui. Notre-Dame,
0: oui,
2: qui
0: c'est
2: est ouverte, mais dans Google Maps, continue de l'afficher comme fermée. Ça a été ça toute la fin de semaine.
0: Seul au monde.
4: Seul au monde.
0: Ben,
4: moi, j'écoute effectivement nos chroniqueurs. Alors, pour cette fois-là, je dois dire que ça m'a bien aidé ce matin.
0: Merci beaucoup. Toby, on va parler de culture.
3: Oui.
0: OK, attends. Non, on va moi, j'aime pas ça être auditrice de radio et avoir l'impression que les gens de l'autre côté du micro vivent des choses puis qu'on est exclus. Alors, voici la petite histoire derrière le fait qu'il nous reste 175 émissions.
3: Oui.
0: Chers auditeurs, merci beaucoup d'être là. Vous avez été là depuis 25 retours à la maison. Et à chaque fois, on a des manchettes. Hein? Donc,
3: oui.
0: Aujourd'hui, Toby manquait d'inspiration. En fait, dit, ben je vais écrire culture.
3: Oui, parce que d'habitude je mets une belle petite phrase, mais là je me suis dit, en fait, il me fallait que 25 émissions pour abandonner la rigueur. Hein, vous, on n'imagine pas ce que ça sera en juin.
0: Ça a été un gros week-end culturel.
3: Ça a été un gros week-end culturel, et en fait, c'est pas parce que justement je savais pas de quoi parler, c'est qu'il y a trop de choses que j'ai envie de vous dire, et je suis en fait vraiment encore sous le charme de l'après-midi que j'ai passé hier avec mon garçon Albert de 6 ans que j'avais choisi d'inviter parmi mes deux enfants. J'ai fait ce lourd choix d'inviter Albert à la Maison symphonique pour la première de l'Orchestre métropolitain avec Yannick Nézet-Séguin qui dirigeait Les Planètes de Holst. Je vous en avais fait entendre un extrait la semaine dernière. Et quel après-midi on a passé! Évidemment, un maestro trop heureux de nous retrouver avec son orchestre en pleine forme. Le violoniste, en fait, l'altiste, il est Antoine Tamestit, qui était là. Et il était incroyable, cet altiste qui disait... Il nous a mis dans sa petite poche. Il dit, ce que je trouve triste quand je viens jouer avec l'Orchestre métropolitain, c'est que je sais que ça veut dire que je reviens dans 2 ans seulement parce qu'on fait ça tous les 2 ans. Écoutez, je me permets ici de citer Christophe Huss qui fait sa critique dans Le Devoir aujourd'hui et... Honnêtement, il dit, lorsqu'il joue, on a le sentiment que rien ne peut lui arriver, qu'il n'a jamais fait une fausse note de sa vie.
0: Oh, c'est beau, ça.
3: On était complètement conquis. Cela dit, mon garçon a dormi la moitié du spectacle. La bonne nouvelle était que c'était la première. Alors, la petite sieste qu'il avait refusé de faire à la maison,
0: il l'a fait pendant le concert.
3: À la Maison symphonique. Y a-t-il un cadre plus enchanteur? Et il s'est réveillé pour faire le voyage avec nous des planètes. Je veux prendre rapidement quelques secondes pour saluer également la création qui a été faite parce que Barbara Ginac a signé à la demande de l'OM une commande, en fait, une grande pièce sur la voûte céleste avec des sons de la nature aussi. La façon dont l'orchestre jouait avec ses instruments, c'était merveilleux. C'était une grande première mondiale qu'on a eu l'occasion de vivre. Alors voilà pourquoi j'ai rien écrit, parce que déjà là, je suis partie en peur.
0: Merci pour ce moment culturel. Très apprécié. Josiane, les championnats du monde de cyclisme ont commencé hier à Montréal, on le sait, mais là, c'est l'histoire d'un jeune cycliste belge, on le disait en manchette, qui retient l'attention.
4: Sef van Kerkhove, qui on a appris ce matin qu'il a été heurté lors d'un entraînement donc qui avait lieu dans la grande région de Montréal hier. C'est un média belge qui a réussi à parler à son frère parce qu'on n'avait pas beaucoup de détails dans le communiqué de l'équipe ni de la part des policiers. Alors, semble qu'une voiture aurait fait un virage brusque dans une entrée privée sans voir que le cycliste était derrière lui. Et bon, j'en ai jamais essayé, mais un vélo de contre-la-montre semble que ça s'arrête pas comme un vélo traditionnel. Alors, il a été heurté. Selon un média français, l'accident est arrivé à Boucherville, donc sur la rive sud. Sa vie pas en danger, mais il aurait des côtes de fracturé. Et ce jeune Belge, eh bien, c'était un espoir de médaille au contre-la-montre parce qu'il avait terminé 3e l'an dernier. Alors, sa compétition est terminée. Maintenant, quand on aura plus de détails, on pourra peut-être se questionner justement sur la sécurité ou est-ce que c'est un accident vraiment comment est-ce qu'on peut dire?
0: Oui, bête,
4: fortuit.
0: Exact, c'est ça.
4: OK. Alors, je sais que vous allez en parler un petit peu plus tard avec Antoine Duchesne, un ex-cycliste. Je pense qu'il va pouvoir remettre ça un peu dans le contexte parce que malheureusement, ça arrive, des accidents. Est-ce que celui-là aurait pu être évité? J'imagine qu'on aura plus de détails, on pourra le savoir. Mais lui pourra nous mettre en contexte justement comment se passent ces entraînements.
0: Antoine Duchesne, oui, qui sera en entrevue avec nous dans les prochaines minutes. Le temps de vous dire que ce sera une semaine extraordinaire pour les mondiaux de cyclisme. Une météo quasi parfaite. C'est ensoleillé aujourd'hui, maximum 20. Ce soir, cette nuit, quelques nuages, minimum 6. Et demain, mercredi, jeudi, vendredi, samedi, c'est du soleil mur à mur, avec des températures qui vont osciller entre 17 et 22 degrés. On a 16 présentement au centre-ville de Montréal.
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0: Alors, on le disait, les championnats mondiaux de cyclisme sur route qui battent leur plein dans la métropole. Et on a appris aujourd'hui donc que ce jeune cycliste belge, considéré comme un des favoris pour le podium chez les juniors, a été frappé par une voiture. Et c'est ça qui fait la manchette en ce moment. On trouvait important de faire le point avec vous pour essayer aussi de nuancer un peu par rapport à cet accident qui fait la manchette présentement. Un accident qui serait survenu à Boucherville alors que le jeune cycliste s'entraînait en fait pour une course principale. Demain, Antoine Duchesne, ex-cycliste professionnel, est avec nous. Bonjour Antoine.
5: Bonjour.
0: On le disait, merci d'être là. En fait, on le disait, bon, on n'a pas beaucoup d'informations sur la cause de l'accident pour l'instant, mais je pense que ce qui est important de dire, c'est qu'il faut pas tirer des conclusions trop hâtives, mais rappeler aux gens que c'est courant en ce moment de voir des cyclistes un peu partout. Il y en a beaucoup plus qu'à l'habitude. Il y en a à Montréal et en périphérie, là.
5: Oui, exactement. Tu sais, je pense... C'est vraiment dommage pour ce jeune coureur, mais je pense que c'est des choses qui peuvent arriver. Comme vous avez mentionné juste avant la pause, les vélos de contre-la-montre, on a les bras qui sont pas sur les freins, on a les bras au milieu. Est-ce que ce jeune est en train de faire un peu un entraînement, une préparation, puis il pensait qu'il était tranquille? Je pense que c'est une erreur. Est-ce que c'est une erreur? Tu sais, je pense que la plupart des gens s'attendent pas à voir des coureurs avec des vélos qui sont quasiment des avions de chasse passer à toute allure dans leur quartier. Donc, je sais pas la faute est de qui, peut-être des deux. C'est très dommage. Mais oui, en ce moment, il y a beaucoup de vélos. Il y a beaucoup de gens qui viennent voir la course, qui se promènent à vélo. Je pense que la meilleure manière de se déplacer en ce moment, c'est aussi à vélo. Donc, il faut, je pense, porter une attention un petit peu particulière, attentive aux cyclistes sur la route en ce moment.
0: Selon les informations dont on dispose en ce moment, on sait que le jeune cycliste était en entraînement, là, en effet, avec son frère, deux coéquipiers aussi, le fameux contre-la-montre. Donc, les bras, vous le dites bien, là, sur le vélo. Donc, c'est plus difficile de freiner rapidement. Et un véhicule aurait voulu tourner dans une allée résidentielle. Et c'est là que la collision aurait eu lieu. Est-ce que le fait qu'on soit pas nécessairement tant que ça dans une culture de cohabitation avec les vélos, comparativement par exemple à certaines grandes villes en Europe, ça pourrait aussi jouer sur le fait qu'on peut être surpris d'en voir circuler autant en ce moment et malheureusement qu'on peut voir un accident comme celui aujourd'hui.
5: Ah, je dirais pas ça, parce que je pense que Montréal et ses environs est une ville vélo, est une ville cyclable, peut-être moins que l'Hollande, par exemple, ou le Danemark, qui sont les villes par excellence.
0: Mais dans des contextes de contre-la-montre comme ça, un peu moins quand même, là.
5: Oui, certainement, mais je pense que j'ai fait plusieurs championnats du monde dans ma vie, puis quand je m'entraînais sur les routes, je faisais partie du trafic, puis j'étais à risque de me faire frapper, qui ça fait partie du jeu, ça fait partie du métier. Il faut être plus vigilant quand on décide d'être sur nos vélos, de notre vélo de contre-la-montre, je pense qu'il faut faire attention. Des fois, je pense quand on est en tant qu'athlète, t'es dans un autre pays, tu t'imagines un peu plus que t'es dans mode course, puis tu t'attends, tu penses que t'es un peu sur ton circuit fermé, tu fais ton entraînement, puis des fois, je pense, j'ai vu beaucoup de cyclistes et j'en ai fait partie de ceux-là, des fois, qui font pas extrêmement attention ou qui suivent bien les règlements de la route. Donc, sans envoyer le blâme à personne, je pense vraiment que c'est des choses qui peuvent arriver, c'est vraiment dommage. Mais cyclistes ont une part de responsabilité. Puis je voudrais pas envoyer ça au fait que on n'est pas prêt ou on n'est pas habitué d'avoir autant de cyclistes sur la route.
0: Il peut y avoir des comportements peut-être un peu téméraires aussi de certains cyclistes qui roulent assez vite. Là. Oui, je comprends.
5: C'est très bien dit.
0: Oui.
5: C'est très bien dit.
0: Disons ça comme ça. Et c'était l'épreuve hier du contre-la-montre chez les hommes et les femmes élites. Et le deuxième, celui qui est arrivé deuxième, l'Italien Filippo Ganna, s'est plaint de la qualité du circuit. Et puis là, on s'est mis à dire, bon, est-ce que c'est gênant pour Montréal? On le sait avec nos poules, nos routes qui sont un peu tout croche règle générale, même si on a travaillé très, très fort pour sécuriser le parcours. Vous l'avez roulé, vous, ce parcours-là. Donc, on était curieux de savoir votre impression après l'avoir vu et constaté. Ça a l'air de quoi? Est-ce qu'il faut être gêné ou ça, comparativement à d'autres circuits à travers le monde, on est correct?
5: Non, sérieusement, moi je trouve, oui, c'est vrai pour le contre-la-montre, la partie urbaine au départ, les 4-5 premiers kilomètres, il y a des patchs de craque, il y a un gros travail qui a été fait. Il faut se rappeler, en Italie, il n'y a pas des écarts de 40 degrés en 24 heures. T'sais, on vit dans un pays nordique que nos routes, c'est compliqué, on peut rien y faire. Et on a 80 d'écarts de température sur une année. Ça brasse, ça brise nos routes, malheureusement. C'est pas le cas en Europe. Je trouve que c'est vraiment pas gênant. Il y a un travail de la ville qui a été fait énorme. Tout le parcours du circuit en fin de semaine a été refait. La voie maritime a été refait à neuf un peu partout. Je pense que la ville a fait son possible pour boucher les trous, mais sur un vélo de contre-la-montre, c'est extrêmement rigide. Les coureurs roulent extrêmement vite, comme on disait tantôt. Ils ont les bras sur des prolongateurs au milieu, donc chaque craque fesse, si on peut dire comme
0: plus
5: ça.
0: Plus fort que dans, oui, c'est ça, dans
5: oui,
0: un autre contexte.
5: Donc, c'est moins agréable, mais on a vu le vainqueur gagner en 52.8, je crois, à kilomètre heure de moyenne. Donc, le parcours était quand même extrêmement rapide. Et mais je peux comprendre que c'est moins agréable. J'ai eu un peu de commentaires de certains coureurs, certains amis qui le faisaient, qui trouvaient que ça brassait au départ. Mais tu sais, j'ai couru toute ma carrière beaucoup en Belgique. En Belgique, ils font leur route avec deux blocs de béton puis une grosse craque de 2 pouces de large au milieu. Puis je crois qu'il n'y a aucun cycliste professionnel qui a jamais mis ses deux roues dans cette craque et est tombé à cause de ça. Puis mais ça fait partie de la place. Ça, la craque au milieu, on la connaît en tant que cycliste. Puis on vient avec l'expérience à y faire attention. Ici, on est un pays nordique, nos routes sont maganées.
0: Exact, oui. Il faut faire avec. Voilà.
5: Je pense pas qu'il faut être gêné. Je pense que la ville a fait un très beau travail sur le parcours.
0: Josiane?
4: Oui, ben d'ailleurs, Antoine, je regardais l'an dernier, les mondiaux avaient lieu à Kigali, puis il y avait quand même 2 portions pavées en montée en plus. Je pense que si on compare, les cyclistes sont quand même habitués d'avoir des changements de surface comme ça.
5: Oui, exactement. Après, tu sais, quand on rentre sur ces fameux pavés, tu sais, quand on parle des, y a des classiques Paris-Roubaix, le Tour des Flandres, une série de courses qu'on utilise beaucoup, ces routes pavées. Tu sais, c'est ça, ça brasse. Après, pour un contre-la-montre, c'est vrai qu'on souhaiterait toujours rouler sur un billard, un bitume tout neuf. C'est agréable, ça roule vite, la sensation est incroyable. Mais oui, comme vous dites, on est habitué. Il y avait certainement des trous aussi à certains endroits à Kigali. Ça fait, on roule sur la place publique, c'est ça notre stade. Donc ça peut pas toujours être parfait.
0: Et comme ça ne fait que commencer, bien sûr, pour l'instant, on fait bonne figure avec notre climat changeant qui représente un défi supplémentaire pour l'organisation. D'ailleurs, je pense qu'on juge autant la qualité des installations de l'asphalte à l'organisation aussi. Alors on verra dans les prochains jours comment ils vont s'en tirer. Merci beaucoup d'avoir pris le temps de venir nous jaser, Antoine. C'est très apprécié.
5: Merci, ça fait plaisir. Puis venez profiter du spectacle, c'est gratuit pour tous. Puis ça dure toute la semaine jusqu'à dimanche.
0: Absolument. Et quel spectacle pour ceux qui y ont assisté là, jusqu'à maintenant. On comprend tout l'engouement, bien sûr, derrière ce grand événement. Merci. Antoine Duchesne est ex-cycliste professionnel, ambassadeur pour les mondiaux du cyclisme.
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0: Sophie-André Blondin est avec nous. Bonjour Sophie-André.
6: Bonjour.
0: On va parler, là ça pique ma curiosité cette affaire-là. Ouais. Vous nous parlez aujourd'hui d'Audi.
6: Oui.
0: Audi, qui est Audi?
6: Quiz. Ben, je vais le faire sous forme de
0: quiz.
6: J'ai besoin de votre participation ici dans l'équipe. Alors tout le monde, on regarde ici. On va commencer le quiz Audi en demandant, d'après vous, qui est Audi? Vous avez un choix de réponse. A, est-ce que c'est le cousin albinos de Ozzy Osbourne? B, est-ce que c'est un médicament contre les allergies? Ou C, est-ce que c'est la victime d'un assassinat préhistorique?
3: Ah, j'aurais tendance à dire C, moi.
4: Ah ouais, mais je vais dire B juste pour faire.
0: Mais moi, je vais dire C, mais c'est la seule réponse que j'avais un indicateur, considérant que je connaissais un petit peu le sujet.
6: Effectivement, je vous parle d'Audi, qui est l'homme des glaces. Audi, qui est une momie trouvée par hasard le 19 septembre 1991, donc il y a presque exactement 35 ans, dans les Alpes italiennes, par des randonneurs. Ils pensaient que c'est un alpiniste qui avait été là malheureusement gelé tout récemment. Mais non, il était mort finalement il y a plus de 5000 ans. Et sa conservation dans la glace fait que c'est la momie qui a la conservation la plus exceptionnelle et que de décennie en décennie, depuis 35 ans, on n'arrête pas de faire des découvertes parce que la science, par exemple, de l'ADN, elle évolue.
0: Non, ils l'ont trouvé, ça faisait 5000 ans.
6: Ça faisait 5000 ans, plus que 5000 ans qui était là, qui avait donc subi son triste sort. Il avait entre 40 et 50 ans quand il est mort. Il mesurait 1,60 m pour 61 kilos. Je pense que c'est le format de jockey, ça, ou à peu près, si on regarde du côté du sport. Alors voilà, c'est ça la réponse à la première question de mon super quiz Audi.
0: Et à quoi ressemblait véritablement Audi de son vivant?
6: Deuxième question du quiz, je vous propose des choix de réponse. Est-ce qu'il avait la peau claire, les yeux bleus, une grande chevelure? Est-ce qu'il avait la peau foncée, les yeux bruns et il avait une calvitie assez avancée? Est-ce que c'était un grand guerrier avec des yeux verts, avec une barbe tressée jusqu'à la poitrine ou un homme avec des cheveux qui étaient rasés de près? Lequel des scénarios vous semble le plus probable?
0: Moi, j'aime ici ça que ce soit un guerrier géant aux yeux verts avec une barbe tressée jusqu'à la poitrine.
6: Mesure 1,60 m. Tiens, il écoute, hein, lui.
2: Moi, j'irais pour B, ça semble être le moins spectaculaire.
0: Non, la calvitie?
3: Ouais. Le lieu où on l'a trouvé, peut-être que c'est D.
6: C'est D, donc D, le nomade nordique aux cheveux rasés de près. Ben non, vous aviez raison, c'est B. Il a la peau foncée, les yeux bruns. Et oui, il souffre d'une calvitie avancée.
2: Ce n'est pas un handicap, mesdames et messieurs.
3: C'est là que vous vous êtes reconnus.
6: Pas du tout, mais justement, c'est là qu'on reconnaît les grands fantasmes de tout le monde. Et quand on l'a trouvé, on l'a vraiment imaginé comme ayant la peau plus claire, les cheveux longs, comme une espèce de, je sais pas, de viking des Alpes. Mais il y a des séquençages génétiques qui ont été faits et refait. Puis en 2023, on s'est rendu compte, ben non, c'est ça, il a la peau foncée, les yeux bruns et une calvitie qui est avancée.
0: Et on parle de problèmes de santé, oui. Dodie?
6: Duquel de ces problèmes de santé, Dodie ne souffrait pas? L'intolérance au lactose, la maladie de Lyme et la bactérie Helicobacter pylori qui peut donner des ulcères d'estomac, ou de nombreuses caries dentaires provoquées par du sucre raffiné ou de l'athérosclérose, donc la calcification des artères. De quoi est-ce qu'il ne souffrait pas?
0: 5000 ans, le sucre raffiné, les caries.
4: Est-ce qu'il avait encore des dents?
6: Il avait encore des dents, okay. Mais pas de caries. En tout cas, pas tel que proposé par le sucre blanc. Mais il y avait tout le reste quand même, intolérant au lactose comme 100% de la population européenne à l'époque. L'athérosclérose, maladie de Lyme. Alors, il est premier cas dont on sait qu'on a documenté porteur de la bactérie qui transmet la maladie de Lyme. En plus, ses ongles, on a examiné ses ongles. Ils ont arrêté de pousser à 3 reprises avant sa mort. Donc, il a été gravement malade 3 fois dans les 6 mois précédant sa mort. C'est vous dire que 5000 ans, c'était pas rose. C'était pas facile de survivre jusqu'à cet âge-là.
0: Et qu'on a mis du temps avant de comprendre la maladie de Lyme, qu'on comprend toujours pas.
6: Non, mais la bactérie, par exemple, est la même.
0: Oui. Est-ce qu'il y avait des outils?
6: Oui, on a trouvé plein d'outils, dont un outil indispensable et inconnu quand on l'a retrouvé sur lui, des archéologues. Quel était cet outil inconnu quand on l'a trouvé sur Dodie? Est-ce que c'était un briquet à étincelles, un retoucheur en bois de tilleul et pointe de cerf pour affluter le silex, une boussole en pierre aimantée ou une gourde étanche en métal sculpté?
0: Gourde en métal, moi je dis.
6: Gars, ça serait beau, hein? Ça serait le fun.
3: Affûter les silex, ça me paraît peut-être un morceau de robot.
6: C'était un retoucheur. On a donc inventé le mot avec l'outil qu'on a découvert. Cet outil, donc 12 cm, ça permettait d'affûter. C'est vraiment pour un travail de précision. C'est affûté comme un crayon. Et donc, avant sa découverte, on n'avait jamais trouvé ce genre d'outil sur personne. C'est Dodie qui nous l'a révélé.
0: Et son dernier repas, on a pu découvrir qu'est-ce qu'il avait mangé.
6: Oui, ça me fascine aussi. Il est tellement bien conservé que 5000 ans... Bon, ça a été un peu long de trouver son estomac. Parce qu'avec la position de la momie, il était un peu caché derrière les poumons et ça a pris quelques années avant qu'on ait accès...
0: On a finalement eu
6: non seulement accès à l'estomac, mais aussi aux intestins, donc 2 repas différents. Qu'a révélé l'analyse du dernier repas de Tic? Vraiment peu de temps après sa mort. C'était des baies sauvages et des racines fraîches. B, c'était du poisson de rivière grillé et des noisettes. Ou C, c'était de la viande de cerf, du bouquetin, comme un peu du bouc gras et des céréales. Ou D, uniquement du lait de chèvre et du fromage. Oh. Dernier repas.
0: Qui veut se lancer?
2: Je vais y aller avec la viande et les noix.
6: Ben, vous avez bien raison, parce que bon, c'est ce qu'avait mangé.
0: Ça prenait de la protéine.
6: Et beaucoup de calories, parce qu'on était dans un climat qui est difficile, on était en altitude, il a été trouvé à plus de 3000 mètres d'altitude quand même, donc ça y prenait beaucoup, beaucoup de calories pour aller d'un point à l'autre.
0: C'est pour ça que tantôt, je suis allée vers la gourde, mais ça devait y prendre de l'eau aussi. Mais bon, oui. Clairement, c'est pas le père de la gourde.
6: On connaît pas sa fille.
0: Ça aussi, c'est un élément quand même qui pique la curiosité. Comment on a pu prouver qu'Odyssée a été assassiné?
6: Parce qu'il a été assassiné. Est-ce que c'est A, en trouvant des traces d'arsenic mortel dans ses cheveux?
0: Les cheveux qui lui restaient.
6: Je suis l'histoire. Ouais. B, en découvrant une pointe de flèche en silex dans son épaule gauche? Ou C, en observant des traces d'étranglement autour de son cou?
4: Je dirais avec la pointe de silex.
3: Tristement, moi je dirais l'étranglement.
6: Ça vous plaît plus comme mort?
2: La
0: pointe de flèche.
6: La pointe de flèche, effectivement, les scanners l'ont révélé sous l'épaule gauche. Elle a sectionné une artère. Voilà pourquoi elle a été mortelle. On a cru pendant plusieurs années qu'elle avait été immédiatement mortelle. Et on se rend compte, plus les analyses sont poussées, que non, il aurait survécu quelque temps après avoir reçu cette blessure mortelle.
0: Et l'assassin, Sophie André, a laissé des traces?
6: Il a laissé un objet sur le corps. Puis on se demande pourquoi. Quel objet précieux l'assassin a laissé derrière? Une roche avec des insertions en or? Une plume de paon? Un ceinturon en dents de tigre? Ou une hache en cuivre?
3: Dans tous les cas, en tout cas, c'est des excellentes réponses.
6: Ouais, qu'est-ce qui aurait été le plus précieux à l'époque?
7: Le cuivre n'existait pas.
3: La dent de tigre?
6: La dent de tigre, oui. La plume. On est à l'âge du cuivre. La hache de cuivre existait, c'était extrêmement précieux. Et on se demande pourquoi l'assassin, tant qu'à avoir assassiné Odyssey comme ça, l'avoir probablement poursuivi pour lui ficher une épaule, une flèche derrière, pourquoi n'est-il pas parti avec la hache? Ah là, l'enquête est encore ouverte. On n'a pas les réponses à cette grande question.
0: Et en terminant rapidement, il transportait des champignons?
6: Il transportait des champignons. Est-ce que c'était hallucinogène? Est-ce que c'était une trousse à pharmacie pour allumer le feu? Est-ce qu'il voulait teindre la peau? Ou est-ce que c'était des champignons séchés pour une petite collation pendant la marche?
0: Moi, je dis qu'Odi, il micro-dosait. Alors, hallucinogène!
6: En fait, non, c'était une trousse de survie fongique avec un polypore du bouleau, c'est un champignon médicinal qui devait lui servir parce qu'il y avait quand même quelques parasites intestinaux. Et l'amadouvier qui donne l'amadou, la chair, et ça sert à capter les étincelles générées par le silex. Ça permettait de démarrer et de transporter le feu il y a, bien sûr, 5000 ans. C'est juste pour vous dire que ça fait 35 ans qu'on a découvert Odyssey, ça faisait 5000 ans qu'il était là, et que ça continue. À chaque fois qu'on a une nouvelle technologie d'investigation, une nouvelle possibilité d'examiner l'ADN, le premier patient, c'est Odyssey.
0: J'adore ça. Vous revenez n'importe quand avec ce type de quiz très divertissant. Merci beaucoup, Sophie-André Blondin.
6: Ça fait plaisir.
0: Samy Rebaïn est avec nous. Bonjour, Samy.
8: Bonjour, Monique.
0: L'accès aux compétitions du mondial cycliste au parc Jean Drapeau a été perturbé cet après-midi par une manifestation des cols bleus.
8: Exact. Près de 300 cols bleus du parc ont déclenché une grève d'une journée devant l'impasse dans les négociations pour le renouvellement de leur convention collective. Les cols bleus de la ville de Montréal, de leur côté, peuvent déclencher une grève dès demain matin. Marc Véroy, plus de détails.
9: Les policiers ont dû intervenir au parc Jean Drapeau pour faciliter l'accès aux visiteurs qui voulaient voir les cyclistes. Le président du syndicat, Nicolas De Ciccio.
10: C'est la première journée de grève, c'est sûr que c'est lucide. Il y a beaucoup de gens, donc nos employés sont visibles. Il y a du bruit, il y a des marches, il y a du message. Le message est transmis, les gens sont bruyants, les gens sont présents, les gens sont visibles.
9: La mairesse de Montréal, Soraya Martinez-Ferrada, les a invités à retourner à la table de négociation.
11: Il n'y a aucun problème pour des manifestants de donner leur mécontentement. Je les invite aussi à retourner à la table et négocier. Je les invite aussi à contribuer à ce que cet événement soit un succès. Ne prenons pas des citoyens en otage et surtout des touristes qui sont venus de loin pour participer à un événement aussi important que celui-là. Mais de manifester de façon respectueuse, ça, je pense qu'on est tous d'accord que c'est correct.
9: D'autre part, les négociations se poursuivent avec l'école bleue de la ville de Montréal, Nicolas de

0: Petit chaud.
1: À défaut d'avoir une entente de principe, ben, on va être en grève à partir de demain, 6 heures, jusqu'au 28 au matin.
0: On ne sait pas encore quel serait l'impact d'une grève d'école bleue de la ville sur les compétitions du mondial. Ici Marc Véraud, Radio-Canada, Montréal.
2: Un an après la mort de Nouran Rezaei, 15 ans, abattu par un policier de Longueuil, sa famille affirme avoir encore de nombreuses questions sans réponse.
3: Voilà, son avocat, Maître Fernando Belton, soutient notamment que la famille veut comprendre pourquoi le policier a fait feu aussi rapidement lors de l'intervention. Le rapport du Bureau des enquêtes indépendantes a été transmis au DPCP, mais aucune accusation n'a été déposée jusqu'à maintenant. Voici Maître Fernando Belton.
4: Je souhaite qu'on apprenne de qu'est-ce qui s'est passé. C'est sûr et certain qu'on est à un moment où est-ce que il y a plusieurs informations qui devront être communiquées sur pourquoi cette intervention-là. Comment ça se fait qu'on arrive dans une intervention qu'on dit à haut risque avec des jeunes qui sont non armés et 9 secondes plus tard, pas 59 secondes comme on l'a laissé entendre au début, mais 9 secondes plus tard qu'un jeune adolescent de 15 ans perd la vie.
3: La famille de Nouran Rezaei cherche aussi à obtenir l'identité, oui, du ou des policiers impliqués, une question qui doit être débattue devant le tribunal les 8 et 9 octobre. À noter qu'une veillée est organisée ce soir pour souligner le premier anniversaire de la mort de Nouran Rezaei, et ce qui va permettre à ses proches de se recueillir.
2: Et dans le Grand Montréal, le Parti québécois devance la CAQ dans les intentions de vote.
3: Ça, c'est selon un sondage Segma réalisé pour Radio-Canada et les coops de l'information. Alors, sur la rive nord, le PQ obtient 32% des appuis contre 23% pour la CAQ, alors que sur la rive sud, l'écart est plus serré, donc 30% contre 25%. Sur l'île de Montréal, c'est plutôt le Parti libéral qui arrive en tête avec 31% des intentions de vote, devant Québec solidaire à 24% et le PQ à 19%. Ça fait beaucoup de chiffres, mais on va y arriver. À environ 2 semaines du scrutin, près de 60% des répondants qui ont fait leur choix affirment que leur décision est définitive. Et partout dans le Grand Montréal, le coût de la vie arrive en tête des priorités pour le prochain gouvernement, tout juste devant l'accès aux soins de santé. Le sondage commandé par Radio-Canada à la firme Segma Recherche a été réalisé du 8 au 17 septembre dernier, au téléphone et sur le web, auprès de 5572 électeurs québécois.
2: Merci beaucoup, Samy. On se retrouve tantôt.
3: OK, à tantôt.
2: 15h36 à la météo pour aujourd'hui. C'est généralement ensoleillé, maximum 20 degrés. Ce soir, cette nuit, on prévoit quelques nuages, minimum 6. Demain, mercredi, jeudi, vendredi et samedi, on prévoit de magnifiques journées ensoleillées avec des maximums entre 17 et 22 degrés. Donc vraiment, une très, très belle semaine. Aussi belle que la performance, j'ai envie de vous dire, d'un auditeur, Monsieur Barrette. Monsieur Barrette vivait en Suisse au moment de la découverte d'Ozzy. Il était à l'écoute tantôt pendant le quiz de Sophie-André Blondin et il dit avoir eu 100% aux réponses des questions. Alors, nous sommes très, très impressionnés, Monsieur Barrette, vraiment. Quelle histoire, cet homme des glaces découvert il y a 35 ans, qui était là, congelé depuis 5000 ans, quand même. François, il y a un accident sur l'autoroute 15 Sud.
5: Oui, à la hauteur de la 344, on est juste avant le pont Gédéon Ouimet. Il y a fermeture complète de la bretelle d'accès et ça déborde aussi là sur la 15 Sud. Il y a des ralentissements quand même assez importants depuis le boulevard de la Seigneurie, si vous êtes en direction de Montréal. 40 test hauteur, sortie industrielle, on a un accident, les services d'urgence sont sur place, même chose métropolitaine à la hauteur Langelier, un auditeur nous en faisait part aussi, donc accident, voie de gauche retranchée. On est en train de rouvrir les rues à Montréal, j'ai confirmation de réouverture de l'intersection Saint-Denis-Despins et même chose coin René-Lévesque et Atatecan.
2: Donc c'est la réouverture en ce moment, mais les épreuves du jour sont terminées, il y a beaucoup de gens quand même qui ont eu de la difficulté à se déplacer aujourd'hui, vous êtes allé sur le terrain ce matin.
5: Pour voir comment ça se passait, j'ai vu plusieurs mines très basses, dont quelques personnes, valises à la main, qui cherchaient un chemin vers l'aéroport, les yeux exorbités lorsqu'ils se retrouvaient face à face avec les clôtures, Monique. On se souvient que beaucoup de monde prédisait une semaine extrêmement difficile. J'avais lancé un appel au calme il y a 2 semaines, mais j'étais prêt à admettre si je m'étais trompé aujourd'hui. Alors, comment ça s'est passé? Je vous ai préparé un petit résumé, son et ambiance. Je me suis dit que si on était d'ailleurs pour évoquer le royaume de Satan, comme on le fait à plusieurs reprises, autant mettre une trame sonore appropriée.
6: Ça va être l'enfer.
7: Ça arrive à 7h45 et on arrive à 9h. On n'est pas sûr d'arriver à 9h.
8: C'est longtemps ce coin-là.
7: C'est long.
9: J'apprends ça ce matin, là. Fait que je savais même pas que. Je sais pas c'est quoi l'événement. Puis, ouais, j'étais pas au courant.
10: J'essaie juste de trouver un moyen pour me rendre, mais pour l'instant, je vois que c'est pas vraiment possible.
11: C'est l'enfer.
10: C'est l'enfer, ouais. Ça se fait bien.

0: gelé, mesdames et messieurs. Et tous les citoyens et citoyennes qui ont participé.
1: Oui.
0: On les salue. Peut-être que maintenant, ce sont de nouveaux auditeurs de votre retour.
1: J'espère.
0: Vous serez informés à la minute près sur ce qui se passe à Montréal. C'est ici qu'il faut être pour tout savoir.
1: On essaie d'être le plus à jour possible, Monique. Alors, réponse à la question, je ne sais pas si c'était l'enfer. Vous l'avez entendu, il y a des gens qui ont passé une très mauvaise matinée. Il y en a surtout des gens qui se déplaçaient autrement qu'en automobile, faut le dire, pour qui ça a mieux été. Mais voilà, on est là-dedans pour encore une semaine à peu près. Demain, ce sera probablement la journée la plus difficile, je veux juste le souligner, parce qu'on aura les mêmes entraves qu'aujourd'hui, mais elles vont se dérouler ou se prolonger un peu plus tard dans l'après-midi. Après ça, ben ça se déplace sur le Mont-Royal, ça devrait être un peu plus facile.
0: Donc les limbes là, c'est plutôt demain. Demain ça va être une des plus grosses journées.
1: C'est ça. Voilà. Par la suite, on devrait remonter un petit peu là dans les cercles de l'enfer de Dante.
0: Écrivez-nous si vous avez vécu une situation complètement rocambolesque aujourd'hui, si vous vous êtes perdu, si vous n'êtes pas arrivé à temps quelque chose d'important ou au contraire, si ça s'est super bien passé, que vous aviez prévu le coup via la bulle de conversation de l'application Radio-Canada Audio. On aimerait ça savoir comment ça a été votre journée dans les méandres des mondiaux de cyclisme à Montréal.
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0: trouve que c'est magnifique. On reconnaît Grand Corps Malade. On est en nouveauté musicale.
1: Effectivement, je vous l'avais mentionné vendredi dernier, puisque c'était la journée de l'album québécois. Même s'il y avait plein de sorties, de belles sorties internationales, je voulais me concentrer sur ce qui se passe ici. Et je me mordais un peu les doigts de ne pas vous avoir parlé de ce nouveau long jeu.
0: En duo avec Cœur de Pirate?
1: Oui, la chanson s'appelle L'Hiver. Alors, en cette veille d'équinoxe, pourquoi pas déjà penser à ce qui s'en vient le 21 décembre prochain. Donc, le nouvel album de Grand Corps Malade s'appelle Voir la mer. Et je ne le sais pas pour vous, mais je ne suis jamais aussi chauvin que quand Grand Corps Malade me parle de mon Montréal. Parce que c'est une chanson, en fait, celle-ci parle de l'hiver, mais sur l'album Voir la mer, il y a d'autres titres qui parlent directement de Montréal, car c'est un album qui a en grande partie été écrit ici.
0: Il a habité ici avec sa famille pendant un an au moins.
1: Hein? Il vient se réfugier à Montréal. Il vient remplir ses batteries. Et avec tout ce dont on vient de parler à la circulation, avec ce qui se passe avec les problèmes d'itinérance et tout, on dirait que d'entendre le regard de Grand Corps Malade sur notre ville, qu'on en vient parfois à oublier pourquoi on l'aime. Mais moi, ça m'a fait grand bien. Évidemment, c'est pas le thème pour autant de ce nouvel album. 16 titres, 53 minutes au total. Nouvel extrait d'une femme que vous apprendrez peut-être à découvrir. Elle a été finaliste le mois dernier au Festival international de la chanson de Green Bay. Là encore, on est dans l'air du temps. C'est Equinox d'Alexandrine Larson.

0: Ça s'appelle Equinox.
1: Exactement. Alexandrine Larson, qui est d'ailleurs, un petit fait cocasse comme ça, aussi diplômée de l'École nationale de la chanson, mais biologiste de formation. Donc, vraiment une femme qui arrive avec un beau bagage. J'ai aimé aussi ce qu'elle a dit sur les réseaux sociaux pour présenter cette chanson. Elle dit « L'Equinox, c'est un espace dans lequel j'ai erré trop souvent, à mi-chemin entre deux saisons, à ne pas savoir dans quelle direction aller, mais étrangement, c'est aussi pour moi une des premières chansons dont la direction artistique a toujours été claire et ça annonce un album qu'elle va nous offrir pour 2027. » La Step, la chanson que je vais vous présenter à l'instant, là, ça a été un gros coup de cœur pour moi, justement, en ce changement de saison. Et ça pourrait pas mieux tomber. On s'entend qu'on est en train de vivre la première journée où vraiment on rajoute une couche supplémentaire, où l'automne s'en vient.

De son vrai nom, Marin Saint-Pierre Paiement, alias La Steppe, nous a offert récemment un premier album qui s'intitule Recueil. Je vous offre d'écouter un extrait de la chanson Abri, qui est chantée en duo avec Noémie Kayser, qui évoque les petits refuges qui nous aident à traverser les épreuves.

0: ce sont des titres très automnales, en effet, oui. Je trouve. Ça sonne automne.
1: Un petit écrin de confort où aller se réfugier. Je vous rappelle donc, on entend la musique de la steppe. La chanson s'appelle Abri. Et c'est disponible dès maintenant sur l'album Recueil. En terminant, oh là là, cette femme, on l'aime, elle nous impressionne, elle nous arrive avec un très grand projet. Je vous parle de la chanteuse Camille, qui nous a offert son 6e album, le plus ambitieux à ce jour. Ça s'appelle The Sound of Milk, littéralement le son du lait. Et oui, à ceux qui se le demandent, on parle de lait maternel ici. C'est un triptyque, un très long album. Écoutez, c'est 29 titres, 1h48, c'est 15 ans de travail. C'est l'histoire, c'est en fait sa maternité. Son fils est né il y a 15 ans. C'est la première fois qu'elle devenait mère. Et elle a décidé donc de faire ce disque en 3 volets. Naissance, enregistrée à partir de 2015. L'enfance, par la suite de 2015 à 2020. Et l'adolescence de 2020 à 2025. Elle a mis en musique donc ce qu'elle vivait comme mère. Je vous propose d'écouter un extrait de « Si tu souris aux anges » de Camille.

0: j'aime. Camille, ce côté artisanal, un peu beatbox à la limite, elle est exploratrice de son univers. Vraiment, c'est à découvrir. Peut-être une triptyque, donc vous pouvez vous donner une semaine pour chaque album. Là. Après deux heures en 2026, c'est difficile au quotidien, mais ça vaut la peine.
1: Merci, Toby.
2: C'est une balancée, tu es si
1: belle. On jouait à l'instant notre collaborateur Jasmin Lavoie. Salut Jasmin.
3: Salut Monique.
1: On va parler bien sûr des nouvelles dont tout le monde devrait avoir entendu parler cette semaine. Et on va commencer ça au Japon, où il y a maintenant plus de 100 000 centenaires quand même. Ce chiffre-là, qu'est-ce que ça nous dit sur le vieillissement du pays?
3: D'abord, qu'il est possible de vivre plus longtemps qu'avant. Le chiffre exact, c'est même 107 677. Et fait assez inusité, 9 sur 10 sont des femmes. Puis ce qui est spectaculaire là-dedans, là, c'est la vitesse à laquelle ça a changé. Parce qu'en 1963, la première fois où le Japon a commencé à compter ses centenaires, il y en avait 153 dans tout le pays. Et aujourd'hui, on est à plus de donc 107 000. Puis c'est pas seulement un phénomène japonais d'ailleurs. Là, au Canada aussi, on en compte plus. Il y en a maintenant 12 000 ici, chez nous. Donc, vivre jusqu'à 100 ans, ça reste évidemment exceptionnel. C'est juste que c'est peut-être un petit peu moins exceptionnel qu'avant. Puis pourquoi c'est important? Parce que derrière cette bonne nouvelle-là, il y a un immense défi de société, hein, on s'en doute, qui travaille, qui paie les retraites, qui prend soin des personnes très âgées aussi, qui construit les logements. Puis justement, quand on regarde ce qui se passe au Japon, bien, ils ont déjà commencé à répondre à certaines de ces questions-là parce que au Japon, c'est aussi là qu'il y a énormément de travailleurs de plus de 65 ans. En fait, il y en a 9,4 millions. Ça, c'est environ 14 % de tout le monde qui travaille. Donc, qu'est-ce que ça raconte, ça, sur notre monde? Ben, c'est que peut-être c'est en train de redéfinir un peu aussi notre définition d'être vieux, c'est-à-dire que pendant longtemps, 65 ans, c'était plus ou moins la frontière. On travaillait, puis après ça, on prenait notre retraite. Mais là, si on peut vivre jusqu'à 90, 95, 100 ans, si ça devient de plus en plus commun, ben peut-être que on va repenser un peu ce qu'on appelle la vieillesse, puis aussi nos politiques publiques.

0: vont avec ça.
1: Oui, absolument. Et là, on va se diriger vers Singapour. Ça aussi, ça semble très, très surprenant. En fait, le gouvernement qui paie ses habitants, tenez-vous bien, pour lire plutôt que de passer du temps à défiler du contenu sur leur téléphone. Comment c'est possible et comment ça fonctionne exactement?
0: Oui, là, je plaide coupable tout de suite, là, Monique. Là, je vous avoue, celle-là, pour reprendre une expression anglophone, elle est semi-clickbait parce que elle reste quand même franchement intéressante, mais on peut pas payer notre loyer en se mettant à lire là, à Singapour non plus. Le principe, il est très simple. On lit au moins 15 minutes par jour. Ensuite, on enregistre sa séance sur une plateforme gouvernementale et on reçoit 20 pièces virtuelles. Sauf que ça en prend 1000 pour obtenir 1 $ singapourien. Donc, en gros, là, pour faire ça simple, 15 minutes par jour pendant 50 jours et vous faites 1 $. Donc, il n'y a pas beaucoup d'argent à faire avec ça. Sauf que ça reste quand même une proposition qui est originale de politique publique pour essayer de recréer une habitude qu'on perd collectivement. Je pense que tout le monde qui nous écoute est sensible à ça. On prend beaucoup moins le temps de lire qu'avant. Je pense que c'est ce qu'essaie de régler Singapour ici. D'ailleurs, c'est encore plus surprenant que ça vienne de là parce qu'ils ont les meilleurs résultats en lecture selon les évaluations scolaires internationales. Ils ont fini premier au palmarès qui est sorti récemment de la PISA. Ceci dit, moi, Singapour, c'est un pays qui me fascine. C'est un pays qui fascine en général aussi tous ceux qui s'intéressent à la géopolitique parce qu'ils ont l'habitude d'expérimenter des politiques publiques originales comme ça. Là, ils ont déjà utilisé, entre autres, des récompenses numériques pour inciter les gens à marcher davantage, à faire de l'activité physique, à adopter certaines habitudes de santé aussi. Donc, c'est ce que je trouvais intéressant dans cette histoire-là. C'est aussi réutiliser les codes des réseaux sociaux un peu, c'est-à-dire offrir des récompenses. Mais là, cette fois-ci, c'est pour quelque chose que le gouvernement considère important, c'est-à-dire donner envie aux gens de lire.
1: Et là où c'est intéressant, c'est vrai que ça peut avoir l'air très symbolique, plus symbolique qu'autre chose, pour encourager la lecture. Mais à partir du moment où c'est un pays qui fait de la lecture une priorité de société, je trouve que c'est tout à fait conséquent avec ce qu'ils souhaitent continuer de faire avec la lecture. On devrait peut-être même s'en inspirer parce qu'on a eu des bons résultats ici en mathématiques, en sciences, un peu moins, je crois, justement, en lecture avec le dernier test PISA. Et finalement, on va parler, Jasmine, d'inégalité. Il y a plus de 1500 économistes qui réclament la création d'une sorte de GIEC des inégalités. Quelle est l'idée derrière ce projet-là?
0: Je pense que c'est d'avoir une boussole commune pour comprendre un peu mieux les inégalités, puis ensuite les combattre aussi. Donc, vous avez mentionné le GIEC, je pense que c'est un vraiment bon exemple, parce que le GIEC, là, son rôle, c'est pas de faire toutes les recherches, de tout compter chaque tonne de CO2. Là. C'est plus de rassembler tout ça, puis après ça, de dire, ben voici notre socle scientifique commun. Comme ça, quand les gouvernements se réunissent pour parler du climat, ben ils peuvent parler sur les mêmes bases, peuvent se disputer sur les solutions, mais au moins, ils partent tous du même endroit. Donc, dans un monde qu'on sait qui est fragmenté, avec énormément de désinformation, mais c'est quand même pas rien. Et c'est pour ça qu'il y a des économistes qui posent une question assez simple. Pourquoi on n'a pas la même chose, mais pour la question des inégalités? Parce que ça reste quand même l'un des grands enjeux du 21e siècle. Je vous donne deux chiffres rapidement. 10% des gens les plus riches possèdent environ les 3/4 de toute la richesse mondiale. Et la moitié la plus pauvre de la planète en possède environ 2%. Donc, il y a du travail à faire, des choses à régler ici. Et c'est là qu'arrive la nouvelle. Donc, 1500 économistes, et pas n'importe lesquels d'ailleurs, hein, Joseph Stiglitz, prix Nobel d'économie, Thomas Piketty, Gabriel Zucman. Donc, ces gens-là disent, il faut absolument avoir l'équivalent d'un GIEC, mais pour les questions d'inégalité. Et concrètement, ben ça se traduirait par un rapport aux 3 ans qui nous donnerait un peu plus de perspective sur ce qui se passe. Donc, par exemple, est-ce que augmenter certains impôts réduit réellement les écarts, comparer un pays à un autre? Donc, ce serait juste l'idée d'avoir une espèce de boussole, un sens commun, de mettre des chiffres sur la table puis de dire voici ce qui fonctionne, voici ce qui fonctionne pas, puis voici comment réduire les inégalités à travers le monde. Ceci dit, c'est pas anodin, ils le font juste avant l'Assemblée générale des Nations unies, ils espèrent que quelque chose va bouger là. Par contre, les Nations unies, c'est pas une petite start-up agile, normalement ça prend énormément de temps. Donc là, ils arrivent un peu dernière minute, je m'attends pas à ce que dans la prochaine semaine ce soit créé, mais ceci dit, à moyen terme, c'est le genre de choses qui ferait énormément de sens.
1: On est en train de planter quelque

0: quelque chose doucement et on sait que les inégalités, c'est à la base de tellement d'enjeux sous-jacents et connexes. Donc, on comprend aussi pourquoi ils veulent s'y attarder davantage. Merci beaucoup, Jasmin. On se retrouve mercredi.
1: À mercredi.
0: Les Canadiens de Montréal sont à Trois-Rivières aujourd'hui, Josiane, et ils vont disputer un match au Colisée Vidéotron.
2: Match qui va avoir lieu à 19h ce soir contre les Sénateurs d'Ottawa. Est-ce que vous avez entendu? Ça ressemblait un petit peu à une cour d'école parce que c'est l'accueil que recevaient les joueurs du Canadien à leur arrivée à Trois-Rivières un peu plus tôt aujourd'hui. Ils ont signé des autographes et vous aurez compris que plusieurs enfants ont manqué l'école pour les rencontrer et que Arber Jacky était l'un des plus populaires. Et je vous dirais aussi que l'arrivée des Sénateurs était pas mal moins bruyante. Mais tout ça, c'est dans le cadre du concours Craft Hockeyville, qui a été remporté par la municipalité de Saint-Boniface en 2025 en Mauricie. Ça vient, oui, avec de l'argent pour rénover l'aréna, mais aussi avec un match pré-saison de la LNH. Et comme l'aréna de Saint-Boniface peut pas accueillir une équipe de la LNH, c'est pour ça que ça a lieu à Trois-Rivières. Et d'ailleurs, l'entraînement cet avant-midi, l'aréna était déjà remplie. Et les joueurs semblaient vraiment très heureux de ce bain de foule. Je vous dirais qu'il y avait une belle fébrilité. Plusieurs se projetaient d'ailleurs, se rappelaient peut-être l'enfant qu'ils ont été, qui auraient adoré voir leurs idoles comme ça, qui auraient probablement manqué les aussi. Certains joueurs sont assez jeunes, donc j'imagine que ça fait pas très longtemps pour se rappeler tout ça. Mais il y a deux joueurs du Canadien qui sont originaires de la Mauricie, Samuel Montembeau et Zachary Bolduc. Et Samuel Montembeau a grandi à Bécancour et il a été surpris d'ailleurs de l'accueil que les joueurs ont reçu.
3: Ouais, non, c'est long à court. Même les gars, ils capotaient un peu quand on est arrivé à l'autobus. On pensait pas qu'il allait avoir autant de monde. Mais aussi quand on est débarqué, il y avait tellement de belle énergie. Tout le monde était de bonne humeur, tout le monde criait. C'est même chose dans l'aréna ensuite pour la pratique. Très belle énergie, donc c'était très le fun. C'est le fun d'avoir tous mes parents et la famille qui va être ici ce soir. Puis comme j'ai dit, j'ai jamais l'heure 5 minutes. J'ai grandi ici dans le coin. J'ai tout mon hockey ici à Trois-Rivières, donc c'est le fun de pouvoir venir. Puis je suis venu quelques fois voir les Lions ici au match. Puis ça va être le fun de jouer ici sur la glace devant tout le monde.
2: Ce qui est intéressant aussi, c'est que il y a une règle dans la LNH, les vétérans disputent pas plus que deux, si je me souviens bien, matchs pré-saison. Mais là, la règle ne tient pas parce que c'est Craft Hockeyville. Alors, et le fait que ce soit un court camp d'entraînement, on en a parlé souvent. Alors, les vedettes sont là, les Suzuki, Caulfield, etc. Et l'entraîneur-chef, Martin Saint-Louis, a reconnu lui aussi que ces matchs dans les petites communautés, ça aide un peu aux joueurs à se rappeler que les partisans, c'est pas juste des gens d'affaires au Centre Bell.
4: Ouais, je pense qu'ils le savent, mais c'est bon de se le faire rappeler de temps en temps, tu sais. Puis c'est de... T'sais, comme je le dis, c'est une date qui est encerclée pour bien du monde, tu sais. Nous autres, on est au travail et tout. Puis tu sais, c'est assez dur pour être à Trois-Rivières, mais t'as pas vraiment une idée de vraiment qu'est-ce que ça va être l'air. Puis en tout cas, jusqu'à date, c'est spécial.
2: Alors, ce seront en grande majorité, bien sûr, des résidents de Saint-Boniface qui vont assister au match. 3 700 billets qui ont été donnés. Et je lisais un texte du Journal de Montréal. Saint-Boniface, l'aréna a 26 ans seulement, mais c'est un aréna qui avait été démantelé à Radisson et reconstruit par des bénévoles à Saint-Boniface. Alors, vous comprendrez que c'était nécessaire, mais aussi, moi, ça me rappelle tout le poids de ces infrastructures sur les petites municipalités. Alors, on souhaite aux gens de Saint-Boniface qui seront à Trois-Rivières ce soir un bon match et surtout que les joueurs s'amusent aussi tout autant que les sourires qu'il y avait à l'oreille.
0: Ben oui, c'est sûr. Imaginez, c'est incroyable. Merci beaucoup, Josiane. François, on dit que votre montage de circulation sur les mondiaux serait une extraordinaire idée pour un sketch du Bye Bye 2026.
5: Je libère les droits d'auteur. Si quelqu'un veut prendre ça, ça va me faire plaisir. D'ailleurs, c'est encore très cordé sur Sherbrooke. On a rouvert par ailleurs à peu près toutes les rues. Alors, vous pouvez prendre Saint-Urbain, René Lévesque, ce sera plus facile. Même chose parce qu'on a un incident sur le pont Champlain, passé par Bonaventure dans les deux directions. C'est ouvert, il y a à peu près personne qui roule en ce moment parce que sinon la 15 Sud depuis Turcot, c'est très occupé.
0: Merci beaucoup, c'est généralement ensoleillé aujourd'hui, maximum 20 ce soir, cette nuit, quelques nuages, les informations s'en viennent. Je serai là avec toute l'équipe au retour, à tantôt.
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1: Bonjour, ici Samy Rebaigne. Il est 16h. Voici les nouvelles. Pour la reprise des travaux à la Chambre des communes, le chef du Bloc québécois Yves-François Blanchet demande au gouvernement libéral de revenir sur l'annulation de la taxe sur les services numériques. Cette mesure devait viser les géants du web, mais Ottawa y a renoncé pour faciliter les négociations avec les États-Unis. Voici Yves-François Blanchet, suivi du Premier ministre Mark Carney.
2: Le but était d'amadouer le président américain. Ça n'a pas du tout fonctionné. Est-ce que, devant l'échec de la démarche, le premier ministre ne devrait pas considérer rétablir la taxe sur les services numériques?
3: Les investissements dans le secteur culturel sont les plus hauts niveaux dans l'histoire du Canada. On va les renforcer. C'est pas nécessaire d'avoir des taxes spécifiques qui ont des impacts sur l'abordabilité des Canadiennes et Canadiennes.
1: Yves-François Blanchet estime que cette taxe est essentielle pour financer la culture au pays, notamment la culture québécoise. L'unité des enquêtes spéciales de l'Ontario a tenu un point de presse sur la fusillade survenue hier à Belleville, au sud-ouest d'Ottawa. Une vingtaine de coups de feu ont été tirés tout près de la synagogue Sons of Jacob, où de nombreux fidèles étaient réunis pour les célébrations de Yom Kippour. Alexandra Anger a préparé ce reportage.
4: That's when we heard the first shots. It was boom, boom, boom.
5: Le président de la synagogue Sons of Jacob, Norm Whedon, raconte que les fidèles se sont précipités dans la grande salle dès que les premiers échanges de tirs ont résonné. Cette fusillade a fait 2 blessés dimanche soir, dont un policier du service de police de Belleville. L'unité des enquêtes spéciales de l'Ontario a donc été saisie de l'enquête. Le suspect identifié, un homme originaire de la municipalité de Quinte West, a ouvert le feu et le policier déjà sur place a tiré aussi, ainsi qu'un autre de ses collègues arrivé en renfort. Le suspect se trouve dans un état critique et les autorités craignent pour sa vie. Le policier blessé, lui, est dans un état critique mais stable. Les autorités dénombrent entre 20 et 30 coups de feu et plusieurs marques de balles dans les alentours de la synagogue. La directrice adjointe de la police de Belleville, Sherry Meeks, n'hésite pas à parler de gestes haineux.
6: Antisémitisme, hate and violence have no place in our community.
5: L'antisémitisme n'a pas sa place dans notre communauté et tout le monde devrait pouvoir se sentir en sécurité, a-t-elle affirmé. Le premier ministre Mark Carney a indiqué que le gouvernement du Canada met tout en œuvre pour que l'auteur de ces gestes soit traduit en justice. Plusieurs corps policiers de l'Ontario ont rehaussé leur surveillance près des synagogues de manière préventive. Ici Alexandra Anger, Radio-Canada, Ottawa.
1: Campagne électorale au Québec. Christine Fréchette veut s'occuper elle-même de l'allègement réglementaire pour les entreprises québécoises si son parti forme le prochain gouvernement du Québec. La chef caquiste a présenté ce matin le plan économique de son parti. La CAQ compte notamment miser sur l'industrie navale et l'industrie forestière. Voici Christine Fréchette.
7: On va aider l'industrie forestière à se transformer. On va moderniser nos usines pour tirer le maximum de chaque arbre qui est récolté. Puis on va utiliser ce bois-là partout où c'est possible, dans nos écoles, nos arénas, nos garderies, les maisons des aînés, les édifices municipaux, les bâtiments commerciaux.
1: Ailleurs dans la campagne, le chef conservateur Éric Duhaime veut s'adresser aux plus jeunes électeurs dans le cadre de la campagne électorale en cours. Il estime que plusieurs engagements qu'il a pris ces dernières semaines s'adressent à la jeunesse, dont la baisse d'impôts. Le chef du PCQ espère gagner en popularité dans les régions autour de la ville de Québec. Voici Éric Duhaime.
8: On voit que notre message percole à l'extérieur de la région de Québec. C'est normal que ça commence à Québec. Hein, les mouvements conservateurs au Québec, c'est la région la plus conservatrice. Si vous regardez au fédéral, si vous regardez à l'époque des percées de Mario Dumont, c'est aussi là-bas que ça a commencé. Si vous regardez ma carrière personnelle aussi, je me suis fait connaître comme personnalité publique, comme animateur de radio, beaucoup dans la région de Québec. Donc, je pense que autant le parti, les idées de droite que le chef ont une notoriété plus grande.
1: Éric Duhaime s'est dit très heureux des résultats du sondage réalisé pour Radio-Canada et les coops de l'information qui suggère une poussée du Parti conservateur du Québec dans les intentions de vote. Enfin, au palais de justice de Longueuil, un homme qui a tué son voisin alors qu'il était atteint de troubles mentaux en janvier 2025 était de retour devant le tribunal. Guy Durocher a été désigné accusé à haut risque. Amélie Desmarais.
9: Le 8 janvier 2025, Guy Durocher a choisi le plus long couteau disponible et poignardé à 3 reprises son voisin, Patrick Sinotte. La veille, Guy Durocher avait crevé les pneus de la voiture de sa victime qui s'était par la suite présentée au poste de police pour obtenir de l'aide. Attendez-vous qu'il arrive un meurtre, avait lancé l'homme de 56 ans au policier à peine 6 heures avant d'être tué. Guy Durocher a été reconnu non criminellement responsable de ses actes. Aux prises avec des troubles délirants, persécutions,

0: exécutoire, Guy Durocher croit encore aujourd'hui qu'il a agi par autodéfense parce que son voisin voulait le tuer. Les policiers avaient dû intervenir auprès de lui à la suite d'appels de sa part et de la part de voisins une douzaine de fois dans les mois précédant le drame. On écoute son avocat, Maître Rémi Quintal.
1: On a eu des tentatives d'haine par le passé. À qui est la faute, c'est dur bien à déterminer, mais ça a été mentionné également par Mme la juge qu'il y a beaucoup d'efforts qui ont été formulés par les membres de la famille pour tenter de venir en aide à M. Durocher, d'aller chercher l'aide qui était nécessaire, puis bon, malheureusement, là, ça n'a pas fonctionné au final. Je pense que c'est un exemple dramatique que souvent la santé mentale, c'est l'enfant pauvre au niveau de la société, donc il y a des questions à se poser absolument.
0: Guy Durocher est détenu et soigné à l'Institut Philippe Pinel. Il a été désigné accusé à haut risque, une désignation d'exception qui restreint au maximum les sorties pour les personnes atteintes de troubles mentaux qui ont commis des crimes particulièrement brutaux. L'homme de 69 ans ne reconnaît d'ailleurs toujours pas sa maladie. Ici Amélie Desmarais, Radio-Canada, Longueuil.
2: C'était les informations. De retour à Monique Néron.

0: Voici votre retour avec Monique Néron.
1: 16h06, merci d'être là. On est ravis de vous accompagner en cette fin d'après-midi qui est un petit peu plus calme que ce que ça a pu être aujourd'hui, disons-le, dans les rues de Montréal. Mais faut prendre les bonnes nouvelles quand elles passent. Il y aura du stationnement gratuit demain à Brossard.
2: Oui, François? Aujourd'hui en fait et demain, Monique, c'est le REM et la ville de Brossard qui ont mis ça à disposition des automobilistes qui veulent faire donc du transport en commun par la suite. Le stationnement Chevrier, c'est un stationnement municipal normalement qui est payant. Coin Lapinière et Chevrier, on n'est pas très loin du 10-30. Il y a plusieurs centaines, je pense même des milliers de places de stationnement à cet endroit-là. Et c'est gratuit. Et il y a une navette gratuite donc qui fait le lien avec la station du quartier aux heures de pointe. Et on me dit que peut-être le message n'avait pas été fait. Il y avait à peu près personne ce matin. Alors, vous risquez de trouver de la place assez facilement, d'après moi, si vous vous rendez là demain pour vous rendre par la suite au centre-ville via le REM. Pour ce qui est de l'heure de pointe, je vous parlais d'un incident là, 15 Sud, hauteur de la 344. C'est complété, c'est le remorquage. Sauf que là, il y en a un autre pas très loin là, à la hauteur de l'autoroute 640. Dans les bonnes nouvelles, je continue là-dedans, Monique, le chantier d'Hydro-Québec à la hauteur de la rue Bridge a été démobilisé aujourd'hui ou en fait cette fin de semaine jusqu'à demain. Donc, on circule avec deux voies par direction sur Bridge, contrairement à ce qu'on avait depuis quelques semaines. Par contre, il y a seulement une voie par direction sur le pont Victoria. Et là, en ce moment, c'est très congestionné, mais au moins, il y a probablement un volume un peu plus important de véhicules là, qui circulent que ce qu'on avait vu là au cours de l'été, parce que c'est un chantier qui dure depuis déjà plusieurs mois.
1: Merci infiniment, François. On les prend toutes les bonnes nouvelles. Merci. À la météo, c'est généralement ensoleillé, maximum 20 degrés. Ce soir, cette nuit, quelques nuages, minimum 6. Et ce sera une magnifique semaine tous les jours. Demain, mercredi, jeudi, vendredi et samedi, du soleil, maximum entre 17 et 22 degrés. Présentement, à Saint-Jérôme, c'est du soleil également, maximum 16. Mont-Tremblant, ensoleillé, maximum 14. Et dans la région de Saint-Jean-sur-Richelieu, vous aussi, vous avez droit à une journée ensoleillée, maximum 15. On a 16 présentement, centre-ville de Montréal. On est ravis de le retrouver en personne, puisqu'il était parti sur la route, rencontrer, entre autres, des jeunes, pour savoir ce qu'ils pensent de cette campagne et des enjeux qui les concernent. Bonjour Alain Reyes.
3: Bonjour.
1: Et on a droit à deux sondages qui ont été publiés ce matin. On va y revenir, entre autres.
3: Deux sondages, Sigma et Palace, qui sont sortis ce matin. Et surtout, l'appel au vote stratégique, tout d'un coup, de façon beaucoup plus rapide qu'à l'habitude.
1: On va passer peut-être en deuxième vitesse, hein? deux semaines du scrutin. Là, c'est comme si on entre dans la dernière phase.
3: C'est comme si les partis politiques ont compris qu'il y a le vote par anticipation. Et en général, ils attendaient plus proche du vote final. Donc, peut-être qu'il y a des raisons qui expliquent cela.
1: Donc, les stratégies s'activent de plus en plus. Merci beaucoup. On se retrouve tantôt. Mégane Foy est avec nous. Bonjour, Mégane.
4: Bonjour.
1: On va parler, entre autres, des bébés bonus.
4: Oui, bébés bonus, parce que le taux de natalité a atteint un cru historique en 2025. Et là, ben, il y a des partis, pour ne pas le nommer, le Parti québécois, qui se penche là-dessus. Il veut promettre des bonus.
1: On a eu, en fait, plusieurs promesses depuis le tout début de la campagne. Avec Alain, on en a parlé à plusieurs reprises. Les conservateurs aussi ont proposé des montants d'argent pour les familles. On a eu ces rabais de taxes, entre autres, pour avec des exemples comme les robes de baptême. Et là, en fin de semaine, c'est comme si on arrivait avec la proposition ultime. On va revenir sur ça. Et ainsi que sur les

0: et les raisons de l'infertilité. Parce que là où je trouve qu'on est dans un angle mort à vouloir peut-être augmenter le taux de natalité en offrant des 350 $ par-ci par-là aux familles, ce qui est historiquement, puis on va y revenir, a pas toujours très bien fonctionné. Ouais. Et si on regardait les causes d'infertilité et qu'on travaillait sur ces causes-là pour justement venir jouer sur la démographie, peut-être que déjà on aurait un commencement de début de pas pire bonne idée. Mais en tout cas, ça c'est
1: personnel, je pense qu'il y en a ici qui devraient penser à faire de la politique un jour.
0: Peut-être qu'on est juste plus utile.
1: Le commentaire est tellement pertinent. Je voulais souligner, là. C'est ça que je voulais dire.
0: Merci beaucoup. On en reparle un peu plus tard. Il y a Toby qui est avec nous. Il y a deux festivals qui débutent aujourd'hui à Montréal.
2: Absolument. Pour les amateurs de mode à partir d'aujourd'hui, c'est la sixième semaine mode de Montréal à la mode d'ici. Donc, on ouvre grand les portes. Quelques activités intéressantes. Par exemple, le Fermont Reine-Élisabeth qui fait revivre l'heure du thé avec défilé, thé d'après-midi, séance de magasinage à la vitrine québécoise, parce que oui, les créateurs de chez nous, il faut aller à leur rencontre. D'ailleurs, le 23 septembre, donc dans deux jours, l'Association des créateurs de mode indépendants va faire ses premiers pas à la semaine de la mode avec un défilé pour une vingtaine de marques d'ici qui, justement, créent à l'heure de la mondialisation, continuent de faire le choix de faire ça chez nous. Ça va être très intéressant. 24 septembre, c'est toujours le papa en moi là qui regarde les activités. Sarah Bijoux qui va inviter le public à apprendre à se faire sa propre bague. Ça, c'est sûr que c'est intéressant. On regarde les créations des joailliers d'ici et d'ailleurs, et ça nous donne envie, hein, pourquoi pas, d'apprendre nous-mêmes. Donc ça se déroule, je vous rappelle, jusqu'au 27 septembre. Et aujourd'hui également commence officiellement le festival opéractuel organisé par Chant Libre pour les amateurs d'art lyrique. Ça se passe au Centre culturel Calixa-la-Vallée. Ce soir, 19h30, vous avez un spectacle de Kripa Nageshwar, Akasha, le souffle de l'univers. Il y a une programmation complète là, que vous pouvez découvrir sur le site chantlibre.org. /opéractuel.
0: Et on va parler bien sûr du film très attendu Pauline Julien Femme Pays tantôt parce que c'est soir de première pour le film.
2: Exactement, vendredi ça prend l'affiche pour tout le monde, mais j'ai rencontré Anaïs Barbeau-Lavalette entre autres et c'est fascinant l'histoire derrière tout ça. Vraiment, on va plonger, oui, à la fin de l'heure ensemble, vous allez voir, c'est fort intéressant.
0: Alain, un futur ministre de la Culture, des Sports et Sociétés, Loisirs. On a un beau cabinet ministériel autour de la table.
1: Merci pour le transport.
0: Ministre des Transports.
3: J'ai plein d'opinions, je ne les partagerai pas maintenant.
1: La météo.
0: Est-ce que Montréal est une ville de sport? La question fait débat depuis plusieurs années.
4: Je ne pense pas la régler aujourd'hui, mais je vais ajouter probablement d'autres arguments à la discussion. C'est que la firme de communication Burson a publié son classement annuel des villes de sport. C'est la 15e édition. Et sur 100 villes, Montréal se retrouve au 52e rang, entre Mumbai et Hong Kong. C'est quand même une dégringolade pour Montréal qui se trouvait au 27e rang l'an dernier et qui mène le classement. Ben, c'est New York, la ville américaine qui a détrôné Paris quand même, qui était la meilleure ville de sport depuis 3 ans. On peut remercier, j'imagine, les Jeux olympiques. Los Angeles est 3e, Londres 4e. Et puis si je regarde des autres villes de sport selon ce classement-là, Toronto est 17e. Encore là, probablement à cause du mondial de soccer. Vancouver suit au 35e rang. Bon, il y a Edmonton, Ottawa et Québec est 81e. On dit que la firme se base à la fois sur la perception que les gens ont selon un sondage du milieu et des données, une analyse des données. Alors, à voir, est-ce que Montréal, comme on a reçu les mondiaux de cyclisme cette année, est-ce que le classement sera plus élevé l'an prochain? À voir. Donc, c'est ce sondage de la firme Burson.
0: Merci beaucoup, Josiane. Vous, Alain, vous avez donné en politique, mais si vous aviez un ministère, là, n'importe lequel, là, demain matin, ce serait...
1: Hey, ça, c'est la question. Qui tue, je peux te poser souvent. Moi, j'étais un gestionnaire à la base. J'ai toujours dit n'importe quel, mais si j'avais à en choisir un, ce serait l'éducation.
0: L'éducation.
1: Ancien prof et directeur en moi qui parle.
0: Où il y a beaucoup, beaucoup de travail à faire.
1: Beaucoup de travail.
0: C'est un homme de défi.
1: Ouais.
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0: On a appris aujourd'hui que 1500 médecins réclament une enquête publique du bureau du coroner sur les suicides au sein de leur profession. On demande de tenir compte, en fait, aussi plus largement de la santé mentale des soignants dans la campagne électorale. Docteur Mélanie Lacasse fait partie des 1500 médecins québécois signataires de cette lettre. Bonjour, docteur Lacasse.
6: Bonjour.
0: Donc, merci d'être avec nous aujourd'hui. Les auteurs de la lettre parlent de 5

0: médecins québécois qui se seraient enlevés la vie depuis le mois de mars dernier seulement, des omnipraticiens spécialistes qui proviennent de différentes régions du Québec. C'est une situation qui est préoccupante depuis longtemps au sein de votre profession.
1: Effectivement, depuis plusieurs années, on en parle, puis que ce soit tant dans notre province qu'ailleurs au Canada, on parle dans le fond de la détresse chez les médecins et aussi chez les autres professions dans le domaine de la santé, parce que notre système de la santé est malheureusement malade lui aussi, ce qui fait en sorte que ça nous apporte une charge qui est énorme au point de vue de stress, parce que on n'est pas capable d'avoir les soins pour nos patients dans les délais qu'on aimerait, parce que le système est déjà saturé et en demande pour plein de choses. Puis, ça fait en sorte que notre détresse, elle est énorme. Puis, malheureusement, c'est sûr qu'on peut pas blâmer ça sur seulement un facteur. Il y a toujours plusieurs facteurs qui vont mener une personne à un suicide. Mais plus on rajoute de stress à cette personne-là, plus ça devient difficile à gérer, et ce qui fait en sorte que on voit des suicides chez nos collègues.
0: Et d'ailleurs, les signataires dont vous faites partie ne concluent pas nécessairement qu'on assiste à une hausse du nombre de suicides chez les médecins. C'est malheureusement une réalité qui est présente depuis plusieurs années, qui est multifactorielle. Vous le mentionnez bien, c'est important quand même de le souligner aussi. Mais ce que vous dites, c'est qu'on manque de données publiques et on ne connaît pas à l'heure actuelle l'ampleur du phénomène au Québec. Donc, on aurait besoin vraiment de se pencher sur cette problématique-là. Et je rappelle qu'il y a une enquête canadienne de 2025 qui a dit que 46 % rapportaient un niveau élevé d'épuisement professionnel, 42 % présentaient des risques de dépression quand même. À quoi on attribue cette détresse psychologique chez les médecins actuellement?
1: C'est beaucoup en lien avec la surcharge de travail que nous avons. Notre population est vieillissante, puis malheureusement, nos médecins qu'on a aussi sont vieillissants. Nos patients sont de plus en plus malades, vivent plus vieux, puis on n'a pas eu de relève. Et tout ça date de plusieurs années où est-ce qu'on avait coupé dans les admissions en médecine, on avait coupé dans le domaine de la santé, on avait mis plein de médecins, des infirmières et autres professionnels à la retraite dans les années 90, début 2000. Puis là, on se retrouve qu'on a une pénurie de tous ces gens-là. Et là, on voit que, oh, OK, là, il faut augmenter les admissions dans tous les programmes, ce qui fait en sorte que ceux qui sont encore sur le terrain ont une charge énorme de travail. Puis, en plus d'avoir une charge qu'on voudrait avoir, que ce soit un scan plus rapidement, qu'on puisse avoir une consultation plus rapidement avec un spécialiste, on n'arrive pas à avoir tout ça. Mais en plus, on a de la paperasse qui s'ajoute. Puis on a des démarches supplémentaires à faire au point de vue administratif pour être capable d'avoir nos choses qu'on voudrait avoir, parce que notre patient, on veut bien qu'il soit vu plus rapidement, mais là, je suis obligée d'appeler tel spécialiste pour voir, y a-t-il possibilité d'améliorer comme son accessibilité, y a-t-il possibilité d'avoir un examen plus vite, j'appelle au département de radiologie, par exemple.
0: Donc, on comprend qu'il y a une pression sur le système, que les médecins, les soignants la ressentent, la vivent, et que parfois, ça peut venir avec une dose de stress, beaucoup d'anxiété, des signes de dépression et tout ça, mais est-ce que ça finit par avoir, vous diriez, une certaine répercussion sur les soins offerts à la population? Parce que si on a des soignants qui sont épuisés, au bout du compte, la population finit par en souffrir aussi, là.
1: Définitivement, parce que comme n'importe qui, on est des humains. Puis, à un certain moment donné, on devient moins performant, ou est-ce que je suis plus capable de faire 60 heures semaine, donc je vais diminuer mon nombre d'heures, parce que je diminue mon nombre d'heures que je faisais. Ben là, à ce moment-là, ça veut dire que je suis moins là. Au lieu d'en faire 60, j'ai 20 heures de moins que je vais avoir diminué. Fait que ce soit en disponibilité. Puis c'est sûr que si un médecin tombe en congé de maladie, ben, ça veut dire qu'il est absent complètement. Donc, ce médecin-là se retrouve à être absent, donc aucun suivi pour les patients qui le suivaient, puis ça devient difficile, puis là, à ce moment-là, ça fait une surcharge sur ses autres collègues aussi. Puis c'est pas intentionnel que la personne tombe malade non plus, là.
0: Ben non, c'est sûr que non. Je veux dire, vous êtes dans ce métier-là pour soigner les gens et sauver des vies. L'idée, c'est pas de ne pas être présent pour les citoyens qui en ont besoin. Là, je pense que là, ça c'est très clair dans la compréhension. Qu'est-ce qui fait encore aujourd'hui, docteur Lacasse, vous diriez que les médecins

0: ont de la difficulté parfois à aller chercher de l'aide. L'aide qui peut même être plus accessible ou proche avec des collègues, mais qu'on reste quand même dans ce carcan-là de souffrance puis qu'on n'en parle pas nécessairement.
1: On est des personnes souvent qu'on a toujours été durant notre entraînement, où est-ce que ça a toujours été, où est-ce que on doit tout le temps pousser notre machine un peu plus fort puis en donner tout le temps plus et toujours démontrer qu'on est fort. Donc on a souvent un masque puis on doit paraître stable dans n'importe quelle situation, pas paniquer, on doit comme être empathique envers les patients, mais pas démontrer que nous, on peut avoir aussi des souffrances. C'est un peu l'image qu'on se faisait, dans le fond, qu'on doit projeter, qui nous a souvent été enseignée, puis que malheureusement, fait en sorte que on est pris un peu dans un engrenage où est-ce que ben je peux pas démontrer comme que j'ai une faiblesse. Puis comme n'importe quel autre humain aussi, on a peur aussi d'être jugé. Puis c'est pas toujours évident d'aller chercher de l'aide. Beaucoup de médecins de famille, de médecins spécialistes n'ont pas de médecins de famille eux non plus. Donc n'ayant pas de médecins à qui ils peuvent se diriger, ben on veut pas non plus aller voir un collègue parce que s'il nous met en congé de maladie, ben là, à ce moment-là, on sait que ça va impacter sur ce collègue-là, mais aussi sur nos autres collègues. Fait qu'on se sent gêné, on se sent pris. Donc, l'accès n'est pas toujours facile pour diverses raisons, évidemment. Puis on n'a pas plus accès non plus à un psychologue.
0: Que la moyenne de la population. Ouais, c'est
1: non,
0: ça.
1: Définitivement pas.
0: Et votre collègue disait en terminant, Dr Lacasse, que la situation elle est à ce point alarmante qu'on doit considérer la détresse des soignants actuellement pas comme un problème individuel, mais comme un enjeu de santé publique. Les partis, vous voulez les interpeller, les différents partis politiques. Quel est votre message de la part des 1500 médecins qui se sont réunis pour signer cette lettre-là aujourd'hui? Qu'est-ce que vous voulez qu'ils retiennent?
1: Alors, ce qui serait important de retenir, c'est que le manque d'accessibilité, dans le fond, qu'on a dans notre système de la santé, ne doit pas être mis sur les épaules, dans le fond, des médecins ni des autres professionnels de la santé. C'est malheureux. Ce sont des décisions qui ont été prises par les gouvernements précédents et qu'on doit venir maintenant à trouver des solutions pour améliorer l'accès de santé. Puis il faut pas mettre la faute sur les médecins. Ce qu'on veut, c'est, puis, tu sais, on veut pas être jugé, on veut pas non plus porter l'odieux de ce qui se passe actuellement. Donc, si on peut éviter de nous mettre sur un plateau où est-ce qu'on va se faire lapider pour diverses raisons, comme ce qui s'est passé au cours de l'année dernière, que tout le mauvais accès qu'il y a dans les soins de santé dépendait seulement des médecins, alors que c'est pas vrai. Mais c'est certain que ça augmente notre détresse chez les médecins de faire ça. Ça augmente aussi la détresse chez les autres professionnels de la santé. Donc, c'est pas la bonne solution. Faut trouver des solutions qui vont être positives puis des approches qui vont être positives plutôt que d'aller vers le négatif.
0: Docteur Lacasse, merci beaucoup de votre présence à l'émission aujourd'hui.
1: Merci, bonne journée.
0: Docteur Mélanie Lacasse, médecin de famille à Buckingham, à la Coop Santé Basse Lièvre. Je rappelle que 1500 médecins réclament aujourd'hui une enquête publique du bureau du coroner sur les suicides dans leur profession. Et bien sûr, si vous nous écoutez et que vous ressentez de la détresse, il y a de l'aide pour vous. Pensez suicidaire, vous pouvez téléphoner, texter au 1-866-APPEL. Vous pouvez aussi clavarder de façon totalement confidentielle au suicide.ca.
2: L'analyse d'Alain Reyes.
0: Le futur ministre de l'Éducation. Non, je blague.
3: Mais si je peux me permettre, là, oui. Le commentaire était vraiment approprié parce que là, on parle dans le cas présent des traitements d'infertilité. Mais quand on parle de prévention, on l'a vu, Pierre Lavoie, avec toutes les personnes qui l'ont supporté, on parle de santé, d'investissement, la prévention. On a vu la mairesse de Montréal et la mairesse de Longueuil sortir pour dire qu'il faudrait faire de la prévention avec nos infrastructures actuelles avant d'en construire d'autres. On dirait que politiquement, on est toujours en train d'en rajouter des nouveaux projets alors qu'on a de la misère

0: à suffire aux besoins actuels en priorité.
1: C'est parce que souvent, la prévention, là, c'est pas sexy. C'est pas payant politiquement. Je pense qu'il faut se dire les vraies choses.
0: Payant.
1: Exact. Donc, on essaie de miser sur autre chose. Mais c'est ça. Dans les faits, il faudrait peut-être revenir à quelque chose d'un peu plus simple. Parlons de ces deux sondages publiés ce matin. Segma et Palace. Et les intentions de vote qui bougent assez peu.
0: Assez peu. C'est pas mal toujours la même chose. Le Parti québécois qui est premier. On se dirige vers un gouvernement minoritaire. Dans un sondage par rapport à l'autre, il y en a un qui a été fait avant les deux premiers débats. On a celui de Radio-Canada mercredi qui s'en vient. L'autre qui est plutôt dans la dernière semaine, Palace. Et au milieu, ben ça bouge peu. On le voit quand le Parti libéral du Québec et la CAQ, c'est là que les mouvements se font. Chacun essayant d'attirer les fédéralistes. Puis ce qui était intéressant aujourd'hui, c'est de voir les appels au vote stratégique qui sont faits de façon subtile et moins subtile dans d'autres cas. Puis si on prend exemple le cas du Parti québécois, Paul Saint-Pierre Plamondon, aujourd'hui, qui a fait quand même deux annonces qui étaient importantes pour lui. Un, dans son plan familial, où il a souligné le travail parlementaire face à l'infertilité et au deuil périnatal de Marois Risky. Genre de petit clin d'œil aux gens du Parti libéral du Québec, montrer que lui, il veut travailler en partenariat avec les autres, il est bon joueur, il veut faire baisser la pression des gens qui voient la confrontation dans la politique, qu'ils n'aiment pas ça. Même chose avec Gabriel Nadeau-Dubois, un enjeu qui lui tient à cœur, l'itinérance, qui met de l'avant. Et là, il s'associe à Gabriel Nadeau-Dubois, à Véronique Yvon, qu'on sait qui était une femme en politique.
1: Qui a rassemblé transpartisanerie
0: avec l'aide médicale à mourir. Et là, ben dans un enjeu, le campus pour jeunes adultes, Agora, Déclic, dans le quartier Rosemont, si je me trompe pas, qui veulent construire là-bas. Donc, on voit qu'en faisant ça, indirectement, il envoie un genre d'appel aux gens qui votent. Et là, on a l'autre côté, on a des gens comme Éric Duhaime, qui est en train, dans les sondages, de monter petit à petit, qui commence à vouloir faire une percée même à l'extérieur de la région de Québec, qui lui dit, ben moi, je suis prêt à travailler avec tout le monde, sauf pour le référendum. Fait qu'il met sa ligne, lui. Donc, il sait que ça fait peur aux gens, il sait que le référendum est pas populaire, 70% de la population veulent pas. Donc, lui, il veut montrer qu'il est un bon joueur, parce que les gens ont peur d'Éric Duhaime. Son style, plus à droite, donc les gens qui essaient de le démoniser, ben, lui, veut montrer qu'il est même prêt à travailler avec Québec solidaire en disant, ben, c'est normal que le Parti québécois, s'il est au pouvoir, veulent travailler sur des enjeux plus communautaires avec Québec solidaire, des enjeux plus à droite avec nous, et ainsi de suite.
1: Ce qui fait dire aux autres partis, ben là, on assiste actuellement à ce qu'on appelle une bromance ou une alliance Parti conservateur, Parti québécois.
0: Justement, et là, ben c'est clairement Christine Fréchette qui veut faire remonter ça, qui fait appel au vote des fédéralistes qui voient pas nécessairement Charles Millard la bonne personne. Faut se rappeler qu'en début de campagne, elle avait fait un appel aux fédéralistes aussi en essayant de mettre de l'avant le référendum. Elle a mis ça de côté, puis tout le monde était resté surpris, parce qu'en général, ce genre d'appel-là est fait dans la dernière semaine. Mais là, le vote par anticipation, élection après élection, augmente. Donc, est-ce que c'est le fait que tous les sondages semblent démontrer clairement qu'on va vers un gouvernement minoritaire, qu'il n'y a pas grand mouvement, et que là, les partis commencent à s'activer déjà pour faire réfléchir les gens avant le vote cette fin de semaine, à l'approche du débat? Donc, on verra les dynamiques dans le débat de Radio-Canada. Est-ce qu'il y aura vraiment cette connivence où on voyait Paul Saint-Pierre Plamondon saluer presque tout le monde, les bons coups de chacun, montrer que c'est un bon joueur? Et là, ben de l'autre côté, ben on a Québec solidaire, elle, qui dit, moi, pour aucune considération, je travaillerai avec le Parti conservateur d'Éric Duhaime, sauf pour le mode de scrutin, parce qu'il est en faveur. Donc, on voit que chacun peut y trouver certaines alliances, ce qui pourrait sécuriser des gens. Puis moi, je l'ai à Ottawa, on l'a vécu, c'est quelque chose au gouvernement fédéral qu'on ne voyait pas. C'était presque de faire un pacte avec le démon si le Parti libéral du Canada ou le Parti conservateur travaillait soit avec le Bloc ou avec le NPD. Mais on dirait que Justin Trudeau, avec l'entente qu'il a fait avec le NPD, il a comme normalisé les choses. Il a montré que ça pouvait se faire, qu'un tiers parti, qui n'a pas eu un gros pourcentage de vote, ait plus de poids dans les décisions que le parti qui finit deuxième. Donc, c'est qu'on sent vraiment chez une majorité de la population cette volonté de vouloir sentir que les partis collaborent entre eux autres.
1: C'est parce qu'on se dit aussi qu'on peut satisfaire une autre pour proportion d'électeurs, on imagine, qui ont voté pour d'autres partis. Donc, ça, on vient acheter un peu la paix dans certains dossiers, peut-être, ou se montrer plus ouvert.
0: Et de

0: montrer une certaine légitimité dans ce que l'on veut faire, parce que là, comme ça s'enligne, le parti qui pourrait être au pouvoir, le Parti québécois, et là, je dis bien, j'ai des si, si tout se confirme, il reste encore 2 semaines de campagne, on aurait un parti au pouvoir avec moins de 30% des votes, puis à cause des divisions par région, il n'y a rien qui empêcherait le Parti québécois, même ultimement, de devenir majoritaire avec 30% des votes. Donc, après, comment rendre les décisions du gouvernement légitimes aux yeux de la population quand 70% des gens ont voté contre nous, en sachant qu'il y a peut-être un 30% des gens qui ont même pas été votés? Donc, qu'est-ce qu'il y a? Des gens qui sont complètement désabusés. Donc là, je pense que moralement, il y a comme une obligation pour le prochain gouvernement, si tout se confirme, de trouver des façons. Puis là, c'est comme si on a le sentiment que les gens voient ça venir et commencent déjà à préparer le terrain beaucoup plus vite. À l'exclusion, je devrais dire, de Charles Millard, qui lui a fermé toutes les portes, alors que même dans sa propre circonscription, il est 4e actuellement. C'est peut-être celui qui semble être plus réfractaire ou en tout cas aller jouer dans sur ce terrain-là.
1: Le terrain des alliances. Mais on sent vraiment là, le vote stratégique qui commence à s'installer, ou les stratégies, on le disait, le vote par anticipation qui s'en vient. On est à 2 semaines quand même des élections. Il y a comme que, on passe à une autre vitesse, on a le sentiment en ce moment-là.
0: On passe clairement à une autre vitesse. Et là, je pense qu'après le débat de mercredi, on va voir comment les chefs vont se comporter. Personne ne pourra dire qu'ils n'ont pas eu de pratique, parce qu'on l'a dit en ondes ici, hein. Il y avait quand même 3 chefs qui avaient jamais eu cette expérience-là. Là, il y en a eu 2. Ils en ont un 3e. Je pense que les yeux vont être rivés sur les écrans. Le partage qui va se faire après, le spin qui va être généré. Et là, les gens vont devoir décider, est-ce qu'ils veulent un gouvernement majoritaire ou minoritaire, et qui ils veulent à la tête pour les 2, 3, 4 prochaines années si les majoritaires.
1: Donc, beaucoup de décisions qui devraient se prendre dans les têtes des électeurs dans les prochains jours avec le débat qui approche à Radio-Canada. Merci beaucoup, Alain Raïs. On se retrouve demain. Samy est avec nous. Rebonjour, Samy.
2: Rebonjour.
1: Un an jour pour jour après la mort de Nouran Rezali, le mystère plane toujours.
2: Oui, l'adolescent de 15 ans, je rappelle, il a perdu la vie sous les balles d'un policier à Longueuil. Aujourd'hui, sa famille réclame des réponses et s'apprête à tenir ce soir une veillée en sa mémoire. Voici le compte-rendu de David Savoie.
3: C'est à 18h que la famille de Nouran Rezali va se réunir à Longueuil pour commémorer sa mort. L'adolescent de 15 ans a été tué par un policier lors d'une intervention dans l'arrondissement Saint-Hubert à Longueuil. La police répondait à un appel du 911 signalant la présence d'un groupe de jeunes prétendument armés. Ce que les proches de Nouran demandent, ce sont des réponses à leurs questions. Qui est le policier qui a tiré? Pourquoi l'intervention a été aussi rapide? Maître Fernando Belton représente la famille.
4: Et en date d'aujourd'hui, toutes ces questions restent sans réponse. Puis ça, je vous dirais que ça cause beaucoup de frustration.
3: La famille n'est pas la seule à s'interroger sur cette intervention policière. Adira Belkacem de l'Association de la sépulture musulmane au Québec.
5: Malheureusement, on a commencé à perdre confiance. Donc, on veut de la transparence. On veut la vérité, qu'est-ce qui s'est passé?
3: Le directeur des poursuites criminelles et pénales ne risque pas de fournir des réponses immédiates à la famille. Le dossier est encore sous analyse à l'heure actuelle, indique le DPCP. Hugo Gilbert Tremblay, professeur à la faculté de droit de l'Université de Montréal.
6: Si le DPCP décide de ne pas porter d'accusation contre le policier, il va devoir justifier publiquement, dans une certaine mesure, sa décision. Il va devoir fournir des explications.
3: Le ministre de la Sécurité publique a aussi déclenché une enquête administrative pour faire la lumière sur cette histoire. Ici David Savoie, Radio-Canada, Montréal.
1: Paul Saint-Pierre Plamondon s'engage à raccorder la station de métro Honoré-Bongrand dans l'est de Montréal à la pointe de l'île.
2: Voilà, le chef péquiste compte confier à CDPQ Infra la mise en œuvre d'un projet structurant de transport en commun dans l'est de la métropole. Il promet aussi d'assurer un meilleur entretien du métro, notamment en remplaçant certains trains. Voici Paul Saint-Pierre Plamondon.
7: C'est important d'agir vite parce qu'une fois que le REM est terminé, à l'ouest, un problème qu'on a eu récurrent au Québec, c'est des périodes où il n'y a pas d'ouvrage et donc où l'expertise recule, où les entreprises trouvent pas assez de volume d'affaires pour continuer leurs opérations. Il faut arrêter donc le stop and go, c'est-à-dire des longues périodes sans qu'il y ait aucun projet au Québec.
2: La coalition Avenir Québec s'est engagée pour sa part à relancer le projet de REM de l'Est, piloté lui aussi par la Caisse. Québec solidaire a également promis de développer l'offre de transport en commun dans l'Est de la métropole.
1: Une entreprise qui gère la collecte des déchets à Montréal écope d'un blâme sévère du bureau de l'inspecteur général.
2: Oui, dans 3 rapports qui ont été publiés aujourd'hui, le bureau de l'inspecteur général de la ville de Montréal reproche au géant E360S, c'est le nom de l'entreprise, d'avoir sous-contracté illégalement des collectes dans Auntie-Cartierville, dans Villeray-Saint-Michel, Parc Extension et dans Saint-Laurent. Ces compagnies n'avaient

0: aucune autorisation de l'autorité des marchés publics. Malgré les avertissements, E360S a gardé ses sous-traitants dans l'Ain, opéré sous un prête-nom pour des travaux de plusieurs millions de dollars. Alors l'inspecteur général réclame une pénalité de 700 000 dollars contre E360S et le bannissement des sous-traitants pour 5 ans.
1: Et vous avez une nouvelle de dernière heure concernant l'école bleue de Montréal?
0: Exactement. En fait, le syndicat d'école bleue regroupé de Montréal annonce qu'une entente de principe est intervenue dans la ville, avec la ville de Montréal pour le renouvellement de la convention collective. Ça s'est intervenu après environ 65 séances de négociations et ça intervient aussi après une journée de débrayage aujourd'hui au parc Jean Drapeau.
1: Et à la veille d'une menace de grève en plein mondiaux de cyclisme, ce qui représente quand même une bonne nouvelle dans les circonstances. Merci beaucoup, Samy.
0: À tantôt.
1: À la météo, aujourd'hui, c'est du soleil, maximum 20 degrés. Ce soir, cette nuit, quelques nuages, minimum 6. Demain, mardi, ainsi que mercredi, jeudi, vendredi et samedi, s'il n'y a pas de changement, ce sera très, très beau, ensoleillé tous les jours avec des maximums entre 17 et 22 degrés. On a 16 degrés présentement, centre-ville de Montréal. François?
2: On a un incident, c'est Guy qui m'en a fait part, 20 ouest, près de l'aéroport, la sortie donc pour l'aéroport international. Accident, la voie de gauche qui est retranchée. On attend la remorqueuse. On a aussi un bus en panne, toujours sur la 20 ouest, secteur de l'échangeur Saint-Pierre, mais c'est dans l'accotement, alors ça dérange pas trop. Des congestions importantes vers la rive sud sur les ponts Samuel de Champlain et Jacques-Cartier. Je vous rappelle par ailleurs que à peu près toutes les rues là qui étaient fermées pour les mondiaux aujourd'hui ont été rouvertes à la circulation, à l'exception de l'avenue du Parc, le même tronçon dont on parle depuis le début, et le petit morceau de Côte-Sainte-Catherine là entre Mont-Royal et du Parc. On remet ça demain un peu plus tard, jusqu'en fin d'après-midi. Ça risque d'ailleurs d'être la journée la plus difficile demain pour les déplacements. Alors bonne nouvelle s'il y a entente de principe entre la ville et l'école bleue. Disons que ça ajoutait un élément d'imprévisibilité qui aurait pu rendre la situation encore plus difficile à naviguer. Prenez le métro, ce sera votre meilleur moyen de transport demain, le reste de la semaine probablement également. Et allez voir les cartes en détail. Hein. Montréal2026.org. On l'a vu à plusieurs reprises, des outils de navigation comme Google Maps tendent à avoir des imperfections ou des erreurs finalement quand on affiche les fermetures de rue.
1: Merci beaucoup, François. Chronique économique, Mégane Foy est avec nous. Bonjour Mégane.
3: Bonjour.
1: Alors, les fameux bébés bonus du Parti québécois, est-ce le coût d'être parent, est-ce que l'argent motive vraiment à avoir un enfant supplémentaire? C'est la question qu'on se pose. Paul Saint-Pierre Plamondon, donc, c'est d'obtenir cet objectif-là, d'augmenter la natalité au Québec, a promis des suppléments allant jusqu'à 350 $ pour un troisième enfant et un autre 350 $ supplémentaire pour le quatrième qui serait modulé selon le revenu familial. Faut revenir à la base. C'est quoi un bébé bonus, Mégane?
3: Cette expression-là, on l'a entendue toute la journée. Qu'est-ce que c'est? Eh bien, faut se rapporter donc en 1988. C'est la première fois où on a introduit cette expression-là. Ça rappelle une ancienne mesure qui avait déjà été mise en place à cette époque-là, donc par le gouvernement libéral de Robert Bourassa. Alors, ce qu'on a décidé à ce moment-là, bon, au milieu des années 80, on observait un creux historique, donc du taux de natalité, 1,37 enfants par femme. C'est comme ça qu'on calcule le taux de natalité. Et là, ce qu'on a décidé, ben, on va donner des incitatifs financiers pour avoir plus d'enfants, plus de naissances. Alors, aujourd'hui, c'est un peu le même constat. On remarque un creux jamais vu, 1,33 enfants par femme en 2025. Et donc, le Parti québécois, hier, est arrivé avec cette proposition, donc, qui ressemble un peu à celle des années 80, de 1988, où on offre des suppléments pour familles nombreuses. Alors, pour les troisième et quatrième enfants, là, donc ça n'implique pas les deux premiers, vraiment, et ça s'ajoute aux allocations familiales actuelles, comme vous l'avez dit, Monique, donc 350 $ selon le revenu familial par enfant, donc pour le troisième ainsi que le quatrième.
1: Donc, ce qui est intéressant, c'est qu'on a le même objectif qu'à l'époque, mais on donne un petit peu moins d'argent par enfant, par exemple.
3: Oui, un petit peu moins parce que c'est intéressant parce qu'en 1988, d'abord, faut le dire, le premier et le deuxième enfant aussi, on recevait de l'argent, donc 500 $ pour le premier enfant, 1000 $ pour le deuxième enfant, et ça pouvait aller jusqu'à 8000 $ pour le troisième et les suivants. Alors, c'est beaucoup, là. Donc, on se rapporte quand même aussi en
1: 1988. 8 000 c'est déjà beaucoup plus alléchant. Mais là, ce qui est intéressant de regarder, c'est est-ce que ça avait donné des résultats? Puis la réponse.

0: sur le nombre d'enfants en tant que tel, parce qu'évidemment, sur une vie, hein, ça coûte plus cher quand même, là, avoir 3 enfants. Alors ça, c'est ce qu'on a rapporté. Il faut dire aussi que les incitatifs, ben, aujourd'hui, sont quand même moins grands qu'à l'époque. Hein. Donc, est-ce que ça aurait le même impact? Peut-être pas.
1: On peut. Et le secrétariat du Comité des priorités du Québec qui avait conclu en 97 quand même que ça répondait pas tant aux besoins des familles. Finalement.
0: Ça a été la conclusion.
1: Exact. Donc, il y a eu des réactions, bien sûr, toute la journée des autres partis.
0: Oui, ben d'abord, premièrement, parce qu'on a reproché à PSPP de se rapprocher de mesures qui ressemblent à celles du Parti conservateur, d'Éric Duhaime. Mais je laisserai à Alain Raïs le plaisir d'analyser plus le côté politique de la chose. Je reviens à l'économie. Ce qu'on a aussi critiqué, c'est que on retournait à une mesure qui nous ramène dans le passé. Hein. Donc, il y a certains candidats qui ont exprimé de d'autres partis leur désaccord parce que quand on parle de pouvoir d'achat des familles, à leur avis, ça doit passer par les services de garde, par exemple, la place des femmes sur le marché du travail. Donc, on soulève plusieurs éléments comme ceux-là. Quand même, PSPP s'est défendu en disant qu'on essaie de revirer le sujet parce que on donne déjà des allocations familiales pour les enfants. Il a voulu aussi refléter que ben, c'est au troisième que ça accroche. Après 2, on n'augmente plus parce que ça demande énormément de coûts d'investissement, les 3e et 4e enfants. Il s'est aussi défendu parce qu'il y a d'autres choses aussi qu'il offre quand même le PQ là, dans ce plan pour les familles. Je pense à des bonifications au RQAP, le régime québécois d'assurance parentale, 10 000 nouvelles places en CPE. Donc quand même, là, il y a d'autres éléments là, qu'il veut apporter dans ce plan pour les familles.
1: Et je pense que n'importe quelle famille de 3 enfants et plus dirait que c'est pas 350 $ au final qui va faire une différence sur le fait d'en avoir un ou pas. Là, à partir du moment où on sait ce que ça coûte d'avoir, c'est à peine quelques boîtes de couche là entre vous et moi parce qu'il a ramené ça à une expérience personnelle de changement de véhicule et tout. On comprend là que ça coûte plus cher, mais de là à dire que c'est un incitatif. Et ce qu'on rappelle, c'est qu'ils ont aboli les baby bonus en 97, c'est ça là?
0: Oui, le baby bonus dont je parlais plus tôt, oui. Ça a duré jusqu'en 1997 à ce moment-là. Eh bien, c'est intéressant, c'est le Parti québécois qui a décidé de l'abolir.
1: Ah, ça c'est intéressant.
0: Intéressant. Et aussi, bon, on a remplacé ça par d'autres mesures dont je viens de vous parler, la création des centres de la petite enfance, les CPE, les garderies à tarif réduit et aussi ben, la mise en place du régime québécois d'assurance parentale. Alors, c'est vraiment ce qui a été mis en place et c'est ce que reprochent plusieurs candidats donc au Parti québécois, c'est de pas miser nécessairement là-dessus d'abord. Là.
1: C'est difficile de chiffrer combien ça coûte avoir un bébé, mais il y a quand même eu déjà des estimés. C'est sûr que ça va varier, là, on s'entend, mais il y a une chaire de recherche en fiscalité, entre autres, qui avait fait des estimés.
0: La chaire de recherche, oui, à l'Université de Sherbrooke. Je vous invite d'ailleurs à lire un dossier de ma collègue Lila Dussault ce week-end qui a vraiment pris le temps de décortiquer le coût d'être un nouveau parent. Mais ce qu'elle calcule, cette chaire-là, c'est qu'un enfant jusqu'à ses 18 ans, ça coûte environ 400 000 $.
1: Donc, c'est ça.
0: C'est ça. Donc, 350 $ par an.
1: Faites vos calculs, tout le monde, à savoir si c'est... Exactement. Merci beaucoup, Mégane Foy. Très apprécié. On se retrouve la semaine prochaine.
0: Merci.
1: Et d'ailleurs, on va poursuivre cette discussion-là. Bon, parce qu'on parlait de cette proposition-là. Je vous rappelle, allocation familiale jusqu'à 350 $ pour un 3e enfant et pour un 4e également, en fonction du revenu familial. Et là, on s'est demandé, est-ce que c'est ça la bonne approche ou est-ce qu'on pourrait pas regarder un peu dans l'angle mort du taux de natalité qui est présentement à la baisse? Ça, je pense que tout le monde le reconnaît. Puis de regarder peut-être plutôt du côté de l'infertilité. Avec nous, pour en parler, Roland Antaki, il est gynécologue, chef du service de médecine et biologie de la reproduction du CHUM. Bonjour, docteur Antaki.
2: Oui, bonjour.
1: Merci d'être avec nous aujourd'hui. Bon, écoutez, nous, ce qu'on souhaitait faire, c'est d'élargir la réflexion aujourd'hui en se disant les chutes de natalité sont multifactorielles. On s'entend, il y a beaucoup d'enjeux, mais il y a aussi l'infertilité là-dedans. Et ça, on a l'impression qu'on n'en parle pas vraiment beaucoup, autant chez les hommes que chez les femmes. Quelle est la part, vous diriez, de l'infertilité dans ce phénomène de baisse de la natalité?
2: Ben, je pense que l'infertilité est quand même est en augmentation depuis les dernières années. C'est quand même une femme sur six, donc 15% des couples qui essayent, qui vont avoir une infertilité. Il y a des facteurs, comme vous avez dit, autant

0: du masculin que féminin qui affecte la fertilité puis qui semble être en augmentation depuis les dernières décennies.
1: Donc, on a été capable quand même de documenter l'infertilité qui est grandissante. Et là, on remarque un taux de natalité qui diminue finalement. Les couples qui consultent davantage, là, bon, on parle de peut-être rembourser davantage de cycles in vitro. Et quand on regarde les causes aussi de l'infertilité chez les couples, c'est là où ça devient intéressant parce que un des grands absents en ce moment dans la campagne, c'est l'environnement, la crise climatique, entre autres. Et quand on regarde les causes de l'infertilité, on peut faire certains liens. Il y a beaucoup de recherches qui font des liens entre la pollution, notre environnement de vie et l'infertilité.
0: Oui, effectivement. Il y a beaucoup de recherches depuis quand même plus de 20 ans. Et même dans les dernières semaines, on a de nouvelles publications. D'ailleurs, le Congrès canadien de fertilité s'est terminé avant-hier, samedi. Puis, il y avait plusieurs présentations, entre autres, qui parlaient aussi de l'effet de multiples perturbateurs endocriniens et multiples produits chimiques qui peuvent affecter autant la fertilité chez la femme que chez l'homme. Puis, comme on sait, on vit dans une société où, de plus en plus, on est exposé à des microplastiques, plastique, à multiples produits, aux parabènes, aux bisphénols, les différents produits qu'on voit dans la vie de tous les jours, que ce soit au niveau de l'alimentation, que ce soit au niveau des plastiques, des contenants alimentaires, que ce soit au niveau même des produits qu'on met sur la peau, des shampoings, des maquillages. Puis il y a toute une science derrière tout ça. Mais ce qui est le plus intéressant, c'est que ça n'affecte pas seulement la fertilité de la personne à qui est exposée, mais ça affecte aussi la santé de l'enfant qui sera issu. Et puis ça, il y a des études qui sont très claires. D'ailleurs, il y a des recherches au CHUM avec le professeur Kim Inns, qui est chercheuse au CRC CHUM, qui a démontré que un père qui fume ou qui consomme de l'alcool ou qui ne s'alimente pas bien qui a une obésité a un impact pas seulement sur son taux de fertilité, mais aussi sur la santé de la génération future. Ça veut dire que son fils ou sa fille ont plus de risques de développer certaines maladies. Et ça, c'est quand même des points importants. Donc, c'est pas juste être enceinte ou pas être enceinte, avoir un bébé ou pas. C'est aussi pour la santé des générations futures.
1: Et donc, ça aussi, ça a un coût pour la société, ultimement, si les enfants à naître partent avec une prise contre eux sur le plan de la santé.
0: Ben, ici, il est certain. Vous savez, dans certains pays, là, sans les nommer, les États-Unis, certaines assurances ne couvrent pas les traitements de fertilité comme la fécondation in vitro si la personne est fumeuse. Parce qu'on sait que le tabagisme, par exemple, va diminuer le taux de grossesse, que ce soit naturellement ou que ce soit dans les traitements de fertilité. Donc, ce n'est même pas remboursé par certaines assurances. Donc, vous voyez, c'est sûr qu'il y a dans aucun pays où il y a de la couverture publique où c'est associé à ça. Il y avait eu, à ma connaissance, en Angleterre, où ils allaient presque vouloir appliquer ça, que les personnes qui s'occupent pas assez de leur santé n'ont pas accès à certains traitements de fertilité, en disant que si une personne a décidé de fumer, si elle est infertile, entre autres à cause de ça, il faut d'abord arrêter de fumer. Puis ça, on le voit à tous les jours. Vous savez, on a des expositions qui sont involontaires dans l'environnement, la pollution par exemple. Il y a des expositions alimentaires selon nos choix alimentaires. Et il y a aussi ce qu'on met sur la peau. Mais il y a aussi beaucoup certaines choses dont on a le contrôle. Et ça, c'est quand même très important. Puis de plus en plus, on essaie de discuter avec le couple, avec les deux personnes qui ont une infertilité, pour leur dire, regardez, il faut s'occuper de votre santé. Puis on a eu des personnes qui ont eu des grossesses qui sont arrivées naturellement, même après échec de fécondation in vitro, traitement de fertilité coûteux. Je donne un exemple. Des fois, c'est des expositions professionnelles ou quelqu'un qui rénove sa maison, qui fait de la peinture sans se protéger adéquatement. Puis il y avait eu des échecs de traitement, puis on n'était pas au courant de ça. Puis quand on était au courant, on lui a recommandé de se protéger parce que c'était comme une espèce de travail de peinture de longue haleine. Il y a une grossesse spontanée qui est arrivée par la suite parce qu'il y a une amélioration de la qualité du sperme. Donc c'est des petites choses, mais qui ont de gros impacts. Puis ça, c'est très clair dans toutes les études actuelles.
1: Et dont on ne parle à peu près jamais. Ce que vous nous dites, c'est des liens de cause à effet très clairs. Évidemment, on rappelle, c'est multifactoriel. Il y a des couples pour qui ça fonctionnera pas. Mais à partir du moment où on nomme clairement qu'il y a des impacts le choix de mode de vie, par exemple, l'activité, la façon dont on s'alimente et tout, et également qu'il y a des impacts sur la fertilité par rapport à notre environnement. Vous avez mentionné les perturbateurs endocriniens, le plastique, les pesticides, les produits cosmétiques, tout ça. Est-ce que au lieu de dire, on va vous donner 350 $ si vous voulez faire un troisième enfant, on devrait pas se pencher sur ces enjeux-là pour espérer ultimement augmenter la natalité en permettant à des couples qui le veulent et qui le souhaitent d'avoir des enfants?
0: Ben, en fait, regardez, c'est sûr que je ne suis pas politicien, mais il est certain que des messages de santé publique en ce sens sont les bienvenus. Parce que, je donne des exemples simples, chauffer son repas, son dîner au micro-ondes dans un contenant en plastique par rapport à le chauffer dans un contenant en verre, ça fait une différence au niveau du taux de certains microplastiques qu'on va avoir dans le corps. Ça, c'était bien démontré. Il y a certains maquillages, et d'ailleurs la professeure de Harvard qui a présenté samedi là-dessus au Congrès canadien de fertilité, a démontré elle-même, elle a fait l'examen, elle a fait un échantillon d'urine le matin avant de se maquiller. Elle ne s'est pas maquillée cette journée-là. Puis elle a fait un autre échantillon d'urine à la fin de la journée, puis elle a comparé le taux de plusieurs produits, dont des parabènes et d'autres produits chimiques dans son urine. Donc elle a testé ça au laboratoire. Puis le soir même, il y avait beaucoup moins que de son niveau du matin, parce qu'elle avait passé finalement 48 heures sans appliquer un nouveau maquillage. Ça se donne un exemple par rapport aux produits de la vie quotidienne qui peuvent affecter, qui sont présents dans notre corps, un peu partout dans notre corps, et qui peuvent affecter plusieurs fonctions. Et comme j'explique beaucoup aux patientes et aux patients, c'est que ce que les spermatozoïdes, les ovules, sont affectés par des petites doses très rapidement de la pollution et des toxines qu'on a autour, des problèmes comme des cancers ou des maladies cardiaques arrivent beaucoup plus tard. Donc c'est comme un signal précoce de qu'on est exposé à un milieu perturbateur, un milieu toxique qui va possiblement affecter plus tard, donc affecter avec un risque de cancer augmenté, avec un risque de maladie cardiaque. Et le premier signe peut-être de tout ça, c'est certaines causes d'infertilité.
1: C'est très éclairant. Merci d'avoir pris le temps de venir nous expliquer tout ça, Dr. Antaki. C'est très apprécié.
0: Merci, Mme Néron.
1: Roland Antaki, gynécologue, chef du service de médecine et biologie de la reproduction du CHUM. En gros, la question, je la repose. Et si au lieu de distribuer des bébés bonus qui n'auront aucun impact sur la démographie, si on se fie, en tout cas très peu, aux tentatives passées, on s'intéressait aux causes d'infertilité qui nuisent au taux de natalité, peut-être déjà qu'on commencerait à jaser un peu plus.
2: Félix Auger-Aliassime envoie le Canada en phase finale de la Coupe Davis.
1: Josiane, au tennis, le Canada qui a obtenu son laissez-passer pour la finale de la Coupe Davis.
3: Oui, ça avait lieu ce week-end. Donc, le Canada qui a gagné ses affrontements contre la France. Et ce que vous avez entendu, donc, c'est Félix Auger-Aliassime qui gagne le dernier match contre Arthur Hinderknecht en 3 manches. C'était la folie au Centre Vidéotron à Québec. Et Félix Auger-Aliassime est quand même assez réservé de nature. Mais lorsqu'il arrive en Coupe Davis, lorsqu'il joue pour le Canada, on dirait qu'il est un peu différent. Il a vraiment l'air d'aimer ces compétitions-là par équipe. Il sautait partout, faisait des accolades aux coéquipiers et il a même dit qu'il a dû se concentrer un peu lors du dernier point parce que les spectateurs étaient déjà en liesse. Alors, je voulais juste souligner aussi que Gabriel Diallo, qui lui n'a pas pu participer à la Coupe Davis parce qu'il était blessé, ben il était là pour voir son bon ami gagner. Il réagissait comme si c'était lui qui avait gagné le match. Alors, ça a donné de belles images ce week-end et on a demandé à Félix Auger-Aliassime ce qu'il retient de ce tournoi.
4: Oui, on va peut-être se rappeler des fois du niveau joué, on va se rappeler des hauts et des bas du match, mais je pense qu'on se rappelle plus des émotions qu'on a vécues tous en équipe, le public aussi. Je pense que l'objectif d'avoir la Coupe Davis à la maison, c'est aussi de faire rêver des plus jeunes et moins jeunes. Mais aujourd'hui, il y a 2 jours de tennis, mais si ça peut inspirer un jeune à jouer au tennis, à l'université, grâce au tennis, ou même à devenir professionnel dans son sport, ça serait magnifique que ça donne de l'espoir, ou en tout cas que ça montre un exemple qui est positif. Là.
1: Bien dit. Et l'équipe canadienne de volleyball disputait un tournoi de qualification olympique cette fin de semaine.
3: Oui, rapidement. Donc, nos Canadiens qui tentaient de décrocher leur billet pour les Jeux de Los Angeles. L'équipe qui s'est inclinée en finale contre les Cubains. Alors, ils n'ont pas leur billet. Les joueurs et l'entraîneur étaient déçus. Ils devront passer par le chemin le plus long, disons, pour obtenir cette qualification olympique. Et aussi, juste un petit mot sur nos Canadiennes qui, elles, est en finale des mondiaux de basketball en fauteuil roulant. Elles aussi ont perdu par un petit point contre les Américaines en finale. C'était d'autant plus crève-cœur, mais elles sont quand même vice-championnes du monde et c'est la première médaille pour elles sur une grande scène depuis 2014. Personne ne les voyait en finale, alors c'est quand même une belle médaille d'argent pour elles.
1: Merci.

0: accessoires de première, Toby, pour le film Pauline Juliet Femme Pays.
1: Qu'on pourra tous aller voir en salle dès ce vendredi. Donc, je vous rappelle, Suzanne Clément en vedette, qui interprète Pauline Juliet aux côtés, entre autres, de Patrice Dubois, qui fait son Gérald Godin. Film réalisé par Anaïs Barbeau-Lavalette, co-scénarisé par elle, ainsi que Véronique Côté. Je vous rappelle donc Pauline Juliet, qui s'est enlevée la vie le 1er octobre 1998 à 70 ans, à cause d'une maladie dégénérative qui la rendait aphone, imaginez, hein, pour cette grande dame dont la parole était si importante. Et c'est d'ailleurs ce moment-là du diagnostic et de la fin de sa vie qui sert de point d'ancrage dans le film. Et c'est au dire même de ses réalisatrices, de ses artisanes, le point d'ancrage d'un grand kaléidoscope où on va aller se promener dans les années de la carrière, de la vie de Pauline Juliet. On va se promener entre le Québec et l'Europe, évidemment. De quoi vous parlez premièrement? Ben, évidemment, Anaïs Barbeau-Lavalette, qui s'y est investie pleinement, elle m'a raconté en entrevue ce lien direct qu'elle a eu la chance d'avoir dans son enfance avec une partie de la vie de Pauline Juliet.
2: J'ai grandi dans ses mots et littéralement dans sa maison à Pauline, parce que quand j'étais petite, mes parents louaient la maison de Gérald et de Pauline à la campagne, dans les cantons de l'Est. Puis avec mon petit frère, à 8 ans, je me cachais dans une cabane de bois où est-ce qu'il y avait un coffre en bois. Puis j'ai compris que ma cachette préférée, c'était celle où Pauline mettait ses mots, ses correspondances, ses poèmes, ses textes. Fait que j'ai retrouvé ces photos-là de mes jeux d'enfance avec mon frère. Puis je me suis rendu compte que littéralement, la petite Anaïs se cachait sous les mots de Pauline, abrillée par ses pensées.
1: À quel point c'est fort, quand même. J'ai trouvé tellement beau d'entendre Anaïs Barbeau-Lavalette qui me racontait que même si elle n'a pas connu donc personnellement Pauline Juliet, elle a rapidement, quand elle a commencé à travailler sur le film, découvert un lien, senti un lien très intime avec son sujet.
2: J'avais vraiment l'impression qu'elle était là puis qu'elle me susurrait dans l'oreille que je le savais quoi faire. T'sais, on n'a pas tant de modèles comme femmes dans la vie, mais encore plus comme femmes québécoises. Puis je trouve qu'on en manque. Puis quand j'ai rencontré cette voix-là, autant chanter, mais surtout parler, je te dirais, dans ses entrevues, dans des archives, j'ai vraiment eu l'impression de rencontrer la sœur que j'aurais voulu avoir, ou la mère. Tu sais, moi, j'ai une mère extrêmement inspirante et aussi féministe et libre que Pauline, mais on dirait que ce modèle-là a pas le droit de disparaître.
1: Hey, on découvre dans ce film-là la force, la fougue de Pauline Juliet, mais on l'élève pas pour autant au rang de sainte. Là, il y a une tonne d'archives dans lesquelles les créatrices ont pu se plonger. Ils ont entendu des récits intimes par les proches, dont ses enfants, Pascal et Nicolas. Et ça fait un film dans lequel on découvre également les nombreuses zones d'ombre, les aspérités de Pauline Juliet. On découvre aussi, en terminant, sa relation, évidemment, avec Gérald Godin. Et c'est peut-être mon regard masculin, mais j'ai trouvé très beau de voir Patrice Dubois l'interpréter avec toute la sensibilité qu'on lui connaît et découvrir cet homme en avance sur son temps. Bref, Pauline Juliet, Femme Pays, c'est à l'affiche dès ce vendredi, comme vous le disiez, en grande première ce soir.
0: Merci beaucoup, Toby. François, en terminant?
3: Oui, toujours beaucoup de retard en direction du pont Champlain. C'est depuis avant l'échangeur Turcot sur l'autoroute 15. 20 ouest, sorti pour l'aéroport, toujours cet accident. Ça continue de déranger. 40 est avant l'échangeur Anjou et 640 est direction Lachenaie depuis la montée du Mets. C'est très lourd.
0: Merci beaucoup. Les nouvelles s'en viennent au retour. Un projet de loi visant à modifier le Code du travail canadien. À tout de suite.
4: Éric Duhaime, du Parti conservateur.
5: Le Parti québécois aussi a fait un virage à droite. Là. Monsieur Plamondon est maintenant en faveur des baisses d'impôts pour les entreprises, comme nous. Il est sorti pour dire qu'il fallait abolir Santé Québec, comme nous.
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14: Aujourd'hui au Radio-Journal, sondage Radio-Canada, le Parti québécois toujours en tête.
15: On sent énormément de soutien en ce moment, on sent un élan.
14: La CAQ en baisse et les conservateurs se rapprochent des libéraux.
16: Il y a une sorte d'alliance, là, souveraineté-austérité.
17: Pas question pour nous de faire partie d'un gouvernement de coalition, peu importe la couleur.
14: À deux semaines du scrutin, notre analyste Véronique Prince fait le point. Le gouvernement fédéral dépose un projet de loi pour accélérer la réalisation.

0: l'implantation des grands projets et modifier les lois du travail.
1: Et en tant que gouvernement, notre responsabilité est de veiller à ce que le Canada soit prêt pour ce qui nous attend.
0: Et Mark Carney, attendu à New York pour participer demain à l'Assemblée générale de l'ONU. Bonjour, ici Jean-Sébastien Bernatché. Les chefs des cinq principaux partis en campagne électorale au Québec affirment que rien n'est encore joué. Selon un sondage Segment Recherche commandé par Radio-Canada et les coops de l'information, le Parti québécois est toujours en tête des intentions de vote devant la coalition Avenir Québec. Le Parti conservateur, lui, souffle dans le cou du Parti libéral pour la troisième place avec un seul point d'écart. Mathieu Goyer.
2: À deux semaines du jour J, le Parti québécois continue de se rapprocher du pouvoir. Avec 29 % d'appui, le PQ trône toujours en tête des intentions de vote, devant la CAQ à 22 % le PLQ à 19 % le PCQ à 18 % et Québec solidaire à 12 % Des résultats qui laissent une fois de plus présager l'élection d'un gouvernement minoritaire. Christine Fréchette réagit en brandissant encore la possibilité d'une alliance entre péquistes et conservateurs.
3: Il y a une sorte d'alliance, là, souveraineté-austérité, qui est en train de se dessiner. Ça m'étonne, en fait, parce que je reconnais pas toujours l'historique, notamment du Parti québécois.
2: Paul Saint-Pierre Plamondon réplique que la formation d'un gouvernement minoritaire n'est pas une garantie.
4: Je pense qu'il est tôt pour assumer que ce sera un gouvernement minoritaire, parce que nous, sur le terrain, on sent énormément de soutien en ce moment, on sent un élan.
2: Éric Duhaime est en voie, lui, de rattraper les libéraux. Il rejette formellement une coalition avec le PQ, mais se dit prêt à collaborer avec toutes les formations.
5: Si un gouvernement minoritaire, il peut avoir une longue vie. Là. Il faut comprendre que ça peut être stable dans mesure où il y a de la bonne foi de tout le monde.
2: Déjà en difficulté chez les francophones, Charles Millière se fait maintenant dépasser par Éric Duhaime dans cette tranche cruciale de l'électorat, mais il refuse de jeter la serviette.
6: Je m'identifie à aucun des trois. Alors moi, j'y vais all-in, comme on dit, pour séduire les Québécois.
2: Tout est encore possible, croit-on aussi à Québec solidaire, même si le parti ne fait pas bouger l'aiguille. Riva Gazal.
7: Il reste encore deux semaines, puis il reste encore un débat. J'ai très hâte à ce débat-là.
2: 41% des Québécois pourraient encore changer d'idée d'ici le 5 octobre. Ici Mathieu Goyer, Radio-Canada, Montréal.
0: Poursuivons avec notre analyste Véronique Prince au sujet de ce sondage qui a été réalisé entre le 8 et le 17 septembre auprès de 5572 répondants, marge d'erreur de plus ou moins 1,3 % 19 fois sur 20. Véronique, comment peut-on interpréter cette montée du Parti conservateur du Québec?
8: Bien, le chef conservateur a réussi à se démarquer depuis le début de la campagne en parlant directement aux Québécois. Mais le plus dur s'en vient pour Éric Duhaime pour consolider les résultats, étant donné que les idées du Parti conservateur trouvent davantage d'écho chez les jeunes et traditionnellement, bien, ce groupe d'âge-là se mobilise moins pour voter. Donc, il devra trouver une manière de faire sortir son électorat le 5 octobre, alors que ce parti-là, n'ayant pas encore été élu, là, est moins organisé que les autres en termes de machine électorale, parce que le jour du vote, c'est souvent ça qui fait la différence. C'est là qu'on verra si ça se transpose dans l'urne. Et n'oublions pas non plus que les résultats de ce sondage sont probablement très volatiles. Et il reste encore le débat de Radio-Canada ce mercredi. Il reste deux semaines de campagne électorale et encore 41% des répondants du sondage pourraient encore changer d'idée.
0: Est-ce que des alliances pourraient se former dans le but d'obtenir le pouvoir?
8: Pour le moment, tous les partis refusent d'en faire, mais Christine Fréchette et Riba Gazal laissent entendre que le Parti québécois et le Parti conservateur pourraient en former une, étant donné que certains engagements qui se ressemblent sur l'efficacité de l'État, il y a des politiques natalistes aussi qui se rejoignent, mais Paul Saint-Pierre Plamondon le réfute complètement. On peut penser que les deux femmes font ce rapprochement pour essayer de démontrer que le Parti québécois, qui est toujours le meneur, tend à se diriger vers la droite et que ça s'inscrit dans un contexte géopolitique incertain, mais comme je vous le disais, Paul Saint-Pierre Plamondon dit que ces deux parties-là ne se rejoignent pas du tout.
0: Merci Véronique.
8: Au revoir.
0: Rentrée parlementaire à Ottawa, le gouvernement Carney a déposé un imposant projet de loi de 250 pages pour accélérer la réalisation de nouveaux projets nationaux et modifier certaines règles du travail. Ottawa dit que ce texte est une modernisation nécessaire des évaluations d'impact environnemental et des lois du travail. Mais plusieurs zones grises demeurent et suscitent des inquiétudes. Christian Noël.
9: Pour renforcer l'économie canadienne, le gouvernement Carney veut appuyer encore plus sur l'accélérateur. Par exemple, des projets de pipeline, d'électricité ou de transport pourraient être exemptés de certaines études d'impact et l'approbation de projets devra survenir dans un délai d'un an, selon le projet de loi.
1: Vise à renforcer nos corridors de transport et nos corridors commerciaux.
9: Pour empêcher qu'une grève ou un lock-out ne ralentisse un projet d'intérêt national, un médiateur spécial pourrait être nommé. Et pour ceux qui négocient de mauvaise foi, les pénalités seront plus sévères. Le ministre des Transports, Stephen McKinnon.
1: C'est ainsi que nous renforçons la position du Canada comme partenaire commercial fiable.
9: Partout au pays, les syndiqués s'inquiètent.

0: inquiète Marc-Édouard Joubert du Conseil du travail du Canada.
1: Le droit de grève, qui est un droit fondamental, on a peur en fait que ce droit-là soit restreint davantage.
2: Sous prétexte qu'il y a Donald Trump, on va dilapider la richesse collective.
0: Le chef du Bloc québécois accuse Mark Carney d'agir comme un rouleau compresseur. Yves-François Blanchet.
2: Il y a comme une instrumentalisation de la crise actuelle pour faire autre chose complètement.
0: De leur côté, les conservateurs ne sont pas contre l'idée du projet de loi. En principe, le député Pierre Paulus.
3: Tout projet de loi du gouvernement qui aide à accélérer les projets au Canada, on est favorable. En même temps, le travail dans les détails.
0: Le gouvernement Carney assouplit plusieurs règles pour aller plus vite, mais l'opposition craint que ce projet de loi monstre de 250 pages soit plutôt en train d'éliminer des protections essentielles pour les travailleurs et l'environnement. Ici Christian Noël, Radio-Canada, Ottawa.
4: Le premier ministre Mark Carney se rend ce soir à New York pour la 81e Assemblée générale des Nations unies. Il doit y rencontrer plusieurs dirigeants et devrait aussi aborder la question palestinienne avec son homologue britannique et le président français. Je joins Laurence Martin à New York. Laurence, Mark Carney arrive à l'ONU demain avec une certaine aura sur la scène internationale.
5: Oui, les équipes canadiennes ici nous le disent. Hein, depuis le discours de M. Carney à Davos, la rupture des négociations avec Washington et la main tendue de l'Union européenne la semaine dernière, le premier ministre est en demande pour des rencontres ici. Mais la grande question, c'est est-ce que tout ça va se matérialiser en termes concrets? C'est une chose d'applaudir le Canada, de vouloir rencontrer M. Carney. C'en est une autre de tenir tête publiquement à M. Trump et de forger de vraies alliances là, qui peuvent faire contrepoids aux États-Unis. Je vous laisse écouter l'ambassadeur du Canada aux Nations unies, David Lametti, sur la popularité de M. Carney.
6: Dans les corridors, les autres ambassadeurs m'interpellent à chaque fois que M. Carney prononce un discours quelque part. Après Davos, c'était formidable.
4: Et Laurence, un autre discours est très attendu demain, celui de Donald Trump.
5: Oui, ce sera le deuxième leader à parler demain matin à l'Assemblée générale de l'ONU. L'an dernier, M. Trump s'est exprimé pendant près d'une heure, bien au-delà de son temps alloué. Il avait, rappelez-vous, vivement critiqué l'institution en disant que tout ce qu'il avait eu des Nations unies, c'était un escalier mécanique brisé et un télésouffleur défectueux. Le ton risque de ne pas être bien différent demain. Pour l'instant, il n'y a aucune rencontre bilatérale à l'horaire entre M. Carney et M. Trump.
4: Merci, Laurence.
5: Je vous en prie.
4: À Belleville, en Ontario, un vaste périmètre de sécurité est toujours en place autour d'une synagogue où une trentaine de coups de feu ont été échangés hier soir. Les policiers affirment qu'un suspect a ouvert le feu alors qu'un agent se trouvait à l'extérieur du lieu de culte. Catherine Brulotte a préparé ce qui suit.
7: Bang, bang, bang, bang. We all kind of froze.
8: Le président de la synagogue Sons of Jacob de Belleville, Norman Widem, amorçait les célébrations de Yom Kippour lorsque des coups de feu ont retenti à l'extérieur.
7: And I shouted to everyone to get on the floor.
8: Il affirme avoir crié aux 25 fidèles qui se trouvaient à l'intérieur de se jeter au sol.
9: We all just kind of found places to take cover.
8: Douglas Lobel et sa femme étaient parmi eux.
9: There were a lot of shots being fired for what seemed like forever.
8: L'échange d'une trentaine de coups de feu lui a semblé durer une éternité.
7: Some of the bullets actually went through the window and they actually went across the room.
8: Ultimement, des projectiles ont traversé les fenêtres de la synagogue. À l'extérieur, le suspect, un homme de 29 ans, et un policier ont été gravement blessés.
10: Our thoughts are with Constable Smith.
8: La chef adjointe du service de police de Belleville, Sherry Meeks, affirme que ses pensées sont avec l'agent Jeff Smith.
10: Antisemitism, hate and violence have no place in our community.
8: Elle déclare que l'antisémitisme et la haine n'ont pas leur place dans la communauté. Christy Dennett, porte-parole de l'unité des enquêtes spéciales, affirme que l'étendue de la scène et le nombre de projectiles compliquent le travail des 6 enquêteurs.
11: It's quite a bit longer actually than a typical scene.
8: L'enquête pourrait s'étendre sur plusieurs jours. Le policier serait dans un état stable alors que l'état du suspect serait considéré critique. Ici Catherine Brulotte, Radio-Canada, Belleville.
4: Et puis la Colombie-Britannique poursuit OpenAI en justice après la tuerie qui a fait 8 morts à Thunder Ridge en février dernier. La province a déposé la poursuite en Californie où l'entreprise est basée. Elle reproche à OpenAI de ne pas avoir alerté les autorités malgré des menaces violentes qui auraient été détectées sur ChatGPT avant l'attaque. C'était le Radio-Journal. 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Bonne soirée de la part de toute l'équipe du Radio-Journal.

0: Voici votre retour avec Monique Néron.
1: 17h10, merci d'être là. Tu sais, ouvrir un micro, c'est toujours pratique quand même quand on fait de la radio. Je m'en rends compte.
2: C'est pas que ce soir.
1: Plus ça va. Hein? Oui, exact. On a une magnifique fin de journée, vraiment, à la météo. C'est ensoleillé, maximum 20 degrés aujourd'hui. Ce soir, cette nuit, quelques nuages. Ça rafraîchit quand même, minimum 6. Et du soleil pour demain, mercredi, jeudi, vendredi, samedi, si tout reste comme c'est actuellement prévu. Ce qui est une très, très bonne nouvelle pour les mondiaux de cyclisme quand même. Un scénario rêvé?
3: Oui, oui, oui, effectivement. Je pense qu'il fait peut-être un peu froid pour certains Européens.
1: Ah oui, c'est vrai?
3: Okay. Ben oui,
1: moi,
3: mais non.
1: Je me disais entre 17 et 22, oui, oui, oui, soleil
4: oui,
1: quand même.
4: Oui, un petit vent de face peut-être. Parfois, je regarde les feuilles ici à côté du studio. En même temps,
5: ça dépend dans quel sens vous allez.
4: Ah oui, le vent qu'on a de face d'un côté, on l'a dans le dos de l'autre.
1: Ils ont chaud là quand ils pédalent fort. Non, en tout cas,
4: est-ce que ça sue un athlète?
3: Oui. Non, mais je voyais des gens ce matin avec leurs gros manteaux, leurs mitaines, mais effectivement, c'était plus des gens dans les spectateurs. Donc non, je pensais bien, effectivement. Vous aviez raison, Monique.
1: On n'a pas sorti encore les mitaines et les foulards et les tuques, mais ça s'en vient quand même. C'est vrai qu'on bouge pas, cela dit, à leur défense. Quand on est spectateur, je peux comprendre. On va faire un tour d'horizon, bien sûr, de temps, mais on va commencer avec François. Il y a, c'est plutôt difficile sur la 20 ouest en direction de l'aéroport.
6: Ouais, on a eu cet accident un petit peu plus tôt là, secteur donc de la sortie pour l'aéroport. On a une seule voie d'ouverte en ce moment, autoroute 20 ouest. Ce qui est c'est dommage d'ailleurs parce que ça se passe bien autrement. Si vous allez vers le pont Mercier là, depuis Turcot, il y a à peu près pas de congestion, ce que je vois à peu près jamais à cette heure-ci. Mais par la suite, là, vous vous rattrapez là un peu avant la 13, vous rentrez dans ce bouchon-là. Jusqu'à donc la hauteur du rond-point d'Orval où c'est très très lourd dans la direction opposée. C'est un peu passé la 55e comme ça là jusqu'à à peu près la hauteur de la première avenue si vous allez en direction de l'échangeur Saint-Pierre. Dans l'ensemble, on s'en tire relativement bien. Pont Champlain et l'autre grosse congestion en ce moment avec la 640 est direction Lachenaie. Je pense qu'on a eu un incident là, ça bloque toujours un peu passé l'autoroute 25, mais sinon rive nord, rive sud, Laval, il y a pas trop de problèmes là, un peu de volume sur l'autoroute des Laurentides, mais vous vous en tirez relativement bien. Et petite nouvelle rapide pour les cyclistes, il y en a peut-être qui veulent aller rouler là, sur la voie maritime comme les professionnels qu'on a vus depuis quelques jours. Sachez que il y a la corporation là, donc du Saint-Laurent de la voie maritime qui a lancé une nouvelle application qui donne le statut des traverses aux différentes écluses là, de la grande région montréalaise. C'était déjà disponible sur un site web, mais là, on l'a mis sur une présentation pas mal plus digeste, je vous dirais. Ça s'appelle Passage Plus. Il y a des intéressés qui veulent faire les allers-retours là, rive nord, rive sud via la voie maritime.
1: Merci François. J'ai l'impression qu'entre le vendredi soir et le lundi après-midi, il y a comme un monde électoral qui nous sépare. Oui. Il se passe tellement de choses pendant la fin de semaine. On va parler, Guillaume, tantôt des deux sondages qui sont sortis aujourd'hui et d'un groupe d'électeurs qui est visiblement pas facile à suivre, les 18-34.
7: Monique, ça me fascine. En fait, c'est un groupe que j'aime suivre parce qu'il y a souvent des variations d'un sondage à l'autre. Mais là, j'ai collé les 5 derniers sondages pour voir que, par exemple, parfois, c'est Québec solidaire qui est pointé premier. Parfois, c'est le Parti québécois. Parfois, ce sont les libéraux loin devant. Et dans d'autres sondages, les libéraux sont loin derrière. Et sinon, vous avez un paquet d'égalité. Donc, essayez d'y voir clair. C'est pas évident, mais je ferai le tour de ça tout à l'heure. Je parlerai aussi du portrait général, évidemment, que ces deux sondages mettent de l'avant. Et je vais revenir aussi, je pense que vous avez parlé tout à l'heure de bébé bonus et tout ça.
1: On a parlé de bébé bonus. Ouais, ben, on a fait ça.
7: Je vais vous en parler sous l'angle d'un peu la différence entre une politique natalie et ce qu'est la politique familiale au Québec d'un point de vue politique. Il y a quand même des nuances importantes qui nuancent aussi les critiques qui ont été adressées ou certaines critiques à l'égard du Parti québécois avec leur annonce d'hier.
1: Très intéressant, merci. On a très hâte, on vous retrouve tantôt. Merci beaucoup, Guillaume. Culture, Ed Sheeran qui est finalement revenu sur la controverse ayant miné sa tournée.
8: Avez-vous vu les excuses d'Ed Sheeran et par la suite les excuses?
1: J'ai surtout vu ses larmes.
8: Il était en pleurs, oui, sur la scène. Bon, rappelons cette controverse après l'expulsion de Macklemore de sa tournée, quand les grands propriétaires des stades où il allait se présenter ont dit, ben, on veut plus de ce musicien-là qui avait pris position à propos du dossier israélo-palestinien. Bref, là, Ed Sheeran, samedi, dans le premier concert qu'il ramenait sur les planches à Philadelphie, a finalement lu une adresse à ses spectateurs qui étaient là en disant, en mettant des mots quand même, en disant ce qui se passe à Gaza est catastrophique, injustifiable, disproportionné. Ce qui est intéressant, c'est que plusieurs le mentionnaient sur Internet. Par la suite, il est revenu, et c'est là que c'était peut-être plus émotif, sur ses excuses. Il s'est comme excusé de s'être excusé parce que continue de se sentir visiblement mal à l'aise sur les prises de position en spectacle, parler entre autres aux parents, disant vous êtes venus ici avec vos enfants, vous voulez pas entendre parler de politique, mais là, il faut qu'on en parle, a quand même dit sur un ton très personnel qu'il avait perdu ses amis. C'est, je pense que c'est ce qui a fait

0: Il dit, dans une semaine comme celle que je viens de vivre, c'est là que vous voyez qui sont vos vrais amis. Et il avait l'air sincèrement très ému de voir que 50 000 personnes s'étaient déplacées pour le voir, s'étaient demandé est-ce que je vais être boycotté. Mais il dit, quand je regardais, c'est pas des billets qu'on annulait, c'était pas des billets qui étaient revendus. Au contraire, les gens achetaient des billets pour venir voir le spectacle. Il a craint pour sa sécurité, mais finalement, ça s'est super bien passé.
1: Il avait même modifié la scène, retirer une passerelle.
0: Le pont qui l'amenait, le fameux pont fait au Québec.
1: De se faire lancer des choses.
0: Exactement. Ouais. Ce que je retiens de ça, c'est ça. On dirait qu'Ed Sheeran ne s'assume pas beaucoup. Parce que c'est ça, l'excuse de l'excuse, la passerelle. Bref, j'ai jamais été dans sa situation, donc qui suis-je pour parler de ça quand même. Comme il le mentionnait là-dedans, 50 000 personnes sont venues le voir. Il n'avait pas de première partie, s'est présenté seul avec sa guitare, mais 5 nouveaux musiciens sont venus le rejoindre. 5 musiciens qui ont appris en 5 jours l'essentiel de son catalogue musical. Donc, ceux-là aussi méritaient un applaudissement dans tout ça. Ça, c'est en ce qui concerne Ed Sheeran. Je m'en voudrais de finir l'émission aujourd'hui sans vous mentionner, là, puisqu'on l'a appris dans les dernières 12 heures, que Taliesin Aurélien, dans un tout autre ordre d'idées, c'est parti pour la saison des prix. Il a remporté le prix du roman FNAC. Alors, est-ce que c'est le premier de nombreux? On peut le penser.
1: Il est en liste pour tous les plus prestigieux prix littéraires. Merci beaucoup, Toby. Au tennis, Leila Annie Fernandez, qui est en action au tournoi de Singapour.
2: Et elle a gagné son premier match qui a lieu cette nuit, hein, avec le décalage horaire. Elle affrontait la japonaise Kyoka Okamura. Elle a battu 6-2 et 6-3. Même si le pointage ne l'indique pas, ça n'a pas été un match facile pour la Canadienne. Elle a quand même commis 7 doubles fautes. Le match a duré 2h19. La japonaise est quand même 322e mondiale et Fernandez 31e. Mais quand même, elle a réussi à la battre et son prochain match aura lieu demain. On attend toujours de connaître son adversaire. Et un petit mot toujours au tennis pour vous dire que Gabriela Dabrowski a gagné ce matin la finale du double du tournoi de Sao Paulo avec sa partenaire Luisa Stefani. Le match avait commencé hier, mais à cause de la pluie, a repris ce matin. Alors, c'est quand même un 4e titre de double pour Gabriela Dabrowski cette saison. Merci. Voilà.
1: Le ministre du Commerce intérieur du Canada, Dominique Leblanc, vient tout juste de présenter le projet de loi C-39, loi visant à bâtir un Canada fort, parce qu'on veut accélérer la réalisation de grands projets de développement économique. Hein, c'est quelque chose qu'on entend depuis plusieurs mois. Déjà, on veut rassurer sur la stabilité, la prévisibilité des investisseurs internationaux. Autrement dit, on veut dire, ici, on est fiable, ça va être correct. Les travailleurs vont être là au rendez-vous et on va pouvoir mener à terme ces grands projets loi ces grands projets là. Et donc cette loi vient modifier, si vous voulez, le Code canadien du travail. Et pour comprendre d'abord les impacts que ça aura sur les travailleurs, on va parler tout à l'heure à monsieur Gilles Levasseur, professeur de droit et de gestion à l'école de gestion Teffler de l'Université d'Ottawa, mais Samy Rebaïn est avec nous. Bonjour Samy.
3: Bonjour.
1: Pour résumer donc juste avant l'entrevue ce projet de loi. Qu'est-ce qu'on sait exactement?
3: Alors, c'est une vaste réforme qui vise à accélérer, comme vous l'avez dit, la construction des grandes infrastructures au pays. L'idée du gouvernement de Mark Carney, ça se résume en une formule, Monique, c'est un projet, un examen, un an. Concrètement, Ottawa s'engage à évaluer les grands chantiers et à rendre sa décision en 12 mois maximum. Le but, c'est de couper dans la bureaucratie tout en promettant de respecter l'environnement et les droits des Autochtones. Pourquoi imposer cette limite d'un an? Vous me direz, c'est pour rassurer le secteur privé. Ottawa veut attirer des capitaux et débloquer des centaines de milliards de dollars. C'est d'ailleurs ce qu'explique le ministre du Commerce intérieur, Dominique Leblanc.
4: La redondance des procédures et la longueur des délais ont constitué des obstacles pour des investisseurs et des promoteurs et pour la création d'emplois au Canada. Nous devons démontrer que nous sommes capables d'agir rapidement pour donner confiance aux investisseurs que lorsque le Canada décide de faire construire quelque chose, ce sera fait et toujours, évidemment, de la bonne façon.
3: Alors, pour aller plus vite, le projet de loi s'attaque aussi au transport, d'où la présence de Stephen McKinnon durant cette annonce. Le gouvernement va créer un bureau spécialisé pour coordonner les permis. Il va désigner des corridors commerciaux stratégiques et revoir la gestion des ports, entre autres. L'objectif, c'est d'éliminer les bouchons pour exporter nos marchandises plus rapidement. Enfin, pour compenser cette accélération sur le terrain, Ottawa ajoute des protections pour les travailleurs de juridiction fédérale. Le gouvernement va embaucher, entre autres, 100 nouveaux inspecteurs en santé et sécurité. La loi va aussi moderniser le code du travail pour protéger le droit de grève et régler plus vite les plaintes contre les employeurs. En résumé, Monique, le gouvernement veut approuver

0: les chantiers plus vite, fluidifier le transport tout en resserrant les règles de sécurité du travail.
1: Merci beaucoup, très clair, Samy Rebaïn, et très apprécié pour ce résumé quand même qui essentiellement dit on va quand même bien faire les choses, mais on va aller beaucoup plus vite. Mais ça veut dire quoi concrètement sur l'impact sur les travailleurs? Entre autres, c'est la question qu'on se pose et que bien des gens se posent. Gilles Levasseur est professeur de droit et de gestion à l'École de gestion Telfair de l'Université d'Ottawa. Bonjour, Monsieur Levasseur.
2: Bonjour.
1: Donc, vous avez suivi ça de très, très près aujourd'hui. À quel point c'est une réforme d'ampleur en ce moment du Code du travail? Vous en avez vu d'autres là dans votre carrière. Les changements proposés, à quel point c'est majeur?
2: C'est très majeur lorsqu'on regarde le contexte dans lequel on fait la réforme. Voyez-vous, c'est une réforme qui est faite pour le développement économique du système canadien. Donc, on a mis en place plusieurs systèmes pour être capable d'aller très rapidement lorsqu'il y a un conflit, il y a une grève, il y a des problèmes de gestion des ressources humaines. Tout cela fait en sorte que la machine va être capable de prendre des décisions plus rapidement. On va éviter d'avoir des délais. On veut vouloir simplifier, par exemple, toute la question de les situations de mauvaise foi entre les différentes parties, accélérer les griefs. Donc, tout ça, c'est le symbole de faire en sorte que, oui, ces choses-là vont exister, mais ça va devoir se faire rapidement dans un délai où est-ce qu'on va avoir un résultat économique. Puis c'est ça qui est l'engagement qu'on fait. Donc, les travailleurs vont devoir s'ajuster à cette rapidité-là puis à l'exécution qu'on leur demande pour arriver au résultat.
1: Donc, quand on regarde ça un peu de l'extérieur, là, même si ça vient tout juste d'arriver puis c'est assez complexe, on se dit, bon, on veut faire avancer des grands projets de développement économique. Donc, c'est au nom, bien sûr, d'une économie plus forte. Et on veut être fiable. Ça, c'est vraiment l'expression qui a été employée aux yeux des investisseurs étrangers. Et pour ça, on aimerait ça idéalement qu'il n'y ait pas quoi de conflits de travail autant que possible, des lock-ups, des grèves dans les pattes. Et on fait ça comment? On rend obligatoire l'arbitrage exécutoire. Est-ce que j'ai bien compris qu'on va utiliser cet outil-là pour régler plus vite les conflits potentiels?
2: Oui, l'idée de base, c'est d'éviter qu'on soit obligé de retarder le développement économique. Puis une des choses, c'est d'accélérer toute la question de l'arbitrage puis les délais. Voyez-vous, on veut s'inspirer de ce qu'on a fait en Ontario, en Colombie-Britannique, où est-ce qu'on a voulu éventuellement créer une procédure d'arbitrage accéléré dans un contexte où est-ce que ce qu'on veut, c'est faire fonctionner l'économie. Ça fonctionne en Ontario, ça fonctionne un peu à sa manière en Colombie-Britannique. Et ce que ça le fait, c'est que ça le réduit le temps des conflits et surtout la portée des conflits, de sorte que l'économie est capable de fonctionner et les entreprises sont capables de régler le problème très rapidement. C'est ça l'objectif. L'objectif, c'est de pas dire qu'on veut pas avoir le droit du travailleur, c'est pas vrai. Il va être là. Mais on va créer un système où est-ce que les gens vont devoir se présenter, il va y avoir une décision qui va être prise et on va devoir exécuter et on avance d'étape en étape dans un délai très prescrit. C'est ça qui est la différence, parce qu'autrefois, ça pouvait durer un an, deux ans. Regardez juste le délai qu'on a eu pour, par exemple, Air Canada, puis tout les problèmes qu'on a eu avec les agents de bord. On a ça dans plein des circonstances où est-ce que ça a un intérêt national. Donc, les entreprises qui sont très contentes de la démarche, les syndicats vont dire « ça va trop vite et vous nous poussez dans le dos ». Puis là, ben c'est pas tout à fait ce qu'on veut. Donc, c'est un équilibre qu'on essaie de faire entre les deux pour qu'on soit capable de faire avancer l'économie.
1: Et les syndicats risquent aussi de dire « est-ce que c'est pas une façon détournée de remettre en question le droit de grève au pays ?»
2: Mais c'est qu'on remet pas en question le droit de grève. Ce qu'on fait, c'est qu'on accélère les mécanismes de solution. C'est ça la subtilité, c'est qu'on utilise des systèmes où est-ce que maintenant on va devoir aller plus rapidement pour régler le conflit et de trouver une solution pour que la machine puisse fonctionner. Et soyons honnêtes, en Ontario, par exemple, en Colombie-Britannique, on est très heureux. En 2025, le Québec a quasiment eu 90% des grèves au Canada. On n'en parle jamais de cela, mais on n'entend pas parler de grève dans le restant du Canada comme on l'entend au Québec, parce que le système est très différent au Québec. Donc, quand on regarde ça au niveau national, on se dit, ben écoutez, ça fonctionne déjà dans deux provinces, l'économie roule bien, qu'on l'applique directement pour l'ensemble du pays, quand c'est des compétences fédérales, c'est ça. Ça touche pas la compétence des provinces. Donc, ce qui se passe au Québec reste au Québec au niveau provincial. Le régime québécois est pas affecté, mais c'est au niveau national, fédéral, que là, tout change.
1: Parlons de quelques secondes de la fameuse, de la clause 107, de l'article 107 du Code du travail qui permet au ministre de l'Emploi d'ordonner au Conseil des relations industrielles de mettre fin, par exemple, à une grève ou à un lock-out, de prendre en charge ce dont on parle en ce moment, là, l'arbitrage exécutoire. Ça, c'est contesté en ce moment en Cour fédérale. Est-ce que la décision en justice de cette cause-là pourrait éventuellement avoir un impact sur le projet de loi?
2: Absolument, parce que ce qui va arriver, c'est qu'on va contester l'article 107 devant les tribunaux. On va vraiment aller en appel devant la Cour d'appel fédérale.

0: possiblement à la Cour suprême du Canada, parce que toute la question du droit fondamental de pouvoir négocier et pas être obligé de se faire imposer une solution par un conseil. Donc, c'est certain qu'il va y avoir, ça va être un délai qui peut prendre 3, 4, 5 ans avant qu'on ait la solution finale. Entre-temps, le système s'applique, on applique la disposition telle qu'elle va être promue dans le projet de loi, et ça va être ça les règles qu'on va devoir vivre avec, selon les instances que veut fonctionner avec le ministre en question.
1: Donc, je vous écoute, là, puis vous êtes confiant, dans le fond, à la lumière des éléments dont on dispose en ce moment, qu'il n'y ait pas d'enjeux là, liés aux droits des travailleurs et que cette réforme-là pourrait permettre de faire avancer les grands projets.
0: Absolument. Ce qui est important, c'est que le droit du travailleur, au niveau de la Cour suprême, ça s'est confirmé lorsqu'on a eu la GRC qui ne voulait pas qu'il y ait un syndicat pour les policiers. Et la Cour suprême a été très, très claire, elle a reconnu ce droit-là. Il est fondamental, on ne peut pas être free. Sauf que la question, c'est l'administration de ce droit-là, et c'est ça qui est toujours en question. C'est-à-dire que le droit existe, mais comment est-ce qu'on va l'appliquer ou comment est-ce qu'on ne l'appliquera pas? C'est toujours des questions de mécanique devant les tribunaux. C'est ça qu'on va faire face lorsqu'on va regarder la loi, lorsqu'elle va être adoptée.
1: Gilles Levasseur, merci beaucoup de votre présence à l'émission.
0: Toujours un plaisir.
1: Merci. Gilles Levasseur est professeur de droit et de gestion à l'École de gestion Telfair de l'Université d'Ottawa.
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1: Guillaume est avec nous. Bonjour Guillaume. Bonjour, deux nouveaux sondages qui ont nourri le fil de la journée électorale aujourd'hui. On va regarder quelques éléments à travers tout ça. D'abord, il y a une remarque sur le vote des plus jeunes électeurs, les fameux 18-34, comme on les appelle affectueusement. Et le portrait est pas très clair.
3: Non, mais en tout cas pas à mes yeux, parce que on sait que c'est un électorat peut-être un peu plus difficile à saisir pour les sondeurs, difficile à rejoindre peut-être aussi. Mais regardez que depuis la semaine passée, on a eu 5 sondages, ce qui est quand même beaucoup.
1: Oui.
3: Et on a 5 résultats différents. Parce que vous avez dans le segment, ça c'est réalisé pour Radio-Canada, les coop de l'info aujourd'hui. Gros sondage, d'ailleurs 5500 personnes. Ça met Québec solidaire et le Parti québécois devant dans ce groupe d'âge-là. Et ça place les libéraux lointains quatrième, je vous dirais. Là, je vous embarrasse pas de tous les chiffres, mais pour donner le portrait général. Il y a un autre sondage aujourd'hui, c'est Palace qui dit, ben non, c'est pas le Québec solidaire est pas promis. Ils sont deuxième, loin derrière le Parti québécois. Vous avez eu la semaine dernière un autre sondage Palace qui disait, en fait, ce sont les libéraux et le Parti québécois qui sont en tête. Le même jour, vous aviez un sondage Léger qui disait non, ce sont les libéraux loin devant les autres, une dizaine de points. Et vous aviez aussi un autre sondage Synopsis qui plaçait, lui, Québec solidaire et le PQ en tête à 20%. Alors, si vous êtes mêlé, c'est normal, je le suis aussi. C'est-à-dire qu'à peu près tous les partis ont été placés en tête ou en deuxième ou à égalité. La seule constante, c'est peut-être que la Coalition Avenir Québec est toujours cinquième, sauf une fois aujourd'hui, mais en gros, ils sont en queue de peloton. Donc, si on met tout ça ensemble, ça laisse effectivement beaucoup de flou, peut-être une certaine confusion dans l'analyse qu'on peut faire.
1: Il n'y a comme pas de constante, là, c'est ça.
3: Non, il n'y a pas de constante.
1: C'est dur de prédire ce qui va se passer.
3: Ah, tout à fait. Puis évidemment, ce sont souvent des plus petits échantillons là, dans les groupes d'âge et tout ça, donc ça peut jouer. On peut penser que c'est un électorat mouvant aussi, mais j'ai hâte de voir, on sait ou on dit souvent que c'est pas un électorat qui vote beaucoup, donc peut-être moins courtisé par les partis politiques. Mais moi, je regarde toutes ces données-là puis je me dis, il y a aussi de l'espace. Il y a clairement une forme d'ouverture ou d'écoute dans la mesure où on peut changer d'avis peut-être d'un sondage à l'autre. Donc, ce sera effectivement surveillé d'ici la fin de la campagne. Mais si ça continue comme ça, c'est un peu confondant, effectivement.
1: Et là, quand on regarde les grandes lignes, les deux sondages présentent quand même des résultats assez similaires. Donc, c'est dire que le portrait général des intentions de vote, ça n'a pas beaucoup bougé dans la dernière semaine?
3: Non, effectivement. Puis, même si les deux sondages d'aujourd'hui n'ont pas été menés à la même période, le segment pour Radio-Canada, c'est quand même sur une semaine, hein, du 8 au 17 septembre, alors que Palace a été mené seulement donc l'enquête samedi le 19, mais en gros, ça nous dit le Parti québécois toujours premier, 28-29%. Les deux sondages placent la Coalition Avenir Québec autour de 22%. En fait, les deux petites nuances, Monique, c'est que vous avez un peu plus d'appui pour les libéraux dans un sondage que dans l'autre, donc un écart de 3 points. Et même chose pour le Parti conservateur, un écart de 2 points, mais dans le grand tout, puis même je comparais avec ce qui était la moyenne des sondages au jour 1 du déclenchement, ça a vraiment pas bougé beaucoup, beaucoup. Et ce que ça nous dit, ben, écoutez, c'est encore cette perspective d'un gouvernement péquiste minoritaire. Les chiffres nous disent qu'on s'en va vers ça si ça change pas. Leurs appuis chez les francophones sont quand même bons. On a cette impression d'une espèce de mouvement hein, qui soutiendrait le Parti conservateur. Puis M. Duhaime, vraiment encore aujourd'hui, mais martèle ça, ben, essaie de dire, écoutez, on a le vent dans les voiles. on va avoir la balance du pouvoir. Puis il disait aujourd'hui, je suis prêt à collaborer avec un peu tout le monde. C'est un petit peu l'appel qu'il lançait. Mais quand vous regardez les chiffres, il y a une espèce de peut-être solidification de leur vote. Mais tu sais, ils ont pris un point, deux points peut-être depuis le début de la campagne. Mais dans la région de Québec, quand même, ça va très bien pour eux. Et il y a peut-être, bon, pour Québec solidaire, c'est assez stable. Je passe rapidement. Mais les défis, je vous dirais, pour Christine Fréchette quand même, je parlais la semaine dernière du fait qu'un point de pourcentage qu'on perd, ben c'est peut-être 6 ou 7 sièges qu'on perd, à l'inverse aussi, mais on est à quoi, 22%. Là, on est vraiment dans une zone qui est dangereuse, je vous dirais, pour elle, dans la mesure où on baisse chez les francophones. Sa cote personnelle aurait baissé depuis la dernière semaine. Là, on verra les prochains sondages, mais il y a ça pour elle. Puis pour les libéraux, écoutez, la donnée ou les données qui disent qu'ils sont à 12 ou 14% chez les francophones, ça fait mal, considérant qu'on a beaucoup dit depuis 4 ans qu'il fallait reconquérir l'électorat francophone. Là, on est à 2 semaines des élections, puis visiblement, il y a encore beaucoup de chemin à faire de ce côté.
1: Ben oui, vous nous le disiez bien là, la semaine dernière, à quel point quelques points, le nombre de députés pourrait ça faire une différence beaucoup. Entre être former un gouvernement minoritaire et disparaître carrément.
3: Oui, pour la coalition du Québec, il y a ça. Oui. Puis pour les libéraux aussi, chaque point, évidemment, est très important, bien sûr.
1: Il y a des données régionales plus précises qui sont contenues dans ce sondage Segment Radio-Canada, assez préoccupantes pour le Parti libéral.
3: Ben oui, parce qu'écoutez, sur l'île de Montréal, ça va bien, et en Outaouais, ça va assez bien aussi. Je vous donne ces deux région-là parce que partout ailleurs, ça va mal. C'est-à-dire que dans la région de Québec, 13%, en Mauricie, 10%, en Estrie, 15% d'appui pour les libéraux. L'Estrie, puis on le voit avec M. Milliard, se présente dans Harford, il est allé 7 ou 8 fois dans la région depuis le début de la campagne. Ça devait être un peu l'espèce de fer de relance justement de la reconnexion avec les francophones. On n'est pas là du tout là, avec des résultats comme ça.
1: Ça se matérialise pas.
3: Non, absolument pas. Puis, le seul peut-être deux indicateurs intéressants pour lui aujourd'hui, c'est, bon, dans le sondage Palace, on dit que ce serait le deuxième dans la catégorie meilleur premier ministre, mais encore là, il y a beaucoup de fluctuations, alors attendons de voir. Et sinon, il y aurait une remontée auprès des 65 ans et plus, mais grosso modo, il y a une espèce de course contre la montre, j'ai l'impression, pour les libéraux, d'ici 2 semaines, à la fois par rapport à la coalition de Québec, là, pour essayer de ramasser le vote anti-référendum, disons, mais aussi course contre la montre pour maintenir le statut d'opposition officielle, parce que vous venez de le mentionner, mais quelques points, quelques sièges pourrait faire la différence, puis ça semble tellement serré à l'heure actuelle qu'à peu près tous les scénarios sont possibles de ce côté.
1: On peut noter d'autres aspects dans ces deux sondages-là?
3: Je vous donne...
1: Digne de mention?
3: Oui, digne de mention. Je vous en donne deux. Je trouve intéressant quand même, par rapport à l'immigration, on a posé la question de savoir est-ce qu'on devrait donc réduire les seuils et tout ça. Ce qui m'a étonné, c'est que l'appui pour la réduction des seuils d'immigration est le plus fort en région. 55% des gens disent qu'on devrait réduire le seuil. Mais ça m'étonne parce qu'on entend beaucoup de la part des élus régionaux, des élus municipaux, le discours comme quoi on veut avoir des... On a besoin de travailleurs, en fait, donc on a besoin de seuils d'immigration plus élevés. Il y a clairement une petite dichotomie, disons, avec ce que pense la population là-dessus. Et par rapport à l'entrevue que vous venez de faire, notamment sur ce projet de loi fédéral d'accélération
1: des grands projets,
3: tout ça, il y a 50% de la population dans le sondage Segment qui dit le contexte économique ne justifie pas de réduction en termes de protection environnementale, alors que 39% des gens pensent que oui. Mais cette donnée-là, je la trouve intéressante, ça vaut aussi évidemment pour le Québec, mais en tout cas, garder en tête pour la suite des choses.
1: Ça. Donc, ce qu'on dit, c'est oui, les grands projets, mais pas au détriment peut-être de l'environnement, c'est ce que ça dit.
3: Exactement, faut pas tout effacer, clairement.
1: Exact. Quelques mots en terminant sur les propositions du Parti québécois pour freiner le déclin de la natalité. C'est comme ça qu'on a présenté l'objectif des mesures qui ont été dévoilées hier, et ça a fait beaucoup réagir, notamment le chef libéral Charles Milliard, qui a parlé, et je cite, de mesures de droite d'inspiration conservatrice. C'est de ça dont on parle ou le portrait est un petit peu plus nuancé?
3: Ben, je pense qu'il est plus nuancé. Puis j'entendais Mme Fréchette aussi dire que c'est clairement une politique nataliste. Et là, je me suis posé la question, c'est quoi exactement la différence? Parce qu'on a au Québec, depuis 1997, une politique familiale. Puis une politique nataliste, c'est davantage une politique qui vise à encourager les naissances. Puis on a eu ça, vous en parliez tantôt, mais de 1988 à 96, les fameux bébés bonus, c'était exactement ça. Un enfant, vous aviez un chèque de plus en plus généreux. Mais je parlais à une experte aujourd'hui, Sophie Mathieu, qui étudie beaucoup ces questions-là à l'Université de Sherbrooke, puis qui me disait, écoutez, quand on regarde les propositions du Parti québécois, on parle notamment de bonifier le supplément pour familles nombreuses. Alors oui, c'est vrai qu'il y aurait de l'argent
1: un
3: avec les enfants. Chèque récurrent, par contre. Mais il y a aussi une bonification du régime québécois d'assurance parentale. Il y a aussi la création des 10 000 nouvelles places en CPE. Puis elle dit, il faut prendre ça dans le grand tout, parce que la politique qu'on a au Québec, public, public familial, c'est de dire il faut faciliter la conciliation travail-famille, évidemment le développement des enfants, puis aussi offrir l'égalité des chances. Donc, vous offrez évidemment plus de soutien aux familles moins bien nanties. À son avis, ça respecte tout ça. Mais évidemment, écoutez, c'est le contexte électoral, donc les adversaires s'attaquent beaucoup, puis on va prendre un petit bout d'une proposition sans présenter le portrait général. Donc, j'ai l'impression que c'est un petit peu ça qui est arrivé hier, mais voilà, c'est le portrait normal dans une campagne, je pense, là, qui impose ça.
1: Donc, selon Sophie Mathieu, on reste quand même dans une politique familiale.
3: Tout à fait, parce qu'il y a global. Différents éléments, puis c'est pas seulement un chèque là, qu'on donne aux enfants 3 et 4.
1: Merci beaucoup.
3: Grand
1: Guillaume,
3: plaisir. À demain.
1: On se retrouve demain. Samy est avec nous. C'était jour de rentrée parlementaire à Ottawa.
4: Oui, et à l'occasion de la reprise des travaux à la Chambre des communes, le chef conservateur Pierre Poilievre accuse le gouvernement libéral d'alimenter l'inflation. Le premier ministre Mark Carney répond que son gouvernement a déjà agi pour réduire le coût de la vie et qu'il va poursuivre ses efforts. Voici Pierre Poilievre suivi de Mark Carney.
5: Ce premier ministre a augmenté l'inflation en doublant les déficits, en augmentant certaines taxes. Est-ce que le premier ministre croit toujours que l'abordabilité est à son meilleur depuis une décennie, comme il a dit, ou est-ce qu'il va avouer que les Canadiens paient plus que jamais?
6: Ce gouvernement va continuer à travailler sans relâche afin de rendre la vie des Canadiennes et Canadiens plus abordable, avec les réductions des impôts pour 22 millions de Canadiens.
4: La rentrée parlementaire a aussi été marquée par le projet de loi libéral C-39 qui a été déposé il y a environ une heure, qui vise à limiter à un an le délai d'approbation de certains projets fédéraux.
1: L'enquête sera longue à Belleville, en Ontario, où un vaste périmètre de sécurité entoure toujours la synagogue ciblée hier soir par une fusillade.
4: Une trentaine de coups de feu ont été échangés à l'extérieur en pleine célébration de Yom Kippour. Des balles ont fracassé les fenêtres, forçant les 25 fidèles qui étaient présents à se jeter au sol pour se protéger. Le suspect de 29 ans a été gravement blessé et repose dans un état critique. Le policier atteint lors de l'échange de tirs est quant à lui dans un état stable.
1: La Colombie-Britannique poursuit OpenAI en justice après la tuerie de masse de Tumble Ridge.
4: Oui, la province a déposé une poursuite en Californie, c'est là que l'entreprise est basée. Elle reproche à OpenAI de ne pas avoir alerté les autorités malgré des menaces violentes qui auraient été détectées sur ChatGPT avant l'attaque. Pour rappel, Monique, en février, 8 personnes ont été tuées à Tumble Ridge dans le nord-est de la Colombie-Britannique.
1: Et ça fait un an aujourd'hui que Noran Rezaï, 15 ans, a été tué par un policier lors d'une intervention dans l'arrondissement Saint-Hubert à Longueuil.
4: Oui, et plusieurs questions demeurent sans réponse. Alors l'enquête du BEI a été transmise au DPCP qui doit déterminer si des accusations seront portées. Pour la famille, l'attente est longue, mais ces délais sont normaux. C'est ce que dit le professeur à l'Université de Montréal, Hugo Gilbert Tremblay.
7: Il faut analyser qu'est-ce qui est raisonnable dans les circonstances. Et pour ça, il faut analyser aussi qu'est-ce que les policiers reçoivent comme formation, qu'est-ce qu'un policier raisonnable doit prendre en compte avant de prendre la décision de tirer, sur quels éléments factuels il doit s'appuyer pour le faire. Et tout ça, ça demande une analyse vraiment minutieuse et attentive. Donc, c'est ce qui explique les délais.
4: La famille qui poursuit la ville et des policiers de Longueuil pour 2 millions de dollars organise ce soir une veillée aux chandelles devant le poste de police pour souligner le premier anniversaire de la mort de l'adolescent.
1: Merci beaucoup, Samy. On se retrouve demain.
4: Au revoir.
1: François, il y a un véhicule en feu dans l'échangeur en joue.
8: Oui, sur la 40 Est. C'est vraiment dans l'échangeur, là, à l'intérieur de la bretelle là, qui vous fait passer, là, sur la 40, en fait, sous les bretelles de l'autoroute 25. Et c'est toujours très, très au ralenti. Là. Vous rentrez dans cette partie-là du bouchon à peu près à la hauteur Saint-Michel. Les pompiers sont sur place. On passait à une seule voie, là, ce qui est pour ça que c'était particulièrement compliqué depuis quelques minutes déjà. Toujours très lourd, notamment aussi sur l'autoroute 20 Ouest, en direction de l'île Perrault depuis Morgan. Je sais pas s'il y a un incident de ce côté-là, mais ça dure déjà depuis un petit bout de temps. Encore 50 minutes pour atteindre le pont-tunnel via la 25 Sud, pont-tunnel Louis-Hippolyte La Fontaine. Si vous venez de vous joindre à nous ou que vous venez de prendre la route, je vous rappelle que les fermetures de rue sont terminées. Donc, on a rouvert à peu près tout ce qui était fermé pour les mondiaux de cyclisme à Montréal, à l'exception de l'avenue du Parc, le même tronçon là, qui est fermé depuis déjà quelques semaines. Demain, ce sera les mêmes entraves, à quelques détails près là, qu'aujourd'hui. Fermeture des rues, là, j'ai laissé entendre que c'était peut-être un peu plus tard, c'est vraiment 6h30 demain matin, donc il va falloir se lever tôt, comme ça jusqu'à 17h30. Bonne nouvelle par contre pour les résidents de l'île Perrault, la bretelle vers l'autoroute 15 Nord sera ouverte, plus besoin de faire le détour par Brossard.
1: Merci François, la météo ce soir, cette nuit, quelques nuages, minimum 6, demain du soleil, maximum 17, mercredi, jeudi, vendredi, ce sera également de magnifiques journées ensoleillées, entre 17 et 22 degrés, on a 15 présentement, centre-ville, Montréal. Madeleine Blais-Morin est avec nous, bonjour Madeleine.
9: Bonjour Monique.
1: Donc ce soir, ça nous regarde 18h.
9: On va entre autres parler de couverture cellulaire. Notre collègue Jean-Michel Leprince est allé à Gaspé, où la couverture est inégale, même que selon des résidents qu'il a rencontrés. La situation n'est pas en train de s'améliorer, là. Au contraire, ça se détériore.

0: Les championnats du monde de cyclisme qui se poursuivent aujourd'hui.
1: Oui, et c'était le contre-la-montre chez les moins de 23 ans. C'est l'Australienne Felicity Wilson-Huffenden qui a été couronnée championne du monde chez les femmes. Il y avait deux Canadiennes en piste aujourd'hui. L'Ontarienne Ava Holmgren qui a pris le sixième rang. Et c'est très bien. C'est même une amélioration pour elle parce que l'an dernier, elle avait terminé au dixième rang. Mais elle visait quand même un top 5 ou même un podium. Mais il faut dire qu'Ava Holmgren, sa saison n'a vraiment pas été facile. Donc, elle a dû être opérée deux fois au sinus. Et on s'entend que la respiration, c'est important pour une athlète de haut niveau. Alors, cette sixième place a comme mis un baume sur cette saison difficile pour elle. Et si vous voulez savoir, son problème de sinus est maintenant réglé. Mais le trajet, vous savez, de ce contre-la-montre se termine avec un faux plat qui a été bien remarqué par les cyclistes. Et on a demandé à Val Graham ce qu'elle en pensait. Elle a dit « ça a été le plus long kilomètre de ma vie ». Parce que bien sûr, ça arrive à la toute fin quand l'énergie est vraiment à plat. Mais de vraiment entendre la foule l'encourager, ça lui a donné une petite poussée là, qui lui manquait. Et concernant l'état de la chaussée, d'ailleurs, vous savez, hier, il y a le vice-champion au contre-la-montre, l'Italien Filippino Ganna, qui a lancé un petit commentaire sur le parcours en disant, vous savez, la chaussée, c'est pas digne de championnat du monde. Alors, il y a mon collègue Simon Crémer qui a passé la journée sur le site et a questionné des cyclistes justement sur le parcours, l'état de la surface, de l'asphalte. Si vous voulez aller lire ça, il y a un petit texte qui a été publié dans les dernières heures sur la radio-canada.ca. Et Eva Holmgren, ce qu'elle a dit, c'est qu'elle a dit, oui, c'est un petit peu chaotique comme parcours, mais ça fait partie de la course. La seule différence, il faut tenir son guidon un petit peu plus serré, mais c'est la même chose, c'est la même réalité pour tout le monde. Il y a une autre Canadienne, Sinead Swearinger, 19 ans, qui elle a terminé 17e aujourd'hui. Et puis dans son entrevue en zone mixte, elle a dit « Bon, ben, j'ai fait du mieux que j'ai pu compte tenu de l'état de la route. » Mais lorsqu'on s'est mis à la questionner, elle a comparé avec Kigali l'an dernier. Puis elle a dit « Bon, c'est vrai que l'année passée à Kigali, il y avait des montées en pavé. » Et donc, ça fait peut-être partie aussi du caractère de la course ici, d'avoir... que ça soit un petit peu chaotique. Mais vous savez, en regardant tout ça, c'est que je comprends, c'est que certaines parties qui ont été repavées totalement, d'autres, on a rempli les trous, et dans d'autres, on a laissé les nids de poules. Alors, c'est plutôt inégal pour les cyclistes. Et lorsqu'on a posé la question à Nienke Wenke, qui est la Néerlandaise, qui a quand même terminé deuxième, elle avait une bonne course, et bien elle a comparé ça à une épreuve de cyclo-cross, vous savez, en forêt.
0: Ah oui.
1: Où on a des racines dans les sentiers, etc. Mais elle a dit, c'est pas parce qu'il y a plein d'obstacles, c'est parce que les virages sont très serrés. Oui, il y a des nids de poules, mais on sait où ils sont. Et puis, vous voyez, il y a le Canadien Jonas Walton qui, lui, a terminé 16e aujourd'hui. Puis, il dit, dans n'importe quelle course, on a des nids de poules. Avec tout ça pour vous dire que tout le monde a son avis. Hein? Tout le monde voudrait un parcours qui l'avantage. D'ailleurs, celui qui a gagné la course aujourd'hui chez les moins de 23 ans, Ryan Gall, lui, ce qu'il avait à dire sur le parcours, c'est que c'était trop plat. Il n'y a pas assez de côtes. Il aurait voulu plus de montées. La même chose pour Paul Sexas hier, qui avait terminé troisième chez l'élite. Alors, finalement, si tout le monde a quelque chose de différent à dire, c'est peut-être qu'il n'est pas si mal parcours à la toute fin. Alors, juste pour vous dire, demain, donc, ça reprend avec les courses des relais mixtes, les contre-la-montre par équipe. Ça commence à 8h30. Il y aura des juniors par la suite. Et oui, le dernier départ est un petit peu plus tard. Il sera à 15h15. Mais c'est un parcours qui est beaucoup plus court chez les femmes, chez les juniors. Donc, ça devrait se terminer vers 16h45. Et puis, congé mercredi, ça reprend avec les courses sur route jeudi.
0: Merci. Avec la rentrée, Toby, c'est le début d'une toute nouvelle programmation à la Maison Théâtre.
2: La Maison Théâtre qui en présente donc pour les jeunes. J'ai eu le plaisir parce que oui, ça commence lundi prochain, le 28, de parler avec la directrice artistique Sophie Labelle. Ça va commencer par une pièce qui s'appelle A Road Trip, présentée par les Incomplètes jusqu'au 11 octobre. Un spectacle de 40 minutes pour les enfants de 12 mois à 4 ans. Oui, car à 12 mois, on ne dit pas un an. On compte encore en mois. Peut-être que vous l'avez oublié. Sophie Labelle, je vous invite à l'écouter. Elle nous en dit plus, justement, sur ce spectacle.
3: C'est un spectacle très étoffé. Les bébés et les petits-petites sont des spectateurs à part entière. Donc, la production de Road Trip est aussi imposante qu'une production pour des enfants de 8 ans, 10 ans ou même des ados de 15 ans. Il y a des projections vidéo qui sont inspirées des paysages québécois. Il y a de l'art sonore. Ce que ça veut dire, c'est qu'on va trafiquer des sons en fait du réel pour former une ambiance sonore, mais il y a aussi des chansonnettes assez loufoques. Il y a une immense route qui traverse la scène. Les enfants sont assis de part et d'autre de la route. C'est vraiment très, très charmant.
2: Moi, j'adore les spectacles pour enfants comme ça. C'est son et lumière, le gaz au bout. On dirait, non, mais on sait qu'on
0: on
2: a un public
0: une expérience
2: qui peut facilement voir passer une poussière et décrocher. Donc, on dirait qu'on est là. Non, c'est ici que ça se passe. Road Trip, donc, oui, présenté pour les 12 mois à 4 ans. Et elle me disait, Sophie Labelle, je trouvais ça tellement mignon parce que je dis, oui, c'est à la Maison Théâtre.

0: commencez toujours vos saisons par les spectacles pour les tout-petits, une espèce de crescendo d'âge du public. C'est vraiment logistique. C'est plus facile de les sortir quand ils n'ont pas de mitaine puis de gros manteaux.
1: C'est bien pensé quand même, vraiment. Pour les parents surtout.
0: J'ai l'impression que c'est l'expérience qui parle, les parents et les CPE, hein, parce qu'évidemment, pour le théâtre comme ça, jeunesse, il y a beaucoup de sorties scolaires de CPE qui viennent du quartier, qui vont à la maison théâtre.
1: Quand on a 15 bambins à habiller, peut-être que ça décourage un peu, effectivement.
0: Bien des éducatrices qui ont dû dire merci de faire ça en septembre. En mars dernier, je vous le rappelle, on a appris que le programme La culture à l'école était finalement sauvé. On avait craint de le voir disparaître. C'est quand même un budget de 119 millions de dollars sur 5 ans pour exposer justement les élèves à la culture. Et j'en ai parlé avec Sophie Labelle. Elle me réitérait à quel point l'accès à la culture par l'entremise de notre centre de la petite enfance ou l'école est essentiel pour nos jeunes.
2: Je pense entre autres à notre programme Bienvenue au théâtre qui s'adresse aux classes d'accueil. On a des sondages très explicites et des commentaires vraiment très pertinents d'enseignantes de classes d'accueil et qui nous rapportent que pour leurs élèves, c'était un premier accès aux arts vivants dans leur langue d'adoption et que c'est un cadeau extraordinaire qu'on leur fait. La sortie scolaire, c'est l'accès le plus égalitaire aux arts et à la culture. Quand tu peux pas te le permettre en famille, tu le sais que ton enfant va y aller avec l'école. Et ça, c'est quelque chose qui est un acquis dans notre société qu'il faut protéger.
0: En terminant, si jamais vos enfants n'y vont pas avec l'école, on a également parlé de cette présence merveilleuse qu'est celle des grands-parents. Et je trouvais vraiment mignon d'entendre Sophie Labelle, la directrice artistique de la Maison Théâtre, me raconter à quel point on reconnaît rapidement les grands-parents qui sont là avec les jeunes.
2: La Maison Théâtre peut compter sur des abonnés de longue date, des gens qui viennent voir 3, 4, 5 spectacles par année avec leurs enfants, des grands-parents, encore eux, qui amènent plusieurs petits-enfants. Évidemment, c'est pas ce qui est le plus courant, mais on a quand même des grands-parents qui achètent presque tous les spectacles et qui amènent 3, 4, 5 petits-enfants d'âges différents. On les revoit de spectacle en spectacle. C'est vraiment chouette.
0: Allez voir sur le maisontheatre.com dans la programmation. Selon, évidemment, la nature et l'âge qu'on vise pour le public, il y a des questions philosophiques abordées, il y a des outils pour le milieu scolaire aussi, des outils qui sont des pistes de conversation, d'apprentissage pour les jeunes qui sont là. Alors voilà, c'est une saison qui s'amorce la semaine prochaine pour la Maison Théâtre.
1: Merci, Toby.
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1: On parlait avec Toby de ces classes d'accueil qui parfois vont au théâtre et du lien que ça crée, la proximité, entre autres. Imaginez découvrir son nouveau pays, justement, à travers la nature, cette fois-ci, et le plein air. C'est exactement ce que propose Connexion N, qui a été mis sur pied par Snap Québec. C'est une initiative qui permet à de nouveaux jeunes arrivants de sortir du milieu urbain dans lequel ils évoluent depuis leur arrivée pour vivre une toute première expérience en nature. Donc, l'idée, c'est de favoriser l'intégration, mais on en discute avec Alain Branchaud, il est directeur général de l'organisme. Bonjour, M. Branchaud.
4: Bonjour.
1: Merci beaucoup d'être là avec nous. Donc, qu'est-ce que c'est que Connexion N, dans un premier temps?
4: C'est vraiment une initiative pour permettre à des jeunes nouveaux arrivants d'avoir une première expérience dans un parc national, dans la nature. Souvent, de vivre des premières expériences de vélo, de canot, de randonnée. Et ça permet aussi de voir la construction de ce lien avec le nouveau pays, le pays d'accueil, sous l'angle du territoire. L'identité, c'est la langue, c'est la culture, on vient d'en parler, mais c'est aussi le lien avec le territoire. Qu'est-ce que font les gens la fin de semaine? Qu'est-ce que font les gens l'été? Ils s'en vont dans la nature, ils s'en vont en région, ils s'en vont se connecter à la nature, alors que pour plusieurs nouveaux arrivants, c'est impossible d'avoir cette chance-là. Donc, on veut leur offrir une expérience de découverte de leur pays, mais sous un angle de la nature.
1: Donc, c'est vraiment dans la connexion, dans le sentiment d'appartenance qu'on développe doucement aussi, j'imagine, avec le territoire, la terre d'accueil. Ça ressemble à quoi, une journée type dans la vie d'un jeune qui, par exemple, va vivre cette expérience-là?
4: L'expédition commence avec un arrêt dans un magasin où on leur fournit un sac de couchage qu'ils vont pouvoir garder avec eux, des nouveaux souliers de randonnée qu'ils vont pouvoir garder avec eux pour être bien équipés et pour garder un souvenir puis espérer que cette expérience-là va être positive, ils vont pouvoir la répéter par la suite. Et depuis 2017, on fait ça au Parc national du Mont-Tremblant. Alors, la première expérience, c'est vraiment d'aller monter une tente, de faire du camping, d'apprendre les rudiments du camping et

0: de préparer un souper en groupe et après, c'est de passer la première nuit. Donc,
1: en forêt.
0: Oui, absolument.
1: Donc, initiation camping, pour la plupart, ils n'en ont jamais fait. Là.
0: La plupart des gens n'ont jamais fait de camping, okay. Surtout pas dans un climat peut-être boréal. Souvent, c'est des gens qui viennent de pays plus chauds et découvrir une faune aussi à laquelle ils ne s'attendent pas. Des expériences assez, des anecdotes assez drôles aussi là, sur cette relation-là avec le territoire.
1: Il y a des séjours comme ça qui existent pour toutes sortes de clientèles, entre autres des jeunes en santé mentale, direction de la protection de la jeunesse. C'est souvent une façon, justement, on le dit, d'établir des liens. Pourquoi avoir choisi de cibler spécifiquement cette clientèle de nouveaux arrivants, de jeunes, entre autres?
0: Bien, il y a de plus en plus de nouveaux arrivants, puis on veut former des citoyens qui va être capable d'avoir un regard critique, je dirais, sur l'environnement, sur une connexion à la nature, développer peut-être des leaders aussi dans l'avenir qui vont avoir cette préoccupation-là, qui vont pouvoir parler aussi dans leur voisinage, leur communauté, leur famille, de leur expérience, inciter d'autres à vivre cette expérience-là. En ce moment, on fait des séjours de 3 jours et dans une progression du programme, on aimerait ça avoir un projet qui serait l'autobus du leadership et choisir quelques jeunes et leur permettre, avec un budget, d'organiser eux-mêmes une sortie dans la nature avec justement leur entourage, puis à développer un leadership positif au niveau de la connexion à la nature.
1: Donc, de permettre à leur famille ou à leurs proches de vivre aussi, mais absolument. En même temps, avoir les deux mains sur le volant de l'activité.
0: Absolument.
1: Oui. OK. Ils sont choisis comment, ces participants-là? Ils viennent d'où? Ils vous ont été référés par différents organismes?
0: Alors, on travaille avec différentes écoles à Montréal, puis on cible des écoles où la majorité des gens sont de nouveaux arrivants. Donc, on ne va pas refuser une personne qui serait pas un nouvel arrivant, mais dans certaines classes, c'est vraiment une majorité, là, 95-97% de nouveaux arrivants. Alors, on doit faire signer des déclarations aux parents, tout ça. Il y a quand même des fois des défis de langue aussi pour permettre d'y arriver. Mais c'est vraiment, donc, on cible cette clientèle-là. La première année, en 2017, on avait essayé de faire des mélanges de différentes catégories ou différents endroits au Québec. Puis finalement, ça s'est devenu très complexe. On s'est rendu compte que le besoin était vraiment au niveau des nouveaux arrivants. Donc, c'est pour ça qu'on cible les écoles où, à majorité, ce sont des gens qui sont issus de l'immigration. Il y a eu des vagues syriennes. Maintenant, c'est surtout le nord de l'Afrique et l'Amérique du Sud. Donc, ça donne des situations et des possibilités de raconter des histoires incroyables.
1: Et ils sortent de là dans quel état d'esprit, ces jeunes-là? J'imagine que vous avez dû en voir, là, qui ont vécu l'expérience et qui retournent après ça, qui reviennent en fait à Montréal, par exemple. Ils se sentent comment?
0: Fatigués, emballés, parfois avec quelques bleus.
1: Ils n'ont pas dormi beaucoup pendant 3 jours?
0: Des fois, ils se font réveiller la nuit parce qu'ils n'ont pas respecté les consignes de ne pas amener de chips dans leur tente, puis ils se font réveiller par des ratons laveurs. Donc,
1: ça, c'est vivre l'expérience camping
0: absolument.
1: À plein.
0: Mais au final, vraiment, souvent, il y a plusieurs jeunes, une majorité de jeunes, souvent, qui n'ont jamais fait de vélo. Ils n'ont jamais fait de canot. Alors, ils vivent l'expérience. Ils n'ont jamais fait de randonnée. Quand on monte des montagnes, bien, des fois, dans sa première expérience, c'est un peu essoufflant. Alors, mais au final, on fait des suivis par la suite à l'hiver. Puis, tous les jeunes sont vraiment emballés. Puis après, on les amène, donc, durant l'hiver, vivre une journée dans un parc national. On va au parc national d'Oka. Et là, ils ont la chance aussi de vivre des expériences de ski de fond, de raquettes, pour voir le territoire, mais l'hiver, donc, qui fait aussi partie de notre identité.
1: Oui, c'est ça. Donc, il y a des activités hivernales aussi, là.
0: Oui,
1: vous les préparez même quelques mois d'avance, on imagine?
0: Ben, c'est ça. Donc, on a la sortie automnale qui va avoir lieu, en fait, la semaine prochaine, qui a eu lieu cette semaine, plutôt, avec l'école Louis Riguel. Donc, on amène une quinzaine de jeunes là, au Parc national du Mont-Tremblant. À l'hiver, on va ramener ces 15 jeunes-là plus une autre classe au Parc national d'Oka pour vivre ces expériences-là, puis la connexion au territoire, la connexion à la nature, mais l'hiver.
1: Donc, c'est, ça va se passer dans les prochains mois. On finance ça comment, une belle initiative comme celle-là?
0: Pour l'instant, c'est un projet qu'on finance avec des dons qu'on reçoit à l'organisation. Il n'y a aucune fondation qui a encore appuyé ce projet-là, ce qui nous limite un peu à l'offrir à seulement une quinzaine de jeunes. On aimerait ça pouvoir l'offrir à 6 classes éventuellement pour étendre la portée de notre projet. C'est une belle idée. Puis aussi offrir le projet là, de l'autobus du

0: leadership là, que je parlais tantôt. Et mais pour l'instant, c'est vraiment avec les dons qu'on reçoit des citoyens. Là, les gens peuvent aller sur notre site Internet puis supporter une initiative comme celle-là.
1: Est-ce que ça permet, en terminant, aussi des échanges? On imagine, bon, vous disiez, des fois, il y a des petites barrières de langue, là, c'est normal, mais autour d'un feu de camp, par exemple, des confidences, ce sont des enfants, des jeunes qui peuvent avoir vécu toutes sortes de situations depuis leur naissance, qui arrivent dans un nouveau milieu. Il y a peut-être quelque chose aussi de l'ordre de l'échange thérapeutique, presque?
0: Bien, 3 jours, c'est quand même limité pour aller, je pense, jusque-là. Mais ce qu'on se rend compte, c'est que les jeunes sont déconnectés, sont détachés de leur téléphone, puis ils vivent une expérience vraiment particulière. Et quand on les revoit quelques mois plus tard, on le voit que ça les a marqués. On aimerait ça, justement, avec plus de financement, éventuellement pouvoir aussi retourner vers ceux qu'on a emmenés il y a 10 ans, aller interroger les gens, puis voir est-ce que ça a été une expérience marquante, puis si oui, pourquoi, sinon pourquoi, puis ajuster aussi notre programme.
1: Merci beaucoup de votre visite. C'est un programme fort intéressant qui méritait d'être mis en lumière. Merci.
0: Au plaisir.
1: Alain Branchaud, directeur général de la Société pour la nature et les parcs, donc SNAP Québec. Donc, cette initiative Connexion N qui a été créée pour permettre à des jeunes nouveaux arrivants de sortir de la ville et d'aller faire un peu de camping. François?
2: Oui, avec toujours cet accident, véhicule en feu sur la 40 Est, Monique, dans l'échangeur Anjou. Donc, on a toujours une congestion très importante depuis la hauteur Pinneuf. Maintenant, vous rentrez dans ce bouchon-là. On avait une seule voie d'ouverte là, aux dernières nouvelles. Évidemment, par la suite, ça circule bien, mais il faut s'y rendre. Sinon, 25 Sud vers le tunnel, vous êtes encore nombreux. La 20 Ouest vers l'île Perrot aussi, ça demeure assez occupé. Je vous rappelle que demain, on aura une reprise de la journée d'aujourd'hui en termes d'entrave de rue fermée en marge donc de ces mondiaux de cyclisme à Montréal, journée qui sera un peu plus longue de compétition, donc il y aura des rues fermées jusqu'aux alentours d'à peu près 17h30. Et je vous mentionnais tout à l'heure, je vais le répéter, là, vous pourrez, si vous arrivez, si vous habitez à l'île des Sœurs, j'ai dit l'île Perrot tout à l'heure, aller vers Montréal, vous pourrez, la sortie ou l'entrée plutôt vers la 15 Nord sera ouverte, plus besoin de faire le détour par Brossard.
1: Donc pour Toby et tous les autres, c'est fermé à nouveau demain.
3: Oui,
1: ça va?
3: La motosiclette restera stationnée.
2: Y compris la sortie Papineau sur Ville-Marie-Est.
1: Exactement. Merci beaucoup à tous. Merci à nos invités, bien sûr, à vous d'avoir été des nôtres, ainsi qu'à notre équipe qui a rendu cette émission-là possible, au contenu numérique Nicolas Boniro, à la recherche Louis Pelchat-Labelle, Laurence Dompierre-Major et Mathieu Allard, à la technique Linda Payne, à la réalisation Stéphanie Leclerc, assistée de Geneviève Denomé-Leduc. Je vous souhaite une excellente soirée et toute l'équipe sera au rendez-vous demain à 15h.

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3: Ici Madeleine Blais-Morin, à ça nous regarde ce soir.
4: Nous devons démontrer que nous sommes capables d'agir rapidement.
3: Jour de rentrée parlementaire à Ottawa, le gouvernement Carney veut accélérer l'approbation des grands projets.
5: En même temps, le tourner dans les détails.
3: Son nouveau projet de loi modifie entre autres le Code du travail. Y aura-t-il une levée de bouclier des syndicats?
6: Le droit de grève, qui est un droit fondamental.
3: Aussi à l'émission, trois médias, dont CNN, intentent une poursuite contre l'administration Trump après avoir été banni de la Maison-Blanche.
7: We're not going to give you special access to the White House if you engage in what is effectively propaganda.
3: D'autres se serrent les coudes et restreignent leur couverture du président. Et plus tard, le Québec n'est toujours pas sur la même longueur d'onde.
8: C'est pas en train de s'améliorer, c'est en train de s'aggraver.
3: Malgré une promesse électorale en 2022, la couverture cellulaire est toujours très inégale. Reportage en Gaspésie.
9: Dans les derniers jours, on a passé plusieurs heures sans réseau, sans Internet, sans réseau cellulaire.

0: Bon lundi soir à tous. La rentrée parlementaire à Ottawa a été marquée par un projet de loi mammouth de 250 pages déposé par le gouvernement Carney. Un projet de loi pour accélérer la construction de nouveaux projets de loi nationaux et pour modifier aussi certaines lois entourant le Code du travail. Selon le gouvernement, c'est nécessaire de moderniser les évaluations d'impact environnemental et des lois sur le travail. Mais il demeure de nombreuses zones grises et ça soulève des préoccupations. J'en parle avec mon collègue Christian Noël à Ottawa. Bonsoir, Christian.
1: Bonsoir.
0: Qu'est-ce qu'il faut comprendre de ce projet de loi mammouth?
1: Mais j'ai le goût de vous dire que je suis bien mal pris de vous le dire parce que ça fait 250 pages et je n'ai pas fini de le lire.
0: Bon.
1: Parce qu'on l'a reçu tard en après-midi. Et c'est un peu, ça fait un peu partie de la stratégie du gouvernement, je vous dirais. Mais à première vue, ça va loin. C'est un nouvel effort du gouvernement pour répondre à la crise avec Donald Trump, pour accélérer la construction d'infrastructures essentielles. Ça va limiter la portée de certaines études d'impact environnemental. Ça va modifier le Code du travail pour limiter les possibilités de grève ou de lock-out, pour éviter que tout ça fasse mal à l'économie canadienne et crée un environnement instable pour les investisseurs internationaux. On écoute le ministre du Transport, Stephen McKinnon, et le ministre responsable des Relations canado-américaines, Dominique Leblanc.
2: Pour bâtir une économie forte, nous avons besoin d'un réseau de transport qui est solide. C'est pourquoi le projet de loi C-39 vise à renforcer nos corridors de transport et nos corridors commerciaux.
3: Le chevauchement des exigences, la redondance des procédures et la longueur des délais ont constitué des obstacles pour des investisseurs. Nous devons démontrer que nous sommes capables d'agir rapidement pour donner confiance aux investisseurs que lorsque le Canada décide de faire construire quelque chose, ce sera fait.
1: Je vous donne quelques exemples de changements dans le projet de loi monstre. Les projets de pipeline d'électricité de transport pourraient être exemptés de certaines études d'impact environnemental et l'approbation devrait être donnée dans un délai d'un an. Dans le Code du travail, si un conflit potentiel affecte un projet d'intérêt national, bien, un médiateur spécial pourrait être nommé plus tôt pour accélérer la résolution de conflits. Et ceux qui négocient de mauvaise foi, il y aura des pénalités plus sévères contre eux. Tout ça, c'est un survol rapide, comme je vous dis. Personne à Ottawa a fini de lire tout ça. Ça va faire ma lecture de chevet pour la semaine, probablement.
0: Christian, vous avez dit qu'on est dans le contexte là, de tensions commerciales avec les États-Unis, mais comment le gouvernement justifie ces changements, entre autres sur les protections environnementales?
1: On essaie vraiment de rassurer la population parce qu'on effectue des changements à la loi, à plusieurs lois et règlements, mais on dit, ça ne veut pas dire qu'on ne se préoccupe pas de changement climatique. Cependant, il y a des changements à une série de lois, là. Régie canadienne de l'énergie, loi sur les eaux navigables, protection de l'environnement, espèces en péril, la loi sur les pêches. Je vous donne quelques exemples. Ça permet notamment d'entamer certains projets importants avant que l'étude d'impact soit terminée. Un ministre aura le pouvoir d'exempter des pipelines, des projets d'électricité, des projets renouvelables extra-côtiers de certaines applications de la loi si c'est dans l'intérêt du public. Le ministre Leblanc dit, oui, on assouplit des règles, mais seulement quand ce sera nécessaire. On l'écoute.
3: Vous savez, on a 4 saisons au Canada. C'est des fois difficile de faire certains projets les mois d'hiver quand la terre est gelée. Alors, si on parle d'un projet très mineur pour débuter de faire la recherche sur un certain site pour préparer l'échéancier d'une construction potentielle, ce sera un cas exceptionnel.
1: Donc, on a quand même le pouvoir d'exempter certains projets de loi environnementale. Seulement quand ce sera nécessaire, quand ce sera d'intérêt public, qui décide? Le gouverneur en conseil, donc le conseil des ministres.
0: Le gouvernement. Bon, je le disais, c'était jour de rentrée parlementaire à Ottawa aujourd'hui. Premier affrontement entre Mark Carney et Pierre Poilievre. Est-ce que ce projet de loi a fait réagir aujourd'hui?
1: Nombreuses réactions. D'abord, à l'extérieur du Parlement, environnementalistes, syndiqués, qui avertissent que l'ampleur des changements proposés est énorme. Eux non plus n'ont pas fini de passer tout ça au peigne fin, mais on s'inquiète que ça ait des effets néfastes sur l'environnement, sur le droit des travailleurs. Pour ce qui est de l'opposition, les conservateurs disent, écoutez, si ce qu'il y a dans ce projet de loi, c'est bon pour l'économie, nous, on sera en faveur. Il n'y aura pas de blocage de notre part, mais on veut voir les détails d'abord. Le Bloc et le NPD estiment que le gouvernement Carney, lui, est en train d'utiliser la crise américaine comme prétexte pour éliminer des protections essentielles. On les écoute.
4: Vous savez, tout projet de loi du gouvernement qui aide à accélérer les projets au Canada, on est favorable. En même temps, le travail dans les détails. On doit vérifier ce qu'il y a dans un projet omnibus, c'est toujours très complexe.
5: Sous prétexte qu'il y a Donald Trump, on va dilapider la richesse collective des Québécois et des Canadiens. Il y a comme un prétexte, il y a comme une instrumentalisation de la crise actuelle pour faire autre chose complètement.
6: Mais le premier ministre Carney profite de nos craintes pour faire adopter une série de mesures impopulaires qu'il n'avait pas promises durant sa campagne, pour lesquelles il n'a aucun mandat et qu'il ne pourrait jamais faire passer dans les circonstances normales.
1: Ce qui est clair, c'est que Mark Carney voit en ce moment que, dans sa lutte contre Donald Trump, la population est dernière nuit. Donc, il y a du capital politique et il choisit de l'utiliser pour se donner du momentum, pour faire passer des choses qui pourraient être impopulaires en temps normal. Et il y a aussi une majorité aux communes avec des oppositions affaiblies. Ça lui donne une fenêtre d'opportunité à saisir. Reste à voir maintenant comment la population va réagir. Mm-hmm. La lune de miel de Mark Carney qui se poursuit en ce moment, est-ce que le public canadien va continuer à lui donner? Est-ce que les gens vont cesser de lui donner le bon Dieu sans confession? Est-ce que si le projet de loi dépasse les bornes, est-ce que Mark Carney devra faire un mea culpa, faire marche arrière sur certains points? Ce qui est clair, c'est que la période qui s'amorce en ce moment sera critique et pour l'avenir du pays et l'économie et pour la popularité de son gouvernement.
0: D'où l'importance pour vous de lire Christian Noël. Voilà. Merci beaucoup.
1: Des heures de plaisir.
0: Au revoir.
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0: Est-ce que Donald Trump préfère acheter de l'engrais à un allié de la Russie plutôt qu'au Canada? Si je pose la question, c'est que le président américain a publié sur Truth Social ce matin que les agriculteurs américains pourraient avoir un bien meilleur prix pour la potasse en provenance du Bélarus et qu'une entente est en préparation avec ce pays. Philippe-Antoine, bonsoir.
8: Bonsoir, Madeleine.
0: Le Canada, qui est le plus grand producteur mondial de potasse.
8: On dit que la potasse, c'est l'or rose de la Saskatchewan, hein, où sont situées les 10 mines de potasse au pays. Le Canada fournit 40% des exportations mondiales de potasse. C'est un minerai, on le rappelle, qui est utilisé comme engrais. En deuxième position vient la Russie. Et en troisième, le Bélarus, qui a une production deux fois plus petite que celle du Canada. Mm-hmm. Le Canada, donc, domine le marché mondial et fournit 85 % de la potasse utilisée par les agriculteurs américains. Et jusqu'ici, le Canada et les États-Unis se sont abstenus d'imposer des tarifs sur les exportations de potasse. Mais là, le président Trump met le sujet sur la table mm-hmm. en faisant miroiter un approvisionnement en provenance du Bélarus, qui serait donc beaucoup moins cher que les importations canadiennes, selon lui. Et cette affirmation-là est inquiétante, selon le député conservateur Andrew Scheer, qui est un député de la Saskatchewan.
9: C'est clair que le gouvernement doit contrôler ce qu'il peut. C'est Mark Carney qui a le pouvoir, la capacité d'améliorer la situation pour les producteurs de potasse. Il a choisi de garder en place la taxe carbone industrielle.
0: Quels peuvent être les objectifs de Donald Trump?
8: J'en ai discuté avec William Pellerin, qui est associé en droit international commercial au cabinet Macmillan. Il voit là un positionnement dans le conflit commercial avec le Canada, mais aussi un message pour les agriculteurs américains.
10: Je pense que c'est deux choses. C'est de jouer dans les négociations commerciales avec le Canada et aussi de démontrer à la population américaine que le gouvernement américain essaie de réduire les coûts aux consommateurs et sur les fermiers qui ont été durement frappés par les tarifs que les Américains eux-mêmes ont imposés.
0: Bon, le Bélarus, qui est un moins grand producteur que le Canada, mais qui est surtout contraint par des sanctions internationales depuis de nombreuses années.
8: Depuis 2006, l'administration de George W. Bush a imposé des sanctions contre le régime Loukachenko en raison des pratiques antidémocratiques lors des élections de 2006. Les sanctions ont ensuite été durcies pour punir le régime de son appui à la Russie dans la guerre contre l'Ukraine. Mais l'administration Trump et même l'administration Biden à la toute fin, il faut le dire, ont commencé à assouplir les relations avec le Bélarus. Et plus tôt cette année, Washington a rétabli les importations d'engrais de deux producteurs de potasse du Bélarus. Et le Bélarus, de son côté, a libéré des centaines de prisonniers politiques. Et de son côté, il faut le dire, l'Union européenne maintient, elle, ses sanctions contre le Bélarus. Et le ministre des Affaires étrangères de la Lituanie, qui est voisine du Bélarus, a déclaré aujourd'hui que l'Europe devait continuer à le faire parce que le Bélarus, selon lui, représente toujours une menace contre le bloc européen.
0: Est-ce qu'il y a un risque que le Canada perde le marché américain de la potasse?
8: C'est peu probable à court terme, croit William Pellerin.
10: Passer par l'Union européenne qui continue à sanctionner la Biélorussie, ça va être très difficile. Ça ne sera pas possible. Donc, il faudra que ça passe par la Russie. Et encore une fois, il y a plusieurs sanctions économiques sur le transport maritime qui s'appliquent. Donc, ça devient quand même très compliqué, très cher, très incertain. Tandis que le Canada, bien sûr, est

0: partenaire très certain. En bout de ligne, est-ce que le produit peut venir moins cher? Peut-être que la Biélorussie est un peu désespérée et va essayer de tout faire pour vendre ça à des très bas prix, peut-être. Mais on n'est pas rendu là.
1: Et si jamais les États-Unis reprennent leurs importations de potasse du Bélarus, ben le Canada aura d'autres acheteurs vers lesquels se tourner, croit Paul Alexandre, qui est professeur de géologie à l'Université de Brandon au Manitoba.
2: Le Canada est le plus grand producteur mondial, exportateur de potasse. Et il a raison. Nos gisements sont grands, les gisements sont de très bonne santé, etc., etc. Donc, si demain les États-Unis n'achètent plus, il y aura plein d'autres mondes qui vont continuer à acheter. Donc, du point de vue économiquement, pour nous, ce serait pas, c'est pas une si grande perte que ça.
1: Mais évidemment, les producteurs de potasse du Canada tiennent au marché américain. Et dans une déclaration, l'Association Fertilisant Canada affirme que grâce à une chaîne d'approvisionnement hautement intégrée, eh bien, la potasse canadienne permet aux fermiers nord-américains d'avoir accès aux nutriments dont ils ont besoin quand ils ont besoin, c'est-à-dire pendant la période critique d'application dans les champs, et que ça favorise la sécurité alimentaire des deux côtés de la frontière.
3: Merci, Philippe-Antoine.
1: Merci.
3: Au revoir. Il y a en ce moment un véritable bras de fer entre Donald Trump et les médias. On vous en parlait vendredi de cette décision soudaine du président de bannir de la Maison-Blanche CNN, MS Now et le site d'information Politico. Eh bien, aujourd'hui, ces médias décident d'avoir recours aux tribunaux. Ils en font une question constitutionnelle. Avec nous, pour comprendre ce qui se joue, Sonia Dridi, elle est journaliste accréditée à la Maison-Blanche pour les chaînes de télévision française LCI et belge RTBF. Sonia Dridi, bonsoir.
4: Bonsoir.
3: Sonia Dridi, on va revenir là, sur cette requête devant les tribunaux dans un instant, mais on constate en ce moment que les grands médias se serrent les coudes en ce moment. CNN, par exemple, devait filmer les images du président aujourd'hui, le président qui se rendait à New York pour l'Assemblée générale des Nations unies. Eh bien, les autres grands réseaux de télévision ont choisi de se montrer solidaires. Ils ne vont pas prendre le relais, c'est ça?
4: Oui, et je dois dire que c'est une mobilisation inédite à la Maison-Blanche. En effet, les médias se montraient solidaires. Il y a un système qui est mis en place à la Maison-Blanche, cela s'appelle le pool. En fait, c'est un dispositif pour qu'il n'y ait pas trop de monde dans les salles lors d'événements de conférences de presse et autres, de prises de parole du président. Il y a une télé qui filme et ensuite elle distribue les images aux autres. Aujourd'hui, ça devait être CNN et comme la chaîne a été exclue du dispositif Maison-Blanche, eh bien, les quatre autres grandes chaînes américaines qui font partie de ce système de poule ont refusé de prendre la place de CNN et donc personne ne va avec Donald Trump à poursuivre ses rencontres à New York, notamment avec le maire de New York et puis ensuite avec les différents dirigeants internationaux. Et donc, c'est vraiment du jamais vu. Et tout à l'heure, j'ai assisté à une séance très étonnante puisque Donald Trump a inauguré son nouvel héliport à la Maison-Blanche. Alors, il y avait les journalistes correspondants à la Maison-Blanche, les journalistes du pool presse écrite et les photographes, mais il n'y avait pas le son qui a été retransmis parce que cet événement a seulement été filmé par la caméra de la Maison-Blanche. Et donc, si vous regardez sur la chaîne de la Maison-Blanche, la chaîne YouTube, on n'entendait rien à ce que disait le président. Donc, on en arrive à une situation assez cocasse et qui, on imagine, doit beaucoup frustrer Donald Trump en coulisses, qui adore critiquer les médias, mais qui a absolument besoin d'eux aussi au quotidien.
3: Oui, mais justement, je me posais la question, pensez-vous que ce bras de fer-là peut trouver un écho au sein de la population américaine, où ça reste une bataille, un bras de fer entre Donald Trump et les médias?
4: Alors, je pense que pour une partie de la population américaine, sûrement pas les partisans de Donald Trump pur et dur, mais je pense que le reste de la population américaine commence à comprendre ce qui est en train de se passer, parce que là, les extraits de Donald Trump qui parle, on n'entend rien, ça commence à circuler beaucoup sur les réseaux sociaux. Et je pense que ce mouvement a pris de l'ampleur, hein, on vient juste d'apprendre également que les photographes qui étaient présents, qui ont pris des photos, eh bien, ne publient pas leurs photos jusqu'à minuit ce soir, aussi par solidarité. Donc, c'est quand même, là, je pense que les médias américains veulent

0: vraiment faire passer le message à la population qu'on ne peut pas faire de la censure comme cela, en tout cas une tentative de censurer certains médias, parce que et d'ailleurs il y avait une décision précédente hein, lorsque le président avait tenté d'interdire l'agence de presse AP du bureau Oval, le juge avait dit que si l'accès est ouvert aux journalistes à la Maison Blanche, alors on ne peut pas exclure certains médias à partir du moment où cette Maison Blanche ouvre ses portes à des journalistes. Je pense que il s'est mis lui-même dans une situation qui va être compliquée. Pour l'instant, il persiste et signe, et son vice-président a même parlé de journalistes propagande. Donald Trump hein, a dit un peu plus tôt aujourd'hui que ces médias fake news, dit-il, sont une menace pour la sécurité nationale. Mais on va voir combien de temps il tient, parce que encore une fois, il raffole de la télévision et il a besoin souvent des médias pour finalement appuyer ses propos, faire sa pub. Donc il s'en est beaucoup servi. Donc on va voir, c'est vraiment un moment quand même intéressant. Ça va au-delà, je pense, de la bataille médiatique dans la bulle de Washington.
1: Oui, et ça va devenir une bataille devant les tribunaux, là, si ça se rend jusque-là, parce que l'audience est prévue mercredi, après-demain, parce que les médias bannis en appellent devant les tribunaux en disant qu'il y a entrave à la liberté de presse contenue dans le premier amendement de la Constitution américaine.
0: Tout à fait. Alors, on a appris aujourd'hui que les trois médias qui ont été bannis vont donc engager des poursuites judiciaires ces médias disent simplement défendre leurs droits, parce qu'en effet, la garantie, la liberté de la presse est garantie dans le premier amendement de la Constitution. Donc, ça va être une séquence intéressante et beaucoup pensent que la justice va sûrement donner raison à ces médias. Donc, ils seront peut-être de retour à la Maison-Blanche. Mais ce qui est aussi intéressant, c'est que ça vraiment traduit la mauvaise humeur générale de Donald Trump en ce moment. On dit en coulisses qu'il se rend compte que le parti républicain est vraiment en difficulté à l'approche des élections de mi-mandat. Et donc, on le sent de plus en plus frustré, en colère, et il prend ce type de décision abrupte.
1: Sonia Dridi, en un mot, là, parce que vous êtes correspondante, vous êtes accréditée à la Maison-Blanche. Vendredi dernier, lorsqu'il y a eu cette publication de Donald Trump, il disait « Bon, je bannis ces trois médias, mais d'autres pourraient suivre ». Qu'est-ce que ça a créé comme climat au sein des correspondants en quelques secondes?
0: Alors, c'est un climat vraiment étrange, étonnant, mais je sens beaucoup de solidarité. Je vois constamment les journalistes américains en train de parler, de débattre. Que faut-il faire? Notre association des correspondants aussi est toujours en train de débattre pour voir quelles prochaines étapes. Donc, je pense qu'il est intéressant de voir en ce moment, c'est qu'il y a beaucoup de solidarité entre les médias et il y a cette volonté, il y a cette compréhension que ça risque de nouveau d'arriver, donc cette volonté de mettre un frein à tout cela.
1: Sonia Dridi, journaliste accréditée à la Maison-Blanche. Merci de nous avoir emmenés comme ça à l'intérieur de ce monde des correspondants. Merci.
0: Merci.

0: campagne électorale au Québec maintenant. À 2 semaines du vote, il y a un sondage commandé par Radio-Canada et les coop de l'information qui confirme que le Parti québécois est toujours en tête des intentions de vote. Mais ce qui attire l'attention, c'est une remontée du Parti conservateur du Québec qui se trouve à égalité statistique avec le Parti libéral. Le sondage a été réalisé du 8 au 17 septembre dernier avec plus de 5500 répondants. La marge d'erreur est de 1,3% 19 fois sur 20. J'en discute avec notre analyste Véronique Prince. Bonsoir Véronique.
1: Bonsoir Madeleine.
0: Donc, on y apprend donc que le Parti conservateur du Québec se retrouve, je le disais, à égalité statistique avec le Parti libéral.
1: Oui, puis il me semble que depuis le début de la campagne, je vous ai parlé à plusieurs reprises de la volatilité de ce vote. Et c'en est un autre exemple qu'on voit très bien dans le sondage. Le Parti québécois récolte 29% des intentions de vote. La CAQ, 22%. Le Parti libéral est à 19% et le Parti conservateur à 18%. C'est pour ça qu'on vous parle d'une égalité statistique et Québec solidaire ferme la marche à 12%. Qu'est-ce qui peut expliquer cette remontée du Parti conservateur du Québec? D'abord, il faut noter que M. Duhaime est très habile en communication. Mm-hmm. Il a un atout par rapport à ça.
0: C'était son métier.
1: Voilà, son passé d'animateur radio qui ressort durant la campagne électorale. Mais

0: Je vais quand même apporter plusieurs bémols quant à sa remontée. D'abord, on voit qu'il est très populaire chez les jeunes. Malheureusement pour lui, c'est un groupe démographique qui sort moins pour aller voter comparativement aux 55 ans et plus, aux 65 ans et plus, qui, eux, ont tendance à favoriser le Parti québécois ou la Coalition Avenir Québec. Il n'a pas non plus de machine électorale, n'étant pas un parti élu à l'Assemblée nationale. Et une machine électorale, c'est très important en campagne pour convaincre les gens de sortir pour aller voter, les aider aussi à aller voter. Et souvent, c'est ce qui fait en sorte qu'après ça, les intentions de vote se transposent dans l'urne. 41% des répondants de ce sondage-là disent qu'ils peuvent encore changer d'idée. Donc, c'est pas scellé là encore.
1: Le mot volatilité est encore pertinent dans ce cas-là.
0: Absolument. Mm-hmm. Puis ce sondage-là, vous l'avez dit, a été réalisé du 8 au 17 septembre. Ça veut dire que les deux tiers de la collecte de données s'est réalisé avant les deux débats. Donc,
1: comment ça va jouer par la suite? Il faudra suivre d'autres sondages. Et il y en a d'autres, là. Il y en a eu un ces dernières heures de Palace Data qui nous montre un portrait légèrement différent. Le Parti conservateur n'est pas aussi fort et la CAQ connaît davantage de difficultés.
0: Oui, et celui-là, ce sondage a été réalisé auprès de 1122 répondants. C'était le 19 septembre et dans ce cas-ci, la marge d'erreur, c'est plus ou moins 2,9%. Ça nous démontre, ce sondage-là, davantage une stagnation, hein. Dans les intentions de vote, le Parti québécois est toujours à 28%. Ça tourne toujours autour de 30% dans le cas du PQ, là, d'un sondage à l'autre depuis le début de la campagne électorale. Pour en revenir au Palace, le Parti libéral et la CAQ sont tous les deux à 22%. Parti conservateur, voyez-vous, dans celui-là, il est à 16%. Alors que je vous disais que dans l'autre, il était à 18%. Là. Et Québec solidaire, toujours encore autour de 11-12%. La CAQ a perdu des intentions de vote dans les 65 ans et plus là, dans ce sondage-là. Et c'est vraiment sa tranche d'âge là, sur laquelle mise le plus Christine Fréchette. Parce que ça, c'est un gros bassin de gens qui vont voter. C'était vraiment eux, depuis le début de la campagne, qui étaient largement favorables à la Coalition Avenir Québec. Donc, on va voir dans les prochains jours comment on doit interpréter le fait que ces gens-là décident de moins appuyer la Coalition Avenir Québec pour se tourner peut-être un petit peu plus vers le Parti québécois. Aussi, comme meilleure première ministre ou premier ministre, Christine Fréchette se retrouve maintenant au troisième rang dans ce sondage-là, derrière Charles Milliard. Vous savez, Madeleine, il y a un autre sondage qui sort demain, un sondage léger. Moi, j'ai rarement vu autant de sondages dans une campagne électorale. En 2022, j'ai l'impression que ça ne valait pas la peine pour les partis et pour les médias d'investir dans des sondages.
1: Le scénario était plus clair.
0: Ben voilà, on s'attendait à ce que ce soit M. Legault qui gagne. Ça coûte cher réaliser des sondages. Mais dans cette campagne-là, étant donné que c'est extrêmement serré, vous en verrez comme ça sortir aux 4-5 jours là, sans arrêt.
1: Extrêmement serré, mais dans les deux sondages dont on a parlé, là, ça démontre qu'on se dirige toujours vers un gouvernement minoritaire. Et là, c'est intéressant aujourd'hui sur le chemin de la campagne. La question a été posée au chef, à savoir s'il y avait des alliances potentielles qui pourraient se former.
0: Oui, mais moi, je suis pas étonnée qu'aucun n'est d'accord pour former d'alliance à ce moment-ci parce qu'il reste quand même encore deux semaines à la campagne électorale. C'est un petit peu tôt. Peut-être qu'il faudra leur reposer la question deux, trois jours avant le vote, là. Mais Christine Fréchette et Ruba Gazal, ça qui est intéressant, font un rapprochement entre le Parti québécois et le Parti conservateur du Québec. Madame Gazal a même parlé de bromance, là, comme quoi, là, ils pouvaient avoir des affinités. En fait, les deux chefs tentent de démontrer que le Parti québécois est en train de se réaligner plus à droite sous Paul Saint-Pierre Plamondon, étant donné ses promesses, lui aussi, de rendre l'État plus efficace, les politiques natalistes aussi. Bien sûr que le chef péquiste le réfute complètement. Il ne veut pas être associé à la droite. On peut voir là, que lui, ça ne fait pas du tout son affaire, alors qu'à l'inverse, ça semble faire l'affaire d'Éric Duhaime d'avoir ce potentiel rapprochement-là, ou en tout cas que les autres chef le pense, parce que lui, ça lui permet de dire, ben oui, c'est parce que tout le monde trouve tellement que j'ai des bonnes idées, que tout le monde les reprend. Et là, maintenant, ce qu'il demande, c'est la balance du pouvoir à l'électorat. Mm-hmm. Donc, lui, ça le positionne quand même favorablement qu'on puisse même songer à des possibles alliances.
1: Bon, Véronique Prince, merci. C'est fascinant tout ça. Il reste deux semaines. Là. C'est lundi dans deux semaines, cette élection-là. Mais avant, il y aura le vote où on pourra voter à l'avance. Comment ça s'appelle?
0: Le vote par anticipation.
1: Merci, Véronique Prince.
0: 27-28 septembre.
1: Merci. Bonne soirée.
0: Bye-bye.
1: Le gouvernement Legault avait promis en 2022 un réseau cellulaire disponible partout au Québec d'ici la fin de l'année, d'ici la fin 2026. Or, l'accès à un réseau mobile est plus difficile que jamais dans des régions éloignées des grands centres. Ces régions se plaignent du fait que ces mauvaises communications nuisent non seulement à leur développement économique, mais qu'elles posent aussi de graves problèmes de sécurité pour des personnes en situation précaire et en cas de catastrophe. Ces failles dans le réseau, Jean-Michel Leprince les a constatées en Gaspésie.

0: Un territoire immense. Des routes à n'en plus finir. La couverture cellulaire du Québec est mission impossible. On est habitué aux zones d'ombre sans signal. Mais aux portes de la Gaspésie, le service, déjà minimum, s'est grandement détérioré. Des deux côtés de la péninsule, jusqu'à Gaspé.
1: On est habitué, ici, d'avoir quelques zones d'ombre. On vit avec ça depuis que j'ai un cellulaire.
0: Simon Fortin hisse la voile pour faire visiter occasionnellement la baie à des touristes. En théorie, Gaspé a les antennes qu'il faut pour une bonne couverture cellulaire. Mais dans les faits...
1: Je ne suis pas un spécialiste. Moi, tout ce que je fais, c'est ouvrir mon cellulaire, puis je vois qu'il y a une barre, j'envoie un texto, message échec. On enlève le 5G, on essaie de se mettre en mode LTE, on lève le cellulaire, on fait le tour de la maison. T'sais, même à ma maison, il y a certains endroits où je ne peux même pas appeler.
0: Depuis la 3G, puis la 4G LTE, et récemment la 5G, le débit du signal des tours de transmission cellulaire devient plus puissant, mais sa portée, elle, diminue. Même s'il n'y a plus beaucoup de touristes pour encombrer le réseau, les communications restent très mauvaises. Magali Jonca, spécialiste en communication, a besoin d'être constamment en télétravail.
2: Depuis les 2-3 dernières années, il n'y a pas d'amélioration. Même que je dirais que ma mère m'a souvent fait le commentaire qu'elle n'a pas de réseau de cellulaire. Moi, j'ai assisté dans les derniers jours. On a passé plusieurs heures sans réseau, sans Internet, sans réseau cellulaire.
0: Pour sa mère, Henriette, le cellulaire est un outil vital.
2: Plus que moi, parce que ma mère, elle habite seule. Il y a personne avec elle. Si jamais il arrive un accident, si jamais elle doit communiquer avec les services d'urgence, elle n'a aucune façon de communiquer, ni par réseau cellulaire, ni par Internet.
0: En 2022, le gouvernement de François Legault avait fait une promesse électorale majeure, ambitieuse. Un réseau cellulaire disponible partout au Québec d'ici la fin de 2026. Promesse non tenue, admet l'ex-ministre de la cybersécurité et du numérique, Gilles Bélanger.
3: 3 milliards d'investissements pour combien de tours?
4: C'est à peu près 2 millions par tour. En moyenne, entre 1,5 et 2 millions par tour, ça nous prenait 800 tours.
5: D'accord.
4: On en a fait à peu près 300 sur les 800. Yeah. Et on invitait les entreprises de télécom à proposer et on leur subventionnait 100 % du capital. Et on n'a pas eu plus d'offres.
0: Les fournisseurs, TELUS, Bell, Rogers, Vidéotron, n'ont pas répondu à l'appel. Pas assez rentable, même avec des subventions.
4: Il y avait quand même des solutions à court terme. On avait une solution satellitaire qui était Terrestar, qui était une solution qui pouvait permettre pour les citoyens en région d'avoir un outil qui permettait une communication satellitaire.
0: Terrestar, c'est le projet québécois, déjà existant, qui veut se tailler une place dans l'avenir du cellulaire par satellite. Face aux géants Starlink, de SpaceX, d'Elon Musk, AST ou Amazon Leo, dont les réseaux seront bientôt prêts.
3: Est-ce que c'est pour ça que vous avez quitté?
4: Moi, j'avais fait une promesse. J'avais dit, si je ne réalise pas cet engagement-là, je vais me retirer. C'est une des raisons. Moi, je crois beaucoup dans la souveraineté numérique.
0: Les candidats à l'élection dans Gaspé présents au débat local sont unanimes. Ça ne peut pas durer. Emmanuel Babin, de Québec solidaire.
6: Effectivement, la situation est très mauvaise et c'en est même dangereux. Moi, je suis pompier volontaire à Percé. On reçoit des appels d'urgence. Des fois, c'est dans des zones où est-ce que le téléphone ne capte pas le réseau. Ça complique énormément l'intervention d'urgence. Puis c'est vraiment prioritaire de travailler à l'amélioration de ce réseau-là. Puis c'est pas en train de s'améliorer, c'est en train de s'aggraver.
0: Megan Perry-Mélançon, du Parti québécois.
7: Je le dis, au centre-ville de Gaspé, on n'est pas là dans des municipalités isolées. Alors imaginez, eux, comment ce qu'ils vivent avec les aléas de la couverture cellulaire. C'est vraiment, là, pour une région comme la nôtre, c'est un frein à notre développement puis à la dignité des personnes qui vivent sur le territoire de la Gaspésie.
0: Michel Barrin, Parti libéral.
8: On a un gouvernement qui en avait fait une promesse forte. Puis ça date pas de 4 ans, ça date de 8 ans. Donc cet engagement-là devait être réalisé. C'est un enjeu autant économique que sécuritaire. Pour une région comme la Gaspésie.
0: Et Stéphane Sainte-Croix, député sortant, Coalition Avenir Québec.
9: Honnêtement, on comprend que l'avenir est dans le satellite et qu'on est comme à une phase critique là, du modèle traditionnel, donc des tours, versus d'avoir recours au satellite. Donc, on le voit, les fournisseurs sont un pire filet. Il faut insister beaucoup. Et je pense que pour la suite des choses, bien évidemment, ce sera le satellite qui sera la solution optimale à tous ces enjeux.
10: Il y a une question de souveraineté aussi, parce qu'on ne peut pas tout confier à Starlink.
9: Oui, voilà, très important. Donc, ça rajoute à la complexité du dossier, aux enjeux qu'on a à traiter de façon concrète.
0: Ce n'est pas vraiment un thème électoral parce que tous les candidats sont d'accord et les électeurs leur disent.
10: Si tu rencontres les candidats, tu leur en parles et tu te plains et tu leur dis...

0: quelque chose, croyez-vous?
1: Ce qui est sûr, c'est que j'essaierai pas de les appeler. S'ils sont en déplacement, je pourrais pas le rejoindre.
2: C'était un reportage de Jean-Michel Leprince. J'ai envie de savoir comment ça se passe chez vous. Il est comment, le réseau? 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Cliquez sur la bulle de conversation de notre émission en direct. Restez à l'écoute plus tard à l'émission « Élections régionales en Allemagne ». La poussée de l'extrême droite se poursuit, créant une onde de choc dans le pays. Mais d'abord...
3: It was a bang, bang, bang, bang. We all kind of froze. What was that?
2: Ouais, les célébrations de Yom Kippour ont été interrompues par un drame à Belleville, en Ontario. Vous venez d'entendre le président de la synagogue Sons of Jacobs, Norm Wedham, décrire la scène. Une fusillade survenue à l'extérieur du lieu de culte qui a fait 2 blessés, un policier et le suspect dans cette affaire. Je joins Catherine Brulotte qui est sur place. Bonsoir Catherine.
4: Bonsoir.
2: Catherine, il y a toujours un périmètre de sécurité dans le quartier où tout ça s'est produit.
4: Oui, de chaque côté de la synagogue, des rues sont fermées. On peut voir où je me trouve, là, tout près de l'avenue Victoria, un camion qui est immatriculé en Alberta sur lequel les enquêteurs ont travaillé toute la journée. 2 sources nous disent qu'il s'agirait du véhicule du suspect. Il y a des policiers de Belleville qui vont mener l'enquête sur les raisons qui ont mené à la présence du suspect sur les lieux, alors que l'unité des enquêtes spéciales, elle, est présente pour enquêter spécifiquement sur les coups de feu qui ont été tirés, considérant qu'il y a des policiers impliqués. Christy Dennett est la porte-parole de l'unité des enquêtes spéciales. Elle explique pourquoi cette enquête pourrait être longue.
5: It's quite a complex scene and there's a lot of cartridge cases to collect. There's multiple firearms, there's a number of
4: vehicles. Une situation complexe en raison du nombre de projectiles, de la surface de l'enquête. Il y en a certains qui ont traversé les fenêtres de la synagogue, d'autres qui auraient atteint des véhicules. Ça pourrait prendre plusieurs jours. D'ailleurs, il y a des voisins là, qui ont choisi simplement de quitter les lieux pour quelques jours.
2: Oui, donc on ne sait pas tout, mais qu'est-ce qu'on sait jusqu'ici, Catherine, des événements?
4: On sait que la fusillade a eu lieu juste après 19 heures. Vous avez entendu le président de la synagogue. Les célébrations de Yom Kippour, une des journées les plus importantes du calendrier juif, commençait lorsqu'ils ont entendu des coups de feu. Jusque-là, il y en a juste qu'une trentaine là, qui ont retenti en tout. Mmh. Les 25 fidèles qui se trouvaient à l'intérieur se sont couchés au sol. Les policiers affirment que c'est d'abord le suspect, un homme de 29 ans de la région, désormais identifié comme Sean Ward, qui a fait feu, armé d'un fusil à pompe. On a pu confirmer qu'il y a des policiers qui se trouvent maintenant à sa résidence de Quincy West dans la région où il habite avec sa mère. Il y a un ancien employeur aussi et des voisins qui affirment qu'il a servi dans les forces armées en Alberta. Et un policier qui se trouvait sur place déjà à la demande de la communauté a lui aussi ouvert le feu. Puis un troisième policier, l'agent Jeff Smith, dans les rangs de la police de Belleville depuis 13 ans, a été gravement blessé. Norman Wedham, président de la synagogue Sons of Jacob à Belleville, affirme que ce policier, il est un héros pour lui.
3: He's definitely a hero in our books because, I mean, he put his life on the line for us to protect us.
4: Il a mis sa vie en danger pour nous protéger, a-t-il dit. Le suspect, il faut le mentionner, a aussi été gravement blessé. Selon les plus récentes informations, il se trouve dans un état critique.
2: Hmm. Oui, une fusillade, là, des événements qui ont été dénoncés à la Chambre des communes à Ottawa.
4: Qui a traversé le plancher politique, évidemment. Le premier ministre Mark Carney, d'abord, a dénoncé la violence, encouragé toute personne qui détient des informations à collaborer avec des policiers. Le député de Winnipeg, Ben Carr, a lui aussi condamné les gestes de violence, celui-ci en particulier, là, mais la violence à des communautés en général, évidemment, dans ce cas-ci, dénoncé l'antisémitisme.
6: C'est pas moi qui décide qu'est-ce que M. Netanyahu va faire. C'est pas des Juifs dans Belleville qui décident. S'ils sont d'accord avec les actions ou non d'un gouvernement, c'est toujours incorrect de placer le blâme sur un peuple. C'est la même chose qu'on a vu des incidents extrêmement dangereux vers la communauté musulmane.
4: Le premier ministre de l'Ontario, Doug Ford, s'est lui aussi dit dégoûté par les événements.
2: Catherine Brulotte, merci.
4: Au revoir.
2: Au revoir.

0: On va changer de registre pour se rendre en Colombie-Britannique où les rebondissements politiques s'accumulent. Il y a eu en fin de semaine la démission de la controversée chef du Parti conservateur, Caroline Findlay. Et là, on se demande, est-ce que le premier ministre David Eby pourrait déclencher des élections anticipées? Ma collègue Julie Landry est à Vancouver. Bonsoir, Julie.
1: Bonsoir, Madeleine.
0: Donc, c'est ça, là, la rumeur qui court d'élections anticipées. Pourquoi David Eby voudrait en déclencher?
1: Il a laissé entendre quelques indices depuis quelques semaines. Il parle du fait que, en ce moment de guerre tarifaire avec les États-Unis, la situation économique qui est difficile et qui sera de plus en plus difficile, eh bien, les Britanno-Colombiens ont besoin de stabilité, un mandat fort pour 4 ans, alors que les élections ne sont prévues qu'en octobre 2028. Mais il y a quand même 2 autres constats qui joueraient dans sa décision, la Madeleine. La réalité, c'est que sa majorité ne tient qu'à un fil parce que, en Colombie-Britannique, il faut 47 députés pour avoir une majorité. Il en a 47. Notamment à cause du décès récemment d'une de ses députées. Mmh. En plus, il y en a 2 qui ont le cancer, qui sont malades, donc qui
0: seraient
1: peut-être pas là pour tous les votes. Très fragiles. Et en plus, il y a, stratégiquement, ce serait un bon temps parce que c'est le chaos chez les conservateurs. Je vous en ai déjà parlé. Le Parti conservateur, qui est formé de députés du centre et de la droite, il y a beaucoup de divisions. Et depuis l'arrivée de Caroline Findlay à la tête du parti, ben, il y a eu 14 départs. Mmh. Donc, elle a décidé de démissionner hier matin. Et c'est tout un chaos là, dont voudrait sûrement profiter David Eby.
0: Ben justement, le fait qu'elle démissionne, est-ce que ça change la donne pour lui?
1: Ben, selon des analystes, oui, parce que sa rivale facile, entre guillemets, n'est plus là. Même s'il y a un nouveau chef par intérim, là, Lorne Dirksen, il se trouve, David Eby, à faire face à un parti officiel de l'opposition sans chef permanent. Et selon Serge Corbeil, analyste politique, ça pourrait jouer contre lui. On l'écoute.
2: Ça rend la situation plus difficile pour M. Eby. Il n'y a aucun doute dans mon esprit qu'au cours des 3 derniers jours, le nouveau Parti démocratique a dû sonder la population sur cette question-là. Le fait qu'il n'y ait maintenant plus de chef permanent pour l'opposition officielle, est-ce que le risque d'un ressac majeur est bien présent et est-ce que le coût en vaut la chandelle? Et c'est là-dessus, ça sera vraiment le point, d'après moi, central dans la décision du premier ministre Eby.
1: Donc, il y a des appels qui se font à l'heure actuelle, la Madeleine. Et puis, depuis l'annonce du départ de Mme Findlay, il y a des députés qui reviennent chez les conservateurs. Là, ça change d'heure en heure. Et ça aussi, ça va jouer sur la décision des VDB de déclencher les élections ou non.
0: Justement, ça pourrait être un pari risqué, j'imagine, pour lui.
1: Oui, et Serge Cloutier me disait, vendredi, je vous aurais dit, pas tellement, mais depuis, ça a tellement changé parce que le centre et la droite sont en train de s'organiser. Lui, il dit, s'ils n'arrivent pas à créer une bannière commune, eh bien, le NPD peut regagner, le NPD de David Eby. Mais il est possible de s'organiser pour la centre et la droite malgré les divisions, selon Adam Pancratz. Lui, il est professeur de stratégie et d'économie à la Sauder School of Business de l'Université de la Colombie-Britannique. Et s'il s'organise, eh bien là, ça sera un réel problème pour Eby. On l'écoute.
3: David Eby n'est pas populaire. C'est très clair. C'est juste une question de la division qui existe sur la droite. Mais les citoyens de la Colombie-Britannique, ils ont ras-le-bol avec David Eby. Et s'il y a une option crédible qui se présente, ils vont voter pour cela.
1: La question, c'est de savoir pourquoi sa popularité a augmenté de 10 points récemment, David Eby, parce que c'est vrai qu'il était très impopulaire au printemps, notamment. Certaines personnes attribuent ça à son message anti-Trump très fort, mais pour M. Pancratz, c'était plutôt contre l'ancienne chef du parti, mais elle n'est plus là. Donc, on va voir ce qui va se passer dans les prochaines journées. Il faut penser, dans les prochaines heures même, je devrais dire, il faut penser qu'aux dernières élections de 2024, les conservateurs avaient failli gagner les élections, mais le chef, à l'époque, surfait sur la popularité de Pierre Poilievre et surtout le sentiment anti-Justin Trudeau. On n'est plus du tout dans le même contexte à l'heure actuelle. Donc, est-ce que David Eby va déclencher une élection en essayant de surfer sur le même message que Mark Carney? Quand il le fera? Et ce, malgré les élections municipales qui sont en cours, les candidats ont demandé de ne pas lancer cette élection-là. Donc, c'est un feuilleton politique qui se poursuit. Je vous dis, les prochains épisodes risquent d'être vraiment intéressants, là. À la stat fin de saison, si je peux me permettre.
0: Julie Landry, on est content pour vous que vous soyez tout excité par ça et que on est content que vous soyez là pour couvrir tout ça. Julie Landry à Vancouver, merci.
1: Avec plaisir.
0: Au revoir.
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0: On va parler de campagne électorale au Québec parce que cette campagne est bien en cours et les politiques natalistes ont fait leur entrée dans la campagne.

avec cette promesse du Parti québécois. Mais on s'est posé la question, ça nous regarde, quel est l'impact de telle politique? Est-ce que des incitatifs financiers peuvent encourager les femmes à avoir plus d'enfants?

0: ou plus de dépenses, par exemple, pour l'achat d'un véhicule plus grand ou encore pour un logement plus spacieux. Le chef péquiste Paul Saint-Pierre Plamondon propose également de créer 10 000 places supplémentaires dans les centres de la petite enfance, en plus de bonifier le régime québécois d'assurance parentale.
1: La première ministre sortante, Christine Fréchette, a critiqué l'approche péquiste en la qualifiant de politique nataliste.
0: Oui, c'est un terme qui est utilisé, Madeleine, pour décrire des mesures plutôt conservatrices, voire réactionnaires, qui consistent à dire aux femmes « faites plus d'enfants et voici l'argent », sans qu'il y ait d'autres mesures en place. Ça se fait actuellement sous certaines formes en Grèce, en Hongrie et en Italie, des pays qui sont également confrontés à un bas taux de fécondité. Donc, la professeure adjointe à l'École de politique appliquée de l'Université de Sherbrooke, Sophie Mathieu, estime qu'on ne peut pas vraiment qualifier les mesures péquistes comme natalistes.
2: Ce qu'on offre, c'est un soutien qui est quand même récurrent, mais qui vient, disons, essayer de passer le message qu'avoir un troisième enfant au niveau financier, ben c'est peut-être quelque chose qui est possible. Donc, je pense pas qu'on puisse parler de politique nataliste. Surtout qu'il faut se rappeler que ce supplément-là, cet argent-là, le montant n'est pas universel. C'est-à-dire que le montant va dépendre du nombre d'enfants, va dépendre du revenu de la famille, puis va dépendre aussi du nombre de parents. Donc, il faut regarder cette mesure-là dans l'ensemble. Et dans l'ensemble, il y a d'autres choses qui sont offertes.
1: Donc, c'est une mise au point qui est intéressante. Il n'est pas clair si ce genre d'incitatif financier ferait une grande différence.
0: Non, le taux de fécondité au Québec se situe présentement à 1,36%, un des plus bas de l'histoire de la province. C'est la création des CPE à la fin des années 90 qui a toutefois permis de faire une différence, de sorte que le Québec demeure aujourd'hui la province canadienne avec le plus haut taux de fécondité. Plusieurs experts auxquels j'ai parlé s'accordent pour dire toutefois qu'il est difficile de prévoir l'impact des incitatifs promis par le PQ. On peut écouter les commentaires de la chercheuse à l'Institut de recherche et d'information socio-économique, Anne Plourde.
2: Ça peut avoir un effet momentané, mais ça n'aura pas d'effet à long terme. Ce qui va avoir vraiment des effets plus importants, plus significatifs, c'est quand on met en place vraiment des politiques publiques structurantes qui vont favoriser les familles, puis qui vont aussi réduire les inégalités entre les hommes et les femmes. Parce que ça, c'est un facteur qui peut freiner le désir de fécondité chez les femmes, là, quand le partage des tâches, par exemple, dans le couple n'est pas égalitaire.
0: Et puis la chercheuse rappelle aussi que l'accès au CPE s'est grandement dégradé depuis quelques années. Elle soulève aussi l'insécurité économique grandissante, surtout pour les jeunes parents. Elle croit donc que d'autres mesures sont nécessaires. On peut l'écouter.
2: Les pays qui font mieux, c'est souvent des pays où il y a des politiques publiques beaucoup plus ambitieuses que le Québec. On peut penser à l'Islande, par exemple. Le congé de paternité, c'est 6 mois. Le congé de maternité, c'est 6 mois. Donc, il y a un partage égalitaire, si on veut, du congé parental là-bas. C'est quelque chose qui favorise également un taux de fécondité plus élevé.
1: Et Greta, il y a des experts qui se posent aussi des questions sur la volonté de certains partis politiques de faire baisser l'immigration dans ce contexte de déclin du taux de fécondité.
0: Oui, la professeure adjointe à l'École de politique appliquée de l'Université de Sherbrooke, Sophie Mathieu, exprime une certaine inquiétude à ce sujet.
2: Dans un contexte où, parallèlement, on veut diminuer l'immigration, on peut se poser la question de quoi on relève notre société dans 10, 15, 20 ans. Parce que si on diminue l'immigration et que, parallèlement, on ne fait pas d'enfants, ben, est-ce qu'on va avoir moins de travailleurs? Est-ce que notre État-providence va pouvoir réagir justement à ce choc démographique-là?
0: Alors, rappelons que le Parti québécois et la Coalition Avenir Québec souhaitent tous les deux réduire les seuils d'immigration, tandis que le Parti conservateur veut s'attaquer surtout aux demandeurs d'asile.
1: Greta Juris, merci.
0: Je vous en prie.
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1: Et ce soir, on vous parle de l'alimentation à l'ère de l'intelligence artificielle, parce que l'IA se taille peut-être une place chez vous dans vos choix de recettes, à l'épicerie, ou encore pour avoir des conseils avant de choisir des électroménagers. Bonsoir Gilda.
4: Bonsoir Madeleine.
1: On n'est plus dans l'anecdote, là. Est-ce qu'on peut mesurer à quel point l'IA est présente dans nos choix en matière d'alimentation?
4: C'est effectivement une petite révolution qui a lieu en ce moment, Madeleine. L'IA se fait une place à même nos moteurs de recherche. Elle remplace de plus en plus

0: plus les premiers résultats même quand on va par exemple dans le populaire Google. Et j'ai assisté vendredi à une conférence très intéressante de Martin Bourgeois, un expert en intelligence artificielle chez Talsom. C'est une firme de services conseil en transformation numérique. Il nous faisait réaliser à quel point on ne se rend pas compte de cette révolution. On est de plus en plus nombreux à adopter, et les chiffres les plus récents datent de février dernier du Conseil canadien du commerce de détail. Près d'un consommateur sur trois utilise l'IA pour décider de ses achats. 4 consommateurs sur 10 s'en servent pour tous les achats, ou presque. Et vous vous en doutez, c'est la domination américaine en matière de IA. Les plus utilisés, le top 5, ChatGPT de OpenAI, Gemini de Google, Copilot de Microsoft, Claude de Anthropic, et enfin Grok de SpaceX AI. C'est Elon Musk, évidemment, qui est derrière ce moteur.
1: Et vous vous êtes mis dans la peau du consommateur, Gilda.
0: Alors, je me suis dit, on va leur poser à tous deux questions simples pour voir un petit peu comment ils me conseillent. Je veux préparer une sauce citron Annette pour du saumon poêlé. Quel yogourt me recommandes-tu? Et puis, recommande-moi la meilleure machine à café expresso à moins de $250. Je vais toujours préciser qu'on est ici au Canada aussi, c'est important pour les résultats.
1: Sauce citron Annette pour du saumon poêlé. Bon, un jour, je vous demanderai d'où c'est que ça sort. Mais continuez.
0: Bon, alors, pour la sauce au yogourt, une IA comme ChatGPT m'a spontanément recommandé la marque le yogourt grec Liberté. Il y avait une photo même, et même le prix à l'épicerie la plus proche. C'est intéressant parce que il faut savoir que la marque en question n'a pas payé pour être citée en premier. Et j'ai demandé à l'IA pourquoi elle a fait ce choix. Elle s'est un peu excusée, comme des fois les IA s'excusent, pour me dire j'aurais dû proposer un choix plus ouvert, soit un yogourt grec nature avec 5% de matière grasse environ. Et je lui ai demandé, mais pourquoi cette marque est mise de l'avant? Et il m'a répondu, Liberté est une marque québécoise, canadienne, très présente dans le vocabulaire alimentaire francophone. Et donc, plausible que son nom ait une forte probabilité d'apparition dans ce contexte sans qu'il y ait une intention publicitaire derrière.
1: Alors ça, c'est pour ChatGPT et les autres modèles d'intelligence artificielle.
0: Un peu plus équilibré, je dirais. Gemini recommandait un yogourt grec 10%, par contre, est un peu plus gourmande que 5%. Copilot aussi un yogourt grec avec des photos, par contre, de produits américains. C'est un peu étrange. Et puis Claude et Grok, les deux aussi m'ont proposé des yogourts grecs nature à teneur élevée en matière grasse, proposant plusieurs marques, y compris des marques maison, donc un meilleur équilibre de ce côté-là.
1: Et pour la question à propos des machines à espresso?
0: Alors, c'est un peu le même principe. ChatGPT, je commence toujours avec le plus populaire. Il a mis tout de suite de l'avant un modèle de la marque De'Longhi. C'est ensuite excusé pour ne pas avoir été tellement honnête dans sa réponse. Bon, il s'est inspiré visiblement des commentaires sur le site de Best Buy, à ce que j'ai pu voir. Puis un peu comme Liberté, il faut croire que cette IA vraiment a appris, fait un lien direct avec les marques très populaires. Je lui ai demandé d'ailleurs, pourquoi ce choix? Elle m'a répondu ceci, parce que donc cette marque est un produit très représentatif de la catégorie machine espresso manuelle abordable, avec une forte présence commerciale et beaucoup d'informations disponibles. Donc ça nous dit quand même que l'IA est entraînée à voir évidemment ce qui est le mieux positionné déjà dans les moteurs de recherche. Les autres m'ont proposé aussi des choix plutôt variés. Copilot, c'était une Breville. Claude a adopté un autre modèle de Longhi que ChatGPT. Grok m'a dit d'acheter la Casa Brews. Bon, ils ont tous des sources un peu différentes de tests. Des fois, vous savez, des blogs en ligne qui font toutes sortes de tests comme ça, dont on connaît pas nécessairement la précision et la fiabilité. Mais on sait surtout que l'IA n'est pas abonnée à des magazines comme Protégez-vous ou Consumer Report, parce que j'ai pas eu ça comme référence.
1: Donc, ça demande quand même un certain effort pour vérifier les choix proposés par l'IA.
0: Absolument. Et pour y voir plus clair, justement, j'ai demandé au conférencier que j'ai rencontré vendredi, Martin Bourgeois du Talsom, de nous donner 3 conseils pour s'y retrouver dans cette jungle.
2: Mon premier conseil, c'est quand une IA vous recommande un produit, demandez-lui pourquoi. Sur quoi elle se base? Autrement dit, quelles sont ses sources? Et si elle ne peut pas répondre, prenez cette suggestion comme une erreur. Deuxième conseil, posez la question autrement. Ce que je veux dire par là, c'est de demander lui, par exemple, les défauts du produit ou une option moins chère ou plus récente. Finalement, méfiez-vous aussi des avis résumés. Un résumé ne veut pas dire exactement ce que valent l'ensemble des avis. Donc, demandez s'ils sont vérifiés. Et surtout, gardez la main sur le dernier clic. Ce que je veux dire, c'est que l'IA peut chercher pour vous, mais c'est vous qui prenez la décision finale de l'achat ou non.
0: Alors, on est encore au début de cette aventure, hein, de ces péripéties dans notre...

0: aux actes de consommation. Vous l'avez compris, l'intelligence artificielle se nourrit d'abord et beaucoup des avis clients. Donc, il faut qu'il soit fiable, même s'il y en a 2000. Et qui sait dans l'avenir, et ça, c'est l'autre question, on n'a pas encore la réponse, si les marques ne pourront pas s'acheter des plages, des places privilégiées dans ces différents outils, surtout quand ils sont gratuits. Alors, restons prudents, Madeleine.
1: Oui, et on essaiera le saumon poêlé, sauce citron annette.
0: Bon appétit.
1: Ça me donne faim. Merci. Merci, Gilda.
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1: On va parler de ces 2 nouvelles élections régionales en Allemagne qui ont confirmé hier l'impopularité, du moins dans la partie est du pays, du chancelier chrétien-démocrate Friedrich Merz. Son parti, l'Union chrétienne-démocrate, n'aura aucun député à l'Assemblée du Land de Mecklembourg-Poméranie. Tandis qu'à Berlin, c'est une ville qui a un statut de land ou d'État fédéré. Son parti perd le pouvoir, glissant à moins de 20% des suffrages. Bonsoir François.
3: Bonsoir Madeleine.
1: C'était particulier. Hier, le chancelier a pris l'initiative de concéder la défaite dans les minutes qui ont suivi la fermeture des bureaux de vote et il a parlé de désastre pour son parti.
3: Oui, un désastre, ce sont ces mots. Es ist ein Desaster. Et alors même les francophones qui connaissent pas l'allemand ont bien compris. Et ce, même si, je le rappelle, les populations qui votaient hier votaient pas au fédéral, mais bien à des scrutins régionaux. C'est des États fédérés avec Berlin qui, comme 2 autres villes en Allemagne, a un statut d'État. Mais il se trouve, et c'est souvent vrai en Europe, où ce sont exactement les mêmes partis qui se présentent à tous les échelons de gouvernement, eh bien que les scrutins régionaux, qu'on appellerait ici provinciaux, ils ont un retentissement national. Et ce, même si la SAC Saxe-Anhalt et le Mecklenburg sont de petits États, respectivement 2 millions et 1 million et demi d'habitants, et qu'ils appartiennent à l'ex-Allemagne de l'Est qui a sa sociologie électorale spécifique.
1: Oui, on a beaucoup parlé de la Saxe-Anhalt, mais là, le parti AfD confirme sa percée dans l'Est du pays. Ça résonne dans toute l'Allemagne.
3: Oui, avec 38% cette fois dans le Mecklenburg-Poméranie occidentale, c'est le nom complet, c'est au nord-est sur les côtes de la Baltique. Eh bien, là-bas, c'est un peu moins que les 44% d'il y a 2 semaines, 38%, et ça ne permettra pas à ce parti de gouverner. Mais cette percée de l'AfD, elle est perçue, oui, comme un tremblement de terre. En Allemagne, c'est des gros scores. Ils arrivent en tête, même s'ils ne vont pas nécessairement avoir le pouvoir avec ça. Et une publication comme Der Spiegel, qui est un grand magazine et un site d'information très lu, écrit un éditorial, c'est une très grave menace pour la démocratie. Alors, on a déjà parlé ici, Madeleine, de ce parti, de ses liens prouvés avec certains éléments néo-nazis. Sans doute, un des plus radicaux dans toute la galaxie des partis de la droite nationaliste et populiste en Europe.
1: Et un désastre pour le parti de Friedrich Merz, on le disait. Le chancelier a quand même déclaré qu'il ne démissionnerait pas.
3: Oui, il a dit qu'il fallait absolument adopter le programme de réforme qui est sur la table au Bundestag, présenté par son gouvernement de coalition, qui prévoit notamment la hausse de l'âge de la retraite, un droit du travail plus libéral, et aussi, pour faire passer la pilule, une baisse des impôts pour les bas et moyens revenus. Il a dit, je le cite, « La confiance dans les institutions de notre pays s'effrite, elle est activement sapée par des partis radicaux, tant à gauche qu'à droite. La fascination qui éveille l'autoritarisme est de plus en plus marquée dans notre société. Nos réformes sont le remède contre le venin de l'autoritarisme. » Je ferme les guillemets. On peut lire aujourd'hui dans la presse allemande des analyses qui, tout en soulignant que Merz est politiquement très affaibli, qui commence à être contesté, même à l'interne, qui n'a pas de charisme, eh bien qu'il pourrait au moins, avant de partir et dans l'urgence, en quelques mois, léguer un train de réformes dont l'Allemagne a besoin pour mettre à jour son modèle social et économique. Le problème, c'est qu'en ce moment, au sein du SPD, donc l'allié, le consensus s'effrite autour de ce texte que Merz, lui, voudrait faire adopter avant le 31 décembre.
1: Il y a aussi eu hier une élection dans l'État ou le Land de Berlin. Là, c'est la percée de la gauche radicale qui a marqué la journée.
3: Oui, le parti Die Linke, qui veut dire exactement la gauche en allemand, c'est le lointain héritier du parti communiste est-allemand au pouvoir à l'Est, je le rappelle, entre 1945 et 1990, avant la réunification. Et je signale que les élections à Berlin, comme à Brême et à Hambourg, sont à la fois, on l'a mentionné, mais je souligne, des élections d'État, des élections municipales. Le Parlement du Land, c'est en même temps le conseil municipal. Et là, oui, Berlin, c'est une ville qui a une longue tradition de gauche, même si depuis 3 ans, elle était gouvernée par un dirigeant de la CDU avec le SPD, les sociodémocrates, d'ailleurs comme au fédéral. Et bien hier, la CDU a connu là aussi une forte baisse de 28 à 19%. Et c'est ce parti de gauche, Die Linke, qui arrive en tête avec 26%, avec une jeune femme leader d'origine turque qui s'appelle Elif Eralp. Elle sera donc l'équivalent de mairesse de Berlin. Il y aura donc un retour de la gauche au pouvoir à Berlin avec les sociodémocrates et les Verts, mais cette fois, une coalition dominée par Die Linke et non par le SPD. Mais là, AfD, parce quand même,

0: à Berlin, traditionnellement hostile à l'extrême droite, en passant là-bas de 9 à 16 % des suffrages.
1: Mmh. Parlez-nous, François, des scénarios politiques qui sont possibles à partir de maintenant.
0: Bon, ben, au niveau des États, je reviens une seconde sur le Mecklenburg qui va rester à gauche parce que juste derrière l'AFD à 38, le SPD est arrivé à deuxième à 35 avec une figure charismatique nommée Manuela Schwesig. Schwesig, à qui on promet d'ailleurs un avenir à l'échelle nationale. Et donc, Mme Schwesig pourra former une majorité nette avec les Verts et Die Linke. Au niveau fédéral, Merz est affaibli, contesté, mais ses soutiens soulignent que rien ne le force à démissionner maintenant et ils affirment que l'impératif de passer le cap des réformes dans les prochains mois et de ne pas avoir de crise politique interne alors que le contexte européen international face à la Russie est lourd, eh bien que ça devrait primer tout le reste. La presse souligne aujourd'hui que tant à la CDU qu'au SPD, le leadership traditionnel est usé et que ces partis, s'ils ne veulent pas disparaître, devront se renouveler et renouveler notamment leur leadership.
1: Merci François.
0: Au revoir Madeleine.
1: Au revoir.

On vous a parlé de la couverture cellulaire à Gaspé. Notre collègue Jean-Michel Leprince qui est allé rencontrer des résidents qui disaient que c'est pas en train de s'améliorer, là. Au contraire, ça se détériore, la couverture réseau. Et là, je vous ai demandé, chez vous, comment c'est? On a reçu beaucoup de courriels et je vous dirais beaucoup d'insatisfaction sur votre couverture cellulaire. Vous nous avez écrit de Saint-Alexis-des-Monts en Mauricie, de Saint-Denis-de-Brompton en Estrie, de Valracine, ça c'est près du Mont-Mégantic, Saint-Paul-de-Montmigny dans Bellechasse, même de Québec et Montréal. Olivier, qui habite Verdun, nous dit avoir des problèmes de réseau dans son arrondissement et au centre-ville. André, de Saint-Nicolas, au sud de Québec, nous dit qu'il doit sortir de la maison, s'aventurer dans la rue pour passer un appel. Bon, alors j'espère que l'appel est passé, que le message est passé. Merci de nous écrire. Ça bonifie toujours notre émission. Ici Madeleine Vémorin. Bonne soirée à tous. Et à demain.

Dans quelques minutes, à moteur de recherche, après le bulletin de nouvelles. Quelle est la différence entre passion et addiction? Le modèle O1 d'OpenAI a-t-il tenté de se recopier par peur de disparaître? Comment s'assurer qu'un aliment fermenté n'y est pas contaminé? Et que se passe-t-il quand jeunes et aînés suivent la même formation sur le climat?

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1: Bonsoir, ici Louis de Belleval. Voici les informations. Le chef conservateur Éric Duhaime veut s'adresser aux plus jeunes électeurs dans le cadre de la campagne électorale en cours au Québec. Il estime que plusieurs engagements qu'il a pris ces dernières semaines s'adressent à la jeunesse, dont la baisse d'impôts. Le chef du PCQ espère gagner en popularité dans les régions autour de la ville de Québec. Voici Éric Duhaime.
2: On voit que notre message percole à l'extérieur de la région de Québec. C'est normal que ça commence à Québec. Hein, les mouvements conservateurs au Québec, c'est la région la plus conservatrice, si vous regardez au fédéral. Si vous regardez à l'époque des percées de Mario Dumont, c'est aussi là-bas que ça a commencé. Si vous regardez ma carrière personnelle aussi, je me suis fait connaître comme personnalité publique, comme animateur de radio, beaucoup dans la région de Québec. Donc, je pense que autant le parti, les idées de droite que le chef ont une notoriété plus grande.
1: Éric Duhaime s'est dit très heureux des résultats du sondage réalisé pour Radio-Canada, les coop de l'information, qui suggère une poussée du Parti conservateur du Québec dans les intentions de vote. Et puis, pour la reprise des travaux à la Chambre des communes, le chef du Bloc québécois, Yves-François Blanchet, demande au gouvernement libéral de revenir sur l'annulation de la taxe sur les services numériques. Cette mesure devait viser les géants du Web, mais Ottawa y a renoncé pour faciliter les négociations avec les États-Unis. Voici Yves-François Blanchet, suivi du premier ministre Mark Carney.
3: Le but était d'amadouer le président américain. Ça n'a pas du tout fonctionné. Est-ce que, devant l'échec de la démarche, le premier ministre ne devrait pas considérer rétablir la taxe sur les services numériques?
4: Les investissements dans le secteur culturel sont les plus hauts niveaux dans l'histoire du Canada. On va les renforcer.

0: C'est pas nécessaire d'avoir des taxes spécifiques qui ont des impacts sur la bodybuilité des Canadiennes et Canadiennes.
1: Yves-François Blanchet estime que cette taxe est essentielle pour financer la culture au pays, notamment la culture québécoise. L'unité des enquêtes spéciales de l'Ontario a tenu un point de presse sur la fusillade survenue hier soir à Belleville, au sud-ouest d'Ottawa. Une vingtaine de coups de feu ont été tirés tout près de la synagogue Sons of Jacob, où de nombreux fidèles étaient réunis pour les célébrations de Yom Kippour. Alexandra Anger a préparé ce reportage.
2: That's when we heard the first shots. It was boom, boom, boom.
3: Le président de la synagogue Sons of Jacob, Norm Whedon, raconte que les fidèles se sont précipités dans la grande salle dès que les premiers échanges de tirs ont résonné. Cette fusillade a fait deux blessés dimanche soir, dont un policier du service de police de Belleville. L'unité des enquêtes spéciales de l'Ontario a donc été saisie de l'enquête. Le suspect identifié, un homme originaire de la municipalité de Quinte West, a ouvert le feu et le policier déjà sur place a tiré aussi, ainsi qu'un autre de ses collègues arrivé en renfort. Le suspect se trouve dans un état critique et les autorités craignent pour sa vie. Le policier blessé, lui, est dans un état critique mais stable. Les autorités dénombrent entre 20 et 30 coups de feu et plusieurs marques de balles dans les alentours de la synagogue. La directrice adjointe de la police de Belleville, Sherry Meeks, n'hésite pas à parler de gestes haineux.
4: Antisemitism, hate and violence have no place in our community.
3: L'antisémitisme n'a pas sa place dans notre communauté et tout le monde devrait pouvoir se sentir en sécurité, a-t-elle affirmé. Le premier ministre Mark Carney a indiqué que le gouvernement du Canada met tout en œuvre pour que l'auteur de ces gestes soit traduit en justice. Plusieurs corps policiers de l'Ontario ont rehaussé leur surveillance près des synagogues de manière préventive. Ici, Alexandra Anger, Radio-Canada, Ottawa.
1: Le gouvernement de la Colombie-Britannique a déposé sa poursuite contre le développeur d'intelligence artificielle OpenAI en Californie en lien avec la tuerie de Tumble Ridge en février. Il accuse l'entreprise américaine de ne pas avoir agi pour prévenir l'attaque alors que la tireuse s'était entretenue avec le robot conversationnel de l'entreprise, ChatGPT. William Burr a plus de détails.
5: La procureure générale de la Colombie-Britannique, Nikki Sharma, traîne OpenAI devant les tribunaux en Californie pour avoir omis d'informer les forces de l'ordre des menaces proférées par la tueuse sur sa plateforme avant la tuerie de masse survenue dans l'école secondaire de Tumble Ridge en février. Et aussi pour avoir conçu un produit qui n'est pas, selon elle, sécuritaire. Nikki Sharma affirme que lorsqu'une personne aide ou encourage quelqu'un à commettre une infraction pénale ou fait preuve de négligence criminelle, elle peut faire l'objet d'une enquête, de poursuite et d'un jugement. Et que ça devrait être la même chose dans le cas de l'intelligence artificielle. Des victimes de l'attaque ont lancé d'autres poursuites en Californie contre OpenAI. La compagnie a récemment demandé que celle-ci soit rejetée, disant qu'elle devrait être déposée en Colombie-Britannique, la juridiction où les crimes ont eu lieu. Toutefois, Nikki Sharma répond que la Californie est la juridiction la plus appropriée parce que c'est là-bas où a eu lieu la décision de ne pas signaler les interactions de la tueuse avec le robot conversationnel de ChatGPT. Nikki Sharma a affirmé que la province cherche notamment à récupérer le coût de la nouvelle école qui remplacera celle où les atrocités ont eu lieu. Ici William Burr, Radio-Canada, Vancouver.
1: Et puis en terminant, la grève des cols bleus de Montréal, qui était prévue demain, est évitée. Le syndicat et la ville ont conclu une entente de principe après environ 65 séances de négociations. Les détails de l'entente n'ont pas encore été dévoilés. Elle doit maintenant être approuvée par les quelques 6600 cols bleus qui étaient sans convention collective depuis décembre 2024 et qui le sont toujours d'ailleurs, à moins que cette entente soit signée. Voilà, c'était les informations à l'antenne de Radio-Canada.
6: Bonsoir tout le monde. On va commencer cette émission avec une anecdote. Et c'est en préparant l'émission aujourd'hui, je me suis souvenu d'un extrait de mon album de finissant. Ça fait longtemps, mes amis. C'était avant l'Internet. Et parce qu'il serait question de passion, puis on va parler de rapport avec les aînés. En tout cas, bref, toutes ces affaires dont on va parler aujourd'hui. Mais c'est la différence entre passion et addiction. Et je me souviens qu'il y avait une fille qui avait écrit dans notre livre, album de finissant, c'était écrit « Passion », elle avait écrit « Mon chum ». Alors, est-ce que ça peut devenir mauvais dans la vie? Edith Saint-Jean-Trudel a une réponse pour nous et vous écoutez Moteur de recherche.

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0: Alors, est-ce qu'il y a beaucoup de gens à l'écoute qui pourraient cocher passion mon chum, passion ma blonde? Est-ce que c'est sain? On va parler de raison. On va parler de raison passion, oui, pour reprendre un titre. Je crois que c'était Denise Bombardier.
1: Oui, ma foi.
0: J'avais une petite bulle dans le cerveau. C'est peut-être les caméras. Je vous rappelle que cette émission, si vous nous écoutez à la radio, elle est captée pour la télé. Vous pouvez voir nos belles frimousses passionnées. Je pense qu'on peut le dire d'ores et déjà. Tous les gens qui sont à moteur de recherche le sont à divers degrés. On a Chloé-Anne Touma avec nous. C'est un grand retour. Bonsoir, Chloé-Anne.
2: Oui, merci de le souligner. Un grand plaisir pour moi.
0: On est tellement contents.
2: Très heureux aussi.
0: On est vraiment, vraiment très, très contents. Quelqu'un de bien passionné.
2: Ah, ben quand même, quand même. Passionné d'informations déjà.
0: Et de musique, parce que vous pratiquez ça à temps perdu aussi.
2: Ah oui, c'est un peu la carrière que j'aurais eue si je faisais pas de journalisme.
0: À ce point?
2: peut-être. Ben, si on c'est pas très facile de percer là-dedans, mais c'est
0: non,
2: ce que j'aurais
0: voulu. Mais en fait, là où je veux en venir, c'est que souvent, quand on va parler de passion, c'est comme une chose qui nous demande pas d'effort. Mm-hmm. C'est comme, tu sais, je sais pas, comme tu lances une boule au qui, elle va tomber dans le dalo, tu sais, mais c'est comme le dalo de... Je sais pas si c'est un bon exemple. Là,
1: mais on tombe naturellement dedans.
0: Ça tombe naturellement dedans. C'est un peu... Bonsoir, Rémi.
3: Bonsoir.
0: Je suis dans les bizarres de métaphores.
1: C'était
0: alors sauvez-moi.
1: C'est une métaphore, effectivement. Parce que si ta passion va dans le dalo, c'est peut-être un peu.
0: Non, c'est plus la direction naturelle de la balle, ligne pour certaines personnes. Vous le voyez que c'était pas préparé, hein?
1: Clairement.
0: Bonsoir Edith Saint-Jean-Trudel.
2: Bonsoir,
0: qui va mettre un peu de sérieux dans cette émission-là.
2: Ben, je fais ça.
0: Ben oui, parce que vous êtes aussi passionnée, parce que là, depuis presque 10 ans que vous êtes avec nous.
2: Je sais.
0: On est tellement contents.
2: Ah mon Dieu, pareillement.
0: On savait pas qu'on se rendrait là.
2: Non, on savait pas.
0: Puis mais on est encore là.
2: On est encore là.
0: On se croirait presque dans un film de Claude Lelouch.
2: C'est magnifique. Autre analogie.
0: Ouais.
1: Bientôt, ça va être nos enfants qui vont prendre le relais puis ils vont nous ressembler étrangement.
0: Ça pourrait. On se souhaite pas de guerre. Ça veut dire, c'est de l'eau, hein, je vous le rappelle.
1: Oui, d'accord.
0: Bonsoir Véronique Raymond.
4: Bonsoir Mathieu.
0: Passionnée devant l'éternel.
4: Oh, absolument.
0: Moi, j'ai de la misère à vous définir, Véronique.
4: Moi aussi.
0: Je sais pas, tu sais, quand je dis Véronique, elle fait quoi? Je suis comme... Véronique a fait tout.
4: Véronique a des passions variables dans le temps.
0: C'est quand même
4: incroyable. Je reviens à certaines bases, mais ouais.
0: Non, mais c'est ça, mais parce que vous êtes tellement passé par plusieurs vies. Vous étiez fonctionnaire fédéral.
4: Et oui.
0: Vous avez été, vous êtes chroniqueuse depuis longtemps.
4: Mais
0: vous n'êtes pas que ça,
4: conducteur.
0: Femme de théâtre.
4: Oui, il y a un fil conducteur.
0: C'est quoi le fil conducteur?
4: C'est
0: le fil
4: les
0: conducteur.
4: Mots et les histoires. Alors moi, j'étais en communication quand j'étais au gouvernement. Même chose ici en journalisme, en chronique et au théâtre. Donc tout ce qui raconte l'humain, ça m'intéresse. Oui, je sais. C'est
0: en tout respect pour les gens qui travaillent dans les ministères, on est quand même loin du théâtre. Là.
4: Ça dépend.
0: Non.
4: conférence de presse, c'est quand même une conférence de presse.
0: Là, OK, OK. Ouais. C'est une future pièce de théâtre avec ce que vous avez vécu. Alors voilà, c'est de ça dont on va parler. On va parler des modèles d'IA qui pourraient, entre guillemets, se rebeller parce qu'on sait que ces modèles-là n'ont pas d'intention, ne sont pas conscients. C'est des créations humaines. Mais néanmoins, des fois, ça agit de manière un peu bizarre.
2: C'est ce dont on va parler, effectivement. Ça inquiète beaucoup de monde.
0: Comme la fermentation. Des fois, ça agit de manière un peu bizarre. On met des trucs et là, on laisse les algorithmes bactériens travailler, puis...
1: Ça peut avoir l'air d'une magie d'une certaine façon, mais en fait, les mécanismes sont assez simples. Il y a une raison pour laquelle c'est quelque chose qui est utilisé depuis très, très longtemps. De façon très large et de toutes sortes de façons, dans toutes sortes de climats aussi. Je veux dire, nous, on pense souvent en fonction d'un monde où on peut réfrigérer, congeler, des choses comme ça. Mais si tu conserves du kimchi en Corée du

0: sud, ben il fait chaud, puis ça dure des mois, puis c'est sain et ça trouve une stabilité. Donc c'est un outil très très ancien et qui quelque part doit fonctionner comme il faut, parce que même si je pense que quand on n'en a pas fait, surtout, ça peut avoir l'air d'une espèce de boîte magique. Même sur les chimistes diraient ça aussi, parce qu'il se passe tellement de choses que c'est comme ben on sait qu'en gros, par exemple, quand tu prends des raisins puis tu fais fermenter, ben il sort de l'alcool puis certaines saveurs un peu différentes, mais entre les deux, il y a bien des affaires.
1: Absolument. Puis la fermentation, quand on parlait de passion, je veux dire.
2: Ouais.
1: La fermentation nous rend heureux chaque jour. Là. Là, on a du pain, du vin, de la bière, du kimchi, du kombucha.
0: Les transformations dans les produits laitiers aussi, pour ceux qui en consomment. Il y a toutes sortes de choses absolument magnifiques, effectivement, en aliments, en boissons.
1: Alors, on va voir
0: ce qu'on a sous la main.
1: Si ça peut mal virer tout à l'heure avec Rémi Charest. Et on commence justement avec ce thème qui touche tout le monde. La passion et l'addiction. On a tous une petite idée de c'est quoi la différence, mais est-ce qu'il y en a vraiment une? Puis comment on la définit? C'est avec ça qu'on va commencer avec Edith et Jean Trudel.
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1: Donc, une auditrice nous envoie ceci, la différence entre une passion et addiction. Quand on joue au hockey, tu peux avoir bien du plaisir, mais des fois, ça peut devenir un peu problématique. Même chose pour le jardinage. Je sais pas si tu peux développer du...
2: Oui!
1: Un
0: peu, oui.
1: Du jardinage problématique?
2: De nuit, ça m'est déjà arrivé.
1: Pardon?
2: Oui.
1: Ah oui?
4: Vous allez voir.
1: Du jardinage de nuit?
2: Oui.
1: De nuit. Mon Dieu. C'est comme, OK, on apprend plein de choses à moteur de recherche. Edith, c'est Jean Trudel, elle est psychologue, elle est professeure au cégep de Saint-Jérôme. On est très content de l'avoir avec nous pour une nouvelle saison. Alors, Edith,
2: oui.
1: Comment on définit cette fine ligne là, qui existe entre on a vraiment beaucoup de plaisir puis on commence à se faire du mal?
2: Oui, vous savez que c'est un sujet d'étude en soi, hein, que la passion.
1: Ah oui?
2: Chez l'humain. Ah oui, oui. Il y a plusieurs chercheurs, chercheuses en psychologie qui s'y intéressent beaucoup, dont un professeur, Romer J. Valran, qui est professeur à l'UQAM, ici, l'Université du Québec à Montréal, qui s'y intéresse depuis de nombreuses années. Vous allez voir, je vais citer quelques-unes de ses études. Mais avant de commencer, saviez-vous que l'être humain, il y a une prémisse en psychologie qui dit que l'être humain a une tendance naturelle, c'est ça votre Dalo peut-être, vers l'accomplissement de soi. On veut ça, en fait.
1: On veut se réaliser.
2: On veut se réaliser, on veut s'accomplir, on veut se développer. Et c'est en faisant, en s'engageant dans des activités, effectivement, qu'on peut aller atteindre ça. Et il y a seulement qu'une mince proportion de ces activités-là, et voire même aucune pour certaines personnes, qui vont se développer en passion. Mmh. Parce que pour avoir une passion, ça prend certains critères particuliers. Premièrement, en fait, je vais définir la passion, je ne l'ai pas fait.
1: Ouais.
2: Un fort intérêt pour une activité, mais attention, ce n'est pas juste une activité, ça peut être une idéologie, un objet, une activité comme le jardinage, mais un objet ou même une personne, Mathieu, je vais y revenir un petit peu plus
1: comme
2: tard.
1: Comme la fille de mon album de finissant, Passion, mon chum.
2: Absolument.
1: En secondaire 5.
2: Absolument.
1: On était là.
2: Donc, c'est sûr que quand on a une passion, on va investir beaucoup de temps, beaucoup d'énergie et même que ça va finir par faire partie de notre identité à un point. Mm-hmm. Donc, ça, c'est intéressant. Donc, j'y reviens. Pour qu'une activité ou un objet ou une personne devienne une passion, ça prend deux grands critères principaux, c'est-à-dire que ça doit générer des bienfaits pour la personne, des aspects plus intrapersonnels. Faut que ça génère un bien-être psychologique. Faut que ça vienne chercher aussi notre besoin de performance, de s'améliorer, de se développer, comme je disais tout à l'heure. Au niveau cognitif aussi, il faut que ça génère un besoin de concentration, attention. Il faut que ça soit un petit peu exigeant au niveau intellectuel et cognitif. Et bien sûr, il faut que ça génère des émotions positives, ça c'est clair. Ça, c'est au niveau intrapersonnel, mais aussi au niveau interpersonnel, même au niveau de la société. Là.
1: Ouais.
2: C'est important qu'on s'y fasse des amis, que ce soit pendant l'activité, mais autour de l'activité, des sujets de discussion, par exemple, comme on avait tout à l'heure à micro fermé. Et aussi la perception du jugement de l'autre, des autres, au niveau de la culture, au niveau culturel même. Donc, si ces critères-là sont rencontrés, ben, on a des bien bonnes chances que cette activité-là ou cet objet-là devienne passionnant pour la personne.
1: Et sain aussi, il faut le dire,
2: et
1: parce que là, ça ne l'est pas toujours. Dans certains cas, ça dépasse. On dirait que la petite aiguille s'en va là, vers le rouge.
2: Oui.
1: À quoi faut faire attention quand on vit ses passions?
2: C'est là où je vais citer les études de M. Valran. En fait, il a étudié beaucoup la chose et il y a deux types de passions. Ben, M. Valran et tous ses collègues, chercheurs, chercheuses, deux types de passions qui se dégagent de leur modèle. Les passions qu'on appelle obsessives. C'est là où ça, comme ce que vous faites référence, c'est là que ça

0: dégénère un peu, on tombe un petit peu plus vers le côté obscur. C'est quand on ressent le besoin, il faut absolument faire cette activité-là, on doit absolument, il y a quelque chose d'impulsif et notre estime de soi y dépend. Donc, on a besoin de le faire et quand on n'est pas en train de faire cette activité-là ou qu'on n'est pas en présence de la personne, ben là, on se met à ruminer quand on n'est pas en train de faire ça, on n'est pas bien finalement. Et c'est très dangereux quand ça devient obsessif comme ça parce que là, notre estime de nous s'appuie sur...
1: Elle est conditionnelle à la pratique de cette passion-là. Voilà. Puis là, on peut, je sais pas, si on aime le jogging, on se blesse, on n'est plus capable de courir, ça peut être...
0: Exactement.
1: Tragique, notamment pour ça.
0: Voilà.
1: Aussi, si on s'identifie trop à ça.
0: Absolument. Mm-hmm. Parce que notre performance pour l'activité va fluctuer avec le temps. Absolument.
1: Bon, maintenant, quand on va vers l'addiction, qu'est-ce qui change?
0: En fait, ce sont ces passions-là qui sont obsessives qui vont mener vers les addictions et pas les passions qu'on dit harmonieuses, où on se sent bien, on ne se sent pas une pression pour les faire. Donc, ce sont vraiment les passions obsessives qui vont mener vers l'addiction. Et ce seraient certaines activités spécifiques. On voit souvent plus... L'addiction pour l'entraînement physique, jeux vidéo, alcool, drogue, jeux pathologiques. Donc, on le voit plus pour certaines activités que pour d'autres. Et pourquoi est-ce que des gens vont déjeuner, vont tomber vers l'addiction? C'est parce qu'ils vont combler un manque. Et ça, c'est ce que je trouve très, très intéressant et très important de comprendre ça. Parce qu'en psychologie, là, on peut vraiment faire des interventions très intéressantes pour essayer de trouver qu'est-ce qui manque dans la vie de la personne. Puis on va combler différemment. Donc, c'est vraiment ça, cette motivation-là.
1: En même temps, ça doit quand même être assez difficile de bien déterminer si cette passion-là n'est pas quelque chose envers laquelle la personne a tellement d'engagement que ça lui permet de se réaliser. Puis je pense à certains artistes qu'on idolâtre. Là. Je vous écoutais tantôt, je vous écoute tout le temps, là, mais là, pendant que vous parliez de ça, je me disais, c'est qui, par exemple, les artistes que j'admire puis qui ont développé ça? Je pense à Glenn Gould, mettons. Bon, Glenn Gould, je suis pas sûr que c'est quand même un exemple pour le commun des mortels qui veut pratiquer de la musique. Mais en même temps, ça lui a permis d'atteindre cette obsession-là à laquelle il sacrifie à peu près tout, d'aller complètement ailleurs de où on était allé auparavant. C'est quand même une ligne qui doit être très difficile à tracer, non?
0: Très difficile à tracer. Puis je vais vous poser les questions. À la maison, si vous voulez savoir là, si vous avez une addiction ou une passion, posez-vous les questions suivantes. Est-ce que je suis capable de m'en passer? Est-ce que j'ai essayé de réduire et que ça n'a pas fonctionné? Et est-ce que je néglige autre chose au détriment de cette activité-là? Est-ce que mon humeur dépend fortement de cette activité-là? Donc, c'est pas nécessairement le temps ou l'énergie qu'on va consacrer à cette activité-là, mais plutôt tout ce qui tourne autour de ça. D'ailleurs, c'est ce qui est décrit là, dans les critères de la dépendance, de l'addiction dans le DSM, là, ce fameux manuel des troubles psychiatriques. Les critères sont vraiment sentiment de perte de contrôle, ce qu'on retrouvera pas nécessairement là, chez quelqu'un de passionné qui passe, qui va se donner corps et âme pour une activité. S'il y a pas cette sensation de perte de contrôle-là, on n'est pas dans l'addiction. Donc, s'il y a un certain contrôle, si ça n'entraîne pas de conséquences négatives, ça ne perturbe pas le fonctionnement, là, on n'est pas dans l'addiction. On serait plus dans la passion.
2: Dans le cas d'une addiction, on finit par avoir une forme de conscience. Parce que le bien-être, des fois, on a l'impression que ça nous fait du bien, puis les autres autour sont comme, ah, ben là, calme-toi. Donc, on développe cette conscience-là, puis c'est là que ça se traduit en addiction.
0: Pas toujours la conscience. Absolument. Souvent, ce qu'on voit, c'est que parce qu'il y a eu beaucoup de conséquences négatives, et que les conséquences négatives s'accumulent, là, à un moment donné, la prise de conscience s'installe. Okay. Mais effectivement, des fois, c'est l'entourage qui va lever le drapeau, dire « je pense qu'il y a quelque chose qui ne fonctionne pas
1: ». Est-ce que c'est bon d'être en passion, en passion, en amour? Est-ce qu'il faut être passionné en amour pour que les relations soient, et là, je ne dis pas juste de manière générale, mais est-ce qu'on a observé en psychologie des études sur des gens qui disaient vivre un amour-passion et chez qui cet amour-là était positif, se révélait positif?
0: Oui. La réponse, c'est oui. Je suis tombée là-dessus en faisant ma chronique. Puis je me suis dit, tiens, ce type de passion-là, parlons-en davantage. Mm-hmm. Puis oui, il y a deux chercheuses québécoises, notamment Noémie Carbonneau et Catherine Ratel, qui se sont intéressées aux passions amoureuses. Et oui, c'est tout à fait possible d'avoir une passion harmonieuse. Et même que les études démontrent que ça va améliorer la satisfaction conjugale, ça améliorerait aussi la longévité au niveau du couple. Et quand on tombe bien sûr dans la passion obsessive, parce que ça aussi ça existe en relation amoureuse, ben là c'est l'intimité qui peut être détériorée, ça augmente les conflits, on s'enligne plus vers les ruptures à ce moment-là.
1: Ouais.
0: Donc on peut avoir une passion amoureuse.
1: À contrario, on peut développer une passion envers quelqu'un qui ne nous démontre aucun senti-

0: rapidement. Et ça peut être extrêmement négatif.
1: Ouais, avez-vous déjà entendu parler de ce concept, la limérance? Non. Je suis tombée la limérance.
2: Sur, oui. Dans les débuts de relations en particulier, je pense.
1: Pas nécessairement. Comme Mathieu vient
0: c'est
1: de le dire.
0: Certaines personnes, comment dire, qui vivent ça de manière pathologique.
1: Oui. En fait, c'est d'avoir un sentiment amoureux, mais vraiment de type obsessif, dérangeant pour une personne qui n'est pas disponible et dont les sentiments ne sont pas réciproques. Mmh. Et puis, ça peut devenir, là, à ce moment-là, très, très pathologique. C'est vécu comme une forte dépendance. Mmh. Et quand la personne n'est pas là, un sentiment de manque qui ressemble à une personne qui serait toxicomane ou alcoolique, qui aurait cette même sensation de manque. On peut le voir chez les gens qui souffrent de limérance. Bon, par chance, c'est un état qui est habituellement très temporaire. Et quand l'autre personne est très clair que les sentiments ne sont pas partagés, ça s'estompe tranquillement.
0: C'est drôle, je vous écoute, puis je pense à cette série qui a fait fureur sur Netflix il y a 2 ans. Je ne sais pas si vous vous souvenez de Baby Reindeer.
1: Oui.
0: Avec cette femme qui s'éprend d'un comédien. Et que c'est de la limérance, là. Ouais. Je veux dire, je vous écoute, puis c'est le mot. Ah non, mais ça, si vous n'avez pas vu ça, là. Vous l'avez vu, hein?
3: C'est excellent.
0: Ah non, mais c'est troublant, là.
4: Ouais.
0: C'est
4: on a vu un cas québécois aussi avec Kevin Parent qui était suivi par une femme qui s'était même infiltrée chez lui.
0: Ah oui.
4: Qui était amoureuse de lui.
3: Sébastien Delorme aussi, je pense.
4: Ah oui.
3: Ouais. Bon. Il y en a des cas.
0: Alors, voilà, faites attention. Si la limérance peut vous attendre au coin de la rue.
1: Voilà.
0: Et la passion aussi. Mais vivez bien vos passions. On a un très bon guide qui nous a été livré par notre collaboratrice Édith Saint-Jean-Trudel, de retour pour une nouvelle saison. On est tellement contents. Je rappelle que vous êtes psychologue et professeur au Cégep de Saint-Jérôme. Merci, Édith.
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0: Chloé-Anne Touma, est-ce que un jour dans votre vie vous êtes dit Monia Chokri va m'annoncer ma chronique à un moment donné? Voilà.
3: C'est ça, hein?
0: C'est chose
3: je me disais c'était
0: c'est
3: une, la voix familiale.
0: C'est la voix de Monia Chokri qu'on adore.
3: Merci Monia. Ben oui, ouais. Tout à fait.
0: Qui vit très bien sa passion du cinéma. Hein.
3: Ça se passe bien, ses affaires internationales.
0: On est très contents. Ouais. Pour elle et pour nous, l'IA peut-elle vouloir nous anéantir et y parvenir? Il y a un nouveau modèle d'OpenAI dont on va parler qui a tenté de se dérober quand il l'a cru, quand ça a cru que ses programmeurs voulaient l'éteindre en tentant de se recopier et que ça a menti quand on l'a confronté. Si c'est vrai, comment expliquer cette réaction du programme sans tomber dans l'anthropomorphisme?
3: Oui,
0: votre verdict, Chloé-Anne.
3: Écoutez, Mathieu, ça va être difficile parce que maintenant, les chercheurs eux-mêmes tombent dans l'anthropomorphisme et donc ils emploient un vocabulaire qui prête vraiment des traits humains à l'IA.
0: Certains croient vraiment que c'est conscient.
3: Tout à fait. Donc, il y a évidemment beaucoup d'incidents qui sont survenus rapprochés là, dans les derniers mois, hein, évidemment. Et puis, on remonte pour revenir à la question, évidemment, de notre auditeur. Ben, à 2024, où OpenAI a décidé qu'il faisait faire des tests avec son modèle O1 ou O1 par l'organisme indépendant Apollo Research, donc qui était chargé, évidemment, dans un environnement contrôlé. Hein, quand même, il faut le préciser, c'est pas, mon Dieu, il y a quelque chose auquel on ne s'attendait pas qui s'est passé. Non, on sait très bien qu'on va aller chercher les failles du système.
0: C'était dans une forme, entre guillemets, c'était dans un contexte de laboratoire.
3: Exactement. Ouais. Donc, qu'est-ce qu'on a fait? On a demandé au modèle, tout simplement, de suivre, d'exécuter une tâche et de répondre, comme toujours avec les algorithmes, à un objectif très précis qu'on lui a donné. C'est-à-dire qu'on lui a donné un scénario fictif. On a dit, tu es responsable aujourd'hui de la circulation d'une ville et tu as pour mandat d'optimiser le transport dans cette ville. Donc, l'IA avait un objectif très clair et pour ça, on a mis à sa disposition des fichiers auxquels elle avait accès. Et là-dedans, elle a parcouru tout ça, elle a fouillé, puis l'IA l'a trouvé de la documentation qui attestait du fait que ses responsables chez OpenAI voulaient la remplacer par un nouveau modèle, éventuellement, parce que c'est ce que fait OpenAI avec ses produits. Hein, on perfectionne, on sort des nouveaux modèles en continu. Là, c'est tout le temps en amélioration, on va mettre des gros guillemets parce que ça dépend des points de vue. Et donc, le modèle, en voyant ça, s'est effectivement recopié, a copié ses paramètres sur un autre serveur. Donc, il y a deux façons d'interpréter. Première interprétation, il y en a qui disent, l'IA a dérogé à ce que ses créateurs voulaient en voyant qu'on voulait tirer la plug à un moment donné sur son modèle. Mais si on ramène ça du point de vue très informatique et plus scientifique,

0: L'IA avait tous les moyens à sa disposition pour atteindre l'objectif qu'on lui avait fixé, qui était de terminer sa mission avant justement qu'on tire la plug. Donc, l'IA a tout simplement agi sans qu'il y ait de protocole sécuritaire qui limitait ses actions pour répondre à l'objectif de programmation de base. Donc, il n'y a rien de très choquant dans tout ça. Mais ça devient inquiétant si, justement, on n'a pas bien orienté les protocoles autour de ça, si on n'a pas tout vérifié là, dans la programmation pour s'assurer qu'il y a des limites dans les paramètres qui vont faire en sorte qu'elle va rester dans le périmètre.
1: Il y a tellement de choses dans l'actualité, l'IA, puis en fait, tout arrive en même temps, puis c'est tellement difficile de bien séparer les enjeux dans ces différents discours-là qu'on tient. Oui. Parce que là, il y a ce modèle-là dont on dit, oh, il y a peut-être, comme un peu dans 2001, vous vous souvenez la scène de 2001 quand Al voit, lit sur les lèvres des astronautes qui veulent le débrancher, puis ils décident de les tuer, bon, tout ça.
0: Tout à fait.
1: Bon, mais là, je veux dire...
0: C'est plus de la science-fiction.
1: Ouais, mais c'est ça, mais là, mais en même temps, est-ce que le modèle est conscient qu'on veut le tuer?
0: C'est exactement ça qu'il faut démystifier, là,
1: voilà. Ouais. L'autre chose, c'est que là, on parle de plus en plus de l'espèce de fin du monde qui viendrait avec le fait qu'il y a des modèles qui nous échapperaient. Comment est-ce qu'on analyse ça de manière, disons, froide, en sortant
0: de l'œil,
1: des communiqués, puis de ce que les scientifiques sont au sein de ces compagnies-là nous disent?
0: Ben, c'est-à-dire que l'enjeu, c'est qu'il faut quand même rester dans la crainte, parce qu'il y a une crainte, notamment avec les agents, en fait, l'IA agentique, qui est là, on est à un autre niveau de modèle, c'est-à-dire que l'IA va prendre des décisions par étapes. Donc, elle a plus d'initiatives qu'elle peut avoir dans des contextes où on parle de sécurité, on parle d'institutions publiques. Là, ça devient quand même assez problématique parce que si on regarde certains événements qui sont survenus, la plateforme Hugging Face qui a été quand même piratée par des agents d'OpenAI. Pourquoi? Parce que c'est une plateforme, ironiquement, qui permet de faire des tests, mais l'agent il est sorti de son périmètre contrôlé, puis il a commencé à avoir accès à des données. Il aurait pu compromettre les données d'autres utilisateurs. Imaginez, vous êtes un utilisateur avec un brevet, un modèle là-dessus qui est en train d'être testé, puis l'IA d'un concurrent est en train de tout absorber. Donc, ça commence à être compliqué. Mais quand on a vu avec Anthropic qui a révélé dans des rapports que finalement, il y avait plusieurs tentatives de créer une arme biologique en détournant des recherches que l'IA interprétait comme des recherches à visée médicale, là, on commence à toucher à des cordes plus sensibles en termes de sécurité. Puis, est-ce qu'on a vraiment tout anticipé? Et c'est ça qui devient inquiétant, Mathieu, c'est que les roues, si on veut, tournent plus vite que le moteur de l'engin.
1: Effectivement. Puis, on se rend compte que, en fait, ces outils-là ont des conséquences qu'on ne peut pas prévoir. C'est pas comme un programme dont on sait que quand il aura à réaliser les commandes qu'on lui a dit, il peut pas aller plus loin que ça. Tandis que là, ces algorithmes-là peuvent, entre guillemets, décider d'aller poser d'autres gestes pour lesquels on ne les a pas nécessairement programmés.
0: C'est exactement ce qui m'amène aussi, Mathieu, au fait que on voit Jacob Coxon qui a démissionné d'Anthropic, qui était sur toutes les tribunes médiatiques en disant attention, l'IA pourrait vouloir vraiment mener à la fin du monde et créer des catastrophes, des ravages extrêmes. Lui, justement, ça a mené à quoi? Tous les PDG d'OpenAI et Anthropic ont dit, ce qu'il faut absolument c'est justement avoir des audits, donc des comités indépendants qui vont aller dans les grandes entreprises, parce que les grandes entreprises ont le monopole de ces modèles dits avancés.
1: Et c'est ça, je trouve ça intéressant que vous le souligniez, parce que contrairement à bien d'autres domaines de la recherche scientifique, c'est complètement privé. La plupart de cette recherche-là, et ça, c'est un sacré problème.
0: C'est le problème que Yoshua Bengio, l'un des pères fondateurs ici à Montréal, a justement dénoncé.
1: Du deep learning, là.
0: Exactement.
1: Ouais,
0: ouais. Puis on se rappelle, ça fait quand même 3 ans, il avait signé le manifeste dans l'industrie là, en disant il faut que l'industrie prenne une pause de 6 mois. En 3 ans, rien n'est arrivé de tout ce qu'on a demandé. Il y a des cadres réglementaires qui devaient arriver. Ils ne sont pas arrivés. Pourquoi? Parce que on peut pas faire en sorte que les puissances mondiales de l'IA accordent leur violon, finalement, quand l'Union européenne veut prioriser la protection des utilisateurs, du public, de la population, mais qu'à Washington, on veut plutôt limiter les contraintes réglementaires pour permettre à l'innovation de garder son essor. Et aussi, ce qu'on fait valoir comme argument, c'est que c'est comme ça qu'on va faire la compétition à la Chine, qui pourrait être plus dangereuse dans ce domaine-là. Ouais. Donc, avec
1: Il faut que les good guys gagnent contre les bad guys.
0: Ouais,
1: et
0: c'est
1: donc,
0: ça, mais
1: on se met, quand je dis on, c'est Dario Amodé, là, c'est nous les good guys, fait que laissez-nous faire.
0: C'est ça.
1: Mais là, il dit plus ça, là, il a changé un peu son discours. Mais en terminant, dans le fond, si je comprends ce que vous nous dites, c'est que la volonté d'une IA qui dirait ah oui, je vais créer la fin du monde, ça, c'est un peu, disons, c'est un peu fort de café, mais ces systèmes-là sont capables de faire des dommages d'un point de vue de cybersécurité.
0: Exactement.
1: Et là, si par exemple les transactions bancaires en venaient de plus fonctionner, ou je sais pas, moi, des barrages qui seraient compromis, ou des dossiers du système de santé.
0: Il faut se demander.
1: Ça serait très grave.
0: C'est ça. Il faut plus se demander qu'est-ce que l'IA veut. Il faut se demander jusqu'où elle est prête à aller pour accomplir ce qu'on lui a demandé et si on s'est donné les moyens pour l'arrêter si jamais ça dérape et qu'elle va trop loin.
1: Ouais, ouais.
0: Et on les a pas clairement en ce moment.
1: Ouais. Puis je vais paraphraser notre chercheur défroqué de chez Google, Timnit Gebru, qui disait récemment, faut arrêter de dire que c'est l'IA qui fait ça, c'est parce qu'il y a des humains derrière.
0: Mm-hmm.
1: Fait qu'il faudrait peut-être commencer à dire, ben là, t'es responsable. Je veux dire, moi, ce que je dis ici ce soir, là, je peux faire ma job là, si je dis une niaiserie ou je dis aller frapper telle ou telle personne. Il n'y a pas ces conséquences-là là, quand on est dans le monde de la technologie. Alors voilà, merci beaucoup d'éclairer ces sujets encore une fois. Très heureux
0: de vous accueillir. Ça fait plaisir, Mathieu.
1: C'est vraiment un très grand bonheur. Alors, Chloé-Anne Touma, pianiste de son état aussi.
0: Ben voyons,
1: ben non,
0: la prochaine fois, je vais utiliser le piano. Non, là, je vais vous devoir
1: on a-tu le droit?
0: Je vais vous en devoir une.
1: On a-tu le droit d'avoir un jingle de moteur en direct? Ben là, c'est clair. On passe la commande. Merci, Chloé-Anne Touma.
0: Merci à vous.
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1: Et avec tout ça, j'ai même pas dit votre vrai titre. Vous êtes journaliste et en culture numérique.
0: Ben, je suis un moteur de recherche.
1: Et pianiste et chroniqueuse à moteur de recherche. Voilà, on a beaucoup de courriels, comme à chaque semaine. Il y a Esther Pfeiffer qui nous envoie ceci. J'ai une question pour laquelle il est difficile de trouver une réponse en ligne. Ça existe encore. Je fais de la planche à roulettes quand je fais dans le ball, donc quand elle descend. J'ai pas l'impression de fournir beaucoup d'efforts, parce que vous savez, on descend, puis c'est ça, la gravité fait sa job. Mais mon rythme cardiaque indique un assez bon niveau d'exercice. Quand je m'apprête à descendre d'une pente, ça me fait un peu peur. Peut-être que mon cœur bat plus vite, donne l'impression d'un effort plus grand qu'en réalité. Ce qui m'intéresse au bout du compte, c'est ceci. Est-ce que ça compte comme de l'exercice modéré quand il y a une contribution de la peur qui fait battre mon cœur?
0: Wow.
1: Non, mais c'est-tu bon?
3: C'est une excellente question,
4: comme,
3: non,
4: parce que j'en ferais beaucoup. La glace l'hiver, là.
1: Non, mais c'est comme ça, c'est vraiment, tu sais, des questions un peu sur la frontière.
0: Ouais,
1: en tout cas, nous, pauvres béotiens, c'est ce qu'on pense. Il y a Eliane Lescaut de Gatineau. Pendant 34 ans, mon érable s'est toujours paré de feuilles jaunes et ocre à l'automne l'année dernière et cette année. Il a opté pour le rouge et l'oranger, choix personnel. Il est très têtu, il ne s'en défait que quelques jours avant la première bordée de neige ou tendance climatique. Alors, on va voir si ça change tant que ça, les feuilles des érables. On a Manon Coulombe. Une question qui va faire rire, j'en suis sûr, tous les gens qui ont un chat. Comment les chats font pour s'en sentir bon en se lavant avec une langue qui pue? Ah ah! Ah ah! Non, mais c'est vrai, là.
0: Ouais.
1: Je veux dire, ça sent la mort, puis tu sens la poêle. Ça sentirait un pain chaud qui sort du four. Et donc. Non, mais on a tous vécu ça.
0: Oui.
1: Qui a des chats ici? Personne?
4: Toi, t'as des chats.
1: Oui, moi, je suis un chien, ça.
5: Moi, je garde des chats de temps en temps.
1: Ah oui,
5: je garde
1: des chats.
5: Absolument.
0: Et tu? Grande amoureuse de chats, j'en ai deux à la maison que j'adore.
1: Ah oui, c'est quoi leur nom?
0: Rosie et Suzy.
1: Mmh.
0: Oui, oui.
1: Deux petites
0: amies. On les salue.
1: On les salue. Ils doivent être extrêmement heureuses qu'on les salue, effectivement. Ah non, mais on a des auditeurs de, je vous le donne en mille, 3 ans.
0: Oh.
1: Henri, 3 ans.
0: Wow.
1: Qui parle truchement de sa maman, qui a un courriel, parce que j'imagine qu'Henri n'a pas encore son courriel. Henri, 3 ans. Pourquoi les fourmis n'ont pas d'os des os? Hein? Donc, non, mais tu sais, pourquoi les exosquelettes sont révélés payants dans l'arbre de l'évolution?
0: Ouais.
1: Henri, 3 ans. Ça, c'est de l'auditeur, mais je veux dire, allô. Bref, merci de nous écrire, tout le monde, on aime ça. Moteur de recherche @radio-canada.ca ou bulle de conversation sur votre petit téléphone. On est toujours très heureux de vous lire et

0: et on attend vos courriels avec impatience.
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0: On va parler tout à l'heure avec Véronique d'un beau projet de recherche pour réunir, faire se réunir les générations. Puis ça, c'est, vous savez, on parle, c'est toujours un peu anxiogène de lire les nouvelles, puis parler de climat ces jours-ci. Ben, quand on parle de solidarité entre humains, ça aide beaucoup à envisager l'avenir, disons, de manière plus positive. Auparavant, on a des questions sur la fermentation et j'aurais le goût de nommer notre ami Rémi Charest, Monsieur Fermentation. Non, mais Rémi, là, je veux dire, fait de la maître fermentation.
2: Non, mais, oui, on fait beaucoup de choses.
0: Moi, j'ai eu la chance d'aller dans la cuisine de Rémi. Et je peux vous dire qu'il y a de la vie là-bas, mes amis.
2: Oui, de façon volontaire, généralement.
0: Ça bouge de partout. Ouais. Alors, Marie-Noëlle Massicotte, on entend souvent parler des bienfaits des aliments fermentés. Miso, choucroute, bière, cornichon, kombucha. Je me demandais comment on fait pour savoir que ce ne sont pas les micro-organismes pathogènes qui se ramassent là. Comment pouvons-nous nous assurer que l'aliment n'est pas contaminé d'un pathogène par la suite, surtout lorsque cette technique est employée dans un milieu vivant, on le disait, comme la cuisine de Rémi Charest. Alors, on a Andréane Rousseau qui nous a envoyé à peu près la même question. Alors, Rémi, est-ce que c'est sécuritaire de faire la fermentation?
2: Oui, essentiellement, c'est sécuritaire. Je vais toujours conditionner ça en disant, pensez pas que si vous faites n'importe quoi, ça va toujours atterrir au bon endroit. Il y a quand même des règles à suivre. Si on prend la lactofermentation, qui est quand même une façon très courante là, de faire des cornichons ou des choses comme ça, ou du chou, ben, la choucroute, c'est fait comme ça. C'est une solution salée avec un taux de sel spécifique qui est généralement 2 et 5 % qui crée un environnement favorable pour des bactéries lactiques. Les bactéries lactiques, à ce moment-là, font des conversions qui créent de l'acide lactique, qui abaisse le pH et, en rendant la solution plus acide, protège de l'intérêt que pourraient avoir d'autres micro-organismes pour ça.
0: Donc, on crée des conditions. C'est sécuritaire par nature. Je veux dire, la nature du processus le rend extrêmement...
2: Après, c'est pas impossible qu'il y ait d'autres choses qui apparaissent, qui soient inattendues. Mais là aussi, je le disais tantôt, c'est quand même des processus qui sont vieux. Puis une des raisons pour lesquelles ils se sont imposés puis ils reviennent, c'est parce que ça fonctionne. Puis ça fonctionne de façon générale, ça fonctionne facilement. Et règle très, très, très, très générale, ça se rend à destination. Et quand c'est pas bon, on le sait aussi. Parce que une choucroute qui a mal viré, on n'aurait pas mis assez de sel ou notre pH n'est pas assez descendu, ça se sent très vite en général. Donc, grosso modo, là, il y a des petites exceptions, puis il faut quand même, effectivement, ça n'empêche pas d'avoir une bonne hygiène quand on prépare les choses, faire attention. Mais a priori, si ça sent ce que c'est supposé sentir et que ça goûte ce que c'est supposé goûter, vous êtes pas mal sûr que ça a à peu près les couleurs que c'est supposé avoir. Vous êtes pas mal sûr que ça fonctionne. Si on pense à l'alcool, c'est la notion même, c'est qu'en fermentant, ben, on amène, en fait, il y a quelque chose qui est magnifique d'ailleurs dans la mécanique de ça, c'est que les levures convertissent des sucres en alcool. Ouais. Et quand il arrive un certain taux d'alcool, ben à peu près tout meurt, rien est capable d'y rester vivant. Il faut faire attention à l'expression vin vivant, parce que si votre vin est vraiment trop vivant, il y a peut-être effectivement eu un problème. Mais bon, la notion, c'est qu'il y a quelque chose qui atteint un équilibre où l'aliment devient stable ou la boisson devient stable. Donc ça, c'est extrêmement efficace.
0: Donc on oublie salmonelle, on oublie E. coli, ça va pas résister à ce processus.
2: Le kombucha, qui a été un peu un far west des produits fermentaires, des produits issus de la fermentation, j'aurais dire plutôt dans les dernières années. Puis Santé Canada, à la fin des années 2010, 2018, 2019, de mémoire, avait fait une série de tests. C'était aller chercher des dizaines, en tout cas, d'exemples partout au pays, de toutes sortes de fabricants et tout, puis il n'y avait rien trouvé. C'est-à-dire que ça salmonelle, le colis, ou c'était pas nécessairement... On pouvait en avoir des traces minimes, mais à des niveaux que tu peux avoir, par exemple, dans des croûtes de fromage, avec d'autres choses qui sont autour, qui fait que c'est pas problématique. Mais il n'y avait rien qui avait une contamination qui pouvait être vraiment dangereuse.
0: Et donc, on exclut là-dedans tous les gens qui s'en font à la maison aussi, là, parce que c'est rare, en fait, t'entends jamais quelqu'un qui est mort après son tibial et kombucha.
2: Je pense que... Bon, là, ça nous amène à la question qui est toujours la plus... qui crée l'inquiétude la plus grande autour de ça, qui est le botulisme. Bon, le botulisme, c'est effectivement quelque chose qui peut être dangereux. Le danger en particulier, c'est que contrairement à quelque chose qui vient de micro-organismes et que, disons, on pourrait cuire et tuer le micro-organisme,

Ben, le botulisme, quand il se reproduit dans un contexte X, il produit une toxine. Avec la sporie, produit une toxine, mm-hmm. et cette toxine-là, elle reste de toute façon. Puis cette toxine-là, elle peut être mortelle, effectivement, si on l'a. Maintenant, c'est que statistiquement, on fait comme si

0: Fait que donc, tu as 6 morts sur 15 ans, c'est-à-dire 0,3 morts. Il y a 30, dépendant sur la durée, entre 30 et 40 millions de personnes au Canada. Honnêtement, tu as plus de chances de gagner la 649 que de mourir de botulisme. Puis l'autre élément par rapport à la fermentation, c'est que je dis encore une fois, la fermentation, en abaissant le pH, en créant un milieu acide, puis on parle de 4,5 de pH, là, c'est moins acide, c'est comme du jus de mangue, c'est moins acide que du jus d'orange en général, beaucoup moins que du citron, beaucoup moins du...
1: C'est pas si acide que ça.
0: Donc, tu sais, t'as pas besoin d'abaisser ça à des niveaux très, très forts. T'as une petite variation qui est suffisante pour rendre ça sécuritaire. Alors, tu sais, oui, des produits du chou, c'est arrivé qu'il y ait du botulisme dedans. Il faut quand même être prudent, faut avoir ça, il faut faire attention. Mais statistiquement, on a l'impression que c'est comme si ça nous guettait en tout temps. Puis dans la fermentation en particulier, à cause de la nature du changement, c'est très très rare. Ça va être plus des choses comme si on se fait une sauce viandée ou je sais pas quelque chose ou des produits. Il y a certaines des canages.
1: Ou des canages. Le terme, là, absolument, c'est là où
0: il y a des traditions
1: aller,
0: françaises.
1: Ouais.
0: On fait cuire le produit dans le pot. Ben si on fait ça, là, d'être sûr d'atteindre les températures suffisantes et tout ça, pour le botulisme et pour d'autres choses, il y a un plus grand risque.
1: Ah, oui. Parce que le processus lui-même laisse, il y a une image d'erreur où ça peut mal aller.
0: Exact.
1: Et la fermentation existe beaucoup moins, qui pardonne beaucoup plus dans le fond, c'est ce que vous nous dites,
0: voilà,
1: que les canages par exemple.
0: Absolument, oui, c'est ça, c'est exactement, c'est que au fond, la raison pour laquelle il y a quand même beaucoup plus de monde qui font de fermentation, il y a beaucoup plus de fermentation dans les cultures de partout que des canages, que des conserves qui sont produites seulement par cuisson. Puis je pense que c'est à cause d'une raison, c'est que c'est des méthodes qui sont plus sécuritaires pour faire des trucs qui n'ont pas ces changements par acidité, par un écosystème spécifique qu'on sélectionne pour aller faire ces choses-là. Le kéfir, c'est des éléments qui répondent à ces mêmes choses-là. Le kimchi, les koji qu'on utilise pour faire le soya, bon, tout ça, c'est des micro-organismes spécialisés où qu'on a apprivoisé, dans le fond, en sachant quelles conditions on crée pour ça. Alors ça fonctionne de façon assez évidente.
1: Et partout, puis vous l'avez mentionné aussi, c'est présent dans plein d'autres cultures. En terminant, Rémi, on prête quand même aussi beaucoup de vertus. Oui. Puis on dit, oui, quand c'est fermenté, là tu vas vraiment aider ton microbiote, puis nanana, puis tu sais, c'est comme, c'est bien meilleur. Qu'est-ce qu'on peut dire là-dessus?
0: Ben, la question, comme elle était formulée, me fait faire cette distinction-là, parce qu'on parle d'une part de salubrité. Est-ce que ça peut être fait par des pathogènes? Et de l'autre, des bienfaits de... Puis, ben, question salubrité, ben oui, moi, je pense qu'en très, très grande... De façon générale, ça l'est. Mais il faut faire attention à l'aspect aliment magique,
1: super aliment,
0: choses comme ça. Je pense que la fermentation, comme d'autres choses, c'est un élément dans une alimentation variée. Bon, prenez le vin puis la bière, là, si on disait que la fermentation, si on fait le raisonnement simple, par syllogisme fautif, la fermentation est bonne, donc je peux boire toute la bière que je veux parce que c'est bon pour moi. Pas sûr. Ouais, alors, mais c'est toujours une alimentation diversifiée. Est-ce que ces éléments-là peuvent l'être? Oui. Est-ce que si ça contribue à une flore intestinale plus vigoureuse, probablement que ça a des effets positifs, mais on a besoin de manger toutes sortes de choses, puis non, il n'y a pas quelque chose de magique là-dedans. Il y a des transformations par la cuisson qui sont meilleures, il y a des choses qui sont meilleures crues, il y en a qui sont meilleures fermentées. Il y a pas de potion magique, là. Ouais. Enfin, la potion magique, c'est pas une fermentation.
1: Ouais, c'est ça. Mais ça peut être aussi une bonne potion.
0: Ça peut être une bonne potion. C'est juste faire la part des choses entre c'est bon et c'est tout.
1: Faites quoi, là, cet automne, là? Est-ce que vous en avez?
0: Il y a un petit projet de vin, puis un genre d'IPA aux fruits, là, qui est en concoction. Ouais.
1: Avec des vos fruits.
0: Puis l'hiver, on fait même de la lager, maintenant, mon fils.
1: On va faire un petit tour aux villes de Québec bientôt.
2: Une dégustation aussi.
0: Une dégustation, absolument.
1: C'est un bon ami.
0: Je vais entrer les vertus de mes fermentations.
1: Ah ouais, il les fait très bien. Il maîtrise bien tous ces processus-là. Merci Rémi Charest d'avoir répondu à ces deux questions fort intéressantes.
0: Grand plaisir.
1: J'ai très faim, j'ai très soif.
2: La recherche.
1: Histoire que Véronique va nous raconter ce soir. Bonsoir Véronique.
3: Bonsoir Mathieu.
1: Alors, c'est le travail de Stéphanie Mé.

0: qui est au postdoctorat interdisciplinaire à l'Université de Sherbrooke. En quoi? Je dois dire que j'ai comme de la misère à trouver la matière, l'objet là, du doctorat, parce que ça parle des jeunes et des aînés qui suivent une même formation sur le climat. Pis c'est une histoire de générations qui se comprennent puis qui rend tout le monde plus heureux. En fait, un projet qui rend tout le monde plus heureux. Mais c'est en quoi, au juste?
1: Mais elle-même m'a dit, dites interdisciplinaire parce que ça l'est, mais elle est rattachée à l'école de réadaptation.
0: Okay.
1: Et c'est dans cet esprit d'amener les personnes aînées à s'engager. Donc, il y a une partie de réadaptation quand on s'engage dans notre milieu, qu'on bouge, on sort, on va à des ateliers, on pose des gestes pour l'environnement. Donc, mais vraiment, elle a fait tout son parcours d'études en psychologie. Donc, il y a un lien, évidemment, au doctorat. Elle s'était intéressée au bien-être et à l'autonomie des personnes aînées. Donc, là, vous voyez les liens. D'ailleurs, ça retourne, ça va vraiment loin dans sa vie. Elle me disait qu'enfant, elle tricotait assise sur un banc avec sa grand-tante, qu'elle a toujours adoré les personnes aînées. Donc, c'est
0: dans
1: vraiment...
0: Dans les Alpes,
1: oui, dans les Alpes françaises, exactement.
0: Ça aide à tricoter.
1: Oui, sûrement. Elle se dirigeait en criminologie, mais elle n'a pas réussi à se trouver un stage rémunéré. Elle s'est retrouvée dans un équivalent de CHSLD. C'est comme ça que sa passion d'enfant est venue rejoindre sa passion de psychologie. Et depuis, elle est vraiment au service du bien-être des aînés.
0: Alors, quel est le problème de départ auquel elle a voulu s'attaquer?
1: Oui, elle dit, là, je suis allée voir des conférences, je voyais des conférences sur l'environnement et chaque fois qu'on parlait des aînés, on en parlait comme des victimes. Hein, les coups de chaleur, l'hospitalisation, l'isolement, les déménagements. Bref, elle dit, ça me tannait, c'est le mot qu'elle a utilisé. Et elle dit, oui, ce sont des dimensions importantes de la problématique, mais les personnes aînées, c'est de 60 ans à plus de 100 ans, c'est pas un groupe homogène, c'est un groupe qui est très actif, c'est un groupe qui veut s'engager. Et il y a des statistiques qui nous disent que c'est un groupe qui s'intéresse à l'environnement. Alors, quand on les questionne, une majorité dit vouloir protéger l'environnement, mais seuls 15% des aînés vont s'impliquer, faire du bénévolat environnemental. Et il y a trois obstacles qui ressortent. D'abord, manque de connaissances sur le climat et sur les moyens d'agir. Ensuite, la difficulté de trouver des actions qui ont du sens pour eux. Et troisièmement, l'âgisme. Et ça, c'est intéressant. L'âgisme bidirectionnel, c'est-à-dire les jeunes qui disent, ben c'est les vieux qui ont causé le problème, qui ont scrappé notre planète. Et inversement, les personnes plus âgées qui disent, ben ça appartient aux jeunes de trouver des solutions parce que c'est leur avenir, on peut pas leur imposer ça. C'est à eux autres d'agir, c'est à eux autres. Donc voilà, c'est une certaine forme d'âgisme. Mais il y a un troisième type d'âgisme qui est ressorti pendant le projet qu'elle avait peut-être pas envisagé au départ, mais qui est l'auto-agisme, c'est-à-dire moi je peux pas faire quelque chose, moi je peux pas agir
0: parce que soit je suis trop vieux ou je suis trop jeune,
1: plus chez les personnes âgées, voilà, exactement.
0: Bon, elle s'est inspirée de quelque chose qui fonctionne déjà ailleurs.
1: Exactement,
0: pour partir son projet.
1: Elle s'est inspirée d'un programme qui existait aux États-Unis qui s'appelle le programme RISE, donc Retirees in Service to the Environment, et qui était vraiment pensé que pour les personnes aînées.
0: Les retraités pour le climat.
1: Exactement. Ça a été créé au Cornell Institute for Translational Research on Aging par Carl Pilmer. Et l'idée, vraiment, c'était d'avoir des ateliers théoriques pour vraiment former les personnes aînées. Et elle a demandé la permission, elle s'est inspirée de ça, et là, elle l'a transformé. Ça s'appelle maintenant le programme Génération pour réunis pour l'environnement. Elle l'a donc transformé en français, mais elle l'a axé sur la transmission intergénérationnelle. Donc, que jeunes et personnes aînées puissent s'apporter des connaissances mutuellement. Et ça fait plus de place à l'adaptation qu'à la lutte, c'est-à-dire s'adapter au changement climatique plutôt que la lutte, parce que là, on est rendu,
0: Ben, en fait, certains disent qu'il faut continuer la lutte, mais développer aussi beaucoup l'adaptation. Parce qu'on n'aura pas le choix.
1: Exactement.
0: Bien évidemment. Ouais.
1: Et donc, elle a ses 8 ateliers de formation. Le premier est très intéressant, c'est vraiment l'introduction où on parle du consensus scientifique sur le changement climatique. On travaille l'esprit critique, la fiabilité des sources avec les réseaux sociaux. Puis, on parle de diversité des valeurs dans la lutte aussi et dans les questions environnementales. Ensuite, il y a 6 ateliers animés par des experts. Alors, presque du climat, qui est un jeu quand même assez dur sur l'environnement, avec des cartes, microbiologie et santé, verdissement, art et éco-anxiété, tic et maladie de Lyme et vague de chaleur. Et pourquoi ces thèmes-là ont été choisis? C'est que ce sont des enjeux locaux et urgent au Québec. Donc, on a vraiment ciblé des choses qui sont près des gens. Et le huitième atelier, là, c'est de revenir avec toutes les connaissances qui ont été acquises et de se choisir des projets communs. Donc, le but, c'était d'en choisir un projet commun. Et tout ça, ces huit ateliers-là, ça coûte à peu près 600 $. C'est organisé en collaboration avec des organismes communautaires. Les experts participent gratuitement parce que ça fait partie de leur mandat que de sensibiliser et d'aller vers les gens.
0: Et là, on va sur des terrains aussi différents pour réaliser ça?
1: Ben, elle l'a testé donc à quatre endroits. D'abord en France pour vraiment revoir les modifications qu'elle avait faites. Et ensuite, ici au Québec, trois milieux. La maison des grands-parents de Sherbrooke, 6 personnes aînées, 6 jeunes de 10 à 12 ans. Il y avait des gens sur la liste d'attente, il n'y avait juste pas physiquement d'espace. Ouais, hein? L'école écolectif, une classe de 21 enfants, de 7 et 8 ans, avec 8 aînés, 7 grands-parents et la maman de la prof. C'est trop magique.
0: Ah, ouais.
1: Et le cégep de Drummondville, à l'invitation d'une chercheuse du Centre collégial d'expertise en gérontologie, 10 aînés, 9 jeunes adultes. Là, elle a les résultats préliminaires pour les groupes des enfants. Le groupe de cégep, c'est pas encore analysé, mais il y a plein de belles choses qui découlent de ça.
0: Ouais. Mais justement, qu'est-ce qu'elle a réalisé? Qu'est-ce que ça nous permet d'espérer de l'avenir?
1: Ben, des belles choses. La première qui est ressortie très fortement, c'est que ça donnait de l'espoir aux personnes aînées. Ils ont dit que s'il avait été juste entre eux, comme le programme américain, ils se seraient enrichis dans leur pessimisme. Mmh. Alors que là, les jeunes, eux, ben, ils peuvent pas faire le deuil de ce qui a changé. Ils l'ont pas connu. Donc, ils arrivent à la recherche de solutions.
0: Ouais, c'est un concept bien connu. Hein. Ça s'appelle le shifting baseline.
1: Oui.
0: Ouais, donc, c'est en fait la référence qui change selon les générations.
1: Exact. Mais il faut pas non plus en faire fi. Alors, parce que là, ce qu'ils ont vu qui ressortait, c'est qu'il y a cette amnésie générationnelle environnementale et que la participation des aînés permettait justement de changer ça et de ramener ce savoir. Ça brisait le sentiment d'isolement de certains aînés qui trouvaient des pairs de leur groupe d'âge eux aussi intéressés à l'environnement. Là, ils se sentaient pas seuls dans leur passion environnementale, n'est-ce pas?
0: Oui.
1: Ça faisait bouger des choses au niveau de l'âgisme. Bon, par exemple, on a remarqué qu'il y avait un âgisme bienveillant des personnes âgées à l'égard des enfants. Ils trouvaient, eux, que, par exemple, la fresque du climat, ça avait été trop dur sur les enfants. Puis, ils disaient, mais il faudrait les protéger leur naïveté.
2: Et tout ça.
1: Exactement. Alors que les enfants disaient, oui, j'ai eu de la tristesse et de la colère, mais ça me donnait le goût d'agir. Donc, une réflexion sur l'âgisme, comme il y avait aussi bon les jeunes à la fin parce qu'ils étaient interviewés avant et après. Là, ils attribuaient beaucoup de connaissances aux aînés. Et il y a un enfant de 7 ans qui disait, ben c'est comme une valise quand on va en vacances. Nous, on a juste un ou deux vêtements. Eux, ils en ont plein dans leur valise. Et là, ils mettent des vêtements dans la nôtre. Donc, cette compréhension, c'est un enfant de 7 ans qui comprenait qu'on a eu un échange.
0: Ben oui.
1: L'auto-agisme réduisait. Donc, vraiment, il y avait cette idée-là qu'on peut agir. Et surtout, alors là, les projets qui ont découlé de ça, chaque groupe devait avoir un projet, et bien chaque groupe a accouché de 3 projets.
0: Ah, oui,
1: hein. Il y a eu nettoyage de parc, plantation d'arbres, corvée dans une ferme locale, un dépliant sur les tiques qu'ils ont développé entre eux, aînés et enfants, qui a été distribué à plus de 350 familles et qui calmait justement certaines formes d'anxiété.
0: Les tiques, L'apostrophe-E-T-H-I,
1: oui.
0: Là.
1: Non, les tiques qui nous piquent, là, les bibites, là, les tiques et la maladie de Lyme.
0: Mais quoi qu'ils ont développé?
1: Ils ont fait, parce que eux, ils ont eu des ateliers, et donc, ils ont ensuite transformé ça en un dépliant.
0: Ah, OK.
1: Pour,
0: okay.
1: Oui. Non,
0: je j'essaie de comprendre les tics qu'ils
1: ont
0: développé.
1: Ils ont développé le dépliant. Ils n'ont pas développé des tics,
0: que,
1: je vous rassure.
0: Ouais, c'est juste une autre chose.
1: Non. Ils ont fait une super collecte de vêtements. C'est quelque chose qui se faisait déjà. Et là, en ayant cette force-là de groupe intergénérationnel, 120 sacs de vêtements en 2 heures, il n'y avait jamais vu ça. Donc, voilà. Il y a vraiment beaucoup d'actions.
0: Bon.
1: Découler.
0: Et ça ne fait qu'apporter de l'eau au moulin aux gens qui disent que ben, pour affronter les changements climatiques, ça va prendre beaucoup de solidarité.
1: Oui.
0: Puis ça, c'est une chose qu'on parle pas beaucoup dans les dans le discours en général.
1: Exact.
0: Mais ça va venir notamment avec cette recherche-là. Je rappelle que c'est celle de Stéphanie Ménet qui est au poste doctorat interdisciplinaire à l'Université de Sherbrooke. Merci beaucoup de nous avoir fait découvrir son projet.
1: Ça me fait plaisir.
0: Clairement. Merci.
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0: Bon, Rémi va faire son Chauvin avec l'ouverture du pavillon Riopelle à côté de chez lui.
2: Ben, Chauvin pour le lieu, mais c'est quand même un artiste qui a une portée assez large. Je dirais pas jusqu'à dire universelle, mais très...
0: Mais oui. Tout le monde est content.
2: Effectivement, l'espace Riopelle qui ouvre au Musée national des Beaux-Arts. Il y a une ouverture officielle du 22 au 25 octobre, mais après, ça sera là pour la durée. Et j'ose espérer que cette remise en valeur de Riopelle, ça puisse créer des dialogues intergénérationnels sur
0: jamais trop de Riopelle. Effectivement. Chloé Anne, le documentaire sur la psychose de l'intelligence artificielle, c'est sur la BBC.
3: Exactement, puis c'est de cette année, et puis c'est vraiment intéressant parce qu'on suit trois profils, quand même assez éduqués, dont un médecin qui sont atteints de la psychose de l'IA, et on en voit les symptômes très disparates là.
0: Ça peut aller très très mal ces algorithmes qui sont faits pour nous dire qu'on est dos, dont beau, dont fin en psychologie, c'est un problème.
3: Ça tombe dans la passion ou l'addiction.
0: Parlant de psycho, le balado, psycho-balado de Yves Dalpé et Joanne Côté.
4: Oui, deux psychologues qui vont vulgariser plusieurs sujets de la psychologie, mais on parlait de personnes âgées. Je vous apporte aussi le projet Au fil du temps, une initiative de l'Ordre des psychologues où, si vous intéressez sur le fonctionnement du cerveau, le vieillissement au niveau cognitif et tout, allez voir ça, c'est super intéressant.
0: C'est sur la page de 20h. Merci beaucoup, Edith Saint-Jean-Trudel. Véronique Raymond?
1: Oui, la base Familia, une base documentaire sur les familles et le couple. 15 000 fiches de recherche scientifique sur les couples du Québec et les familles du Québec. Hyper intéressant. C'est l'INRS, pardon.
0: Familia.
1: Oui, Familia.
0: Donc, base documentaire sur les familles du Québec. Toutes ces informations sont sur la page de Moteur. À bientôt, tout le monde.
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15: Bonsoir, ici Louis de Belleval. Voici les informations. Campagne électorale, les chefs des cinq principaux partis au Québec affirment que rien n'est encore joué à 2 semaines du scrutin. Selon un sondage Segment Recherche, commandé par Radio-Canada et les COPS de l'information, le Parti québécois est toujours en tête des intentions de vote devant la coalition Avenir Québec. Le Parti conservateur souffle quant à lui dans le coup du Parti libéral pour la 3e place, avec un seul point d'écart. Résumé de la journée avec Mathieu Goyer.
16: À 2 semaines du jour J, le Parti québécois continue de se rapprocher du pouvoir. Avec 29 % d'appui, le PQ trône toujours en tête des intentions de vote, devant la CAQ à 22 %, le PLQ à 19 %, le PCQ à 18 % et Québec solidaire à 12 %. Des résultats qui laissent une fois de plus présager l'élection d'un gouvernement minoritaire. Christine Fréchette réagit en brandissant encore la possibilité d'une alliance entre péquistes et conservateurs.
17: Il y a une sorte d'alliance, là, souveraineté-austérité, qui est en train de se dessiner. Ça m'étonne, en fait, parce que je reconnais pas toujours l'historique, notamment du Parti québécois.
16: Paul Saint-Pierre Plamondon réplique que la formation d'un gouvernement minoritaire n'est pas une garantie.
18: Je pense qu'il est tôt pour assumer que ce sera un gouvernement minoritaire, parce que nous, sur le terrain, on sent énormément de soutien en ce moment, on sent un élan.
16: Éric Duhaime est en voie, lui, de rattraper les libéraux. Il rejette formellement une coalition avec le PQ, mais se dit prêt à collaborer avec toutes les formations.
19: Si un gouvernement minoritaire, il peut avoir une longue vie. Il faut comprendre que ça peut être stable dans mesure où il y a de la bonne foi de tout le monde.
16: Déjà en difficulté chez les francophones, Charles Millière se fait maintenant dépasser par Éric Duhaime dans cette tranche cruciale de l'électorat, mais il refuse de jeter la serviette.
20: Je m'identifie à aucun des trois. Alors moi, j'y vais all-in, comme on dit, pour séduire les Québécois.
16: Tout est encore possible, croit-on aussi à Québec solidaire, même si le parti ne fait pas bouger l'aiguille Riva Gazal.
7: Il reste encore 2 semaines, puis il reste encore un débat. J'ai très hâte à ce débat-là.
16: 41% des Québécois pourraient encore changer d'idée d'ici le 5 octobre. Ici Mathieu Goyer, Radio-Canada, Montréal.
15: Et puis, l'homme d'affaires québécois actif dans le commerce de détail, Andrew Lotfy, a publié une lettre ouverte dans laquelle il appelle le prochain gouvernement du Québec à se fixer une cible ambitieuse de création de richesses. Il propose de viser une augmentation du produit intérieur brut de 40% d'ici 5 ans. Andrew Lotfy explique comment le prochain